0: Crovalian, Simon Maté Doré.
1: C'est la deuxième heure de Drôle d'époque, émission réalisée par Renaud Musy. On retrouve notre invité Anne-Emery Thorat-Sainta, dont l'ouvrage s'appelle « Dans l'ombre du génocide Tutsi ». Du génocide des Tutsis, oui, ça c'est une précision de taille, hein. Du génocide des Tutsis, publié chez Slatkin, sous-titré La Suisse et le Rwanda 1950-1994, l'année 1950 qui correspond à l'arrivée au Rwanda de Monseigneur Père Audin, qui est un des protagonistes de ce livre. On y trouve aussi un certain Charles Jeanneret, conseiller spécial à la présidence du Rwanda, nommé par la Suisse, sans savoir véritablement ce qu'il a bien fait pendant ces quelques décennies passées auprès de la présidence. Beaucoup de zones d'ombre encore que vous éclairez avec cet ouvrage précieux. On l'a dit, il n'existe quasiment rien sur le sujet. Vous êtes parti de pas grand chose. J'ai retrouvé quelques interviews de vous, Anne-Emery Thorat-Sainta, il y a quelques années. Vous parlez à la question quel est le livre qui vous a marqué, vous parliez déjà à l'époque d'un livre qui s'appelle Notre-Dame du Nil, écrit par une franco-rwandaise, scolastique Mukasonga, récompensée par le prix Renaudot, un autre prix, Armadou Kourouma, sorti en 2012. Vous y étiez déjà dans ces eaux-là en 2012?
2: Oui, parce que c'est un sujet qui m'a toujours intéressé. C'est vrai, je l'ai enseigné avec le peu qu'on savait à l'époque. Et j'ai été très émue par le livre de Scholastique Mukasonga, parce qu'elle raconte, alors c'est de la fiction, mais elle se fonde sur son expérience quand elle était dans un lycée de Kigali, assez connu, un lycée pour filles, et on voit la montée de l'extrémisme entre les élèves, etc., et ce qui va amener au génocide.
1: Et ça c'est pas 94, c'est 20 ans avant, c'est dans les années 70.
2: Oui, exactement. Mais on voit très bien l'extrémisme, les gens qui s'opposent, enfin on voit déjà ces éléments-là, parce qu'il ne faut pas oublier, et c'est un des fils conducteurs du livre, je le dis souvent, c'est qu'un génocide, ça n'arrive jamais par hasard. C'est pas un coup de tonnerre dans un ciel serein, c'est pas tout à coup une population en colère qui décide de taper sur son voisin ou de tuer son voisin, ça se prépare. Et pendant, déjà même avant l'indépendance, il y avait des troubles, mais disons, à partir de l'indépendance, systématiquement, les Tutsis vont être ségrégés, discriminés, victimes de violences, d'exactions, voire même parfois de massacres, chassés des écoles, le chassé de l'administration, etc. Et dans ce livre, on sent un petit peu cette montée, ces tensions entre filles, qui sont des adolescentes, en fait, dans le livre.
1: Comment on explique ça? Qu'est-ce que les Tutsis, selon les Hutus, avaient de moins qu'eux?
2: Bon, alors, il faut remonter encore un peu plus en arrière, dans le sens que, historiquement, les Tutsis et les Hutus, c'est la même langue, la même religion, la même culture. C'est pas du tout des ethnies au sens où on l'entend habituellement avec des gens qui seraient
1: Et le même territoire.
2: Voilà, ouais. Et c'est le même territoire. Mais la monarchie, avant l'indépendance, la monarchie appartenait à quelques familles Tutsis. Pas tous les Tutsis, mais quelques familles Tutsis. Et il y a eu, à la fin des années 50, des velléités de certains de ses proches de la monarchie Tutsis de revendiquer l'indépendance par rapport à la Belgique. Et quand la Belgique a senti que les protégés Tutsis qu'elle avait, parce que la colonisation était une colonisation indirecte, était administrée en fait par cette monarchie Tutsi. Quand elle a senti que les Tutsis commençaient à revendiquer l'indépendance, elle s'est approchée des Hutus en disant mais les vrais colons, ce sont pas nous les Belges, ce sont les Tutsis qui vous exploitent. Et en réalité, par exemple, le travail forcé que la Belgique avait imposé, elle le faisait passer par le biais des Tutsis. Donc il y a eu un mouvement Hutu qui s'est créé.
1: C'était quasi un mouvement révolutionnaire.
2: Voilà, révolutionnaire, mais qui, au lieu de revendiquer l'indépendance, voulait d'abord la République, mais une République exclusivement Hutu. Et c'est eux, avec la complicité de la Belgique et de Monseigneur Père Audin aussi, qui était là derrière, qui prennent le pouvoir en 1959, même avant l'indépendance. Et au moment de l'indépendance, il n'y a plus que des Hutus au pouvoir. Et à ce moment-là, systématiquement, vous aurez des Tutsis qui vont quitter le pays. Et ces Tutsis vont essayer parfois de revenir. Mal armés, en 63, il y en a qui essaient de revenir très mal armés. Ils ont fait quelques kilomètres après la frontière, ils sont arrêtés. Mais c'est un prétexte pour un premier massacre, un premier génocide, d'ailleurs dénoncé par un Suisse à l'époque. Il y aura toujours dans l'esprit du régime Hutu cette peur d'un retour au pouvoir des Tutsis. Et donc, on va essayer systématiquement de les empêcher de revenir au pouvoir. Et on va les discriminer, ils vont partir, etc.
1: Et donc, on les élimine.
2: Oui, et à la fin, ça sera le génocide, effectivement, en 1994.
1: Et on retrouve la Belgique en 1994.
2: Oui, elle est encore présente. Alors, je pensais surtout la France qui a joué un très sale rôle.
1: Plus que la Belgique.
2: Oui, plus que la Belgique. La Belgique, déjà, était en train de se rendre compte quand même de ce qui se passait. Mais la France qui a armé le pouvoir. Vous savez, en 1990, il y a une nouvelle rébellion issue du milieu Tutsi, mais aussi d'opposants Hutus, hein. Il n'y avait pas que des Tutsis, qui essayent de prendre le pouvoir au Rwanda. Il y a un début de guerre civile qui commence. Et ils n'ont pas réussi, donc le Front Patriotique Rwandais, s'il n'a pas réussi à prendre le pouvoir, c'est grâce aux armées. Alors, il y avait la Belgique, la France et le Zaïre. Et ensuite, la France a maintenu à bout de bras, si je puis dire, le régime en place jusqu'à l'attentat contre l'avion qui a déclenché le génocide.
1: L'attentat contre le président Habyarimana, voilà. qui a tout déclenché quelques semaines ou quelques mois avant. Hein, où c'était
2: en avril 94. C'est l'avion. L'attentat a lieu au mois d'avril, effectivement, dans les heures qui suivent, parce qu'il y avait déjà des listes qui étaient prêtes, etc. Les opposants sont immédiatement éliminés, même des opposants Hutus, et le génocide commence aussi dès le lendemain matin.
1: On dénigre une population en l'apparentant à des moins que rien, à des cancrelats. Ça nous rappelle d'autres génocides, évidemment. Ça nous rappelle la Deuxième Guerre mondiale. Puisqu'on en parlait avec notre invité hier, Eli Barnavi, ancien ambassadeur d'Israël en France, homme de paix, homme de la gauche israélienne, en anti-Netanyahou fervent, et on lui parlait de ce mot génocide qu'il, même lui, n'acceptait pas par rapport à ce qui se passe à Gaza. Est-ce que les situations sont comparables, selon vous?
2: On peut jamais comparer totalement de situation et dire que c'est la même chose. Il y a quand même, en tout cas, quelque chose du même ordre. Des populations qui sont massacrées avec, du côté, en tout cas, d'une partie du gouvernement israélien, une volonté génocidaire très claire. Enfin, je veux dire, à mon avis, c'est pour certains ministres, ça fait pas photo. Maintenant, il appartiendra aux juristes de déterminer si oui ou non c'est un génocide.
3: C'est toujours après coup qu'on dit que ça a été un génocide.
2: Oui, parce que les définitions juridiques sont particulières. Il faut qu'il y ait une intention délibérée de s'en prendre à un groupe dans son ensemble, etc. Je pense que de la part de certains qui sont au pouvoir en Israël, c'est le cas. Donc, dans ce sens-là, il y a des points de comparaison à faire. Maintenant, c'est vrai aussi que ça fait, si on prend le gouvernement Netanyahou, ça fait des années qu'on colonise la Cisjordanie, qu'on détruit certains villages palestiniens, enfin, etc. Donc il y a quand même un processus qui s'est mis en place, même si heureusement en Israël il y a bien des gens qui sont contre Netanyahou et des gens qui s'opposent à cette politique-là. Mais j'ai le sentiment aussi qu'une majorité d'Israéliens, de par leur passé, leur histoire et de par ce qui s'est passé le 7 octobre, ont eu tellement peur de ce qui est arrivé, de ce sentiment qui pourrait être à nouveau détruit, qu'il y a une forme d'indifférence face à ce qui se passe à Gaza ou en Cisjordanie. Et que même si une majorité n'est pas toujours favorable à Netanyahou, on est un peu indifférent à la question palestinienne. Et là, ça peut nous renvoyer au Rwanda et à la Suisse, si je fais des raccourcis un peu rapides. C'est la dernière phrase du livre où je dis, et d'ailleurs je pensais aussi en partie à Gaza quand j'ai rédigé cette phrase, c'était « l'indifférence au malheur des autres et le manque de courage font le lit des génocides ». Parce qu'un génocide, on pourrait l'empêcher. Parce que c'est pas du jour au lendemain.
1: Il y a des Suisses qui ont essayé.
2: Oui.
3: Ça c'est systématique dans tous les génocides, finalement.
2: Oui.
3: Cette idée qu'on ferme les yeux, on se dit...
2: Probablement, parce que on ferme les yeux parce qu'on n'est pas concerné, on ferme les yeux parce qu'on a d'autres choses. Alors si c'est le cas, si on prend le cas de la Suisse, on ferme les yeux peut-être parce que c'est loin, parce que c'est l'Afrique,
3: parce qu'on n'a pas vu,
2: parce qu'on veut pas voir, parce que et je le dis, ça c'est quelque chose que j'ai vu alors à plusieurs reprises dans les documents, on a une vision terrible de l'Afrique. L'Afrique c'est encore un continent sauvage. Avec des tribus qui s'entretuent. Et ce sont pas mes mots, mais bien les mots que j'ai trouvés parfois dans les documents. Donc, bon, voilà, il y a des violences, c'est un peu bas.
3: C'est dans leur culture, quoi.
2: C'est dans leur culture. Mais, pour
1: cette vision a changé. Quand vous dites on a cette vision, on se reporte dans les années 90.
2: Oui, ou avant.
1: Ou avant.
2: Oui, enfin, j'espère que ça a changé, mais
1: vous n'êtes pas sûr?
2: Peut-être que dans l'esprit de certains, pas encore, j'en sais rien, en tout cas. Mais ce qui est sûr, c'est qu'encore au moment du génocide, on entend se dire ça. Flavio Cotti, à ses collègues du Conseil fédéral, quand ils en ont quasi pas parlé, mais à un moment donné, juste une semaine après le début du génocide, il est question de l'aide au développement en général. Pas au Rwanda, mais au général des crédits à l'aide au développement. Alors forcément qu'on lui pose la question de ce qui se passe au Rwanda. Et ils répondent, après ce qui est mis dans les PV du Conseil fédéral, avec l'aide au développement, il y aura toujours des risques. Donc, sous-entendu, des risques de violence. Donc, ça fait partie du jeu. Donc, sans voir que ça s'était préparé. Mais pour répondre à votre question et qui me paraît essentielle, même si la Suisse a été aveugle, même si la direction de la coopération a pas voulu voir les choses, ou, bon voilà, même si la politique étrangère suisse s'est peu intéressée au Rwanda parce que c'était loin, parce qu'à l'époque on s'intéressait aux questions européennes, comme aujourd'hui d'ailleurs, il y a des Suisses qui ont dit non, il y a des Suisses qui ont agi dès les années 60. Et le premier génocide de 63-64, vous avez un enseignant suisse, qui travaille d'ailleurs pas pour la coopération, mais pour l'UNESCO, qui assiste à ce qui se passe, qui voit et qui essaye d'alerter. Personne ne bouge, semble-t-il, en Suisse. Il arrive à rédiger une lettre qui paraît dans Le Monde le 4 février 1964.
1: Le journal français, pas dans le journal suisse.
2: Hein. Exactement. Et là, tout à coup, ça fait pchit, parce que forcément, voilà, Le Monde qui publie en première page un témoignage sur un génocide possible au Rwanda. Et alors là, la coopération suisse est très embêtée. On voit le directeur de la coopération qui dit, mais on peut pas faire comme si de rien n'était. Et pourtant, on fera comme si de rien n'était, puisque la Suisse va rester au Rwanda, n'obtiendra aucune commission d'enquête, aucune question concernant les réfugiés ou quoi que ce soit, enfin qu'on aurait pu mettre comme condition. La Suisse n'avait pas de condition et reste au Rwanda. Et c'est ce que j'appelle le péché originel de la Suisse au Rwanda, parce que du côté du gouvernement, si la Suisse reste sans rien obtenir et que l'argent continue à affluer, c'est qu'au fond, on peut continuer.
1: Circuler, il n'y a rien à voir. Voilà, bouchons-nous les oreilles.
2: Et ça va être comme ça. En 73, vous aurez des enseignants qui vont s'opposer à la chasse aux Tutsis dans une école, au collège officiel de Kigali, une école de garçons. Et c'est le directeur suisse et les enseignants suisses qui vont quitter le pays. Et là, vous avez à ce moment-là le chargé d'affaires, donc le représentant de la diplomatie suisse, qui les rencontre et puis qui leur dit « Mais on aimerait bien que vous restiez parce qu'on veut continuer à financer cette école, mais vous n'aurez plus que des élèves ou tout. Il faut que vous acceptiez ça. » Ben, ils ont tous sauf un, ont décidé de partir. Mais c'est eux qui partent. C'est pas la Suisse. Alors, je dis pas que la Suisse devait quitter, mais elle aurait pu agir, notamment sur la question des réfugiés, qui va être l'élément qui va toujours déclencher des violences. Chaque fois que les réfugiés ont essayé de rentrer, ou certains réfugiés ont essayé, Tutsis, ont essayé de rentrer au Rwanda, il y aura des violences, des exactions. Et puis les Tutsis qu'on traite d'Inyenzi, c'est-à-dire cafards ou cancrela en français.
1: Oui, j'ai utilisé le mot cancrela, voilà, hein, exactement. Que vous reprenez à votre compte.
2: Les Tutsis vont devenir les boucs émissaires des difficultés du pays. Alors dans un pays pauvre, très corrompu, quand il y a une crise économique, quand il y a des difficultés, etc., bah, c'est facile d'avoir un bouc émissaire. Et le bouc émissaire, ce sera le Tutsi.
1: Dans l'ombre du génocide des Tutsis, c'est paru chez Slatkin, hautement recommandé. Hein. C'est un livre d'histoire, mais c'est une sorte de thriller politique
3: avec
1: aussi.
3: Avec des personnages
1: incroyables. Des personnages réels, oui.
3: On entendait la voix de Perraudin.
1: On entendait la voix. La voix incarne le personnage, ouais. Quand même.
3: Ouais. Et ce qu'il disait, hein, il dit bah, c'est le diable, c'est diabolique.
2: Oui, sans remettre aucunement en question son rôle et le fait qu'il a toujours soutenu le régime. Alors, bien sûr qu'il y a eu les évêques dont lui ont dénoncé la violence, mais ils n'ont jamais dit qui était responsable de cette violence.
3: Et là, c'était en 96, hein,
2: oui,
3: qu'il s'exprimait.
2: Et il le dit même encore en 97, enfin, j'ai retrouvé des textes, etc. Il va continuer à dire que ça ne va pas, il va continuer à dire, il y a une phrase très célèbre de Perraudin où il dit que il écrit dans le journal de Genève, que les Tutsis, les Hutus, c'est un peu comme les bourgeois de Sion, donc les Tutsis, et les Hutus, les paysans de bagne.
1: Oui, enfin, c'est pas la même chose. Hein.
2: Oui, oui. Et puis, il continue à dire, les Tutsis, c'est aussi ces mots, sont plus dégourdis hein, et en principe plus malins que les Hutus. En 1996, il le dit juste après le génocide, donc en 94. Donc, ça pose quand même un problème qu'à cette époque-là, alors c'est un vieux monsieur à ce moment-là, Perraudin, mais qu'on continue à dire qu'il y a des êtres humains qui sont plus dégourdis et plus malins que les autres.
1: C'est clairement raciste, quoi,
2: oui,
1: disons les choses ainsi.
2: Voilà, ouais.
1: La Suisse et le Rwanda, on pourrait aussi sous-titrer le livre l'Église catholique et le Rwanda. Hein, on pourrait aussi creuser, vous le faites d'ailleurs à travers ces pages, Anne Emery-Thora Santa, la responsabilité
2: prêtres,
1: de l'Église catholique stricto sensu. Et là, il y a un guichet, il y a le Vatican qui dirige l'Église catholique.
3: Mais il y a des prêtres aussi qui alertaient.
1: Oui, il y a des prêtres qui ont alerté. Mais quelle est si on peut poser la question ainsi de manière générale ou peut-être trop générale, quelle est la responsabilité de l'Église catholique dans ce massacre-là?
2: Alors peut-être pas le Vatican. D'ailleurs, les dernières années, Le nonce apostolique était quelqu'un qui a aussi pas mal œuvré avec la responsable de la coopération sur place à Kigali pour essayer de rassembler les personnes, enfin de faire évoluer le gouvernement, etc. Mais il y a une responsabilité, oui, probablement un certain silence de l'Église à certains moments. Et puis de nouveau, la hiérarchie ecclésiastique était très proche du pouvoir. On a parlé de Perraudin, qui était très proche de Kayibanda, qui a gardé après
1: son président,
2: voilà, qui a gardé son titre d'archevêque. Mais sous Abiyarimana, il y a un autre archevêque qui était même membre du comité directeur du parti unique. Et c'est par contre le Vatican qui, lorsque Paul VI vient en 1990, qui va dire si vous voulez que je vienne au Rwanda, il faut qu'il quitte, etc.
1: C'est Jean-Paul II, non ?
2: Jean-Paul II, pardon, oui. Oui, désolé. Paul VI, c'était pour les années 60. Oui, donc il y a une responsabilité de certains prêtres. Il y a des prêtres qui ont été condamnés. La Suisse a même renvoyé un prêtre qui avait trouvé refuge ici à Genève et qui a été condamné après par le tribunal pénal international, effectivement, pour avoir commis des actes de génocide et avoir encouragé le génocide. Mais il y en a qui ont réagi et qui ont dit non.
1: C'est
2: et
1: important de le
2: risques.
1: Dire aussi.
2: Oui. Oui, et qui ont pris des risques pour leur vie aussi, parfois.
1: Des justes.
2: Voilà, il y a eu des justes au Rwanda, oui.
1: 16h20, dans cette drôle d'époque sur RTS Première, qu'on passe avec Anne-Emery Torra-Sainta, aussi François and the Atlas Mountain, en compagnie de Clara Luciani.

0: François and the Atlas Mountains featuring Clara Luciani. Nous sommes avec Anne-Emery Torasanta qui publie chez Slatkin dans l'ombre du génocide des Tutsis, sous-titré La Suisse et le Rwanda 1950-1994. Elle éclaire pas mal de zones d'ombre. Ce livre est à lire comme ça, je le dis, comme une enquête. Et aujourd'hui, puisque c'est un pays que vous connaissez bien, le Rwanda, aujourd'hui, est-ce que ces affaires-là sont réglées entre Tutsis et Hutu, ou est-ce que tout ça, est-ce que le feu continue de couver sous la cendre?
1: Alors, il faut espérer qu'il ne couve pas véritablement sous la cendre. En tout cas, au Rwanda même, il n'y a plus du tout de carte d'identité ethnique, comme c'était le cas pendant la période coloniale et jusqu'au génocide des Tutsis.
2: Ça veut dire que sur la carte d'identité, c'était
1: marqué. Oui, c'était marqué. C'était les Belges qui avaient instauré ça, et ça a été continué par le régime après le régime Hutu. Donc, on savait qu'ils étaient Hutu ou Tutsis. À l'école, en général, les petits Tutsis découvraient des fois qu'ils étaient Tutsis. Quand à l'école, on demandait aux Tutsis qui est Tutsi, qui est Hutu, enfin, etc. Tout ça est terminé. Il y a une énorme éducation à la tolérance. On ne parle pas de son ethnie. Pour vous donner un exemple, premier voyage que j'ai fait au Rwanda, on a eu un guide pendant 3 semaines. C'était un voyage tout à fait touristique. On a fait le tour du pays.
0: Et là, on est en quelle année, là?
1: Là, c'était en 2023. C'est un homme qui avait une cinquantaine d'années, qui avait 20 ans à peu près au moment du génocide. Et il ne nous a jamais dit s'il était Hutu ou Tutsi. On n'a pas posé la question.
0: Vous sentiez qu'il fallait pas la poser?
1: Non, pas du tout. Mais je veux dire que ça se fait pas. Et puis bon, on a parlé du génocide, il travaillait pour la Croix-Rouge rwandaise à l'époque, enfin, etc. Mais ça ne se dit pas. Et puis plus de la moitié de la population n'a pas vécu le génocide, est née après coup. Et il y a une énorme éducation à la tolérance. Moi, j'étais très frappée en trouvant un manuel dans une librairie, un manuel qui était en anglais puisque l'enseignement est en partie en anglais maintenant. Un manuel correspondant aux 12-15 ans, manuel, je dirais, éducation citoyenne, éducation civique, enfin, etc. Il y avait un immense chapitre de ce manuel qui était consacré à l'intégration des personnes en situation de handicap. Et je trouvais très intéressant, parce qu'il y a plusieurs chapitres sur le racisme, la tolérance, mais un chapitre entier sur l'intégration des personnes en situation de handicap. Vous imaginez un livre chez nous avec un tel chapitre? On en est encore à mille lieues. Donc c'est signe que c'est un pays qui essaye de se reconstruire. Au gouvernement actuellement, on sait, enfin, les gens savent qui est d'origine Tutsi, d'origine Hutu. Il y a un mélange. Maintenant, le risque, il est avec l'embrasement de la région, dans le sens que à la fin du génocide, il y a eu à peu près 2 millions de Hutus encouragés par les génocidaires qui leur disaient « Les Tutsis prennent le pouvoir, vous allez être tués, etc. » ont quitté le pays, sont allés au Zaïre, donc l'actuel Congo. Ça a complètement déstabilisé la région, qui est encore une région déstabilisée aujourd'hui avec des guérillas, etc. Je pense que le risque est là. Sur l'embrasement d'une région, et qu'est-ce qui pourrait se passer.
0: Mais ce conflit interethnique pourrait repartir?
1: Je le souhaite pas, j'espère pas, mais j'ai rencontré aussi une fois à Paris, dans un colloque, des Rwandais qui avaient vécu le génocide, plus âgés, et ils me disaient, on a peur, il faudra plusieurs générations. C'est fou, c'est fou.
2: Mais le traumatisme est là.
1: Oui, le traumatisme est là. Pour ceux qui l'ont vécu, quand vous avez perdu toute votre famille. Mais d'un autre côté, il y a une volonté de la société rwandaise de dépasser ça. Donc. On peut espérer qu'avec le temps, il n'y ait plus de risques. Je dirais que le risque, il est plutôt régional sur les risques entre guerres entre pays, avec le risque des ethnies qui pourraient s'y mêler.
0: On pense aussi à l'ex-Yougoslavie, où là, pour le coup, reprendre l'expression que j'employais, le feu continue à basse intensité de couver sous la cendre.
1: Oui, mais on parlait tout à l'heure d'Israël et de Gaza. Je veux dire, vous ne dépassez pas un génocide si rapidement. Je veux dire, dans le sens que du côté des victimes, il y a toujours la peur que ça revienne. Il y a toujours cette peur-là. Donc, comment on fait pour que ça revienne pas? C'est l'éducation à la tolérance, c'est ne plus distinguer les gens, c'est le seul moyen.
2: C'est les profs d'histoire qui peuvent éduquer les élèves en disant plus jamais ça.
1: On espère qu'on sème des petites graines dans ce sens-là. Oui, d'expliquer justement que le racisme, la discrimination, la haine de l'autre, enfin, etc., tout ceci mène à des atrocités.
0: Je me souviens plus ce que vous nous avez répondu. Ce livre a été envoyé au Rwanda ou pas? Enfin, vous l'avez envoyé à quelques personnalités, hein?
1: Oui, enfin, c'est-à-dire que l'ambassadrice ici l'a reçu, un ministre qui s'occupe justement de la réconciliation nationale, oui. Etc. l'a reçu. Je vais aller le présenter cet automne au Rwanda.
0: Ah oui, c'est ça.
1: Voilà, c'est l'idée d'aller le présenter. C'est pour ça que je leur avais envoyé. Parce que on a parlé de la France, on a parlé de la Belgique, mais le cas de la Suisse a jamais été traité. Et pourtant, les plus anciens Rwandais Rwandais se rappellent la coopération suisse. Certains se rappellent de Jeanneret, en tout cas ceux qui étaient dans les sphères du pouvoir. Perraudin, bien évidemment. On parlait du diable. Enfin, Perraudin parlait du diable. Récemment, j'ai mangé avec Odette. Justement.
0: Alors et, ça, on l'entendait dans le portrait de Mélanie.
1: Y avait un petit cousin qui était là, qui me disait, Perraudin, c'est le diable. Alors, j'irai pas jusque là. Bien évidemment, parce que les gens sont toujours beaucoup plus nuancés qu'on ne croit. Mais c'est intéressant que dans l'imaginaire ou dans la vision, ou dans la représentation qu'ont certains Rwandais plus âgés, qui ont vécu le génocide, il peut représenter une image très négative.
0: Ces personnes ont une famille. Êtes-vous entré en contact avec la famille de Perraudin ou de Jeanneret? Enfin, comment ça s'est passé pour vous? C'est délicat, ça.
1: Oui, alors Perraudin, ben, en principe, n'avait pas d'enfant. Je dis bien en principe, enfin, en tant que
0: comme archevêque, en principe.
1: Il avait une grande famille.
2: Bon, il est connu, en tout
1: vous
2: cas.
1: Savez, j'aurais adoré l'interroger, discuter avec lui, parce que je pense que ben, quand on découvre l'humain, on découvre autre chose que simplement des papiers, des notes, etc. Non, j'ai pas eu de contact. Je sais pas exactement quelle était sa famille, mais c'est intéressant. J'ai reçu juste après le livre deux très longues lettres d'un Genevois qui vit en Valais et qui était le médecin de Perraudin les dernières années de sa vie. Et je lui ai téléphoné, on a longuement échangé. Il m'a dit il a une nièce qui habite Genève, paraît-il. Voilà. Mais bon, non, j'ai pas rencontré. J'ai essayé de rencontrer le maximum de personnes qui avaient vécu cette époque. Malheureusement, beaucoup sont décédés, dont je parle dans le livre, y compris toute la direction de la coopération suisse, tous ceux qui ont peut-être fermé les yeux, sont décédés. Donc, j'ai pas pu échanger avec eux, quitte à peut-être nuancer ce que je pensais éventuellement.
0: Oui, ça, ce sera pour un prochain livre, non?
1: Oui, mais je vais pas les faire revivre, malheureusement.
0: Non, ça, on peut pas. Ça, on peut
2: peut-être
0: pas.
2: Peut-être en faisant quelques recherches de plus. Oui, oui.
1: Mais vous savez, j'étais très étonnée parce que, il y a un homme dont je parle aussi un peu dans le livre, c'est Auguste Lindt. Auguste Lindt, c'est une des plus grandes pointures de la diplomatie suisse. Il a été ambassadeur à Moscou, à Washington, et il a été haut commissaire aux réfugiés. Quelques années après avoir été haut commissaire aux réfugiés, il est le patron de la coopération suisse. Au moment où on choisit le Rwanda, il est toujours patron de la coopération suisse quand il y a les massacres de 63-64 qui viennent, au départ, dont l'origine, c'est ces réfugiés qui ont tenté de rentrer dans le pays. Il voit pas le POC, je peux pas dire autrement, enfin, il ne fait rien, alors qu'il aurait dû se dire, mais aidons le Rwanda à régler la question des réfugiés pendant que c'est encore possible.
0: Tout grand personnage qu'il est, il voit pas passer la balle.
1: Oui, c'est ça qui est fou.
2: Avec l'expérience.
1: Il devient, à sa retraite, la Suisse cherche un conseiller pour Habyarimana qui veut un conseiller. Enfin, d'abord c'est Kayibanda, ensuite c'est Habyarimana. Ils ont trouvé personne qui était intéressé par le job. Il vient de prendre sa retraite, on lui propose le poste, il va rester plus de 2 ans. On a tous ses documents, toutes ses notes, etc. Il n'aborde jamais la question des réfugiés. Et ça devient un proche du régime. Il a été invité au mariage d'une des filles d'Abiyarimana, par exemple.
0: Comme quoi, même les meilleurs peuvent être aveuglés. C'est ça, la conclusion de l'affaire.
1: C'est ça que j'aurais aimé rencontrer ces gens pour leur dire, mais pourquoi? Peut-être qu'ils avaient des explications tout à fait rationnelles. Mais pourquoi n'ont-ils pas vu ou pas tenté?
2: Ou est-ce qu'ils ont vu et ils n'ont rien fait?
1: Alors, moi, j'en reviens à cette idée de dire, est-ce que c'est pas parce qu'on a une vision encore héritée de l'époque coloniale, d'une Afrique sauvage, où il y a de la violence? Et puis, il y a aussi un point important que je mentionne dans le livre, c'est que les Hutus représentaient peut-être environ 85% de la population. Donc, ils étaient majoritaires. Et il y a une confusion dans l'esprit des décideurs suisses entre majorité ethnique et démocratie. Comme si le fait que le pouvoir soit au moins de la majorité ethnique suffirait à en faire une démocratie. Ça n'est pas vrai. Ça n'est pas vrai. Et on le voit tout
0: et
1: au long de l'histoire du Rwanda.
0: En Suisse, on sait ce qu'est le respect des minorités.
1: Mais oui. Mais on disait, c'est un pays où il y a des quotas. On trouvait très bien qu'on mette des quotas dans les écoles. Mais en fait, qui étaient en dessous, parce qu'il y a probablement 15% de Tutsi, à peu près, hein. Mais on mettait des quotas en dessous, souvent à 9% ou à 8%, etc. On trouvait ça très bien. Mais moi, que je sache, qui dirigeait les écoles par le biais du Conseil d'État à Genève, on ne met pas de quotas en fonction de la nationalité ou je ne sais pas, pour l'entrée dans les filières du scolaire. Donc, c'est impensable, vu de Suisse. Même
2: cette discrimination par l'ethnie, bizarrement, elle rappelle quand même au Rwanda ce qui s'est passé bien des années avant dans d'autres pays.
1: Donc, oui, bien sûr, bien sûr.
2: Et personne ne bouge.
1: Et personne ne bouge. C'est pour ça que ça m'a fasciné, cette histoire. Parce que, en plus, on a les médias. Si on prend le génocide des Arméniens ou la Shoah, on est chaque fois en période de guerre mondiale. En plus, à une époque, on n'a pas les médias. Je parle même pas des médias instantanés qu'on a aujourd'hui. Mais on n'a pas les images en direct comme on pouvait les avoir en 94. Moi, je me rappelle de quelque chose qui m'avait bouleversée. C'est aussi pour ça que j'ai fait ce livre. C'est un reportage de la BBC qui a été fait juste après le génocide, mais qui reprend des images du génocide. Et notamment, il y a une image, on voit le personnel de l'hôpital psychiatrique de Kigali, personnel Tutsi, qui sort de l'hôpital, les mains en l'air, pour bien montrer qu'ils n'avaient pas d'armes, rien du tout, et qui s'adresse à des journalistes. On voit pas les journalistes au départ, et qui dit « Sauvez-nous ». Et tout à coup, la caméra se déplace, et on voit une nuée de journalistes, de caméramans avec leurs micros, etc. Ils s'adressent aux gens disant « Sauvez-nous, on va être tués ». Les journalistes n'ont rien pu faire, ils sont partis. Et quelques heures après, on a retrouvé les corps de ces personnes.
0: Et ces gens-là ont été tués?
1: Bien sûr, ils ont été tués. Et donc, on avait ces images-là, j'allais dire, au 19h30, enfin au téléjournal, comme on disait à l'époque. Donc on avait en direct les choses, et on n'a rien fait. C'est ça qui est terrible. Quand je dis on, pas seulement la Suisse, la communauté internationale, il y avait l'ONU sur place. L'ONU est partie. Enfin, il y avait 2500 casques bleus, il en est resté 270. Et ils sont partis. Pourquoi? Parce que les génocidaires ont été très habiles, ils ont immédiatement tué 10 casques bleus belges. Donc tout le monde a pris peur, on a dit de nouveau, oulala, pays de sauvages, les Américains n'ont pas insisté, un an avant ils s'étaient pris en Somalie, leurs hélicoptères qui s'étaient fait descendre, enfin c'est le fameux film, si vous l'avez vu, sur la chute du Faucon Noir. Donc ils ont pris peur, dans ce continent-là, on ne va pas se mêler. Débrouillez-vous entre vous.
0: Le Rwanda n'a pas de pétrole, donc il n'y a aucun intérêt à s'en mêler.
1: Probablement aussi.
0: Enfin, c'est aussi cynique que ça.
1: Peut-être.
0: 16h33 sur RTS Première, c'est Drôle d'époque en compagnie d'Anne-Emery Thorat-Sainta. Voici Bernard Lavillier, grand révolutionnaire lui aussi. C'est l'heure des fous.

0: C'était l'heure des fous de Bernard Lavilliers. Nous sommes avec Anne-Emery Torracinta qui s'intéresse à la question du génocide rwandais à travers la Suisse, ce rôle trouble, plein de zones d'ombre que fut celui de la Suisse depuis les années 50, parce qu'une histoire génocidaire ne se prépare pas en quelques semaines ou quelques mois. Tout ça est venu de très loin, des années 50 jusqu'à cette année fatale de 1994. Alors là, on parle de la Suisse officielle, de ses représentants. Il y avait l'Église, il y avait le représentant, le délégué à la présidence du Rwanda, Monsieur Jeanneret. Et puis, on peut évoquer aussi quelques instants avec vous, Anne-Emery Torracinta, ce qui est aussi la tradition humanitaire de la Suisse, qui a inventé ça, c'est les humanitaires sur place, c'est le CICR. On a dit tout à l'heure que le CICR avait tenté d'alerter notamment Monsieur Jeanneret, le conseiller spécial à la présidence. Que peut-on dire dans cette période-là du comportement des humanitaires suisses et autres? Ont-ils tout à fait compris ce qui était en train de se passer? Ont-ils été pris en étau? Qu'est-ce qu'on peut en dire là? Est-ce qu'il existe des documents qui sont fiables?
1: Alors, tout à l'heure, je parlais du guide que j'ai eu lors de mon premier voyage au Rwanda. Ça faisait pas une demi-heure qu'on était sur place que, quand il savait qu'on était Suisse, il a dit, il y a un Suisse qui ne nous a pas oubliés au moment du génocide, c'est Philippe Gaillard. Philippe Gaillard qui était le responsable du CICR au moment du génocide et qui est resté avec ses équipes, qui est resté sur place. Donc, ils ont fait un travail magnifique, mais comme il le dit lui-même, c'est un centimètre d'humanité dans des kilomètres d'horreur, enfin, etc. Mais ils ont fait un très beau travail, très dur, parce que parfois, il faut faire des choix, enfin, c'était compliqué, etc. Ils sont restés et le CICR a fait preuve de beaucoup moins d'aveuglement que la Suisse officielle, si je puis dire, dans l'histoire du Rwanda. Ben, c'est intéressant, le CICR était présent depuis 64. Au Rwanda.
0: Donc un peu après l'indépendance.
1: Voilà, exactement. Et il fait régulièrement des visites aux prisonniers politiques, enfin, etc. Prisonniers politiques qui ont d'ailleurs augmenté après le 1973 avec le coup d'État du président Habyarimana. Et puis à ce moment-là, entre 73 et 75, il y a un bras de fer entre le CICR et le gouvernement rwandais à propos des entretiens sans témoins. Le CICR, normalement, travaille sans témoins lorsqu'il interroge des prisonniers. Et alors, on avait ouvert là, les prisons au CICR, mais quelques prisonniers politiques, notamment les anciens proches du président qui avait été renversé, leur étaient interdits. Et il y a eu 2 ans de discussion de bras de fer, dont je vous passe tous les détails. Et in fine, le CICR a dit, puisqu'on ne nous autorise pas à rester sans témoin, on s'en va. Et là, vous avez une remarque terrible, enfin une remarque, elle est écrite, de l'ambassadeur de Suisse, qui dit que c'était une politique de prestige coûteuse.
0: Oh mon Dieu.
1: De la part du CICR. Le CICR a été beaucoup plus lucide. Il a tenté de revenir en 87, rebelote, ça s'est mal passé, et il reviendra en 1990, où là, les prisons lui seront ouvertes. Et donc, je pense qu'il a fait un très beau travail.
0: Absent en 20 ans.
1: Oui, 75, ouais. Enfin 15, disons
0: 15, 15 20 ouais. Ans. Ouais. Ouais. Politique de prestige coûteuse, mais comment qualifier ça? Enfin.
1: Ben de nouveau, parce que la Suisse était fâchée qu'il soutenait le régime, fâchée de l'attitude du CICR. Enfin, il y avait tout un projet d'essayer de voir si on pouvait pas réformer les prisons. Ben, ça s'est pas fait, etc. Enfin, c'était compliqué. Mais c'est pour dire que le CICR a été beaucoup plus lucide que la Suisse dans cette affaire.
2: Comment le CICR a communiqué avec les autorités suisses? Parce que là, vous nous disiez qu'ils ont communiqué avec Jeanneret, qui était au Rwanda.
1: Alors, ça m'a été raconté par des témoins que disant que Jeanneret avait été mis au courant par de certaines choses par le CICR. Bon, Jeanneret voit pas les choses. D'ailleurs, j'ai retrouvé un document qui date de 96 de la radio, enfin de la télévision, pardon, québécoise, canadienne, où Jeanneret parle et on voit très bien qu'il continue à nier les choses. Donc même quand il est censé savoir, il fait comme s'il savait pas vraiment, enfin, etc., etc. Non, mais
2: Mais aussi
1: le CICR
2: avec
1: ne communique pas normalement. Ne communique pas, donne pas forcément tous les détails sur ce qu'il fait, etc. Mais par exemple, dans les années 60, il y a un conseiller fédéral qui demande à avoir des documents, des dossiers du CICR par rapport à ce qui s'est passé en 63-64. Ça est envoyé en tout cas à 2 conseillers fédéraux. Pour le reste, je ne sais pas. Ça ne fera pas changer d'attitude la Suisse. Et puis, il y avait probablement des liens de temps en temps, enfin, etc. Notamment dans cette période 73-75, il y a des liens. Donc la Suisse, et c'est important de le dire, savait ce qui se passait. Elle savait ce qui se passait. De toute façon, indépendamment du CICR, par les comptes rendus qui lui étaient faits, et notamment dans les années 90, le travail remarquable qui a été fait par la responsable, une des responsables de la coopération à Kigali, qui était en place au moment du génocide et qui a dû rentrer, parce qu'on l'a obligée à rentrer, c'est Marie-France Renfer, et j'en parle volontiers.
0: Oui, ça, vous la citez souvent.
1: Parce que j'ai lu les notes qu'elle avait écrites, enfin, dès 1990, fin 90, début 91, elle montre que ça va pas, que le pays est en pleine déliquescence, donc elle alerte. Et pourtant...
2: Rien ne bouge.
1: Rien ne bouge, en tout cas, rien d'important. Enfin, oui, elle obtiendra qu'on, par exemple, que les projets de coopération, au lieu de financer, on faisait des projets sur plusieurs années, on dit on va le faire pour une année. On financera une année, puis on verra dans une année. Mais on a fait ça 4 ans de suite. Donc, quand vous faites une menace et que vous la mettez jamais à exécution, elle a plus de poids. Mmh. Et donc, au bout d'un moment, effectivement, là, ça ne changera rien.
2: Ça va continuer. C'est quoi pour vous le Rwanda? Qu'est-ce que ça représente aujourd'hui?
1: Ben, un pays avec lequel j'ai pas mal d'attaches en définitive, ben, par ce livre, par Odette et d'autres amis rwandais. C'est une découverte parce que, honnêtement, avant 1994, j'avais dû entendre le nom Rwanda une fois ou l'autre, j'avais vu sur une carte de l'Afrique, mais c'est un tout petit pays au cœur de l'Afrique, donc je connaissais pas le Rwanda.
2: Et donc la première fois que vous y êtes allé, c'était?
1: Alors c'était en 2023 seulement. On aurait dû y aller en 2020, mais il y a eu le Covid, enfin, etc. Et j'avais dit, je veux aller voir ce pays, au même titre que, en tant qu'enseignante, je suis allée à Auschwitz, par exemple. Je trouvais important d'aller une fois voir, même si on a eu des images, bah, depuis on sait, mais de voir les choses, c'est quand même différent. Je voulais aller dans ce pays, je le trouve très attachant, c'est un pays magnifique en plus. Donc voilà, donc j'ai beaucoup d'attachement pour ce pays, et j'ai bien l'intention d'y retourner.
0: Ah, vous allez y retourner. Vous avez enseigné l'histoire pendant 35 ans, vous avez rappelé la promesse du jamais plus à vos élèves. Il y a eu la Shoah, il y a eu le génocide du Rwanda, il y a peut-être ce qui se passe, ce qui est en cours au Proche-Orient. Est-ce qu'il y a d'autres Rwandas en préparation où des gens ont des œillères, des autorités ont des œillères? Au fond, ce livre raconte une histoire universelle. C'est une histoire de gens qui ne peuvent pas voir ou qui ne veulent pas voir. C'est quasiment une parabole biblique. Hein. Ils ont des yeux pour voir et des oreilles pour entendre, mais ne voient ni n'entendent. C'est ça qu'on raconte.
1: Vous savez, ce qui est terrible, c'est qu'on parle parfois de massacres, de génocides ou d'exactions, puis ça disparaît après des médias parce que l'information va vite. Mais alors c'est un sujet que je connais mal, mais est-ce qu'on parle beaucoup de ce qui se passe au Soudan maintenant?
0: C'est épouvantable.
1: Donc je veux dire, je pense qu'on continue à être aveugle. Alors faut pas non plus se culpabiliser puis prendre tous les malheurs du monde en disant la Suisse va sauver le monde. C'est pas ça. Mais je pense que il y a une responsabilité des grandes puissances, il y a une responsabilité de la communauté internationale et aussi de la Suisse, petite puissance s'il en est, mais dans ce qui peut se passer dans le monde. Et lorsqu'on a du poids, c'était le cas au Rwanda, on devrait faire quelque chose. Je comprends très bien qu'on n'ait pas forcément beaucoup de poids sur la scène internationale, mais au Rwanda, on en avait, on aurait pu, et on n'a pas fait.
0: On a parlé de ce qu'on pouvait éventuellement attendre de la Suisse, donc qu'elle ouvre les archives plus largement. Est-ce qu'il faudrait aller, vous qui êtes une femme politique, jusqu'à, je ne sais pas, une commission d'enquête parlementaire, qu'est-ce qu'on peut imaginer, qu'est-ce qu'on peut envisager à ce niveau-là maintenant?
1: Alors, je ne sais pas si c'est nécessaire. D'abord, les commissions d'enquête parlementaires, j'y crois pas beaucoup. Je pense qu'il faut confier ça à des historiens et pas forcément à des politiques, pour le dire comme ça.
0: Vous êtes les deux, vous.
1: Mais je suis plus politique.
0: Oui.
1: Là, je parle vraiment en tant qu'historienne. Je vous ai dit qu'il y avait cette enquête qui va être publiée, enfin, par le département de Béatian sur l'affaire Kabuga, mais c'est qu'une toute petite chose. Donc, le renvoi de ce probablement complice du génocide, et en tout cas financier du génocide par la Suisse en 1994. Alors, je dis pas forcément une enquête, mais qu'on laisse les chercheurs travailler. Qu'on laisse les chercheurs travailler, qu'on ouvre les dossiers. Il y a peut-être d'autres choses à découvrir. Il y a même certainement d'autres choses à découvrir. Et qu'on arrête de mettre la poussière sous le tapis. Mais il y a eu un autre exemple. L'Afrique du Sud, par exemple, et l'apartheid.
0: Ah oui.
1: La Suisse a été très critiquée par rapport à l'apartheid, enfin, les entreprises suisses, etc. Au début des années 2000, je crois que le Conseil fédéral accepte qu'il y ait une commission, enfin, il y a un projet du Fonds national de recherche scientifique pour faire une enquête sur la Suisse et l'apartheid, qui aboutira à la conclusion qu'effectivement, la Suisse a contribué à maintenir ou à prolonger l'apartheid. Mais, à un moment donné, on a fermé les archives aux chercheurs. Notamment celles qui pouvaient concerner, je crois, des entreprises suisses ou autres. Enfin, il aurait fallu des, je sais pas quelles dérogations, enfin, je connais pas les mécanismes. Mais on n'a pas voulu voir la vérité en face.
0: Ça veut dire qu'on ne sait pas tout encore du comportement de la Suisse vis-à-vis
1: ou
0: de la
1: partie. Peut-être de certaines entreprises. Alors, de nouveau, c'est pas un sujet que je maîtrise particulièrement, mais c'est révélateur. Là, on est au début des années 2000. et les chercheurs n'ont pas accès à l'entier de ce qu'ils voulaient. Donc il faut qu'on arrête, je veux dire, alors, qu'il y ait un délai, je veux bien, mais ben, si on prend le cas du Rwanda, ça fait plus de 30 ans, ça fait 32 ans le génocide, la présence suisse, elle est bien plus ancienne, il faut qu'on ouvre, et pour toutes les situations comparables.
0: Quand on dit « on », il faut qu'on ouvre, il faut qu'on ouvre toutes ces archives largement pour que les chercheurs et les chercheuses peuvent travailler. C'est, qui peut prendre cette décision? Qui est « on » C'est le Conseil fédéral? C'est le Parlement? Ça se passe comment?
1: Alors, concrètement, c'est les juristes probablement de certains départements qui regardent et qui prennent
0: c'est
1: des décisions.
0: C'est eux qui dirigent, ouais.
1: Probablement que là, il pourrait y avoir une décision politique.
0: Décision du Conseil politique, fédéral.
1: Oui, probablement d'ouvrir, par exemple, les archives, de dire on laisse ouvert. D'ailleurs, je serais très curieuse de savoir que l'historienne qui travaille sur cette affaire Kabuga, de voir à quoi elle a eu droit, puisque je
2: ça
1: n'ai
2: vous
1: pas forcément...
2: Ça, vous ne savez pas, vous
1: avez non,
2: pas
1: non, le... je ne sais pas. Ça sera intéressant de savoir. J'espère qu'ils ont ouvert, y compris les archives. Moi, j'avais demandé un dossier sur Félicien Kabuga qui m'a été refusé. Je serais curieuse de savoir, comme j'ai le numéro du dossier, si elle y a eu accès ou pas.
0: Bah, a... si elle nous écoute, hein,
2: ouais, c'est ça, appelez-nous drôle d'époque. RTS.ch.
1: Bon, oui, elle travaille à l'université de Bâle, donc je suis pas sûre qu'elle
0: est. On est diffusé à Bâle aussi.
2: Ouais, je peux aussi le dire en suisse allemand, si vous voulez. dans d'autres cas de génocide, il y a eu des procès, génocide arménien, la Shoah. On peut imaginer ça pour le génocide rwandais?
1: Alors oui, bien sûr, il y a eu le tribunal pénal international, malheureusement, qui a, je ne vais pas dire la montagne qui accouche d'une souris, mais il n'y a pas eu beaucoup de procès. Il y en a eu un, par exemple, qui a été aussi cassé pour des vices de forme, alors que le type était un affreux jojo, enfin bref. Mais en Suisse, on a eu après coup, en 99, sauf erreur, enfin, on a arrêté en 96 un génocidaire, et la Suisse a utilisé, je crois que c'est un des premiers pays à l'avoir fait, la compétence universelle qu'on appelle, c'est-à-dire la capacité de juger ailleurs que sur place, ou ailleurs qu'avec un tribunal ad hoc comme était le tribunal pénal international, de juger quelqu'un qui a commis des actes de type génocide ou crime de guerre, etc. Ça a été le cas. On a aussi arrêté deux personnes, en tout cas, qui ont été renvoyées au tribunal pénal international, dont le Genevois, dont je parlais, enfin le Genevois, le prêtre rwandais travaillant à Genève qui a été renvoyé. Oui, il y a eu des procès, mais la particularité du génocide des Tutsis, c'est que c'est un génocide des voisins. C'est épouvantable. Les gens ont été tués par leurs voisins, par des gens qu'ils connaissaient, par des proches. Et donc, une bonne partie de la population rwandaise aurait dû être jugée. Donc, ça a été compliqué. Et quelques années après le génocide des Tutsis, le gouvernement rwandais a mis en place ce qu'ils appelaient les gachacha, sur des espèces de... Je ne veux pas dire des tribunaux populaires, le mot est un peu fort, mais dans l'ancien Rwanda, ça existait. La population d'un village se réunit autour d'une personne qui a commis des délits, et puis on discute, on essaie de qu'elle demande, enfin qu'elle s'excuse, qu'elle reconnaisse les faits. Mais ce qui est terrible, c'est que les gens peuvent vivre encore à côté de gens qui ont tué des proches, des proches. Et ça, je pense que c'est quand même parfois compliqué. Ce qui fait que certains rescapés préfèrent vivre à Kigali, par exemple, en ville, plutôt que dans leur village, qu'on appelle leur colline, où ils peuvent peut-être se retrouver avec...
2: À côté, par exemple, après. De l'homme qui a tué toute leur famille.
1: Voilà, exactement.
0: Ça fait froid dans le dos quand on l'imagine. Mais il y a eu il y a aussi eu des films, sur ça.
1: Oui, oui.
0: On pense à Hôtel Rwanda, notamment.
1: Oui. Alors, qui parle de l'Hôtel des Mille Collines, qui est totalement romancé, mais qui permet à un public qui connaît pas le sujet de se rendre compte qu'il y a eu un génocide des Tutsis au Rwanda.
0: Une saison de Machette de Jean Hatzfeld aussi,
1: oui, oui,
0: il faut lire ces bouquins-là.
1: Oui, ça c'est incroyable. Absolument. Mais vous dites, comment a-t-on pu tuer... Enfin, vous savez, je parlais d'Odette et son mari, Augustin, était en Suisse parce qu'il a eu une bourse d'une église pour faire des études en Suisse. Et une bonne partie de sa famille est morte dans le génocide. Et sa mère a été tuée apparemment par un jeune, elle était sage-femme, qu'elle avait mis au monde, qu'il connaissait. Comment vous vivez après avec ça? C'est extrêmement dur. Odette a perdu pratiquement toute sa famille. Quand j'étais la première fois au Rwanda, elle m'a envoyé une photo d'un mariage. Elle m'a dit, ils sont tous morts sauf moi, sur cette photo.
0: C'est pour ça qu'il faut écrire des livres d'histoire.
1: Mais oui.
0: Il est 16h52, c'est bientôt le terme de cette émission. Malheureusement, nous écoutons Georges Moustaki.

0: De la douceur de ce monde brutal, c'était Georges Moustaki, le temps de vivre. Il nous reste 3 minutes dans cette émission. Votre compagnie Anne-Emery Thorasintavou qui publiait chez Slatkin dans l'ombre du génocide des Tutsis, la Suisse et le Rwanda 1950-1994. Passionnant ouvrage. On espère qu'il sera suivi d'effets politiques aussi.
1: Et d'autres ouvrages,
0: évidemment, que des étudiantes et des étudiants se mettent à l'œuvre pour creuser le sillon
1: oui,
0: que vous avez
1: vous,
0: ouvert.
1: Qu'est-ce que vous allez écrire après?
2: Ce que je vais écrire, je ne sais pas encore. On verra. Peut-être quelque chose en lien avec le Rwanda, la question du CICR, pourquoi pas. Peut-être tout à fait autre chose.
0: Sur Genève.
2: On verra. Pour le moment, je prends un peu de temps aussi pour mes petits enfants. Il y a eu le décès de mes parents, donc j'ai aussi pas mal de choses à faire. Et puis, je profite aussi un petit peu des petits enfants qui sont des rayons de soleil, qui sont notre avenir.
0: La politique, c'est définitivement terminé?
2: Je m'y intéresse toujours, bien évidemment. Mais vous savez, je pense qu'il y a un temps pour tout. Je trouve toujours, enfin, je m'étonne des fois des gens qui s'accrochent. Ils ont été élus quelque part, ils veulent être élus ailleurs, ils sont à Genève, ils vont à Berne, enfin, etc., etc.
0: Toute ressemblance avec des personnes existantes ne serait pas fortuite.
2: Totalement fortuite. Ouais. Et je pense qu'il y a un temps pour tout. Vous savez, 10 ans de Conseil d'État, c'est lourd, c'est quasi, je dirais, du 24 heures sur 24, parce qu'on en rêve.
1: Surtout au DIP.
2: Voilà, enfin, pas seulement au DIP, mais de manière générale. Je pense que ma collègue Caroline Casse, pour qui j'ai beaucoup d'amitié, beaucoup d'admiration pour ces jours, par rapport au G7, et qu'on critique et autres, alors qu'elle essaie de faire le maximum pour que les choses se passent bien. Donc je pense qu'il faut savoir, après 10 ans intenses comme ça, il faut savoir tourner la page et puis laisser la place à d'autres.
0: Servir et disparaître, hein, disait l'autre.
2: C'est François Longchamp aussi qui disait ça.
0: Oui.
2: Il nous disait toujours ça quand il est parti, parce que j'ai fait une législature avec lui.
0: Il n'était pas socialiste, mais PLR.
2: Non, non.
0: Hein.
2: Oui, radical.
0: Oui, radical, pardon, radical. Non, pas PLR. C'est radical, je ne vois, c'est pas la même chose.
2: Plus,
0: c'est le canal historique.
2: Oui, c'est le canal historique.
0: C'est presque
2: radicaux.
0: Un parti de gauche à Genève. Hein.
2: Ah, plus maintenant, mais c'est vrai qu'il y avait une fibre étatiste qu'on trouvait beaucoup moins chez les libéraux, disons.
0: Mais donc, la politique active et politicienne, c'est terminé, même si on vient vous chercher, vous n'allez pas plus loin.
2: Non, je pense qu'il y a assez de choses à faire dans la vie, ça peut être du bénévolat, ça peut être d'autres choses, on verra. Moi,
1: vous êtes sûr?
0: Mais
2: non, alors être élu quelque part, non, puis j'ai passé l'âge, enfin j'entends, j'ai bientôt 68 ans, je pense qu'il y a un temps pour tout et qu'il faut laisser la place aux jeunes. J'ai fait de la politique relativement tard, parce que j'ai aussi voulu m'occuper de mes enfants, enseigner, travailler, enfin, etc. Avec une fille en situation de handicap, c'était aussi difficile de concilier, ça aurait été difficile de concilier, mais chacun son tour et voilà. Le monde ira peut-être mieux comme ça.
0: Merci infiniment de nous avoir partagé les réflexions autour de ce livre, votre passion. On a parlé politique, mais on était là aussi pour parler du Rwanda et de ce génocide, de cette question universelle de celles et ceux qui n'ont pas pu ou su voir. C'est de ça dont on a parlé. Merci d'avoir été notre invité. On vous souhaite le meilleur pour votre vie privée et professionnelle.
1: Les petits-enfants,
0: les prochains
1: et
0: bouquins.
1: Et votre mari aussi.
0: Oui, on le salue, il est resté derrière la vitre. Peut-être a-t-il appris des choses sur vous. Allez savoir, on lui posera la question en sortant du studio. Merci beaucoup à toutes celles et ceux qui ont contribué à confectionner cette drôle d'époque. Nous étions avec Renaud Musi à la réalisation, Stéphanie Jovanovic à la programmation musicale, Stéphanie Gauthier, Cécile Claire à la préparation de toutes nos émissions. Mélanie, on se retrouve non pas demain puisque nous sommes
1: non, demain,
0: vendredi,
1: ça sera
0: mais lundi.
1: Avec Moussa Kamenika et puis nous, on se retrouve lundi avec Benoît Gaillard, un de vos camarades.
0: Ah ben oui,
1: camarades socialistes.
0: On reste entre socialistes, mais lui, il est vaudois, oui.

0: 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Laurent Blanchard.
1: Le guide suprême iranien Mojtaba Rahmenei a avalisé le protocole d'accord signé entre les États-Unis et l'Iran mercredi. L'ayatollah déclare toutefois avoir une opinion différente sur la question. Donald Trump qualifie lui cet accord de victoire pour les États-Unis, ce qui n'est pas l'avis de nombreux analystes, jusqu'aux élus républicains qui jugent le protocole d'accord avantageux, notamment pour Téhéran. Le trafic maritime, lui, a pu reprendre hier dans le détroit d'Ormuz. 12,5 millions de barils de pétrole ont transité en à peine 24 heures, affirme le vice-président américain. Les diplomates des États-Unis et de l'Iran devaient se retrouver ce vendredi au Burgenstock, dans le canton de Nidwald. A priori, le rendez-vous est maintenu, mais beaucoup d'incertitudes subsistent. Les deux pays doivent entamer les négociations sur le nucléaire iranien. Le vice-président américain Jay Vance a dit penser venir en Suisse ce week-end, mais cela pourrait changer parce que, selon ses mots, il n'est pas facile d'avoir des réponses d'un pays comme l'Iran. Situation toujours tendue au Liban alors que l'accord entre les États-Unis et l'Iran prévoit la fin de la guerre dans toute la région. Des affrontements auraient eu lieu entre le Hezbollah et l'armée israélienne dans le sud du pays hier. Dans le même temps, le Premier ministre israélien Benjamin Netanyahou appelle à préserver la relation vitale avec les États-Unis. Une révolution à Cuba. L'Assemblée nationale a adopté cette nuit à l'unanimité un très vaste programme de réformes en faveur de l'économie de marché, du jamais vu depuis 70 ans sur l'île communiste qui traverse une crise économique profonde. Elle est aussi sous pression de Washington. Des entreprises d'État vont notamment pouvoir devenir des sociétés commerciales. Les particuliers pourront aussi ouvrir des comptes en devises. En Suisse, le Parlement rouvre finalement la porte au nucléaire. Revirement du Conseil national hier qui accepte à une très courte majorité un contre-projet du Conseil fédéral pour la construction de nouvelles centrales. La gauche, les Verts libéraux et une partie du centre ont dit non. Les Verts annoncent un référendum. En 2017, le peuple avait pourtant exclu la construction de nouvelles centrales. Les naissances sont toujours en baisse en 2025 en Suisse. Le mariage comme les divorces sont aussi en recul selon les chiffres de l'Office fédéral de la statistique hier. 78 200 naissances l'an passé, c'est un recul de 0,1% pour une centaine de bébés en moins. Baisse toutefois plus modérée que les autres années. Le MCG voulait limiter le nombre de frontaliers travaillant dans les postes stratégiques de l'État de Genève. Eh bien, son initiative parlementaire a été rejetée hier par le Grand Conseil. Les députés ont voté pour le principe d'un contre-projet. Le dernier mot reviendra au peuple. Marquer 2 buts devant les fans, devant ma famille, devant un stade incroyable, eh bien, c'est un rêve d'enfant. Ce sont les mots de Johan Mantzambi hier, après son doublé à la Coupe du Monde de football. La Nati s'est imposée, entre autres grâce à lui, 4-1 face à la Bosnie-Herzégovine. La Suisse pointe ce matin à la deuxième place de son groupe après la victoire écrasante 6-0 du Canada face au Qatar cette nuit. C'est un temps assez ensoleillé, mais lourd qui vous attend ce vendredi. Des cumulus se forment en montagne dès ce matin, des orages avec d'importants cumulus de pluie possible. Ensuite, il fera jusqu'à 32 degrés.
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3: Bonjour et bienvenue à vous. Et avec Jérôme Nussbaum en régie, beaucoup de monde aujourd'hui dans ce studio avec autour de moi les Lachlansky. Bonjour.
4: Bonjour Raphaël Wolf.
3: On va vous écouter dans quelques instants pour votre édito sur Nicolas Demorand. Vous m'en dites rien, on aura
4: je
3: la surprise.
4: Ah bah
3: c'est
4: je
3: parfait.
4: Me tais.
3: Oui, on vous entend dans quelques secondes. Michel Dézé, bonjour.
5: Je ne dis rien non plus.
3: Bah si, vous c'est plus tard. Vous allez nous faire découvrir un groupe musical, c'est ça?
5: Exactement, qui joue au Festival des 5 continents qui se tient le week-end prochain. Je ne vous en dis pas plus non plus.
3: Oh, suspense, c'est terrible. On est obligé d'écouter l'émission jusqu'au bout. C'est d'un Thierry Sartoriti, bonjour.
4: Oui, bonjour. J'ai des longues canines. Oui, c'est ça. J'ai un accent roumain, je m'appelle.
3: Dracula.
4: Mais voilà, exactement. C'est une pièce de théâtre.
3: Ah, mais voilà, il faut le préciser quand même. C'est bien. Et en duplex de nos studios de Genève, notre invité du jour, David Castello-Lopez. Bonjour.
5: Eh ben, bonjour, Raphaël.
3: Vous voyez, on a du monde autour de nous, hein, à Écublanc. Vous êtes à Genève, je sais pas. Oui, mais parce que vous jouez au théâtre ce soir, donc vous n'êtes pas
5: exactement,
3: pu être avec nous.
5: C'est ça.
3: Vous nous manquez, mais c'est pas grave.
5: On n'est pas si loin, on est 50 km, c'est ça?
3: Ouais, c'est ça. Et puis bon, avec la radio, évidemment, on est juste à côté, donc c'est parfait. On parle avec vous pendant toute cette émission de votre nouveau spectacle délicieux à l'occasion donc des 3 nouvelles dates ajoutées à votre tournée, une qui est déjà passée hier, hein, tant pis, une ce soir et demain à l'Uptown de Genève à 20h, un spectacle où il sera question de ce qui provoque le plaisir. Alors des exemples, hein, manger du fromage coulommier à coulommier ou du gruyère à gruyère, déguster une glace Eskimo avec un véritable Eskimo, un Inuit, il paraît qu'on ne dit plus Eskimo aujourd'hui, ou se réjouir secrètement des échecs de ses amis, ce qui en allemand, je crois, s'appelle la Schadenfreude. Mais bon,
5: Schadenfreude. Exactement.
3: Et on aura le temps, évidemment, de parler avec vous de tout ça pendant 7 heures. Mais tout de suite, on l'a promis, on l'a dit, et ça arrive, l'édito de Leila Schlansky.
6: Certaines idées sont peut-être à garder. L'éditorial ici, par exemple, ça n'est pas mal.
7: Il y a des voix qu'on adore entendre à la radio. Merci. Pour moi, il y en a une qui me tirait du sommeil par le nombril et me donnait le tempo pour la journée. Je parle au passé parce que cette voix, je l'entends plus depuis un moment. Je parle de celle de Nicolas Demorand, journaliste et présentateur de la matinale de France Inter depuis 2017. Une voix grave, charismatique, profonde, ancrée, presque comme une racine. J'ai appris que sa disparition était liée à une hospitalisation non consentie à l'hôpital psychiatrique de Sainte-Anne. Dans son podcast Si besoin, sorti ce lundi 15 juin, il raconte comment, à la suite d'un épisode de manie sévère lié à sa bipolarité, il s'est retrouvé interné de force. Je l'ai écouté et le premier épisode m'a soufflé. Ce qu'il décrit est terrible. Il raconte une nuit entière, sous l'emprise d'une hallucination, persuadé qu'un pull posé sur son lit est le cadavre d'un enfant. Il évoque aussi les séances de kétamine, les échecs, les reprises, l'épuisement. Et puis il y a ce moment, un matin à la cantine, il sort sa vapoteuse, si bien que tous les patients veulent tirer une grosse taffe. Et dans le podcast, il aura cette phrase, je le cite, « J'étais bien heureux comme Sganarelle de partager mon prénom et ses shots de nicotine avec des inconnus. Apparition improbable du théâtre chez les fous. Un éclair de vie dans un désert de détresse. Il fait référence à la scène dans le Don Juan de Molière où Sganarelle fait son célèbre éloge du tabac. Bref, je trouve que parmi tous les récits autobiographiques, que ce soit au théâtre ou en littérature, celui-ci va plus loin. Il se contente pas de dire « moi je ». Non, il donne à entendre la parole d'une personnalité publique qui admet son impuissance face à la maladie mentale et qui refuse de la cacher ou d'en avoir honte. Et ça, je trouve hyper puissant. Parce qu'on se dit forcément, comment cet homme cultivé, rationnel et maîtrisé a pu traverser une telle folie ? Et oui, une voix publique peut être fragile sans cesser d'être légitime et forte. Et pour moi, c'est un soulagement d'humanité.
3: Merci beaucoup Leila pour cet édito. David Castello-Lopez, bah évidemment Nicolas Demorand, vous le connaissez bien, puisque vous avez officié en tant que chroniqueur dans la matinale de France Inter face à lui. Alors comment vous réagissez face à cette information ? Vous avez peut-être vous-même déjà aussi écouté ses podcasts, hein ?
5: J'ai pas écouté ses podcasts, mais j'avais lu son livre qui s'appelle, je crois, Intérieure nuit
3: sur la bipolarité, oui,
5: exactement, et qui m'avait complètement bouleversé. Moi, je souffre pas de la même chose que lui, mais j'ai pu avoir des épisodes de dépression assez fortes, et je suis toujours très très touché par ces, bah, exactement ce que vous avez dit, hein, c'est-à-dire cette fragilité derrière quelqu'un qui a l'air d'être fait en pierre, en fait, et qui dégage un charisme, une force, et c'est terriblement touchant de voir cette fragilité qui est derrière.
3: On va parler de votre fragilité tout à l'heure, mais évidemment, on va quand même tout de suite aller dans le vif du sujet avec votre nouveau spectacle délicieux. On parle quand même de comédie, d'humour dans cette émission. C'est un spectacle qui, exactement, parce que là, ça plombe un peu, donc on va alléger tout ça. C'est un spectacle qui tourne depuis fin 2025 et que, donc, on peut voir ce soir et demain soir à l'Uptown de Genève à 20h. Mais je vous propose peut-être tout de suite, non pas des extraits de ce spectacle, on n'a pas réussi à en trouver sur YouTube ou autre, mais une sorte de best-of, florilège, des morceaux choisis de votre humour, qu'on puisse un tout petit peu s'imprégner de tout ça. Et ça a été concocté par notre réalisateur, Jérôme Nussbaum.
8: Bonjour.
9: Oui, je m'appelle David Castello-Lopez, effectivement, en portugais, David Castello.
8: Merci.
9: Je pense que j'ai une bonne conversation, c'est-à-dire que si on passe 10 minutes avec moi, on s'embête pas.
10: Pourquoi la Suisse est pétée de thunes ?
11: Non seulement les Suisses sont riches, mais leur argent est super beau.
12: Jaune, rouge, bleu.
11: Avec sur chaque billet, non pas la tête d'un gars qui a fait des trucs stylés il y a 500 ans,
12: Molière,
11: mais de grandes idées cool et universelles.
13: Quand vous croisez un humoriste qui sort de scène, il faut le ménager.
11: L'hymne le plus ennuyeux de l'histoire de l'humanité, d'une niaiserie infinie et qui donne envie de manger de la poussière plutôt que de continuer à l'écouter.
13: Franchement, c'était original.
11: Le chocolat, c'est vraiment la resta de la nourriture. C'est un ami. Et un ami qui n'est jamais aussi fiable que lorsqu'il est... Suisse. Voir le mot suisse sur du chocolat, c'est comme voir le mot allemand sur une armée de terre. Ça donne une impression de compétence et de savoir-faire.
13: Oh, j'adore les lumières dans ton spectacle.
14: Dans la vie, il y a les gens qui parlent français comme moi, c'est-à-dire normalement.
15: Oh, il a établi une norme arbitraire, le fils de...
14: Et puis, il y a les gens qui parlent français chelou.
15: Genre les Belges.
14: Les Québécois.
15: Et bien sûr... Les Suisses.
13: Enfin, en tout cas, c'est beaucoup de travail.
11: Mais ta gueule !
3: David Castello-Lopez, voilà un petit florilège. Évidemment, la Suisse revient souvent. Vous êtes très fasciné, passionné par nos petits travers. Mais ça, on va parler de tout ça un peu plus tard. Là, pour être vraiment dans l'actualité, on parle donc de ce spectacle délicieux où vous parlez des plaisirs plus ou moins coupables, plus ou moins honteux. Alors, est-ce qu'il y aura justement des plaisirs helvétiques beaucoup dans ce spectacle ?
5: Non, il y a assez peu de plaisirs helvétiques. Helvétique dans ce spectacle, bon, mais il y a des plaisirs universels qui peuvent tout à fait être vécus en Suisse.
3: Ah, merci. Alors,
5: et par exemple, oui, effectivement, moi je dis que j'adore manger un fromage dans le lieu qui s'appelle Comme le fromage. C'est une petite expérience mystique entre le plaisir sensuel et le plaisir intellectuel. Et évidemment, je prends l'exemple dans mon spectacle de Coulommiers, qui est une ville d'ailleurs assez sinistre.
3: Heureusement qu'ils ont le fromage.
5: Oui, voilà, pas très loin de Paris. Donc moi, j'ai mangé du Coulommiers à Coulommiers, mais on peut tout à fait manger du Gruyère à Gruyère. Effectivement, qu'est-ce qu'il y a d'autre comme fromage chez vous, du Vacherin fribourgeois à Fribourg, par exemple. Ouais. Et ça, c'est une grande joie. Voilà.
3: Alors, ce spectacle, on l'a dit, hein, il tourne depuis novembre de l'année passée. Est-ce que c'est rodé encore aujourd'hui, ou est-ce que vous ajoutez sans cesse des nouveaux plaisirs, vous en changez, vous adaptez tout ça comme... Est-ce que c'est complètement gravé dans le marbre?
5: Oui, non, la trame générale du spectacle et les grandes catégories de plaisir que j'évoque restent les mêmes, mais j'améliore, en fait. C'est beaucoup plus figé que ça ne l'était au début. Au début, à chaque représentation, je changeais beaucoup. Là, je change moins. Mais cet été, où je vais avoir vraiment un mois et demi sans représentation, je pense que je vais changer une petite quinzaine de pourcents du spectacle encore, que je trouve peut-être un peu moins bien que le reste. Et je sais ce que je veux faire, j'ai juste pas eu le temps de le faire jusqu'à présent. Parce que j'ai une petite particularité aussi dans mon spectacle par rapport aux gens qui font du stand-up classique, c'est que je produis des vidéos qui sont montrées sur un écran derrière moi, joue des chansons, il y a tout un travail de lumière, de calage, de répétition pour que les tops, ce qu'on appelle les tops, c'est-à-dire que quand on dit quelque chose, il y a quelque chose qui apparaît sur l'écran ou dans les lumières, il faut travailler tout ça, et donc je peux pas changer, c'est très très dur de changer à la volée comme ça. Donc il faut toujours un petit peu de temps pour refaire des vidéos, pour qu'elles soient montrées derrière l'écran, et voilà. J'ai pas eu encore tout le temps de le faire. Je vais le faire cet été. Donc les gens qui viendront me voir l'année prochaine en Suisse, ils auront quelque chose qui sera encore plus abouti que ce que j'ai là.
3: Voilà. Donc là, c'est de l'anti-pub. Faut absolument pas y aller maintenant, puisque vous allez perdre évidemment le spectacle.
5: On peut pas
3: s'améliorer. C'est un peu comme demander à quelqu'un d'acheter un livre avant qu'il y ait l'update ou l'upgrade. C'est vraiment pas très très intelligent, mais bon, c'est pas grave. Mais alors, à la base, quand même, quand vous composez en fait le menu de ces plaisirs de ce spectacle délicieux, David Castello-Lopez, vous évidemment les plaisirs, c'est très personnel. Pour tout le monde, hein. Ce qui est un plaisir pour l'un ou l'une peut être un cauchemar pour l'un ou l'autre. Mais comment vous avez regroupé les vôtres, comment vous avez créé en fait ce corpus qui constitue malgré tout encore l'ossature de ce spectacle?
5: La façon dont je construis mes spectacles, c'est que je sais qu'il y a un certain nombre de choses. Donc je prends des notes en permanence depuis des années. Et à un moment, je fais, il y a un thème qui se dégage de ce que j'ai tendance à écrire et ce qui m'intéresse, c'est le thème du plaisir. Et ensuite, je mets plein de post-it sur un mur et j'essaie de voir, tiens, comment est-ce que je pourrais classer ça? Est-ce qu'il y a une façon d'organiser toutes ces blagues et toutes ces remarques que j'ai à faire sur le thème du plaisir de façon à ce que ce soit un peu cohérent? Et cette ossature, je pense j'espère en tout cas qu'elle résonne dans le public, mais j'ai fait quand même 40 dates, donc je me rends compte que quand même un petit peu, il y a plein de façons de les séparer, les plaisirs, mais on pourrait dire, il y a les plaisirs avouables et les plaisirs inavouables, c'est-à-dire les plaisirs avouables, la volupté, comme je vous ai dit, manger du Coulommiers à Coulommiers, ça fait du mal à personne, vous voyez, c'est vraiment très agréable et c'est tout. Faire l'amour avec une personnalité publique, ça peut être très agréable, vous voyez, ça c'est assez assez courant. En revanche, c'est vrai que se réjouir du malheur des autres, là, on est dans quelque chose qui, je pense, est pratiquement universel. C'est-à-dire, ça m'étonnerait vraiment que personne n'ait jamais ressenti un petit peu de ça. Et là, c'est plus dur à avouer. Hein, c'est pas bien.
16: C'est assez courant sur les réseaux sociaux aujourd'hui. On a l'impression, non, quelque part.
5: Mais je pense que c'est très, ça peut être courant, mais c'est difficilement avouable. C'est-à-dire de lui dire frontalement, j'ai adoré quand cette personne s'est blessée parce que elle le méritait bien. Et pire encore que ça, c'est-à-dire que on peut se réjouir du malheur des autres pour des questions qui sont de l'ordre de la rancune, parce que ces personnes nous ont fait du mal. Mais il y a le niveau au-dessus de l'inacceptable, qui est se réjouir du malheur des autres par envie et jalousie. Oui. Et là, on atteint vraiment les noirceurs de l'âme humaine, dont je suis pas exempt.
16: Voilà. Oui, mais alors justement, ces jalousies, elles concernent des ennemis ou c'est dans le milieu où vous êtes jaloux de certains confrères ou certaines consoeurs qui ont peut-être de succès que vous, je sais
5: pas. Le vrai mot, c'est l'envie, en fait. Ouais. Parce que la jalousie, on a fusionné un peu ces mots, la jalousie et l'envie. Mais l'envie, c'est ça. C'est-à-dire qu'on voit quelqu'un qui réussit mieux. Mm-hmm. Et, je pense qu'il faut vraiment le classer en deux catégories. C'est les gens qui réussissent mieux et dont on trouve que c'est illégitime.
16: Ouais, c'est ça.
5: Et après, il y a ceux qui réussissent mieux et on se dit, ouais, mais enfin, c'est normal, quoi. Et en fait, je pense que les gens qui réussissent mieux ou c'est illégitime, c'est pas, en fait, ça fait pas si mal. Parce qu'on se dit, bah, attends, de toute façon, il a pris un autre chemin que moi, je trouve que ce que cette personne fait est moins bien, donc ça me dérange pas. Il y a ceux qui sont, où on se dit, ah, vraiment, lui, il est plus fort ou elle est plus forte. Et ce que je dis, mais ça c'est pas un truc dont je parle dans le spectacle, mais c'est un truc dont que j'ai en tête, c'est-à-dire que il peut y avoir un petit découragement à voir quelqu'un qui a plus de talent que vous. Mmh. Voilà. De dire genre, oh mon Dieu, mais qu'est-ce que, et ça on se dit, mais à quoi bon, pourquoi je continue, puis de toute façon il y a ça, c'est mieux. Et ça, c'est dans un premier temps qu'on ressent ça, c'est-à-dire que c'est on se dit, ah, c'est décourageant. Et en fait, je pense que très systématiquement, à terme, c'est une bonne chose. C'est-à-dire que ça donne envie d'aller plus loin, de faire mieux. Il y a une émulation, en fait. Donc voilà, désagréable dans un premier temps. On souhaite peut-être que cette personne n'existe pas, ou alors qu'elle doive annuler ses dates pour cause de grippe. Mais dans un second temps, en fait, ça nous nourrit, quoi.
16: Alors, pour revenir quand même à ces petits plaisirs qu'on évoquait, qui constituent ce spectacle délicieux, donc votre deuxième spectacle, David Castello-Lopez, je voulais savoir, en fait, parce qu'on va assister aussi à des choses comme constituer un poste de la carte de Paris, repasser, enfin ça c'est vos plaisirs à vous, hein, repasser les chiffons et les serviettes, et puis on va prendre aussi des faits insolites comme l'origine des essuie-glaces. Je me suis toujours demandé ça, effectivement, donc je vais enfin être un petit peu déniaisé.
5: Alors, c'est pas dans le spectacle, ça, mais toutes ces choses.
16: Non, mais c'est des choses, ou du café gourmand ou du Fanta, mais en fait, toutes ces choses qui vous intriguent et vous intéressent, finalement, qui peuvent paraître complètement inutiles, non nécessaires. Est-ce que c'est pas ça, en fait, qui est, parce que c'est justement gratuit, qui procure le plus de plaisir?
5: Je pense, mais après j'ai quand même c'est difficile pour moi de séparer les choses entre nécessaires et pas nécessaires, parce que les choses strictement nécessaires, je pense que c'est quoi, la médecine, l'éducation,
16: les
5: l'agriculture, l'industrie, les impôts, voilà, ça ce serait voilà. Et en fait, là je pense que j'ai cité à peu près toutes les choses qui sont nécessaires, donc n'importe quoi qui est en dehors de ça, ce serait non nécessaire. Et de fait, oui, c'est pas du tout nécessaire, mais comme je pense la création en général, c'est superflu, quoi. Dans mon premier spectacle, je disais ça, par exemple, je disais que pendant le Covid, il y avait des gens qui avaient dit genre le théâtre, c'est vital. Bah non, en fait. Respirer, c'est vital. Voilà, ne pas avoir le cancer, c'est vital.
16: Mais pas le théâtre, pour vous, c'est voilà. Quoi, si c'est pas vital, c'est quoi, en fait? Le théâtre,
5: mais c'est délicieusement superflu. C'est une fois que le nécessaire est comblé, c'est-à-dire une fois qu'on est en bonne santé, qu'on mange à sa faim et qu'on a un toit sur sa tête, et ben là on peut commencer à on peut commencer à s'intéresser au théâtre. Et bien sûr, c'est une fois qu'on a toutes ces choses que je viens de citer, c'est aussi une des choses qui fait que la vie vaut la peine d'être vécue. Pas le théâtre en général, mais je pense oui, la création. Et alors sur ce que vous disiez sur le savoir qui ne serait pas utile. Oui, il y a quelque chose, mais c'est des émerveillements personnels, c'est-à-dire que savoir d'où vient le café gourmand. En fait, ça, c'est creuser pour voir qu'est-ce qui se cache derrière la banalité. Et il y a des mondes qui se cachent derrière la banalité, et ça fait quand on, moi qui ai quand même passé beaucoup de temps à m'intéresser à ces choses qui effectivement peuvent paraître superficielles, j'ai l'impression de voir le monde, de voir en tout cas les objets qui m'entourent avec plus de profondeur, et c'est une grande joie. Et alors au départ, vous savez, moi j'ai commencé à faire ça sur Canal+, je faisais un truc qui s'appelait Depuis quand ça existe les choses de la vie, donc. Voilà, le café gourmand, les post-it, les trucs comme ça. Et il y a des rédactions qui me disaient, mais qu'est-ce qu'on s'en fout? Fais des trucs sur Emmanuel Macron, tu vois, des trucs importants. Et il se trouve que, bah non, j'ai suivi cette petite voie-là. Et j'ai remarqué qu'il y avait quand même une résonance. C'est-à-dire que je savais pas que ce serait le cas au début, mais il y a des gens qui m'ont suivi. Et ça veut dire que cette joie, cette jubilation que moi je ressens derrière ces savoirs qui peuvent paraître superficiels, et ben en fait, je la partage avec quand même un certain nombre de gens, quoi.
16: Thierry Sartoriti qui voudrait vous poser une question.
4: Oui, j'entends savoir. Bonjour, je pense à Gay Savoir. Êtes-vous lecteur d'encyclopédie dans tous les sens du terme?
5: Je suis bien sûr lecteur d'encyclopédies. Je suis suffisamment âgé pour avoir connu les encyclopédies qui pesaient qui étaient physiques, quoi, qui pesaient des kilos, et quand on voulait savoir quelque chose, bah c'était vers l'encyclopédie qu'on se tournait. Et mes parents, moi j'ai eu la chance d'avoir des parents qui avaient une encyclopédie à la maison. Donc mes premiers émerveillements, ils viennent de ces encyclopédies-là. Et bien sûr, ce monde de l'encyclopédie, il a explosé avec Internet, et je fais partie bien sûr de ces gens, je pense que c'est très courant, qui se perdent dans des vortex de recherche sur Wikipédia ou ailleurs, c'est une des parties du spectacle d'ailleurs, c'est la jubilation de savoir des choses, quoi, d'apprendre des choses.
16: Au-delà de cette jubilation, vous le disiez avant aussi, de rentrer plus en profondeur sur l'origine, en fait, le pourquoi des choses comme elles sont, oui, de l'extérieur, ça vous change aussi, ça altère, ça transforme votre regard aussi global sur simplement le monde, les humains aussi, vous-même.
5: Oui, je pense que le fait de savoir des choses, est-ce que ça change mon regard sur le monde? Oui, ouais. je pense que c'est un peu ce que j'ai dit, c'est-à-dire que quand je rentre dans un endroit, quand je suis en particulier dans tout ce qui concerne les constructions humaines, un paysage, c'est peut-être moins clair parce qu'il y a pas d'intervention humaine, mais j'ai tendance, quand je rentre dans un endroit, même quand je marche dans une ville, quand je roule sur une route, quand je suis, je sais pas, à côté d'un, je me suis énormément intéressé à l'industrie. Donc quand je suis dans un endroit industriel, je vois ce qui est en face de moi, je le vois comme une espèce d'enchevêtrement de décisions humaines qui remonte jusqu'à la nuit des temps, quoi. Tiens, s'il y a cette industrie qui est là, c'est qu'il y a quelqu'un qui a inventé telle chose et telle chose. Et il y a quelqu'un qui a, il y a un architecte ou une architecte qui a décidé de faire cette usine. Ah, et il a décidé de, et le, je sais pas, le, la personne qui devait faire l'enduit, elle a pris cette décision de faire ce geste-là plutôt que de celui-ci. Et c'est un petit peu cette joie que j'ai à apprendre des choses, en fait, elle se retrouve dans la façon dont je perçois avec un petit émerveillement, peut-être un petit peu exagéré, hein, je le dis sans peine, dont je ressens ce qui est devant moi, qui est en particulier les constructions humaines. Quoi.
16: Ce qui m'intrigue quand même, David Castello-Lopez, c'est de chercher sans arrêt à comprendre ce qu'il y a derrière, en fait, pour quelque part aussi donner une raison, une explication à l'existence des choses. Est-ce que quand on se retrouve, je sais pas, face à Dieu, on bug et là finalement ça vous pose pas tellement de problèmes, ou vous essayez même là d'essayer de comprendre qu'est-ce qu'il y a derrière des choses aussi inexplicables et aussi ineffables?
5: Non, parce que je pense essayer de comprendre Dieu ou son équivalent, parce que je veux dire, si c'est pas Dieu, c'est quand même quelque chose d'extrêmement mystérieux et d'infini, et le mystérieux et l'infini, c'est quand même une assez bonne définition de Dieu. Donc même si on croit pas en Dieu, on est obligé d'accroître de quelque chose qui nous dépasse à un point incommensurable. Donc c'est pas très différent de croire en Dieu ou pas de ce point de vue-là. Ouais. Non, mais ça c'est très angoissant, quoi. En fait, je pense que c'est insoutenable même comme pensée. l'idée de qu'est-ce qui a créé tout ça, comment comment c'est possible, on n'est rien. Non, non, faut pas trop penser à ça, sinon, sinon notre tête explose. Voilà.
16: Bah, on va plutôt penser à votre spectacle délicieux qui est à voir donc ce soir et demain soir à l'Uptown de Genève. Alors, je voulais savoir un petit peu déjà pour la forme, puisque vous l'avez expliqué un petit peu avant. Donc, on n'est pas juste avec un seul en scène. Hein. Il y a des vidéos sur scène, il y a des sons, de la musique, des interactions, des capsules vidéo. Comment est-ce que vous avez fabriqué tout ça? Quelque part, c'est une sorte d'assemblage de tous vos centres d'intérêt qui se sont retrouvés dans une forme de spectacle qui, quelque part, n'appartient un peu qu'à vous, où vous retrouvez tous vos centres d'intérêt.
5: Oui, tous mes centres d'intérêt, c'est sûr, mais ça, il n'y aurait peut-être pas forcément besoin qu'il y ait un écran derrière. C'est peut-être mes centres d'intérêt, mes compétences,
16: ouais.
5: Et par ailleurs, la façon dont j'ai envie de raconter les choses, quoi. Et qui est... que je dois dire que j'ai quelque part trouvé avec mes vidéos, avec Depuis quand et avec la série suisse, je pense que j'ai créé quelque chose qui me correspondait dans la façon dont je voulais raconter les choses. Et d'une certaine façon, mes spectacles, c'est une transcription de cet univers et de cette forme-là dans le spectacle vivant. Et c'est pour ça que je m'y sens bien. Et de la même façon que dans mes vidéos, quand il y a un aspect journalistique où je vais répondre à des questions sur l'accent suisse ou sur l'hymne suisse ou sur depuis quand ça existe le basket. Donc il y a un travail journalistique de recherche précis autant que faire se peut, explicatif. Et par ailleurs, dans la forme, il y a de la musique, des sketchs, des grimaces, des danses, et donc c'est, voilà, c'est comme ça que j'aime raconter, que j'aime dire ce que j'ai à dire, et c'était normal, naturel pour moi de transposer cette forme des vidéos vers la scène, quoi.
16: Mais quand vous dites transposer, évidemment que c'est un autre art, hein, d'être sur scène,
5: bien
16: c'est
5: sûr.
16: Pas la même chose. Alors qu'est-ce
5: bien
16: que
5: sûr.
16: Vous trouvez en plus, hein, oui. que vous n'avez pas dans vos vidéos, tout ce qui a créé aussi votre succès sur les réseaux sociaux, qu'est-ce que vous trouvez en plus en fait d'être sur scène face à un public?
5: Alors, il y a, d'un point de vue de la création artistique, il y a quand même un truc qui est génial, c'est qu'on peut améliorer tout le temps. C'est-à-dire que, ça c'est pas très bien, c'est pas grave, je vais améliorer. Quand une vidéo est publiée, c'est fini.
16: Ouais. Voilà.
5: Et pour le restant de ses jours, on se dit, ah non, ce plan, pourquoi j'ai mis ce plan? Et ça fait comme des petites piques dans les yeux à chaque fois. Là, on peut guérir les piques dans les yeux, on peut les améliorer, on peut les enlever. Et ça, c'est très agréable du point de vue de la création. Ensuite, il y a quelque chose qui est de l'ordre de, en fait, du rythme qui ne peut pas être le même. Et ça, au tout début où je montais sur scène avec mon spectacle et mes vidéos derrière, là, j'en ai fait les frais. Parce qu'il y a un truc tout bête, par exemple, c'est que quand vous faites une vidéo, que je fais une vidéo pour la RTS, par exemple, sur la Suisse, on a un rythme, on est devant notre table de montage, on fait le rythme et on dit, ah bah voilà, le rythme il est bien, voilà, il y a la blague qu'il faut, etc., etc., je suis content du rythme. Mais si on transpose ça, en fait, sur scène, il y a un truc tout bête qu'on ne prend pas compte au début, c'est les rires des gens.
16: Mais oui.
5: Et ça m'est arrivé au début, je fais une vidéo où il y a, je sais pas, deux blagues dedans que je montre pendant le spectacle, les gens rigolent à la première blague et les rires couvrent la deuxième blague. Et
16: bah oui.
5: et l'effet est complètement brisé, quoi. Et ça, c'est un exemple très concret que j'ai dû adapter pour la scène et dit, ah bah tiens, là il faut que je laisse quelques secondes de plus que ce que j'aurais laissé pour l'équivalent à la télévision, parce que il faut de la place pour que les gens rient.
16: Il
5: faut être assez sûr que les gens vont rire aussi, parce que un autre problème. C'est-à-dire que on peut faire une blague, puis on met 4 secondes, et ensuite il se trouve que aujourd'hui ça marche pas, et donc vraiment il y a 4 grosses secondes de trop de silence assourdissant dans la salle. Mais voilà, généralement au bout d'un moment on sait vraiment que là va y avoir des rires, donc on ménage ces effets comme ça.
16: David Castello-Lopez, vous restez avec nous pour parler de donc votre spectacle, le deuxième délicieux à voir ce soir et demain soir à l'Uptown de Genève. On se retrouve après une pause musicale et les actualités culturelles. À tout de suite.

0: Painkiller de Red Echo, jeune groupe féminin dégrisant. Et tout de suite, c'est les actualités culturelles.
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0: À l'occasion de ses 60 ans, l'Opéra de Chambre de Genève change de nom et devient l'Opéra Populaire de Genève. Son nouveau directeur artistique, Luc Biraud, veut faire de l'opéra un acte collectif de création ancré dans la ville. Nous avons voulu donner un nouveau souffle, une nouvelle énergie à l'occasion des 60 ans de la compagnie, explique la présidente de l'association, Catherine Ming. Et dès cet été, l'Opéra Populaire de Genève donne son premier rendez-vous artistique In Guilty Night du 21 au 23 août et proposera chaque année des créations inédites de premier plan entre répertoire et création contemporaine dans des lieux remarquables de la ville. Locarno récompense le maquilleur Rick Baker, oscarisé 7 fois, célèbre pour sa contribution au clip de Michael Jackson Thriller et pour ses effets spéciaux novateurs dans notamment le Loup-garou de Londres de John Landis. Rick Baker sera honoré le 12 août sur la Piazza Grande avec le Vision Award et présentera pour l'occasion deux films, Le Loup-garou de Londres justement et Le Professeur Folding avec Eddie Murphy. Le directeur artistique du festival, Gianna Nazzaro, souligne que Rick Baker, visionnaire et avant-gardiste, a ouvert de nouvelles voies à l'imaginaire des générations suivantes. Le festival de Locarno, on le rappelle, se déroulera du 5 au 15 août prochain. Le prix Lumière du cinéma sera décerné aux frères Coen cet octobre. Les cinéastes de Fargo, Big Lebowski ou encore No Country for Old Men seront récompensés à Lyon lors du 18e Festival Lumière qui se tiendra du 10 au 18 octobre. Créé par le directeur général de l'Institut Lumière, Thierry Frémaux, également à la tête du Festival de Cannes, le prix Lumière célèbre chaque année une personnalité pour l'ensemble de son œuvre et le lien qu'elle entretient avec l'histoire du cinéma. Joël et Ethan Coen succéderont parmi d'autres à Miloš Forman, Ken Loach, Martin Scorsese, Francis Ford Coppola, Clint Eastwood, Pedro Almodovar, Wong Kar-wai, Catherine Deneuve et Isabelle Huppert.
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0: Et on retrouve David Castello-Lopez pour ce spectacle délicieux à voir ce soir et demain soir donc à l'Uptown de Genève. Alors là, on parlait d'informations.
2: C'est complet, hein, malheureusement, mais bon.
0: Bon, mais écoutez, bon, bah tant pis. Bah, bonne soirée, au revoir et à bientôt.
2: Non, mais je reviens à Genève. Hein, je reviens à Genève.
0: On va en prochain. Parler plus tard, oui, mais ouais. Ça n'empêche pas de parler du spectacle. C'est mais vrai. Là, on parlait d'actualité culturelle en l'occurrence. Évidemment, bah, on le sait quand on connaît un petit peu votre humour, l'information, c'est aussi la base, aussi un petit peu de votre source, oui. de votre énergie comique. Mais alors, justement, vous allez piocher dans quelles sources? Vous êtes sur les réseaux sociaux, sur YouTube, vous lisez des journaux, vous procédez comment à cette nourriture qui vous imprègne de façon permanente?
2: Je lis principalement, je crois. Je lis la presse. Je lis beaucoup de journaux américains et de magazines américains en particulier qui sont les meilleurs du monde, je crois. Le New Yorker, New York Times, le The Economist, qui sont des trucs qui sont. Enfin, surtout le New Yorker qui m'a quand même énormément marqué. J'ai fait une partie de mes études aux États-Unis et ça m'a quand même beaucoup nourri le journalisme américain, le grand journalisme américain, quoi. Et sinon, oui, je passe trop de temps sur Instagram aussi. Je sais pas à quel point ça me nourrit. Mais j'y passe vraiment beaucoup trop de temps au point que j'essaye de me sevrer comme quelqu'un qui serait, mais comme quelqu'un qui serait non, comme quelqu'un qui est drogué en fait. Vraiment, je désinstalle Instagram et je lutte pour ne pas le réinstaller.
0: Parce que je
2: le fais. Mais il y a un moment, je m'étais sevré à l'été dernier et j'ai replongé quoi. J'ai replongé parce que tout ce qu'on me propose sur Instagram, c'est génial. Vraiment, alors le truc c'est que c'est un petit peu superficiellement génial, mais tout ce que j'y trouve, je trouve ça bien quoi. Il y a presque pas d'exception quoi. C'est les gens qui là je regarde plein de gens qui nettoient des vieux, je sais pas, ils trouvent des ciseaux rouillés dans la terre et ils les nettoient et ça dure 7 minutes et ensuite les ciseaux ils sont comme s'ils étaient neufs et ça m'émerveille.
0: D'accord.
2: Mais c'est vrai qu'une fois quand on a passé une heure et demie à faire ça, on se sent un peu sale, comme après avoir mangé une grande quantité de fast-food,
0: vous voyez. Vous redevenez les ciseaux rouillés au début, quoi.
2: Voilà, ouais, exactement.
0: Ah, c'est le cycle éternel du temps. Mais alors, oui. Vous êtes, on peut le rappeler évidemment, mais tout le monde le sait évidemment chez nous, David Castello-Lopez, presse, vous êtes très connu évidemment parce que vous avez porté un regard assez piquant sur la Suisse romande, notamment avec ces capsules vidéo sur nos petites étrangetés helvétiques dans notamment l'émission 52 minutes sur la RTS. Oui. Je crois même qu'en France, on vous prend pour un Suisse. Vous le vivez
2: très,
0: bien.
2: Très souvent. Nicolas Demorand, Léa Salamé, tout le monde pensait que j'étais Suisse.
0: Mais vous le vivez bien. Vous faites des fois vraiment semblant d'être Suisse en, je sais pas, en imitant certains accents.
2: Zéro fois. Mais j'ai évidemment jamais dit à qui que ce soit que j'étais Suisse. Ça n'aurait pas de sens. Je ne le suis pas. La Suisse avait pas vraiment de place dans mon existence avant 2020, date à laquelle elle a pris une importance très, très grande. Mais genre, je suis pas Suisse. Ce qui m'étonne, c'est pourquoi est-ce que les gens le croient? Et j'aurais tendance à dire, je sais pas, c'est que dans la tête des Français, peut-être que le seul principe explicatif qu'ils ont au fait que je fasse autant de vidéos sur la Suisse, c'est que je sois Suisse. Voilà, j'ai pas l'impression parce que je vois pas d'autre explication à pourquoi, vu que je l'ai jamais dit, quoi.
0: Peut-être parce que vous aimez beaucoup l'argent aussi, comme les Suisses. Hein. Je crois, d'après une information confidentielle, que vous avez gardé la montre que vous aviez utilisée dans Je possède des thunes, c'est juste?
2: C'est vrai ce que je dis dans l'épisode. C'est-à-dire que je l'ai acheté.
0: Ah oui. Ah d'accord, quand même. Oui, donc.
2: Ah mais non, mais moi je mens pas dans mes vidéos. Donc je suis allé acheter cette montre et je l'ai vraiment acheté, je l'ai vraiment payé, quoi. Et donc effectivement après je l'ai gardé, oui. Mais c'est peut-être que j'aurais pu la vendre, mais
0: voilà,
2: je l'ai gardé, quoi.
0: Thierry Sartorita, encore une question pour vous.
3: J'ai une explication plutôt qu'une question. Je pense qu'en Suisse, entre Genève et Lausanne par exemple, les Lopez et les Da Silva sont les noms les plus portés. Donc forcément, vous êtes un peu suisse.
2: Oui, peut-être que c'est mon côté portugais qui est suisse. Et c'est vrai qu'en Suisse, je vois plus de portugais qu'en France. Alors que je pense qu'ils doivent être moins en nombre, mais plus concentrés, peut-être. Mais j'étais à Davos, là, et il y avait une quantité de compatriotes impressionnante.
0: Bon, on va peut-être quitter un peu cette question de l'immigration pour parler d'autre chose, en fait, simplement. On va retrouver un peu plus tard pour de nouveau parler un tout petit peu de délicieux encore ce spectacle que bien vous sûr. Présentez à Genève, qui est complet, on l'a bien compris, donc pas besoin d'essayer pour ce soir et demain soir, mais bon, on parlera d'autres dates plus tard,
2: des
0: Castello Lopez. Mais pour l'instant, on va parler un peu musique avec Michel Ndezé.
4: Vous croyez que c'est vrai, cette histoire? Franchement, ça m'a tout l'air d'un bruit qui court.

0: On vient d'entendre des extraits de Yoka, le dernier EP de Congo Cowboys, un des groupes invités par le Festival des 5 continents qui se tient du 26 au 26 juin prochain à Martigny. Les Congo Cowboys y produiront le 27 juin et c'est votre bruit qui court aujourd'hui, Michel Ndezé.
1: En effet, car j'ai été, comme vous, j'imagine, quelque peu intrigué par le nom Congo Cowboys.
0: Ah, c'est bien.
1: Un groupe, ouais, c'est pas mal, un groupe installé en Afrique du Sud, mais dont les membres viennent de différents pays, dont le Congo, en ce qui concerne le chanteur et guitariste du groupe Chris Baka Langa, avec qui j'ai pu parler. C'est pour rejoindre son frère que Chris a quitté le Congo pour la ville du Cap, où il s'est mis à collaborer avec plusieurs groupes, dont un nommé Freshly Ground, dont le guitariste possède en fait un banjo. Et pendant les séances d'improvisation de fin de répétition, les deux compères s'amusaient du dialogue musical entre la sonorité du banjo et les lignes de guitare typiques du Congo que joue Chris Baka Langa et qu'on appelle le Seben.
0: Et j'ai cru comprendre que c'est grâce à la télé-réalité qu'ils se sont fait connaître.
1: Exact. Hein, oui, comme d'habitude, une télé-réalité créée par l'oscarisé Reese Witherspoon, la blonde revancharde hein, pour ceux qui ont la ref.
0: Ouais.
1: Après avoir entendu leur reprise du fameux Jolene qu'on a entendu de Dolly Parton, elle invite en 2021 les Congo Cowboys à participer à l'émission My Kind of Country, dont le but est de trouver la prochaine star de country.
0: Et donc ils ont gagné.
1: Malheureusement pas.
0: Oh.
1: Mais ils ont depuis été contactés par un tourneur allemand et les concerts s'enchaînent. La preuve, ils seront le week-end prochain au Festival des 5 continents à Martigny.
0: Une jolie histoire.
1: Oui, mais quand même, j'ai voulu savoir hein, si elle était vraiment jolie.
0: Ah oui, c'est bien.
1: J'ai quand même demandé à Chris Baka Langa si tout ça n'était que stratagème ou s'il était quand même un tout petit peu fan de musique country.
2: Je suis à la base fan de musique country parce qu'il y avait un groupe là, vers les années 80, un groupe qui s'appelait aussi les Congo Cowboys.
1: Ah
2: c'était
1: bon?
2: Aussi originaire du Congo, mais ils n'étaient pas vraiment des musiciens. C'était juste un look. Ils s'habillaient comme des cowboys. Et puis, j'ai vu ce groupe-là quand j'étais petit. Là. Ça m'intéressait déjà parce que je regardais beaucoup aussi le film des cowboys quand j'étais petit. Là. Donc, ça me faisait du plaisir de voir quelqu'un avec un chapeau, boots, un pistolet, dans un cheval. Tu vois un peu là. Et puis, je connais Dolly Parton depuis que j'étais petit. Donc, j'écoutais sa musique, j'ai dit, oh, cette maman ici chante vraiment très bien, là, j'aime le style et tout qu'on sort là-dedans. C'était vraiment déjà dans les sons, mais on a plus boosté ça quand on a commencé le Congo Cowboy. C'est pour cela, c'était facile pour moi de continuer, quoi.
0: Les Congo Cowboys seront donc en concert au Festival des 5 continents qui se tient du 26 au 28 juin à Martigny, où se produiront entre autres Samy Galbi, Memouna Sahel, La Dame Blanche ou encore notre collègue Vincent Zanetti accompagné de Franco Mento pour le projet Palabres Indigo. J'ai tout dit bien, correct?
1: Oui, oui, okay. Palabre, mais ça va aussi.
0: Palabre, oui. Indigo, moi je dis Palabres. Enfin bref, Palabre Indigo. On écoute un morceau des Congo Cowboys pour terminer, Michel.
1: Avec plaisir, je vous propose Sasa, dont vous reconnaîtrez sûrement la mélodie.
0: Et on retrouve tout de suite après David Castello-Lopez.

0: C'est Sasa des Congo Cowboys. Désolé pour cette intervention totalement inopinée pendant le titre. C'était pas fait exprès, mais c'est pas grave. Et on retrouve David Castello-Lopez en direct de Genève pour son nouveau spectacle délicieux à voir ce soir et demain soir à l'Uptown de Genève. La musique, on en parle un petit peu quand même avec vous, parce que forcément on sort de ce titre.
1: Génial ce morceau-là.
0: Ah, il est bien, hein. Et vous avez reconnu le titre.
1: Mais très très gros, oui, les portes du pénitencier.
0: Mais exactement. Oui, oui.
1: Mais je crois que c'est vachement mieux que l'original, en fait.
0: Ah ben voilà. Mais alors, on sait que vous composez beaucoup aussi, vous aimez bien, depuis un bon moment, composer aussi des chansons pour vos spectacles. Vous aviez eu un groupe aussi, je crois, à l'âge de 18 ans, qui s'appelait comment encore, hein?
1: Il s'appelait Marquis Concept.
0: Ouais, alors c'était une parodie ou c'était vraiment une ambition d'être dans la musique à l'époque pour vous?
1: Alors il y avait déjà des blagues dans les chansons qu'on faisait, comme dans celles que je fais aujourd'hui, mais non, on avait vraiment l'intention d'être des rockstars, hein. Ça ne s'est pas fait, voilà, ça ne s'est pas fait.
0: Ça reste un regret pour vous ?
1: Est-ce que ça reste un regret ? Bah... Non, pas tant que ça, parce que ça m'a... disons que maintenant, je suis content là où je suis aujourd'hui. Vous voyez, donc je me dis que tout ce qui s'est passé avant, ça a mené à quelque chose qui me convient. Donc finalement, peut-être que si je retourne en arrière et que j'enlève, je sais pas, que je change quelque chose, peut-être que je perdrais ce que j'ai aujourd'hui. Donc non, je suis pas si triste que ça. Mais sur le moment, c'était un peu triste, ouais, parce qu'on y a mis quand même pas mal de nous-mêmes. Et on n'a jamais eu qu'un succès d'estime. Et encore, quand je dis succès d'estime, je suis gentil avec nous-mêmes. Hein, c'est-à-dire que ça n'a jamais dépassé, je pense, notre public n'a jamais dépassé le cercle des amis d'amis.
0: Vous voyez, les amis d'amis, c'est déjà pas mal. C'est pas que les amis, mais bon, c'est pas encore total. Vous avez une question de Michel Ndezé tout de suite.
2: Oui, bonjour. Je me demandais si vous retrouviez plus ou moins les mêmes sensations quand vous montez sur scène, du coup, pour un spectacle, ou bien quand vous montiez avec votre groupe, finalement.
1: J'ai beaucoup moins peur. J'ai beaucoup moins peur de monter sur scène pour faire des blagues. C'est bizarre, hein. Je pense que c'est parce que en fait je maîtrise mieux. On n'était pas quand même très fort sur scène, on faisait des erreurs,
0: j'avais
1: toujours peur de chanter faux, et des fois je chante mieux maintenant qu'à l'époque, mais quand même il y a des enregistrements qui sont extrêmement douloureux où je suis complètement à côté des notes. On n'était pas très fort, quoi, et donc si ça se passait bien, c'était plutôt l'exception, et donc c'était normal d'avoir peut-être plus peur, vous voyez.
2: Ouais, je comprends bien.
1: Voilà, et aujourd'hui je maîtrise un peu plus mon truc, je le joue aussi beaucoup plus parce que voilà, je suis devenu un peu professionnel du truc, donc j'ai moins peur, mais une partie des sensations est voisine, quoi. Il y a quelque chose d'extrêmement agréable à être sur scène. Moi j'étais le chanteur du groupe en plus, donc j'étais un petit peu en avant, et quand ça se passe bien, quand on voit que le public réagit à la musique de la même façon que quand il réagit à une blague, il y a quelque chose d'extrêmement agréable, qui est de l'ordre un peu de la communion, quoi. On est tous ensemble, et il faut aussi avouer, il y a quand même quelque chose qui est de l'ordre de la mégalomanie, voilà. Pourquoi pas, vous voyez.
0: Il y a pas de regret dans ce parcours de vie, David Castello-Lopez, mais quand même, vous avouez vous-même que vous êtes assez volontiers nostalgique. Alors, vous avez écrit en plus un livre, Les Origines en 2024, où vous revenez beaucoup sur ces souvenirs, la peur de l'oubli, enfin, vous avez beaucoup parlé de ça, qui a touché aussi directement vos parents, puisqu'ils ont été atteints de la maladie d'Alzheimer. Est-ce que vous trouvez un petit peu, justement, sur scène, dans une volonté quelque part de retenir avec des petites choses, comme on l'a dit justement, des petits plaisirs, des petits détails, ce temps qui passe, ces petites briques qui permettent simplement de continuer à avancer sans être complètement pétrifié par l'oubli, alors que vous avez une mémoire prodigieuse en plus, hein, je le rappelle.
1: Depuis que je suis enfant, c'est important pour moi de pas oublier qu'il y ait des traces de ce que j'ai vécu, des gens que j'ai aimés, des objets qui ont été importants, des moments forts de ma vie, et même des moments banals de ma vie. C'est quelque chose et c'est vraiment directement lié à la terreur de la mort, quoi, et la terreur de l'oubli. Et pour moi, si on oublie quelque chose, c'est que cette chose n'a jamais existé, et ça me fait et ça me terrorise depuis toujours. Et c'est vrai, on pourrait dire c'est ironique que mes deux parents effectivement sont morts d'une maladie qui touche précisément la mémoire, et donc ils ont tout oublié avant de disparaître, quoi. Et c'est quelque chose qui, qui, pour quelqu'un comme moi, qui, enfin, je pense que ce serait été bouleversant pour tout le monde, mais vu mes névroses personnelles, c'était un petit peu la pire chose que j'aurais pu imaginer, et ça m'a encore, je pense, calcifié dans ce besoin de noter, de garder trace, de parler des choses, de les thésauriser, de les ranger, de les archiver, quoi.
0: Voilà. Vous avez vraiment gardé encore dans une boîte votre cardogan d'adolescent?
1: Mon catogan, ma queue de cheval, oui, en quelque sorte. Oui, bien sûr, j'avais les cheveux longs quand j'étais, quand je
0: C'est du fétichisme, c'est pas possible.
1: C'est, j'ai conscience que ça peut paraître étrange, sordide,
0: bizarre. Non, pas sordide,
1: mais... On se dit que je dois avoir une sexualité très complexe. Pas tant que ça.
0: Parlons-en.
1: Pas tant que ça, vous voyez, vraiment, c'est juste, moi, je portais mes cheveux sur moi-même. Enfin, je veux dire, j'avais des cheveux longs. Une des raisons pour lesquelles j'avais les cheveux longs, c'était pour garder mon passé sur moi, avec l'idée que le bout de mes cheveux, en fait, c'était moi, ils étaient déjà sur ma tête il y a 3 ans, et donc c'est comme si je portais, c'est comme si l'actualité d'il y a 3 ans était encore active puisque j'avais mes cheveux sur la tête. Mmh. Et bien sûr, quand j'ai pris la décision déchirante de les couper, j'ai pas dormi de la nuit avant et c'était très compliqué. J'ai réussi à faire la paix avec ça, mais ça a été dur. Et bien sûr, je savais même avant d'aller chez le coiffeur que je demanderais au coiffeur de me les mettre de côté. Et évidemment que je vais pas jeter les cheveux qu'on m'a mis de côté quand j'avais 20 ans, quoi.
0: C'est très bien.
1: Je garde pas mes ongles ni ma sueur.
0: Voilà, vos dents de lait, vous les avez gardés quelque part.
1: Si, bien sûr que si.
0: Évidemment. Lait, bien sûr. David Castello-Lopez, est-ce que vous aimez Dracula?
1: Est-ce que j'aime Dracula?
0: Ça vous intrigue, ça vous intéresse?
1: Oui. Il y a ce mélange de mort et de sexe dans mon esprit qui est, mais c'est peut-être parce que l'adaptation qui en a été faite par Coppola était comme ça. Mais dans ma tête, ouais, c'est ça. C'est à la fois, sexy, et un peu fantastique, mort, intrigant.
0: Alors écoutez, ça va être encore une autre adaptation. Écoutez tout de suite le sujet de Thierry Sartorici.
3: J'ai juste une petite question à vous poser.
4: Oui. Une question très importante.
5: Juste avant de commencer, messieurs, dames, je vous rappelle les 3 règles du théâtre de rue. Parce qu'il y a des règles en théâtre de rue de Parc. Règle numéro 1. Si par hasard, t'as balancé tes gamins en premier rang pour rester derrière tranquillement dans le gradin...
6: C'est pas bien! Ah, parce que nous, on n'est pas vraiment pédagogue, hein.
5: Ah, vous allez voir, le spectacle, on ne l'aime pas du tout, même.
6: C'est pas une bonne histoire pour les...
5: Voilà.
0: Eh ben non, ces 5 barbus ne sont pas des pédagogues, hein, plutôt un super groupe de bêtes de scène, la réunion des batteurs de pavés et des petits chanteurs à la gueule de bois, découvrir demain au théâtre du Jorat à Mézières, Thierry.
7: Oui, Raphaël, les batteurs sont comédiens à la rue comme au théâtre, et les petits chanteurs, bien, chantent. Et ils jouent aussi contrebasse, guitare, clarinette, comédie et percussion.
0: Emmanuel Moser, Laurent Lecoultre, Lionel Ebichère, Frédéric Erard et Raphaël Pedroli se sont donc rassemblés autour d'un livre célèbre, on l'a dit.
7: Oui. Et mieux un mythe, un Dracula. Mais pourquoi ce choix? On écoute Manu Moser, rouge, trempé, essoufflé à force de poursuivre le comte à la canine féroce. Il vient juste de terminer la représentation la veille au Pluskill, excellent festival gratuit à Bienne.
8: C'est un pur hasard, mais c'est un hasard de chaud de fonie. Tu sais, à chaud de fond, on a une vieille tradition des films d'horreur avec Les Étrangers du cinéma, qui était à l'époque 2300 à Outer Space, qui est un festival de films étrangers, etc. Et on a une passion pour les histoires gothiques et affreuses. C'est peut-être aussi lié à la ville. Je sais pas pourquoi. Quand Bichon a dit, les gars, on pourrait monter Dracula. Dans les classiques, en plus 19e anglais qu'on n'avait jamais fait, Dracula c'est cool, ça parle de monstre, c'est affreux, c'est rigolo, il y a des actions et puis en plus on peut vraiment raconter des choses. On s'est dit allez on y va. C'est un peu plus tard qu'on a découvert les problématiques de ce personnage et de l'ensemble de l'histoire et du coup c'est intéressant de relire le livre, que personne ne lit jamais d'ailleurs.
5: Qui est là?
9: Je sais pas. Peut-être la mère de l'enfant qui est dans le sac, t'étais bien
8: cherché. Ouais, c'est le génie de Bram Stoker. En fait, il a écrit une histoire où Dracula ne parle jamais. En fait, on parle de Dracula, on raconte ce qu'il a dit, et en fait, c'est que des lettres, des échanges, du journal intime, etc., des coupures de journaux, ça marche très bien. Et en fait, à travers ça, on va commencer à dessiner le monstre sans savoir exactement à quoi il ressemble et ce qu'il est. C'est un peu comme Alien, en fait. C'est un des principes du film d'horreur que Bram Stoker crée à ce moment-là. Je pense que c'est un des premiers à faire ça. Et ça rend l'histoire complètement géniale parce qu'on peut revenir en arrière, revenir en avant, juste avec les dates au début des lettres.
10: Et maintenant Dracula, il va danser.
5: Stop. Allez, barrez-vous les musiciens, on va faire ça.
0: Manu Moser, donc comédien et moitié de la troupe des Batteurs de Pavé avec Laurent Lecoultre, en associant le trio des petits chanteurs à la gueule de bois, ce Dracula est-il devenu une sorte de comédie musicale, Thierry ?
7: Disons un récit épique, picaresque, coquin, déluré, improvisé, parfois sanguinolent, pas tant que ça, énergique assurément, on entend le débit de Manu Moser. La musique tient le rôle du chœur antique, elle commente les péripéties. Au départ, selon que ce spectacle était prévu en salle ou en plein air, il aurait dû connaître deux versions, chaste et familiale côté jardin, gore et olé olé côté cour. Hier à Bienne, les enfants ont pu s'en payer une bonne tranche, ravis d'assister à leur premier spectacle d'horreur grand guignol, Manu Moser.
8: Pour la salle, on voulait faire une version horrible, et puis une version plus soft pour la rue, vu que tout le monde peut venir. Et en fait, on s'est rendu compte d'un truc, c'est que dans le monde actuel, il nous a tous semblé, dans l'équipe, qu'en fait, la seule chose à faire avec le public, c'est tenter de les faire rire. On s'est dit, en fait, peut-être que la démarche la plus révolutionnaire, la plus punk et la plus extrême possible, c'est tenter de faire rire les gens. Et je crois que dans un monde anxiogène comme le nôtre, ouais, autant se marrer, quoi.
9: Manu,
10: tu parles bien d'un jeune notaire tout seul en Roumanie?
5: Ouais.
9: Dans un château avec trois femmes magnifiques?
5: Ouais. Toi, tu dirais que c'est des vampires, comme ça.
10: Ouais, ouais c'est ça, ouais. Ouh, chérie, j'ai été agressé par des vampires. Quelle poisse.
5: Il y avait de la lumière rouge, comme par hasard. Je suis rentré.
10: Seulement un peu de champagne dans l'hiver, aussi.
9: Oui, et puis, à mon avis, hein, c'est pas son sang, hein, qu'elle
6: prend. Non.
5: Vas-y, maintenant.
0: Dracula, un spectacle donc de la double compagnie des Batteurs de Pavé et des petits chanteurs à la gueule de bois, c'est ce vendredi à Mézières, théâtre du Jorat, puis au festival La Plage des Six Pompes, à la Chaux-de-Fonds le 5 et 6 août, et enfin au Bill Bocquet de Fribourg le 1er novembre. Vous avez aussi,

0: Elle, c'est un documentaire sur la danse électronique à voir sur Arte. On entend un bout d'extrait de ce documentaire qui s'appelle Rebond. Dites-nous tout.
1: Oui, Rebond de Loïc Fil et Marianne Getty. C'est un documentaire qui retrace les origines de la danse électronique, qui est une danse française. Il y a très très peu de danses qui ont été créées en France depuis très longtemps, mais enfin, ça c'est une danse française. Et en fait, la danse électronique, c'est l'autre nom, c'est de la tectonique.
0: Tectonique, ah oui, bien
1: qui
0: sûr.
1: Était, mais voilà, qui est né.
0: Le mouvement qu'on a tous adoré, évidemment.
1: Exactement, 2007-2008, et qui était en quelques mois, a été très très cool, puis est devenue la chose considérée comme la plus ridicule du monde, ce qui a énormément blessé les gens qui faisaient de la tectonique, et ils ont réussi à se réinventer en fait sous le mouvement de la danse électronique, qui est en plus passionnant d'un point de vue sociologique, parce que c'est en fait il y a eu un moment où ça a été considéré comme une danse que ça a été méprisé un petit peu comme une danse vous voyez, une danse de blanc urbain pas intéressant, et il y a des populations de banlieues défavorisées qui ont repris le flambeau de cette danse là un petit peu contre le hip hop. Et il y avait un peu ces deux écoles, une qui est beaucoup plus célèbre qu'est le hip hop. Mais pendant toutes ces années, c'est-à-dire depuis le moment où on a considéré que la tectonique a été ridicule, en fait, ils ont survécu, ils ont continué à danser dans leur réseau. Ça a gonflé au point que en 2024, pendant la cérémonie des JO, eh ben, il y a eu une démonstration de danse électronique sur une barge sur la scène. Et aujourd'hui, voilà, ils ont tenu bon, en quelque sorte. Et c'est très, très beau à voir qu'il y a eu une continuité depuis ce moment qu'on a un peu tous oublié quand on s'intéresse pas de près à la danse, qui est ce moment de la tectonique.
0: C'est bien, voilà, des fois, d'oublier certaines choses, hein, comme vous voyez, c'est un peu la preuve, hein.
1: Exactement. Et en fait, aujourd'hui, ben voilà, ça revit. Et ce documentaire, il est brillant du début à la fin. Voilà, il y a donc 4 épisodes, c'est génial.
0: Ça s'appelle Rebond et savoir sur Arte. Et on parlait avec vous, non pas de Rebond, David Castello-Lopez, mais de Délicieux, votre nouveau spectacle à voir donc ce soir et demain soir, oui, à l'Uptown de Genève à 20h. Et quelques autres dates. Alors, tout est complet, sauf, je vais en noter quelques-unes, hein, le 9 et 10 octobre au Théâtre Barnabé à Servion. Et pour 2027, hein, faut être un peu patient, les 15 et 16 janvier à Beaulieu-Lausanne, le 17 janvier au bâtiment des Forces Motrices à Genève, le 28 janvier au Comté Chaud et le 11 février au Folkhaus de Zurich, mais c'est plus loin. Mais bon, si on vous aime, on va aller jusque là-bas. Merci beaucoup d'avoir été avec nous pendant 7 heures.
1: Merci à vous, Raphaël.
0: Excellente soirée, à très bientôt.
1: À très bientôt.

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1: Jed Evans ne viendra pas en Suisse pour entamer les pourparlers en vue d'un accord final avec l'Iran. Annonce de la Maison Blanche il y a quelques minutes. Les États-Unis et l'Iran devaient aux dernières nouvelles se retrouver dès ce vendredi au Bürgenstock dans le canton de Nidwald. Beaucoup d'incertitudes subsistent.

0: Existait jusqu'alors. La délégation américaine s'est préparée à partir à la première opportunité, mais la logistique de ces négociations n'a jamais été simple ni prévisible, détaille le communiqué de la Maison-Blanche. Le guide suprême iranien Mojtaba Khamenei a lui annoncé avoir avalisé le protocole d'accord signé entre les États-Unis et l'Iran mercredi, même s'il déclare hier soir avoir une opinion différente sur la question, sans plus de détails. Donald Trump lui qualifie cet accord de victoire pour les États-Unis, ce qui n'est pas de l'avis de nombreux observateurs et experts, et même de certains élus républicains qui jugent ce protocole d'accord avantageux pour Téhéran. Le trafic maritime a par contre pu reprendre hier dans le détroit d'Ormuz. 12,5 millions de barils de pétrole ont transité en à peine 24 heures, affirme le vice-président américain. Annonce alors que les réserves stratégiques de pétrole américaines ont atteint leur niveau le plus bas depuis 40 ans. Une révolution à Cuba. L'Assemblée nationale a adopté cette nuit à l'unanimité un très vaste programme de réformes en faveur de l'économie de marché. Un virage historique sur l'île communiste qui traverse une crise économique profonde et sous pression aussi de Washington, du jamais vu depuis près de 70 ans. Des entreprises d'État vont devenir des sociétés commerciales. Les particuliers pourront aussi ouvrir des comptes en devises. En Suisse, après un revirement du national, le Parlement rouvre finalement la porte à la construction de nouvelles centrales en adoptant à une très courte majorité un contre-projet du Conseil fédéral. La gauche, le PVL et une partie du centre ont dit non. Les Verts et Verts ont d'ores et déjà annoncé un référendum. En 2017, le peuple avait exclu la construction de nouvelles centrales. Le ministère public vaudois va lui ouvrir une seconde enquête pénale à l'encontre de Valérie Dietli. Le rapport mélange aurait éveillé des soupçons au sujet de mandats attribués à l'ancien président de la commission foncière rurale. La conseillère d'État centriste dit avoir toujours agi conformément au droit et dans l'intérêt de l'État. Je pense que je ne vais pas réussir à dormir cette nuit et peut-être qu'il nous écoute. Ce sont les mots de Johan Manzambi hier soir après son doublé à la Coupe du Monde de football. La Nati s'est imposée 4-1 hier soir donc face à la Bosnie-Herzégovine avec un doublé du jeune voix de 20 ans. La qualification pour les 16e de finale est bien en vue après un match nul 1-1 face au Qatar. C'est encore une journée de chaleur qui nous attend ce vendredi. Journée assez ensoleillée avec la formation de cumulus dès ce matin en montagne, suivie d'orages débordants en plaine. Il fera jusqu'à 34 degrés demain samedi. Journée de chaleur et très ensoleillée pour ce week-end.
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0: Bonjour à toutes et à tous. Dans l'actualité ce matin, une nouvelle qui concerne la protection de la biodiversité aquatique. Avec vous, Macamis, bonjour.
1: Oui, bonjour Bastien. Avec une intéressante avancée, des scientifiques du WSL ont développé un système d'alerte précoce pour protéger les poissons de rivière en cas de canicule. C'est un outil qui permet de prévoir jusqu'à 3 semaines à l'avance quand les populations de poissons sont menacées par la chaleur dans nos cours d'eau.
0: C'est une circonstance, on
1: Exactement.
0: Va dire.
1: Exactement.
0: Avec vous, Adrien Serbini, bonjour.
2: Bonjour Bastien.
0: Nous allons en savoir un petit peu plus sur le trouble du déficit de l'attention avec ou sans hyperactivité.
3: Le TDAH, avec un dossier dans lequel on s'intéressera d'abord à son évolution de l'enfance à l'âge adulte et puis ensuite au rôle que peut jouer la psychothérapie pour mieux vivre avec ce trouble neurodéveloppemental.
0: Puis nous partirons pour un voyage intersidéral à la découverte des Pléiades. Bonjour Anne Bécher.
4: Bonjour, oui, il était une fois 7 sœurs dans le ciel étoilé dont la 7e joue curieusement à cache-cache depuis fort longtemps.
0: La biodiversité aquatique, le TDAH et les Pléiades, c'est le programme du jour. Soyez les bienvenus.
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0: Gros plan donc sur ces rivières suisses qui se réchauffent ou mal. Cette étude du WSL nous éclaire sur la manière de protéger nos poissons d'eau douce face aux vagues de chaleur.
1: Et oui, jusqu'à présent, les canicules prenaient souvent les gestionnaires des cours d'eau au dépourvu. Mais cette nouvelle approche publiée dans le Journal of Ecological Modeling s'appuie notamment sur des prévisions de température de l'eau pour anticiper les risques. Il faut savoir que tous les poissons ne sont pas égaux face à la chaleur. La leutte de rivière ou la barbotte, par exemple, commence à souffrir des 24 degrés, tandis que la carpe à grosse tête tolère jusqu'à 32 degrés. Et les espèces indigènes sont d'ailleurs plus vulnérables que celles qui sont introduites, avec une différence de tolérance thermique environ de 1,4 degrés en moyenne. L'idée est donc de donner le temps d'agir et d'éviter les mortalités massives de poissons comme celle observée en 2018, où près de 3 tonnes de poissons sont morts dans les cours d'eau trop chauds en Suisse.
0: Et pour décrypter tout ça, l'autrice principale de cette étude, Adeline Bonaglia, bonjour.
6: Bonjour, merci pour l'invitation.
0: Merci d'être avec nous ce matin. Vous êtes doctorante à l'Université de Zurich et au Parc National Suisse et donc première autrice de cette étude. Alors, expliquez-nous comment fonctionne le système de prévention précoce pour les poissons de rivière.
6: Alors, le modèle qu'on a développé nous donne l'intensité des risques de stress thermique pour la faune piscicole dans les 3 semaines suivantes. Dans ce modèle, on calcule le risque pour chaque espèce et on fait la moyenne des espèces les plus sensibles dans la région, dans la rivière, pour obtenir un index des intensités de risque général pour la faune piscicole, mais spécifique de chaque rivière. Mm-hmm. Du coup, on n'a pas un risque, un index général, mais c'est vraiment spécifique pour chaque station de mesurement. À noter que ces systèmes d'alerte ne prévoient pas la mortalité, mais plutôt le stress. C'est vraiment le stress thermique potentiel qui est soumis le poisson.
0: Et quels paramètres vous allez prendre en compte pour que vous puissiez générer ces prévisions?
6: Alors, le modèle s'est fait en combination avec 3 types de modèles différents. C'est un modèle physiologique probabilistique, un modèle d'apprentissage automatique pour la prévision des températures et un modèle de distribution spatiale pour les espèces. Les paramètres qui sont pris en compte dans l'outil, en général, sont la température de l'eau, prévue par le modèle d'apprentissage automatique, la seuil de température de stress pour chaque espèce, qui c'est le paramètre physiologique, et la probabilité que cette seuil soit dépassée le jour intéressé et aussi les 10 jours avant. Mmh. Au final, on a aussi la composition de la faune piscicole dans chaque rivière pour avoir le modèle plus spécifique.
1: Mmh. Parce que chaque espèce n'est pas aussi sensible qu'une autre. Combien de cours d'eau ou de sites en Suisse sont couverts par ce système d'alerte?
6: Au début, on avait développé le modèle pour 20 stations. Mais maintenant, le modèle, ça marche et produit l'intensité de risque pour 56 rivières en Suisse.
1: Mmh, mmh. C'est des rivières qui sont distribuées un petit peu partout?
6: Oui. Mmh,
1: mmh. Et le modèle est capable de prévoir des risques jusqu'à 3 semaines à l'avance. Pourquoi 3 semaines? Pourquoi pas plus? Pourquoi pas moins?
6: Alors, les prévisions sont faites, en effet, avec une fenêtre de 4 semaines en avance grâce aux données météo de Météo Suisse. Mais l'incertitude liée aux prévisions météo est plus haute plus loin des 3 semaines. Mmh. Avec le cas d'étude qu'on a appliqué à la vague de chaleur 2018, on a pu constater que le pic de stress était bien prévu avec une avance de 2-3 semaines. Mais bien sûr aussi, avec moins de temps, ça marche quand même.
1: Mmh, mmh. C'est un système d'alerte hein, donc, qui prévoit un risque. Mais est-ce qu'il peut y avoir des faux positifs, c'est-à-dire qu'il peut y avoir des alertes émises alors qu'il n'y a pas de danger réel pour les poissons?
6: Oui, ça c'est possible, comme on a vu avec la vague de chaleur de 2018. C'est possible que le modèle anticipe des jours avec très haute intensité de risque, mais nous ne voyons en effet pas des impacts biologiques pour les poissons. Le modèle se base sur des températures enregistrées, journalières enregistrées à la station de mesurement. Mais il ne prend pas en considération des conditions plus locales ou des microclimats spéciaux qui permettent aux poissons de se réfugier, ni la taille des populations locales. C'est pour ça que c'est vraiment important d'avoir une connaissance locale de la rivière mm-hmm. et de l'espèce qu'ils habitent pour mieux interpréter le modèle. Mm-hmm. Et en plus, comme tous les modèles de prévision, on ne peut jamais avoir la certitude.
0: Mais on l'a compris, suivant les poissons, peut-être que les limites sont un peu différentes. Mais à partir de quel moment vous allez déclencher une sorte d'alerte? À partir de quelle température vous allez considérer que c'est trop élevé pour les poissons de rivière en Suisse?
6: Alors l'alerte ne vient pas déclencher juste sur la base de la température, mais ça prend en considération la probabilité que la seuil de chaque espèce soit surpassée. Et il fait une moyenne des espèces présentes. Mais la température seuil qu'on considère comme trop élevée pour les poissons de rivière en Suisse, c'est entre 24 et 25 degrés. Mm-hmm. C'est la température seuil pour les espèces comme la truite ou l'ombre.
1: Mm-hmm. Et en période de canicule, l'eau, elle peut monter jusqu'à quelle température?
6: Alors ça dépend un peu de la rivière, de la quantité d'eau, du débit. Et dans le rang, pour exemple, pendant la vague de chaleur du 2018, la température maximale qui a été enregistrée était de 27,5 degrés. Mais là où il y a des petits fosses où il y a moins d'eau ou s'il y a de la sécheresse, la température, mm-hmm. ça peut aussi augmenter.
0: Mm-hmm. Et là, vous avez fait tourner vos modèles pour la canicule qui arrive ces prochains jours? Et vous pouvez nous dire quelque chose?
6: Il tourne en continuation. Mm-hmm. C'est mis à jour 2 fois par semaine et vous pouvez trouver le modèle sur le site du vsldrought.ch. Là, mm-hmm. il y a les prévisions pour les prochaines 3 semaines. Ça, pour quelques rivières, le risque, ça augmente un peu, mais c'est pas encore et autres comme dans le 2018.
1: Mmh. Mais concrètement, qu'est-ce qu'on peut faire? Alors, il y a ces alertes qui nous disent, bon, ben voilà, l'eau, elle est trop chaude, mais quelles actions concrètes on peut entreprendre, les gestionnaires des cours d'eau peuvent entreprendre en cas d'alerte? On peut refroidir les rivières, ça, c'est un peu difficile.
6: oui, parmi les mesures d'atténuation qui les gestionnaires des cours d'eau, ils mettent déjà en pratique. Il y a surtout la réduction du dérangement pour les poissons, comme par exemple l'interdiction de la natation et l'interdiction ou la réduction de la pêche dans certains secteurs. Mm-hmm. Il y a aussi la possibilité de créer des zones artificielles d'eau plus froide, et comme creuser des fosses plus profondes pour favoriser l'accès de l'eau fraîche.
1: Mmh, mmh. Donc,
6: sinon,
1: en fait,
6: il y a des mesures sur le long terme. Mmh.
1: Il faut rediriger les poissons vers des zones plus fraîches, un peu comme, finalement comme nous, quand on se met à l'abri de trop forte chaleur.
6: Oui, c'est ça. Ils cherchent des zones plus fraîches et ça, on les appelle les thermal refuges en anglais, parce qu'ils sont vraiment des refuges thermiques où ils trouvent des protection.
1: Vous avez parlé d'interdiction de la natation, de la baignade, donc c'est pour les humains, on est d'accord. Pourquoi? Parce que ça dérange encore plus les poissons, ça les stresse encore plus?
6: Oui. Oui, si on a les humains qui vont nager, les poissons ils doivent bouger plus et du coup le stress augmente.
0: Mais c'est pas que ça réchauffe l'eau parce que nos corps à 37 degrés vont chauffer l'eau, c'est pas ça le problème.
6: Non, c'est pas ça le problème. C'est juste le dérangement du comportement normal du poisson.
1: On a vu hein, qu'il y a certaines espèces indigènes qui sont plus sensibles que d'autres à ces changements de température. Une question un petit peu provocatrice. Est-ce qu'on pourrait pas envisager de remplacer certaines espèces de poissons plus sensibles à la chaleur par des espèces qui sont plus tolérantes? Parce que finalement, ces canicules, elles semblent être de plus en plus fréquentes.
6: Non, bien sûr, non. Les espèces sensibles sont les espèces indigènes, comme vous avez dit, et c'est vraiment important de les protéger et pas de penser de les remplacer, parce que c'est notre faune suisse, du coup c'est important.
0: Ce modèle de prévention précoce pourrait s'adapter et être utilisé dans d'autres régions du monde que la Suisse? Vous pourriez exporter votre modèle?
6: Alors, le modèle qu'on a développé au Vessel, c'est fait exprès pour la Suisse, car on a le réseau de mesuration de la température dans les rivières, géré par la Confédération, et les très bonnes prévisions météorologiques, hydrologiques. Et pour appliquer notre modèle ailleurs, oui, c'est possible, mais c'est important d'avoir un système de mesuration et de prévisions météorologiques, hydrologiques, qui s'adaptent au climat de la région, mais bien sûr, ça peut toujours essayer de l'adapter.
0: Mmh. Ben merci beaucoup Adeline Bonaglia, on va surveiller ça de près ces prochains jours avec la canicule qui s'annonce. Je rappelle que vous êtes doctorante à l'université de Zurich et au Parc National Suisse. Merci d'avoir été avec nous et je vous souhaite une excellente journée.
6: Merci beaucoup, au revoir.
0: Au revoir. Et des nouvelles d'ici et d'ailleurs pour conclure cette actualité du jour, Ouma, la longévité en bonne santé, un héritage familial qui commence à être décrypté.
1: Oui, pourquoi certaines personnes vivent plus longtemps et en bonne santé? Une nouvelle recherche présentée à la Société Européenne de Génétique Humaine explore la transmission intergénérationnelle de cette durée de vie en bonne santé. Alors plutôt que d'étudier des individus isolés, l'équipe de Pasquale Potter, des doctorants à l'université de Leiden, a analysé les familles et les travaux suggèrent que des gènes protecteurs, comme par exemple une variante du gène CGAS, pourraient réduire l'inflammation et retarder donc l'apparition de maladies. Cette approche familiale ouvre des pistes pour comprendre la longévité humaine.
0: Un nanorobot modulaire pour la médecine et l'industrie.
1: Ouais, c'est un peu de la science-fiction. C'est des chercheurs de l'université de Bâle qui ont conçu un nanorobot polyvalent comparable à une fusée lunaire en miniature. Mais alors quand je dis miniature, c'est que le dispositif est 150 fois plus petit qu'un cheveu. Et il se compose de deux modules, un propulseur magnétique et une capsule de charge utile. Et ces éléments s'assemblent grâce à une sorte de velcro moléculaire à base d'ADN. Et ce nanorobot peut cibler des cellules, comme des cellules cancéreuses, pour y délivrer évidemment des substances actives ou bien des enzymes. Et il est aussi réutilisable. Cette innovation ouvre des perspectives en médecine, mais aussi pour des applications industrielles ou environnementales.
0: Et des mangoustes qui se préparent à la guerre.
1: Une stratégie d'anticipation. Des mangoustes naines prévoient les conflits avec leurs rivaux, ajustent leur comportement avant même une confrontation. Une étude de l'université de Bristol, publiée dans Nature, Ecology and Evolution, révèle que ces petits carnivores modifient leur déplacement, leur communication et leur défense en ressources selon la taille et la menace perçue par les groupes ennemis. Par exemple, ils émettent plus de vocalisations d'alarme lorsque la menace vient d'un groupe plus grand. Et le mangouste change aussi leur lieu de repos si l'adversaire est de force égale, parce que les combats sont bien évidemment plus coûteux. Cette capacité d'anticipation permet aux petits groupes de survivre face à des ennemis plus puissants. En gros, qui veut la paix, prépare la guerre.
0: Merci beaucoup Ouma Camis pour cette actualité du jour. Et je vous souhaite une bonne journée Ouma. Le TDAH à travers les âges, dans un instant avec vous Adrien Zerbini.
3: Oui, donc pas à travers l'histoire, mais les âges de la vie, enfants, ados, adultes, son évolution donc, et aussi la psychothérapie pour accompagner les personnes vivant avec ce trouble.

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1: Vous venez d'écouter Peu importe, interprété par Zazie.
2: Et vous venez d'entendre Wassila qui a désannoncé le disque. Bonjour Wassila.
3: Bonjour.
2: Vous êtes en stage éducation aux médias pendant 4 jours ici à la RTS. Ça va, tout se passe bien?
3: Super.
2: Ça vous plaît? Qu'est-ce que vous avez envie de faire dans la vie?
3: Je souhaite soit être journaliste, c'est pour ça que j'ai pris ce stage d'observation, ou bien être diplomate. Je verrai en fonction de mes choix.
2: Et journaliste radio, évidemment.
3: Exactement.
2: C'est bien, bravo. On va consacrer maintenant notre dossier aux troubles du déficit de l'attention avec ou sans hyperactivité, avec une personne concernée, vous, Adrien Zerbini.
4: Oui, avec deux questions assez centrales autour du TDAH. Comment grandit-on avec ce trouble, qui jusqu'à il n'y a pas si longtemps était considéré comme un trouble de l'enfance? Et puis, comment et pourquoi l'accompagner par des psychothérapies? Est-ce utile, pertinent et dans quelle situation?
2: Alors, on commence par cette question des différentes périodes de la vie.
4: Oui, la 5e édition du manuel de référence des troubles psychiques, donc le DSM-5, est paru en 2013. Et dans ce manuel, le TDAH est considéré comme un trouble neurodéveloppemental, donc comme l'autisme par exemple, autrement dit, une sorte de câblage cérébral particulier. Avant cette version du DSM, c'était un trouble de l'enfance et généralement on considérait qu'il concernait surtout les petits garçons qui étaient donc TDA, on disait TADA.
2: Et ça veut dire qu'une personne TDAH va vivre toute sa vie avec ce trouble?
4: Oui et non. Oui, parce que la différence de câblage sera toujours là, mais non parce que les symptômes, la souffrance, l'imitation qui peuvent être associés à ce trouble et qui permettent donc son diagnostic peuvent disparaître ou ne plus être un problème.
2: Les symptômes, donc l'inattention par exemple.
4: Oui, ou la difficulté à s'organiser, à planifier, pour certains profils une forte impulsivité, une agitation, interrompre les autres, ou encore la dysrégulation émotionnelle avec des accès de colère et une sensibilité au rejet. Longtemps, on considérait qu'environ 50% des enfants avec un TDAH n'auraient plus de symptômes à l'âge adulte. Et puis aujourd'hui, de plus en plus souvent, on est prudent avec 10% de rémission complète et durable. Et pour les autres, on parle de périodes fluctuantes et différentes, qui fluctuent pour différentes raisons. Alors, quelles raisons? Pourquoi? Pour le savoir, j'ai rencontré Diane Purpère-Wakil. Elle est professeure de psychiatrie de l'enfant et de l'adolescent au CHU de Montpellier. Elle était de passage à Genève il y a quelques semaines dans le cadre de la 2e journée genevoise du TDAH. Et avant même de répondre à cette question de la persistance ou non des symptômes de l'enfance à l'âge adulte, elle m'a parlé d'une chose très importante. Certains enfants qui ont ce câblage TDAH ne vont jamais développer de symptômes. Et la manière dont les parents vont se comporter avec leur enfant est très importante.
5: On pense que l'invalidation et le feedback négatif permanent, etc., est un facteur de risque pour des difficultés au niveau de la construction de la personnalité. Et on sait aussi que, par exemple, les éducations de type coercitif ou négligente sont des gros facteurs de risque, notamment pour le trouble oppositionnel, pour le trouble des conduites et des évolutions compliquées ensuite. Donc, ce qu'on sait, c'est que les programmes parentaux avec les stratégies de gestion adaptées, qui comportent vraiment aussi des éléments de stratégie parentale positive, globalement sont protecteurs par rapport au risque de cette évolution-là. Donc, il faut insister.
2: L'invalidation et le feedback négatif permanent, vous pouvez nous donner quelques exemples? Adrien.
4: Alors c'est facile, arrête de gigoter, coupe pas la parole sans arrêt, concentre-toi et fais un effort, alors que l'enfant en général fait des efforts immenses. Quand une personne observe une réponse ou une attitude qui minimise, rejette ou nie ses émotions, ses pensées ou son expérience, ça peut entraîner des conséquences importantes sur la santé mentale, en particulier sur l'estime de soi. Et l'estime de soi, c'est un point très délicat pour les personnes vivant avec un TDAH. Pas que celle-ci, bien entendu. Beaucoup de troubles associés, comme l'anxiété, vont apparaître avec la perte de l'estime de soi. Le fameux « je suis nul, j'énerve les gens, faut que je fasse attention » et ça me stresse.
2: Et pour ce qui est cette fois du passage de l'enfance à l'adolescence, puis à l'âge adulte?
5: Ce qu'on sait, c'est que avec le temps, y compris chez l'enfant qui grandit, on voit que l'hyperactivité motrice, elle va diminuer en intensité. Et puis, elle va aussi changer un peu de nature. L'expression n'est pas la même. Les adultes, ils courent rarement partout et ils se mettent moins en danger, on va dire, en traversant la rue. Mais éventuellement, ils vont se mettre en danger en conduisant une moto, une voiture. Les accidents peuvent encore arriver, mais ça change un peu de nature. Je m'intéresse à ça parce qu'en tant que clinicien, je suis parfois interpellée par le fait que chez l'adulte ou chez le grand adolescent, il est parfois un peu difficile de remettre la main sur le TDAH parce qu'en fait, il a bougé dans ses manifestations, mais parfois, il s'est aussi compliqué d'autres troubles et par exemple, de troubles d'usage de substances ou de troubles dépressifs ou anxieux. Et dans la clinique de l'adolescent et du jeune adulte, c'est particulièrement important de repérer les manifestations du TDAH, surtout si elles n'avaient pas été reconnues chez l'enfant. Parce que ça impacte beaucoup ce qu'on peut faire et finalement l'évolution ensuite.
2: Donc, une personne adulte vivant avec un TDAH va être moins agitée qu'un enfant.
4: Oui, en fait, elle sera souvent tout aussi agitée, mais dans sa tête, beaucoup de pensées dans tous les sens, et ça péjore notamment l'attention, on revient, puisque c'est le trouble du déficit de l'attention. Mais là, Diane Purper-Wakil vient de mentionner un autre cas de figure qui est aussi très intéressant pour les psychiatres, le cas d'adultes non diagnostiqués avec un TDAH, mais qui vont avoir des troubles associés comme l'anxiété ou l'addiction.
5: Et c'est pour ça que c'est tellement important que les addictologues deviennent de plus en plus sensibilisés au TDAH, et ça c'est une très bonne nouvelle, parce que je me rappelle moi avoir rencontré des personnes avec des troubles d'usage de substances quand j'étais interne, chez lesquelles le TDAH maintenant rétrospectivement me semblait assez clair, mais qu'on repérait pas du tout.
2: Les troubles d'usage de substances, c'est comme quoi, genre de la cocaïne ou des choses
4: alors,
2: comme ça?
4: Oui, différentes formes comme le crack, mais aussi d'autres substances comme l'alcool, tout simplement le TUA, le trouble d'usage de l'alcool. Pour le ou la psychiatre, mettre le doigt sur le TDAH qui soutient un trouble associé, c'est très important parce que traiter ce trouble associé sans identifier le TDAH sera difficile. Bon, maintenant, reprenons notre question initiale. Pourquoi certains enfants vont, en passant l'adolescence, puis l'âge adulte, conserver leurs symptômes et d'autres pas? Quels sont les facteurs qui entre en jeu?
5: On les connaît pas encore tous très bien, mais ce qu'on peut quand même dire très simplement, c'est que la sévérité initiale de l'expression clinique du TDAH va entrer en compte dans le pronostic. Ensuite, l'existence de troubles associés, comme un trouble oppositionnel avec provocation, un trouble des conduites. Est-ce qu'il y a déjà une symptomatologie des troubles de l'humeur qui sont déjà présents, hein, parce qu'on peut avoir des troubles associés comme par exemple un trouble bipolaire, un trouble de la personnalité. Donc en fait, en effet, c'est à un moment donné beaucoup les troubles associés qui vont conditionner l'évolution.
2: D'où évidemment l'importance de s'intéresser à ces troubles associés.
4: Exactement. Et puis il y a un phénomène qui s'explique par la manière dont sont structurés nos systèmes de santé en Suisse, en France et dans de très nombreux pays, parce qu'en passant de l'adolescence à l'âge adulte, on passe de la pédiatrie à la médecine interne, donc la médecine générale.
5: Parfois, on perd le diagnostic en chemin, c'est-à-dire qu'on se retrouve avec une personne qui a un TDAH diagnostiqué et qui va se retrouver avec, par exemple, un trouble de la personnalité diagnostiqué. Alors, on peut avoir les deux, bien sûr, mais la question neurodéveloppementale, qui est quand même à la base et qui fait le terrain de risque, elle n'est pas toujours prise en compte. Et les traitements qui vont avec ne le sont pas non plus, nécessairement. L'aspect central, c'est le dialogue inter-spécialité ou équipe pour d'abord mieux se connaître, établir des protocoles de transition, faire de la recherche autour de cette thématique et puis vraiment aussi, bien sûr, écouter les besoins des personnes concernées. Il n'est pas rare, par exemple, que les adolescents souhaitent arrêter les soins et arrêter leur traitement. Ça, c'est assez fréquent, mais il faut éventuellement leur permettre de se réengager derrière. Et ça, c'est pas toujours évident, surtout s'il y a une discontinuité réelle entre la fin des services de psychiatrie de l'enfant et de l'adolescent et les moments où les besoins vont se remanifester peut-être 1 ou 2 ans ou peut-être plus loin derrière.
2: Donc, il faut prendre soin de cet intervalle entre la médecine pédiatrique et la médecine générale, Adrien.
4: Oui, et ça pas seulement dans le cas du TDAH d'ailleurs. Mais dans le cas de ce trouble, des études montrent clairement que si on met en place des protocoles de transition, donc comme vous avez dit Bastien, si on prend soin de l'intervalle, eh ben on évite cette discontinuité des soins. Maintenant, il faut ajouter qu'il n'y a pas que ce problème structurel. Vous savez qu'on parle de plus en plus en psychiatrie et ailleurs du patient ou de la patiente experte. En fait, on fait ce qu'on appelle de la psychoéducation pour donner de l'autonomie aux patients. Donc, l'idéal, ce serait d'avoir des ados qui deviennent experts de leur TDAH.
5: L'adolescent expert de son propre trouble, c'est ce qu'on aimerait avoir. D'ailleurs, pas que dans le TDAH, mais dans plein d'autres troubles. Le problème, c'est que les adolescents, parfois, ils veulent plus du tout entendre parler de tout ça. Je pense que c'est important de leur proposer de la psychoéducation réactualisée, parce que quand ils ont été diagnostiqués très jeunes, il est pas toujours évident qu'ils soient complètement au fait des éléments de psychoéducation, parce qu'en fait, on s'est beaucoup adressé aux parents, initialement. Et après, les enfants, les ados, bon, ils sont dans le suivi, bien sûr, ils apprennent des trucs, mais on fait pas toujours une reformalisation. Donc, parfois, ça peut être vraiment utile. Et de toute manière, c'est eux qui vont devoir prendre les décisions, c'est plus les parents. Et ça, ça se construit aussi, c'est-à-dire la place des parents, elle change, elle évolue. Il y a des jeunes qui veulent encore avoir beaucoup leurs parents en co-décisionnaire et d'autres pas du tout. Je pense qu'il faut prendre des indices personnalisés pour construire les transitions.
2: Ouais. La transition de l'enfant à l'âge adulte avec le TDAH, avec notamment cette notion d'adolescent ou d'adolescente expert.
4: Oui, et pour que la personne vivant avec un TDAH comprenne son fonctionnement. Alors évidemment, son fonctionnement est unique, mais certains points se retrouvent chez les personnes TDAH et c'est très utile de bien les comprendre quand on vit avec.
2: Et dans un instant, on va préciser cette compréhension du TDAH pour accompagner les personnes concernées.
4: Oui, on parlera de psychothérapie pour les personnes vivant avec un TDAH. Et ça, on va faire avec ça notre psycho-éducation et la vôtre, Bastien. Et vous allez découvrir l'univers impitoyable du réseau de séances.

0: Bonjour à tous, aujourd'hui vous venez d'écouter Unforgettable de Nat King Cole.
1: Et c'était Angela, bonjour Angela.
0: Bonjour.
1: Toi tu passes aussi ce stage de 4 jours ici à l'RTS, tu t'étais inscrite sur la plateforme RTS avec vous pour découvrir les métiers de la radio. Quel est le métier que tu as découvert ici pendant ces 4 jours qui t'a le plus plu?
0: Le fait d'être dans la régie et de faire, d'envoyer les musiques, de contrôler un peu les journalistes.
1: C'est bien.
2: Ils nous contrôlent.
1: Notre réalisateur Sandro Lucier est ravi de savoir que c'est lui qui nous contrôle et valide complètement. Deuxième partie de ce dossier sur le TDAH, donc le trouble du déficit d'attention avec ou sans hyperactivité, avec vous Adrien Zerbini.
3: Oui, et la question de la psychothérapie. Le TDAH est souvent traité entre guillemets avec des psychostimulants. Le plus célèbre d'entre eux est le méthylphénidate, plus connu sous l'un de ses noms commerciaux, la Ritaline. On fera sans doute un jour un dossier sur les psychostimulants. C'est un sujet passionnant, mais là on va aborder un sujet moins fréquent avec le TDAH, c'est la psychothérapie.
1: Avec un chercheur et clinicien qui connaît extrêmement bien ce sujet.
3: Oui, c'est Mario Speranza. Mario Speranza est professeur de psychiatrie de l'enfant et de l'adolescent à l'université de Versailles et responsable du département de pédopsychiatrie de l'hôpital de Versailles. J'ai eu la chance de discuter avec lui en tant que journaliste scientifique et aussi en tant que personne concernée par le TDAH.
1: Oui, alors parce que, précision importante, vous vivez vous-même avec un TDAH, Adrien. Oui,
3: alors disons que la précision est importante parce que souvent, je prends exemple quand je discute avec Mario Speranza sur un cas que je connais relativement bien, c'est-à-dire le mien. Première question que je lui pose, elle est fondamentale. Est-ce que les personnes vivant avec un TDAH ont intérêt à suivre une psychothérapie?
4: On pourrait dire que de façon générale, la psychothérapie n'est pas la première indication de choix pour les enfants présentant un TDAH. La psychothérapie est nécessaire et voire indispensable pour les TDAH qui ont aussi une dysrégulation émotionnelle associée. Donc tous les comportements en lien avec la difficulté à réguler les émotions qui posent un vrai souci d'adaptation fonctionnelle pour les enfants. On pourrait dire que le TDAH entre guillemets simple, avec la symptomatologie attentionnelle, d'hyperactivité, d'impulsivité, quand elle n'est pas associée à toute la dimension de difficulté de régulation des émotions, elle est beaucoup plus facilement gérable dans des contextes cliniques habituels, avec éventuellement l'utilisation de traitements pharmacologiques, mais déjà avec toutes les stratégies de base qui sont l'éducation, la psychoéducation parentale et des stratégies d'aménagement de l'environnement.
3: Là, je me rends compte d'une chose, c'est que pour moi, ça fait presque TDAH et dysrégulation émotionnelle, c'est presque une paire, donc c'est pas une paire.
4: Non, c'est pas du tout. On sait que quand les difficultés de régulation émotionnelle sont associées, le devenir est plus complexe, plus défavorable, et la dimension de dysrégulation explique une grande partie du fonctionnement problématique de ces enfants et ces adultes. Et que la dimension de difficulté émotionnelle, elle n'est pas systématiquement présente. Et donc, quand on prend les critères diagnostiques de base, tout ce qui est dysrégulation émotionnelle n'est pas intégré dans les critères diagnostiques. Alors que dans la clinique quotidienne, c'est un point d'attention et de vigilance pour nous central. Donc on pourrait dire le TDAH de base n'intègre pas une difficulté sous le plan des émotions qui est au premier plan.
3: Moi, j'ai une forme où j'ai peu de problèmes attentionnels, beaucoup de problèmes d'hyperactivité et d'impulsivité.
4: Alors, l'impulsivité met les personnes TDAH dans une difficulté avec l'environnement. Quand on est impulsif, quand on a du mal à respecter un certain nombre de rythmes des autres, quand on a du mal à prendre en compte la perspective d'autrui parce que ça va trop vite, forcément, ça crée des interfaces problématiques avec l'environnement. Et ça peut être l'origine d'une image de soi négative qui est en lien avec une sorte d'internalisation de cette difficulté d'adaptation, d'ajustement que l'environnement renvoie à la personne, avec des sentiments de honte, de culpabilité qui deviennent, et ça c'est un problème spécifique, une focalisation attentionnelle tellement importante que ça prend toute la place.
3: Il faut pas que je fasse de conneries, il faut pas que je me fasse remarquer, il faut pas
4: oui,
3: ça.
4: C'est-à-dire toute cette image négative avec un sentiment de honte ou éventuellement une inhibition un peu de la spontanéité parce qu'elle est considérée par tout le monde comme un élément négatif.
3: Alors dans votre vision du TDAH, alors je sais pas, c'est pas que la vôtre, hein, il y a cette notion très importante du système de science versus des fonctions exécutives, du contrôle, et ça c'est des termes système de science et fonctions exécutives qu'il faudrait peut-être juste éclaircir en deux mots.
4: Alors le système de contrôle, c'est classiquement ce qui a été depuis longtemps considéré comme le cœur du TDAH, c'est-à-dire un système exécutif qui est moins efficace et qui empêche de réaliser les tâches de gouvernance, on peut dire de pilotage du système du fonctionnement cognitif, que ce soit la planification, l'organisation, l'inhibition motrice, cognitive, émotionnelle, sociale, donc tout ce qui est modulation du comportement.
3: Dans une heure, je vais avoir rempli ma feuille d'impôt, j'ai un objectif et j'y vais.
4: Voilà, c'est la supervision du fonctionnement cognitif. Et là, les enfants, les personnes TDAH ont une vulnérabilité, une fragilité à ce type de contrôle. Et ça, c'est étudié largement en neuroimagerie. Donc, on a pas mal d'éléments qui soutiennent cette fragilité du système qu'on pourrait appeler top-down, c'est-à-dire du contrôle que du haut va vers les comportements automatisés qui doivent être inhibés dans les situations spécifiques où il faut s'ajuster. Mais la dimension émotionnelle n'est pas totalement intégrée dans ce modèle du contrôle top-down. Il y a un certain nombre d'autres éléments, et donc là, c'est cette dysrégulation émotionnelle qui a amené à réfléchir à un deuxième modèle, qui est un modèle plutôt bottom-up, c'est-à-dire basé sur ce qu'on appelle la séance des informations. C'est-à-dire qu'il existe un système qui permet de détecter les priorités, détecter dans l'environnement quels sont les éléments sensoriels, les stimuli qui sont les plus pertinents, pour les hiérarchiser, les prioriser et les mettre donc en valeur. Globalement, c'est où est-ce qu'il faut que l'attention soit dirigée pour avoir même des éléments pertinents sous lesquels agir. Et dans les TDAH, on constate que ce système de séance est particulièrement activé. C'est-à-dire que des éléments de l'environnement prennent une place, une importance très forte. C'est comme si tous les éléments de l'environnement avaient une puissance sensorielle, une puissance comme élément de stimuli qui attire l'attention de façon importante.
3: Alors, si on reprend l'image de la fiche d'impôt, le premier petit bruit qui va arriver, le premier oiseau qui va se poser sur une branche ou le premier alarme qui va sonner chez la personne va tout de suite déconcentrer la personne qui émotionnellement n'a pas envie de remplir sa feuille d'impôt. Ouais,
4: tout à fait. Voilà. Toutes les informations de l'environnement vont être traitées de la même manière. Si le système top-down a du mal à prioriser, c'est déjà une fragilisation. Mais les stimuli eux-mêmes ont une sorte de puissance particulière. Et c'est ça la séance. C'est comme si le système était saturé d'un point de vue sensoriel.
1: C'est-à-dire système saturé d'un point de vue sensoriel, Adrien ?
3: Alors, en partant d'idée que vous ne viviez pas avec un TDAH, Bastien, ce qui reste à prouver, mais nous ne l'égarons pas.
1: Non.
3: Imaginez que je vous parle et qu'il y a en même temps une musique forte, et puis un écran de télévision, un débat houleux, et puis votre fils qui vous pose une question urgente, vous êtes saturé. Alors une personne avec un TDAH sera très souvent dans cette situation parce qu'un cuicui d'oiseau, une personne qui passe derrière elle ou son estomac qui gargouille, tous ces événements seront aussi saillants que la personne qui leur parle. Donc tout ça vient saturer plus facilement. Pour ce système de séance, une analogie un peu vintage mais qui est utilisée quelquefois, c'est celle des standardistes qui établissent les liaisons téléphoniques entre deux personnes. Pour une personne TDAH, c'est un peu comme si un standardiste lui coupait sans cesse sa liaison pour lui passer un nouvel appel, quelle que soit l'importance de l'appel.
1: Oui, c'est assez vintage, effectivement. Comme vous le dites, mais je vois ce que vous vouliez dire. Alors, comment apprendre aux standardistes à ne pas faire ça ?
3: Eh bien, c'est un des rôles de la psychothérapie, mais avant d'expliquer les enjeux de la psychothérapie, Mario Speranza souhaite apporter une précision. Il n'y a pas d'opposition entre psychothérapie et psychostimulant.
4: Les traitements pharmacologiques sont utiles parce qu'ils sont capables de augmenter l'efficacité du système top-down, du système de contrôle. Il y a des études qui montrent aussi qu'il y a un effet aussi sur le plan de la régulation des émotions, même si cet effet n'est pas toujours stable. Donc l'idée d'un traitement n'est pas incompatible avec un traitement psychothérapeutique. Au contraire, parfois, les deux sont nécessaires ensemble et le traitement permet d'accéder à une thérapie. Mais il faut que les personnes TDAH puissent investir le domaine émotionnel comme un domaine essentiel pour leur régulation aussi de l'attention. La première étape, c'est qu'il faut faire attention davantage au signal émotionnel. Et à la place que ce signal émotionnel va avoir dans la vie des personnes qui est à l'origine de la perturbation du système attentionnel. Et les personnes TDAH, souvent, évitent les émotions. Comme on l'évoquait, sentiment de culpabilité ou d'autoflagellation, quand on se concentre sur l'expérience émotionnelle, soit on l'évite. Et quand on évite une émotion, c'est-à-dire qu'on n'y prête pas attention, l'émotion prend le contrôle, prend le dessus. Donc, une première chose, c'est accéder à l'émotion, c'est la reconnaître et faire un travail de labelling émotionnel, arriver à discriminer, à différencier les émotions, différencier la colère de la frustration, de la honte, et donc tout le travail de émergence des émotions dans des contextes spécifiques. Donc ça, c'est un premier point. Et puis évidemment, essayer de travailler sur le découplage entre l'émotion en tant que telle et l'action auquel l'émotion amène. Donc quand l'émotion est présente, ça nous amène à mettre en place des actions. Donc ce signal est très important. Mais ce qui se passe dans les TDAH, c'est que la mise en place de l'action est tellement rapide qu'elle n'est pas régulée, et ce qui amène à des réactions qui sont impulsives, c'est-à-dire qui ne tiennent pas compte de l'ensemble des éléments nécessaires pour faire un bon choix. Donc, découpler l'émotion, créer un espace entre le ressenti émotionnel et l'action, ça fait partie des choses sur lesquelles on va travailler avec un ralentissement du temps. C'est vraiment comment aller plus lentement dans le fonctionnement. Et puis, comment revenir effectivement sur la tâche attentionnelle une fois que l'émotion a pu perturber le système. Donc, il y a un travail, une psychoéducation aux émotions qui est très importante. Sauf que, comme on dit souvent chez les personnes TDAH, c'est pas parce qu'on a appris quelque chose de façon cognitive, à froid, dans un contexte régulé, qu'on arrive à mobiliser les mêmes capacités et compétences en situation. Et c'est pour ça que travailler sur les signaux faibles, les premiers indices qui font que l'émotion est en train d'apparaître, c'est-à-dire souvent les tensions corporelles, des perceptions minimes, des micro-irritations qui commencent à apparaître au niveau des jambes qui bougent. Donc, travailler sur l'identification de ces éléments. Après, c'est intervenir pendant l'expérience émotionnelle in vivo, c'est-à-dire faire des pauses, ralentir, essayer de vraiment mettre l'accent, le regard, qu'est-ce qui est en train de se produire en ce moment. Le psychothérapeute dit quelque chose de manière maladroite, la personne avec TDAH se sent blessée ou se met rapidement en colère, et là, on met le focus, qu'est-ce qui s'est passé pour que l'émotion monte autant. Et donc, utiliser des événements qui se produisent en thérapie comme des opportunités pour retravailler toute cette séquence temporelle, de dire, mais qui a fait quoi, pourquoi, et à ce moment-là, travailler sur la réparation, mais aussi un apprentissage. Qu'est-ce que la prochaine fois, je peux faire pour anticiper ce qui s'est produit?
1: Donc, une psychothérapie pour reconnaître ses émotions, la place qu'elles prennent, et puis prendre conscience de leur impact sur le comportement des personnes TDAH, Adrien.
3: Oui, et puis, comme souvent avec les troubles psy ou neurodev, ces thérapies soulignent des mécanismes qui concernent beaucoup de monde, en réalité, pas seulement, en l'occurrence, celles qui vivent et ceux qui vivent avec un TDAH. Un autre point important, c'est que ce type de thérapie existe en modalité individuelle ou groupale. Et parfois, la thérapie de groupe permet encore plus de s'exposer à des situations in vivo, comme le disait Mario Speranza.
1: Merci Adrien pour ce dossier qui nous a donc permis de mieux comprendre ce TDAH, donc avec en première partie un zoom sur son expression à différents stades, donc enfant, ado, adulte, et puis avec les enjeux et le rôle de la psychothérapie, en particulier en lien avec la question de la dysrégulation émotionnelle. Merci beaucoup Adrien Zerbini. Et dans un instant, nous irons observer les sept sœurs, Anne Bécher.
2: Qu'on appelle aussi les Pléiades.

0: Vous venez d'écouter Je danse le Mia de IAM.
1: Aiden, bonjour Aiden.
0: Bonjour.
1: Tu fais aussi ce stage-là de 4 jours à la RTS pour t'initier aux différents métiers de la RTS.
0: Exact.
1: T'as envie de faire quoi plus tard ?
0: Journaliste sportif. Ah. Si on part sur le journalisme, j'ai envie de commenter des matchs. Je suis très très fan de sport.
1: Ok, bah je te souhaite bonne chance en tout cas, et puis peut-être qu'il y aura une place pour toi à la RTS.
0: On espère, on espère.
1: On espère. Vous avez sans doute déjà entendu parler d'un groupe d'étoiles appelé les Pléiades. Eh bien, c'est de cet amas d'étoiles dont il est question maintenant avec vous, Anne Bécher.
2: Les Pléiades qu'on surnomme aussi souvent les Sept Sœurs.
1: Absolument, en général, elles sont brillantes et faciles à repérer.
2: Oui, et comme elles sont faciles à reconnaître, eh bien, elles sont bien connues des humains, un peu partout sur la planète, tout partout, depuis les Grecs anciens jusqu'aux aborigènes d'Australie, tous ont une petite histoire à raconter à leur sujet, et très souvent, il s'agit d'une histoire qui met en scène sept femmes. Seulement, voilà, on a un petit problème avec ça, c'est que si vous sortez, jetez un petit coup d'œil à cet amas d'étoiles hein, dans le ciel, par une belle nuit étoilée, et que vous vous mettez à les compter, il y en a, voyons, 1, 2, 3, 4, 5, et...
1: Oui, c'est vrai, on compte que 6, pas 7.
2: Mais pourquoi ? Tant de personnes évoquent la présence d'une septième étoile un peu partout dans le monde depuis fort fort longtemps.
1: Et alors hop, magie de la radio, avant de nous donner la réponse, racontez-nous d'abord les histoires mythologiques des Pléiades.
2: Dans la mythologie grecque, les sept étoiles des Pléiades sont les sept filles du titan Atlas. Et ces sept filles sont pourchassées par qui ? Par le chasseur Orion, un géant beau comme un dieu, mais puant d'arrogance. Alors, pour les sauver, hop, Zeus les recueille et les place dans le ciel sous forme d'étoiles, hors de portée de ce grand teubé d'Orion.
1: Mais dans d'autres cultures, je crois que c'est un petit peu différent.
2: Oui, dans les épopées hindoues, on les appelle les épouses des sages. En Australie, certains aborigènes les appellent les sept filles de l'eau. Il y a même une tribu nord-américaine qui les désigne comme les sept épouses qui ont été chassées de leur foyer pour avoir mangé trop d'oignons. Oui, je sais, c'est un peu bizarre, mais enfin voilà, quand on pue du bec, c'est le sort qui pouvait vous attendre.
1: Donc, ce chiffre de sept femmes, épouses ou filles, apparaît un peu partout dans les mythes du monde.
2: Alors, il y a une exception, c'est le Japon, où l'on ne parle que de six étoiles qu'on retrouve d'ailleurs dans le logo d'une marque de voiture japonaise qui commence par Sou et qui finit par Rou.
1: Oui, je vois à peu près de quoi vous voulez parler. J'avais pas remarqué, cela dit, que leur logo avait ses Pléiades, enfin ses six étoiles pour le coup. Donc à part le Japon, le fait qu'on parle un peu partout de sept étoiles, c'est quand même assez troublant, alors qu'on peut en voir que six. Comment est-ce qu'on explique ça, Anne ?
2: On l'explique par l'astrophysique. Grâce à l'astrophysique moderne, nous savons maintenant que les Pléiades font partie d'un amas d'étoiles, un groupe d'étoiles qui sont nées à peu près au même moment dans un immense nuage de poussière. Et si vous les regardez grâce à un télescope, eh bien vous verrez qu'elles comptent bien plus de 1000 étoiles. Mais comme nos ancêtres ne possédaient évidemment pas de télescope, concentrons-nous donc sur ce que nous pouvons voir de nos propres yeux, donc à l'œil nu.
1: Bon, alors moi j'ai pas une vue exceptionnelle, mais effectivement a priori j'en vois que 6.
2: Avec une vue un peu beaucoup plus affûtée, on va dire, vous soupçonneriez peut-être même que, ma foi, il y en a même éventuellement, en poussant un peu, une septième. D'ailleurs, même dans les mythologies anciennes, hein, cette incertitude 6 ou 7, elle transparaît, puisqu'on trouve souvent des sortes d'explications sur comment la septième sœur a disparu. Tenez, chez les Grecs, par exemple, il est dit que l'une des sœurs d'origine divine s'est cachée parce qu'elle avait honte d'avoir épousé un simple humain. Idem chez les Népersés, une tribu autochtone de l'Idaho, chez qui l'une des sœurs est tombée amoureuse d'un mortel qui, une fois décédée, l'a laissée seule, cachant son chagrin dans un voile qui la rend beaucoup moins visible parmi les sœurs dans le ciel.
1: Bon, alors c'est très bien, tout suspense, Anne, mais en fait, qu'est-ce qui s'est passé ? Pourquoi toutes ces mythologies éparpillées sur le globe parlent de sept étoiles, alors qu'a priori, on n'en voit plus que 6 ?
2: Alors, un groupe de scientifiques a peut-être trouvé la réponse. Selon leurs calculs, vous pouvez constater qu'une septième étoile brillante était peut-être visible il y a 100 000 ans. Comment sont-ils arrivés à cette conclusion ? Grâce à de savants calculs, je vous raconte. Comme vous le savez sans doute, les astronomes enregistrent le mouvement réel des étoiles, sans tenir compte évidemment du mouvement que nous percevons parce que la Terre

0: Eh bien maintenant, on ne voit plus que 6 étoiles. Pourquoi ? Parce que Atlas et Pléionée sont trop proches l'une de l'autre pour qu'on les distingue à l'œil nu sans l'aide d'un télescope ou d'une paire de jumelles. Voilà donc ce qui expliquerait sans doute les mythologies très très anciennes qui courent tout autour de la planète à propos des 7 sœurs de la Pléiade dont on ne voit plus aujourd'hui que 6.
1: Ah, c'est une jolie histoire.
0: Avec cependant un petit astérisque perché comme un petit astre au-dessus de cette théorie, un petit astérisque qui dit qu'il y a peut-être encore 2-3 choses à préciser.
1: Comme lesquelles ?
0: Eh bien, vous imaginez bien que sur des échelles de temps comme une centaine de milliers d'années, il peut y avoir beaucoup de variables, ne serait-ce que l'âge des Pléiades elles-mêmes, qui sont très jeunes, il faut le dire. Et les jeunes étoiles sont souvent entourées de poussière, ce qui fait qu'elles peuvent avoir des luminosités variables. Et qui sait, c'était peut-être le cas pour Atlas et Pléionée. Un autre facteur variable, c'est l'orbite de la Terre qui est plus complexe qu'on ne le croit. La circularité de l'orbite terrestre et l'inclinaison et le balancement de l'axe terrestre peuvent pas mal changer hein, sur des dizaines de milliers d'années. Et ça, et beaucoup d'autres facteurs encore qu'on ne va pas pouvoir énoncer ici, pourraient expliquer que Atlas et Pléionée apparaissent à des endroits légèrement différents de ceux prédits par le simple calcul à partir, comme je l'expliquais tout à l'heure, du mouvement propre. Parce qu'il suffit, mais c'est vrai, il faut le dire, d'une infime marge d'erreur et pouf, même en astrophysique qui a l'air tellement précise, c'est toute la magnifique théorie qui fout le camp dans un trou noir. Alors voilà, même si cette belle histoire est encore tout enveloppé d'incertitudes, ça ne fait que renforcer le mystère. Toujours est-il que ces mythologies du fond des âges à propos des étoiles me font entrevoir tous ces humains éparpillés sur le globe et qui lèvent le nez au ciel à contempler la voûte céleste avec la même émotion qu'aujourd'hui à s'étonner de ces magnifiques Pléiades. Je ne sais pas vous, Bastien, mais moi, ça me rattache un tout petit peu au reste de l'humanité.
1: La mythologie des Pléiades. Merci beaucoup, Anne Bécher, de nous avoir fait rêver avec ces Pléiades.
2: CQFD, Bastien Confino.

0: 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Laurent Blanchard.
1: Jill Evans ne viendra pas en Suisse pour entamer les pourparlers en vue d'un accord final avec l'Iran, annonce de la Maison Blanche cette nuit. États-Unis et Iran doivent toutefois se retrouver ce vendredi au Bürgenstock. La délégation américaine s'est préparée, mais la logistique pour ces négociations n'a jamais été simple ni prévisible, détaille le communiqué. Le guide suprême iranien Mojtaba Khamenei a lui avalisé le protocole d'accord. L'ayatollah déclare toutefois avoir une opinion différente sur la question. Donald Trump affirme de son côté que cet accord est une victoire pour les États-Unis, ce qui n'est pas l'avis de nombreux analystes ni de certains élus républicains qui jugent le protocole d'accord avantageux pour Téhéran. Le trafic maritime, lui, a pu reprendre hier dans le détroit d'Ormuz. 12,5 millions de barils de pétrole ont transité en à peine 24 heures, affirme le vice-président américain. L'actualité de la nuit, c'est aussi un virage politique

0: à Cuba. L'Assemblée nationale a adopté cette nuit et à l'unanimité un très vaste programme de réformes en faveur de l'économie de marché. Une révolution sur l'île radicalement communiste depuis bientôt 70 ans et qui traverse une crise économique profonde. Des entreprises d'État vont devenir des sociétés commerciales. Les particuliers pourront aussi ouvrir des comptes en devises. Le ministère public vaudois va ouvrir une seconde enquête pénale à l'encontre de Valérie Dietli. Le rapport Mélan aurait éveillé des soupçons au sujet des mandats attribués à l'ancien président de la commission foncière rurale. La conseillère d'État centriste dit avoir toujours agi conformément au droit et dans l'intérêt de l'État. Les vélos Longtail ne devront pas être munis de plaques d'immatriculation. Le National a enterré hier la motion du Genevois Mauro Poggia au Conseil des États et qui concernait aussi les vélos cargo. L'alerte canicule pourrait être prolongée au-delà de mardi, selon Météo Suisse. Il faisait jusqu'à 35 degrés hier jeudi à Sion, 30 à Delémont ou Lausanne. Le record de 1947 à 39,6 degrés pourrait d'ailleurs être potentiellement atteint dans les jours qui viennent. À signaler que dans le canton de Genève, les tout-petits de 1 et 2P seront dispensés d'école lundi et mardi s'ils le souhaitent. Les activités sportives et sorties scolaires sont aussi annulées ou reportées. Marqué 2 buts devant les fans, devant ma famille, devant un stade incroyable, eh bien c'est un rêve d'enfant. Ce sont les mots de Johan Mantzambi hier soir après son doublé à la Coupe du Monde de football. La Nati s'est imposée, on vous le rappelle, 4-1 face à la Bosnie-Herzégovine. La Suisse pointe ce matin à la deuxième place de son groupe après la victoire écrasante 6-0 du Canada face au Qatar cette nuit. C'est un temps assez ensoleillé qui vous attend ce vendredi, mais un fond de l'air, on s'en est rendu compte encore hier, qui restera lourd. Des cumulus se forment en montagne dès ce matin, des orages débordant en plaine ensuite avec d'importants cumuls de pluie possibles. Il fera jusqu'à 32 degrés et puis samedi bien ensoleillé et très chaud encore puisqu'il fera jusqu'à 34 degrés.
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0: Bonjour et bienvenue sur RTS Première pour les 10 coups d'œil du vendredi 19 juin. Depuis lundi, on espère vous avoir donné envie de venir visiter l'exposition des étoiles aux atomes qui s'ouvre ce dimanche. Une exposition hommage à l'Observatoire cantonal de Neuchâtel qui a joué un rôle important dans la mesure du temps et qui s'ouvre donc au public. Il est l'un des 4 sites sur lesquels vous apprendrez tout du temps qui passe depuis qu'on tente de le mesurer avec précision. C'est le conseiller aux États et président de l'association Automates et Merveilles qui joue les invités cette semaine. Bonjour Fabien Fiva.
1: Bonjour.
0: À vos côtés, trois décodeurs, une décodeuse, Laura Chénia, bonjour.
2: Bonjour Neuchâtel.
0: Daniel Rosis, bonjour. Marc Denemonet, bonjour.
3: Bonjour.
0: Et Laure Betrave,
4: bonjour. Bonjour.
0: J'aimerais aussi qu'on prenne un petit moment pour remercier toutes les personnes qui se sont occupées de nous toute la semaine, qui nous ont servi à manger, à boire ici, à la Haute École Arc à Neuchâtel, puis qui dansent pendant les jingles, qui claquent des doigts pendant les chansons de Laura Chénia. Ils sont beaucoup. On peut les applaudir, s'il vous plaît. Fabien Fiva, on a presque terminé notre tournée des sites qui accueillent cette exposition. Il nous reste à parler de celui-ci, le Musée international d'horlogerie à La Chaux-de-Fonds. Ça sera du 21 juin au 1er novembre 2026. Donc, déterminer l'heure. Ça, c'est le nom de l'exposition qui aura lieu au Musée international d'horlogerie. Qu'est-ce qu'on y verra?
1: Vous y verrez des objets extraordinaires issus des collections du musée qui est en fait récupéré à la fermeture de l'Observatoire de Neuchâtel. Le Musée international de l'horlogerie a récupéré une partie des pièces qui étaient des archives, des instruments qui étaient ceux utilisés par l'Observatoire. Et ils sont, on va dire, remis en scène, expliqués, dont, alors je ne vais pas réussir à vous expliquer comment ils fonctionnent, mais allez voir l'extraordinaire PZT. Une très grande lunette qui malheureusement était au moment où on passait de l'observation des étoiles à l'observation des atomes et donc dont la durée de vie a été plutôt courte.
0: Voilà, je ne vais pas redire le nom de cette grande lunette, on dira grande lunette ce jeudi.
1: PZT.
0: PZT. Et puis il y a aussi, on va dire des à côté, mais ce n'est pas très joli, mais il y a un ouvrage qui est tiré finalement de cette exposition, puis une conférence internationale également, c'est juste?
1: Exactement, il y a un ouvrage qui, normalement il y a un catalogue d'exposition, mais là l'ouvrage va un peu plus loin, donc permettra aux personnes qui visitent l'exposition de finalement approfondir l'un ou l'autre des thèmes qu'elles auront vus pendant l'exposition. Et puis, c'est la première fois qu'il y aura une conférence internationale. C'est l'Association internationale de scientifiques qui regroupe en fait des experts du patrimoine scientifique, de comment est-ce qu'on le conserve, comment est-ce qu'on voilà, toutes ces questions liées en fait à la protection, à la conservation du patrimoine scientifique. Et pour la première, j'aurais dit que c'est la 26e, c'est la première fois qu'elle vient en Suisse.
0: En Suisse, donc, en lien avec cette exposition.
1: 20 septembre.
0: Des étoiles aux atomes avec, donc, vous l'avez entendu, une conférence internationale, un ouvrage qu'on imagine, on peut acheter sur un des 4 sites.
1: Exactement, il sera disponible, c'est les éditions Alphil, donc il est disponible en ligne, mais vous pouvez évidemment aussi l'acheter sur l'un ou l'autre des 4 sites. Il sera disponible dès samedi.
0: Le résumé, les 4 sites, les horaires, les dates aussi, parce qu'attention, à l'observatoire, par exemple, l'observatoire cantonal, il n'est pas ouvert très longtemps. C'est le site qui fermera le plus vite au cours de cette exposition. Il faut y aller dès le début.
1: Oui, il faut aller très vite sur le site de l'observatoire, puisque l'exposition dure du 21 juin au 13 septembre seulement. Et en plus, c'est seulement le mercredi après-midi et le week-end que vous pouvez visiter ce site-là, donc commencez par là.
0: étoile-o-atome.ch pour toutes les informations concernant donc cette exposition. On ouvre ce vendredi avec un premier jeu. Une question de cosmétique pour ouvrir ce vendredi de Decoder. Fabien Fiva, en cosmétique, comment s'appelle le bâton de rouge à lèvres taillé en biseau? On a posé la question à Lord Betrave.
4: Le Xamax.
2: Parce que le tube est rouge et la tuie est noire et que sa forme en biseau qui part d'en haut vers le bas évoque le classement d'Examax au cours d'une saison.
0: Merci Lord Marc Denemonet.
3: Lord Marc Denemonet. Ah, merci Lord, pardon. Le bâton de rouge à lèvres taillé en biseau s'appelle le pistolet à colle chaude. Voilà, très utilisé dans tous les travaux de peinture générale, dans tous les milieux, voilà.
0: Daniel Rosis.
4: Alors le bâton lui-même taillé en biseau s'appelle la biseaule, mais à cause de sa matière originale, parce qu'on utilisait du raisin noir macéré dans du beurre, on appelle ça le raisin.
0: Le raisin.
4: Le raisin.
0: Pour Daniel Rosis et Laura Chénia pour terminer.
5: Le bâton de rouge à lèvres taillé en biseau s'appelle le cul de la rose, parce qu'il est taillé en biseau comme les roses coupées. D'ailleurs, les roses non coupées n'ont pas de cul. Voilà.
0: C'est vrai.
5: Oui. Oui.
0: Ouais. Merci Laura, on a toutes nos définitions. Comment donc s'appelle le bâton de rouge à lèvres taillé en biseau? Lord Betra, vous nous dites qu'il s'appelle le Xamax. Marc Denemonet, ce serait plutôt le pistolet à colle chaude. Le raisin pour Daniel Rosis et le cul de la rose pour Laura Chénia. Première question de ce vendredi, qu'est-ce que vous répondez, Fabien Fiva?
1: J'hésite entre Daniel et Laura. Je dirais Laura.
0: C'est le raisin, le bâton de rouge à lèvres taillé en biseau pour épouser la forme des lèvres. On utilise probablement ce terme en hommage à l'un des ancêtres du rouge à lèvres, la pommade à base de beurre frais, de cire d'abeille et de grains de raisin noir dont se tartinaient les dames du XVIIe siècle. Le raisin. Alors, on a appris quelque chose grâce au décodeur. Ça fait au moins un truc pendant la semaine que vous attrapez, que vous pourrez ressortir pendant vos dîners mondains.
4: Lâche-moi la grappe.
0: Exactement, oui, voilà. Alors, qui est en tête ce vendredi, puisqu'on arrive gentiment au terme hein, de ce classement du public. On saura bientôt qui remporte l'énorme prix de la semaine, qui est une tasse. Et c'est toujours Lolo Bibop qui est en tête. Qui est Lolo Bibop? Elle est là, bravo Lolo Bibop, tenez bon. C'est vous qui posez pour une dernière fois cette semaine une question à nos décodeurs et notre décodeuse Fabien Fiva. Ils ont 2 minutes pour répondre et c'est une question politique aujourd'hui.
1: Ouais, je vous ai dit que c'était une question politique, mais elle est un peu technique aussi. Qu'est-ce qu'une minorité sous la coupole fédérale?
3: Ben, c'est la gauche.
4: Non. Une minorité, c'est le second rapport d'une commission. Il y a le rapport de majorité, le rapport de minorité. Oui, c'est le... Quand il y a une commission qui se réunit pour faire un rapport ou une proposition au Conseil, il y a souvent ça se décide à la majorité, mais la minorité peut exprimer aussi son rapport, c'est ça? Donc, j'arrive pas à l'expliquer mieux, mais.
1: C'est presque ça.
4: Oui, mais je vais trouver les mots.
0: On doit pouvoir faire plus simple. Lord Betrave. Voilà. Oui, c'est beaucoup plus simple, c'est vrai. Marc Denemonet, une idée?
3: Mais j'ai déjà dit, moi, la gauche.
0: Oui, c'est vrai.
3: Mais c'est pas...
0: Laura Chénia?
5: Ben non, mais je sais pas, sur la piste, donc on parle d'un certain rapport, c'est quand même ça?
4: Oui, c'est-à-dire que la majorité n'épuise pas ce que la commission va rapporter au plénum. La minorité s'exprime aussi. Et présente
1: vraiment,
4: aussi.
1: Non. C'est pas vraiment un rapport.
4: Ah oui.
0: J'abrège vos souffrances.
1: Donc toutes les propositions que vous faites en commission, lorsque vous perdez, vous pouvez les reprendre pour les amener au plénum et les défendre.
4: Voilà.
1: La majorité, elle est défendue uniquement par les deux rapporteurs ou rapporteurs de majorité. Et puis, les minorités, elles peuvent s'exprimer en rappelant pourquoi elles voulaient qu'on modifie la loi, ou pourquoi elles ne voulaient pas entrer en matière, ou pourquoi elles voulaient entrer en matière, etc.
4: Alors, c'est les rapporteurs qui le font, mais ce n'est pas un rapport, puisqu'ils ne sont pas rapporteurs ceux qui font ce rapport.
1: Ça, c'est pas le rapport
4: justement,
1: en lui-même.
4: Ça, ce serait la majorité qui ferait les rapports.
1: C'est l'amendement refusé en commission qui est amené au Conseil.
3: Je regrette les discussions sur la temporalité.
4: On n'était pas loin.
0: Ouais, j'ai rien compris, moi, pour le coup.
4: Ouais.
0: Vous avez compris, vous? Non.
4: Moi, oui.
0: Il n'y a pas que moi qui a problème avec les questions
3: cette semaine.
0: 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Il y a un atelier décodeur, d'ailleurs, qui se dessine tout gentiment pour la rentrée 2026. Un nouveau jeu pour vous, Fabien Fiva, de quoi s'est chargé Julien Bardakoff. Julien Bardakoff. On écoute nos décodeurs, notre décodeuse Laura Chénia.
5: Mais qui est Julien Bardakoff? Enfin, vous connaissez, vous? Je veux dire, pourquoi diable le pauvre se retrouve dans une question d'icodeur? Il va se refaire tout l'arbre généalogique par Rosis. Le pauvre a-t-il mérité ça? Bon, et après, j'ai compris qu'en bien peu de temps, Julien Bardakoff est passé de simple citoyen français, travailleur honnête, à star du barreau. Ça va vous plaire, Marie? Puisqu'il s'est chargé de défendre Patrick Bruel dans ses affaires
0: et
5: en cours.
0: Et de cinq.
5: J'imagine, vous ne devez jamais l'entendre, hein, quand même, celle-là. Donc oui, bon, si vous ne savez pas de quoi je parle, il est peut-être temps de faire un petit rattrapage d'actualité. Donc bonjour, nous sommes le 19 juin 26, l'Empire austro-hongrois s'est effondré, les femmes ont le droit de vote et Patrick Bruel aurait les mains baladeuses. Enfin, il se pourrait même que ça soit plus que des mains baladeuses, hein, que ça soit des mains traileuses là quand même, hein, en l'occurrence. Donc revenons-en à nos moutons qui auraient vu le loup sans en avoir l'envie. Patrick Bruel, oui, alors bon, on est sur un sujet aussi frais que l'arrière d'un genou d'archéologue en pleine fouille sous 35 degrés, je suis d'accord, oui. Et... petite parenthèse, moi, dès qu'il fait chaud, je peux pas m'empêcher d'avoir une pensée pour les archéologues. Franchement, non, pas vous. Enfin, tous ces gamins qui rêvaient de devenir Indiana Jones et qui, après des années d'études universitaires, finissent précaires et accroupis à gratter de la neuf au pinceau. Non, mais c'est terrible. C'est fin de la parenthèse. Petite pensée pour eux. Non, mais donc Patrick Bruel, en tout cas, juste pour clore, hein, si un jour il essaie de ressortir un disque, il a déjà le titre, je te le dis quand même, même si t'es pas consentante.
0: Merci Laura Chénier. Lord Betrave.
2: Julien Bardakoff, c'est depuis 20 ans le styliste des conseillers fédéraux. Il est donc tombé dans une profonde dépression depuis 19 ans et demi. On se souvient de son burn-out, survenu à l'époque des cravates de biais de Blocher, des robes de Ruth Dreyfus et de la coloration œuf au plat Calimero de Micheline Calmiret. C'est lui qui habille, mais aussi qui coiffe les conseillers fédéraux. Alors, il n'a pas une marge de manœuvre artistique de dingue, hein, surtout au temps d'Alain Berset. En gros, il peut choisir entre le tailleur moche de centriste, le brushing ringard de la gauche ou la cravate pétante de la droite. C'est pas hyper souvent que Guy Parmelin demande une crête de punk pour être assorti à sa guêpière transparente. Mais ces temps, il a un peu plus de marge avec le magnifique brushing de Elisabeth Baumschneider et la mèche rebelle du toujours déglingo Martin Pfister ou de Ignacio Cassis qui veut toujours retourner sa veste. Et il peut laisser cours à sa créativité. D'ailleurs, on parlait avant des fausses images d'IA, hein, et en politique, si vous voyez une photo de Beat Jans avec du charisme, c'est de l'IA. Voilà.
0: Oh. Marc Denemonet.
3: Julien Bardakoff est le traducteur original des deux premières générations de la franchise Pokémon. Hein, c'est lui qui a traduit le nom des Pokémon japonais, ce qui n'est pas évident parce que tout le monde ne parle pas le Pokémon. C'est lui qui est à l'origine, par exemple, des noms Bulbizarre, Aspicot ou Gros Doudou. Alors ces noms qui vous diront peut-être rien à la plupart d'entre vous, qui est très occupé, qui n'a pas le temps de chasser le Pokémon, comme Fabien Fiva, par exemple, quand il était au Conseil national, il avait deux fois moins de travail que conseiller aux États. Hein, c'est vous qui l'avez dit dans une interview. Eh ben, il fallait qu'il s'occupe, Fabien Fiva, et donc il chassait le Pokémon. Et Conseil national, je peux vous dire qu'il y a des Pokémon rares, hein. Il y a Gros Feignas, il y a Agrilobby, il y a Assurapote, il y a Pognonix, il y a Chimidur, ouais, il y en a tout plein. Et quand la nuit tombait, on voyait encore parfois Fabien Fiva, la lumière de son smartphone, chasser le Chimidur, avec des résultats parfois décevants, mais ma foi, ça valait la peine. Maintenant, il a plus le temps, il est au Conseil des États, et puis les Pokémon sont moins intéressants, c'est moins varié, il y a beaucoup de notes. Qu'est-ce qu'il y a ? Il y a Gros Bidon, il y a Calvidur, voilà, c'est moins passionnant. Putain, mais c'est voilà.
0: Merci, Marc Denemonet. On termine avec vous, Daniel Rosis.
4: Oui, alors Julien Bardakoff, c'est le fils de l'agent artistique de Claude François qui s'appelait Jean-Paul Bardakoff. Et c'est lui qui a donné la réplique à Clo-Clo quand il chante « Écoute, maman est près de toi ». Il faut lui dire, maman, il y a quelqu'un pour toi. Puis il fait, hein, c'est toi le monsieur de la dernière fois? Bon, je vais la chercher, je crois qu'elle est dans son bain. Parce que c'est très important de sortir du bain quand on a au téléphone, autrement on se fait électrocuter. Alors pour les jeunes qui nous écoutent, un téléphone c'est comme un smartphone, mais c'est vissé au mur. Ah, donc on doit parler devant tout le monde, assis par terre, voilà. Donc ben c'est ça. C'était lui, c'était la petite fille qui disait voilà. Mais c'est un garçon.
0: Oui.
4: Mais vous avez connu cette chanson?
0: Bien sûr, bien sûr.
4: Et vous savez ce que c'est qu'un téléphone?
0: Oui. Ouais. Moi j'ai eu aussi.
4: Vous avez eu la baignoire aussi?
0: La baignoire aussi, mais pas le téléphone dans la salle de bain.
4: Non, ça faut pas.
0: Non. Très bien, merci Daniel Rosis. Alors, de quoi s'est chargé ce Julien Bardakoff qu'on découvre donc ensemble? Laura Chéniard, vous nous dites qu'il était avocat.
5: Il est, oui.
0: Il est avocat. Lord Betrave, pour vous, c'était plutôt le styliste des conseillers fédéraux. Marc Denemonet, le traducteur des Pokémon. Et puis Daniel Rosis, c'était le fils de l'agent artistique de Claude François qui lui donne la réplique dans Le téléphone pleure. Qui est ce Julien Bardakoff et qu'a-t-il fait, d'après vous, Fabien Fiva?
1: J'aime bien celle de Marc.
0: Eh ben nous aussi. Il est le traducteur original des deux premières générations de la franchise Pokémon. Il est notamment à l'origine des noms Bulbizarre, Raspico ou encore Gros Doudou. Chaque nom a une origine et une réflexion propre, comme par exemple Rakaillou. Ishii signifie caillou en japonais. Tsubute fait référence à un jet de pierre, mais il y a aussi une blague japonaise là-dedans, comme notre histoire française de Pince-mi et Pince-moi sont sur un bateau. Si tu le dis, le nom de ce Pokémon, ton copain japonais te pince. Wow. Voilà. Et tout un tas d'histoires autour des mots, des noms de Pokémon. C'est pas du hasard, oui.
4: En fait, c'est sa sœur qui a donné la réplique à Claude François parce que son papa était vraiment son agent artistique.
0: C'est vrai?
4: Oui.
0: Très bien. Donc, vous n'avez pas dit que des mensonges?
4: Non.
0: Mais ça n'était pas la bonne réponse quand même. Voilà. Vous voulez nous embrouiller, Daniel Rosy?
4: Non, c'était pour parler de sa sœur aussi, parce qu'on parle que des mecs et tout. Non, il y a un masculinisme dans cette émission depuis des années. Moi, ça me...
0: Ah oui, non, mais c'est terrible.
4: Ah non, moi, ça m'embouche une,
0: oui. Oui.

0: Dernier bonus de la semaine, on se pose... Non, on se pose plus de questions, on va jouer. J'ai préparé un blind test spécial étoile. Fabien Fiva, vous répondez, le public vous aide s'il peut. Dans tous ces titres, il y a le mot étoile ou stars. À un moment donné, vous pouvez me donner le nom de la chanson et, si possible, le nom de l'interprète. Vous êtes prêts ?
1: Je suis prêt.
0: Ça va bien se passer.
2: Étoile de neige.
0: Ayam.
3: Ayam.
0: Non. Il y a le mot étoile dedans. Né sous la même étoile. Bravo.
2: De qui?
0: Premier titre.
2: De qui alors?
0: C'est votre frère, c'est pas possible. Ayam. Vous êtes Ayam. Frère? Ah non, pas du tout. Très bien. Ayam, né sous la même étoile. Un deuxième titre.
2: Étoile des neiges.
3: Non, ça c'est Coldplay.
0: Coldplay, ah, le
2: t'es
0: titre.
2: Pas loin. Hein.
4: Starlight.
3: Star.
0: Non. A sky full of stars. Ah. Voilà où elles sont nos étoiles. Troisième titre. Daniel Rosy, vous n'avez pas le droit.
2: Non, ça c'est Star Wars. Je connais, j'ai vu le.
0: Non, vous n'avez pas le droit d'annoncer le prochain titre.
2: Ah, ok.
0: Vous devez vous taire. Vous allez y arriver.
2: Vas-y.
4: John Cage.
3: Dans un. Ah, bah ça c'est étoile

0: C'est mon cul dans la neige.
1: Lynn Renault, merci Daniel Oasis. Quatrième titre. Starman. David Bowie. David Bowie, hein, ouais. Bravo monsieur, c'est allé vite. On se fait quand même le refrain parce qu'il est incroyable.
0: Ah oui.
1: Ça, c'est la bande son idéale pour cette exposition qu'il faut donc venir voir à Neuchâtel dès ce dimanche, des étoiles aux atomes avec David Bowie qui sera présent. Ah ben non, parce qu'il est mort. Dernier titre.
2: Ziggy.
3: C'est Starmania ça ?
1: Starmania, tout simplement. La complainte de la serveuse automate. Starmania de... Qui a écrit Starmania ?
0: Plamondon.
1: Michel Berger, ah, Michel j'ai entendu. Berger, et c'était mon petit blind test du vendredi sur les étoiles. Est-ce que ça fait du bien ?
0: Oui.
1: Voilà,
0: oui.
1: On a eu un peu de Bowie dans les décodeurs. Ça fait toujours du bien. Et un verbe, on s'intéresse à un verbe maintenant. Fabien Fiva, que signifie le verbe agonir ? On a des propositions pour vous, bien sûr. On commence avec celle de Marc Denet-Monet.
4: Voilà, alors c'est une période un petit peu difficile en ce moment sur le plan international avec les guerres, tout ça, donc c'est assez déprimant, mais tout espoir n'est pas perdu. Je voulais vous informer que je suis tombé récemment sur un site de Paris en ligne, en l'occurrence le plus grand site de Paris en ligne au monde qui s'appelle Polymarket. Et sur ce site, selon les parieurs, c'est vrai, il y a 4% de chances que Jésus revienne cette année. Voilà, donc il y a un petit espoir que les choses s'améliorent au deuxième semestre. Et la cote est très élevée, donc il y a du blé à se faire, si jamais, si vous avez le goût du risque. Franchement, moi, au début d'année, j'aurais plus parié sur le retour de Jésus que sur la victoire de Gauthéron. Donc tout est possible. Agonir, ça veut dire perdre, tout simplement.
1: Perdre, merci Marc Denet-Monet. Lord Betrave.
5: Agonir veut dire accablé d'injures, de reproches, insulté violemment, par exemple... Si quelqu'un dit « Hey, t'es un peu nul, je trouve », c'est pas agonir. Moi, j'ai un hater sur Instagram, c'est véridique, il m'a dit une fois « Hey, c'est pas Lord Betrave, c'est Lord Bête ». Voilà, c'est pas ouf. Hein. Moi, si j'étais mon hater, je m'agonirais du genre « La dernière fois que j'ai vu un tel abysse de bêtises et de vacuité, c'est un trou noir béant rempli de petits Benjamin Castaldi. T'es tellement... » insignifiant que même la salive que j'utilise pour t'insulter, tu devrais me la rembourser par Twint, mais tu peux pas utiliser Twint parce que t'es tellement bas dans l'évolution que tu dois pas avoir de pouce opposable. En fait, t'es comme le Z de Fiva, tu sers à rien.
1: Voilà. Pour Betrave. Laura Chénia.
3: Le verbe agonir, ça veut dire la même chose que le verbe mourir. Donc, agonir ou mourir, hein, comme dans pisser l'arme à gauche, ou casser sa pipe, ou être épris par la faucheuse, ou être 6 pieds sous serre. C'est vendredi, les lettres ont des envies de liberté, et c'est la réponse que je défends, et j'invite à en faire autant quiconque à l'audace d'affirmer que le désordre a encore sa place dans ce monde.
1: Merci Laura Chénia. Daniel Rosis, pour terminer.
6: C'est vrai, on a agonisé et agonir, ça vient de gone, gone, qui veut dire le côté, hein, hexagone, octogone, polygone. Donc, agonir, mettre de côté en klaxonnant, c'est tut, c'est agonir. Puis agoniser, c'est se foutre. Alors, je vais vous conjuguer le verbe agonir ou le verbe agoniser. Puis si c'est le verbe agoniser, vous faites ah. Si c'est le verbe agonir, vous faites tut, d'accord. Il agonise, ah. Il agonie.
7: Tut.
6: Nous agonissons.
7: Tut.
6: Vous agonisez. Il agonissait. Tut. Ah, agonissait. Oui. Ils ont agoni. Tut. Vous agonissiez. Tut. Tu agonis. Non, tu agonis. Tut.
8: Ah bah oui.
6: J'agonise. Attention, les quatre derniers, concentrez-vous. Nous agonîmes.
7: Tut.
6: Nous agoniserions. Vous agonisâtes. Vous agonites.
7: Tut.
6: Bravo. Maintenant, vous avez fait la différence. Non, mais il y a plein de gens qui confondent. Hein.
1: Alors, on peut prendre cette petite partie des décodeurs et en faire une promo, à mon avis, pour vendre cette émission plus loin. Ça valait la peine. Quatre propositions donc pour définir ce verbe agonir. Marc Denet-Monet, vous nous parlez de perdre. Lord Betrave, ce serait plutôt insulter, accabler de reproches quelqu'un. Laura Chénia, c'est comme le verbe mourir.
3: Ouais.
1: Pour vous. Et puis Daniel Rosis.
6: Bah, ça veut dire tut. Voilà. Klaxonner.
1: Exactement. Fabien Fivin, que veut dire ce verbe agonir?
9: Se pencherait pour leur betterave.
1: Mais oui. Agonir, c'est accablé d'injures, de reproches, insulté, traîné dans la boue. Il agonissait son maître, il n'hésitait pas à m'agonir. Voilà deux exemples. Est-ce que vous recevez des insultes, que ce soit sur les réseaux sociaux, en live ou par courrier? Comment ça se passe quand on est politicien vert en Suisse?
8: On est insulté en permanence.
1: C'est vrai?
8: Ouais.
1: Mais comment
8: c'est
1: vous vivez
8: ça? Impressionnant, ouais. Par email, par lettre, courrier. On reçoit des gens qui sont pas contents, qui trouvent qu'on a mal bossé, pas bien voté, pas fait correctement notre travail. Ça vient tout le temps. Les réseaux sociaux ont complètement décuplé ce phénomène, évidemment. Puis c'est parfois indirectement. Moi, des fois, je vais plus voir les commentaires qui sont sous mes posts sur Facebook ou, hein, pire encore, sous les posts des médias. Parce que je pourrais... Ça me déprime, on va dire.
1: Ça vous affecte?
8: Dans un sens, oui. Je trouve que des fois, il y a ce côté d'avoir tout donné, d'avoir essayé de faire quelque chose, et puis derrière, te faire encore engueuler. Voilà, c'est ouais. Parti. Après, on a, à un moment donné, le tribunal fédéral a estimé que les politiciens devaient avoir, disons, un niveau de tolérance un peu plus élevé vis-à-vis de l'injure.
4: Pourquoi? Il y a eu une décision en ce sens?
8: Ouais, je crois que c'est dans le cadre de la diffamation où le TF a toujours existé. Lorsque vous êtes élu, vous devez accepter un niveau plus élevé que ce que devrait accepter, on va dire, le commun des mortels.
6: D'ailleurs, ouais.
8: Mais les réseaux sociaux, en plus, c'est incontrôlable. Aujourd'hui, même chose, nouveau, hein, cette campagne qu'on vit, qui vient de se terminer. Eh bien, vous avez aujourd'hui des robots qui mettent automatiquement des bots, commentaires.
4: Des bots,
8: et c'est très impressionnant parce que ça fait, il y a des milliers de commentaires sous n'importe quel post. La moitié sert à rien, a été écrit, voilà. Mais voilà.
1: C'est
8: pour ça que moi,
1: plus.
8: Je ne lis plus les commentaires.
1: Il nous reste une demi-heure à passer à Neuchâtel avec Fabien Fiva et vous, il vous reste deux jours pour vous renseigner sur l'exposition des étoiles aux atomes parce qu'elle s'ouvre ce dimanche. Vous pouvez organiser votre visite sur le site de l'expo à l'adresse étoiles-o-atome.ch. On retrouve notre invité, les décodeurs, la décodeuse de la semaine, Laura Chénier, Lord Betrave, Daniel Rosis et Marc Denet-Monet qui s'occupent donc du dernier portrait de Fabien Fiva. C'est à vous, Marc.
4: Fabien Fiva, bonjour.
9: Bonjour. Bonjour.
4: Très heureux que vous puissiez faire ma connaissance. les politiciens se donnent beaucoup de peine pour améliorer le quotidien des gens. C'est normal que de temps en temps, tu puisses faire de temps en temps quelques rencontres qui les valorisent un petit peu. Donc vous avez connu en tant que conseiller national quelques succès, quelques échecs. Alors les succès, vous avez dénoncé la contamination au plomb des jardins et espaces verts en Suisse. Et grâce à vous, le Conseil fédéral a abaissé les valeurs limites pour assainir les sols sur lesquels jouent les enfants pour pas qu'ils ne soient contaminé. Ma question, est-ce qu'on n'en fait pas trop pour les enfants? est-ce qu'on les aime vraiment, au fond? Si on est sincère, deux minutes.
8: Si.
4: Ok, c'est sincère. C'était une démarche sincère, d'accord. Pas une préoccupation de bobo. Alors j'aime beaucoup votre parcours. Il y a une proposition que vous avez faite au Conseil national, c'est de prolonger le congé maternité pour les mères accouchant de jumeaux. Alors, est-ce qu'il n'y a pas un effet pervers à ça? C'est que ça va pousser les femmes à faire des jumeaux, des triplets, pour se reposer plus longtemps après l'accouchement?
8: Non, moi, j'espère... Je dois répondre à la question?
4: Oui. C'est vrai ce que je dis, non? Vous avez...
8: Ah, c'est une excellente proposition qui malheureusement a été refusée.
4: Ah, ça a été refusé
8: par la majorité, mais moi, je trouve que c'est une excellente
4: ouais, ça vous est venu d'où, cette idée?
8: Alors, c'est le vécu d'une collègue de parti qui m'a dit mais les difficultés, on va dire, supplémentaires que vous avez après la naissance, après les naissances multiples. Et l'idée, c'était de dire on prolonge le congé maternité. Ce que j'aurais préféré, c'est qu'on introduise, on le fera peut-être un jour, mais un congé parental
4: pour
8: prolonger le congé maternité. On a eu quelques débats qui étaient justement assez difficiles parce qu'on disait on augmentait de X jours d'un côté, puis les hommes, on mettait, c'était deux jours de plus, etc. J'espère qu'un jour, on aura un vrai congé parental.
4: Ouais. Vous avez lancé des actions pour soutenir la recherche en Suisse, alors que Trump supprime plein de fonds pour la recherche sur le climat, notamment. Ça vous déprime pas, des fois? Il n'y a pas un côté genre... Merci beaucoup. Vous êtes, paraît-il, Vous êtes, paraît-il, sur un siège éjectable pour être réélu en 2027. Et vous avez dit, je vous cite, « Je ne veux pas être le vieux de 50 ans qui fait tout pour s'accrocher. » Est-ce que vous pourriez m'expliquer cette phrase? Parce que je ne comprends pas du tout à quoi vous faites allusion, personnellement.
8: Le système électoral, il change à Neuchâtel l'année prochaine. On a réintroduit, enfin le Grand Conseil a réintroduit la proportionnelle. Et évidemment que ça complique cette spécialité neuchâteloise qui envoie deux personnes de gauche au Conseil des États. Ce sera beaucoup, beaucoup plus difficile. Mmh. Et donc, je me trouverai un vrai job.
4: Ouais. Vous avez deux fois plus de travail au Conseil des États que au Conseil national.
8: Le Conseil des États, on est deux fois moins en commission. Donc, moi, je suis seul vert dans toutes mes commissions. Et puis, on en a deux fois plus, parce que vous devez faire le même travail à 46 qu'à 200. Donc, au Conseil national, j'avais deux commissions. Au Conseil des États, si on compte les sous-commissions, j'en ai cinq. Donc, évidemment que ça augmente énormément le nombre de jours en présentiel à Berne, mais aussi, évidemment, tout le travail de préparation.
4: Mais je vous comprends, moi, je fais les courses quatre fois par semaine. Merci et bienvenue au Decoder.

0: Et voici le tout dernier jeu auquel notre invité, notre public jouera cette semaine. On saura enfin donc qui remporte le grand prix de cette semaine de Châtelois, c'est-à-dire une tasse. sous quel nom moins scientifique est connue la myoclonie phrénoglottique? Oui, il en a marre. C'était le mot de trop. La myoclonie phrénoglottique. On se pose la question, qu'est-ce que c'est? Ouais. Fabien Fiva, on écoute la réponse de Daniel Rosy.
1: Quand on dit myo, on pense à myocarde, le muscle cardiaque, ou myopathe. Myopathe, oui, c'est le muscle. Mais c'est comme mouse ou mice. Myo, ça veut dire la petite souris. Ça donnait le nom au muscle. Et puis clone, alors myoclonie. Clone, c'est la jeune pousse. Tout ce qui pousse. Et puis, phréno, c'est l'esprit, comme dans schizophrène, celui qui a l'esprit coupé au ciseau. Puis glottique, c'est la gorge. Donc la myoclonie phrénoglottique, c'est le cri, glotte, qu'on pousse en sautant, clone en l'air, quand on voit, freine, une petite souris, myo. Donc la myoclonie phrénoglottique est plus connue sous le nom moins scientifique de maman.
0: Merci Daniel. Lord Betrave.
2: La myoclonie, ça va, c'est vendredi, c'est l'envie irrésistible de vouloir faire quelque chose de dangereux. Hein, de myoclonie, envie, phréno, irrépressible et glottique, dangereux. Daniel, tais-toi. Par exemple, avoir très très envie de faire du trampoline, mais dans une cave. Voilà, c'est dangereux. Ou alors faire du parachute ascensionnel, mais sans le parachute. Ou parier tout son argent sur une victoire de la Suisse en finale de Coupe du Monde. Ou se préparer à la guerre en achetant des avions américains qui marchent plus. Ou challenger Rosie sur la prononciation d'un mot grec. Ça, c'est très dangereux. Ou improviser la fin de cette définition et trouver un exemple d'un truc super dangereux, mais sans l'avoir écrit, genre un requin.
3: Dans un aquarium de salon.
2: Merci.
0: Merci, Laura. Ah ben c'est à vous justement, Laura Chénier.
3: Alors, la myoclonie phrénoglottique, c'est en psychologie un phénomène social de standardisation des corps et des morphologies liées à la culture visuelle moderne. Vous roulez pas des yeux comme ça, ma définition, hein, Fabien Fiva. Non, on entend clonie, hein, dans myoclonie, donc qui vient du clone, en fait, dans l'idée d'être tous pareils. D'ailleurs, si on y pense, plus que jamais, on veut toutes et tous être tellement uniques comme tout le monde, hein. Et actuellement, le phénomène de myoclonie phrénoglottique, qui est nouveau, qui est à la mode, c'est les hommes qui veulent avoir des belles fesses. Vous avez vu ça? C'est la nouvelle obsession esthétique. Je suis sûre que vous êtes au courant, Marie, je vous connais. Ça, vous savez. Non, mais vous êtes à la pointe de la fashion, c'est ça. Mm-hmm. Non, donc ces messieurs veulent avoir des fesses en 3D. C'est génial! Ou en 4D. Alors pas en 5D. Parce que c'est comme pour les films au cinéma, t'as les odeurs et les éclaboussures avec, donc non, ça va. Non mais les hommes s'inquiètent de leur cul, c'est incroyable, plutôt que d'une autre. Et surtout, depuis que l'homme est homme, il aura découvert ce qu'il y a derrière la montagne, ce qu'il y a derrière l'océan, ce qu'il y a derrière les Daft Punk, ce qu'il y a derrière l'ADN, derrière une pomme qui tombe d'un arbre, derrière la lune. Mais il aura fallu 300 000 ans à l'homme moderne pour découvrir que derrière l'homme, il y a ses fesses.
0: Marc Denemollet.
4: La myoclonie phrénoglottique, faudrait que je demande à mon médecin. J'en ai un nouveau d'ailleurs. Ouais, mon généraliste est parti à la retraite. Du coup, j'en ai un nouveau. Enfin, une en l'occurrence, qui a environ 8 ans et demi. Enfin, non, 30 ans peut-être. Ouais, quelqu'un disait, tu sais que tu vieillis quand ton médecin est plus jeune que toi. Et tu sais que tu vas mourir quand le pape est plus jeune que toi. Mon Dieu, comme le temps passe. Moi, j'ai commencé les décodeurs, j'avais 24 ans. Mmh. J'ai des gens qui viennent me voir après le spectacle qui me disent « On vous suit depuis 25 ans ». Mais moi, ça me bouleverse. J'ai envie de les prendre dans mes bras, de leur rouler une pelle, leur dire « Merci beaucoup, combien je vous dois ?» Hein, je m'attends à recevoir la facture. Une fois, des gens qui vont m'écrire « Alors, on est venu vous voir 11 fois, plus les frais de transport, les repas, TVA, facture, 8200 francs. » Comme il y a pas mal de gens qui sont venus, je vais devoir hypothéquer la maison. Mais je suis dans une merde. Mais je n'y vois. Voilà, c'est le hockey. Voilà, la myoclonie phrénoglottique.
0: Merci Marc Delmonet. Alors, qu'est-ce que c'est que cette myoclonie phrénoglottique ? Daniel Rosis, vous nous dites que c'est tout simplement le cri qu'on pousse quand on voit une petite souris.
1: Oui.
0: Lord Betrave, pour vous, c'est l'envie irrésistible de faire quelque chose. Laura Chénia, alors la nouvelle mode chez les hommes, si jamais, c'est de se faire injecter dans les oreilles du liquide pour qu'ils aient l'air d'avoir des oreilles en forme de chou-fleur comme les combattants de MMA.
3: Vous voyez, vous êtes plus à la mode que
0: non,
3: moi.
0: Non, mais c'est
3: alors.
0: Incroyable cette histoire quand même.
3: Demain,
0: donc pour
3: ça
0: vous,
3: autre chose.
0: C'est un phénomène de standardisation des corps. Et puis pour Marc Denis-Monnet, c'est le hockey. Le hockey qu'on attrape donc.
4: Calme-toi, Gauthier.
0: Dont on ne se passe plus.
4: Calme-toi, oui. Calme-toi.
0: Qu'est-ce que c'est que cette myoclonie phrénoglottique, Fabien Fiva ? Dernier jeu auquel vous jouez cette semaine.
5: J'ai plus de bonus.
0: Non.
5: Et donc, Marc Denis-Monnet ?
0: Mais oui. La myoclonie phrénoglottique, c'est le terme médical qui désigne le hoquet. Il s'agit d'une contraction spasmodique involontaire et répétée du diaphragme, suivie immédiatement d'une fermeture brutale de la glotte. Voilà. Produisant donc le bruit caractéristique du hoquet, généralement bénin. Le hoquet est souvent déclenché par une irritation du nerf phrénique. Faites attention à vos nerfs phréniques, mesdames et messieurs. Et on va voir qui remporte le Grand Prix de la semaine, cette magnifique tasse des décodeurs. Est-ce que Lolo Bibop est resté en tête ?
4: Moi, je tiens pour Lolo Bibop.
0: Ah, Filoupa, c'est revenu ?
4: Ouais, je suis content.
0: Et c'est Lolo Bibop qui l'emporte. Ouais. Bravo, elle est là. Wouhou !
4: C'était ma préférée depuis le début. Alors.
0: Voilà, bah, c'est votre préférée qui a gagné.
4: Ah ouais, c'est ma chouchou.
0: Ça, c'était le petit côté positif de cette dernière demi-heure de Decoder. On arrive maintenant au moment douloureux pour vous, surtout Fabien Fiva, c'est le... L'évaluation de notre producteur Sébastien Cortési qui a entendu toute la semaine des décodeurs, qui en a retiré le meilleur et le pire, on va dire.
6: Oui, d'ailleurs, vous disiez que vous aimez plus trop écouter les critiques. Partez un moment, si vraiment. C'est le bon moment. S'il vous faut une pause pipi, c'est maintenant.
0: L'évaluation de notre producteur.
6: Cette semaine, Marie, nous parlions du temps, ce temps qui est tellement relatif, ce temps infini, la durée d'une vie, d'une planète, de l'univers, ou plus long encore, une conversation avec Daniel Rosis, je sais pas, très long en tout cas. Une semaine où on aura donc parlé du temps, de la relativité, des mesures quantiques, avec des questions à la hauteur de l'enjeu.
0: Qui, d'après vous, avait les bonnes paroles de la chenille ?
6: Oui, bon, pas que. Avec cette première question centrale qu'on s'est posée toute la semaine.
0: J'aimerais quand même que vous nous expliquiez pourquoi un conseiller aux États vient nous parler d'une exposition à Neuchâtel.
6: Bonne question, avec cette réponse de votre part tout aussi centrale.
5: Voilà, c'est une très bonne question.
6: Voilà, on n'en saura pas plus. Nous avons mis des experts sur le coup, ils ont étudié votre attitude, vos réponses, votre phrasé, vos méthodes, les résultats sont formels, vous êtes... politicien. Prenons un exemple, prenons une question un peu difficile de Marie. Elle vous demande votre avis à vous sur le DAB.
0: Vous en pensez, vous, comme vert ?
5: C'était un débat qui était très compliqué à Berne.
6: Bim, dévié en corner, on n'a rien vu. Qu'est-ce que vous pensez de la guerre en Iran ? Oh, il y a vraiment des très jolis paysages, hein, bien joué. Mais Marie insiste, une autre question.
0: Si vous, vous pouviez revenir dans le temps, vous modifieriez quoi ? Vous changeriez quoi dans votre vie, dans le monde ?
5: Oh, c'est une question trop difficile.
6: C'est pour ça qu'on te la pose, Michel, en fait. C'est un peu le principe. Alors ça, c'est la deuxième méthode. Après la déviation en corner, vous nous émouvez par cette honnêteté déconcertante. Mais Marie insiste, alors vous sortez la troisième méthode du politicien, peu connue, le rire gêné.
0: Vous voulez quand même tenter le coup ?
6: Je suis dans la merde, sortez de moi de là, au secours ! Et alors là, on arrive à la parade ultime, le plongeon du gardien, le Hail Mary. Ça consiste à répondre quelque chose de suffisamment vague et peu précis pour que tout le monde croit comprendre alors qu'il n'a rien compris. C'est un peu l'équivalent politique de l'horoscope, on écoute.
5: En politique, j'ai toujours trouvé que c'est plus intéressant de regarder en avant, de développer des projets, de qu'est-ce qui est possible de faire, plutôt de regarder qu'est-ce que je peux encore faire pendant le temps où je suis encore là.
6: Voilà, on n'a rien compris, mais Mercure rétrograde, c'est ça qui est important. Et si vraiment, il reste une méthode.
0: En parlant d'absurdité, Fabien Fiva, pas facile en politique, parfois, de faire face à l'absurdité ? Vous voulez qu'on revienne sur le...
6: Elle se voit un peu plus, cette méthode, et ça marche un peu moins bien. Mais j'ai un respect immense pour vous, monsieur Fiva. Vous avez un agenda de ministre, la preuve, vous êtes ministre. Les conseillers d'État n'ont pas de temps libre, ils font 17 discours par jour, ils ne voient pas leur famille. D'ailleurs, les gens qui ont mangé avec vous cette semaine à midi, si jamais c'était vos enfants, on vous les présentera. Vous en faites pas, c'est normal pour un politicien de ne pas reconnaître ses enfants, demandez à Darbelay. Mais du coup, forcément, à force de faire trop de choses, on mélange un peu tout.
0: Qu'est-ce qu'on y trouvera dès ce dimanche 21 juin et donc jusqu'au 3 janvier 2027.
5: Donc l'exposition... pardon, on parle de laquelle ?
6: Bah oui, non. Non mais je comprends. Merde, alors j'avais préparé toute l'émission sur l'exposition sur les hommes de Néandertal au Laténium. Je suis arrivé, j'ai vu Rosie, je me suis dit que c'était ça, je comprends pas. Et forcément, la fatigue à force, ça pardonne pas.
5: Cette volonté de penser qu'elle donne... qu'elle et c'est pas vrai. La science, elle a toujours... on regarde si la théorie, elle puis on change... Et cette, on change nos hypothèses. Cette, qu'on dit, ben voilà, la science dit, ben, ça devrait être juste.
6: Oui, ça devrait être juste, on le saura jamais. Mais les décodeurs sont polis, puisque face à ça, ils répondent...
4: Ah, alors là, je vous prêchez un convaincu. Ouais, c'était un peu consterné.
6: Enfin, on va pas se mentir, Marie est quand même restée honnête.
0: Voilà, c'est derrière nous, mais ça a toujours des conséquences.
6: Voilà, sauf qu'évidemment, Marc est là, lui, pour vous rassurer.
4: Plus la personne DAB. Écoute la radio, on peut dire tout ce qu'on veut, beat, couille.
6: Oui, voilà, merci Marc. Voilà. Mais surtout, on vous rassure, inventer sa propre langue, ça peut arriver à tout le monde, tenez, même Marie.
0: En revanche, si vous ne faites pas de bon, oh là là là là, qu'est-ce qui se passe avec ma bouche ?
6: Ouais, on veut pas tout savoir non plus. Mais vous êtes sympa, vous êtes droit, vous êtes vous-même, vous êtes honnête, Fabien Fiva, Fab, je peux vous appeler Fab, Fab, je vous appellerai Fab, Fab, vous êtes avant tout un vrai punk. Avec vous, cette semaine, on s'est senti vivant, comme par exemple quand vous avez dit...
5: On n'a pas le droit de dire télescope.
6: Et que droit derrière, vous avez dit...
5: Mais ça ressemble à un télescope.
6: Wouah ! Yo, Fab in the place, vous êtes un vrai Fab, monsieur le conseiller d'État, et le public est formel, vous êtes le meilleur invité des décodeurs de tous les temps. Alors avant de vous chanter une chanson hommage, on vous laisse le mot de la fin, peut-être avec un dernier mot, évidemment, sur cette exposition.
5: L'objectif, c'est que ça puisse tant à des gens qui sont à fond que des gens qui ont envie de découvrir à quoi sert le temps, comment l'utiliser, comment est-ce qu'il a développé, etc. Donc je pense qu'il y en a vraiment pour tous les publics.
6: Voilà, et ben ce sera le mot de la fin. Bon week-end à vous.
0: À la production de cette émission, Sébastien Cortési, qui est accompagné par Jean-Luc Sudan et Ariel Serré, notre attaché de production. Et à la réalisation, cette semaine, nous avions Samuel Morier-Genoux à la technique, c'était Laurent Deschanes et Stéphane Tornard, et puis Tom Ferral qui vient apprendre le métier pour la deuxième fois. Je vais vous laisser un vrai mot de la fin quand même, Fabien Fiva, après cette horrible évaluation. Non, désolé. Allez, un petit mot encore sur cette exposition. Pourquoi il faut absolument venir la voir, Fabien ?
5: Venez parce qu'elle est passionnante, parce qu'elle est sur 4 sites, parce qu'elle est dans le canton de Neuchâtel, et puis parce qu'elle parle du temps, elle parle de comment on le mesure, comment on le conserve, comment on le transmet, à quoi il sert dans nos sociétés. Et ce sera une exposition passionnante. Merci beaucoup.
0: Merci Fabien Fiva. On va terminer en chanson. C'est une chanson hommage pour vous sur un air de Jacques Dutronc, les décodeurs, pour la dernière fois cette semaine avec Olivier Magarotto.

0: Et c'est ici qu'on s'arrête pour cette semaine, qu'on libère notre invité, conseiller aux États, le président de l'association Automates et Merveilles, nous présentait l'exposition Des étoiles aux atomes. Fabien Fiva, merci d'avoir été notre invité toute la semaine.
1: Merci beaucoup.
0: Je vous rappelle que l'exposition commence ce dimanche sur 4 sites dans le canton de Neuchâtel. Vous trouvez toutes les informations nécessaires à votre visite sur le site étoile-o-atome.ch. Merci à nos décodeuses, notre décodeuse, Laura Chénia, Marc Denemonet, Daniel Rosis et Lord Betrave. 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En attendant, eh bien, je vous souhaite un magnifique week-end. On se retrouve lundi.

0: Ah ben voilà, c'était... Ah ben non.
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0: On est bel et bien là, on vous rassure. Il est 6h sur RTS Première. Bon réveil. Et bonjour à vous, soyez les bienvenus, c'est la matinale qui démarre. Nous sommes le vendredi 19 juin. On va parler football ce matin, bien sûr, avec l'équipe de Suisse qui est cette fois-ci bel et bien lancée dans la Coupe du Monde. Elle a même déjà un pied en 16e de finale. 4 buts hier soir dans le dernier quart d'heure grâce à un Manzambi et un Vargas impériaux. On va y revenir évidemment dans cette matinale. On parlera aussi du sauvetage humanitaire en mer avec notre invité à 7h30, Elliot Guy, directeur de SOS Méditerranée. Son ONG a sauvé 42 000 migrants en 10 ans, mais elle souffre de problèmes financiers et manque surtout de considération, de soutien. SOS Méditerranée est perçue aujourd'hui comme des brigands, des pirates, c'est ce que nous dira Elliot Guy. Alors comment continuer à aider quand on fait face à autant d'obstacles? On lui posera évidemment toutes ces questions. Si vous avez, vous, une remarque, une question pour Elliot Guy, n'hésitez pas à écrivez-nous 076 250 1234. Le journal pour démarrer de 6h de Fouad Boukhari. Bonjour Fouad.
2: Bonjour. La Suisse a pris son temps, mais elle a enfin lancé sa Coupe du Monde de football. Longtemps accrochée hier soir par la Bosnie-Herzégovine, elle a fait la différence en fin de deuxième période. Retour sur cette large victoire dans quelques secondes avec Joël Robert depuis les États-Unis. L'incertitude plane au-dessus du Birkenstock et la tenue de nouvelles négociations entre l'Iran et les États-Unis, initialement prévues ce vendredi en Suisse, c'est pour parler en vue d'une paix définitive, doivent notamment

0: évoquer le dossier de l'uranium hautement enrichi. Dans ce journal, nous reviendrons également sur cette attaque à l'explosif d'une armurerie à Sion hier, suivie, vous l'entendrez, d'une course-poursuite jusqu'à Martigny. L'équipe de Suisse de football a donc remporté son deuxième match de la Coupe du Monde, victoire 4 buts à 1 face à la Bosnie-Herzégovine. Joël Robert, bonjour.
1: Bonjour Foued.
0: Vous êtes en direct de Los Angeles où se disputait cette rencontre, la Suisse qui a donc réagi après le match manqué contre le Qatar.
1: Oui, il y a eu cette réaction avec cette magnifique victoire de 4-1, deux buts de Manzambi, un de Vargas, un de Jacka sur penalty. Mamic pour les Bosniens a marqué un but, mais le score était déjà de 3-0 et donc plié. Le succès, évidemment, est très important pour l'équipe de Suisse. Des Suisses très bons depuis la 70e et l'entrée de Manzambi et de Vargas qui ont donné du rythme et du poids à l'attaque helvétique et les buts sont donc tombés. Ils ont été impliqués, ces deux hommes, dans les trois premiers buts de l'équipe de Suisse. Avant cela, les Suisses ont peiné, les Suisses ont douté. Ils ne trouvaient pas de solution. Un jeu lent, pas beaucoup inspiré. Une équipe de Bosnie, il faut le dire, assez faible, sans idée. Et cette fois-ci, les changements de Yakin ont été payants. Et donc, avec ce succès, la Suisse a un pied en 16e de finale. Parce qu'avec 4 points, on voit mal la Suisse ne pas se qualifier pour la suite de la compétition.
0: Et la Suisse qui va donc jouer, Joël, la première place du groupe, ce sera mercredi contre le Canada.
1: Le Canada qui vient de gagner 6-0 contre le Qatar. Quand on voit ce résultat, on se dit que l'équipe de Suisse a vraiment raté quelque chose de grand l'autre jour. C'est la première victoire en Coupe du Monde pour le Canada. Et donc oui, mercredi prochain à Vancouver, il y aura un Suisse-Canada avec comme enjeu la première place du groupe. Pour l'instant, avantage au Canada à la différence de but. Donc c'est simple, la Suisse doit gagner pour terminer première, hériter d'un troisième de groupe en 16e de finale, ce qui serait certainement un avantage. On notera quand même que le Canada jouera sans Ismaël Koné, c'est aussi l'info de la soirée, gravement blessé, les images font froid dans le dos, il a sans doute la jambe gauche cassée dans son match contre le Qatar.
0: Merci Joël Robert en direct de Los Angeles. La Suisse qui a donc un pied en 16e de finale après sa large victoire face à la Bosnie-Herzégovine, 4 buts à 1, un soulagement pour l'attaquant Brelembolo.
2: Ouais, un soulagement parce que on a montré une belle performance pendant 90 minutes, on a joué vers l'avant, on s'est créé beaucoup. En première mi-temps, on était un peu pas trop juste, il manquait un peu le dernier mouvement autour de la boxe, dans la boxe pour trouver le trou. Après la deuxième mi-temps, on a parlé, on a monté la voix un peu à la mi-temps et la façon qu'on est sorti en deuxième mi-temps, c'était super. Les entrants, tout ce qu'on va dire, on nous a reproché. Ça marche aujourd'hui on met 4 goals, on a confiance à chacun et on va essayer de continuer comme ça.
0: Des propos recueillis par Bernardin Lehmann et dans les autres, en rencontre de la nuit, le Mexique s'est imposé 1-0 contre la Corée du Sud et devient le premier à se qualifier pour les 16e de finale alors que l'Afrique du Sud et la Tchéquie ont fait match nul, 1-0.
3: Les nouvelles négociations entre Téhéran et Washington qui devaient démarrer aujourd'hui au Bürgenstock, qui vraisemblablement ne démarreront pas aujourd'hui, en tout cas c'est la grosse incertitude qui plane, Foued.
0: En effet, le vice-président américain J.D. Vance a annulé il y a quelques heures son déplacement en Suisse prévu ce vendredi pour donc entamer les négociations concernant la mise en œuvre du protocole d'accord signé par Washington et Téhéran. Le premier ministre pakistanais Shehbaz Sharif a également reporté sa venue. Du côté iranien, aucune information n'a été diffusée quant à un éventuel voyage d'une délégation en Suisse. Au menu de ces discussions, encore incertaine, l'épineuse question du nucléaire iranien. Le texte met en avant la dilution de l'uranium hautement enrichi. Mais concrètement, de quoi parle-t-on, Florian Paradis?
4: Pour qu'une bombe nucléaire explose, il faut un uranium enrichi à au moins 90%. Pour vous donner une échelle de comparaison, la teneur naturelle de l'uranium qu'on trouve dans les mines est de moins d'1%. L'Iran possède un stock d'uranium enrichi à 60%. Il ne peut donc pas, dans l'immédiat, produire une bombe nucléaire. L'idée retenue par les deux États est de mélanger l'uranium hautement enrichi avec de l'uranium naturel ou peu enrichi, tout comme finalement on rajouterait de l'eau à un sirop trop corsé. Alors, trois choses à retenir. Ce n'est pas nouveau, l'Iran avait déjà déclaré en février qu'il accepterait de diluer son stock d'uranium si toutes les sanctions prenaient fin. Le protocole d'accord est différent d'un accord. Il exprime la volonté de collaborer ou de négocier, mais ne crée pas d'obligations juridiquement contraignantes. Les termes de l'accord pourraient fortement évoluer, voire être révoqués. Pour finir, si l'Iran diluait son uranium, rien ne l'empêcherait de l'enrichir à nouveau.
0: Et en attendant le début des négociations en Suisse ces prochains jours, le trafic lui a repris dans le détroit d'Ormuz qui était doublement verrouillé par l'Iran et le blocus américain, lequel a donc été levé hier comme prévu dans l'accord. Et alors que le Liban, également concerné par l'accord de paix, a subi de nouvelles frappes israéliennes qui ont fait 3 morts hier dans le sud du pays.
3: Au lendemain de la réunion de l'OTAN à Bruxelles, la pression américaine s'intensifie sur les alliés européens de l'Alliance Atlantique.
0: Le secrétaire américain à la Défense, Pete Hegseth, les a sévèrement étriés avant d'annoncer Alexandra Planinich un nouveau tour de vis.
5: Hier matin, devant la presse, un Pete Hegseth tout en sourire. Des amis honnêtes, entre amis, a-t-il dit. Mais à peine les portes refermées, il s'en prend frontalement à ses alliés. Il les accuse d'avoir gâché des années à se reposer sur l'armée américaine, d'avoir transformé l'OTAN en tigre de papier. Et il sort le mot qui pique. Honteux. Honteux leur refus d'aider Washington dans sa guerre contre l'Iran.
6: Trop de nos alliés ont dit non, ou ont tenté de nous noyer dans des arguments juridiques sans fin, ou nous ont critiqués publiquement pour avoir fait ce qu'eux-mêmes ne sont pas prêts ou capables de faire. C'était honteux.
5: Pete Hegseth annonce alors un réexamen de 6 mois de la présence militaire américaine en Europe. Il exige aussi un accès garanti aux bases européennes et prévient, si les alliés ne tiennent pas leurs engagements, Washington réduira sa contribution à l'OTAN. Du chantage à peine voilé qui semble convenir au secrétaire général Mark Rutte.
7: Il est important qu'il maintienne cette pression et je suis heureux qu'il le fasse. Nous devons nous dire la vérité entre nous. Cette alliance traverse une transformation majeure, probablement la plus grande transformation de son histoire.
5: Pour ses partisans, Mark Rutte fait de la pédagogie. Pour ses critiques, il s'efface devant Washington. Sa priorité absolue, c'est de maintenir les Américains dans l'alliance. Pendant ce temps, l'Allemagne parle de lacunes capacitaires dangereuses à venir. À 3 semaines d'Ankara, ce ne sera plus le sommet de la consolidation, mais celui où les Européens devront convaincre encore qu'ils sont à la hauteur. Alexandra Planinich, RTS, Bruxelles.
0: Cuba ouvre grand la porte à l'économie de marché. L'Assemblée nationale cubaine a adopté hier à l'unanimité un très vaste programme de réformes marquant un virage historique pour l'île communiste depuis près de 70 ans, mise sous pression par les États-Unis depuis des décennies. Les quelques 170 mesures concernent notamment l'organisation des entreprises privées et d'État, les banques, le tourisme, l'agriculture, les investissements étrangers ou encore les salaires et le marché d'échange. Parlons à présent de votre nuit, une nuit tropicale pour beaucoup d'entre vous après une journée de forte chaleur. Eh bien, il faudra faire preuve de patience et d'adaptation. La canicule va s'accentuer ces prochains jours, malgré un vendredi qui s'annonce orageux. Les alertes canicule de niveau 3 et 4 sont en vigueur au moins jusqu'à mardi prochain. Mais selon Météo Suisse, cette chaleur extrême pourrait durer jusqu'à la fin du mois et flirter avec la barre des 40 degrés. Et face à la sécheresse qui s'aggrave, plusieurs cantons ont pris des mesures de restriction de pompage dans les cours d'eau, comme dans le canton de Vaud.
3: Et dans ce contexte de transition énergétique face au réchauffement climatique, de nouvelles centrales nucléaires pourraient être construites en Suisse.
0: C'est l'un des votes les plus attendus de la session parlementaire qui s'achève aujourd'hui à Berne. Contre toute attente, le Conseil national a validé hier le contre-projet du Conseil fédéral à l'initiative Stop Blackout. Un retournement de situation alors que lundi, ce même Conseil national avait préféré renvoyer l'objet au Conseil fédéral, lui demandant des précisions sur les questions de financement. Jacqueline de Quattro fait partie des élus qui ont changé d'avis. La conseillère nationale vaudoise PLR justifie sa volte-face.
8: J'ai discuté avec le conseiller fédéral Rushdie et je lui ai dit « Sans analyse financière, tu n'auras pas la majorité. Ça ne passera pas et il faut qu'elle vienne assez vite. » Alors, il ne pouvait évidemment pas la donner pour aujourd'hui, c'est une évidence. Cette analyse-là, il l'a promise. Il s'est engagé encore aujourd'hui devant le conseil national à la faire. Je sais qu'il a donné un mandat à l'EPFZ pour avoir cette estimation. Elle doit venir avant la fin de l'année et ça nous permettra, dans la campagne, de voir vraiment ce que ça comporte comme risque, ce que ça comporte comme avantage. Moi, je suis bien avec ça. Mm-hmm. Moi, ce qui m'intéresse, c'est qu'on a une transparence face à la population et qu'ensuite, le citoyen puisse choisir en connaissance de cause.
0: Des propos recueillis par Elias Baïf. Une dénonciation pénale contre les autorités jurassiennes. Selon les informations de la RTS, un courrier a été envoyé mercredi au ministère public par un député suppléant indépendant. Sa lettre fait suite à de nombreuses critiques visant le groupe de clinique B1 qui compte 10 cabinets dentaires et un laboratoire en Suisse romande. Gaël Klein, l'élu dénonce une une attitude amateuriste des responsables de la santé publique.
9: La dénonciation transmise à la justice jurassienne vise, je cite, « l'impéritie des autorités médicales de la République et canton du Jura à intervenir au sujet de graves problèmes, en particulier d'hygiène et d'asepsie, dans deux cabinets dentaires sur territoire jurassien. L'impéritie désigne l'incapacité notoire à remplir une tâche ou un poste pour lequel on a été désigné. L'élu vise dans sa lettre la présidente du gouvernement, le ministre en charge de la Santé, le médecin cantonal, la pharmacienne cantonale et le chef du service de la santé publique. Selon lui, leur attitude est à la limite criminelle, lui qui estime que les autorités sanitaires n'ont pas eu la décence de conseiller aux patients concernés de se faire dépister de virus comme les hépatites B et C et le VIH. Déjà interpellé à ce propos au mois d'avril, le gouvernement avait alors répondu aux parlementaires qu'il était informé mais qu'il n'en dirait pas plus en raison notamment du secret de fonction applicable aux procédures en cours. Dans ce dossier, nos confrères de la télévision ont recueilli plus d'une dizaine de témoignages d'anciens collaborateurs et de patients sollicités. L'administrateur du groupe leur avait alors écrit ne pas vouloir répondre à leurs questions et collaborer sereinement avec le service jurassien de la santé publique.
0: Valérie Dietli, à nouveau dans le viseur de la justice. Le ministère public annonçait hier qu'il allait ouvrir une nouvelle enquête pénale contre la conseillère d'État centriste dans le cadre du rapport Mélan. Le procureur général estime que le soupçon de commission d'une infraction pénale ne peut pas être écarté. En cause, le mandat de 10 000 francs que Valérie Dietli, toujours présumée innocente, aurait octroyé en échange du retrait d'une plainte pénale.
3: Une armurerie à Sion a été prise d'assaut dans la nuit de mercredi à jeudi.
0: Un groupe de malfaiteurs a fracturé la porte avec des explosifs avant de rapidement emporter tout un stock d'armes à feu. Mais l'affaire s'est soldée par une course-poursuite et 5 arrestations, Bona Cornu.
10: Nous sommes 5h30 du matin hier lorsqu'une déflagration retentit dans une zone industrielle de la ville de Sion. La porte principale de l'armurerie Dayaram a volé en morceaux. En moins de 3 minutes, les malfrats emportent une cinquantaine de fusils d'assaut, de pistolets ou encore d'armes de collection, puis s'enfuient à bord d'un véhicule français. La police valaisanne est, elle, déjà sur les dents, déploie aussitôt un important dispositif de recherche. Les fugitifs forcent un barrage policier et la manœuvre semble réussir jusqu'à ce que les forces de l'ordre stoppent le véhicule dans la région de Martigny. À bord, 2 occupants immédiatement interpellés, les 3 autres prennent la fuite à pied, une partie du butin à la main, avant d'être finalement rattrapés quelques instants plus tard. Il s'agit de 4 Français et d'un Portugais âgés de 17 à 24 ans, le plus jeune est donc mineur, tous ont été placés en détention provisoire. Contactés, la police cantonale valaisanne ne communique pas, puisque l'enquête est désormais sous le contrôle du ministère public de la Confédération, comme c'est le cas lorsque des explosifs sont impliqués. Le MPC que nous n'avons pas réussi à joindre.
0: Et cette affaire n'est pas isolée. Ces derniers mois, les cambriolages d'armeries se sont multipliés en Suisse romande.
3: Merci beaucoup. C'était votre journal Fouad Boukhari. À tout à l'heure. Le temps sera d'abord bien ensoleillé aujourd'hui, mais à partir de la mi-journée, de nombreux cumulus se développeront en montagne, suivis d'orages qui déborderont localement en plaine. De fortes pluies aussi possibles et de fortes rafales de vent à proximité des orages. Les températures de 17 à 22 degrés ce matin, 33 au meilleur de la journée. Demain samedi et dimanche, du soleil est très chaud avec pas mal de cumulus, des températures de 34 à 35 degrés. À suivre dans la première partie de cette matinale Sport Matin, on reviendra bien sûr sur cette victoire 4 à 1 des Suisses face à la Bosnie à la Coupe du Monde de football. On retrouvera Joël Robert en direct. Une route explosive dans tous les sens du terme dans Rouri-Rachli, l'Axenstrasse, c'est pas très loin du Birkenstock. Sandra Zimmerli nous comptera tout ça. Et puis Soundcheck avec Jiggy Jones, nous sommes vendredi, on verra si les tubes de l'été existent encore, pas si sûr.
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3: Voici Abel avec Soleil pour vous réveiller.

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1: Abel avec Soleil, c'est un rappeur de renom. Abel qui incarne la nouvelle vague romande avec un rap mélodique et introspectif, nourri de souvenirs d'enfance et de mélancolie. Nous sommes au Mexique ce matin, où la Coupe du Monde est loin de faire l'unanimité. Et parmi les mécontents, il y a notamment les proches de disparus. Plus de 130 000 personnes sont officiellement victimes de disparitions forcées et les familles regrettent le manque d'appui des autorités et surtout l'invisibilisation de leur lutte avec le mondial de football. Plusieurs fosses communes ont même été découvertes à proximité du stade de Guadalajara, qui a accueilli son premier match le 11 juin dernier. Reportage sur place de notre correspondant pendant Julien Delacour. Ici, ça paraît suspect parce qu'il y a des pierres. Quand ils les enterrent, ils mettent des pierres. Et parfois, là où il y a des corps, il y a beaucoup de végétation parce que les corps agissent comme de l'engrais.
2: Ce qu'Esther Castro cherche dans la terre, ce sont des restes humains. Sur ce terrain vague, près de Guadalajara, à l'ouest du Mexique, cette mère de disparus participe régulièrement à des fouilles dans l'espoir d'avoir des réponses.
1: Je cherche mon fils, mon neveu et un ami à eux. Ce sont des hommes cagoulés qui les ont enlevés. Ça fait 5 ans et 4 mois qu'ils ont disparu. Moi, je suis commerçante, mais je ne travaille plus que les samedis et les dimanches parce que je les cherche tous les autres jours.
2: En plus de ses proches, Esther Castro et son collectif cherchent tous ceux qui manquent, soit près de 135 000 personnes à travers le Mexique, selon les chiffres officiels. Depuis 2006, c'est le début de la guerre que le gouvernement de l'époque a déclaré au cartel de la drogue. Le pays affronte une véritable crise des disparitions forcées. Dolores del Carmen est la responsable du comité d'analyse des disparitions de l'Université de Guadalajara.
3: En tant que comité, nous parlons de crise humanitaire dans le Jalisco, car depuis 2018, les disparitions s'accumulent. Nous sommes à près de 16 000 personnes disparues et non localisées, avec en plus en retard médico-légal qui empêche d'identifier les corps qui ont été retrouvés.
2: La région est connue pour être le fief du cartel de Jalisco Nouvelle Génération, le plus puissant du Mexique, qui serait à l'origine de nombreuses disparitions.
3: Une des causes de disparitions qui ont été identifiées au niveau local, c'est le recrutement par ces groupes de jeunes à travers des annonces sur les réseaux. C'est en réalité un piège des criminels pour les retenir contre leur volonté. Cela implique forcément la complicité de certaines autorités.
2: Pendant cette fouille, la dizaine de membres du collectif est pour une fois en sous-nombre à côté de la commission locale de recherche et de la garde nationale qui assure la sécurité.
4: Ça sent l'humidité, non?
5: Oui, beaucoup.
4: Quand les restes sont frais, on ne peut pas confondre entre l'odeur d'humidité et de putréfaction. C'est facile à identifier et c'est désagréable à sentir.
2: Susana Ramirez cherche son frère depuis 3 ans. Elle se souvient de toutes les recherches faites sans l'appui des autorités et malgré les risques. Suite à des signalements anonymes, le collectif a organisé ses propres fouilles à proximité du stade de Guadalajara, un des hôtes de la Coupe du Monde, et plusieurs centaines de sacs contenant des restes humains ont été retrouvés dans cette zone largement investie par les cartels.
4: Pardon pour l'expression, mais ça revient à nous dire d'aller nous faire voir, que le gouvernement investisse plus dans le mondial que pour nous soutenir. Le gouverneur veut voir le Jalisco propre et sans fiche de recherche. Mais cet état est une fosse clandestine. Même pour les étrangers, ce n'est pas un endroit sûr.
2: Malgré les tentatives d'invisibilisation, les proches de disparus veulent profiter de la Coupe du Monde pour faire connaître leur lutte aux 5 millions de visiteurs attendus au Mexique. Les rues de Guadalajara ont ainsi été placardées d'affiches détournant les vignettes Panini avec des portraits des disparus portant un maillot de l'équipe nationale à la place des joueurs. Le gouvernement, lui, se focalise sur l'aspect sécuritaire avec plus de 10 000 militaires et 13 000 policiers mobilisés dans le Jalisco pendant cette période. Julien Delacour, RTS, de retour de Guadalajara au Mexique.
1: Voilà pour ce sujet de tout un monde. On passe à la chronique RTS Religion. Bonjour Fabien Lenberger.
6: Bonjour Valérie.
1: Le vice-président américain J.D. Vance est sur le point de sortir un livre, Communion, un ouvrage où il s'exprime sur sa foi catholique. Ouvrage qui peut aussi se lire à l'aune d'une possible candidature à la présidentielle de 2028.
6: Oui, le livre ne sortira pas avant mardi, mais il fait déjà le buzz aux États-Unis. Le vice-président américain J.D. Vance écume les plateaux TV pour présenter une œuvre dont le sous-titre est en lui-même tout un programme, Retrouver le chemin de la foi. C'est une allusion bien sûr à sa conversion au catholicisme à l'âge adulte. Il s'agit là de son deuxième livre, appelé Hillbilly Elegy, paru en 2016, récit de sa jeunesse dans un coin de l'Ohio frappé durement par la crise industrielle.
1: Est-ce qu'on peut lire des révélations sur l'influence catholique à la Maison Blanche ?
6: J'ai pas eu la même chance que mes collègues américains de certains médias qui ont eu le livre entre les mains. Mais il semble, d'après leur récit, que J.D. Vance reste discret sur ce qu'il vit à la Maison Blanche. Alors l'originalité du livre tient au fait d'avoir pris un prisme résolument religieux pour s'auto-dépeindre, d'avoir mis en évidence ce qui lui a fait quitter son athéisme pour demander le baptême, c'était en 2019. Un pari, puisque sur le plan électoral, même si le catholicisme connaît un certain regain aux États-Unis, notamment auprès de la droite identitaire, eh bien, l'affiliation religieuse reste tendanciellement en baisse outre-Atlantique.
1: Quel type de catholique est-il, alors ?
6: Alors, il se confesse pêcheur, reconnaissant avoir dit du mal il y a quelques années d'une partie de l'électorat démocrate. Il avait parlé, je ne sais pas si vous vous rappelez, de ces dames aux chats sans enfants qui visent à rendre le pays malheureux. Bon, on y apprend aussi qu'il a rejoint les convictions de la droite catholique traditionnelle sur ses thèmes de prédilection, par exemple l'hostilité à l'avortement. Son catholicisme a aussi été façonné par des rencontres, pensez à Peter Thiel, star de la tech, catholique convaincu, et puis son épouse aussi, l'épouse de J.D. Vance, Usha, de confession hindoue, mais qui a fait naître en lui des questions proprement métaphysiques. Enfin, il se reconnaît aussi dans une sensibilité catholique particulière aux États-Unis, née du croisement, d'une certaine hybridation avec la religiosité des églises évangéliques.
1: Catholique donc, mais ses relations avec le pape sont compliquées. Hein.
6: Voilà, on se rappelle la passe d'armes carrément à propos de la politique migratoire lorsqu'il avait tenté de convoquer Saint Thomas d'Aquin pour justifier ses positions et que Léon XIV, le pape, avait laconiquement réfuté l'argument. Alors il semble que le livre de J.D. Vance s'abstienne d'attaquer le pape, mais il n'épargne pas le Vatican. J.D. y rappelle une visite faite, c'était dans les derniers jours du pontificat de François, et il lâche ce commentaire féroce, semble-t-il. J'y suis allé, moi le catholique le plus haut placé au sein du gouvernement américain, mais le Vatican semblait peu enclin à faire évoluer ses orientations morales au-delà de platitudes banales.
1: Moi c'est clair. Communion, donc le livre de J.D. Vance qui s'apprête à sortir et qui lance potentiellement sa candidature. Ça ressemble à ça en tout cas, à la présidentielle de 2028. Merci Fabien, bonne journée.
6: Bonne journée.
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1: À 6h25, on parle du Conseil national qui veut garantir la production en Suisse de betteraves sucrières. Il a voté la semaine dernière d'ailleurs une motion pour demander au Conseil fédéral d'investir dans la recherche notamment. La filière souffre aujourd'hui des nuisibles et du réchauffement climatique. La betterave se cultive en Suisse depuis plus d'un siècle. Longtemps, elle a été une filière stratégique. La betterave a d'ailleurs nourri de nombreux débats politiques après-guerre, comme nous le raconte Katia Beach dans l'archive du jour.
8: Après la Première Guerre mondiale, la Suisse veut renforcer son autonomie alimentaire. Elle encourage fortement la culture de pommes de terre et de betteraves sucrières. On en parlait le 17 février 1939 sur Radio Lausanne.
9: On se propose de faire cultiver intensément la betterave à sucre en Suisse romande. Cette nouvelle me surprend comme elle a surpris tant de gens. Et j'aimerais, Monsieur Bollens, qu'en votre qualité de chef de la station fédérale d'essai de contrôle de semences de Montcalm, vous éclairiez ma lanterne. Voyons, y a-t-il longtemps que l'on cultive la betterave à sucre dans nos cantons ?
10: Oui, mais seulement dans le Seeland et la vallée de la Broye. En outre, pendant de nombreuses années, la production était contingentée.
9: Et pourquoi tout à coup étendre cette culture à d'autres régions ?
10: C'est un des moyens de participer à la grande action qui s'amorce actuellement et qui doit nous rendre plus indépendants de l'étranger et en outre limiter la production laitière qui nous submerge.
9: Quelle région entre en ligne de compte pour ces cultures nouvelles ?
10: Avant tout, les vallées de l'Orbe et du Rhône, entre Villeneuve et Saint-Maurice.
8: Grâce à la mécanisation et au soutien financier de la Confédération, la culture de betteraves progresse fortement à la fin des années 40.
11: Vous entendez le bruit des machines qui récoltent les betteraves. Il y a 5 ans, ce travail se faisait entièrement à la main. Aujourd'hui déjà, le 1/5 de la récolte est effectué à la machine.
8: La sucrerie d'Arberg arrive à la limite de sa capacité. Et la construction d'une deuxième sucrerie est envisagée dans la région d'Andelfingen, dans le canton de Zurich. Un projet soumis au peuple en mars 1948. Quelques jours avant la votation, Fernand Cottier, maire de Genève, et Robert Piot, agriculteur et conseiller national vaudois, en débattent sur Radio Sautant.
12: Pourquoi créer une sucrerie en Suisse orientale à Andelfingen alors que la culture de la betterave est surtout connue en Suisse romande et en particulier dans le canton de Vaud? Le canton de Vaud à lui seul cultivait 1500 hectares de betteraves à sucre, ce qui donne une production de 6500 wagons. Si une nouvelle sucrerie s'impose, on devrait au moins la créer en Suisse romande et non pas en Suisse orientale.
13: Bon, Monsieur Piot, voulez-vous répondre à ces arguments?
14: Monsieur Cottier touche le point névralgique, celui de l'emplacement de la deuxième sucrerie. Nous nous sommes défendus, nous les Romains, mais au point de vue géographique, on peut admettre que la Suisse orientale est beaucoup plus éloignée d'Arberg que la Suisse romande. De notre côté, si les agriculteurs de Suisse orientale n'ont pas encore cultivé de la betterave à sucre, on ne peut pas leur empêcher de le faire pour assurer eux-mêmes aussi cet équilibre dans leur culture.
8: Le projet, qui prévoyait également une série de mesures d'incitation à la production de betteraves, sera finalement rejeté par le peuple à plus de 63%. Mais 10 ans plus tard, le projet aboutit. Une deuxième sucrerie est construite, cette fois à Frauenfeld, en Thurgovie, mise en service en 1963. Puis, avec l'ouverture progressive des marchés européens, la Suisse a dû peu à peu revoir son système de soutien à la filière sucrière.
15: Juste un morceau de sucre qui aide la médecine à couler, ça vous rend la...
1: L'archive du jour de Katia Beach. Voici Sia avec Unstoppable.

0: Sia avec Unstoppable, chanteuse australienne à la voix puissante et émotionnelle. À la base, elle écrit Unstoppable pour d'autres artistes qui l'ont refusé. Elle l'a finalement gardé pour elle. Ironie parfaite, ce rejet a donné naissance à son plus grand team devenu tube mondial des années plus tard grâce aux pubs et à TikTok.
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0: Le trafic s'écoule sans difficulté de grande ampleur pour l'instant sur les routes de Suisse romande.
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0: Le temps sera d'abord bien ensoleillé aujourd'hui, mais à partir de la mi-journée, de nombreux cumulus se développeront en montagne, suivis d'orages qui déborderont localement en plaine, avec de fortes pluies possibles et de fortes rafales de vent à proximité des orages. Attention donc, les températures actuellement de 17 à 22 degrés, jusqu'à 33 cet après-midi. Il est 6h31. C'est l'heure du journal. Êtes-vous réveillé peut-être, Léandre Berrel? Bonjour Léandre.
2: Bonjour. Les cerveaux et les corps chauffent en cette fin d'année scolaire face à la canicule. Les écoles s'adaptent pour aider les élèves à rester concentrés. Nous suivrons un cours de maths à l'extérieur à Fribourg. Le Burgenstock attend ses invités. Tout est prêt, mais Américains et Pakistanais n'ont pas fait le déplacement. Pas de nouvelles non plus des Iraniens. Le flou règne sur ces pourparlers. Et pendant ce temps, 20 000 marins sont toujours bloqués dans le détroit d'Ormuz. Nouvelle étincelle sur le dossier du nucléaire en Suisse. Le Conseil national a finalement approuvé hier le contre-projet du Conseil fédéral à l'initiative pour un retour de l'atome. Une étincelle qui met le feu aux poudres chez les Verts qui menacent d'un référendum. La Suisse romande est en pleine alerte canicule. Les températures vont encore dépasser les 30 degrés aujourd'hui un peu partout. Les écoles tentent de s'adapter pour soulager enseignants et élèves. Exemple en ville de Fribourg, dans les vieux bâtiments du cycle d'orientation de Jolimont, où la chaleur met les organismes à rude épreuve. Le reportage Mehdi Piquant.
3: Alors là, on est en train de faire des équations de maths. Il fait très chaud. Il fait des bouffées de chaleur horribles.
4: Faire des maths avec des températures aussi élevées, on imagine que ça ne doit pas être facile.
3: Non, ça fait chauffer la tête. J'en fume.
5: Et c'est à quel moment que le père aura le triple du fils?
4: Ces équations, comment ça se passe? Là, je te vois soupirer un peu.
6: C'est un peu dur, mais on essaie de faire avec.
4: Alors, pour retrouver un peu de fraîcheur, les équations se résolvent en ce moment, pour certaines classes, en extérieur, à l'ombre, sous un pavillon aménagé dans la cour du CO de Jolimont.
3: C'est cool, parce qu'on a des endroits un peu à l'ombre où on peut venir.
6: Quand on est dehors, parfois, il y a des courants d'air et tout, du coup, ça va encore.
3: Oui, c'est plus agréable.
7: Ça permet de se concentrer et de s'effraier, donc ça fait du bien.
4: Ces structures en forme de chapiteaux sont devenues précieuses lorsque le thermomètre s'emballe.
8: Nous, on a 840 élèves, c'est aussi des endroits où ils peuvent se sentir plus ou moins bien, quoi.
4: Mathieu Fonvis est adjoint de direction au CO de Jolimont.
9: C'est un bâtiment tout en béton, et puis les classes qui sont tout en haut dans les étages, elles prennent beaucoup de la chaleur, du soleil toute la journée. Donc de pouvoir sortir de sa classe dans un air un peu plus frais, on remarque qu'au niveau motivation et engagement dans le travail, c'est un petit peu mieux. On doit même penser maintenant à un petit peu réguler, donc trouver un système pour que les gens ne se marchent pas dessus ou bien soient d'accord de partager ces espaces qui ne vont pas pouvoir contenter nos 42 classes.
4: Avec les fortes chaleurs encore annoncées, ces espaces ombragés seront à coup sûr encore très sollicités aujourd'hui et ces prochains jours.
2: Allez, on fait encore un peu de maths.
0: Rien que d'entendre
2: 3 points.
0: Les mauvais souvenirs que ça fait jaillir immédiatement.
2: Alors, on ajoute simplement 3 points à l'équipe de Suisse de football à qui il a fallu plus de 70 minutes pour marquer hier soir contre la Bosnie-Herzégovine. Mais elle a pu se lâcher, victoire 4-1 pour son deuxième match de la Coupe du Monde de football à Los Angeles. Johan Manzambi est entré à la 71e en étalé de son doublé. La qualification de l'équipe nationale pour les 16e de finale est pratiquement acquise. Dans le même groupe, le Canada a dominé le Qatar 6-0. D'ailleurs, la première équipe qualifiée pour le prochain tour, c'est le Mexique, l'un des pays hôtes, vainqueur ce matin de la Corée du Sud 1-0.
0: 4-1, ça va, on arrive à compter. L'hôtel du Burgenstock reste vide, en vue des pourparlers entre les États-Unis et l'Iran.
2: Le vice-président américain J.D. Vance a reporté sa venue, de même que le premier ministre pakistanais Shehbaz Sharif, dont la médiation était décisive. La Maison-Blanche annonce que les plans pour les discussions techniques à venir n'ont pas été finalisés. Côté iranien, aucune information n'a été diffusée quant à un éventuel voyage d'une délégation en Suisse. Et deux jours après la signature de l'accord entre les deux pays, la région du détroit d'Ormuz tout de même s'apaise. Une bonne nouvelle pour les marchés de l'énergie. Mais en mer, en revanche, Elios Tas, la prudence reste de mise.
10: Ils sont des dizaines de milliers de marins à être encore bloqués en mer, encerclés par de potentielles mines. Ils assistent, impuissants, à des pourparlers confus depuis plusieurs semaines entre les États-Unis et l'Iran. Alors cet accord signé est accueilli avec méfiance sur les navires. Livia Spera, secrétaire générale de la Fédération européenne des travailleurs des transports.
11: Évidemment, il y a un soulagement, mais la situation n'est pas encore claire. Il y a encore, on estime, 20 000 marins bloqués. Et surtout, comme il y a eu des attaques, il y a eu des morts, il y a encore beaucoup de peur, évidemment. Et notre demande, c'est d'avoir de la clarté et de ne pas recommencer les opérations tout de suite sans cette clarté et sans la garantie qu'il n'y aura pas d'autres attaques parce qu'il y a déjà eu beaucoup trop de victimes.
10: Selon le décompte de ce syndicat européen des marins, au moins 14 personnes ont perdu la vie sur les navires depuis le début du conflit. D'autres sont bloquées en mer depuis plus de 11 mois. C'est plus que la limite autorisée par la Convention maritime internationale.
11: Il faut vraiment faire en sorte que ces marins soient rapatriés de manière sécure et de manière à ce qu'ils peuvent rejoindre leur famille dans leur pays d'origine.
10: Selon les observateurs, la reprise du trafic maritime à son niveau habituel devrait prendre encore plusieurs semaines.
2: Et le détroit d'Ormuz, qui était ouvert avant la guerre, rappelle le sénateur républicain Bill Cassidy sur X. Dans une rare colère des républicains contre Donald Trump, il qualifie l'accord entre l'Iran et les États-Unis comme le pire raté en matière de politique étrangère depuis des décennies. Avant le conflit, l'Iran était écrasé par les sanctions, les 13 militaires américains morts étaient encore en vie et les familles américaines payaient moins cher à la pompe, justifie-t-il. Ajoutons que cet accord reste suspendu au front ouvert entre le Hezbollah et Israël. La milice pro-iranienne a annoncé hier des affrontements entre ses combattants et l'armée israélienne dans le sud du Liban, quelques heures après des frappes israéliennes qui ont fait 3 morts.
0: Des nouvelles centrales nucléaires pourraient bien être à nouveau construites en Suisse.
2: C'était un des votes les plus attendus de la session parlementaire qui s'achève aujourd'hui à Berne. Contre toute attente, le Conseil national a validé hier le contre-projet du Conseil fédéral à l'initiative Stop Blackout. Un retournement de situation, sachant que lundi, ce même Conseil national avait préféré renvoyer l'objet au Conseil fédéral, lui demandant des précisions sur les questions de financement. La verte vaudoise Léonore Porchet voyait rouge à l'issue du vote.
12: Là, on se retrouve dans une situation où la Suisse, elle revient avec une énergie qui est dangereuse, qui crée des déchets éternels et qui surtout met en péril l'avenir de l'indépendance énergétique de la Suisse et le coût en fait de l'énergie, parce que c'est une énergie très très chère qui doit être absolument subventionnée énormément. Si ce vote est confirmé en vote final, eh ben, on va lancer tout de suite le référendum parce que c'est un héritage qui vient d'être mis à mal par la droite du Parlement, sauf les femmes du centre et quelques alliés, et qu'on doit maintenant absolument protéger pour l'avenir absolument énergétique et la sécurité de la Suisse.
2: Mais la conseillère nationale Léonore Porchet avec Elias Baïf. Il faudra montrer patte blanche pour demander un permis de séjour en Suisse. Décision des chambres fédérales d'imposer la présentation d'un extrait de casier judiciaire du pays d'origine pour lancer une procédure. Une mesure que réclamait la commune grisonne de Roveredo, longtemps montrée du doigt comme un refuge pour mafieux. Nicole de la Pietra.
13: Il y a quelques mois, une vaste enquête internationale de la police anti-mafia italienne, suivie d'arrestations, avait enflammé le débat. L'opération avait révélé la présence à Roveredo de personnes apparemment liées au crime organisé. Le fait que certains suspects avaient obtenu sans difficulté un permis B dans les Grisons, malgré des condamnations pénales dans leur pays d'origine, avait choqué les autorités locales. S'en était suivi un bras de fer entre la commune et le canton autour de l'octroi des permis de séjour. Roveredo réclamait l'application du modèle tessinois. Depuis plus de 10 ans, le Tessin vérifie systématiquement le casier judiciaire des nouveaux arrivants de l'étranger en dépit de la libre circulation. C'est d'ailleurs au nom de ce principe que le conseiller fédéral Bertian s'était opposé sans succès à la réforme approuvée par les chambres. À l'avenir, toute personne demandant un permis de séjour en Suisse devrait présenter un extrait de ses antécédents pénaux.
2: Les précisions de Nicole Della Pietra. Le Japon a glissé à l'est. Le grand séisme de 2011 qui a provoqué un tsunami et la catastrophe nucléaire de Fukushima a déplacé le pays de près de 6 mm. Une étude publiée ce matin dans la revue Science montre que la zone alors touchée par le séisme s'étendait sur environ 3000 km. Il s'agit de la plus grande zone de rupture jamais enregistrée à la suite d'un seul événement et une observation inédite, ce qui a provoqué donc un déplacement de l'archipel.
0: Merci beaucoup. C'était votre journal, Léandre Barret. À 6h39, il y a le monde du vendredi autour de cette table et on aime ça. Valérie Drou, Sandra Timmerly, Joël Robert et Jiggy Jones. Bonjour à tout le monde.
14: Bonjour.
0: Bonjour Joël. Bravo les Suisses, on peut le dire. Est-ce que vous le dites aussi? Allez.
2: comment dire,
12: vous êtes terrible.
2: Il y a eu beaucoup de brouillard. Non, mais il y a eu beaucoup de brouillard avant une éclaircie, un grand soleil. J'ai cru que vous allez dire bravo Joël. Donc,
0: non, bravo les Suisses. Et j'essaie de vous faire accoucher de le dire, mais vous avez réussi, bravo. Maintenant, je vous dis bravo. Les unes, Valérie.
14: Les unes, bravo les Suisses. Au moins sévère que Joël Robert à la une, en tout cas. On aura aussi un coup de théâtre in Bundesus et puis Vigous en grande forme avec un certain Donald T. En une.
0: Sandra, une route explosive, ce sera dans Ruhr-Rachli.
15: Oui, une très explosive en face du Bürgenstock, c'est l'Axenstrasse.
0: Le Bürgenstock où les...
15: On en parle aussi un petit peu.
0: Les discussions qui devaient démarrer aujourd'hui vraisemblablement ne démarreront pas aujourd'hui.
15: Les quoi
0: Voilà. Nous avons aussi Soundcheck avec les hits de l'été qui ne sont plus ce qu'ils étaient.
16: Oui, on va se poser la question de savoir si justement ils existent encore. On va en écouter des anciens et puis essayer de faire
0: chercher
16: un pronostic sur l'éventuel de cette année.
0: Merci.
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0: Et Sport Matin.
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0: Et donc Joël, vous êtes en direct avec nous de Los Angeles ce matin. La cité des anges, on peut le dire, a mieux réussi aux Suisses que la baie de San Francisco puisqu'ils ont gagné 4-1 contre la Bosnie pour leur deuxième match de Coupe du Monde hier soir. Un succès qui s'est dessiné dans le dernier quart d'heure.
18: Oui, parce que jusqu'à la 72e minute, ce match était soporifique. Une Suisse qui n'avançait pas, qui ne trouvait pas de solution, qui galvaudait encore des occasions. Une Bosnie-Herzégovine sans idée, sans jeu, qui attendait des Suisses qui n'y arrivaient pas. Bref, vous l'aurez compris, c'est un mauvais match et surtout un 0-0 qui n'arrangeait pas les Suisses. Et puis, à la 72e minute, Yakin fait trois changements. So, Manzambi et Vargas rentrent et le match change complètement de visage. Manzambi et Vargas sont intenables, virevoltants, donnent le tournis aux Bosniens. 74e, Manzambi, service de Vargas, 1-0. 80e, Vargas, surpasse d'Embolo et de Manzambi, 2-0. 90e, Manzambi, surpasse de Vargas, 3-0. N'en jetez plus, c'est clair, c'est net, c'est plié. Mamic réduit le score à 3-1 dans la foulée pour les Bosniens. Mais Djaka transforme un pénalty à la fin de la fin de la fin des arrêts de jeu. Bref, 4-1 au final. Une victoire qui fait du bien.
0: Ouais, ça fait du bien. Victoire donc nette. 4 points pour les Suisses après 2 matchs. Mais pas encore la première place du groupe assurée, Joël.
18: Non, ça dépend encore du match contre le Canada. La bonne nouvelle de la soirée, c'est qu'avec 4 points, vous êtes à 99% sûr de disputer les 16e de finale. Faudra un incroyable concours de circonstances pour que la Suisse ne soit pas au deuxième tour. Le Qatar, tout à l'heure, a gagné 6-0 contre le Qatar. Ça donne encore plus de regrets aux Suisses qui n'ont pas réussi à battre ce Qatar. Le Canada et la Suisse s'affrontent mercredi prochain à Vancouver. La Suisse doit gagner pour terminer premier. Donc c'est déjà un match décisif pour la première place du groupe pour les Suisses. Ce sera pas facile parce que le Canada, c'est une bonne équipe à domicile. Et puis, en pleine confiance, quand vous mettez 6 buts à une équipe, je peux vous dire que vous avez la confiance pour le match d'après.
0: Ouais, on imagine facilement. Bon, pour atteindre leur objectif, donc les quarts de finale, les Suisses devront quand même augmenter encore leur niveau de jeu.
18: Ah, on arrive dans le vif du sujet, là, Valérie. Ah,
0: mais,
18: bien évidemment,
0: c'est votre moment, allez-y.
18: Non, c'est mon moment. Mais je suis honnête et réaliste. C'est pas le niveau, pour l'instant, d'un quart de finaliste. Faut être clair et honnête. C'est un match complet raté contre le Qatar. C'est 70 minutes compliquées contre la Bosnie. Ça fait quand même beaucoup en deux matchs. Cette équipe n'est encore pas complètement prête. Elle se cherche encore. Ses leaders ne sont toujours pas dans leur meilleure forme. Faut dire ce qu'il en est. On voit Mbolo, on voit Djaka, encore pas du 100%. Ça peut venir. Parce que le tournoi est encore long. Et peut-être que les Suisses n'ont pas encore atteint leur pic de forme. En tout cas, ils devaient réagir après le Qatar. C'est fait. Il y a 3 points, mais dans le jeu, dans la régularité, dans la finition, eh bien, c'est pas encore ça.
0: Ouais, on a quand même eu hier soir, Joël, 20 dernières minutes de feu, hein, avec des remplaçants motivés et au top. C'est une force de l'équipe, ces remplaçants qui arrivent à de telles performances.
18: Oui, quand ça fonctionne comme c'est le cas hier soir, mais ça a moins bien réussi contre le Qatar. Vous savez, Yakin est très conservateur dans son équipe type. Il y a un ou deux ajustements. Par exemple, Pierre Rieder et Widmer ont joué d'entrée à la place de Zakaria et de Vargas. Le rôle des remplaçants est donc capital. Et cela va dans un match comme aujourd'hui. Par exemple, Manzambi était moyen contre le Qatar. Il était excellent hier soir. Il a beaucoup bougé, il a percuté. Il a joué comme un club et c'était top. Espérons que ça soit un déclic pour lui. Vargas aussi était virevoltant, ce qui n'est pas toujours le cas quand il est titulaire. Yakin a encore des choix offensifs sur le banc, puisqu'Okafor encore pas joué. Hamdouni est là, Yachari aussi dans une moindre mesure. Il devra compter sur tout le monde s'il veut aller loin parce que je ne connais aucune équipe qui va loin avec 11 très bons titulaires et des remplaçants moyens. C'est un groupe de 16, 18, 20 joueurs de haut niveau qui font la différence. Je reprends là une phrase de Thierry Henry, le grand buteur de l'équipe de France qui dit toujours, c'est le groupe plutôt que l'individuel et il a 1000 fois raison.
0: Joël, qu'est-ce qui va se passer pour ces Suisses d'ici mercredi?
18: Bon, ils ont déjà regagné San Diego après le match parce qu'il est 10h moins quart du soir à Los Angeles et à San Diego aussi. Ils m'ont récupéré. Fêtez un peu parce que c'est la qualification assurée. Je vois déjà Yakin avec son bon verre de rouge et son gros cigare, comme c'est le cas quand il y a une bonne performance. Ah bah. Il va analyser ce match et préparer. Mais oui, mais il n'y a pas de mal à boire un verre de rouge et fumer un cigare quand vous êtes qualifié. Voilà. Bah, écoute, les photos vont circuler, je vous rassure. J'espère qu'Yakin va analyser ce match et préparer le suivant. La Suisse est parée pour cela. Il y a un staff très nombreux pour décortiquer les adversaires. Et puis, ça sera lundi prochain, la direction du Canada de Vancouver. Ils changent de pays, les Suisses. Hein. Ils passent des États-Unis au Canada. Ouais. Et le match, mercredi. Et mercredi soir, ben, la Suisse saura la suite de son programme. Mais elle ne connaîtra encore pas son adversaire des 16e de finale. Donc, il y aura encore un petit peu de suspense. De quoi s'entraîner pour jouer mieux, si elle veut aller loin.
0: Heureusement qu'on vous a, Joël Robert. Bon, merci beaucoup pour ce sport matin. Mais oui, pour ce sport matin. Sympa. Bonne nuit à vous. Allez dormir un coup. Il y a 21h.
18: Ouais, c'est 10h moins
0: 15. Oui, 10h moins 15.
15: Pour un bon verre de rouge.
18: Je vais pas les signer assis avec Akin.
0: Bah, vous faites ce que vous voulez. Non, en dehors de l'antenne.
18: Exactement, je suis un grand garçon.
0: Ouais, voilà. Bon, bon dodo pendant quelques heures et à bientôt.
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0: Plus sérieusement, Valérie Do, non, quoique, la revue des Unes, qu'est-ce que ça dit? Happy End, pour commencer.
14: Happy End, ben oui, parce qu'on parle football, évidemment, Happy End, Happy fin de match, hein. Hier soir, Happy End, c'est la une du quotidien jurassien, où on voit trois joueurs de l'équipe de Suisse qui exultent, Monzambi, Freuler et Vargas, 4 buts donc entre la 74e et la 97e minute, hier à Los Angeles, je le raconte pas aussi bien que Joël Robert, mais c'est la une donc du QG, la une de l'Arga World Zeitung aussi, en dénouement tardif avec ces trois mêmes joueurs qui se sautent dessus en une. Johan Manzambi fait éclater le verrou bosnien, titre La Liberté. Le nouvelliste Manzambi, la nouvelle star. Et à la une du Blick, eh bien, on a cette célèbre phrase latine, Veni, Vidi, Vici, en version alémanique. Ça donne Manzambi, kam, za, und, traf. Donc, c'est un peu moins joli, mais enfin, peu importe. Ce qui compte, c'est que Manzambi, eh bien, a délivré la Suisse. C'est comme ça que le résume le Blick. À la une de la NZZ, on croyait faire de nouveau une super une sur des négociations au Burgenstock. Eh bien, c'est encore raté pour la NZZ puisque l'incertitude plane sur ce qui va se passer ou pas au Burgenstock ce matin. La NZZ qui titrait donc négociations sur la guerre en Iran qui vont se poursuivre au Burgenstock. Mais comme J.D. Vance, le vice-président américain, annule sa venue, on ne sait pas trop. En tous les cas, ce protocole d'accord signé entre les États-Unis et l'Iran fait la une de Vigo. Sous le titre « Tout le monde a gagné », on y voit Donald Trump penché sur la table en train de signer l'accord en disant « Encore une grande victoire !» Et à côté de lui, le guide suprême iranien, Mojtaba Ramenei, qui dit « Oh oui !» parce que derrière lui, Donald Trump, dans le carré là où je pense, si vous pouvez me passer l'expression, eh bien il y a deux projets qui sortent de son postérieur, chute du régime et nucléaire, donc un semi-échec pour Donald Trump.
0: À noter que ça vient de tomber par l'agence Reuters, le sommet du Burgenstock, d'après une source suisse, est entièrement annulé.
14: Entièrement annulé. Donc, il ne se passera donc rien. Aller au Burgenstock, c'est l'occasion où jamais il n'y aura personne.
0: Un coup de théâtre à la une aussi.
14: Un coup de théâtre à la une, c'était hier au National. Coup au National, titre le Tagesanzeiger. L'interdiction de nouvelles centrales nucléaires balayées. La presse revient beaucoup sur ce débat qui a été tendu au Conseil national. Des pressions sur des élus. Elisa Mazzone qui veut couper le courant au pro-nucléaire. C'est la une de 24 heures face à ce Parlement qui rouvre la porte à l'atome à deux voix près. La présidente des Verts annonce la riposte immédiate d'une coalition prête à faire trancher le peuple par référendum. L'écologiste accuse le ministre UDC, Albert Rushdie, de court-circuiter la transition énergétique et de créer une insécurité financière majeure sur le marché des énergies renouvelables. Dans Agri, cette semaine, on revient aussi sur une décision prise au Conseil national cette semaine. L'accord entre l'ALE et le Mercosur rejeté par le Conseil national. Agri qui explique les enjeux plus spécifiquement du point de vue agricole. À la une de la GFI, cette fois-ci on part dans le canton de Vaud. On vit désormais dans une permacrise, citation à la une de la conseillère d'État Isabelle Moret qui annonce les contours de sa nouvelle politique économique dans un entretien exclusif. positifs. Elle évoque l'innovation, les sciences de la vie, l'industrie, la fiscalité ou l'attractivité cantonale et régionale. Tout ça pour donc soutenir le tissu économique vaudois. La crise peut-être encore à la une d'Arc Info. On parle à nouveau de la psychiatrie neuchâteloise. Elle fait couler décidément beaucoup d'encre. En début de semaine, on évoquait ces 5 morts en 13 mois. Aujourd'hui, gros malaise aux urgences psy, titre Arc Info. Le chef du centre d'urgence psychiatrique et de psychiatrie de Liaison partira fin juillet en raison de divergences de vues. À la une de la Tribune de Genève, on revient sur les manifestations No G7 avec la grande interview de la conseillère d'État, Caroline Cast, qui répond aux critiques. Et on termine avec Le Temps et une grande enquête du Temps, deux pleines pages, Lausanne. La police ne s'est pas encore amendée après l'affaire l'été dernier des messages discriminatoires échangés entre policiers lausannois qui mettaient au jour ce racisme systémique. Tout n'est pas encore terminé.
19: Merci beaucoup pour cette revue des Une, Valérie Droux, et on vous retrouve dans une heure.
14: À tout à l'heure.
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19: 6h50, Rory Rachely, on est sur la route aujourd'hui, Sandra.
22: Oui, une route, tout simplement, une vraie route, mais attention, pas n'importe laquelle, une des plus connues des Alémaniques.
23: Ab nächsten Sonntag wird die Taxenstrasse für 2 Wochen gesperrt wegen einer Sicherheitssprengung.
22: Dès dimanche prochain, l'Axenstrasse ferme pour 2 semaines pour un dynamitage de sécurité. Alors l'Axenstrasse, ça vous parle ?
19: Vous nous avez dit tout à l'heure, c'est près du Bürgenstock, mais sinon je ne connaissais pas.
22: Alors on va peut-être commencer par le début, si vous voulez bien, l'Ac des Quatre Cantons. Bah, justement, ça on le connaît. Hein. L'autoroute A2 qui le longe, pour faire simple, de Lucerne direction le Gothard, direction le sud. Là, c'est connu pour les bouchons. Eh bien, l'Axenstrasse, elle est juste de l'autre côté du lac, en face, si vous voulez. Mais attention, sur la fin du lac, hein, la partie uranaise entre Schwyz et Uri. Alors c'est une variante, si vous voulez, hein, de l'axe nord-sud pour certains Zurichois et alémaniques du nord-nord-est, c'est plus direct que l'A2 pour eux.
19: Et alors pourquoi elle est si connue des alémaniques, cette route ?
22: C'est que depuis qu'elle existe, donc 1865 quand même, elle fait régulièrement les gros titres chez nos voisins.
24: An solche Bilder hat man sich in den letzten paar Jahren müssen gewöhnen. Eine gesperrte Achsenstrasse. Wegen Kröllschlag oder wegen dem Risiko von akuten Steinschlägen.
22: Tada ! À ce genre d'image, il a fallu s'habituer ces dernières années. L'Axenstrasse est bouclée à cause d'éboulements ou de gros risques de chute de pierre. Alors là, c'est une archive, je crois qu'on peut l'entendre, mais ça n'a jamais changé jusqu'à aujourd'hui.
25: So fängt der Bau vom Moorschachertunnel von Neue Axenstrasse an. Die Sprengung ist das Ergebnis von jahrzehntelangen Diskussionen.
22: C'est le début de la construction du Moorschachertunnel, donc du tunnel du Moorschach. L'explosion est le résultat de dizaines d'années de discussions. Parce que, imaginez, Berne avait finalement déjà, après des dizaines d'années, donné son feu vert en 2001, mais ça a encore duré jusqu'à aujourd'hui avec recours et encore recours.
19: Mais c'est pour ça qu'on en parle aujourd'hui.
22: Non, enfin, pas que, parce qu'au-delà de la route, il y a surtout des humains.
26: Dass nicht nur mehr Steine oben runterfallen, für das sorgen das Team von sogenannten Filzputzern. Sie kontrollieren die Wände über der Strasse regelmässig.
22: Pour qu'il n'y ait pas encore plus de pierres qui tombent, une équipe de ce qu'on appelle des nettoyeurs de falaises contrôle les parois, donc les falaises, au-dessus de la route régulièrement, et donc ça depuis des décennies. Et des nettoyeurs de falaises, vous êtes d'accord que ce n'est pas très connu comme métier?
19: Non, on peut pas dire.
22: Ils travaillent incognito au-dessus de vos têtes, enfin, des automobilistes, hein, bien sûr, ils sont pendus dans les cordes. Mais il y en a un, quand même, de ces nettoyeurs de falaises qui a marqué les esprits.
27: Plötzlich habe ich gemerkt, im Fuß, als sich eingehiert. Nachher hat man gehört, wenn ein Stein der Rappen geklottert ist. Dann hat der Paul auch gerade gesagt und dann nachher der Domini.
22: Tout d'un coup, j'ai remarqué sous le pied que ça lâchait et on entendait les cailloux apechlotter, donc tomber un peu papa comme ça, qui rebondissent. Et après Pauli et au-dessus encore le Tomini, on dit « Hey, là, il se passe quelque chose ». Alors c'est Félix Imoz, il passera même à la télé et devient connu, si vous voulez, dans tout le pays, enfin Alemannique et pour cause.
3: Ein riesiger Felsmocker hat sich gelöst und musste gesprengt werden. 15'000 Kubikmeter Stein. Das Fernsehen hat es live übertragen.
22: Un immense rocher s'était détaché, a dû être dynamité. 15 000 mètres cubes de pierre retransmis live à la télé. Alors ça, c'était en 1992. Et c'est un de ces moments qui a marqué, si vous voulez, Félix Imos, qui vient de prendre sa retraite il y a quelques semaines, comme celui-ci. Alors, nettement plus exotique, on dira.
4: Du hast immer extra müssen Galerie abputzen, weil Königin Elisabeth das Rütliche ist.
22: Une fois, on a dû exprès putzen, donc nettoyer la galerie, parce que la reine Elisabeth venait au Rütli. Ça, c'était en 1980. Mais bon, là, il est quand même soulagé de finir. Imaginez, il a commencé ce métier à 16 ans avec son père qui faisait déjà la même chose.
3: Vermissen tut der Félix Imos seinen früheren Job bis jetzt nicht. Aber Kollegen schon. Ein gutes Team seien sie gewesen, hätten aufeinander können vertrauen in der Felswand innen. Und wahrscheinlich ging er gleich mal wieder an der Axenstrasse vorbei, schauen, wie es allen so ging.
22: Jusqu'à présent, son métier ne lui manque pas. Par contre, les collègues, oui, ils étaient une bonne équipe, pouvaient se faire confiance dans les falaises et sans doute qu'il repassera bientôt à l'Axenstrasse pour voir comment ils vont.
19: C'est dire que c'est dangereux quand même ce métier. Hein.
22: Bah oui, bah, il a eu beaucoup de chance, lui.
4: Der Schutzengel, ein Königin noch.
22: Schutzengel, vous voyez ce que c'est?
19: Un ange protecteur.
22: Oui, un ange, exactement, un ange gardien et un sacré ange qu'il dit. Donc, bonne retraite à Félix, on dira.
19: Bonne retraite à Félix. Merci à vous, Sandra. Merci pour ce rire, Ashley. Soundcheck maintenant avec cette question ce matin. Est-ce que les hits de l'été existent encore, Jiggy Jones?
5: Ils existent, mais surtout dans le passé, puisque le tube de l'été tel que l'on l'a connu, c'est surtout une logique des années 80, 90, où quelques radios et chaînes TV suffisaient à imposer un même morceau à tout le monde. Une vraie construction, on s'en rappelle évidemment la lambada, une vraie construction médiatique plus qu'une catégorie musicale formulée, utilisée à maintes reprises. Quelques années plus tard, la Macarena, mais les chansons qui marquent réellement nos étés ne sont pas toujours celles qui ont été fabriquées pour ça. Prenez l'été 2003 par exemple, le morceau qui était partout, c'était celui-ci. Crazy in Love, premier single solo de Beyoncé, pas forcément pensé comme un hit.

0: afro. Le hit de l'été n'a pas disparu, mais il s'est fragmenté. Et pourtant, certains morceaux continuent de traverser ces bulles musicales, même s'ils n'ont pas été conçus pour ça. They not like us, they not like us,
1: they not like us. C'est vrai qu'on est loin du cahier des charges habituel du tube de l'été. Hein.
0: Oui, effectivement, avec ce morceau, Not Like Us, c'est un diss track, un morceau de clash entre Kendrick Lamar et Drake. Pas vraiment le genre de chanson que l'on imagine accompagner les vacances. Mais il est sorti au bon moment, a envahi les réseaux sociaux, les clubs, les stades et les playlists. Résultat, il est devenu l'un des sons incontournables de l'été 2024, et même plus, suite à la représentation de Kendrick au Super Bowl.
1: Et est-ce que vous avez un favori pour cet été 2026?
0: Franchement, Valérie, c'est difficile à dire, puisqu'il y en a peut-être plus un seul, mais plusieurs, selon encore une fois les vecteurs d'écoute et les styles. D'un côté, Drake avec Janis STFU, je ne traduis pas, très fort en streaming en ce moment pourrait l'être, ce qui marquerait sa revanche 2 ans après son écrasante défaite face à Kendrick. Et de l'autre, Bad Bunny, artiste au rayonnement mondial, passé lui aussi par le Super Bowl et qui installe ses morceaux dans la durée comme Nueva York, véritable ode à New York et à la communauté portoricaine de la ville. Et c'est ce titre que je choisis, d'autant plus que hier, en passant au bord d'un terrain de sport, j'ai entendu les élèves de 12 ans, principalement les filles, chanter ce refrain de ce titre en espagnol. Et au fond, le tube de l'été n'est peut-être plus celui qui explose, mais celui qui reste.
1: Ouais. Bon, on verra, hein, verdict à la fin de l'été.
0: On verra ça.
1: Sur les tubes de l'été, on écoute justement ce morceau qui pourrait bien accompagner notre été suivant votre algorithme.
0: Merci beaucoup. Bel été à vous.
1: À vous.
0: La semaine prochaine, ce sera Davy.
1: Ah bon, alors bel été, Mr. Jones.
0: Merci.

0: Wavayol de Bad Bunny, un morceau déjà sorti l'été dernier qui s'inscrit dans la durée et qui pourrait bien finir lui aussi par raconter un deuxième été à sa manière.
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0: Sur la Transurane en direction de Lémont, les automobilistes perdent une dizaine de minutes au passage du tunnel du Mont-Théry.
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0: Le temps sera d'abord bien ensoleillé aujourd'hui, mais à partir de la mi-journée, de nombreux cumulus se développeront en montagne, suivis d'orages qui déborderont localement en plaine. De fortes pluies seront possibles aussi, avec de fortes rafales de vent à proximité des orages. Les températures 17 à 22 degrés ce matin, 33 cet après-midi. Vendredi 19 juin, bienvenue, il est 7h.
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0: Très bon début de journée à vous. Merci d'écouter la matinale à la une ce matin. Cette victoire 4-1 de l'équipe de Suisse qui fait du bien. La Suisse, cette fois-ci, bel et bien lancée dans cette Coupe du Monde de football. 4 buts dans le dernier quart d'heure face à la Bosnie, Manzambi et Vargas impériaux. La Suisse qui a un pied en 16e de finale. Analyse, réaction et reportage auprès des fans dans votre journal. Audrey Mondy, bonjour Aude.
2: Bonjour.
0: Les autres titres.
2: Les négociations plus que jamais incertaines entre l'Iran et les États-Unis. Les discussions prévues aujourd'hui en Suisse au Birkenstock sont annulés, reportés à plus tard. On fait le point dans quelques instants avec notre envoyé spécial sur place. Harcèlement moral et sexuel, des pratiques largement répandues au sein du réseau hospitalier neuchâtelois, selon un rapport confidentiel que nous avons pu consulter. Et alors que la Suisse vient de vivre une nuit tropicale, les écoles s'organisent pour tenter de rendre supportables les dernières semaines de cours. On attendait une réaction, on l'a eue. Après son match nul contre le Qatar, l'équipe de Suisse a dominé la Bosnie-Herzégovine hier soir en Coupe du Monde de football. Victoire 4-1. Bonjour Bernardin Lehmann.
3: Bonjour Aude.
2: Vous avez suivi la partie, vous êtes déjà de retour au camp de base de la Suisse à San Diego. Le soulagement était palpable hier soir, mais il a fallu être patient.
3: Oui, c'est vrai, parce que longtemps on a pensé que la capacité de transformer les occasions était plus que le mal d'un soir de l'équipe de Suisse, mais un virus appelé à rester. Le score était de 0-0 et les Bosniens montaient en puissance lorsque l'arbitre a appelé la deuxième pause fraîcheur en deuxième mi-temps. C'est là que Yakin a eu la main heureuse avec ses changements. Vargas, So, Manzambi ont alors mis le feu à la défense adverse. Manzambi qui a libéré les Suisses 2 minutes seulement après son entrée. La suite ensuite bien sûr a été beaucoup plus facile,

0: Mais longtemps, c'est vrai que les Suisses ont buté sur la défense bosnienne. Ils sont restés calmes. C'était d'ailleurs le leitmotiv vraiment à la mi-temps. Restez calmes. Écoutez, en français, s'il vous plaît, c'est très très rare, le défenseur de l'Inter Milan, Manuel Akanji.
1: On a parlé en mi-temps, on a dit de rester tranquille et en deuxième mi-temps on a bien joué. Les remplaçants, ils ont bien joué. Tous les quatre ont fait les cinq ont fait une bonne différence sur le match. On a savé, c'était important de gagner aujourd'hui, mais aussi si on fait un match nul et on gagne le dernier match, on doit être premier dans le groupe. On a fait une bonne réaction après le premier match parce qu'on a eu beaucoup d'occasions aussi au premier match, mais on n'a pas fini les actions. Aujourd'hui, on a fait ça meilleur qu'en premier match. Ouais.
0: Oh oui, la Suisse a su se relever, mieux même avec la victoire 6-0 du Canada ensuite contre un Qatar qui a terminé à 9. Il est acquis à 99% que le Canada et la Suisse sont assurés des deux premières places et des 16e de finale. Les deux équipes d'ailleurs qui se joueront mercredi prochain à Vancouver. La première place du groupe, la Suisse devra pour cela s'imposer.
2: Merci beaucoup Bernardin Lehmann en direct de San Diego. Et le soulagement aussi des supporters en Suisse dans les fan zones. Laurence Milazevic a passé la soirée dans celle d'Yverdon-les-Bains. Son reportage.
3: Le FC Bosna-Yverdon s'est réuni en masse à la patinoire d'Yverdon, transformée en fan zone.
4: Je pense que ça va être un match assez serré. Ça fait plaisir qu'on soit dans le même groupe avec la Suisse.
3: Patinoire en rouge et blanc aussi, bien sûr.
5: On voit une équipe de Suisse qui, selon moi, déjà plus d'envie, plus de jeu que ce qu'on a vu contre le Qatar au premier match. Donc on reste confiant pour faire les 3 points ce soir.
6: Allez la Bosnie!
7: Et allez la Suisse!
3: La Suisse se montre offensive, mais ça ne suffit pas. C'est 0-0 à la fin de la première mi-temps.
8: Pour le moment, je le trouve assez fade. Il manque un peu de peps.
9: Il doit continuer à provoquer, il doit continuer à prendre la vitesse. Là, il se revient un peu sur ses pas.
3: Au début de la deuxième, le match reste serré. Les visages sont concentrés devant les écrans.
10: Il faut que la Bosnie se crée plus d'occasions. La Suisse, il faut concrétiser les actions.
3: On assiste au premier changement.
5: Ouais, là, il faut profiter de ce nouveau départ pour reprendre le ballon et puis absolument, absolument marquer.
3: Jusqu'au premier goal.
11: Enfin, la délivrance.
3: Et au deuxième, à la 84e minute.
11: 2-0, mérité. On a l'impact, on est 11, ils sont 10. On lâche rien, on va jusqu'au bout.
3: Puis au troisième, quatrième.
12: Oh, Suisse !
3: La fan zone, côté Suisse, est en liesse.
11: Quel bonheur d'avoir une équipe de Suisse qui s'amuse comme ça, qui nous emmène le plus loin possible, cette équipe, et qu'on continue à vibrer avec eux.
2: Un reportage signé Laurence Milazevic.
13: C'est la grande incertitude ce matin sur les pourparlers entre les États-Unis et l'Iran.
2: Quelques jours à peine après la signature d'un protocole d'accord, les discussions vacillent déjà. Les représentants des deux pays devaient se rencontrer aujourd'hui en Suisse au Birkenstock pour entamer un cycle de négociations. Mais la rencontre d'aujourd'hui est annulée. Le porte-parole du département des affaires étrangères, Nicolas Bidot, indique que la Suisse reste à disposition et poursuit les préparatifs. Bonjour Violette Quentin.
14: Bonjour.
2: Vous êtes en direct du canton de Nidwald. Alors, quelles sont les dernières informations que vous avez obtenues sur place ?
14: Alors voilà, les discussions prévues au Birkenstock n'auront, et je cite, pas lieu comme prévu. C'est ce qu'a annoncé ce matin le département fédéral des affaires étrangères suisse. Les représentants des médias, nous avions rendez-vous à 10h ce matin devant l'hôtel, mais ce rendez-vous, il a été annulé. Donc oui, ça augure assez mal. Et cette nuit, la Maison-Blanche a annoncé qu'elle annulait la présence du vice-président américain J.D. Vance à cette séance de négociation. Une agence de presse iranienne rapporte que Téhéran a besoin de voir des signes concrets de la mise en œuvre de l'accord de la part des États-Unis avant de se présenter à la table de négociation. Donc, leur présence était, elle aussi, déjà très incertaine. Et il y a le média américain Axios qui cite une source américaine qui dit que les discussions pourraient être annulées puisque l'Iran accuse Israël d'avoir violé le cessez-le-feu en menant des frappes au Liban. Rappelons que le premier ministre israélien Benjamin Netanyahou s'oppose à l'accord entre l'Iran et les États-Unis.
2: Carvelette, en quoi aurait dû constituer la rencontre d'aujourd'hui?
14: Eh bien, ça aurait été les premières discussions entre les États-Unis et l'Iran depuis la signature d'un protocole d'accord il y a 2 jours. Ce protocole, rappelons-le, stipule que les deux pays entament un cycle de négociations de 60 jours pour discuter des enjeux les plus litigieux qui n'ont pas encore été réglés. On pense bien sûr à tout ce qui concerne le programme nucléaire iranien.
2: Merci beaucoup Violette. Quentin, et pendant ce temps, Israël attend aussi avec fébrilité l'évolution de ses négociations. Bien que très concerné par ces discussions, le pays n'a pas été convié à participer. Quel est donc le sentiment qui prédomine en Israël? Notre correspondante à Tel Aviv, Betsabé Salem.
6: Ici, l'inquiétude est palpable. Les médias, des ministres aussi constatent que Donald Trump lâche Israël. De hauts responsables de l'armée suggèrent même que, vu l'accord vers lequel on se dirige, il aurait mieux valu ne pas du tout lancer d'opération en Iran en février dernier. Sur la question du nucléaire iranien, que Donald Trump se targue d'avoir résolu, les experts sécuritaires estiment que le régime iranien ne compte faire aucune concession, seulement gagner du temps et se renforcer économiquement, ce qui lui permettra d'améliorer son arsenal militaire. D'ailleurs, la question des missiles balistiques iraniens, considérés comme une menace de taille par Israël, a été totalement abandonnée par le président américain. Et si Benjamin Netanyahou refuse pour le moment de retirer ses troupes du sud Liban, comme l'exige Téhéran, on craint ici que Donald Trump, prêt à tout pour conclure un accord, n'utilise les livraisons d'armes à Israël pour faire pression sur celui qui était, il y a encore quelques semaines, son principal allié. Betsabé Salem, RTS Tel Aviv.
2: Un virage économique historique pour Cuba. L'Assemblée nationale de l'île communiste a adopté hier un très vaste programme de réformes en faveur de l'économie de marché. Les mesures touchent notamment l'organisation des entreprises privées et d'État, les banques, les investissements étrangers, les impôts ou encore les salaires. Cette décision intervient alors que Cuba, mise sous pression par Washington, traverse une profonde crise économique.
13: Des nouvelles centrales nucléaires pourraient être à nouveau construites en Suisse.
2: C'était un des votes les plus attendus de cette session parlementaire d'été qui s'achève aujourd'hui. Contre toute attente, le Conseil national a validé hier le contre-projet du Conseil fédéral à l'initiative Stop Blackout. Gabriella Cabré, c'est un virage à 180 degrés dans la politique énergétique de la Suisse.
12: Oui, elle qui a voté pour la sortie de l'atome en 2017, elle qui a aussi voté pour le développement des énergies renouvelables il y a 2 ans. Est-ce à dire que de nouvelles centrales pousseront comme des champignons dans nos contrées? Non, nous disent le PLR, l'UDC et le ministre de l'énergie Albert Rushdie, tous fervents défenseurs de l'atome. Il faut juste laisser la porte ouverte au cas où. Reste qu'une question épineuse n'est toujours pas résolue. Comment financer les nouvelles centrales? Et cet argent manquera-t-il au développement de l'éolien, du solaire et de l'hydraulique? C'est précisément sur cette question que le Conseil national a fait volte-face hier. Une élue du centre avait réussi à faire passer sa proposition de renvoi au gouvernement afin d'éclaircir ses questions. C'était lundi, mais depuis, certains ont changé d'avis et il s'en est fallu de peu. À 3 voix près, sa proposition passait à nouveau la rampe. C'est donc un Parlement très divisé avec une majorité fragile qui s'est accordée sur le retour du nucléaire. Une coalition composée d'ONG, de la gauche et des Verts libéraux va lancer un référendum et il a toutes les chances d'aboutir. Le sort du nucléaire se jouera donc en votation populaire.
2: Une affaire de harcèlement moral et sexuel secoue le réseau hospitalier Neuchâtelois. Selon des témoignages et un rapport confidentiel obtenu par la RTS, ces pratiques sont largement répandues dans les blocs opératoires de l'établissement. Des hauts cadres médicaux figurent sur la liste noire en main de la direction de l'hôpital cantonal et un sentiment d'impunité règne à l'interne, Ludovic Rocky.
15: Des chirurgiens intouchables, tout puissants, c'est l'image qui revient auprès de plusieurs sources internes que nous avons pu interroger au sein du réseau hospitalier neuchâtelois, le RHNE. Une analyse du climat de travail a passé au rayon X l'année passée, les blocs opératoires, et depuis l'attente est grande de voir des sanctions tomber pour mettre fin à des années d'impunité et de souffrance. Plusieurs médecins cadres et des adjoints figurent en effet en bonne place parmi les noms les plus souvent cités pour des cas de harcèlement moral et du harcèlement sexuel environnemental avec son lot de plaisanteries décalées. Il y a aussi les cris, les injures et les pleurs qui marqueraient le quotidien de ce que les patients endormis sur le billard ne voient et n'entendent pas. Le rapport des experts externes confirme, je cite, un climat de travail délétère. Face à ce constat et aux soupçons d'impunité, le président de RHNE, Philippe Eckert, dit que la tolérance zéro s'applique à tous les niveaux.
16: Nous avons vu un certain nombre de cadres, médecins et soignants. Ces entretiens ont été formalisés et nous avons évidemment posé un certain nombre d'objectifs à réaliser pour améliorer la posture et les aspects relationnels dans le bloc opératoire.
15: Selon les chiffres de la direction, 17 personnes ont été recadrées et 8 départs ont été négociés ou imposés.
2: Un nouvel épisode dans l'affaire Valérie Dietli. Le ministère public vaudois va ouvrir une nouvelle enquête pénale à l'encontre de la conseillère d'État. En cause, le mandat de 10 000 francs qu'elle aurait octroyé en échange du retrait d'une plainte pénale. La commission de surveillance du Grand Conseil notamment avait dénoncé ces faits au début de l'année. Sa présidente, la députée UDC, Céline Beau.
17: C'est plutôt une réaction de satisfaction. Simplement satisfaction par rapport à notre rapport qui a quand même été pris au sérieux par le procureur. Alors que Mme Dietli avait quand même annoncé dans les médias que ce rapport n'avait pas été effectué de manière sérieuse et neutre, et simplement aussi une réaction par rapport à Mme Dietli, que je pense que c'est bien que les choses soient tirées au clair et qu'on puisse vraiment savoir si elle était coupable d'une infraction ou pas.
2: Des propos recueillis par Pierre Yenny, la conseillère d'État est déjà sous le coup d'une autre enquête pénale pour abus d'autorité. On rappelle qu'elle est toujours présumée innocente.
13: Première nuit tropicale pour une partie de la population suisse.
2: Après une journée de forte chaleur, les températures ont eu de la peine à redescendre sous la barre des 20 degrés cette nuit. Et ce n'est pas terminé, malgré des prévisions orageuses. Aujourd'hui, il fera à nouveau 30 degrés dans certaines régions. De quoi mettre au défi les écoles. En ville de Fribourg, par exemple, dans les vieux bâtiments du cycle d'orientation de Jolimont, la chaleur est difficile à supporter. Des pavillons d'ombrage ont été installés dans la cour de l'école pour apporter un peu de fraîcheur aux plus de 800 élèves. Mathieu Fonvis, adjoint de la direction de l'établissement.
18: Dans le bâtiment de 1970 en particulier, c'est un défi. C'est un bâtiment tout en béton. C'est difficile de faire travailler les élèves comme si les conditions météorologiques étaient normales, si je peux dire. Et puis de pouvoir sortir de sa classe, d'être dans un autre cadre, dans un air un peu plus frais. C'est vrai qu'on remarque au niveau motivation et engagement dans le travail, c'est un petit peu mieux. Donc on doit même penser maintenant à un petit peu réguler, si je peux dire, donc trouver un système pour que les gens ne se marchent pas dessus ou bien soient d'accord de partager ces espaces qui ne vont pas pouvoir contenter nos 42 classes.
2: Des propos recueillis par Mehdi Piquant. Les alertes canicules de niveau 3 et 4 sont en vigueur au moins jusqu'à mardi prochain. Mais selon Météo Suisse, cette chaleur extrême pourrait durer jusqu'à la fin du mois et flirter avec la barre des 40 degrés. Un personnage légendaire de l'histoire de l'Angleterre, que dis-je, de la culture populaire universelle, vient de mourir. Rendons-lui hommage en chanson.
19: Robin avec Petit Jean au bois se promène, ils s'en vont le cœur content et devisent gaiement. Des souvenirs du passé heureux, ils se souviennent. Oh dilali, quel beau jour vraiment.
2: L'ancien chêne mythique de la forêt de Sherwood, repère de Robin des Bois, vous aurez reconnu ici dans sa version Walt Disney, a rendu son dernier souffle. L'institution qui gère les lieux l'a annoncé hier, un arbre vénérable, Olivier Chorderet, atteint de plus de 1200 ans.
20: Ce chêne est l'un des plus grands du Royaume-Uni, circonférence de son tronc, 11 mètres. Son déclin se voyait depuis quelques temps déjà, et cette année il n'a produit aucune feuille. Pour les experts, il a donc vraisemblablement rendu son dernier souffle. En cause, la pollution et de récentes périodes de sécheresse record. C'est dans cette forêt de Sherwood que Robin des Bois vole les riches pour donner aux pauvres, que Robin montre de quel bois il se chauffe au shérif de Nottingham, son ennemi juré.
21: Vous aviez pourtant juré que si vous me retrouviez, vous me feriez un accueil plus chaud. D'ailleurs, nous n'avons que des intentions très pacifiques, n'est-ce pas vous autres?
22: Nous voulons simplement lui passer une corde au cou.
20: Errol Flynn, 1938, à jamais le meilleur. Mais si le chêne historique de la forêt de Sherwood est mort, ses boutures ont été utilisées pour faire pousser de jeunes plombs partout dans le monde. Sa descendance est donc assurée.

0: 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Bryan Adams, 1991, tiré du très populaire Robin des Bois, prince des voleurs, incarné par Kevin Costner. Merci beaucoup, Olivier Chorderey, pour l'hommage à ce vénérable arbre.
1: Ça a l'air de vous faire plaisir, ce film.
0: Oui, surtout le Walt Disney.
1: Oui, merci pour votre journal. Merci à vous. 7h16, bonjour Pietro Bugnon.
2: Bonjour.
1: La chute des cours du pétrole après l'accord entre Washington et Téhéran, le protocole d'accord, une bouffée d'air, en tout cas pour les ONG de sauvetage en mer. 43 000 migrants sauvés en 10 ans pour SOS Méditerranée. On reçoit son directeur ce matin.
2: Elliot Guy, il hérite d'une situation financière tendue, le fuel était devenu impayable, mais il n'y a pas que l'argent qui manque chez SOS Méditerranée, l'acceptation aussi. Il nous le dira, ces marins sauveteurs sont aujourd'hui considérés comme des brigands, des pirates, pris pour cible aussi par les gardes-côtes libyens. Comment continuer les opérations quand les obstacles se multiplient? On voit ça avec lui dans un quart d'heure.
1: Et vos questions pour Elliot Guy par écrit dès maintenant. Envoyez-nous vos SMS 076 250 1234. Bonjour Pierre Nebel.
3: Bonjour.
1: Votre chronique Politburo, il sera question d'une histoire de vote très serré au Parlement.
3: C'est juste, il y a eu deux beaux exemples cette semaine, deux votes autour du nucléaire, lundi et jeudi, ont été pris à une très très courte majorité. C'est l'occasion de vous expliquer la stratégie des uns et des autres pour arracher les quelques voix qui permettent d'emporter la victoire.
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1: Notre enquête à Fribourg maintenant, au bureau de l'égalité homme-femme et de la famille, qui connaît des difficultés, ce bureau, depuis l'arrivée de sa nouvelle directrice fin 2023. Selon nos recherches, presque la moitié de ses collaboratrices n'y travaillent plus. La situation a provoqué des retards et des manquements dans les missions de ce bureau, alors que le canton a connu une série noire l'an dernier avec deux féminicides. Bonjour Muriel Balamant.
5: Bonjour.
1: C'est votre enquête, Muriel. Alors que se passe-t-il au BEF, ce bureau de l'égalité homme-femme et de la famille ?
5: Dénigrement constant, dévalorisation, petites humiliations répétées, c'est le genre d'agissement qui a affecté le climat selon des témoins, au point que la plupart des collaboratrices, y compris la responsable, se sont vues prescrire un arrêt maladie, comme cette ancienne collaboratrice du BEF. Tous les témoignages sont lus ici par des journalistes.
6: Je ne dormais plus la nuit, j'allais au travail la boule au ventre. Je ne pouvais plus rien dire, plus rien faire, ça n'allait jamais. J'ai essayé pendant plus d'un an, rien ne changeait. J'ai eu plusieurs arrêts maladie et ensuite, je ne suis plus revenue au BEF.
5: Une situation qui s'est installée avec l'arrivée de la nouvelle directrice, appel au syndicat, médiation avortée, intervention de la direction de la santé et des affaires sociales dont dépend le BEF, analyse du climat de travail, rien n'y fait. 3 des 7 employés quittent le bureau, 4 nouveaux collaborateurs et collaboratrices sont engagés. La situation est en cours d'apaisement, l'engagement d'une facilitatrice pour plusieurs milliers de francs a porté ses fruits selon la direction, mais les problèmes restent.
1: Avec quelles conséquences, Muriel ?
5: Eh bien, des retards et des manquements dans les missions du bureau, c'est ce que constate notamment Pascale Michel, députée socialiste au Grand Conseil et directrice d'Espace Femmes. C'est un lieu d'accueil destiné aux femmes à Fribourg.
7: Clairement, il a fonctionné pendant quasi une année à rythme réduit. Tout était ralenti, des projets de création de lois ou de présence auprès des entreprises ou auprès des écoles ont dû être réduites simplement par manque de force de travail.
5: Parmi les dossiers en suspens, on peut aussi mentionner la loi sur les violences conjugales. Tous les cantons romands en ont une, à part le Jura et Fribourg. La direction de la santé et des affaires sociales estime de son côté que le BEF remplit, je cite, les bases de sa mission. Alors certes, quelques dossiers ont pris du retard. C'est le cas par exemple de la très attendue unité de médecine des violences, finalement ouverte en janvier à l'hôpital fribourgeois. Mais c'est aussi parce que ces dossiers ont dû être revus et complétés selon le département.
1: Muriel, est-ce qu'il y a eu des alertes sur cette situation au bureau de l'égalité?
5: Plusieurs, oui. Dans une lettre au Conseil d'État que nous nous sommes procurés, même la commission de l'égalité homme-femme et de la famille constate fin 2024 que les activités du bureau ne sont plus assumées en raison de nombreux arrêts de travail. Elle conclut noir sur blanc que ces missions ne sont pas remplies. Un constat partagé par cette autre ancienne collaboratrice.
8: Ça me rendait dingue d'aller au bureau. C'est horrible. Ça me fait mal au ventre de voir la dégradation de ce bureau qui était tellement pertinent, efficace et agréable. J'entendais toute la journée la responsable dire qu'elle n'a pas le temps et qu'on n'a pas les moyens. Avant elle, le BEF n'avait pas les moyens mais faisait au mieux quand même. On n'est plus des partenaires fiables.
5: Et la responsable du bureau n'a pas souhaité répondre à nos questions. C'est sa direction qui s'en est chargée.
1: Et comment la direction justement de la santé et des affaires sociales voit les choses ?
5: Elle soutient la responsable du bureau. Pour elle, c'est un problème de résistance au changement de la part de certaines collaboratrices du BEF. Une candidature interne pour ce poste n'a pas été retenue et de là découle la mise en cause de la nouvelle directrice selon le département.
1: Muriel, vous avez aussi mené l'enquête auprès des acteurs et actrices du monde de l'égalité fribourgeois. Qu'en pense-t-il du BEF ?
5: Certains d'entre eux l'avouent franchement, ce n'est plus un partenaire à qui ils font appel quand ils ont un nouveau projet, alors qu'il devrait être central. S'ils sont unanimes à penser que c'est un bureau essentiel qui déjà manque de moyens financiers, nombreux sont ceux qui constatent que le BEF n'est plus au service de la cause, mais à celui de l'État. On retrouve Pascale Michel, directrice d'Espace Femmes à Fribourg et députée socialiste au Grand Conseil.
7: C'est sûr qu'on est maintenant dans un véritable service étatique, un appareil de l'État. La précédente équipe était beaucoup plus dans une posture de caillou dans la chaussure, qui consiste à dire « ça va pas comme ça, il faut faire autrement et attention, on vous rappelle les fondamentaux ». Cette fonction de caillou dans la chaussure, si j'ose dire, elle est amoindrie actuellement, ça c'est sûr.
1: Donc ça veut dire qu'il y aurait peut-être aussi là une volonté politique d'affaiblir le bureau ?
5: Eh bien, certains le pensent. Le ministre de tutelle du BEF, c'est le conseiller d'État UDC, Philippe Demierre, dont le parti ne fait pas de l'égalité une priorité. Alors oui, ce serait une volonté politique pour cette ancienne collaboratrice.
8: Rendre inefficace le bureau, je pense que c'était ça, le plan de Philippe Demierre en engageant la nouvelle responsable.
5: Un point de vue en partie partagé par Pascale Michel.
7: Un bureau de l'égalité qui ne fait pas de vagues, c'est très confortable. Et je pense que oui, ça peut arranger de manière générale le Conseil d'État et en particulier un ministre qui porte des valeurs traditionnelles et qui refuse de voir la réalité de l'inégalité des chances en termes de genre en Suisse et à Fribourg.
5: Une crise de succession qui engendre un bureau en perte de substance, c'est l'inquiétude qui ressort aujourd'hui à propos du bureau fribourgeois de l'égalité et de la famille alors qu'une vague de féminicides a touché le canton l'an dernier.
1: C'était votre enquête, Muriel Balamant, et le conseiller d'État Philippe Demierre viendra répondre à nos questions ce soir dans Forum. Quant à vous, chers auditeurs, si ça vous fait réagir, ce qu'on vient d'entendre, appelez-nous 076 250 1234. Laissez-nous vos réactions sur le répondeur ou une note vocale WhatsApp.
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1: Autre enquête, autre question. Que se passe-t-il vraiment derrière les portes des laboratoires de recherche ? Chaque année en Suisse, des centaines de milliers d'animaux sont utilisés par les scientifiques au nom du progrès. D'autres, tout aussi nombreux, sont euthanasiés sans avoir participé à une seule expérience. Bonjour Elio Sotas.
9: Bonjour.
1: Votre enquête, Elio, montre non seulement que les chiffres officiels de l'expérimentation animale sous-estiment la réalité, mais aussi que certaines pratiques suscitent un malaise à l'intérieur même des laboratoires.
9: Oui, en témoigne la réticence des chercheurs à se confier à la RTS. Tous, ou presque, ont décidé de parler sous couvert d'anonymat. J'ai pu ressentir chez plusieurs d'entre eux un conflit interne qu'on pourrait résumer en une phrase. Faire avancer la science, oui, mais à quel prix ? Écoutez le témoignage de cette chercheuse en biomédecine qu'on appellera Nina. Sa voix a été doublée par une journaliste de notre rédaction.
10: La première fois que j'ai dû sacrifier une souris, je me suis évanouie. C'est violent comme geste. Je dois les endormir avant de leur briser la nuque. On ne s'y habitue jamais totalement.
9: Pour mener à bien sa recherche, Nina a dû s'astreindre à un protocole contraignant.
10: J'ai dû euthanasier une centaine de souris pour parvenir à en obtenir 3 avec les bonnes caractéristiques génétiques.
1: Avec les bonnes caractéristiques génétiques, ça veut dire quoi ?
9: C'est un des enjeux de l'expérimentation animale. Pour obtenir un spécimen avec les gènes souhaités, des croisements sont souvent nécessaires. Les individus sans le patrimoine génétique attendu sont pour la grande majorité euthanasiés, faute de pouvoir être adoptés ou réutilisés. En Suisse, chaque année, il y a plus de 600 000 de ces animaux qu'on dit surnuméraires, selon l'Office fédéral de la sécurité alimentaire et vétérinaire. C'est plus que ceux qui sont utilisés dans des expériences. Notre enquête montre pourtant que ce chiffre est sous-estimé. Jusqu'ici, les souris et les rats, qui représentent la très grande majorité des animaux de laboratoire, n'étaient comptabilisés qu'à partir de 3 semaines de vie. Tous ceux sacrifiés avant échappaient donc aux statistiques. Ça va changer depuis cette année. Ils doivent être enregistrés au plus tard le 9e jour. La question, c'est combien d'animaux en plus ? Nous avons contacté le PFL. Elle estime rétrospectivement que 25 à 30% de souris supplémentaires auraient pu être comptées en 2022 et 2023 pour leur institution.
1: Et comment réagissent, Elio, les associations face à ces animaux surnuméraires ?
9: Inadmissible, c'est le terme qu'utilise Athénaïs Piton. Elle est journaliste et militante depuis des années au sein de la Ligue suisse contre l'expérimentation animale.
11: Ces animaux-là sont traités comme des déchets, c'est-à-dire le terme que les scientifiques utilisent, que j'ai entendu encore récemment, des déchets de l'industrie pharmaceutique ou des hautes écoles. Et pour nous, c'est bien sûr inadmissible, déjà d'utiliser des animaux pour la recherche, évidemment, mais encore plus de gaspiller des vies animales et aussi de l'argent public en tuant des animaux parce qu'ils ne peuvent pas être utilisés.
1: Ça, c'est pour les animaux qui ne sont pas utilisés. Elio, on vient de l'entendre. Il y a aussi la question de la souffrance de ceux qui participent bel et bien aux expériences.
9: Oui, c'est l'autre facette qui dérange. La recherche sur le cancer ou les maladies neurologiques, par exemple, nécessite parfois des interventions lourdes sur les animaux. Pas toujours facile dans ces conditions de bien communiquer avec la population. C'est ce que m'a confié un chercheur à l'Université de Genève. Appelons-le Benoît. Sa voix aussi a été doublée.
12: L'université nous encourage à partager davantage sur les résultats que sur les détails de nos expériences. Même les pratiques légales sont choquantes. Je connais des chercheurs qui étudiaient les infarctus. Pour cela, ils bloquaient les artères qui alimentent le cœur des souris en les attachant avec un fil afin de provoquer artificiellement une crise cardiaque.
9: Les expériences sont réparties en quatre catégories selon le niveau de souffrance infligé aux animaux. Ceux concernés par les protocoles les plus douloureux sont largement minoritaires, mais leur nombre a quand même plus que doublé depuis 2013 selon l'OSAV, notamment après un durcissement des critères de classification en 2018.
1: Et justement, qu'en est-il du cadre légal en Suisse ?
9: La législation suisse en matière d'expérimentation animale est une des plus strictes du monde. Les expériences pour être autorisées doivent passer devant une commission d'éthique et les autorités vétérinaires cantonales. Il y a ensuite des contrôles réguliers. Les vétérinaires avec qui j'ai pu m'entretenir constatent dans l'ensemble un très grand respect des règles, sans pouvoir exclure complètement certaines dérives. Giovanni Peduto, il est vice-président de l'Association suisse des vétérinaires cantonaux.
13: Je pense qu'on a vu ces dernières années, grâce au débat public, que les chercheurs sont extrêmement attentifs à ces aspects. Maintenant, tout dispositif de contrôle n'est pas permanent. Et bien entendu, s'il n'est pas permanent, il faut pouvoir compter sur la responsabilité et la conscience des personnes qui travaillent avec ces animaux.
9: Oui, parce que des dérives en laboratoire, il y en a quand même. On retrouve Nina.
10: Il ne faut jamais tuer les souris dans la même cage, car l'une peut sentir la mort de l'autre. Mais dans mon laboratoire, elles étaient systématiquement tuées ensemble.
9: Et parfois, ce sont les conditions de détention des animaux qui posent problème. Une ancienne chercheuse en recherche fondamentale, qu'on appellera Elodie, se souvient.
14: J'ai vu un laboratoire où des rats étaient gardés, isolés dans des cages, alors qu'ils devraient vivre en groupe. Lors d'un contrôle des autorités vétérinaires en 2019, paniqués, les chercheurs ont caché toutes les cages.
9: Plusieurs témoins affirment aussi que les souris sont régulièrement transportées d'un endroit à un autre par la queue, alors que cette pratique est aujourd'hui proscrite pour éviter de stresser les animaux.
1: Et le peuple suisse sera appelé aux urnes prochainement pour se prononcer sur le texte. Un oui à un avenir sans expérimentation animale, ça, c'est la cinquième initiative depuis 1985 qui demande son interdiction. Et si vous voulez retrouver notre enquête complète, votre enquête, Relio, c'est sur notre site rtsinfo.ch. Merci beaucoup à vous. Si vous avez une réaction à ce que vous venez d'entendre, n'hésitez pas, 076-1234. On vous écoute comme chaque matin.
15: Oui, bonjour, Marie-Laurence de Viona. Je vous appelle concernant ces personnes homosexuelles qui s'indignent de devoir adopter leur enfant. Elles n'ont aucun lien de parenté avec cet enfant puisqu'elles ne l'ont pas porté, ces femmes. C'est normal qu'elles doivent adopter un enfant avec lequel elles n'ont aucun lien de sang. Je vous remercie, bonne journée, au revoir.
16: Bonjour, Marie de Sainte-Croix. J'ai envie de m'exprimer au sujet de l'adoption des enfants nés au sein de couples arc-en-ciel. Et je me demande ce que fait le gouvernement de la Confédération à tergiverser sur l'idée de pouvoir légitimer des enfants nés sur notre territoire. On manque cruellement de renouvellement des générations. Là, on fait des complications parce que c'est des enfants nés d'un couple qu'on met encore en marginalité. Ça me révolte. Bonne journée.
17: Bonjour, Maura de Berne. L'Iran, après une guerre terrible durée 8 années dans les années 80, a été toujours soumise à des pressions, à des horribles chantages. Et donc, c'est normal qu'elle se dote d'armes, de missiles. Et, selon moi, devrait pouvoir avoir l'arme nucléaire. Au revoir et merci.
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1: Du soleil tout d'abord pour cette première partie de journée et puis ça va se gâter à la mi-journée avec de nombreux cumulus en montagne suivis d'orages qui déborderont localement en plaine avec de fortes pluies possibles, de fortes rafales de vent également à proximité de ces orages. Les températures de 17 à 22 degrés actuellement jusqu'à 33 cet après-midi.
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1: 7h31 dans cette matinale-là. Le rappel de l'info, Fouad Boukhari.
19: Les discussions prévues ce vendredi entre les États-Unis et l'Iran au Birkenstock ne sont pas annulées, elles sont reportées. La Suisse reste à disposition et poursuit les préparatifs, déclare ce matin Nicolas Bideau, le porte-parole du département fédéral des affaires étrangères. Déclaration qui intervient après l'annonce du vice-président américain J.D. Vance et du président du Parlement iranien Mohammad Ghalibaf de reporter leur déplacement. Au Proche-Orient, malgré la signature du protocole d'accord entre les États-Unis et l'Iran, prévoyant la fin de la guerre sur tous les fronts de la région, Israël dit frapper ce matin des cibles du Hezbollah dans le sud du Liban. La Suisse, face à l'urgence climatique et cette nouvelle vague de chaleur, de nombreuses écoles ont mis en place des mesures pour protéger les élèves des températures extrêmes, tandis que certains cantons comme Vaud ont commencé à prendre des mesures de restriction de pompage dans les cours d'eau face à la sécheresse qui s'aggrave. La canicule pourrait durer jusqu'à la fin du mois et flirter avec la barre des 40 degrés. La Suisse aura pris son temps, mais elle a enfin lancé sa Coupe du Monde de football, longtemps accrochée hier soir par la Bosnie-Herzégovine. Elle s'est imposée en fin de seconde période, 4-1. Elle affrontera mercredi le Canada pour la première place du groupe.
1: À 7h32, il y a 10 ans maintenant, naissait SOS Méditerranée et en une décennie, son navire, l'Ocean Viking, a sauvé 43 000 vies. L'ONG fait face à d'importantes difficultés financières en raison, entre autres, de l'envolée du cours du pétrole. Le protocole d'accord paraphé cette semaine entre Américains et Iraniens lui donne une bouffée d'air. On en parle avec son directeur, Pietro Bignon.
20: Bonjour Eliott Guy.
21: Bonjour.
20: SOS Méditerranée qui fête ses 10 ans d'existence, une décennie passée à repêcher des migrants en mer. On vous reçoit alors que demain sera la journée mondiale des réfugiés avec un constat, l'acceptation de vos opérations par les pays du pourtour méditerranéen a fortement baissé, l'intérêt médiatique aussi. Il fut un temps où la presse suivait votre navire ambulance quasi quotidiennement dans toutes ses missions de secours. Ces derniers mois ont été compliqués pour SOS Méditerranée, des finances plombées par la hausse du cours du pétrole, le fuel pour faire voguer l'Ocean Viking. Bonne nouvelle, la fin du blocus du détroit d'Ormuz entériné dans ce protocole d'accord signé cette semaine entre Américains et Iraniens, accord fragile, mais les conséquences sont là, les prix du pétrole ont baissé, c'est une bouffée d'air bienvenue pour vous.
21: C'est une bouffée d'air bienvenue, c'est une bouffée d'air qui est malgré tout très temporaire et puis qui est liée aussi à d'autres éléments sur la question du coût du fuel et du pétrole. Malgré tout, le gouvernement italien nous impose une politique de port distant, à savoir qu'à chaque fois qu'on peut ou qu'on doit débarquer des personnes, on nous envoie le plus au nord possible des côtes italiennes. Et ça, malgré tout, c'est un surcoût qui est énorme pour nous. Rien que l'année passée, c'est 87 jours de navigation et plus de 500 000 euros qui ont été dépensés dans ces temps de transit. Donc finalement, toute aide du gouvernement est évidemment la bienvenue. Et si ça peut permettre de faire baisser le coût du pétrole, tant mieux. Malgré tout, structurellement, il y a encore beaucoup d'autres choses qui jouent pas.
20: C'est sur quoi ils ont mis en péril la poursuite de vos activités?
21: Oui, très, très clairement. Ils ont mis en péril la poursuite de nos activités en tant que SOS Méditerranée, mais aussi de toutes les autres ONG qui font le type d'action qu'on mène, parce qu'on n'est pas les seuls en mer. On est, heureusement, quasiment les plus solides à encore faire ça. Mais même nous, cette année, on est en train de réfléchir à devoir annuler des missions parce que on n'y arrive plus financièrement.
20: D'autant que financièrement parlant, une autre annonce a mis vos comptes dans le rouge, c'est le désengagement de la Fédération internationale des sociétés de la Croix-Rouge et du Croissant-Rouge fin 2025. La Croix-Rouge qui était elle-même en difficulté financière, ce trou, vous avez pu le combler?
21: Pas du tout. On l'a réduit en changeant la taille des équipes à bord, c'est-à-dire qu'on a moins de personnes pour opérer les sauvetages, c'est-à-dire qu'on provoque potentiellement plus de fatigue, plus de comportements qui peuvent être dangereux sur les moments de sauvetage, donc on est moins bon dans notre métier. Et c'était à peu près la seule manière de parer à ce désengagement. Aujourd'hui, on cherche toujours des financements pour réussir à rehausser le niveau de 2 millions. Ouais.
20: Moins de personnel, équipe fatiguée, ça vous l'avez constaté, vous étiez à bord de l'Ocean Viking ces dernières semaines.
21: Exactement, j'étais à bord il y a quelques semaines et on le voit déjà avec 25 personnes à bord de l'Ocean Viking, c'était quasiment invivable sur un temps qui est long. Aujourd'hui, c'est 20 personnes qui s'engagent à bord du bateau, ça dure pendant 2 mois. Donc quand on part, on sait pendant 2 mois. Et c'est un rythme qui est juste épuisant, c'est du matin au matin. Et il n'y a plus de temps d'arrêt parce que dès qu'il y a des personnes à bord, dès qu'on est dans une situation de recherche, ben en fait, tout le monde doit absolument être mobilisé tout le temps.
20: À l'heure actuelle, jusqu'à quand est-ce que vous pouvez continuer à opérer ?
21: C'est une excellente question, jusqu'à ce que le soutien public s'affaisse. On a quand même la chance d'être suivi par des personnes individuelles. Et ça, c'est vraiment notre base. Donc, on peut encore continuer pendant quelques mois. On a très clairement besoin de beaucoup plus de soutien pour pouvoir s'engager dans un temps très long. Quand on a créé SOS Méditerranée, on s'est dit que ça allait être une crise qui était temporaire. On allait répondre à un besoin pendant quelques années. Aujourd'hui, on fête les 10 ans. Je ne sais pas si fêter est vraiment le bon terme. Mais on doit s'inscrire aussi dans un temps qui est long. Il y a la Méditerranée, il y a plein d'autres axes maritimes où la mortalité augmente. On doit pouvoir se déployer, on doit pouvoir aller beaucoup plus vite, aller beaucoup plus loin sur beaucoup plus d'actions.
20: 10 ans d'opération pour SOS Méditerranée, plus de 43 000 personnes sauvées. Combien n'ont pas pu être secourues ?
21: C'est une excellente question. Les chiffres officiels disent qu'il y a plus de 26 000 morts sur la même période. Ça reste un recensement, c'est-à-dire que la mer, elle est très pratique pour ça. À partir du moment où une personne coule, on n'a pas forcément de traces ni de son départ, ni de sa mort. Donc malgré tout, les chiffres sont complètement sous-estimés. Et on peut pas avoir une vision réelle de ce qui se fait en Méditerranée et de la mortalité. Il y a un chiffre que je trouve vraiment très très fort. On a commencé notre action en 2016. Une personne sur 92 qui traversait la Méditerranée mourait. Aujourd'hui, on est à une personne sur 32. Donc on retire les moyens. On voit que la mortalité augmente, mais malgré tout, on continue dans cette politique.
20: Et les départs depuis la Libye n'ont pas cessé durant cette décennie.
21: Alors les départs n'ont pas cessé, ils sont parfois déplacés. On a vu avec la route qui mène aux Canaries, on a vu avec des départs plutôt vers la Tunisie. Ce dont on se rend compte, c'est malgré tout que à partir du moment où on ferme une route, les gens se déplacent. Ils veulent fuir, ils veulent partir. La seule manière de les aider, c'est évidemment d'être présent en mer, que ce soit sur la route des Canaries, que ce soit au départ de Tunisie ou de Libye. Donc on essaie de s'adapter à ça, mais on ne pourra pas endiguer le flux qui est actuellement.
20: Avec cette critique quand même récurrente, vous jouez au fond le jeu des passeurs.
21: Avec cette critique récurrente, en effet, on joue le jeu des passeurs. Alors je ne suis vraiment pas sûr. Il y a beaucoup d'enquêtes externes menées par des universités qui attestent que non, notamment sur la période du Covid où il n'y avait plus aucun bateau humanitaire, il y avait toujours autant de départs. Ce dont on se rend compte, c'est que c'est essentiellement la météo qui guide les départs et les tensions qui sont dans les pays de départ, à savoir la Libye, qui est un pays qui est en guerre civile, on peut le dire comme ça, et avec des centres de détention et autres. Donc à partir du moment où il y a une opportunité de quitter ce pays qui équivaut à des viols, à des tortures, à du travail forcé pour les personnes qui sont là-bas, en fait, elles prennent la mer parce que c'est le seul moyen d'échapper à ce pays.
20: Le profil des migrants que vous secourez, il a évolué ?
21: Le profil évolue un petit peu en permanence parce que on a un peu un effet rebond des différentes crises dans les pays. On a vu vraiment un pic avec beaucoup de départs du Bangladesh depuis 2020 à peu près. Maintenant, on voit beaucoup de personnes soudanaises qui sont en train de tenter la traversée. Donc on voit qu'après quelques mois de crise dans un pays, bah, malgré tout, il y a une hausse des départs depuis la Libye. Donc on voit que la route migratoire, elle se suit, elle prend plusieurs mois avant d'arriver en mer. Mais malgré tout, elle sera toujours présente.
20: Et donc, dans ces prochaines semaines, ces prochains mois, vous vous attendez à avoir des migrants qui fuient la crise au Proche-Orient ?
21: C'est une possibilité, oui.
20: On l'a dit en introduction, l'acceptation de vos opérations par les pays du pourtour méditerranéen a baissé. Concrètement, ce durcissement, comment est-ce qu'il vous impacte ?
21: Il nous impacte par plein de manières. Et je pense que c'est pas que les pays du pourtour méditerranéen. Il y a, à mon avis, une montée de l'opinion un petit peu populiste qui vise à finalement fermer les frontières. Et ça nous impacte beaucoup parce que cette liberté de parole qu'on n'avait pas forcément il y a quelques années, on la ressent beaucoup sur notre discours. On a de plus en plus de menaces de mort et autres dans notre travail quotidien, même ici dans les bureaux en Suisse. Donc ça, c'est vraiment le premier accès. Le deuxième, c'est plutôt la partie maritime où on voit qu'il y a vraiment un durcissement des règles et qu'on essaye absolument de nous compliquer la tâche avec des ports distants, avec des politiques qui nous empêchent de faire plusieurs sauvetages à la suite. Et tout ça, finalement, le but final, c'est que les gens n'arrivent pas chez nous, donc d'augmenter la mortalité en mer, de rendre ce passage le plus difficile possible.
20: L'Italie, qui vous met passablement de bâtons dans les roues, est-ce qu'il y a un pays dans le pourtour méditerranéen qui accepte davantage vos activités? On peut penser à l'Espagne, par exemple.
21: Alors, déjà, sur la question de l'Italie, je pense qu'ils sont aussi particulièrement esselés. Donc, on les cible, eux, toujours, parce que finalement, c'est le premier pays dans lequel on débarque. Et ce mécanisme de débarquement, je le reprécise, on n'en est pas maître. C'est pas nous qui décidons un bon matin d'aller débarquer en Italie. C'est des centres de coordination maritime qui nous disent « Vous devez aller débarquer dans tel port à partir du moment où il y a un sauvetage. » Donc, finalement, Malte a complètement fermé ses frontières. Les ports les plus proches sont les ports italiens. Donc, on doit tout le temps débarquer en Italie, qui est relativement esselé après sur l'accueil et puis sur le transfert des personnes qui ont été secourues. Donc, c'est pas forcément juste de toujours cibler que l'Italie aussi. Ils essayent de s'adapter et puis de mettre un cadre. Alors, on le sait, le gouvernement italien a aussi ce côté très populiste de vouloir taper sur les ONG de sauvetage en mer, de vouloir fermer les frontières. Mais c'est pas, je pense qu'il faut vraiment voir les choses dans la globalité. En Europe, de plus en plus, la cause est complètement décriée.
20: Et l'Espagne?
21: L'Espagne a aussi des opérations. On voit que la route des Canaries est particulièrement un challenge pour eux dans les derniers temps. Il y a évidemment un gouvernement qui est plus enclin, qui est plus socialiste, donc qui va faciliter beaucoup plus l'aide humanitaire, mais qui concerne pas finalement notre zone d'opération. Donc ça reste très neutre pour nous.
20: Et dans l'opinion publique, vous voyez une évolution aussi de la perception. Au fond, vous étiez des héros lorsque vous avez commencé, et aujourd'hui, c'est plus le cas.
21: Clairement, c'est plus le cas. On n'a pas changé notre mode d'action, on n'a pas changé la manière d'effectuer un sauvetage. Et pourtant, on voit qu'en 2016, on était grande cause nationale en France. On faisait les couvertures de tous les journaux. 10 ans après, la crise est la même, la mortalité augmente. Il y a toujours autant de morts en mer. Et puis finalement, on est devenu des ennemis publics parce que on facilite la migration. Donc, je crois vraiment qu'il y a un problème de société qui est un petit peu plus large sur l'acceptation de l'autre. Et puis qu'une fois que ça se sera réglé, on pourra reprendre nos activités.
20: Tour de vis aussi en matière de politique migratoire. En Europe, on a encore vu cette semaine le Parlement européen qui a adopté un règlement qui prévoit la possibilité de créer des hubs de retour, des centres de détention hors Union européenne. Vous en dites quoi, vous?
21: J'en dis pas forcément du bien. Je pense qu'on l'a vu notamment en mer parce que l'Italie avait signé des partenariats avec l'Albanie. Ils ont construit des centres là-bas. Finalement, l'externalisation des frontières, c'est pas forcément une bonne chose parce que quand les gens veulent arriver à un endroit, ils feront de toute façon tout leur possible. On le voit en mer. Quand l'Italie sera complètement fermée, les gens trouveront un autre chemin d'accès pour se mettre en sécurité. Le but premier pour eux, c'est pas spécialement d'arriver en Europe, d'arriver en Italie, c'est pas un rêve. Une fois qu'on est à bord du bateau, on s'en rend vraiment compte. Le discours des gens, c'est pas « je veux absolument arriver en Europe parce que c'est l'Eldorado ». Non, c'est juste en fait « je veux réussir à mettre ma famille à l'abri ». J'étais dans une situation de mort dans le pays que j'ai quitté, dans une situation de mort en Libye, dans une situation de mort en mer. La seule sécurité pour moi, c'est d'arriver sur la terre ferme.
20: SOS Méditerranée, 10 ans. SOS Méditerranée qui peut souffler un peu financièrement parlant. Poursuite des opérations jusqu'à la fin de l'année. Ça, c'est plus ou moins certain quand même?
21: Non, c'est pas du tout certain. On est en train justement de discuter de comment est-ce qu'on va réussir à gérer la fin de l'année entre la hausse des coûts du fuel et tous les autres coûts. Entre la politique des ports distants, il y a un très très fort risque qu'on annule au moins une mission d'ici à la fin de l'année. Chaque mission, ça coûte à peu près 400 000 francs et c'est vraiment ce qui nous manque. Donc on réassesse la situation jour après jour pour être au plus près de ce qui se passe.
20: Il fut un temps où SOS Méditerranée parlait même de la possibilité d'engager un deuxième bateau. Qu'est-ce qu'il en est aujourd'hui de ce projet?
21: Ben, le projet est en tout cas toujours nécessaire, que ce soit en Méditerranée, que ce soit sur la route des Canaries ou que ce soit à d'autres endroits du globe. Il y a des besoins pour du sauvetage en mer professionnel comme on le fait. On est une des organisations les mieux placées parce que depuis 10 ans, on a opéré plus de 450 sauvetages. Donc on est une des seules à avoir vraiment cette base de connaissances de comment faire le moins pire des sauvetages possibles. Tout est toujours lié à la question financière, malheureusement. Le jour où on aura quelques millions en plus, on pourra complètement se déployer ailleurs. Aujourd'hui, on est bloqué et malheureusement, on ne peut que déplorer les morts qui arrivent partout dans le monde.
20: Qu'est-ce qui vous fait dire que les flux migratoires ne vont pas se tarir dans ces prochaines années ?
21: Je pense que vous l'avez assez évoqué dans les précédentes prises de parole. Le dérèglement climatique en est une des premières. Je vais prendre l'exemple du Bangladesh, qui est un pays qu'on connaît finalement peu, qui est un des pays les plus peuplés au monde. C'est pour l'instant à peu près 30% des gens qu'on secourt viennent du Bangladesh parce qu'il y a une route assez évidente jusqu'en Italie, enfin évidente, pas forcément pour nous, mais pour eux en termes de travail. L'Italie a beaucoup bénéficié de la diaspora bangladaise. Et si la mer monte d'un mètre, c'est 17% de la population du Bangladesh, qui est le 8e pays le plus peuplé au monde, qui va devoir se déplacer. Donc évidemment que la situation migratoire, elle va continuer.
20: Elliot Guy, directeur de SOS Méditerranée, vous êtes notre invité ce matin.
1: Il y a une question qui est arrivée pour vous, celle de Christophe qui vous demande, ne serait-il pas plus pertinent d'aider directement sur place, d'informer des risques de mort et d'empêcher les passeurs de mettre à l'eau leurs embarcations, plutôt que récupérer et d'aider les passeurs à transporter ces malheureux dans les camps? Alors ça revient à la question de, vous faites le jeu des passeurs, mais ce qu'on n'a pas abordé, c'est l'aide sur place. On en est où à ce niveau-là aujourd'hui?
21: Alors la Libye est un pays qui reçoit de moins en moins d'aide, qui est de plus en plus fermé, donc oui, très clairement, Christophe, c'est la bonne solution, c'est d'apporter de l'aide aussi sur place. Malgré tout, dans les 10 prochaines années, il y aura toujours cette problématique de départ par la mer. Est-ce que ça veut dire qu'on doit laisser mourir des gens en mer parce qu'on veut leur faire profiter de plus de chances dans leur pays? Je ne crois pas. On est un pansement sur une jambe de bois parce que tout le système mérite d'être retravaillé. Aujourd'hui, l'action de SOS Méditerranée, elle est vitale. On a sauvé 43 000 vies depuis le début de nos actions. Et malgré tout, dans les 10 prochaines années, on en sauvera au moins le même nombre.
1: On passe à la revue de presse, si vous le voulez bien, avec Valérie Droit qui est arrivée. Des tensions ce matin, Valérie.
0: La presse revient sur le coup, comme l'appellent les journaux Tamedia Alemanique en une. Le coup d'hier au Conseil national, l'acceptation du contre-projet du Conseil fédéral à l'initiative Stop Blackout, un contre-projet qui laisse la porte ouverte à la construction de nouvelles centrales nucléaires. Retour en détail sur les trois volte-face de Jacqueline de Quattro, Vincent Maître, et surtout le MCG Daniel Sormani. Il l'a raconté hier soir dans Forum, les Tamedia souligne aussi ce matin la manœuvre de l'UDC, le chef du groupe UDC, Thomas Séchy, qui l'a interpellé avec véhémence dans la salle du Conseil national devant tout le monde. Sa collègue de parti, Magdalena Martulo-Blocher, qui lui a elle aussi passé un savon, lit-on. Une scène qui s'est déroulée donc sous les yeux de tous, provoquant les huées de la gauche, qui a sorti les téléphones portables pour immortaliser le moment. La chef du groupe du centre, Yvonne Burguin, estime que ses méthodes d'intimidation sont limites, ajoutant que le trumpisme a fait son entrée au Parlement. Ambiance à l'américaine aussi dans l'éditorial de Romain Morard, dans Le Temps, qui évoque une atmosphère plus House of Cards que Mais im Bundeshaus. Coup de théâtre, pression folle sur les élus, intrigue, retournement de veste, et pas que sur le dossier nucléaire. 13e rente AVS ou encore double majorité sur le nouveau paquet d'accord avec l'Union européenne. Les psychodrames se sont enchaînés durant cette session. Alors que se passe-t-il sous la citron tranquille coupole, s'interroge l'éditorialiste. La chaleur, les tensions internationales, non, les élections fédérales. Alors oui, c'est donc plus d'un an, mais la tension monte. Pourtant, il va falloir garder la tête froide. Sinon, le chemin jusqu'à l'automne 2027 promet d'être long et ce climat n'est bon pour personne, encore moins pour la Suisse, conclut l'édito. Il en va même de la crédibilité des parlementaires fédéraux, ajoute François Mouron dans son éditorial, lui, de La Liberté.
1: Après les coups, les coupes.
0: Oui, de nouvelles coupes sont en effet prévues dans la coopération internationale. Selon un document confidentiel révélé par les journaux Tamedia alémaniques, Ignacio Cassis et Guy Parmelin, qui sont tous deux en charge de cette coopération via leurs départements respectifs, les deux conseillers fédéraux proposent à leurs collègues de couper 100 millions de francs à partir de 2029, avec suppression de 102 postes et licenciement aussi de collaborateurs locaux à l'étranger. Il est prévu que la Suisse mette fin à ses engagements en Colombie, au Pérou, au Venezuela, en Afrique du Sud, au Ghana et en Azerbaïdjan. Cette proposition, note les journaux, interpelle d'autant plus que le Parlement a déjà réduit le budget de la coopération internationale de 482 millions au total jusqu'en 2028. Le document confidentiel de la Confédération indique aussi que l'utilité concrète de la coopération pour le développement devra à l'avenir être démontrée plus clairement. Elle devrait aussi être davantage axée sur la prévention de la migration. Migration et visa humanitaire aussi dans vos journaux. Ce témoignage dans Le Courrier, un couple de séparés septuagénaire palestinien qui vit à Genève veulent faire sortir leur fils et sa famille de la bande de Gaza. En septembre dernier, ils ont déposé une demande de visa humanitaire auprès de la représentation suisse à Ramallah et la réponse est tombée en novembre, refus parce que, selon la dite représentation, il n'y a pas de danger manifeste pour la famille. Une réponse surréaliste pour le couple. Interpellé, le secrétariat d'État aux migrations ne s'exprime pas sur le cas particulier. Il précise qu'il est conscient de la situation humanitaire dramatique à Gaza et aussi que la procédure de visa humanitaire n'a pas été conçue pour permettre l'entrée en Suisse de toute personne se situant en zone de conflit.
1: Un ménage qui prend du temps aussi ce matin.
0: Le ménage à la police de Lausanne. Grande enquête fouillée du temps ce matin. Souvenez-vous, l'été dernier, l'affaire des messages discriminatoires échangés entre policiers lausannois, une mise en lumière d'un racisme systémique, la promesse de sanctions, des licenciements dont certains contestés encore maintenant devant la justice. Mais l'enquête du quotidien révèle que des agents condamnés pour d'autres affaires comme des violences ou de l'abus d'autorité sont eux toujours en place. L'un d'eux a même été promu. Un ex-policier s'insurge. Il y a des cadavres dans les placards de certains gradés, jamais inquiétés alors qu'ils ont perpétré des choses abominables, dignes des films des ripoux. De quoi alimenter un sentiment d'impunité, une culture de l'omerta. Le règlement est aussi pointé du doigt par plusieurs voix. Une condamnation pénale n'entraîne pas forcément une sanction. Le commandant de la police de Lausanne, Olivier Botron, se dit lui favorable à un changement de ce règlement.
1: On termine avec un rouge flamboyant.
0: Incontournable en une de vos journaux qui boucle encore assez tard pour permettre de mettre du football à la une. Le rouge, bien sûr, de l'équipe nationale suisse. La joie de la Suisse après sa victoire 4-1 hier soir contre la Bosnie-Herzégovine au Mondial de foot. Un happy end pour le quotidien jurassien puisque tout s'est dénoué dans le dernier quart d'heure. Simple, efficace à la une du Blick. Johan Monzambi, sauveur de la Nati, Sankt Johan comme il l'appelle, est venu à vue et à marquer.
1: Merci beaucoup pour cette revue de presse. Elliot Guy, vous êtes notre invité ce matin, directeur général de SOS Méditerranée Suisse. On entend de nouvelles coupes qui sont prévues dans la coopération internationale, ce document confidentiel dans les journaux Tamedia alémaniques qui précise que la Confédération vise davantage à ce qu'on lui prouve l'utilité concrète de la coopération au développement. Avant d'injecter davantage de fonds, qu'est-ce que ça vous inspire, ça?
21: Je pense que c'est une réponse assez directe à Christophe et à sa question juste avant. Finalement, on n'a plus envie d'aider les pays à se développer. On veut essentiellement pouvoir se replier sur nous-mêmes et puis voir notre propre utilité. Donc je pense qu'on est dans une politique qui est très pragmatique. Je peux que le déplorer.
1: Mais comment on prouve l'utilité humanitaire, vous par exemple, tous les acteurs sur le terrain, puisque c'est ça qui sera demandé à l'avenir?
21: Bon, chez SOS Méditerranée, je pense que l'enjeu de prouver l'action, elle est malgré tout ici, parce que soit une personne se noie, soit une personne elle vit, et entre les deux, bah, il y a un bateau et il y a nos équipes. Donc là, on a vraiment des résultats qui sont extrêmement concrets. Sur de l'aide au développement, on le sait, c'est quelque chose qui prend énormément de temps, ça nécessite d'avoir énormément de contacts dans les pays, de pouvoir vraiment développer des choses, et c'est pas quelque chose qu'on peut justifier en quelques mois. Malgré tout, maintenant, on est dans cette situation où il faut absolument tout prouver dans l'urgence, et ça, c'est vraiment déplorable.
1: Il y a aussi cette volonté de davantage mettre l'accent sur la prévention de la migration, donc ça veut dire en amont faire davantage sur place pour éviter ces vagues migratoires, mais à vous entendre, on a l'impression que c'est assez vain, que quoi qu'on fasse, il y aura, ça n'empêchera pas cette volonté de partir. Ou alors on n'a pas pris le problème par le bon côté.
21: Alors on peut prendre le problème par le bon côté. Je pense qu'on aurait dû le prendre des années plus tôt.
1: Mais ça passe par quoi, une bonne prévention sur place?
21: Alors je pense que déjà on aurait dû commencer beaucoup plus tôt, parce que les crises qu'on rencontre aujourd'hui, elles viennent du fait qu'on n'a pas forcément ciblé l'aide à la coopération au début pour pouvoir développer les pays qui sont en crise, pour pouvoir aider politiquement ces pays-là. Donc ça, c'est vraiment le premier des axes. Pendant les 10 prochaines années, il y aura de toute façon toujours besoin d'aide humanitaire d'urgence. C'est ce qu'on fait, nous, en mer, quels que soient les développements et quelles que soient les volontés politiques autour de ça.
20: En même temps, si on revient à ce document dans la presse, des engagements, Colombie, Pérou, Venezuela, Afrique du Sud, Ghana, Azerbaïdjan, on pourrait imaginer que si la Suisse se désengage de ces pays, c'est peut-être pour renforcer ses moyens dans le pourtour méditerranéen. Donc ça pourrait être une bonne nouvelle.
21: Ça pourrait être une bonne nouvelle, je vous laisse imaginer ce que vous voulez.
1: Vous n'avez pas l'air d'être au courant, en tout cas, que c'est le plan. Vous restez encore avec nous, on rejoint Pierre Nebel pour sa chronique politique Politburo. Pierre, vous nous évoquez ce matin des votes, on en parlait dans la revue de presse aussi, hein, ces votes très serrés au Parlement, ces moments où la fébrilité est à son maximum et où chaque voix compte.
2: Oui, cette semaine, il y a eu deux de ces moments au Conseil national. Il s'agissait les deux fois de savoir s'il fallait tout de suite supprimer l'interdiction de construire des nouvelles centrales nucléaires ou au contraire de gagner un peu de temps avant de prendre une décision. Cela vient d'être évoqué, en effet. Pour des raisons de technique parlementaire, le vote s'est répété deux fois la même semaine et ce qui est extraordinaire, c'est que la décision est passée d'un non le lundi, 100 voix contre 97, un oui le jeudi par 100 voix contre 98.
3: Pierre, comment expliquer ces résultats différents ?
2: Eh bien, c'est le résultat d'un travail intense. Quand il y a des votes importants comme celui-ci, chaque voix compte. Et c'est fertiglustique, ça devient sérieux. La première règle, c'est qu'aucune absence ne sera tolérée. Ça a été le cas, par exemple, ce lundi. Au moment du vote suprême, discipline maximum, les 200 conseillers nationaux étaient tous là au grand complet. Pas un seul absent, personne dans les couloirs, personne aux toilettes, personne à donner un interview à un journaliste. Je vous promets que c'est très rarement le cas. Cette fois-ci, les chefs de groupe ont ramené Fissa, tout ce petit monde, dans la salle du Conseil national. Même Magdalena Martulo-Blocher, souvent absente, était là, à son poste. Et puis, il y avait aussi Thomas Stettler, UDC jurassien. Il sortait d'une opération, le pauvre. Mais pour l'occasion, il est revenu de son congé en fin d'après-midi. Il faisait de la peine avec ses cannes et sa jambe endolorie. Mais voilà, quand c'est serré, un vote, c'est un vote. Et c'est en partie parce que entre le lundi et le jeudi, il y a eu un absent chez les antinucléaires, peut-être malades, qu'ils ont fini par perdre.
3: Ensuite, il y a eu un enjeu majeur, c'est la chasse aux dissidents dans chacun des camps.
2: Oui, les dissidents, c'est la terreur des chefs de groupe. Et bien sûr, ils sont courtisés par les uns et mis sous pression pour les autres. Valérie Drouot a évoqué tout à l'heure le cas de Daniel Sormani, oui. MCG Genevois, qui a subi une pression extrême de son groupe. Notons d'ailleurs qu'Albert Rushdie l'a reçu, ainsi que quelques autres durant cette semaine, pour être bien sûr qu'ils comprennent le dossier et ses complexités. Mais dans le camp adverse aussi, il y a aussi eu des dissidents, notamment au centre. Il y a encore quelques semaines, on évoquait 8 à 9 voix qui pourraient soutenir le retour du nucléaire. Embarrassant, évidemment, pour le parti de Doris Leuthard qui avait divorcé de l'atome en 2011. Eh bien, ces 8 à 9 dissidents ont fondu à 6 ce lundi avant de remonter à 7 ce jeudi. Il m'est avis que chez eux aussi, il y a eu un travail de lobbying intense en provenance des deux camps.
3: Finalement, Pierre, les événements de cette semaine sont une vraie leçon de politique.
2: Oui, rendez-vous compte. Le Conseil national a consacré au total, durant cette session,

0: pas toujours la charge de la cavalerie, sabre au clair, au son des trompettes. Non, c'est parfois aussi de la lutte au corps à corps. Ce n'est pas très ragoûtant, mais c'est ce qui permet de trancher la bataille.
1: Merci beaucoup pour cette saga que vous nous contez ce matin à Pierre Nebel, et je vous conseille d'aller réécouter. C'était effectivement hier soir dans Forum, l'interview de ce Daniel Sormani, MCG Genevois, qui a été mis sous pression et qui raconte vraiment par le détail exactement tout ce qui s'est passé, tout ce qu'on ne voit pas et qui en général ne se dit pas hier soir dans Forum. Merci à vous. Elliot Guy, directeur général des SOS Méditerranée, vous êtes notre invité. Est-ce que, là on voit ce qui se passe sous la coupole avec l'intense travail de lobbying et puis des bras qui sont au final, quand vraiment ça rigole plus du tout, tordus pour obtenir les voix qui manquent. Est-ce que vous organisez assez de lobbying pour votre cause, vos finances? Parce que bon, tout le monde en a besoin, mais quand on entend comment ça se passe sous la coupole, vous êtes peut-être en train de vous dire, mince, faudrait peut-être monter d'un cran.
2: Non, faudrait pas monter d'un cran. Nous, on est des humanitaires, on met un bateau en mer, on aide des gens directement. Je pense qu'il y a des discussions politiques qui arrivent, qui nous concernent pas, ce qui se passe ici en Suisse. Toutes ces questions migratoires, nous, c'est pas dans notre métier d'aller discuter de ça.
1: Bon, vous dépendez quand même de politique migratoire en général, et la Suisse, elle s'inscrit quand même là-dedans.
2: On en dépend complètement, et c'est ce que j'allais dire. Malgré tout, on est 60 en Europe à travailler pour SOS Méditerranée. On n'a très clairement pas les moyens d'aller faire du lobbying.
1: Vous n'avez pas de relais politique dans les parlements de l'Union européenne?
2: Non, il y a quelques politiques qui nous soutiennent ou qui sont plus bienveillants avec nous que d'autres. Mais le corps de notre métier, c'est vraiment d'aller secourir des gens en mer. C'est pas d'aller discuter avec des
1: politiciens. Alors l'argent, vous l'obtenez d'où?
2: L'argent, on l'obtient justement des personnes individuelles qui peuvent nous soutenir. Mais je crois que ce qui est aussi important de rappeler, c'est que finalement, tout le monde a un corps de métier. Nous, c'est d'aller secourir des gens. Les politiques, c'est de prendre des décisions qui facilitent nos vies à tous. Mmh. Aujourd'hui, c'est pas forcément le cas. Moi, je ne peux parler que pour SOS Méditerranée. On voit évidemment des blocages, on voit plein de choses autour de nous. 10 ans après, on est toujours là. 10 ans après, on fait toujours le même métier. Et ce métier-là, il est juste incroyable parce qu'on sauve des vies très directement, très concrètement. Donc, c'est plutôt là où on va se concentrer encore pour les 10 prochaines années, parce qu'il y aura toujours besoin de nous. Et je crois qu'on doit justement réussir à se tenir le plus éloigné possible de toutes ces questions politiques, parce que notre métier propre, c'est juste d'être une ambulance des mers et rien de plus.
1: Merci beaucoup d'être venu dans cette matinale, Elliot Guy, directeur général de SOS Méditerranée Suisse. Bonne suite à vous, merci.
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1: Prudence sur l'A9 Lausanne-Vevey. Des objets ont été égarés sur la chaussée entre Vennes et Chèbre en direction de Vevey.
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1: Un temps ensoleillé tout d'abord jusqu'à la mi-journée. Ça va se couvrir ensuite avec pas mal de cumulus et puis des orages et de fortes pluies possibles, de fortes rafales de vent. Également jusqu'en pleine, les températures 17 à 22 degrés actuellement, 33 cet après-midi. Bonjour Eric Guevara-Frey.
4: Bonjour Valérie.
1: C'est à vous, c'est tout un monde.
4: Et on y va. Merci, bienvenue si vous nous rejoignez sur RTS Première. Il est 8h01. C'est parti pour une demi-heure ensemble en Suisse et dans le monde qui n'ira finalement pas pour l'instant au Burgenstock. Bonjour Léandre Béret.
5: Bonjour.
4: Ouais, l'hôtel du Burgenstock reste vide.
5: Ouais, tout était prêt pour accueillir les pourparlers entre l'Iran et les États-Unis, mais les invités se sont désistés. Berne maintient le dispositif. Il n'y aura pas de réunion aujourd'hui. Nous verrons ce que ça implique. Manzambi, double buteur hier soir contre la Bosnie pour le deuxième match de l'équipe nationale à Coupe du Monde. Le Genevois est entré en jeu après la 70e à Los Angeles. Et c'est à partir de là que la Suisse a commencé à marquer 4 buts à 1 au final.
4: Et pourquoi Montréal et Chicago ont refusé d'organiser des matchs de la Coupe du Monde? Ces deux villes ont en fait rejeté les conditions posées par la FIFA qu'elles jugeaient inacceptables. Les contrats sont discrets, même secrets. Un journaliste de Radio-Canada a enquêté. Il est l'invité de tout un monde à 8h10.
5: Et coup de chaud sur les écoles. La canicule pousse les enseignants à s'adapter. Certains cours se font à l'extérieur. À Genève, les plus petits auront congé lundi et mardi. Il n'y aura pas de discussion aujourd'hui entre les États-Unis et l'Iran au Burgenstock. Elles sont reportées. Le vice-président américain J.D. Vance n'a pas fait le voyage. Le président du Parlement iranien non plus. Pour la suite, le département fédéral des affaires étrangères dit rester à disposition et poursuivre les préparatifs. C'est le cycle de négociation de 60 jours après la signature du protocole d'accord entre les deux pays qui devait être lancé aujourd'hui en Suisse. Violette Quentin, vous vous trouvez dans la région où devaient avoir lieu ces négociations. Pourquoi est-ce qu'elles ont été reportées à la toute dernière minute?
6: La Maison-Blanche évoque des questions de logistique, mais en réalité, ce serait lié à la situation au Liban, selon certaines sources, dont le média américain Axios. Alors, pendant la nuit, Israël a effectué des bombardements dans le sud du Liban, mais l'un des aspects les plus importants de l'accord entre les États-Unis et l'Iran, c'est la mise en place d'un cessez-le-feu, ce qui inclut

0: le Liban. Et donc, le fait qu'Israël, un allié américain, n'ait pas respecté le cessez-le-feu pourrait être ce qui a dissuadé les Iraniens de participer aux négociations aujourd'hui. Je vous rappelle que le premier ministre israélien Benjamin Netanyahou s'oppose fermement à l'accord entre les États-Unis et l'Iran et a annoncé qu'il n'a pas l'intention de retirer ses troupes du Liban.
1: Alors, Violette, à quoi on devrait s'attendre pour la suite des choses?
0: Il y a beaucoup d'incertitudes en ce moment. Le Département fédéral des affaires étrangères affirme que des travaux préparatoires se poursuivent au Burgenstock en vue d'accueillir les négociations. Rappelons que pour l'occasion, l'hôtel est complètement fermé aux touristes jusqu'à dimanche soir.
1: Violette Quentin, merci. Vous n'êtes pas loin du Burgenstock non plus, Asni Abidi. Bonjour.
2: Bonjour.
1: Politologue chargé de cours au Graduate Institute à Genève. Est-ce que ce report des discussions vous surprend ce matin?
2: Non, pas vraiment. On s'attendait depuis surtout l'annulation de la visite du Premier ministre pakistanais et surtout aussi après cette signature inattendue dans le palais de Versailles d'accord, puisque justement le rendez-vous suisse était lui-même censé plutôt accueillir les deux délégations avec les médiateurs pakistanais et qatarais pour paraffer et ratifier l'accord.
1: Est-ce que ce report des discussions peut aussi s'expliquer par le manque de soutien politique envers l'accord justement aux États-Unis?
2: Deux éléments. Moi, j'avoue que j'étais surpris même de l'annonce de commencer tout de suite les discussions techniques. Ce sont les discussions les plus difficiles sur les questions clivantes et complexes concernant le nucléaire, l'uranium enrichi, sur les sanctions les plus importantes. Et commencer tout de suite les négociations après la signature le mercredi soir à Paris, ça me semblait un petit peu exagéré. Deuxième point, c'est vrai, la question libanaise. Mais elle n'est pas l'élément central qui explique, parce qu'on savait très bien que Benjamin Netanyahou, avant la signature de l'accord, avait déclaré que le dossier libanais est exclu de cet accord tant que la sécurité israélienne n'est pas assurée.
1: Israël qui apparaît un peu comme le vainqueur ce matin?
2: Absolument. Si l'accord n'était pas dans le sens de Benjamin Netanyahou, le report de ces discussions, on ne parle pas encore d'annulation, c'est plutôt joue en sa faveur en disant « je vous ai bien dit que cet accord était vulnérable, qu'il n'était pas du tout, en tout cas, en mesure d'assurer les intérêts américains et israéliens ».
1: Et la suite de ces négociations, vous y croyez, vous, quand même ?
2: Moi, j'y crois, il faut, à mon avis, vous savez, il faut applaudir dès qu'il s'agit de la paix. C'est un protocole d'accord, ce n'est pas un accord définitif, donc il est appelé à évoluer. Il met fin à la fermeture des détroits d'Hormuz, la fin du blocus maritime aussi qui pèse sur l'Iran, mais sur la population, mais il n'est pas parfait, mais je pense qu'il fallait travailler sur ce protocole d'accord pour arriver à quelque chose de beaucoup plus acceptable, et c'est pourquoi il faut rester vigilant et appuyer plutôt ce processus de paix.
1: Une dernière question à Asni Abidi, est-ce que la Suisse elle peut encore avoir un rôle dans ce dossier? Est-ce qu'on peut parler d'un camouflet pour sa diplomatie?
2: Ça va être très difficile, mais la Suisse est appelée à plutôt travailler avec les Qataris et les Pakistanais, qui restent tout de même, à mon avis, des incontournables. Ils ont fait un travail extraordinaire, et surtout Islamabad. C'est vrai que déçu quand même le Pakistan de ne pas avoir cette cérémonie de signature de cet accord. La Suisse, elle peut se rattraper. C'est vrai qu'on a perdu beaucoup en matière de visibilité et aussi de médiation, alors que c'est vraiment notre caster historique. Je crois qu'il faut absolument maintenant trouver les moyens, trouver le paradigme, l'approche nécessaire pour revenir dans ce processus de négociation et de médiation.
1: Asni Abidi, merci. Politologue chargé de cours au Graduate Studies Institute à Genève. On vous souhaite une bonne journée.
2: Merci.
3: Elle, en revanche, elle a bien eu lieu, la réaction de l'équipe de Suisse hier soir pour son deuxième match du Mondial aux États-Unis.
1: Victoire 4-1 contre la Bosnie-Herzégovine et Johan Manzambi a crevé l'écran à Los Angeles. Ce n'était pas du cinéma. Le jeune voix est entré en jeu à la 72e minute, a marqué à la 74e le premier but, puis à la 90e le troisième. Bernardin Lehmann, bonjour.
4: Bonjour Léandre.
1: Le nom de Manzambi était sur toutes les lèvres hier.
4: Oui, la reprise de volée du Genevois pour l'ouverture du score a eu le mérite immense de libérer son équipe et tout un pays derrière. Johan Manzambi a fait très fort, a doublé dans un match de Coupe du Monde. Quand on entre à la 72e minute, ça marque les esprits. Le joueur de Freiburg est entré dans une nouvelle dimension et il était aux anges hier après la victoire.
5: Bah franchement c'est une émotion incroyable, mettre des buts à la Coupe du Monde, c'est un rêve d'enfant. Je vais regarder mes buts toute la soirée là, c'est une émotion que j'ai là, c'est hors norme.
6: Oui, puis en plus ces buts arrivent, faut être honnête, ils étaient très très attendus ces buts. Et puis là quand vous voyez le ballon qui entre Je pense que vous avez soulagé aussi tout le monde dans les ressentis sur le terrain.
5: Ouais, je pense qu'il a libéré beaucoup de choses. C'est vrai qu'avec le match qu'on a fait contre le Qatar, c'était pas le meilleur. Mais bon, on savait quoi faire, on savait quoi faire de mieux. Et quand je vois que la balle elle dépasse la ligne, c'est moi qui entre guillemets débloque la situation. Franchement, c'est un sentiment incroyable.
6: Quand vous entrez sur le terrain, qu'est-ce que vous avez en tête? Vous savez, vous avez votre plan de jeu, vous devez faire quoi?
5: Bah franchement, j'écoute les plans du coach. Et puis après, j'essaye de faire au mieux avec mes qualités. Et puis je pense qu'aujourd'hui, ça a payé.
6: Vous avez dit quoi, le coach?
5: C'est les conseils qu'il me donne, où je dois me placer avec la balle, sans la balle. Et puis j'essaye de faire ça au mieux.
1: Ouais, Bernardin, est-ce que le Genevois désormais a qui le droit d'être titulaire?
4: Alors c'est certain qu'après avoir perdu quelques points lors de son entrée en jeu lors du premier match, Manzambi en a gagné beaucoup beaucoup hier, Muratiakin a toujours beaucoup aimé le joueur, mais là Manzambi devient encore plus incontournable et peut-être plus seulement en effet dans le rôle de joker. En tout cas la Suisse entière a eu la confirmation aujourd'hui qu'elle possédait un joyau dans ses rangs, un joyau je vous le rappelle qui n'a que 20 ans.
1: Et merci Bernard Alemann en direct de San Diego. Et la Suisse quasiment qualifiée donc pour les 16e de finale. Dans le même groupe, le Canada, son prochain adversaire, a gagné 6-0 contre le Qatar. Premier qualifié pour le prochain tour, le Mexique, vainqueur de la Corée du Sud, 1-0.
3: Et le ministère public vaudois ouvrira une nouvelle enquête pénale à l'encontre de Valérie Dietli.
1: Ouais, c'est un nouvel épisode dans l'affaire de la conseillère d'État vaudoise. En cause, le mandat de 10 000 francs qu'elle aurait octroyé en échange du retrait d'une plainte pénale. Et cela alors que Valérie Dietli est déjà sous le coup d'une autre enquête pénale pour abus d'autorité. La réaction de la députée socialiste Oriane Sarrazin, présidente de la commission de gestion.
7: Ça donne une image qui est quand même assez questionnable de la politique. Et puis nous, les politiciens et politiciennes, de gauche, de droite, du centre, tous et toutes, on a besoin que les gens aient confiance en ce qu'on fait. Donc on doit, peu importe quel rôle politique on doit être exemplaire. Le fait que des enquêtes soient ouvertes ne peut pas permettre actuellement une destitution d'un conseiller d'État. Donc est-ce que c'est trop? C'est surtout en fait au peuple d'en juger.
1: Oriane Sarrazin avec Johan Rittner.
3: Genève et Vaud ont déclenché hier leur alerte canicule.
1: Dans le canton de Genève, les tout-petits seront dispensés d'école lundi et mardi. C'est la première fois depuis août 2023 que cette mesure est appliquée pour les 1 et 2P. Le département de l'instruction publique veut protéger la santé des élèves les plus vulnérables. Annette Pold, la ministre genevoise de la formation.
8: C'est les petits, les tout-petits, et puis en effet, c'est une population plus vulnérable. Donc c'est pour ça que la libération s'applique pour ces élèves et puis pour les autres. Ben, en fait, c'est les directions d'établissement qui décident si oui ou non ils étendent la mesure au plus grand en fonction de la chaleur dans les bâtiments.
9: Oui, c'est vraiment cette chaleur dans les bâtiments qui peut monter aussi très haut, hein, qui est le plus perturbant, le plus dangereux aussi pour les enfants.
8: Oui, c'est la chaleur dans les bâtiments. Et qu'est-ce qu'on peut faire aussi autrement? Comment organiser le travail ou l'école autrement, des sorties? Et c'est parfois plus difficile avec des tout-petits qu'avec des plus grands. Vous pouvez peut-être aller à la piscine quand vous prenez des tout-petits. Ben, c'est toute une autre organisation aussi. Donc, pour les plus grands, visiblement, il y a quand même beaucoup d'écoles qui vont permettre aux enfants d'être libérés. Maintenant, ça ne veut pas dire qu'ils doivent absolument rester chez eux. Il y a aussi un accueil minimal qui est prévu.
1: Ces écoles genevoises seront donc fermées lundi et mardi. Une permanence sera organisée dans tous les établissements scolaires.
3: Merci Léandre Béret pour votre journal. Il est 8h11.
10: Tout un monde, Éric Guevara-Frey.
11: Ce que me demandait la FIFA, c'était hors de question. Ils étaient, à mon avis, beaucoup trop gourmands.
12: On s'en souviendra comme un fiasco de politique internationale. L'Iran ressort grandi.
3: Bonjour. Pourquoi Montréal et Chicago ont refusé d'organiser des matchs de Coupe du Monde de foot? Ces deux villes ont refusé les conditions posées par la FIFA qu'elles jugeaient inacceptables. Ça aurait notamment coûté beaucoup trop d'argent public. Le journaliste de Radio-Canada qui a mené l'enquête est notre invité. Sinon, la Coupe du Monde, c'est l'occasion de réentendre ou de découvrir des hymnes nationaux. Mais un hymne, ça sert à quoi? On vous raconte quand les premiers ont été composés et à quoi doit absolument ressembler un hymne pour être un hymne. 3, 2, 1. Et d'abord, il n'y aura finalement rien d'autre au Burgenstock ce week-end qu'une magnifique vue sur le lac des quatre cantons. Pas de diplomate, pas de signature d'accord Iran-États-Unis puisque ça s'est fait à Versailles, pas de sommet ni de négociation. Tout a été reporté, dit le département fédéral des affaires étrangères dans un communiqué publié ce matin. On l'avait senti venir pendant la nuit avec l'annulation du voyage en Suisse du vice-président américain. L'Iran aurait demandé des signes concrets de mise en œuvre de l'accord signé en France avant de commencer des négociations et accuse Israël d'avoir violé le cessez-le-feu en bombardant le Liban. C'est ce que dit notamment le média Axios. Les discussions qui devaient se tenir aujourd'hui devaient ouvrir une période de 60 jours censée aboutir à un accord final sur le nucléaire iranien, selon le protocole signé à Versailles. Donald Trump avait présenté ce texte comme une victoire, ce qui était déjà contesté, même dans les rangs républicains. Le rendez-vous raté du Bürgenstock fragilise encore un peu cette posture. Michael Pecker, vous êtes notre correspondant à Washington. Le président américain est rentré hier d'Europe. Il a été accueilli en vainqueur.
13: Pas vraiment, Donald Trump est rentré sous une pluie de critiques. Côté démocrate, le reproche est simple. Le pompier pyromane a dû éteindre à grands frais l'incendie qu'il avait lui-même allumé. Après des mois de guerre, les États-Unis reviennent à une trêve, mais avec d'importantes concessions à l'Iran pour ouvrir Hormuz. Pétrole, fonds gelés, promesses d'un plan de reconstruction. Et les critiques ne viennent pas seulement de l'opposition. Le camp présidentiel lui-même est fracturé. Les isolationnistes MAGA disent « on vous l'avait bien dit, cette guerre était une mauvaise idée ». Et puis les faucons républicains dénoncent un accord trop généreux, à l'image du sénateur Bill Cassidy.
14: On s'en souviendra comme un fiasco de politique internationale. L'Iran en ressort grandi. Nos alliés régionaux sont affaiblis. Et les Iraniens ont appris qu'il leur suffit d'étrangler le détroit d'Hormuz pour faire danser le monde occidental. C'est une grave erreur.
13: Des concessions chèrement payées sans garantie sérieuse de l'Iran.
3: Ces critiques sont répandues ou marginales dans le camp conservateur?
13: Les fidèles du président assurent le service après-vente. Pas de capitulation, disent-ils, mais une pause tactique. Sauf que le malaise gagne aussi les médias conservateurs. Le New York Post résume ainsi. Trump a dévasté l'Iran, puis lui envoie une love bomb, une bombe d'amour, des milliards de dollars. Même Fox News peine à cacher ses doutes. Des intervenants s'inquiètent du flou autour du texte, notamment sur le détroit d'Hormuz.
15: Iran will make arrangements using its best efforts for the safe passage of commercial vessels with no charge for 60 days. Hold on here. Best efforts? What do you mean best efforts?
13: Just back un détroit ouvert sans péage 60 jours seulement et après, incertitude inacceptable. D'autres redoutent que l'argent récupéré par l'Iran ne serve à renforcer les gardiens de la révolution.
16: I would fully expect that any money that Iran is able to take in would be used to enable their weapons to be reconstituted.
13: Difficile donc de vendre ce deal comme une victoire sans réserve et Trump l'encaisse mal, s'en prend aux commentateurs conservateurs, les qualifie de jaloux, stupides. Je ne les veux plus comme amis.
3: Alors voilà pour les politiciens, les éditorialistes. La population américaine, elle en pense quoi? Victoire ou défaite?
13: Alors c'est difficile à dire précisément parce qu'il n'y a pas encore eu de sondage post-accord, mais avant la signature du protocole, 70% des Américains étaient en faveur d'un accord rapide. Donc sur le principe, la réouverture d'Hormuz, la baisse attendue des tensions, l'espoir d'une détente sur les prix de l'énergie sont bien accueillis. Mais sortir d'une guerre, c'est pas forcément la gagner. Début juin, un tiers seulement des Américains approuvaient la gestion du conflit par Donald Trump. Le protocole d'accord répond donc bel et bien aux attentes du public américain, mais de là à être perçu comme une victoire, c'est une autre histoire.
3: Michael Pecker à Washington.
17: Normalement, tout ce qui concerne l'organisation de cette Coupe du Monde avec la FIFA, c'est censé rester secret.
18: Ils se retrouvent pieds et poings liés avec la FIFA qui va leur dicter les conditions. Soit vous adhérez, soit vous n'avez pas de match de la Coupe du Monde.
19: Le Québec et Montréal, on allait avoir Kazakhstan contre Vatican. J'ai fait non.
3: Pourquoi Montréal a refusé d'organiser des matchs de la Coupe du Monde? Là, vous venez d'entendre quelques indices. On va aller plus loin avec Romain Chouet, journaliste à Radio-Canada. Il a réalisé une enquête intitulée « FIFA, la machine à sous ». Vous allez comprendre que Montréal, comme Chicago, ont refusé des conditions qu'elles jugeaient inacceptables.
20: Aux yeux de Montréal et aux yeux du gouvernement du Québec aussi, qui devait financer évidemment une partie importante. Il n'y a pas que Montréal qui a refusé, la ville de Chicago, qui est certainement l'une des villes les plus sportives aux États-Unis, qui a refusé également pour exactement les mêmes raisons. Il y avait quelque chose de tout à fait naturel d'avoir Montréal. C'est une ville sportive, c'est une ville évidemment qui est connue pour le hockey, pour le Canada de Montréal, mais c'est la plus grande ville francophone d'Amérique, une ville complètement à l'est, la deuxième ville du Canada, c'était tout à fait logique d'avoir pour la FIFA Montréal comme ville hôte de la Coupe du Monde. Ça aurait permis en plus d'avoir, ne serait-ce que pour le Canada, une ville à l'ouest, Toronto, la plus grande ville du Canada, et ensuite évidemment Montréal et une meilleure répartition des matchs. Ce qu'on a découvert du côté de Montréal, c'est que les conditions qui étaient imposées par la FIFA étaient beaucoup trop importantes, et c'est là où, comme on dit en québécois, on a tiré la plogue.
3: Oui. Et alors c'est là, on parle d'exigences en termes d'organisation, d'exigences financières aussi d'abord. Ça aurait coûté beaucoup en termes de rénovation des stades, de sécurité, etc. Tout ça qui aurait été à la charge de la ville.
20: En fait, on a découvert que l'ensemble des 13 matchs organisés au Canada, vous comptez entre 1 et 2 milliards de dollars canadiens. C'est
3: ouais,
20: énormément d'argent.
3: Ça fait à peu près 500 millions de francs suisses à 1 milliard de francs suisses.
20: C'est évidemment énormément d'argent. Il y a, après notre enquête, un organisme indépendant au Parlement canadien qui a expliqué, qui a confirmé justement les mêmes coûts, parce qu'évidemment, tout le monde était un peu offusqué parce qu'on a sorti, et qui a ajouté une petite ligne en disant « c'est à peu près le même coût par match que ce qu'on a retrouvé dans les dernières éditions des Coupes du Monde ». Sauf qu'il y a une nuance extrêmement importante. Au Qatar ou au Brésil, par exemple, on a construit des nouveaux stades. Au Canada, on n'a pas construit de nouveaux stades. Le stade de Toronto, le stade de Vancouver ont été rénovés aux conditions exigées par la FIFA. Et c'est ce qui fait en sorte que la facture est extrêmement élevée et la facture est à chaque fois à répartir entre les contribuables de la ville, entre ceux de la province et ceux qui habitent dans l'ensemble du Canada. Donc c'est une facture extrêmement salée pour tous les contribuables canadiens.
3: Mais la FIFA ne prend rien à sa charge financièrement ?
20: Rien. Rien du tout. C'est-à-dire que la FIFA impose des exigences de sécurité. Par exemple, s'occuper, ce qui est naturel, bien sûr, de toute la sécurité autour de l'événement, sécurité des stades, sécurité autour des aéroports, le flux des touristes. La FIFA ne compense personne. Tous les revenus de la FIFA appartiennent à la FIFA. S'il y a des restaurateurs qui sont dans certaines zones et qui veulent aller plus proche du stade, ils n'ont pas le droit. C'est la FIFA qui décide qui a le droit d'être au plus proche des stades, au plus proche des événements. Quand il y a une fan zone qui est organisée, elle est organisée par la FIFA. Tous les revenus générés par l'organisation appartiennent à la FIFA et c'est ce qui, justement, a mis en colère plusieurs élus qui n'étaient pas au courant nécessairement de toutes ces exigences et qui a fait en sorte que au Canada, dans les derniers mois, il y a eu beaucoup de colère et de scepticisme vis-à-vis de cette Coupe du Monde et ce qui engendre peut-être aussi en ce moment un petit manque d'engouement parce qu'on sent pas nécessairement au Canada qu'actuellement on vit peut-être un événement historique parce que c'est la première fois que la Coupe du Monde est organisée au Canada.
3: Mais attendez, ça veut dire que les retombées financières, j'imagine qu'il y en a quand même, au fond ne compensent pas les coûts pour une ville?
20: Ça, c'est une excellente question. La FIFA dit qu'il va y avoir des retombées économiques extraordinaires. Il y a un chiffre qui a circulé, ça parlait de 3,8 milliards de dollars canadiens. On parlait de 1 à 2 milliards de dollars de dépenses et de retombées de quasiment 4 milliards de dollars canadiens. Oui. Évidemment, en faisant l'enquête, on a demandé ça sort d'où ce chiffre ? Est-ce qu'on peut voir l'étude ? Là, on nous a dit que finalement, l'étude, elle a été faite par la FIFA. Évidemment, comme journaliste, on se pose la question, pourquoi est-ce qu'on se base sur une étude de la FIFA ? On a demandé de consulter l'étude et on nous a refusé cette étude-là. Et là, on a appris par le gouvernement du Québec que cette étude, par exemple, ne prend pas en compte les touristes qui sont déjà là ou qui viennent naturellement au Canada ou dans le cas de Montréal. Si vous connaissez Montréal, Montréal l'été, c'est une ville vibrante. Il y a plein de festivals. Il y a un Grand Prix de Formule 1 aussi. La FIFA voulait que Montréal annule tous ces festivals qui ont lieu au centre-ville. Donc, des centaines de milliers de touristes qui viennent tous les ans l'été à Montréal.
3: Ah oui, donc il y a un blackout complet.
20: C'est des
3: complet.
20: Gens qui sont là normalement.
3: Ni d'événements sportifs, ni d'événements culturels en général pendant la Coupe du Monde, un peu avant, un peu après.
20: Ni même de concerts, sauf s'ils ont été approuvés par la FIFA, ni même d'autres événements sportifs. Évidemment, on pouvait certainement négocier ensuite à la pièce avec la FIFA. Mais dans le cas de Montréal, ce qu'on nous a dit, et on a pu le voir à travers les contrats, c'est que c'était de trop grosses demandes qui ont fait en sorte que, quoi qu'il arrive, Montréal estimait qu'elle allait être perdante avec tout ça, de la même manière que Chicago a dit non également.
3: Alors, la FIFA, elle nie avoir ce type d'exigence. D'ailleurs, c'est même son patron, Gianni Infantino, lui-même, qui vous l'a dit, en personne, dans une séquence qui est un peu tournée court.
0: Monsieur Infantino, vous êtes content de voir la Coupe du Monde
21: Bonjour.
0: Au Canada ?
21: Bonjour. Je suis très content de voir la Coupe du Monde au Canada. C'est un pays magnifique.
0: Mais pas à Montréal ? C'est pas dommage ?
21: Malheureusement, oui, bien sûr. Ouais. Il aurait fallu jouer partout, mais bon.
0: Ici, ils disent, les politiciens, que ça aurait coûté beaucoup trop d'argent public, que la FIFA demande beaucoup trop d'argent. Est-ce que vous êtes d'accord ?
21: La FIFA ne demande rien du tout.
0: Pourtant, la FIFA demande que...
3: La FIFA, elle dit, non, mais pas du tout, on n'a pas d'exigence. C'est ça qu'elle répond.
20: En fait, la FIFA dit, on ne demande rien. Faut lire un petit peu entre les lignes. C'est, on ne le demande pas, vous le savez. C'est écrit sur le contrat. On a parlé en off, comme on dit dans le jargon journalistique, avec des gens de la FIFA, parce que la FIFA refuse toutes les interviews. C'est très difficile d'avoir des réponses officielles. C'est pour ça que Gianni Infantino, on a été obligé de le suivre lors d'un événement avec le Premier ministre canadien. Et là, on a réussi à, entre guillemets, à le coincer entre deux couloirs. Il pensait pas qu'on était une équipe de télévision et on a pu l'aborder d'abord un peu tranquillement, lui poser une question avant d'avoir une main devant la la caméra et de nous faire retirer des lieux. Mais on nous a confirmé, en discutant avec des gens de la FIFA, qu'effectivement ces exigences existent et que par exemple Montréal avait en l'occurrence 8 ans pour s'adapter aux exigences de la FIFA, parce que la FIFA, c'est le plus grand événement de la planète.
2: Mais alors il y a quand même des villes qui ont accepté, si on prend ne serait-ce qu'au Canada, hein, c'est Toronto, Vancouver, donc les villes qui ont accepté, elles doivent s'y retrouver quand même.
20: Le gros problème en ce moment, et il y a eu des sondages dans les différentes villes où la majorité des personnes sont plutôt mécontentes de ce qui se passe actuellement avec la FIFA et des coûts, c'est que ça a fait les manchettes, les coûts ont explosé. À Toronto, on parlait d'une facture qui allait être de 30 à 45 millions de dollars, ça a atteint 400 millions de dollars actuellement pour 6 matchs. Du côté de Vancouver, on est passé d'environ 200 millions à 750 millions. Donc évidemment, les contribuables sont pas très contents, surtout du côté de Toronto et Vancouver. Ce qu'on entend et ce qu'on dit et ce que disent les élus, c'est que les contribuables payent, mais les contribuables n'ont même pas les moyens pour aller au match. Parce que à Toronto, le match du Canada, le premier match contre la Bosnie, fallait débourser entre 1000 et 3000 dollars pour pouvoir entrer dans le stade. Les places les moins chères étaient extrêmement limitées. Et donc, quand on a une facture comme ça pour une famille canadienne qui pourrait être évidemment très heureuse de voir la Coupe du Monde et qu'on voit combien ça va coûter, mais qu'on voit combien on doit coûter comme contribuable pour organiser l'événement, il n'y avait pas que des sourires au Canada ces derniers mois, évidemment.
2: Romain Chuet, journaliste à Radio-Canada, et son enquête FIFA, la machine à sous, vous pouvez la voir sur YouTube. Ah, le cantique suisse, vous le connaissez. Mais la Coupe du Monde, c'est l'occasion de découvrir d'autres hymnes nationaux. La Brabanson des Belges, le Biladi Biladi Biladi des Égyptiens, le Cantico da Liberdad du Cap-Vert. Est-ce que vous savez à quoi servent ces hymnes? Comment et pourquoi ils ont été composés? Il y a bien sûr des histoires différentes, mais aussi beaucoup de points communs entre tous ces chants écrits à la gloire de la nation et objets de controverses politiques parfois. Cédric Guigon, à quel moment ces hymnes ont été créés?
6: Alors, ils apparaissent à la fin du XVIIIe siècle, au moment où les États-nations s'affirment, mais c'est au milieu du XIXe qu'on va composer ces hymnes un peu partout, en Europe d'abord, puis dans les Amériques. Anaïs Fléchet, professeure d'histoire contemporaine à Sciences Po Strasbourg.
22: Chaque nation se dote au fond d'une carte d'identité symbolique, et dans cette carte d'identité symbolique, on retrouve des hymnes, des drapeaux, des devises, et donc on voit fleurir ces hymnes nationaux au XIXe siècle. Et ce qui est intéressant, c'est que jusqu'à aujourd'hui et tout au long du XXe siècle, on a de nouveaux hymnes qui vont apparaître, de nouvelles générations d'hymnes qui sont liées notamment à la grande phase de décolonisation des pays africains et asiatiques dans les années 1960.
6: C'est le cas du Kassama, un hymne algérien que vous entendez là, écrit en 1955 et qui dénonce explicitement la colonisation française. Aujourd'hui, ces hymnes nationaux assurent deux fonctions essentielles.
22: Sur le plan interne, l'hymne sert surtout à fabriquer un sentiment d'appartenance nationale, à rassembler les habitants d'un pays autour d'un imaginaire commun. C'est un imaginaire qui renvoie le plus souvent à l'histoire, à une forme de grandeur présente ou passée, à la géographie. Dans les hymnes, on parle beaucoup des paysages qui sont splendides, ou à des éléments culturels comme la nourriture ou la langue. Donc l'idée, c'est vraiment de perpétuer à travers un hymne les grandes mythologies qui fondent la nation. Et souvent, l'hymne met en scène un moment originel qui serait le fondement de l'identité nationale.
6: Et pour la Marseillaise, c'est par exemple la Révolution française. Et puis deuxième fonction essentielle, c'est la reconnaissance d'un pays à l'international. C'est pour ça qu'on les joue dans les sommets internationaux, mais aussi dans le sport.
2: Et alors, comment on compose un hymne pour toute une nation?
6: Il faut d'abord une mélodie qui permette de créer des émotions et d'y rattacher des souvenirs. Alors, comment on écrit l'hymne idéal? J'ai posé la question à Pierre Do Bourknecht, auteur, compositeur, interprète. Il est aussi chroniqueur pour l'émission Vertigo sur nos ondes et en tournée en Suisse romande avec une conférence spectacle We Are The Champions sur la musique classique et le sport.
23: Évidemment, les hymnes sont souvent écrits en majeur. C'est la tonalité la plus brillante, la plus détendue. Mais ça arrive quand même que parfois on commence en mineur. C'est le cas de l'hymne turc, par exemple, qui est très dramatique. Et puis, alors, il y a un truc qu'on retrouve dans énormément d'hymnes, c'est un saut de carte. C'est que simplement, on fait pam, pam, comme ça. C'est-à-dire qu'on prend une note d'appui qui est la note d'un accord hyper important, l'accord de dominante, et puis on passe à la tonique. Ça crée une sorte d'assise au morceau. Ce qu'on trouve, par exemple, dans sur nos monts, quand, comme ça, ou bien allons, enfants. J'ai Généralement, les hymnes sont chantables, donc c'est pas trop compliqué au niveau du rythme. Ça peut être avec des croches pointées, double croche, hein, tam, padam, padam, comme, je sais pas, par exemple, allons enfants, do, tam, pam, pam, tadam. Donne un côté un petit peu joyeux. Il y a un truc qu'il faut éviter, c'est quand il faut avoir une voix qui passe du haut très grave au très élevé. C'est le cas, par exemple, de l'hymne américain.

0: Un hymne difficilement chantable au point qu'il fallait bien Whitney Houston pour l'interpréter.
1: Oui, bon alors ça c'est pour la musique, Cédric, elle va avec des paroles là.
0: Oui, à l'exception des hymnes de l'Espagne ou de la Bosnie qui n'ont pas de paroles, pour les autres c'est en effet essentiel et elle fonctionne toujours sur le même modèle. Anaïs Fléchet.
2: Ça va être exalter la grandeur nationale et cette exaltation, elle peut prendre de grands formats. Des hymnes qui sont plutôt des hymnes guerriers, des hymnes qui ressemblent à des marches militaires et qui vont offrir à la nation l'image d'un ensemble homogène qui marche au même pas et qui vont se référer dans les paroles à des faits d'armes glorieux.
0: À tel point que le journal The Economist a passé à la moulinette de l'intelligence artificielle les hymnes des 48 sélections présentes à la Coupe du Monde. Résultat, les paroles de la grande majorité de ces hymnes sont particulièrement violentes. Et le plus violent, c'est celui-ci. Aux armes sur la terre, sur la mer, aux armes pour la patrie, lutter, l'hymne du Portugal est particulièrement belliqueux comme celui de la France et ses féroces soldats qui viennent égorger vos fils et vos compagnes. Et puis, il y a un autre modèle, plus élégiaque, sous-entendu plus nostalgique, triste, mélancolique, Anaïs Fléchet.
2: Ce modèle élégiaque, il renvoie plutôt à des sources religieuses et là, le référent principal, c'est l'hymne britannique « God Save the Queen ».
0: Désormais God Save the King, puisque Charles III a pris la succession de sa mère, il reste qu'entre hymne national et chant religieux, il n'y a qu'un pas.
2: Pour celui qui l'entonne, l'hymne est un identifiant. Au fond, quand on va chanter l'hymne, on va mêler sa voix à celle des autres membres du groupe et c'est ça qui crée la cohésion nationale.
0: Parce que c'est fait normalement pour que ça se chante, mais parfois justement, ça ne se chante pas.
3: Droite, fière, le regard fixe, émutique. Les joueuses de l'équipe nationale d'Iran refusent de chanter l'hymne de leur pays. C'est leur acte de résistance à elles.
0: Pendant cette Coupe du Monde aux États-Unis, vous avez peut-être aussi entendu ces sifflets et ces huées d'une partie du public contre l'hymne iranien, une manière pour les opposants de protester contre le régime.
1: Et pourquoi ces gestes contre l'hymne, ces attaques en quelque sorte, sont si sensibles ?
0: Parce que s'en prendre à l'hymne national, c'est comme déchirer un drapeau, c'est s'attaquer à la nation ou au pouvoir qu'il représente.
2: C'est un moment d'affirmation nationale, donc cette dimension-là, elle est très forte. Ils ont pu être l'objet de nombreuses batailles idéologiques, ces hymnes. Et puis, ils ont pu aussi être détournés. On a parfois des dénonciations de situations politiques qui passent par la musique et qui passent par des formes de réappropriation critique des hymnes. Par exemple, God Save the Queen, dont je parlais tout à l'heure, on a une version punk des Sex Pistols qui sort en 1977. God Save the Queen. À l'occasion du jubilé de la reine Elisabeth II, c'est une critique violente de la monarchie britannique.
0: L'histoire politique des hymnes est tourmentée, à l'image de l'hymne allemand, que l'on va dépouiller de ses textes nationalistes utilisés par le parti nazi et réduire à son unique troisième couplet. Mais l'histoire joue parfois des tours à ces hymnes. On retrouve Pierre Dobourknecht.
4: Je pense à l'hymne de l'État du Connecticut, qui se trouve être Yankee Doodle. Alors ça parle à tous les supporters, parce que c'est le truc qui fait « la la la la la la la la la la la la la ». En fait, à l'origine, c'est une chanson que les Anglais avaient écrite pour se moquer des colons américains en 1745. Et Yankee Doodle, ça veut dire bouffon, puis c'est devenu un chant patriotique, puis c'est devenu l'hymne de l'État du Connecticut, et c'est retourné complètement.
0: La légende raconte en effet que les miliciens coloniaux américains se sont mis à chanter le Yankee Doodle à la face des Britanniques quand ils contre-attaquaient pour se moquer d'eux. 250 ans plus tard, c'est un air devenu culte pour tous les supporters. Et parce que je sais que vous l'adorez, Eric.
1: Non, mais j'ai jamais dit ça.
0: N'hésite pas à vous le repasser pour la fin de l'émission.
1: Allez. Voilà, merci beaucoup Cédric. C'est peut-être vous, Audrey Mondy, qui adorez cet hymne, non ?
5: Pas particulièrement.
1: Non, pas particulièrement. Bon, moi, c'est Cédric finalement. Allez, les infos tout de suite. Il est grand temps. Il est 8h32.
5: Il n'y aura pas de discussion entre l'Iran et les États-Unis aujourd'hui au Burgenstock. La rencontre est reportée, a annoncé ce matin le département fédéral des affaires étrangères. Il précise que la Suisse reste à disposition et poursuit les préparatifs. Et c'est même tout le cycle de négociations qui vacille ce matin. Selon le média américain Axios, la question du Liban serait au cœur de ce report. Israël a frappé plusieurs cibles du Hezbollah cette nuit dans le sud du Liban, alors que le cadre d'accord conclu dimanche entre Washington et Téhéran incluait un cessez-le-feu dans cette région. On attendait une réaction sélection de la Suisse en Coupe du Monde de football et on l'a eu après son match nul contre le Qatar. L'équipe nationale a dominé hier soir la Bosnie-Herzégovine, victoire 4-1. La Suisse est donc presque assurée de participer au 16e de finale. Valérie Dietli à nouveau dans le viseur de la justice. Le ministère public l'a annoncé hier. Il va ouvrir une autre enquête pénale contre la conseillère d'État centriste. En cause, le mandat de 10 000 francs qu'elle aurait octroyé en échange du retrait d'une plainte pénale. Valérie Dietli est déjà sous enquête pour abus d'autorité. Une affaire de harcèlement moral et sexuel secoue le réseau hospitalier neuchâtelois. Selon des témoignages et un rapport confidentiel obtenu par la RTS, ces pratiques sont largement répandues dans les blocs opératoires de l'établissement. Des hauts cadres médicaux figurent sur une liste noire en main de la direction de l'hôpital cantonal. Et une première nuit tropicale pour une partie de la population suisse. Après une journée de forte chaleur, les températures ont eu de la peine à descendre sous la barre des 20 degrés cette nuit. Et ce n'est pas terminé malgré des prévisions orageuses. Il fera à nouveau plus de 30 degrés aujourd'hui dans certaines régions.
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1: Bonjour, bonjour Mathieu Truffert.
7: Bonjour Philippe.
1: Et bonjour Pauline Seiterlet.
8: Bonjour.
1: Pauline, c'est vous qui assurez le guichet cuisine du jour et vous avez choisi de consacrer ce guichet au brunch.
8: Mais oui, quelles sont vos recettes de brunch favorites? Est-ce que vous savez faire à la perfection un œuf poché? Est-ce que vous détenez la recette ultime de la tresse au beurre? Ou encore, quelles sont les spécialités que vous auriez peut-être rapportées de vos voyages en matière de petit déjeuner? Ou par exemple, je ne sais pas moi, le chachouchka.
1: On en parlera.
8: Ça vient de Tunisie. Il y a encore les tacos. Il y a des crêpes coréennes. Il y a plein de choses qu'on peut mettre dans le menu du brunch. Et on va en parler ensemble si vous avez des questions. Aussi sur les boissons probiotiques ou sur tout ce qui entre dans cet univers foisonnant du brunch. N'hésitez pas.
1: Au 0800 108 208, Bastien et Mathilde sont déjà au taquet pour vous répondre à notre standard. Et puis avant cela, on s'arrêtera sur les aires d'autoroute. Des milliers d'automobilistes suisses prendront la route cet été pour le sud de l'Europe. Est-ce que toutes les aires d'autoroute se valent? Réponse dans une poignée de secondes avec un test mené par le TCS. Et puis Mathieu, vous célébrez un anniversaire.
7: Oui, la loi sur l'égalité entre les femmes et les hommes date de 1996, donc ça fait 30 ans exactement. Depuis, la justice a arbitré ou décidé ou tranché sur 1400 cas. Ça paraît beaucoup comme ça, mais est-ce que c'est vraiment suffisant? On en parlera vers 8h45.
1: On en parle, c'est de l'info utile à votre quotidien et on vous accompagne jusqu'à 10h. Bienvenue.
6: Philippe Gérard.
1: Et Samuel Morier-Genoux en régie. Vous prenez peut-être la route pour un week-end ensoleillé ou vous vous préparez pour les grands départs des vacances d'été direction le sud de l'Europe. Le TCS a passé au crible 129 aires d'autoroute en France, en Espagne et au Portugal. Résultat de fortes disparités entre les pays. Alors où vaut-il mieux s'arrêter cet été et pour quel type d'automobiliste? On vous reçoit tout de suite, Jordan Giraud, bonjour.
9: Bonjour.
1: Bienvenue dans cette émission, vous êtes le porte-parole du TCS. Votre test porte sur 52 aires en France, 60 en Espagne et 17 au Portugal. Pourquoi ces pays et pourquoi pas l'Italie par exemple, qui est aussi proche et a une destination assez prisée des Suisses?
9: Alors en réalité, ce test là, on a testé 129 aires d'autoroute cette année. Il s'inscrit dans la continuité de d'autres tests qui avaient été menés par le passé. Et l'année passée, on avait effectivement, le TCS avait testé 150 aires d'autoroute, dont certaines en Italie. Mm-hmm. Donc maintenant, on se retrouve avec un panel de près de 300 aires testées en Europe, donc en Espagne, au Portugal, en France, en Italie, même en Suisse. Et puis vous pouvez retrouver toutes ces cartes toutes ces aires sur une carte interactive à disposition donc des utilisatrices, des utilisateurs sur le site du TCS, et ça vous permet de voir où c'est que les aires ont été testées, les notes qui ont été attribuées, la manière de noter. Donc voilà.
1: Vous pensez que ça reste d'actualité pour l'Italie, par exemple?
9: Alors le test a été mené l'année dernière, donc pour l'instant on peut dire que ça reste encore d'actualité. Il y a des changements qui se mettent en place au niveau européen avec les bornes de recharge, mais pour l'instant ça reste largement d'actualité, bien sûr.
1: Justement, vous évaluez à quels critères?
9: Oui, alors toutes les aires d'autoroute, elles ont été testées selon une grille standard d'évaluation évaluation, donc les experts du TCS, ils ont parcouru près de 25 000 kilomètres et puis ils sont arrêtés dans les différentes aires et ils ont testé donc les infrastructures de stationnement, les bornes de recharge rapide, les équipements destinés aux camping-cars, les espaces de loisirs et de détente et puis les œuvres de restauration et de commerce. Et puis c'est tous ces critères-là qui vont donner la note finale.
10: Alors la grande nouveauté, c'est évidemment les bornes de recharge rapide. C'est vraiment un critère déterminant maintenant pour les voyages.
9: Oui, alors l'usage de la voiture électrique s'est largement démocratisé, même pour les voyages. Donc les gens partent en vacances avec. Les bornes de recharge, elles sont devenues nécessaires pour ces voyages. Donc il faut un réseau qui soit dense avec des recharges rapides. Et puis surtout des bornes qui fonctionnent avec des moyens de paiement qui soient clairs et puis une transparence des prix.
10: Alors, quels sont les pays qui s'en sortent le mieux selon votre évaluation et selon les critères que vous avez choisis ?
9: Alors, sur l'ensemble des critères analysés, c'est vraiment la France qui va se démarquer avec une note globale qui est vraiment bonne sur tous les critères analysés. Il y a des bonnes infrastructures pour le stationnement, il y a des bornes de recharge surtout qui sont en nombre suffisant, qui fonctionnent et dont le paiement est quand même assez facilité. Et puis, vous avez aussi toute une offre pour, par exemple, les enfants. Vous avez des places de jeu, ou les adultes aussi, des machines de fitness qui sont à disposition. Si vous voyagez avec un chien, il y a des parcs aussi qui sont mis à disposition.
10: C'est très complet.
9: Pour les animaux, voilà, c'est vraiment l'ensemble des critères qui fait que la France obtient une bonne note de manière générale.
10: Et qui s'en sort moins bien ?
9: Alors, le pays où on a, le TCS a observé les moins bonnes aires d'autoroute, c'est l'Espagne. L'Espagne, ce qui pêche vraiment dans ce pays, c'est les bornes de recharge. Il y a très peu de bornes de recharge. Et puis, lorsque des bornes de recharge sont indiquées, eh bien, ces dernières ne fonctionnent pas tout le temps. La méthode de paiement n'est parfois pas transparente. Donc, ça peut être un gros problème si vous êtes en voiture électrique, vous voyez sur l'aire d'autoroute qu'il y a une station de recharge potentielle à quelques kilomètres, il vous reste peu de batterie et puis au final vous arrivez, il n'y a pas de station de recharge, elle ne fonctionne pas, donc vous êtes un peu bloqué.
10: Et le Portugal et l'Italie, ils se situent où ?
9: Alors le Portugal et l'Italie, ils obtiennent globalement des notes qui sont aussi assez bonnes. Alors il y a quand même quelques points d'amélioration au Portugal. Par exemple, ils ont un manque d'infrastructures pour les camping-cars, il n'y a pas toujours la possibilité de vidanger ces eaux grises, ces eaux noires, et puis il n'y a pas forcément aussi la possibilité de pouvoir se ravitailler en eau potable. Donc, de manière générale, des bonnes notes, mais avec des points quand même d'amélioration.
10: Les camping-caristes, justement, sont moins bien lotis dans certains pays ?
9: Oui, alors il y a des difficultés parfois de trouver ne serait-ce qu'une place de stationnement qui soit dimensionnée pour le véhicule. Et puis surtout ce problème de vidange des eaux noires, grises, de pouvoir se ravitailler en eau potable et puis de prendre des douches. En France, on a quand même la possibilité dans pas mal d'aires de service de pouvoir se doucher. Là, dans d'autres aires, malheureusement, c'est pas possible.
10: Et quand on voyage en famille, Jordan Giraud, c'est quoi les meilleurs pays pour voyager justement en famille avec des enfants? Alors vous avez parlé de la France.
9: Alors à nouveau la France,
10: il y a
9: vraiment
10: sort bien.
9: D'aires d'autoroute où il y a des places de jeu, ce qui est quand même pas mal pour on doit faire une pause toutes les deux heures, donc sur un long trajet vers le sud où il fait chaud, vous arrêtez, les enfants peuvent sortir, se défouler, vous à côté vous pouvez utiliser les machines de fitness qui sont mises à disposition, et puis si vous avez un chien, le chien peut profiter en plus du parc qui est aussi mis à disposition, donc ça permet vraiment de voyager sereinement et de faire des pauses de qualité toutes les deux heures.
10: De manière générale, qu'est-ce qui manque encore le plus aux aires de service aujourd'hui ?
9: Alors ça va dépendre du pays et des besoins. On l'a dit, en France, de manière générale, c'est bien. Maintenant, en Espagne ou au Portugal, il manque globalement d'infrastructures pour les voyageurs en camping-car. Et puis en Espagne, ce qui manque cruellement, c'est des bornes de recharge en suffisance et puis surtout des bornes de recharge qui fonctionnent.
10: Quelle leçon vous tirez de ce test au regard justement de la disparité des résultats ?
9: Je dirais que c'est un intérêt pour les usagers, pour planifier leur voyage. Ils peuvent se rendre sur le site du TCS, consulter cette carte, regarder où c'est qu'il y a des aires qui sont bien notées, notamment les gens qui partent en camping-car, voir où c'est qu'ils ont la possibilité de s'arrêter, de pouvoir vidanger, enfin, etc. Et puis, ça peut aussi poser la question d'une collaboration aussi renforcée entre les autorités nationales, les exploitants, les clubs de mobilité européens, afin d'améliorer, disons, durablement le confort et la sécurité des voyageurs sur l'ensemble des aires d'autoroute en Europe.
10: Est-ce qu'il y aurait besoin d'uniformiser justement cela au niveau européen ?
9: Oui, alors justement, il y a quelque chose qui... Il y a le le règlement sur le développement des infrastructures de carburants alternatifs qui est rentré en vigueur en 2024 et il est contraignant pour l'ensemble des pays de l'Union européenne. Donc il impose progressivement des recharges rapides, donc 150 kilowatts tous les 60 kilomètres, et d'ici 2030 ce sera 350 kilowatts tous les 60 kilomètres. Donc des changements se mettent en place. Si on refait ce test dans 5 ou 10 ans, il y aura probablement des évolutions assez importantes.
10: Alors on vous donne rendez-vous dans 5 ou 10 ans, Jordan Giraud. Merci beaucoup.
9: Merci à vous.
10: D'être venu en tout cas nous parler de ce test, donc test du TCS, test des aires de service d'autoroute dans différents pays, les pays voisins. Vous êtes le porte-parole du TCS et vous répondiez à l'invitation de Johanna Comange. Une bonne journée, un bon week-end.
9: Vraiment, merci.
10: Dans un instant, on parlera de la loi sur l'égalité qui fête ses 30 ans d'application cette année. Dans quel cas peut-on l'invoquer? On vous en parle dans 3 minutes.

0: Purple Letter. Lady O, la gagnante suisse de The Voice en France. On n'arrête pas de le dire à chaque fois qu'on passe cette chanson, mais on en est très fiers. Et elle sera à voir sur scène le 6 juillet, Lady O, à Montreux, dans le cadre du programme gratuit du Montreux Jazz Festival, ou à Lausanne, gratuitement aussi, dans le cadre du festival La Belle Suisse, le 18 septembre. À 8h46, on file sur la route.
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0: Un bouchon est en formation sur la bretelle autoroutière de Lausanne Sud. Un accident vient de se produire entre Écublanc et Malais en direction de la Maladière.

0: La loi fédérale sur l'égalité entre les femmes et les hommes est entrée en vigueur il y a tout juste 30 ans, Mathieu Truffert.
1: Le 1er juillet 1996, précisément. Il s'agissait en réalité de l'aboutissement d'un long processus, parce que c'est en 1981, à la suite d'une votation populaire, que le principe de l'égalité entre femmes et hommes apparaît dans la Constitution. Beaucoup de gens se souviennent plutôt de cette date avec une campagne hautement émotionnelle à l'époque, mais il faut attendre en effet 1995 pour que le Parlement adopte la loi fédérale et 1996 pour l'entrée en vigueur.
0: Bonjour Marie-Belle Rodriguez.
2: Bonjour.
0: Bienvenue dans nos studios. Vous êtes déléguée à l'égalité du canton de Vaud et vous êtes aussi membre de la conférence suisse des délégués à l'égalité, la CSDE. 1996, vous vous en souvenez? Vous avez un souvenir personnel de cette entrée en vigueur de la loi?
2: Alors, j'ai pas forcément un souvenir concret sur cette période-là. C'est vrai que l'entrée en vigueur d'une loi souvent se fait à bas bruit.
0: Oui.
2: En revanche, quand on regarde un petit peu en arrière, on se dit qu'il y a quand même des grosses avancées. Notamment, je me souviens, je suis encore de la génération qui devait faire un 7 de moyenne pour les filles pour accéder au collège, alors que les garçons passaient avec un 6 de moyenne.
0: Mmh.
2: Tout le monde trouvait ça normal. Ou alors, on trouvait normal que les femmes étaient payées moins, environ à 20%, parce qu'on considérait que les hommes avaient une famille à soutenir. Donc tout ça, aujourd'hui, nous choquerait profondément. Donc je trouve quand même on a fait des sacrés progrès.
1: En 30 ans, les tribunaux et les autorités de conciliation ont tranché sur environ 1400 cas. Est-ce que c'est beaucoup?
2: Alors c'est peu, à mon avis. C'est moins de 2 cas par canton. Donc c'est encore la loi sur l'égalité est encore largement méconnue des avocats, méconnue des tribunaux. Dans la formation de base juridique, elle n'est souvent pas abordée, elle peut être abordée en formation continue. Donc voilà, c'est une loi qui est méconnue alors qu'elle peut venir vraiment en soutien de différentes procédures.
1: On va parler dans un instant d'un portail qui se donne comme projet de faire connaître cette loi davantage, mais d'abord sur ces 30 dernières années peut-être. Est-ce que les cas ont beaucoup évolué depuis 1996? C'est le même genre d'arbitrage qu'il faut faire?
2: Alors, c'est souvent les mêmes cas. C'est vrai que ça a commencé très fort autour de l'égalité salariale.
0: Mmh.
2: Une égalité salariale qui a quand même régressé au fil des années. Mais quand même, il y a des choses qui restent encore à faire et pas mal. Si vous faites le calcul de ce que ça représente l'écart de rémunération entre les femmes et les hommes, eh bien, pour une femme, tout au long de sa carrière, ça lui fait quand même plus de 350 000 francs au long de la vie. Donc, vous voyez qu'avec ce montant-là, on peut quand même en faire des choses.
0: Mmh.
2: Et puis, les situations les plus fréquentes sont quand même les questions liées à la grossesse. Donc, les licenciements suite à un congé maternité, ça fait vraiment un gros volume par rapport à ces situations. Et puis, la question du harcèlement sexuel en entreprise qui a aussi une part importante de ces situations.
1: 1400 cas en 30 ans, c'est peu. Vous dites, est-ce que ça veut dire que beaucoup de situations se règlent en dehors des tribunaux?
2: Oui, absolument.
1: Et ça, alors, c'est plutôt une bonne nouvelle?
2: C'est à la fois une bonne nouvelle, une mauvaise nouvelle. Une mauvaise nouvelle dans le sens où quand même, cette loi, elle est méconnue, donc elle mérite d'être connue. C'est la raison pour laquelle on a créé ce site, pour qu'elle soit plus utilisée comme levier. Mais pour nous aussi, c'est important que les choses puissent se résoudre en amont. Je pense par exemple à l'égalité salariale. Au niveau du canton de Vaud, on réalise des contrôles dans les entreprises. Et lorsque l'on détecte des situations, l'entreprise doit corriger ces inégalités. Donc, ce qui fait que pour la personne qui était discriminée à raison de son sexe, sur son salaire, elle peut voir son salaire revalorisé, rétabli, sans avoir à passer par une procédure qui peut être longue, qui peut être lourde financièrement. Il y a des frais d'avocat, des frais de procédure. Et puis, sans compter aussi que parfois, lorsque dans 80% des cas de procédures qui s'appuient sur la loi sur l'égalité, au moment où la sentence est rendue, dans 80% des cas, les rapports de travail ont pris fin.
1: Donc, c'est une défaite de toute façon.
2: Voilà, c'est quand même pas agréable. La personne peut être un peu indemnisé, mais c'est quand même mieux si on peut résoudre le problème en emploi et puis que la personne peut continuer à prêter ses services dans l'entreprise. C'est gagnant-gagnant.
1: La conférence suisse des délégués à l'égalité lance cette semaine un portail internet qui répertorie les 1400 cas dont on parlait depuis 30 ans. Pourquoi ce portail aujourd'hui, puis surtout comment ça marche?
2: Alors l'idée, c'était, on avait avant 3 sites, un par langue nationale. Là, comme je disais, il y a un certain nombre de cas, mais c'est pas un volume très important. La possibilité d'avoir accès à l'ensemble de la jurisprudence traduite dans les 3 langues, c'est quand même un avantage comparatif.
1: Accès à la jurisprudence, ça veut dire que c'est plutôt un truc de spécialiste,
2: oui,
1: ou c'est pour monsieur et madame
2: absolument.
1: Tout le monde?
2: Non, c'est pas pour monsieur et madame tout le monde. Les béotiens, béotiennes comme moi, qui n'ont pas une formation juridique, vont s'y perdre malheureusement. Mais par contre, c'est des éléments. Enfin, ce site peut être mentionné à notre avocate ou notre avocat lorsqu'on est dans une procédure. Donc, ça peut renforcer aussi l'argumentaire. On va aussi le diffuser auprès des protections juridiques qui accompagnent aussi les parties plaignantes. Et puis, l'idée aussi que les syndicats puissent aussi s'appuyer sur cette base de données.
0: C'est essentiellement des questions de salaire qui sont traitées dans ces 1400 cas?
2: Non, il y a des questions de salaire, des questions d'harcèlement sexuel, des questions par exemple liées à la grossesse, que ce soit des inégalités en progression de carrière suite à une grossesse ou bien un licenciement. Et ça se passe encore.
1: Alors, ce site qui apparaît cette semaine est relativement technique et austère, plutôt destiné aux spécialistes. On met quand même la référence sur le site internet de l'émission, Philippe. Monsieur et madame, tout le monde, s'ils ont des questions de base par rapport à la justice entre hommes et femmes, ils peuvent regarder où?
2: Alors, ils peuvent bien entendu s'adresser aux différents bureaux de l'égalité. La plupart de ces bureaux proposent un premier avis juridique complètement gratuit. Donc, il suffit de nous écrire, vous exposer votre situation, et puis l'un de nos juristes vous apportera en tout cas ce premier aperçu, vous donnera les pistes, les ressources vers lesquelles vous tournez.
1: Ça évite de perdre son temps avec des frais d'avocat si la cause est a priori pas entendable ou au contraire, elle est spectaculairement nécessaire à porter en justice.
2: Absolument. C'est vrai que parfois on a un sentiment d'injustice, mais voilà, la loi, elle fonctionne selon une logique qui parfois est différente du ressenti d'une personne qui s'estime victime. Donc ça permet de poser clairement les voies de droit possibles ou pas.
1: La loi a 30 ans. Qu'est-ce que vous souhaitez pour ces 30 prochaines années? Peut-être est-ce que la loi, telle qu'elle a été écrite en 1996, elle est encore adaptée, elle fonctionne encore ou il faudrait l'adapter?
2: Alors, elle est encore largement adaptée, malgré tout sous-utilisée. Moi, je trouve qu'il y a un point d'amélioration qui pourrait être redressé, on va dire. En général, pour toutes les situations qui sont couvertes par la loi sur l'égalité, vous avez un allègement du fardeau de la preuve. Qu'est-ce que ça veut dire? Ça veut dire que la partie plaignante, elle doit présenter la situation de manière à ce que sa cause paraisse vraisemblable. Et puis, dans la question du harcèlement sexuel, on va lui demander d'apporter plus de preuves. Le harcèlement sexuel ne bénéficie pas de cet allègement de la preuve. Donc, c'est pour une victime, c'est très difficile.
1: C'est toujours parole contre parole,
2: c'est difficile. C'est parole contre parole. Comment est-ce que, voilà, on va étayer un dossier et ce serait vraiment intéressant qu'on puisse avoir cet allègement du fardeau de la preuve pour l'ensemble des infractions.
0: Maribel Rodriguez, si j'écoute la radio ce matin, que j'ai le sentiment d'être discriminée au travail, quel devrait être mon premier réflexe?
2: Alors, le premier réflexe, ça peut être de nous écrire au niveau du bureau de l'égalité, de poser votre situation de manière la plus complète possible. Mmh. Et puis, voilà, on vous répondra. On a aussi développé une foire aux questions. Mmh. Au fil des années, quand même, un certain nombre de situations revenaient. Et donc, on a créé cette foire aux questions de manière à ce qu'une personne, justement, qui s'interroge sur sa situation, puisse déjà consulter un certain nombre de situations, clarifier un peu son propre contexte. Et puis on a aussi dans cette page web quelques lettres aussi comment s'opposer à une résiliation par exemple suite à un congé maternité.
0: Des lettres types on peut s'inspirer.
2: Oui, absolument.
0: Maribel Rodriguez, merci beaucoup d'avoir été avec nous ce matin. Vous êtes déléguée à l'égalité du canton de Vaud et également membre de la conférence suisse des délégués à l'égalité. Vous répondiez à l'invitation de Mathieu Truffert. On vous souhaite une excellente journée.
2: À vous aussi, merci.
0: Et un bon anniversaire à la loi.
2: Merci.
0: Et puis si vous avez, vous, des réactions par rapport à ce que vous venez d'entendre, ben faites-le par vocal au 076 206 12 12. On vous écoutera volontiers dans notre deuxième service du samedi.
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0: Charlie Winstone pour terminer cette première partie dont on parle. La suite, c'est comme tous les vendredis, notre guichet cuisine. On parlera de brunch tout à l'heure avec vous au 0800 108 208.
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2: Fouad Boukhari.
3: Reporté mais pas annulé, il n'y aura pas de discussion de paix ce vendredi entre les États-Unis et l'Iran au Birkenstock. Le vice-président américain J.D. Vance et le président du Parlement iranien Mohamed Ghalibaf avaient annoncé cette nuit qu'ils ne viendraient pas en Suisse. La poursuite des tirs israéliens sur le Liban peut expliquer ce report qui ne surprend pas Hasni Abidi, politologue et chargé de cours au Graduate Studies Institute à Genève. Il veut croire à ces négociations.
4: Il faut applaudir dès qu'il s'agit de la paix. Et c'est pourquoi il faut rester vigilant et appuyer plutôt ce processus de paix. Ça va être très difficile, mais la Suisse est appelée à plutôt travailler avec les Qataris et les Pakistanais, qui restent tout de même, à mon avis, des incontournables. Ils ont fait un travail extraordinaire, et surtout Islamabad. C'est vrai que déçu quand même le Pakistan de ne pas avoir cette cérémonie de signature de cet accord. La Suisse, elle peut se rattraper. C'est vrai qu'on a perdu beaucoup en matière de visibilité et aussi de médiation, alors que c'est vraiment notre dicaster historique. Je crois qu'il faut absolument maintenant trouver les moyens, trouver le paradigme, l'approche nécessaire pour revenir dans ce processus de négociation et de médiation.
3: Hasni Abidi tout à l'heure avec Léandre Béré dans le journal de 8h sur RTS Première. Des frappes israéliennes menées dans la nuit dans le sud du Liban ont fait au moins 16 morts selon l'Agence nationale d'information libanaise, malgré la conclusion du protocole irano-américain qui prévoit donc une cessation des hostilités. De son côté, Israël annonce la mort de 4 de ses soldats toujours au Liban. Kiev, de son côté, attend la réponse de Moscou, la Russie qui a essuyé hier sa plus grande attaque de drones ukrainiens depuis au moins 2 ans au sud-est de la capitale. Une importante raffinerie a été touchée. Ces frappes à grande échelle ont provoqué une énorme fumée noire et des incendies, alors que les autorités ont déploré 17 blessés, dont 2 enfants à Moscou. Les précisions de Jean-Didier Rouvin.
5: La raffinerie touchée par cette attaque ukrainienne assure plus d'un tiers des besoins de Moscou en carburant, et notamment pour les différents aéroports de la capitale, dont le fonctionnement a été suspendu pendant plusieurs heures avant de reprendre progressivement. Selon le maire de Moscou, les défenses aériennes russes ont abattu 180 drones ukrainiens qui s'approchaient de la capitale, alors que le ministère de la Défense a indiqué en avoir abattu plus de 500 dans la nuit de mercredi à jeudi dans tout le pays. Le président ukrainien Volodymyr Zelensky a pour sa part qualifié cette attaque de pleinement justifiée par les frappes russes, ajoutant « Si l'Ukraine brûle, votre Moscou brûlera aussi ». En déplacement à Kazan, à 700 km à l'est de Moscou, où il participait au sommet entre la Russie et les pays de l'Association des Nations d'Asie du Sud-Est, Vladimir Poutine ne s'est pas exprimé sur cette attaque, un silence qui fait redouter à un nombre croissant de Russes un prochain rationnement des achats de carburant, alors que depuis Évian, où il participait au sommet du G7, Donald Trump avait déclaré que Moscou devrait conclure un accord pour mettre fin à la guerre. Jean-Didier Revan pour RTS, Moscou.
3: Et on apprend ce matin que des drones russes ont touché 2 navires civils en mer Noire hier soir, faisant 1 mort et 5 blessés selon les autorités ukrainiennes. La Suisse face à l'urgence climatique avec cette nouvelle vague de chaleur. La nuit dernière fut tropicale en plusieurs endroits avec des températures qui ne sont pas descendues en dessous de 20 degrés. De nombreuses écoles ont mis en place des mesures pour protéger les enfants des

0: températures extrêmes, tandis que certains cantons, comme Vaud, ont commencé à prendre des mesures de restriction de pompage dans les cours d'eau face à la sécheresse qui s'aggrave. La canicule pourrait ainsi durer jusqu'à la fin du mois, selon Météo Suisse, et flirter avec la barre des 40 degrés. La Suisse qui décroche sa première victoire au Mondial de football, longtemps à Thon, face à la Bosnie-Herzégovine. Hier soir, elle a réveillé par ses entrants pour lancer sa Coupe du Monde, une victoire 4 buts à 1, ce qui lui permet de se projeter sur le tour suivant. La Suisse jouera la première place de son groupe mercredi face au Canada qui a battu la nuit dernière le Qatar 6 buts à 0. Dans les autres rencontres de la nuit, le Mexique s'est imposé 1 but à 0 contre la Corée du Sud et devient le premier qualifié pour les 16e de finale, alors que l'Afrique du Sud et la Tchéquie ont fait match nul, 1 but partout. Les États-Unis, eux, disputent ce soir leur deuxième match de poule contre l'Australie. Joël Robert, vous êtes l'un de nos envoyés spéciaux aux États-Unis. Les Américains espèrent eux aussi obtenir dès ce soir leur billet pour les 16e de finale.
1: Il y a en effet une très grosse attente aux États-Unis dans cette Coupe du Monde. Le bon parcours de l'équipe nationale pourrait faire décoller le sport dans le pays, qui est très populaire chez les dames, mais qui est plus difficilement accessible chez les messieurs. Il y a la grosse concurrence avec les sports typiquement américains, le basket, le football américain ou alors le hockey sur glace. D'ailleurs, on ne parlait que de la finale de NBA entre New York et San Antonio récemment, plutôt que de la Coupe du Monde, notamment à New York. Les États-Unis ont d'ailleurs engagé en football un entraîneur expérimenté, Pochettino, dans ce but, ramener l'équipe nationale vers les sommets. Les joueurs évoluent pour la plupart en Europe. Robinson à Fulham, Richard à Palace, Freeman à Villarreal, Tillman à Leverkusen. Il y a aussi Pulisic et Balagun. La majorité des titulaires d'ailleurs évoluent dans de bons championnats. L'équipe progresse, elle est très rapide, elle court beaucoup. Il y a aussi au pays le football qui se développe dans certaines régions. Beckham a racheté un club à Miami où évolue Lionel Messi. Évidemment, une Coupe du Monde réussie pour les États-Unis serait un élément déclencheur pour populariser encore plus le soccer. Les États-Unis ont gagné 4 à 1 contre le Paraguay pour leur première partie. S'ils battent l'Australie tout à l'heure à Seattle, eh bien, ils seront qualifiés pour les 16e de finale.
0: Les précisions de Joël Robert depuis Los Angeles. Côté ciel, la Suisse fait donc face en ce moment aux conséquences du réchauffement climatique, chaleur toujours, mais avec, pour ce vendredi, un risque d'orage accompagné parfois d'averses importantes. Les températures grimperont jusqu'à 33 degrés en pleine et repartiront à la hausse dès demain avec des alertes canicules de niveau 3 et 4 selon les régions en vigueur au moins jusqu'à mardi prochain.
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0: Philippe Gérard.
1: Bienvenue au Guichet Cuisine, le traditionnel Guichet Cuisine du vendredi. Et c'est vous, Pauline Saïterlet, qui avez mis le tablier ce matin pour nous proposer de percer les mystères d'une tendance toujours plus populaire, le brunch.
2: Et oui, en quelques années, le brunch s'est élevé au rang de pilier de la gastronomie, et je n'exagère pas. Né aux États-Unis, ce repas hybride, c'est une contraction entre breakfast et lunch, donc entre petit déjeuner et repas de midi. Mais attention, le brunch dont on parle aujourd'hui n'est pas une simple version longue du petit déjeuner qu'on étire, qu'on étale comme la confiture sur une tranche de tresse. Je veux dire que c'est plus un buffet avec du pain, du beurre, du fromage, de la marmelade à gogo. Aujourd'hui, on atteint un niveau de sophistication assez dingue. Le brunch moderne est composé de recettes créatives, inspirées du monde entier. Ce sont des plats épicés façon Ottolenghi, des œufs parfaits, des pancakes aux plantes sauvages, des soupes, des granolas, des boissons probiotiques, mais c'est aussi parfois du saumon, des avocats, du champagne. Franchement, le brunch, c'est un territoire où tout est possible. C'est à la fois convivial, flexible, chacun mange ce qu'il souhaite. Et puis la formule du brunch permet aussi de manger, de varier les saveurs, les inspirations. Et d'ailleurs, les restaurants ont bien compris la tendance et les menus brunch ne sont plus du tout réservés au dimanche.
1: Oui, c'est un repas sans contrainte, sans horaire, qui reflète peut-être un peu nos modes de vie.
2: C'est vrai, c'est vrai. Mais c'est aussi parfois complexe et pas toujours facile d'accès. Moi, par exemple, je me suis toujours vantée de connaître et d'arriver à lire des cartes de restaurants à peu près dans tous les pays du monde, même en Suisse allemande. Mais quand je suis devant un restaurant de brunch et que je vois les menus affichés dans les restaurants dédiés à la brunchonomie, parfois, franchement, je reste un peu circonspecte. Je ne comprends pas tout.
1: Alors, pour nous expliquer justement les grandes tendances du moment et pour nous présenter leurs recettes, nous recevons deux spécialistes. Nours Wide, bonjour.
3: Bonjour.
1: Vous avez ouvert en 2019 la Gazette à Morges, c'est un établissement dédié au brunch levantin. Levantin, c'est...
3: C'est de Moyen-Orient, Syrie, Liban, Turquie, toute cette région-là.
1: Voilà, donc il y aura des mezzés, des petits... ce sera plutôt oriental.
3: Oui, oui.
1: On se réjouit de découvrir vos recettes. Et puis, à vos côtés, Sophie Mattet, bonjour à vous.
4: Bonjour.
1: Et bienvenue. Vous
4: Merci.
1: Êtes à l'origine de l'Impression Café à Lausanne, ouvert en 2017. C'est une table 100% brunch. Sophie Mattet, votre concept, c'est la brunchstronomie. Brunchstronomie, c'est pas évident à prononcer. C'est quoi la définition ?
4: Tout à fait, c'est un mot qu'on a un petit peu inventé, qu'on pourrait définir comme la gastronomie du brunch ou la bistronomie pour le brunch.
1: Ça peut être gastronomique un brunch ?
4: Ça peut être gastronomique, de grands chefs les font d'ailleurs.
2: Oui, il y a beaucoup de cartes, j'ai vu d'ailleurs dans les grands restaurants,
4: oui.
2: Ils proposent par exemple tout l'été des brunchs avec des thématiques qui vont assez loin, qui sont assez poussées. C'est vraiment un terrain de jeu en fait le brunch.
4: Oui, et la cuisine n'a pas de limite, donc les chefs peuvent travailler tous les produits pour tout type de repas.
2: Alors même si, on le disait, la créativité est immense, il y a quand même des recettes qui reviennent assez régulièrement au menu du brunch 2.0 ou du brunch nouvelle génération. Quelle est selon vous la recette signature d'un brunch ?
4: Selon moi, ce serait les œufs bénédicts, parce que voilà, la sauce hollandaise, les œufs pochés sont des... ingrédients caractéristiques d'un brunch, et quand on voit ça, ce plat-là, on se dit, c'est un brunch.
1: Alors rappelez-nous peut-être la recette, c'est quoi les œufs bénédicts ?
4: Les œufs bénédicts, ce sont des œufs pochés, souvent servis sur du pain avec de la sauce hollandaise, pour
1: okay.
4: la base.
1: Tout simplement.
4: Oui.
1: La sauce hollandaise, on la fait comment ? Vous la faites maison ?
4: Oui,
1: oui,
4: tout à fait. Avec du beurre, des jaunes d'œufs, du jus de citron, c'est assez acidulé. Et puis, on a des techniques pour l'aérer aussi.
2: Si vous avez des astuces, si vous avez des questions plus précises, n'hésitez pas à nous appeler et à poser vos questions en direct. On vous attend dans cette émission, au standard de l'émission.
1: Et pour vous, Nours Wide, le brunch, le plat signature de la brunch?
3: Alors, les œufs en général, mais aussi les pancakes, je pense qu'ils ont un compte incontournable dans toutes ces variétés aussi, parce qu'il y a les pancakes classiques, mais il y a beaucoup de déclinations sur les pancakes aussi.
1: Oui, les pancakes, votre recette du pancake, c'est quoi ?
3: Alors, chez nous, on a des pancakes qu'ils ont à base de semoule, à la place d'avoir les pancakes qu'ils ont très fluffy, très épaisses comme ça. Mm-hmm. Ils ont beaucoup plus moelleux et voilà, ils n'ont pas de levure dedans, alors c'est un peu différent.
2: Donc de la semoule fine.
3: Oui, exactement. Elle s'appelle Kadaïf dans notre langue, en arabe. Et c'est de pancakes qui est fait à la poêle, à la minute, et qu'on peut les garnir de différentes choses, des fruits. Traditionnellement, c'est plutôt quelque chose comme le stracciatella ou les fruits secs.
2: Donc stracciatella, le fromage.
3: Exact.
2: Le fromage, comme une sorte de mozzarella.
3: Oui, qu'on les fait farcir et après on les fait frire.
2: D'accord, voilà. Waouh. Génial, ça donne envie.
3: Oui, c'est très bon.
1: Il y a le côté aussi très bien-être hein, dans le brunch, le côté healthy, hein, le côté santé. Vous intégrez ça aussi dans vos brunchs, Sophie Matte?
4: Oui, tout à fait. C'est important d'avoir des repas équilibrés qui contiennent de la protéine, qui puissent être légers et surtout aussi qui puissent être aujourd'hui plutôt, je dirais, flexitariens.
1: Oui.
2: Oui, on le dit, mais non, c'est fou parce que plus on plonge dans le sujet, plus on se rend compte qu'effectivement, ça, c'est pas un hasard si le brunch a autant de succès aujourd'hui dans les différentes offres de restaurants. C'est vraiment une question de pouvoir satisfaire le plus grand nombre malgré les interdictions alimentaires, les envies, les goûts de chacun, les allergies.
3: Oui. Ouais.
4: Bah, c'est un repas de convivialité en fait. Quand on pense au brunch, quand on pense au petit déjeuner, quand on pense au repas du dimanche qu'on faisait avec nos grands-mères, c'est la convivialité, c'est être ensemble autour de quelque chose et puis de pouvoir le proposer au plus de personnes possible malgré nos intolérances, nos envies aussi, nos besoins de manger protéiné, de manger avec des fibres, de manger sans fibres, c'est important aussi.
1: Ça veut dire que c'est systématiquement le jus détox, le smoothie, c'est ça que vous proposez aussi en matière de boissons pour accompagner le brunch hein.
4: Oui, alors il y a les jus frais, il y a les smoothies, il y a des limonades, aussi toutes les boissons lactées qu'on peut avoir, tendance, on voit beaucoup le matcha.
1: Les matchas, oui, alors matcha, ça c'est très à la mode, Nourswaïd. Vous proposez quoi comme boisson pour accompagner les brunchs?
3: Alors les cafés des spécialités chez nous, on propose beaucoup avec les laits végétaux, bien sûr. Le matcha, il a fait un boom. Maintenant, c'est presque, il fait la concurrence au café. C'est, c'est incroyable.
2: Donc, le matcha, c'est du thé vert en poudre.
3: Hein, exactement, oui.
2: Enfin, si on résume.
3: Oui, oui, c'est ça. Après, il y a beaucoup de sortes. On peut le faire un peu plus créatif, qui est juste la manière classique. Et les smoothies, dont tout, c'est surtout aussi avec du lait, sans lait. Voilà, c'est ça, qu'est-ce qu'on prévoit. Les jus aussi, bien sûr.
2: Je me disais, il y a aussi tout un langage qui entoure le brunch et qui le rend parfois difficile d'accès, ou alors peut-être c'est peut-être volontaire, c'est peut-être une manière de créer comme ça un imaginaire qui soit typé pour, enfin qui soit marketé un peu brunch, notamment justement toutes ces boissons. On pensait au dirty chai latte. Non mais franchement, quand vous voyez ça, vous savez pas ce que vous allez boire.
1: Dirty chai latte.
2: Mais vous êtes d'accord de nous expliquer quelques bah déjà le latte. Qu'est-ce que c'est le latte? Si on commande un latte.
3: C'est un café latte, c'est un café avec de lait.
2: Donc c'est un renversé.
3: C'est un renversé, oui.
2: Dirty chai latte.
4: Alors du moment qu'on va avoir le mot dirty, qui vient de l'anglais, donc qui veut dire sale en anglais, ça veut dire qu'on va rajouter un shot d'expresso dans la boisson.
1: Okay.
4: Donc un chai latte, chai c'est le mot thé en indien, si je ne me trompe pas. Donc un chai c'est un thé épicé de base, qu'on peut boire avec du lait ou sans lait. Donc du moment où on dit chai latte, c'est que c'est un thé aux épices avec du lait. Et du moment où on dit dirty, c'est qu'on rajoute un shot d'expresso à l'intérieur.
2: Voilà,
1: et le
2: macchiato. Allez, je vous pose plein de questions. Hein. Moi, je profite, je veux faire mon glossaire et ma culture générale ce matin. Un macchiato.
4: Macchiato, pour moi, c'est une mousse de lait. Donc un expresso macchiato va être un expresso avec une petite couche de mousse de lait sur le dessus, par exemple. Un latte macchiato.
3: Pour moi, c'est de latte, ça veut dire de lait qui est taché avec du café. Alors on sert le lait d'abord et on met le café à la fin. Alors on voit que c'est blanc C'est finalement c'est blanc avec une tache noire. Mmh. C'est pas comme comment on voit maintenant que.
1: On peut faire des petits dessins dessus.
3: Bien sûr, de la terre. Oui, bien sûr.
1: Comme on voit sur les photos. Voilà.
2: Bon, si vous avez vous aussi des questions sur certaines choses que vous trouvez au menu des brunchs dans vos villes, dans vos régions, n'hésitez pas à nous appeler au 0800 108 208. Et puis s'il y a d'autres éléments également qui vous interpellent, je pense notamment on a parlé de l'açaï. C'est comme ça qu'on dit açaï ou chia, enfin des éléments qu'on trouvait pas forcément jadis au menu des brunchs, mais qui ont trouvé leur place et que vous avez envie d'en savoir un peu plus, n'hésitez pas à nous appeler.
1: Voilà, il est 9h16, c'est le guichet dont on parle de brunch, et puis vos recettes, vous, qu'est-ce que vous servez dans un brunch, qu'est-ce que vous aimez dans les brunchs, et puis si vous avez justement des questions, comme le disait Pauline, bah vous nous appelez au 0800 108 208. Allez, on vous donne quoi? 2 minutes pour le faire, le temps d'écouter Manon Lisa et son petit pêcheur.

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2: Et on parle de brunch ce matin au guichet dont on parle avec nos deux invités, Sophie Mattet et Nour Swaïd. Sophie Mattet de l'Impression Café à Lausanne et Nour Swaïd de la Gazette à Morges, toutes deux spécialistes du brunch. Et on attend bien sûr vos réactions au 0800 108 208.
3: Si d'ailleurs vous avez ramené de vos voyages des inspirations que vous avez gardées pour des petits déjeuners, pour des repas comme ça un peu hybrides entre le lunch et le breakfast, n'hésitez pas là aussi, à les partager avec nous. Il y a un nom qu'on n'a pas encore dit, un mot là aussi parfois compliqué qu'on n'a pas encore cité, c'est l'avocado toast, qu'on trouve quand même à peu près à toutes les cartes brunch de restaurants que j'ai pu fréquenter en tout cas. C'est quoi exactement?
4: Alors, c'est de pain avec de l'avocat dessus, purée ou coupé, avec de différentes garnitures. Ça peut être très différent.
2: Donc c'est du guacamole finalement ou bien c'est pas la même chose?
4: Alors, ça, c'est marrant que vous posiez cette question parce que à la Gazette, j'ai eu une question d'un client. Oui. Parce que quand il a commandé l'avocado toast, pour lui, le toast, il devait être chaud.
2: OK.
4: Avocado toast chaud.
2: OK.
4: Mais, ouais. Et croquant. Alors, c'est la question de variété de pain qu'ils ont mis. Mm-hmm. Mais en général, non, c'est pas chaud, l'avocado toast, parce que l'avocat, normalement, on les cuisine pas. Et la garniture, par exemple, ça peut être des légumes juste frais coupés, ou ça peut être justement en purée de betterave, par exemple, on peut mettre dessus aussi.
3: Mm-hmm. Mais c'est vrai que guacamole, donc ça sous-entend qu'il y a du citron vert, des épices. Enfin, il y a aussi tout un registre aromatique dedans. Quand on fait un avocado toast, parfois c'est juste un peu
2: juste
3: de sel, quoi.
4: Mm-hmm. Oui. Oui, c'est ça.
3: Et c'est pas toujours de saison, l'avocat. Et quand on parle justement de healthy, enfin de santé, de bien-être, d'être cohérent aussi avec les produits frais, et qu'on voit partout avocado toast, on peut quand même se poser la question. C'est ni local, ni toujours de saison. Quelles sont les alternatives à l'avocat si on veut essayer de développer un avocado toast sans avocat?
5: Nous, on a fait un deuxième toast à l'aubergine. Donc pour contrebalancer. Après, des alternatives peuvent être tout ce qui peut être toasté en soi. L'avocat peut être remplacé par des purées de poivrons, des purées de tomates, ce genre de choses. Donc il y a des alternatives quand même.
3: Ah, on a
2: On entend un petit écho.
3: Oui, un tout petit écho.
2: On ne sait pas trop ce que c'est. C'est peut-être un téléphone qui se prépare. En tout cas, ce qu'on entend, en tout cas, c'est que finalement, on réinvente la tartine du petit déjeuner avec le toast, avec l'avocado toast ou avec d'autres choses. Hein, ce que vous disiez, par exemple, l'aubergine grillée. On peut faire peut-être un petit caviar d'aubergine et puis le mettre sur les toasts. C'est infini ce qu'on peut faire pour les brunchs.
4: Si vous regardez, par exemple, dans le Moyen-Orient, il y a le manouché, mm-hmm. Que c'est le pain qu'on fait à la minute ou pas, qui est plat, le pain presque pain libanais. Et après, on va venir avec des zaatar dessus, ou avec du fromage, ou avec le purée de poivron rouge. Et tout ça, c'est une forme de tartine. C'est, voilà.
3: Comment vous expliquez, Nour et Sophie aussi, que beaucoup d'inspirations de ce brunch d'aujourd'hui viennent justement du Moyen-Orient? Il y a beaucoup de recettes qui sont inspirées de cette région du monde.
4: Parce que la cuisine là-bas, après tout, c'est une cuisine qui est très saine. Et il a des alternatives sans gluten, sans lactose, vegan, qu'ils ont naturellement.
3: Traditionnellement dans cette culture-là.
4: Exactement. C'est pas une recette qu'on vient adapter. Mm-hmm. Il est naturellement comme ça. Alors c'est ça pourquoi ça plaît à beaucoup de monde. Notamment le hummus, le labneh, le yogourt grec, les fèves, tout ça, c'est des recettes traditionnelles.
3: Je me suis d'ailleurs tentée à la prononciation du shakshuka.
2: Ah oui, c'est quoi ça?
3: Qu'est-ce que c'est?
2: Expliquez-nous.
5: C'est une compotée de poivrons et tomates. Qui est mijoté et qu'on sert avec des œufs qu'on fait cuire à l'intérieur.
2: Donc à l'intérieur
5: de l'œuf. On casse les œufs dans la compotée.
2: D'accord.
5: Et ils cuisent à l'intérieur
2: de la compotée.
5: Donc on les casse dans notre casserole sur les tomates et les poivrons. Mmh. Et on met bien sûr des herbes sur le dessus, très important. Pas oublier les herbes.
2: Mmh. Et ça, ça se mange quoi? Avec du pain, avec
5: tout à fait.
2: Il faut un féculent, j'imagine.
5: Oui. Pour... Alors ça se sauce avec du pain, ça se mange avec du pain. Mmh.
4: Exact. Mmh.
2: On va prendre à 9h23 un premier téléphone. On entendait justement un téléphone en préparation. C'est Pierre qui nous appelle de Lausanne. Bonjour Pierre.
6: Bonjour, comment allez-vous?
2: Mais très bien, et vous?
6: Oui, je vais très bien, merci beaucoup.
2: Qu'avez-vous à nous raconter?
6: Oui, alors écoutez, je parlais des œufs brouillés aux deux saumons. C'est pour remplacer un peu les œufs bénédicts qui sont parfois un peu compliqués à faire parce qu'ils vont faire la sauce. Donc moi, ça me vient d'un brunch qu'on a fait, d'un petit déjeuner qu'on a découvert dans les îles Hébrides, ma compagne et moi. Et il s'agit simplement de prendre un pavé de saumon, 200 grammes pour deux personnes, ainsi qu'un pavé de saumon fumé. Le saumon fumé, vous le gardez tel quel. Le saumon frais, vous le cuisez dans un bouillon avec un fond de poisson, tout bête. Et puis, vous mélangez tout ça dans un bol, dans un appareil où vous avez préparé votre appareil à œufs brouillés. Vous n'oubliez pas la Worcester sauce, comme disait si bien Antoine. Vous mélangez tout ça en œufs brouillés, vous les mettez plus ou moins baveux selon le désir de votre hôte, et puis vous avez un excellent bout de brunch. Moi, je trouve ça excellent.
2: Des œufs brouillés avec du saumon, c'est quelque chose que vous validez, Nours White, Sophie Maté?
5: Oui, tout à fait.
4: Bien sûr, oui.
5: Ça a l'air très bon, Pierre.
3: Et c'est mi-cuit hein, aussi, Pierre. C'est ça, peut-être l'intérêt, quoi. C'est que les œufs sont pas complètement desséchés. On a encore un petit peu la chair du poisson un peu tendre. C'est ça qui fait le tout.
6: C'est surtout bon. Les œufs brouillés, c'est vraiment selon le. Il y a des gens qui disent baveux, d'autres pas du tout. Je me concentre pas sur les œufs. C'est plutôt sur le saumon qui est mi-cuit. Mm-hmm. Je le poche en gros, on va dire 5-7 minutes maximum dans un bouillon.
2: Merci beaucoup, en tout cas Pierre, de nous avoir appelé pour nous faire cette suggestion de œufs brouillés aux deux saumons. On vous souhaite une bonne journée à Lausanne.
6: Merci à vous, merci pour votre émission. Au revoir.
2: Et puis on a un auditeur qui semble connaître l'une de vous, Nour ou Sophie, qui nous demande « Est-ce que vous pourriez expliquer la recette de votre plat que vous avez réalisé pour le chef Giovannini ?» Donc Giovannini de l'hôtel de ville.
3: C'est pour Nour, je pense.
2: De Crissier. C'est vous, Nour, qui avez...
4: Oui.
2: Vous avez réalisé une recette.
4: Alors, il était le parrain de notre programme à l'école hôtelière de Lausanne. Et on a dû, chacun de nous, les étudiants, préparer un plat. Mmh. Que c'est bien de parler de cette plat parce que c'est un plat qui ressemble la philosophie de rien jeter et en même temps d'avoir tellement de variétés qu'on peut réaliser. C'est faté, ça veut dire c'est le pain libanais sèche et cassé, ça c'est qu'on les casse, c'est faté en arabe. Mmh. Et le plat que j'ai préparé pour chef Giovannini, ça a été le fait est toujours en mis de yogourt avec du tahini, qui c'est le pâte de sésame dessus. Et le garniture, ça peut aller très loin. Si on veut être très simple, on peut mettre juste de pois chiches, pignon pain, persil, huile d'olive et c'est tout. Si on veut faire plus pousser, dans le cas de Giovannini, j'ai fait de mini aubergines farcies à la viande. Qui est confit dans le tomate. Alors, on a le pain qui est concassé avec le yogourt et le tahini.
2: C'est
4: le pâte de sésame.
2: C'est ça.
4: C'est qu'est-ce qu'on utilise comme base pour le houmous en général.
2: D'accord. Ok.
4: Et au-dessus, il y avait ces petites aubergines qu'ils ont confit et farcies, pignon pain, persil, mélasse de grenade. Et un peu de vin.
2: Ah ouais, donc là c'est déjà bien sophistiqué. Hein. Là, faut se lever tôt pour
4: chef Giovannini, il faut être un peu sophistiqué quand même.
3: Mais ça montre quand même aussi le fait qu'on peut faire des grands plats, des grandes assiettes où on vient se servir. Parce que j'imaginais ça dans une grande assiette plate, où les gens viennent prendre une cuillère. Et
4: exactement.
3: Voilà.
4: Ça, oui.
3: Ça c'est aussi ce qu'on peut retrouver dans cet esprit du brunch aujourd'hui où on n'est pas servi sur assiette, quoi.
4: C'est ça.
3: On a reçu aussi une question de Daphné qui nous dit « Je suis diabétique de type 1. Souvent, les brunchs sont axés sur les glucides. un bircher, il y a du miel, du vinaigre balsamique. En gros, il faudrait disposer les choses pour qu'on puisse composer nous-mêmes les assaisonnements, parce que payer très cher, elle nous dit 45 francs pour pouvoir manger un œuf, je trouve qu'il y a un petit peu un manque de conscience en termes d'hydrates de carbone et de sucre. Ce n'est pas une question d'exclusion, mais il faut gérer, c'est différent. Voilà, je suis pour une formation des restaurateurs, nous dit-elle. Qu'est-ce que vous en dites ?
5: Justement, ça rejoint ce que je disais tout à l'heure avec le régime flexitarien, pouvoir être aussi flexible pour nos clients. Alors, c'est clair que c'est évident, si on va dans des grands hôtels, on prend les brunchs avec les buffets, on va payer peut-être très cher. Mais aujourd'hui, je pense que le brunch reste accessible dans des restaurants comme les nôtres. En tout cas, nous, à l'impression, si des gens ont des demandes particulières, ils peuvent choisir... Oui. Tous les produits individuellement et on leur construit l'assiette qu'ils souhaitent avec bien sûr ce qui est possible et ce qu'on a. Mais donc on peut avoir, dernièrement nous on a un bagel qu'on sert avec des œufs brouillés, du saumon et de l'avocat, de la feta. La personne voulait pas le pain, donc on a fait le bagel dans des feuilles de laitue, donc ça faisait un petit nid, mais voilà, c'est des adaptations...
3: Elle parle de glucides alors que jusqu'à présent, on a parlé quasiment exclusivement de recettes salées parce que le brunch, là on casse vraiment avec la tradition du petit déjeuner continental. On n'est plus sur du beurre, de la confiture et de la tresse. On a vraiment cette idée de manger salé, même le yogourt, voilà comme vous l'expliquez tout à l'heure avec votre recette.
4: Oui.
3: On l'assaisonne en fait, on le sale.
4: Oui. Oui, le yogourt dans le Moyen-Orient, c'est principalement quelque chose de salé, c'est pas de sucré en général. Et le yogourt, en fait, si vous voulez, le niveau de déshydratation qu'on va appliquer, ça peut décliner plein de différents plats, notamment le labné, le yogourt grec, et même le labné, on peut l'avoir comme quelque chose à tartiner, qui est assez crémeux.
3: Comme un fromage frais.
4: Exact, mais après on peut le déshydrater un peu plus et former en forme de boules, de petites boules, et les garnir de menthe séchée, de piment, ça peut donner plein de différentes déclinations. Et chez nous, en cuisine, dans le yogourt, comment c'est en bouillon. Comme ici, c'est en sauce de tomate, on peut cuisiner dedans. Le yogourt aussi, ça s'utilise dans la même manière.
2: Le yogourt, on aura l'occasion d'en parler puisqu'on est encore une demi-heure à échanger avec nos deux invités, Nour Souaïd et Sophie Matet. Et avec vous, on vous attend au 0800 108 208. Faites comme Pierre de Lausanne, vous pouvez composer ce numéro pour nous donner des idées de brunch pour ce week-end ou pour tous les jours, parce que le brunch, c'est pas que pour le dimanche. Enfin voilà, on vous attend, vos astuces, vos recettes au 0800 108 208. Ou si vous ne pouvez pas ou vous ne voulez pas passer à l'antenne, vous pouvez simplement enregistrer votre message et nous l'envoyer par WhatsApp, Signal, Telegram ou Tréma au 076 206 12 12. Et à 9h31, on écoute de la musique, on écoute Otis Redding avec Fa Fa Fa Fa Fa, Sad Song.
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1: Venez bruncher avec nous au guichet dont on parle, guichet cuisine, avec les deux invités de Pauline Seiterlet, Sophie Matet de l'Impression Café à Lausanne et Nour Swide de la Gazette à Morges. Et on parlait des yaourts. Alors, il va faire très chaud ce week-end, ces prochains jours. Le yaourt, bah, c'est super parce que c'est très frais. Comment on pourrait justement pimper ce yaourt? Quelles associations avec ce yaourt pour faire justement faire un brunch, disons, idéal pour ces prochains jours? Sophie Matet.
2: On peut le travailler en salé. Si on met par exemple un peu de jus de citron, fleur de sel, quelques herbes, et le servir avec des œufs pochés. C'est un plat qui est devenu assez à la mode en ce moment, qui s'appelle les œufs à la turque. Que les Turcs mangent avec le yaourt et du coup en sauce avec du pain, et nous on l'assaisonne avec quelques tomates, des herbes aussi, et puis des sauces,
3: un peu d'huile piquante par exemple.
2: Exactement.
4: C'est ça, nous on les sert avec de pistaches, de aneth, justement de huile piquante, et on les met sur la tartine, sur le pain, pour faciliter la manière de le manger.
1: Donc il faut qu'il soit bien ferme là du coup.
4: Le yogourt grec en général, c'est pas.
1: Ah d'accord. Ouais, oui. Donc il est.
4: Ou même si on n'a pas de yogourt grec, ce qu'on peut faire, c'est que le yogourt normal, on peut le mettre dans le textile qu'on utilise pour le fromage, n'importe quel torchon qu'il est propre, si vous voulez. Oui. On le laisse une heure ou deux, ça devient ferme.
3: D'accord. Le sel fait sortir l'eau du yogourt,
4: exact.
3: Et puis ça goûte, et on a un fromage frais, très frais.
4: Oui, exact.
1: Sophie Matet.
2: On peut aussi l'imaginer le manger avec des concombres qui vient du tzatziki, qui est quelque chose aussi qui contient beaucoup d'eau, donc c'est important pour l'hydratation et ça se mélange très bien aussi ensemble, yaourt, concombre.
3: Mais c'est vrai que quand on voyage dans des endroits où il fait très chaud et où on transpire beaucoup, ce qui va être notre cas ce week-end, on mange souvent dès le matin beaucoup d'aliments salés. Mm-hmm. Je pense notamment au Vietnam où on a des déjeuners avec des bouillons et des nouilles, mm-hmm. où c'est vraiment...
1: Un peu de sel minéraux et puis l'hydratation.
3: Mm-hmm. Et c'est vrai que peut-être qu'on doit aussi s'adapter et faire justement de plus en plus attention à ça, dès le matin, de manger des choses salées, hydratantes, avec des fruits, avec des légumes.
4: Moi, je pense qu'il y a une recette perse qui est très intéressante avec le yogourt. C'est en soupe de yogourt froid.
3: Et comment on fait ?
4: En fait, il dilue le yogourt à certains niveaux avec des glaçons. Et justement, il met un peu de concombre, mais beaucoup, beaucoup des herbes fraîches avec. Et
1: quel type d'herbe ?
4: Menthe séchée, coriandre, persil, plein des herbes très finement coupées, et de glaçons, beaucoup de glaçons, et le yogourt mais très dilaté aussi. Et c'est là il le mange comme ça, avec le zaradasht aussi. Vous voyez, c'est le petit, c'est comme le camberge, mais beaucoup plus petit.
3: Ça doit être de. Ça va me revenir. C'est les petits fruits rouges séchés.
4: Oui, mais très très petits. Il l'appelle chez eux, c'est le zaradasht, je crois, si je ne me trompe pas.
1: Zaradasht.
3: Ça va me... L'épine vinaigre.
4: Voilà, ça c'est une recette qui est très rafraîchissante. Après, je sais qu'ici, on a la peine à accepter le yogourt comme plat salé. Nous, on boit le yogourt, on appelle ça le ayran, je crois.
1: Oui, ayran.
4: Oui, exactement. On les boit frais et salés. Mmh. Voilà.
3: Si on veut faire dimanche un brunch à la maison, mais avec ce qu'on a, sans devoir forcément courir dans les magasins pour avoir des produits spécifiques, est-ce que vous auriez deux idées de plats qu'on pourrait mettre au menu du brunch de dimanche, simples, de saison, avec par exemple des produits de saison? Je commence peut-être par Sophie.
2: Oui, alors on pourrait utiliser du yogourt, parce qu'on a tous du yogourt, qu'on peut faire avec des fruits. Et ça, c'est aussi très intéressant, avec du granola, etc. Et puis, pour moi, l'inconditionnel de la brunch, c'est quand même d'avoir des œufs suisses, de préférence. Et puis, on peut faire simplement des œufs avec du pain.
3: Les œufs pochés, c'est l'ingrédient aussi qu'on trouve presque tout le temps, même sur l'avocado toast. Souvent, on a un œuf qui coule dessus. Enfin, on a souvent ça. Comment vous faites l'œuf poché, vous, pour le réussir parfaitement?
2: Nous, c'est traditionnel. C'est cuit dans l'eau avec le vinaigre, un petit peu de sel. Et on fait tourner l'eau avant de plonger l'œuf pour qu'il tourne et qu'il forme, qu'il garde le blanc à l'extérieur, le jaune à l'intérieur.
3: Donc on fait tourner, on fait un tourbillon d'eau dans la casserole qu'on a préalablement salée avec une goutte de vinaigre, c'est ça ?
2: Oui, exactement.
3: On fait tourner, on plonge l'œuf, enfin on casse l'œuf au-dessus et puis... En tournant, il
4: va se
3: bouillant.
4: Que ça soit
3: frémissant. Il faut que ça soit frémissant.
4: Exactement.
3: C'est ça.
4: Okay. Il faut faire confiance aussi à le processus parce que parfois on a peur. Ah, c'est trop bizarre la forme, etc. Il faut le laisser 2-3 minutes et là vous allez voir, ça va prendre forme en fait.
3: Ok. Ouais, vous faites pareil, Nour, chez vous, l'œuf poché aussi version traditionnelle.
4: Oui. Après, il y a des autres manières. Si on a une invitation et on veut précipiter un peu, on peut cuisiner l'œuf dans l'eau au four à une température basse pendant 45 minutes. Et là, on va venir les œufs, mais avec la coque.
3: Avec la coquille.
4: Et, exactement. Et quand c'est le moment de préparer, on peut venir casser l'œuf dans l'eau traditionnelle de comment on fait l'œuf poché. Et comme ça va prendre beaucoup moins de temps.
3: Ça veut dire qu'on le pré-cuit 45 minutes à quelle température ?
4: Si je ne me trompe pas, c'est 69 degrés. C'est la recette d'œuf parfait, en fait.
3: D'accord.
4: Mais là, on vient finir à la fin. Et comme ça, c'est beaucoup plus sûr d'avoir l'œuf comme il faut.
3: Voilà. Mais juste pour être vraiment sûr, on les immerge quand même dans le four, les laisse pas sec.
4: D'accord. Oui.
3: Et vous, votre recette pour dimanche, Nour Souaid?
4: Alors, moi, ma recette pour tout l'été, c'est quelque chose qu'on mange vraiment tous les jours, c'est la pastèque, parce que halloumi, c'est le fromage grec, qui maintenant il est disponible partout.
1: On le trouve partout.
4: Je le fais dans le air fryer. 15 minutes à 180 degrés, parce que toujours le halloumi il est plié. Alors on l'ouvre, je l'ai mis dans le air fryer, je n'ai mis même pas d'huile. 180 degrés à 15 minutes, et pastèque avec le halloumi, c'est le goûter de tous les pays qui fait chaud.
1: Oui.
4: Si vous voulez.
1: Le halloumi, ça se mange toujours chaud, ou bien parce que
4: en règle générale,
1: ça n'a pas tellement de goût, hein.
4: Exactement. Parce que quand vous l'avez fait chaud, il devient croustillant à l'extérieur et très moelleux à l'intérieur.
3: Et quand il refroidit, il vient un peu plus chouing.
4: Exactement. Non, il faut les manger chaud avec la pastèque. Sinon, le fèvre, ça c'est un plat qu'on fait chez nous. On appelle ça le foule. En anglais, le foule, ça veut dire un peu quelqu'un qui avait. Ça c'est un autre nom qu'on a de la peine à prononcer.
3: Alors des fèves. Et puis ensuite, qu'est-ce qu'on en fait avec ? C'est vrai que c'est prêt de saison, ça.
4: Oui, le fèvre, on le fait mijoter, si vous voulez, dans de l'eau, bien sûr, de citron, de cumin, pendant un moment jusqu'à qu'il est bien cuit. Et après, dessus, nous, on met des garnitures de tomates, grenades, ou pas, mais c'est des idées, ciboulette, tahini, mélasse de grenade et huile d'olive. Et ça se mange avec du pain.
1: Voilà, on réinvente le brunch dans le guichet de ce matin avec nos deux invités, Sophie Matet et Nour Souaid. Et avec vous, appelez-nous, c'est plutôt calme là. Alors qu'est-ce que vous avez à dire sur le brunch ? On vous attend au 0800 108 208. C'est en vous écoutant en fait, Nour et Sophie. Moi, je remarque que, alors, on n'a pas du tout parlé de beurre, on n'a pas du tout parlé de tresse. Donc là, on évacue complètement ces ingrédients traditionnels du brunch qu'on aime bien, par exemple, retrouver au brunch du 1er août. Vous utilisez pas du tout plutôt traditionnels du brunch qu'on connaît bien ici, Sophie Matet.
2: Alors moi, à titre personnel, j'achète ma tresse pour la maison. On en a eu utilisé au restaurant, actuellement pas, mais c'est vrai que le beurre suisse, la tresse, la cuchole, on a plein de pain aussi ici qu'on fait traditionnellement, que moi ma grand-mère faisait, et ça reste des incontournables aussi.
1: Ouais, ce que je voulais dire à travers cette question-là, c'est que est-ce qu'on pourrait aussi mélanger ces ingrédients traditionnels avec d'autres choses peut-être plus exotiques, mais pour garder aussi peut-être un peu cette signature terroir.
3: Je pense à quelque chose dont on n'a pas encore parlé, c'est les rejetis. Parce que ça, c'est aussi. Mais non, mais ça devient
4: aussi.
3: C'est
4: très à la mode maintenant.
3: C'est très à la mode, oui, oui.
1: En brunch.
3: Et il y a même des avocats de toast, mais on remplace le toast par des rejetis.
1: Par des rejetis,
3: oui.
1: Ah ouais.
3: Parce qu'en fait, en réalité, dans notre tradition aussi, les petits déjeuners étaient assez souvent typiquement salés.
1: C'est vrai.
3: On n'avait pas forcément le croissant parisien, la confiture et le beurre à tous les petits déjeuners. On avait plutôt des rejetis, des œufs. quelque chose d'assez consistant. Finalement, on revient un peu aux sources avec ces brunchs salés. Sophie, Mathé.
2: Nous, on a eu les Rushti Bénédicte à la carte. Alors, ça a été un carton. On était une usine à Rushti. Tous les matins, vraiment, on devait vraiment râper les pommes de terre. Ça demandait beaucoup de travail et on les a fait en hiver plutôt. Mais c'est vrai que les Rushti sont à la mode. Et puis, ça vient aussi, le brunch vient aussi des États-Unis. C'est aussi un peu anglo-saxon, américain. Et puis là-bas, ils ont les Rushti dans les diners, etc. Ils appellent ça les hash browns. C'est moi, la première fois que je suis allée, je me suis dit, mais dingue, des Rushti aux États-Unis. En fait, ils appellent ça différemment.
3: On a reçu un message de Pierre qui nous dit « Je viens d'entendre l'une de vos invitées sur le thème du brunch indiquer qu'il fallait saler l'eau des œufs pochés. Vinaigre, oui, mais jamais de sel, car c'est un anticoagulant. Sel et poivre, c'est après. » Alors, je tiens à préciser que c'est moi qui ai dit qu'il fallait saler l'eau. Donc, on sale
1: oui,
3: pas
1: moi,
3: l'eau.
1: Oui, moi, j'avais pas entendu celle de votre bouche.
3: Non, c'est moi qui ai fauté. Donc, on met pas de sel.
4: Non, normalement pas.
3: D'accord. Et n'hésitez pas à me corriger quand je dis des bêtises, s'il vous plaît. Par pitié. Puisqu'on parlait justement des viennoiseries. On a quand même parfois envie d'avoir des petites viennoiseries, mais c'est pas si simple de faire des croissants, même c'est extrêmement compliqué. Qu'est-ce qu'on pourrait proposer comme alternative pour avoir quand même quelques petites préparations moelleuses?
4: Moi, je à la Gazette, justement, c'était en grande question parce qu'à Morges, il y a plusieurs boulangeries qui sont excellentes. Et pour moi, pour se différencier, j'ai proposé, par exemple, les scones. Que c'est quelque chose qui ça se fait pas suivant dans les boulangeries à Morges, mais en même temps ça peut remplacer parce qu'il est assez neutre, on peut tartiner quelque chose dessus et en même temps ça demande pas le grand technique qu'on a besoin pour faire un croissant.
1: C'est quoi les scones?
4: C'est des biscuits anglais, si vous voulez, de base. Ils sont très fluffy, très gros,
3: moelleux,
4: exactement. Et ça c'est quelque chose qu'on peut préparer en avance à la maison.
3: Comment on prépare un scone?
4: Alors c'est le nôtre, il est assez gourmand, il a de crème, beaucoup de crème, beaucoup de beurre, farine, des œufs, il y a pas des œufs, je me trompe là. Et on peut mettre de cranberry, on peut mettre de chocolat, on peut mettre plein de choses. Après on les fait cuire et quand le moment qu'on va les manger, on va les diviser en deux. On va tartiner de beurre et de confiture dessus au clotted cream traditionnellement en Angleterre.
1: 9h46, encore un petit quart d'heure à passer avec nos deux invités, Nour Swaïd de la Gazette à Morges et Sophie Mathé de l'Impression Café à Lausanne pour parler de brunch. On vous attend, profitez-en, plus qu'un quart d'heure, un petit quart d'heure au 0800 108 208 ou par vocal au 076 206 12 12. Voici Sophie Decouet, un autre quelqu'un.

0: un autre quelqu'un, Sophie Decoë. Sophie Decoë qui sera en concert le 21 juin à la Fête de la Musique à Lausanne. À 9h49, on accueille Karine au 0800 108 208. Bonjour Karine.
1: Oui, bonjour.
0: On vous écoute. Bienvenue.
1: Merci pour votre émission, c'est super. Je voulais faire juste une petite rectification par rapport au halloumi, qui est donc un fromage effectivement grec, mais plus précisément grec de Chypre. Parce que la feta, c'est 100% grec, ça on le sait bien. Mais le halloumi de base, ça vient de Chypre en fait. Et je connais bien parce que en fait, mon mari vient de Chypre, donc voilà. J'ai vécu aussi très longtemps là-bas, donc.
2: Merci beaucoup.
1: Je sais de quoi je parle.
2: Rendons à César ce qui lui appartient.
0: J'allais le dire.
1: Exactement. Et le halloumi aussi. Donc, parlons du halloumi. Il est effectivement super grillé, mais avant de le griller, on peut aussi très bien le manger cru avec de la bonne pastèque bien douce, bien froide. Et c'est vraiment aussi parfait quand il fait très chaud, en fait. Mm.
0: Merci Karine pour cette suggestion, voilà. Et puis cette petite rectification sur le halloumi, voilà. Donc chypriote, on s'en souviendra. Merci beaucoup.
1: Vous ne m'en voudrez pas pour la rectification,
0: pas
1: mais
0: du
1: c'est
0: tout.
1: Nécessaire.
0: Pas du tout. Mais justement, alors on parle, Nourswaïd, vous qui connaissez bien un peu tous ces ingrédients régionaux, on parle justement feta, halloumi, c'est la différence entre les deux, alors c'est quoi?
3: La procédure, je ne peux pas vous dire, mais en tout cas, le feta... Et ça peut être cassé. Il est beaucoup plus salé déjà que le halloumi.
0: Oui.
3: Et on peut le casser très facilement. Je pense qu'il est plus frais en fait.
2: Et il ne tient pas à la cuisson non plus.
0: Exactement.
2: Hein.
0: À la cuisson. Ouais.
2: Mais vous parliez, j'ose Philippe, vous avez
0: Allez-y.
2: Parlé du sérac. Et c'est vrai que le sérac, oui. On l'utilise pas assez. C'est quand même un fromage très très très
0: et
2: local.
0: De chez nous et qui.
2: Et il y en a en lait de vache ou en lait de brebis. Enfin, il y a différents types de sérac. Et c'est vrai que cuit, alors c'est pas aussi salé que le halloumi, mais c'est quand même vraiment super intéressant. On peut faire des choses intéressantes. Vous avez déjà essayé le sérac, Sophie Maté?
4: Non, pas au restaurant, mais là, je vais essayer certainement le cottage cheese. Parce que on m'a parlé de pancakes au cottage cheese qui vont être très, très, beaucoup plus légers, aériens. Et on va tester ces recettes avec notre chef.
3: Nous, on fait nos pancakes au yogourt grec. Et oui, je confirme, c'est beaucoup plus léger, beaucoup plus fluffy, c'est vrai.
0: Mais c'est vrai que le sérac, vous en parliez, Pauline, ça me faisait penser au halloumi. Je me demandais si c'était pas le sérac n'était pas le halloumi suisse. Mais en fait, non, c'est pas tout à fait pareil.
2: Je crois que dans le monde des fromages, Philippe, beaucoup de... Comment voulez-vous dire? C'est tellement compliqué. Et c'est fou parce qu'on parle de brunch, ça paraît simple, mais en fait, on est dans un univers, comme on le disait dès le départ, assez fou, assez foisonnant. Et c'est ça qui est intéressant. Intéressant aussi, c'est de tout oser, pourquoi pas. Et puis on a une auditrice qui nous dit que chez ses cousins en Allemagne, elle mangeait d'excellentes charcuteries, des pains, du beurre. Nous prenions le brunch vers 11h30, midi, avec parfois un peu de champagne. Parce que le brunch
0: plaisir.
2: Est festif aussi.
0: C'est vrai.
2: Merci en tout cas pour ce témoignage.
0: Et puis on a Claude aussi qui nous dit pour le labné. Donc le labné, c'est ce yaourt égoutté dont vous nous parliez tout à l'heure, Nourswaïd. Claude, donc pour le labné, vous pouvez aussi utiliser les filtres à café en papier à l'ancienne. C'est très pratique et il n'y a rien à nettoyer. Donc c'est tout aussi efficace. Bien là, vous acquiescez toutes les deux. Voilà, un auditeur nous dit, ça s'adresse à vous aussi, Nour. Les plats de Nour sont certainement issus d'une culture où le climat chaud appelle des ingrédients différents de ceux des Alpes. Et aujourd'hui, vu les températures souvent à la hausse, c'est un agrément bienvenu, ces nouveautés.
3: Merci.
0: Voilà, parce qu'effectivement, faut avoir un petit peu des brunchs plus rafraîchissants que ceux qu'on avait avec fromage, charcuterie, et voilà. Des choses très lourdes.
2: Vu l'été qui arrive, hein, avec ses fortes chaleurs, mais cette envie d'être ensemble, de partager, de manger ensemble, mais sans forcément allumer le four, le grill, etc. On va peut-être se lancer dans des brunchs tous les jours. Et comment on doit s'organiser? Comment on peut peut-être aider un peu les gens à faire en sorte d'avoir un brunch cohérent? Mm-hmm. Avec peut-être une thématique? C'est ça l'idée? Avoir un thème, une inspiration justement, soit levantine, soit asiatique? Comment vous faites-vous, Sophie?
4: Nous, en fait, on choisit parmi des choses qu'on a vues, parce que quand on voyage, comme vous l'avez dit, vous êtes allé au Vietnam, et on peut pas s'empêcher, de par notre métier, de regarder ce qui se passe, de découvrir de nouvelles choses, aussi de faire en fonction des personnes qui sont là. Et pour moi, je dirais, c'est surtout aussi une histoire de produits. Donc aussi d'aller chez son maraîcher et puis de choisir des produits. Et en fait, comme vous l'avez dit, ça peut être de la charcuterie, ça peut être du fromage. Dans les fromages, il y a des centaines de fromages, de textures, de manières de faire différents. Donc aller chez le fromager et prendre plusieurs produits pour les goûter aussi et puis découvrir de nouvelles choses. Pour moi, c'est une histoire de produits à assembler, à mettre ensemble et puis à tester.
5: Et il y a toujours le pain, hein. C'est quand même un peu ce trait d'union, parce que toutes les recettes dont on a parlé, on a toujours dit il faut saucer ou alors c'est sur le pain, sur le toast. Si on veut une alternative justement sans gluten, qu'est-ce qu'on peut faire? Alors peut-être un pancakes ou un scone sans gluten. Quelle recette vous auriez en tête?
3: Alors pour le sucré, on a tout qu'est-ce qui est amande moulue, ça c'est très courant et les résultats ils sont excellents. Il y a un gâteau inspiré, on va dire, on fait cuire les oranges entières. Et après, on peut les mixer, exactement.
5: Donc, on cuit entièrement une orange.
3: Exactement.
5: On la mixe.
3: Oui. Et après, on met l'amande moulue avec des œufs. Et là, on va obtenir un gâteau excellent, très, très, très moelleux, très juteux comme ça. Et il est sans gluten, par exemple. Ça, et sans lactose non plus.
5: Et sans sucre ajouté.
3: On peut. Après, le sucre, quand même, c'est un peu important pour faire lever les gâteaux, mais on peut. Exact.
5: Sophie Maté, une alternative au pain pour accompagner des fromages, pour accompagner le brunch, qu'est-ce que vous pourriez proposer?
4: Maintenant, on a aussi du pain sans gluten. En tout cas, nous, au restaurant, on le propose, c'est important. On a aussi des crackers qu'on peut trouver, qui sont des fois salés ou pas. Et puis, la pomme de terre, comme on l'a dit, avec un rösti qui remplace le pain. Il y a vraiment plein de possibilités différentes qu'on peut utiliser.
3: Les crackers au lin, ils sont excellents. Ils sont très faciles à faire. Je ne sais pas si vous l'avez déjà
5: essayé.
3: Le grain de lin, je n'ai pas une recette précise, mais le grain de lin, en fait, on le fait tremper dans l'eau avec plein des autres, un peu des grains de, je ne sais pas, de courge ou comme ça. Exactement. Mmh. Et un peu, après, ça devient comme le...
5: Il y a le mucilage, j'imagine,
3: exactement.
5: Graines de lin.
3: Et après, on va les faire étaler dans une plaque assez fin. Et on le met au four à basse température et ça va faire des crackers qui sont excellents aussi, très nutritifs.
5: Merci beaucoup.
0: Ça nous a donné faim, tout ça. Hein. Qu'est-ce qu'on se fait comme brunch tout à l'heure, alors?
5: Moi, j'ai pris des amandes avec moi. C'est tout ce que j'avais au fond de mes poches. Mais effectivement, ça donne faim. On a aussi remarqué qu'il y a beaucoup de protéines dans ces brunchs. Et c'est aussi un peu la base. Le matin, manger des protéines pour arriver à satiété assez rapidement et ne pas grignoter toute la journée.
0: Ouais, chose qu'on n'a pas relevé, c'est que alors, on a beaucoup parlé de salé, mais pour moi l'idée du brunch, c'est de mélanger du salé et du sucré. Vous êtes d'accord avec moi. C'est d'avoir un petit peu une palette aussi sans forcément que ce soit un dessert. Hein.
4: Non, sans que ça soit un dessert, on a parlé des pancakes. Nous, on le fait avec sauce chocolat blanc, meringue, de la fraise.

0: Morge, un très bon week-end à toutes les deux.
1: Merci.
0: On remercie aussi Samuel Morier-Genoux qui était en régie, Mathilde Pelletier, Bastien Fonvis qui était à notre standard, Stéphanie Jovanovic qui a choisi la musique, Myriam Semani qui est notre éditrice numérique. J'espère que je n'oublie personne. Bah, Pauline Seiderlet qui m'a accompagné à ce guichet. Lundi, autre guichet, on parlera du vertige et de la peur du vide.
2: On en parle. Philippe Gérard.
0: Bonjour Bastien Confino.
3: Bonjour Philippe.
0: À tout à l'heure dans CQFD.
3: On va parler de la canicule, hein, cette circonstance. Évidemment, quand il fait très chaud, on risque des coups de chaud, de la déshydratation, mais aussi des arrêts cardiaques. Ils sont en hausse quand on a des températures très élevées. On va recevoir le directeur médical de l'école de santé de Suisse romande qui va nous rappeler un petit peu les gestes qui sauvent dans des telles circonstances.
0: C'est à suivre dans CQFD. Bonne émission. 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
2: Sandra Viscardi.
4: Les négociations entre l'Iran et les États-Unis qui devaient débuter aujourd'hui au Bürgenstock dans le canton de Nidwal ont été reportées. Téhéran lie l'application du protocole d'accord signé mercredi à la situation au sud Liban. Or, Israël n'a pas cessé ses frappes contre le Hezbollah. Elles se poursuivent d'ailleurs ce matin, de même que les combats au sol. D'ailleurs, 4 soldats israéliens ont été tués aujourd'hui. Côté libanais, 18 personnes sont mortes cette nuit dans les frappes israéliennes. 33 autres ont été blessées. Le ministre égyptien des Affaires étrangères recevra dimanche ses homologues pakistanais, saoudiens et turcs dans la ville d'El Alamein sur la côte méditerranéenne. Ces pays ont été très actifs dans la médiation pour mettre fin à la guerre au Moyen-Orient. Il faut aussi dire que les pays du Golfe cherchent d'autres protecteurs que les États-Unis qui n'ont pas pu leur éviter les bombardements iraniens pendant ces mois de guerre. Ils se tournent donc vers le seul pays musulman doté d'une dissuasion nucléaire, le Pakistan. Des drones russes ont touché hier soir 2 navires civils en mer Noire. Une attaque qui a fait 1 mort et 5 blessés, selon Kiev. L'un des navires battait pavillon panaméen, l'autre celui de Saint Kitts et Nevis. Les frappes se sont produites au moment où les bateaux quittaient les ports ukrainiens. L'Assemblée nationale cubaine a adopté cette nuit à l'unanimité un très vaste programme de réformes en faveur de l'économie de marché. C'est un virage à 180 degrés pour l'île communiste, en proie à une profonde crise économique et mise sous pression par Washington. Parmi les mesures, l'autorisation de créer de grandes entreprises privées et l'autorisation pour les investisseurs étrangers d'investir aussi dans le privé et plus uniquement dans de co-entreprises avec l'État. À Londres, le Premier ministre Keir Starmer, plus que jamais sur un siège éjectable. Son principal rival pour la tête du Parti Travail, Sandy Burnham, a été élu député hier. Cela lui ouvre la voie pour déclencher une élection interne dans son parti dans l'espoir de conquérir le Downing Street. Beau joueur, Keir Starmer a félicité le gagnant par un message sur X. En Suisse, la 13e rente AVS sera versée au 1er décembre et financée par la TVA. Les deux conseils viennent de valider le projet lors des votations finales. Le peuple votera sur cette modification de la TVA. Les montants minimaux des allocations pour enfants et des allocations de formation doivent être augmentés selon le Conseil national. Malgré de vives critiques formulées lors de la consultation, il entend maintenir le projet présenté par sa commission des affaires sociales. L'Iran en a assez. L'équipe de football qui participe à la Coupe du Monde s'estime maltraitée dans ce tournoi. Elle va porter plainte auprès de la FIFA à cause des restrictions pour entrer aux États-Unis. Ces tracasseries l'empêchent, selon elle, d'aborder sereinement son prochain match contre la Belgique. Vous habitez Bâle, le Chablais, Lausanne ou encore Faye dans le Jura ou Neuchâtel? Eh bien, vous avez passé une nuit tropicale, c'est-à-dire que le thermomètre n'est pas descendu en dessous de 20 degrés. Les prochaines nuits pourraient être tout aussi chaudes vu la vie de canicule qui se poursuit. Oui, la journée s'annonce orageuse, des précipitations d'abord en montagne. Elles pourraient déborder en plaine avec de forts cumuls de précipitations. 33 degrés au thermomètre cet après-midi, 34 demain et même 35 dimanche avec des orages qui resteront en montagne.
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0: Bonjour à toutes et à tous. Ce week-end, la canicule s'installe, vous l'avez sans doute remarqué. Avec elle viennent certains risques. Alors au-delà des coups de chaud et de la déshydratation, les fortes chaleurs peuvent entraîner davantage d'arrêts cardiaques. Inès Moubachir, bonjour.
1: Bonjour, oui. Plusieurs études montrent que les grosses chaleurs peuvent augmenter les risques d'arrêts cardiaques. On reviendra sur les bons gestes à connaître alors qu'on vit les premières grosses chaleurs de l'année.
0: Nous sommes vendredi et comme tous les vendredis, dans CQFD, nous avons le
2: plaisir... C'est ravioli.
0: Si vous voulez. Non, on va plutôt accueillir une personne du monde scientifique ou médical. Qui avez-vous convié ce matin, Sarah Diren?
2: Eh bien, Nicolas Cramard, nouveau conservateur en chef du département de géologie du Naturéum à Lausanne. Il vient de quitter la direction du musée de la nature du Valais à Sion. Il y avait inauguré, il y a tout juste 10 ans, le premier musée au monde à consacrer une exposition à l'Anthropocène. On y reviendra sur l'Anthropocène, mais c'est un peu dans ce cadre qu'il est engagé bien au-delà des frontières suisses, notamment au Conseil international des musées. Et Nicolas Cramard y défend finalement une approche décloisonnée entre sciences naturelles et sciences humaines. Pour lui, c'est vraiment impératif de repenser le rôle des musées face aux crises écologiques. Je crois qu'il n'aime pas le mot crise, il préfère le mot changement global plutôt que crise, mais on en reparlera aussi. Pour lui, c'est une nécessité autant scientifique que culturelle.
0: Bonjour Nicolas Cramard.
3: Bonjour.
0: Si je comprends bien, un musée, c'est pas seulement du coup un lieu d'exposition, mais aussi un lieu de débat, même un musée qui expose des cailloux.
3: Absolument. Je pense que les cailloux, c'est aussi la bonne occasion de mener de réfléchir sur ce qui nous entoure, sur ce qui nous sommes. Oui.
0: Alors, on aura l'occasion de faire plus ample connaissance avec vous pendant toute cette heure. Ce sera juste après la séquence actualité que voici.
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0: Les prévisions météo annoncent de très hautes températures ce week-end et l'école de santé de Suisse romande alerte sur l'augmentation d'arrêts cardiaques pendant ces épisodes de grosse chaleur. Un point essentiel, connaître les bons gestes, Inès Moubachir.
1: Oui, car chaque minute compte, c'est le message de l'école de santé de Suisse romande. Et pourtant, seuls 7% des Suisses et des Suissesses connaissent les gestes d'urgence. Ce sont les chiffres du TCS et des Samaritains.
0: Et pour mieux nous expliquer quels sont ces gestes et comment reconnaître un arrêt cardiaque, nous avons le plaisir d'accueillir François Dupuis. Bonjour.
5: Bonjour à vous.
0: Vous êtes médecin, directeur médical de l'école de santé de Suisse romande. Alors François Dupuis, tout d'abord, pourquoi la chaleur représente un risque accru d'arrêt cardiaque?
5: D'accord. Donc, ce qu'il faut comprendre, c'est que l'élimination de la chaleur, c'est un travail pour le cœur. Donc, fondamentalement, on est en train de demander à un organisme, à un cœur, de faire un travail supplémentaire, en plus du travail qu'il fait habituellement. Donc, pour la personne qui est en bonne santé, qui, globalement, dont l'organisme fonctionne bien, ça pose pas problème. Mais pour la personne qui est déjà en situation de vulnérabilité, ben, ce petit travail qu'on va demander en plus au cœur, ça peut être l'élément que le système n'arrive pas à fournir, qui fait décompenser un problème qui était déjà sous-jacent. Après, voilà, on pourrait discuter des mécanismes, le fait qu'il y a une vasodilatation, les vaisseaux sanguins se dilatent, avec la transpiration aussi, on a tendance à perdre de l'eau, donc le sang devient un petit peu plus visqueux. Donc, en fait, on demande au cœur de faire un travail en plus dans une situation qui lui est déjà pas très favorable. Donc, pour les personnes qui sont déjà en situation physiologiquement, donc dont le corps est déjà un petit peu limite, ça peut être l'élément en plus que le petit travail en plus que le cœur n'arrive pas à fournir.
1: Et ces gens qui pourraient déjà être à risque, qui sont-ils? Quels sont les profils les plus à risque?
5: Ouais, alors dans les études, on voit essentiellement 3 groupes qui se dégagent. Le premier, c'est les personnes de plus de 65 ans. Assez clairement, c'est les plus ceux qui sont le frappés en premier lieu. On a les personnes qui ont des antécédents cardiaques, qui ont déjà fait par exemple un infarctus ou qui ont déjà une pathologie cardiaque préexistante, et ne serait-ce que l'hypertension artérielle par exemple, c'est déjà un facteur de risque. Et puis finalement, le troisième élément qui est peut-être qu'on sous-estime trop souvent, mais qui est un facteur de risque dans quasiment toutes les maladies du monde, c'est la solitude. Le fait d'être tout seul, isolé, le fait que personne ne se préoccupe de comment vous alliez, c'est un grand, grand, grand facteur de risque pour toutes les maladies. Et ici aussi, le fait d'avoir un problème en cas de forte vague de chaleur.
1: Parce qu'il y a certains signes qui sont avant-coureurs d'un arrêt cardiaque. Quels sont-ils? Quand, en fait, on doit s'inquiéter, tant si on est la personne qui le vit que les personnes qui pourraient être témoins de ça?
5: Donc, l'arrêt cardiaque lui-même, il est brutal. En revanche, la situation qui va conduire à l'arrêt cardiaque. Elle peut avoir des signes avant-coureurs. Ça peut être plein de choses différentes, mais ça peut typiquement être un infarctus, l'infarctus du myocarde, là, ce qu'on appelle la crise cardiaque parfois. Ça, c'est une artère, une coronaire, une artère qui irrigue le cœur, qui se bouge tout à coup, et puis ça a des signes que, classiquement, on décrit ça comme la douleur dans la poitrine, douleur thoracique, qu'on dit parfois oppressive. La personne a l'impression que ça serre dans la poitrine. Ça peut être une douleur qui irradie vers un bras, le gauche, le droit, les deux, ça peut irradier vers la mâchoire. Donc voilà, on a une description assez classique de l'infarctus, donc qui est un des chemins qui peut conduire à l'arrêt cardiaque, mais il faut savoir que ça peut se présenter de plein de façons différentes. L'infarctus, c'est traître, souvent ça a des présentations difficiles à reconnaître. Donc, ce que je peux vous donner comme message là-dessus, c'est on ne peut pas poser un diagnostic comme ça. C'est compliqué, il faut faire des examens complémentaires, peu importe. Mais il y a des choses à ne pas banaliser. La personne qui a mal dans la poitrine, il ne faut pas le banaliser. Et puis, fondamentalement, la personne qui vous dit « ça ne va pas, j'ai l'impression que ça ne va pas bien, ça ne va pas aller, il y a un truc qui n'est pas normal », ça aussi, c'est des choses qu'il ne faut pas banaliser. Écoutez-vous et écoutez la personne qui vous parle. Si elle vous dit que ça ne va pas, il faut la croire.
0: Il faut la croire et appeler le 144 ?
5: Exactement, appeler le 144.
1: Il y a des sondages qui montrent que seul un petit pourcentage de Suisses connaissent vraiment les bons gestes face à un arrêt cardiaque. Vous constatez ça aussi ? C'est pas très répandu.
5: Oui, effectivement. Alors, ça dépend comment on compte. Si on demande aux gens de réciter la séquence exacte, comme dans les protocoles de premier secours, donc l'évaluation, les compressions thoraciques, l'utilisation du défibrillateur, donc vraiment de tout réciter dans l'ordre, il y a assez peu de gens qui sont très au clair sur le protocole complet. En revanche, maintenant, ce qui se fait depuis quelques années et qui a vraiment montré des résultats très, très, très intéressants, c'est le fait que quand on appelle le 144, eh bien, la personne qui répond, le régulateur techniquement, eh bien, il va vous aider dans l'évaluation et, si besoin, à faire les compressions thoraciques. Et depuis qu'on a ces personnes donc, qui répondent, ces professionnels de la santé qui répondent au 144 et qui aident les témoins, on a eu une belle augmentation des personnes qui bénéficient de compressions thoraciques, donc de massage cardiaque, avant l'arrivée de l'ambulance. Et ça, c'est hyper important.
0: Donc, ça veut dire que si on est témoin d'un arrêt cardiaque, la toute première chose à faire, c'est appeler le 144 ou il y a d'autres gestes à faire avant ?
5: Oui, alors toujours. S'il y a peut-être une chose à retenir, c'est tout le monde doit connaître ce numéro du 144. Et si à un moment donné, vous ne savez plus ce qu'il faut faire, vous ne vous rappelez plus quoi que ce soit, appelez le 144 parce que vous avez vraiment un professionnel au bout du fil dont c'est le métier de faire ça, donc qui va vous guider dans les différentes étapes. Après, là où ça marche vraiment bien, c'est si cette personne vous guide, donc appelez le 144 et puis mettez le téléphone sur haut-parleur, c'est comme ça que ça marche le mieux. C'est si le témoin lui-même a un jour fait un cours de réanimation et puis qu'il connaît bien la séquence. Et là, en fait, si le 144 aide la personne et qu'elle-même connaît les gestes qui sauvent, eh bien là, ça fonctionne vraiment bien. En gros, pardon.
1: Non, bah concrètement, du coup, comment on voit ces chances qui augmentent ? Comment les premiers secours effectués même avant l'arrivée de l'ambulance, comment ils augmentent les chances de survie de la personne ?
5: Oui, tout à fait. Alors, une fois, en gros, d'abord 144, ça c'est toujours. Après, il faut faire une évaluation simple de l'état de la personne. Et ce qu'il y a de bien, c'est que pendant longtemps, dans les gestes de premier secours, on expliquait des choses compliquées aux gens, il y avait des choses... Enfin bref, c'était très compliqué. On a beaucoup simplifié avec les années. Aujourd'hui, ce qu'on veut faire, c'est une évaluation extrêmement simple. La première, c'est est-ce que la personne vous répond ? Si on fait un arrêt cardiaque, en gros, le cœur arrête de pomper. Donc, le cerveau reçoit plus d'oxygène. Donc, la personne, c'est comme si on avait tiré la prise. Tout à coup, elle répond plus. Il n'y a plus personne, il n'y a plus rien. Donc, première chose, voir si la personne vous répond. Vous pouvez l'appeler, secouer un peu les épaules. Vous voyez qu'elle répond plus, il ne se passe plus rien. À ce moment-là, il y a une question critique à se poser. C'est est-ce que la personne respire normalement ? Quand le cœur arrête de battre, basiquement, il peut se passer deux choses. Soit la personne arrête complètement de respirer, soit elle fait ce qu'on appelle une respiration agonale, des gasps. Alors c'est pas très joli, mais ça ressemble à quelque chose de type quelque chose comme ça. C'est vraiment pas beau. C'est vraiment une respiration comme si vous aviez sorti un poisson hors de l'eau. Donc du coup, si quelqu'un s'écroule en face de vous, il vous répond plus, vous le stimulez un peu, il répond pas. Regardez comment il respire. S'il respire normalement, il a une respiration normale de quelqu'un qui est vivant, une respiration normale, ce n'est pas un arrêt cardiaque. Alors, il y a peut-être un autre souci qui peut être grave, mais ce n'est pas un arrêt cardiaque. Si la personne ne respire plus, si elle respire mal, ou si vous ne savez plus, eh ben, dans tous ces cas, il va falloir faire le massage cardiaque, les compressions thoraciques.
0: Il n'y a pas de danger à faire un massage cardiaque ? Ou est-ce qu'on pourrait aggraver la situation par un massage cardiaque ?
5: Non. Alors,
0: quelle que soit la pathologie.
5: Ouais, tout à fait. Alors les études, elles sont très claires là-dessus. Ça a été largement investigué. Et le risque de causer un dommage en faisant un massage cardiaque, il est très très faible. Dans les grandes séries, on est à moins de. Donc si un non professionnel de la santé, donc quelqu'un dont c'est pas le métier, fait un massage cardiaque sur une victime qui en vrai n'en avait pas besoin. Eh bien, ce qu'on voit, c'est que dans moins de 2% des cas, on a une côte cassée et que même ça se répare très bien. Donc, vraiment, si la personne est effectivement en arrêt cardiaque, vous pouvez lui sauver la vie. Et si vous faites le massage cardiaque, entre guillemets, à tort, eh bien, en vrai, ça ne fait rien.
0: Oui, donc la symétrie est vraiment en faveur du massage cardiaque.
5: Très clairement. Il faut vraiment. La seule chose fausse, c'est de ne pas faire. Fondamentalement. C'est ça le message clé.
0: Avec la canicule annoncée ce week-end, encore quelques conseils pratiques que vous pourriez donner à nos auditeurs et auditrices pour ces prochains jours pour éviter d'en arriver là, en fait, idéalement.
5: Bien sûr. Écoutez, les messages que tout le monde a entendus, hein, boire, de l'eau, évidemment, se tenir au frais, et puis peut-être si vous avez des personnes, des proches que vous connaissez qui sont dans ces catégories de personnes vulnérables, personnes âgées, personnes avec des antécédents cardiaques ou cardiovasculaires, et puis surtout personnes isolées, si vous avez un papa, une maman, un papy, une mamie qui sont un peu tout seuls et qui sont un petit peu âgés, bah c'est peut-être le moment d'aller voir comment ils vont et puis leur faire un petit coucou.
0: Juste peut-être rapidement une dernière question. Vous avez mentionné les signes cardiaques avec les douleurs dans le bras. Souvent, on a tendance à dire que c'est plutôt chez les hommes. Est-ce que chez les femmes, ce sont les mêmes signes? On les reconnaît de la même manière?
5: Alors effectivement, on a assez souvent lu dans les études que les présentations de l'infarctus, elles étaient plus typiques. En vrai, toute la médecine est surtout faite autour des hommes, et puis accessoirement, on examine les femmes dans un deuxième temps. Mais ça, c'est un débat peut-être un peu plus... on va peut-être pas se lancer là-dedans. Mais oui, clairement, les présentations de l'infarctus, elles sont plus typiques chez l'homme, disons plus atypiques chez la femme, ce qui, une fois encore, ça... pose la notion que le point de repère, c'est l'homme. C'est une autre question. Bref, tout ça pour dire que oui, vous pouvez avoir des présentations plus, entre guillemets, bizarres chez la femme. Maintenant, ce qu'il faut savoir, c'est que dans tous les cas, il y a des maladies qui sont assez faciles à diagnostiquer, qui ont vraiment des symptômes typiques que vous allez trouver tout le temps ou presque tout le temps. C'est pas le cas de l'infarctus. C'est vraiment quelque chose qui peut se présenter de façon très différente. Donc, il faut avoir un seuil de détection bas. C'est très grave. C'est difficile à diagnostiquer. Donc, si quelqu'un vous dit qu'en gros, il a mal dans la poitrine ou qu'il a l'impression que ça va pas, n'hésitez pas à appeler 144 et comme ça, on couvre à peu près tout le monde.
0: Que ça soit un homme ou une femme. Un grand merci François Dupuis. Merci. Je rappelle que vous êtes médecin et directeur médical de l'ESSR. Merci d'avoir été avec nous ce matin. Je vous souhaite une excellente journée.
5: Grand merci, excellente journée à vous.
0: Voilà, et puis juste pour rappel, pour les gestes d'urgence, on peut retrouver la vidéo 5 minutes pour sauver une vie qui est publiée sur le site de l'ESSR. Et on rappelle aussi le numéro d'urgence, le 144. Inès Moubachir, vous avez encore quelques nouvelles scientifiques en bref. D'abord, le mystère des jambes sans repos se dévoile un petit peu plus.
1: Des nuits agitées, une envie irrépressible de bouger les jambes, le syndrome des jambes sans repos touche des millions de personnes, mais ses causes restent encore plutôt inconnues. Une équipe de l'université de Bâle a étudié un organisme modèle plutôt inhabituel pour ce type de recherche, des larves de poissons zèbres. C'est chez cette espèce, le cervelet, une zone donc à l'arrière de notre cerveau, pourrait être impliquée dans le trouble. Leurs travaux suggèrent que certains gènes peuvent affecter le développement du cervelet et perturbent la coordination des mouvements.
0: Avec le changement climatique, les espèces des zones tempérées sont plus menacées d'extinction que dans les zones tropicales.
1: Oui, on pensait les espèces tropicales plus vulnérables au changement climatique, mais une nouvelle étude de l'université d'Arizona vient bousculer un peu ça. En analysant plus de 5000 espèces végétales et animales sur près de 40 000 sites mondiaux, les chercheurs ont découvert que 49% des espèces en région tempérée ont subi des extinctions locales dans les zones les plus chaudes de leur territoire. C'est seulement 33% pour les espèces tropicales. La raison, les régions tempérées se réchauffent plus vite. Ces découvertes pourraient avoir des conséquences sur les programmes de conservation de la faune et la flore.
0: La peste était déjà une menace pour les chasseurs-cueilleurs sibériens il y a des milliers d'années.
1: Oui, avant même la période du Moyen-Âge, la peste décimait déjà des communautés de chasseurs-cueilleurs en Sibérie il y a 5500 ans exactement. C'est la conclusion d'une étude publiée dans Nature. En analysant l'ADN de squelettes autour du lac Baïkal en Russie, des chercheurs d'Oxford et de Copenhague ont trouvé la bactérie responsable de la peste chez près de 40% des individus. C'est un taux très élevé qui suggère qu'il y a eu deux épisodes épidémiques importants. L'étude remet en question l'idée d'un âge d'or sans maladie pour ces populations.
0: Et l'actualité du jour était présentée par Inès Moubachir. Merci Inès. Et puis, dans un instant, notre grand invité du vendredi, Nicolas Cramard.

0: L'amour, ça se donne, c'est Amel Bent. Et notre grand invité ce matin est Nicolas Cramart, le nouveau conservateur en chef du département de géologie au Natureum de Lausanne, donc le Muséum cantonal des sciences naturelles, et ça depuis le 1er avril, Sarah Dirène.
1: Oui, et hasard du calendrier, c'est également le 1er avril, mais en 2013, que Nicolas Cramart a pris la direction du Musée de la Nature à Sion, musée que vous venez donc de quitter, Nicolas. Aujourd'hui, à 55 ans, vous êtes de retour à Lausanne, la ville qui vous a vu grandir, celle où vous avez étudié la géologie à l'Université de Lausanne, puis à l'EPFL. Vous obtiendrez un doctorat en géochimie et en minéralogie. Mais votre parcours ne s'arrête pas à la recherche en sciences naturelles. Vous avez aussi choisi de comprendre comment on transmet la science. Alors pour le savoir, durant votre thèse, vous suivez des cours de didactique des sciences. À l'Université de Genève. Puis, quelques années plus tard, vous obtiendrez un master en didactique des sciences à Lyon. Mais bien avant cette sorte de, qu'est-ce qu'on va dire, validation académique hein, autour des didactiques des sciences, eh bien en 2003, vous deviendrez l'un des tout premiers ingénieurs pédagogues à l'Université de Lausanne. Alors, Nicolas Cramart, ça consiste en quoi? Et ça consistait en quoi, ce métier d'ingénieur pédagogue?
2: Alors, ce métier trouve son origine à la fin des années 90, où on commence à développer les technologies pour l'enseignement. Et on est ici sur le campus Uni, l'EPFL, et on a deux institutions qui étaient relativement à la pointe hein, sur ces questions-là.
1: C'est-à-dire EPFL, UNIL.
2: Ouais, les deux, l'UNIL aussi. Hein, il y a vraiment des projets qui démarrent à ce moment-là. Et bon, moi, il faut quand même saluer aussi à l'Université de Lausanne, c'était Maya Wetland qui était professeure en HEC, qui a été très active dans ces réseaux. Et qui avait développé le premier centre de pédagogique pour les technologies en 1999 à l'Université de Lausanne. Et puis en 2003, il a été décidé à l'Université de Lausanne d'engager des ingénieurs pédagogiques. Donc j'ai fait partie de cette équipe. Il y en avait un par faculté, c'était très chouette. Et l'objectif en soi, c'était... Il y avait aussi un objectif très pédagogique derrière, c'est qu'on va utiliser, on va faire un bon usage des technologies, mais il y avait aussi l'idée de profiter de l'introduction de ces nouvelles technologies pour enrichir les pratiques pédagogiques, ou même sur des principes qu'on connaissait par ailleurs en pédagogie.
1: Mais c'est-à-dire que vous mettiez du numérique, le numérique était un peu balbutiant, enfin je parle surtout d'Internet, hein, à cette époque, et c'était ça, c'était mettre du numérique au service de la pédagogie, au service de l'enseignement.
2: Oui, avec un peu l'approche, encore comme je l'ai dit, d'une opportunité pour enrichir les pratiques. Alors, c'était pas juste de distribuer des PDF aux étudiants des cours. Hein. Par exemple, l'Université de Lausanne avait un service appelé MyUNIL qui le permettait. Et nous, les ingénieurs pédagogiques, dès 2003, et là, franchement, on était vachement en avance, on avait installé le système Moodle, qui est un Learning Management System, qui permettait de développer des petites activités en ligne, puis d'enrichir l'apprentissage, peut-être de laisser, par exemple, aux enseignants les parties plus apprentissage par cœur, laisser faire ça les étudiants dans leur coin, puis développer plus des activités au travers de la plateforme, et puis d'enrichir les parti en présentiel avec les étudiants. Donc voilà, de commencer à faire ce qu'on appelait, alors j'utilise des grands mots, le blended learning, l'apprentissage un peu mélangé, où on essayait de consacrer plus les parties en présentiel avec les étudiants pour des choses un peu plus scientifiques, réflexives, et puis tout ce qui était de l'apprentissage de notions par cœur, on le relayait, l'étudiant pouvait le faire tout seul chez lui, au travers de la plateforme.
0: C'était un peu les prémices des MOOC, ces cours ouverts en ligne qui sont diffusés à travers le monde.
2: Oui, c'était un peu les prémices. Ouais. On n'était encore pas au niveau des MOOC à ce moment-là. En tout cas, moi, j'étais pas associé à ce genre de projet, mais voilà. Mais il y avait cette idée, j'insiste, hein, c'est la troisième fois que je le dis, mais d'enrichir les pratiques, parce que l'université, honnêtement, alors c'est super, hein, mais il y a quand même une sorte de paradoxe du point de vue de la pédagogie, c'est un lieu relativement conservateur.
1: D'accord. Bon, Nicolas Cramart, vous dites enrichir les pratiques, hein, c'est-à-dire aussi comprendre et puis transmettre, ça c'est vraiment un de vos moteurs, une de vos deux. Est-ce que vous appliquez cette... comprendre, transmettre à vos trois enfants, qui sont ados, en grande partie?
2: Alors, ça dépend ce qu'on entend par transmettre. Moi, je pense que ce qui m'intéresse le plus, c'est pas tellement la transmission de savoir, parce qu'il y a beaucoup d'occasions de nos jours de s'intéresser à plein de choses. Il y a votre émission, mais il y a plein d'autres choses. Et puis mes enfants, ils ont
3: Il y a autre chose. Votre
2: émission. Mes enfants, ils ont plein d'intérêts. Moi, ce qui m'a toujours le plus importé, c'est la question, c'est plutôt leur rapport au savoir. C'est-à-dire qu'ils aient un regard christique, un peu réflexif, et d'être. On voit bien que c'est un enjeu important, ce qui en soi, et d'ailleurs, devrait être défini et l'est parfois dans les universités ou les écoles comme un objectif pédagogique en soi. Et ça, par exemple, je sais pas si je prends le plan d'études roman, on a les savoirs disciplinaires, mais on a aussi les savoirs, les enjeux transversaux qui sont qui relèvent. Alors c'est des grands mots, hein, l'aspect réflexif et ces choses-là. Donc moi, j'ai toujours insisté là-dessus. Donc moi, je me semble que dans toutes les démarches, on va dire d'ordre pédagogique que j'entreprends, j'essaie toujours de mettre cette dimension. C'est quoi le savoir? Pourquoi il évolue? Enfin, d'accepter. Pour moi, ça me semble fondamental. Et dans notre temps où on voit qu'il y a un tel dévoiement du savoir, hein, et vraiment la fabrique du mensonge et tout ça, c'est presque le plus important. Donc les savoirs, ils sont là, c'est facile de les trouver de nos jours. Mais surtout, qu'est-ce qu'on fait de ces savoirs? Ça, c'est le plus important. Donc j'ai toujours plutôt insisté là-dessus.
1: Ces savoirs, on les transmet, Nicolas Cramart, ou on les expose, finalement. Vous avez proposé en 2016, au Musée de la Nature du Valais à Sion, une exposition, et c'était unique, hein, une exposition intitulée « Objectif Terre hein, », c'est autour de l'Anthropocène. Alors, premier musée au monde à exposer l'Anthropocène. Super audacieux. L'Anthropocène, en quelques mots, qu'est-ce que c'est?
3: C'est le seul mot qui pose problème.
2: Mais je vais déjà dire le mot, pour faire lien avec la question précédente, audacieux. Et c'est vrai que c'est audacieux. Pourquoi c'est audacieux? Parce que, en 2016, le concept, il n'est pas dans les manuels. C'est pas un concept officiel.
1: Alors, concept, c'est-à-dire que nous, humains, nous sommes aussi forts qu'un volcan pour déstabiliser le monde.
2: L'idée de l'Anthropocène, c'est que des activités humaines, ou nos activités humaines, même qu'elles soient pas homogènes sur l'ensemble de la planète, on peut pas dire que toutes les sociétés ont la même responsabilité, ça, il faut en être conscient, bien sûr, mais ont désormais un impact profond et très rapide, j'insiste sur la rapidité des vitesses des changements, sur le système Terre. Ça, c'est l'idée de base de l'Anthropocène, et donc ça justifierait de l'introduire dans l'échelle des temps géologiques. Ça, c'est l'idée. Mais c'était audacieux à l'époque de le faire, parce que honnêtement, le concept, et d'ailleurs il a été refusé officiellement l'année passée, hein, c'est qu'une question, peut-être qu'on pourra revenir là-dessus, mais c'est une question dont on peut débattre du point de vue géologique, mais en tout cas, d'utiliser un concept qui n'est pas officiel dans une exposition, alors que justement les musées se pensent comme des lieux juste de transmission de savoir, ça c'était audacieux. Hein. Mais moi j'ai choisi l'Anthropocène parce que justement c'est un concept très riche qui permet juste de changer de point de vue et de questionner les enjeux environnementaux d'une autre manière et de manière interdisciplinaire.
1: Oui, c'est ça, qui permet la transversalité.
2: Exact. Entre les sciences naturelles mais aussi avec les sciences humaines et sociales.
0: Et si un jour ça devient officiellement une ère géologique, l'Anthropocène, vous mettez le début quand?
2: Ça, c'est une vaste question. Vous avez combien de temps là devant vous? Non, mais grossièrement, il y a deux écoles. Hein. Il y a les gens qui sont pour l'Anthropocène ancien et le récent. Moi, pour être direct, je suis pour le récent. C'est-à-dire que j'aime distinguer deux notions. Il y a l'Anthropocène, c'est-à-dire ce moment à partir duquel des activités humaines deviennent tellement fortes qu'on peut considérer qu'elles sont d'ordre géologique. Et puis, une période antérieure qui est très longue et qui est évidemment liée au développement d'Homo sapiens, surtout depuis la fin de... Enfin, depuis, on va dire, l'Holocène ou le Néolithique, hein, c'est assez proche. Et c'est-à-dire que, on parlerait plutôt d'anthropisation. C'est-à-dire que là, il y a un impact. Donc, c'est sûr qu'on peut trouver de l'impact d'activités humaines depuis très longtemps sur la Terre, mais la question, c'est à partir de quel moment elles deviennent exponentielles. Et honnêtement, ça, c'est après la révolution industrielle qu'on vraiment, il y a un chamboulement de tout énorme.
0: Donc, on parle 1850,
2: alors,
0: 1900.
2: Alors, c'est à partir de ça, c'est ce qu'on avait présenté dans l'émission en 2016. Moi, j'aimais bien l'hypothèse milieu 20e siècle, hein, parce qu'en plus du point de vue stratigraphique, on a des super marqueurs, parce qu'on a fait péter des bombes atomiques, on a fait des accidents nucléaires, qui ont déposé des radioisotopes sur l'entier de tous les bassins sédimentaires, et qui sont des super marqueurs stratigraphiques.
0: Hein, donc, les géologues de l'an 4000 retrouveront.
2: S'il en reste,
1: oui. Oui, s'il en reste. Ah,
0: on est content de vous avoir invité.
2: Non, mais je plaisante.
1: Non, mais c'est là que vous parlez du début 20e, Nicolas Cramart. Mais en fait, vous, c'est un temps bien, bien plus ancien qui vous fascine, hein, celui qui se compte finalement en millions d'années. Comment cette sensibilité au temps long et complètement vertigineux est née chez vous?
2: Alors, avant de répondre précisément à cette question, j'aimerais dire que Au fait, tous les temps m'intéressent, au fait. Ce qui m'intéresse derrière la notion de temps, c'est l'impermanence. C'est le fait que les choses changent constamment. Hein? C'est ça qui m'intéresse le plus. Et comme géologue, par mes études de... C'est vrai que par mes études de géologie, j'ai découvert que la Terre, elle changeait constamment. Et bien c'est la même chose finalement dans les sciences humaines pour les cultures. Les cultures, elles changent et on sait bien en sciences naturelles, et on le sait quand on parle d'évolution, il y a quand même la majorité des scientifiques disent que l'évolution, elle est contingente, c'est-à-dire qu'elle n'est pas déterminée, hein, elle est vraiment presque aléatoire. Donc ça pose des vraies questions, mais c'est la même chose pour tout, au fait, en réalité, et c'est la même chose pour les cultures. Donc ça, c'est mon intérêt, et donc il faut revenir, ça va être un peu pédant, mais en fait, mon héros, c'est Héraclite, hein, qui vivait 500 ans avant Jésus-Christ, qui disait que tout s'écroule, hein, mais tout s'écoule, c'est-à-dire que tout change constamment, et cette idée, elle est vraiment fondamentale. C'est ça qui m'intéresse le plus. Voilà, ça c'est pour le contexte, qu'est-ce qui m'intéresse dans le temps, et puis pourquoi, je sais pas, je peux répondre maintenant.
0: Allez-y.
2: La raison, elle est vraiment très personnelle, et puis je l'assume, c'est que j'ai perdu mon papa quand j'étais petit, et au fait, honnêtement, c'est une expérience. En fait, quand on vit cette expérience ou d'une situation stable, hein, avec sa famille, et tout d'un coup, il y a un être ultra proche qui disparaît, et ben honnêtement, vous vivez l'expérience de l'avant et l'après. Et là, vous dites, oh, il y avait un truc avant, il n'y a plus. Et ma vie, elle change complètement. Et voilà. Donc, j'ai fait l'expérience de l'impermanence un peu de manière violente, mais je pense que c'est ce qui est à l'origine de ma fascination pour ça, quoi. Et la découverte, parce que je l'ai découvert, voilà, par l'expérience. Mais après, on est beaucoup à découvrir ce genre de choses.
1: Hein. Vous en avez fait une force.
2: Je sais pas, mais je l'utilise.
0: Et vous allez nous raconter comment vous l'utilisez, Nicolas Cramart. On écoute un peu de musique et puis nous lirons le temps à travers les paysages.

0: C'était Driver's Seat, Sniffs and the Tears. Notre invité ce matin est le tout nouveau conservateur en chef du département de géologie du Natureum à Lausanne. Vous avez donc quitté Nicolas Cramart en avril dernier, le musée de la nature du Valais que vous avez dirigé pendant 13 ans. On peut y voir jusqu'en septembre prochain océan et sommet. Sommet, j'imagine que ça fait référence aux Alpes et l'océan. À quel océan ?
1: Un océan disparu, parce que c'est un océan qui est à l'origine de, on va dire, de la chaîne alpine. Parce qu'au fait, en gros, les chaînes de collision telles la chaîne alpine sont, viennent de l'ouverture puis de la fermeture de d'un océan entre deux continents. En gros, hein, c'est avec une collision qui se fait selon des modalités très spécifiques. Non pas comme on pourrait imaginer deux voitures qui se rentrent dedans et puis ça fait un truc vertical, hein, deux voitures qui montent, mais pas du tout. C'est, en général, c'est une voiture qui passe sous l'autre et puis l'espace entre les deux voitures, c'était justement une zone océanique qu'on retrouve toujours dans les chaînes de montagne, coincées entre les deux continents.
0: Mais on ne parle pas de la Méditerranée entre l'Afrique et l'Europe.
1: Alors, la Méditerranée actuelle, elle est un peu liée à cette histoire-là. C'est un peu des restes de cette histoire, mais en gros, c'était un océan qu'on appelle Tétis alpine qui se trouvait entre grossièrement l'Europe et un morceau d'Afrique qui s'est lui-même détaché de l'Afrique, qu'on appelle plaque apulienne, et qui constitue, on va dire actuellement, géographiquement, c'est en gros l'Italie, la mer Adriatique, une partie de la côte croate, par exemple, qui est rentrée en collision contre l'Europe. Donc la suture, donc ce qui reste de cet océan qui était entre ce petit continent et l'Europe, se retrouve coincé tout le long de la chaîne de l'arc alpin, de la Corse jusque voilà tout à l'est.
2: C'est-à-dire que le cervin est africain.
1: Alors c'est ce qu'on dit. En fait, la réponse est oui et non. Parce que on va dire plus précisément, les roches du cervin viennent en guillemets d'Afrique, donc elles faisaient partie de ce microcontinent dit africain, en tout cas qui venait du sud, donc de cette plaque apulienne durant l'histoire des plaques avant la collision. Et puis maintenant, le cervin, c'est quoi ? C'est la montagne, c'est cette pyramide qui nous fascine. Elle est actuelle. En fait, elle a été en gros essentiellement sculptée par la dernière glaciation qui lui a donné en gros cette forme, en tout cas avec ses trois faces très très claires. Mais voilà, on le voit. En fait, une montagne dans sa forme, c'est un instantané, parce que la montagne, constamment, elle subit l'érosion. Donc, le cervin, il est quand même bien suisse et italien, quand même. J'ai un de mes meilleurs amis qui vient du Val d'Orse. On s'est toujours tatillé là-dessus. Moi, ayant grandi après en Valais, savoir quelle était la plus belle face. Évidemment que c'est la face valaisanne, mais il est aussi italien.
2: Mais donc, le sommet des Alpes, ça, vous êtes d'accord, est constitué de fonds marins. Ça c'est juste, hein, même si vous parlez d'instantané, Nicolas Cramart. Et donc, si c'est constitué de fonds marins, ça veut dire qu'il y a des nodules, vous voyez où je veux en venir, il y a des nodules polymétalliques, c'est ça. Et vous en avez trouvé dans la vallée de Bagne. Alors les nodules polymétalliques, hein, ce sont des cailloux qu'on trouve dans les fonds des océans qui sont lorgnés par l'industrie minière, hein, c'est riche en métaux stratégiques, et vous en avez en effet trouvé.
1: Oui. Alors, c'est un super sujet, hein, pour plein de raisons, les nodules, parce que on peut parler de géopolitique, on peut parler de science, hein, c'est effectivement, on retrouve au fond des océans, donc à peu près 5000 mètres de profondeur, il y a des précipitations qui se font avec des nodules polymétalliques, avec du nickel, du cobalt, du manganèse, des aimants, plein de choses, quoi. Et ça, c'est des concrétions qui se font et qui apparaissent comme des petits patatoïdes, des petites patates.
0: Et c'est du métal qui est dissous dans l'océan,
1: ouais,
0: qui s'agrège.
1: Voilà, qui s'agrège et ça va tapisser le fond des océans et voilà, il y a des zones qui en sont assez riches. Donc voilà, donc ça c'est le. Alors pour la partie scientifique, ce qui est très intéressant, c'est qu'il y a une publication qui est sortie en 2024, je ne sais plus si c'est Nature ou Science, je ne sais plus laquelle, je crois que c'est Nature, qui a montré que au fait il y avait de l'électrolyse. On est dans une émission CQFD scientifique, c'est-à-dire qu'il y a des réactions chimiques, parce qu'il y a des petits potentiels, comme c'est des trucs en métaux, il y a des petits potentiels chimiques qui vont jusqu'à un peu plus d'un volt, et puis il y a des petits courants électriques qui passent entre les nodules, et puis on fait de l'électrolyse. Et l'électrolyse, avec de l'eau, en fait, ça va donner
2: de l'oxygène
1: et de l'hydrogène. Et ce qui est en soi, c'est fondamental comme découverte parce qu'on a découvert que sur Terre, il y avait une source d'oxygène qui était autre que la photosynthèse. C'est quand même en soi assez important. Alors pour l'instant, on n'a pas mesuré les quantités. Hein. Ne me posez pas la question, je ne sais pas.
0: Et l'hydrogène, on pourrait le récupérer pour l'énergie.
1: Et l'hydrogène aussi, mais voyez, fondamentalement, c'est incroyable. C'est-à-dire qu'on sait qu'il y a une partie, et ça peut être des zones, mais voilà, c'est en cours, c'est en train d'étudier. Donc scientifiquement, c'est hyper intéressant. Maintenant aussi, du fait qu'on s'intéresse, et j'arrive à la deuxième partie, c'est qu'on découvre, maintenant, on s'intéresse à ces milieux, et on découvre qu'il y a des écosystèmes, enfin qu'il y a de la vie qui interagit avec le biotique et abiotique, et donc on est en train de découvrir les fonds marins et que c'est pas des zones sans vie, c'est des zones super intéressantes. Donc voilà, donc ça c'est, et puis là on arrive sur le géopolitique parce que évidemment, comme vous l'avez mentionné, ça intéresse les miniers parce que c'est plein de métaux, donc on se dit super, on va aller chercher ces choses-là. Mais donc évidemment, ça aura un impact sur le milieu du fond marin, mais aussi sur toute la colonne d'eau parce que l'idée ce serait d'aller remonter en surface, de les laver, mais après on rebalance dans l'eau, tous les sédiments qui restent. Donc imaginez toute la colonne d'eau potentiellement qui est perturbée, toute la vie qui s'y trouve. Donc les conséquences, elles sont énormes. Et puis évidemment, il y a une compagnie australienne qui cherche à les exploiter et qui a senti le bon filon avec l'administration américaine actuelle et qui a évidemment, le président des États-Unis avec sa très belle et grosse signature au stylo, a dit mais fantastique, nous on permet ça. Or, c'est dans des zones internationales. Donc ce qui pose évidemment des problèmes géopolitiques, enfin des problèmes important parce que ils ont pas de droit sur ces donc voilà, on a encore un cas, voilà. Donc il y a plein de choses à dire là-dessus, c'est super. Nous on les a trouvés, alors en revanche au fond du Val de Bagne, pour revenir à la question, et ils sont pas exploitables, hein, c'est juste intéressant scientifiquement.
0: Mais au fond de l'océan, les quantités sont importantes ou c'est anecdotique?
1: Non, elles sont assez importantes, il y a quand même des
0: autant que dans des mines qu'on trouverait sur Terre aujourd'hui.
1: Ouais, et puis surtout que c'est déjà bien concentré, donc voilà, mais après ça demande énormément d'énergie. Alors tout l'aspect minier, moi je le connais pas, hein. Donc
2: il n'est pas biologiste marin. Non, géologue. Et effectivement, quand on trouve des nodules polymétalliques dans la vallée de Bagne, ça pose... Enfin, on regarde différemment aussi les Alpes. C'est-à-dire qu'on se dit, mais tiens, il y avait un océan. On est dans d'autres temps. Il y a une succession de temps. Les Alpes, c'est pas juste, paf, une jolie carte postale. Et vous, Nicolas Cramart, vous avez envie de transmettre et d'enseigner justement ce temps long. Mais comment enseigner? Comment dire, regardez, vous êtes en train de marcher sur un océan?
1: Alors, oui, il y a la méthode, mais ce qui est chouette, c'est que c'est vrai que c'est des paysages qui sont magnifiques. Hein. En l'occurrence, là, on est sous la cabane de Chorion, au fond du Val de Bagne, c'est une très très belle région. C'est magnifique, et puis c'est aussi, même ça revêt une dimension identitaire, hein. On aime nos montagnes, on parlait du Cervin tout à l'heure, on aime ces choses-là, donc il y a toujours une dimension identitaire. Mais voilà, on revient à ce qu'on disait tout à l'heure, hein, nous les géologues, on va dire oui, mais voilà, la chaîne de montagne, elle a pas toujours été là, elle va disparaître, ce qui va un peu à l'encontre de ces représentations, donc c'est super intéressant. Après, comment comprendre? Alors oui, alors là il y a des méthodes, hein, moi j'avais développé un peu une méthode assez simple il y a pas mal d'années, qui consiste à dire que finalement dans une... Pour comprendre la formation d'une chaîne de montagne et interpréter déjà le paysage par soi-même, il faut reprendre un ancien modèle scientifique, qui est quasiment le modèle de Wilson, on appelle ça. C'est-à-dire qu'il y a trois phases qui se sont succédées. Une phase où on forme des couches, ensuite une phase où on déforme les couches, puis une phase où on va éroder la montagne. Donc ça donne un premier schéma très très simple, qui est opérationnel par tout le monde. Tout le monde peut l'utiliser, peut comprendre que quand il voit des couches géologiques plissées, simplement inclinées, il s'est passé quelque chose. Parce que les couches géologiques, elles se déposent à l'horizontale dans l'eau. Et le fait qu'elles soient inclinées, qu'elles soient plissées, c'est passé forcément quelque chose. Après, c'est des relations géométriques très simples que tout le monde peut comprendre. Donc, tout le monde peut rapidement, par lui-même, faire des relations temporelles relatives. Ça, c'est plus jeune, plus vieux. Et puis, séparer les choses. Et puis, plisser les couches. Les couches, on les forme dans l'eau, dans la mer, peut-être à 10, 20, 100 mètres sous l'eau ou 5000 mètres sous l'eau. Mais pour plisser des couches, ça, vous le faites pas au fond de l'eau. Ça se fait au fond de la terre. Ça se fait plusieurs kilomètres sous terre. Donc, déjà, un autre environnement. Donc, si c'est un autre environnement, on peut imaginer qu'il y a du temps entre deux. Donc, vous voyez, amener déjà des choses. Et ça, c'est une première approche qui permet, comme monter une première marche d'escalier, de rentrer dans le modèle. Et puis après, ce qui est chouette dans une démarche didactique, c'est de découvrir tout ce que le modèle n'explique pas. C'est-à-dire que quand on a cette approche trop simplifiée, les gens, ils commencent à vous dire, ouais, mais là, la mola, ça marche pas et tout. Ben, je dis, mais super. Alors maintenant, je vais t'enfiler le modèle plus dynamique et complexe. Et ça marche très, très bien. Donc, c'est un peu comme ça que je procède.
2: Oui, c'est-à-dire qu'on empile, on plisse et on découpe, c'est ça?
1: Ouais. Ouais, c'est comme
2: c'est
1: vous
2: un peu
1: achetez,
2: comme en cuisine.
1: Ouais, ça, on fait un gâteau, on fait une roulade, par exemple, on met la couche à plat, après on roule la pâte, puis après on coupe une vallée. Normalement, on coupe des tranches, mais imaginez, vous coupez une vallée. Comme ça, quand vous êtes dans la vallée, vous voyez les plis d'un côté à l'autre. Je sais pas si vous avez l'image.
0: Mmh. Ouais, complètement. Je la vois bien. Et du coup, et la dernière étape, vous dites, c'est l'érosion dans tout ce processus. Ça veut dire que les Alpes ou le Cervin dont on parlait tout à l'heure, on sait qu'il va disparaître.
1: Ouais. Ouais, ouais. Et ça, c'est de la physique. C'est vraiment de la physique parce que on est sur une croûte continentale et qui entre guillemets flotte. Attention, parce que quand on dit flotte, on pense qu'il y a de la flotte dessous. Mmh, c'est liquide. Il y a pas du magma liquide qui fait blou blou sous nos pieds. Hein. C'est plutôt une roche très souple. Mais il y a quand même une sorte de flottaison sur de la croûte continentale. Une croûte continentale, en général, quand il y a pas de chaîne de montagne, c'est 30 kilomètres. Or, comme on a une collision alpine, elle est au moins et même un peu plus que doublée la nôtre. Donc, il va y avoir équilibre, il va y avoir érosion nécessairement de ce qui est en surface, donc des montagnes, jusqu'à ce que cette croûte refasse, pour des raisons d'équilibre, 30 kilomètres. Alors, ça va prendre encore peut-être au moins 200 millions d'années.
0: Mais si je comprends bien, quand on gratte au-dessus, ouais. Il y a tout ouais. qui remonte.
1: Je vous donne une image. On prend une barque sur l'eau. Mmh. On charge de beaucoup de sable et on commence à enlever le sable en surface.
0: Elle
1: remonte. Et c'est la raison pour laquelle dans les vieilles chaînes de montagne qui sont très érodées, qu'est-ce qu'on trouve au fond de la chaîne de montagne? Des granites. Parce qu'au cœur des chaînes de montagne, les roches ont tendance un peu à fondre, on forme des granites et on va retrouver beaucoup de granites. Alors c'est le
0: parce
1: cas de la Bretagne, le sud Bretagne, par exemple, vous avez des énormes zones de granites. Et la chaîne de montagne, pour nous géologues, c'est une chaîne de montagne, la Bretagne. Mais c'est une chaîne de montagne qui s'est formée il y a plus de 300 millions d'années, et maintenant qui est complètement érodée, qui a disparu. Et ça va être la même chose pour les Alpes.
2: Ça nous rend humbles.
0: Oui. Et c'est passionnant de vous écouter parce qu'on a l'impression de comprendre la géologie. J'aurais aimé avoir un prof comme ça à l'époque. On va écouter un petit peu de musique, puis vous nous expliquerez comment vous comptez concrétiser vos ambitions d'anthropocène dans vos nouvelles fonctions de conservateur en chef du département de géologie du Natureum.

0: Baile inolvidable. Vidable. Je prononce pas bien l'espagnol. Quelqu'un sait mieux le dire que moi. Inès.
1: Baile inolvidable.
0: Ah, très bien. De Bad Bunny. Merci beaucoup. Vous m'avez sauvé. Dernière minute avec vous, Nicolas Kramer, tout nouveau conservateur en chef du département de géologie au Natureum de Lausanne, donc le musée cantonal des sciences naturelles. Être conservateur, finalement, ça suppose quoi à part faire beaucoup de séances?
2: Ah ouais, mais c'est des séances sur plein de choses. On gère une collection, on gère des expositions, on gère plein de choses. Et donc, voilà, je sais pas comment répondre à ça en une minute.
3: Vous dites, vous gérez plein de choses. Est-ce que vous gérez aussi le sous-sol en tant que géologue? Est-ce que vous gérez le sous-sol du canton?
2: Alors, on est associé avec la DGE du canton de Vaud parce que sur les enjeux d'archivage de toutes les données qui sont récupérées, donc on collabore. Alors ça, historiquement, on le fait depuis longtemps, c'est même dans la loi, mais voilà, on collabore très étroitement avec nos collègues au canton. Ouais.
0: Mais on parle quand même de muséum cantonal, ça veut dire que vous devez gérer les collections de ce musée?
2: Oui, on gère les collections, et puis les collections, il faut bien comprendre que les collections, c'est bien sûr des archives, mais c'est des archives d'un produit scientifique qu'on peut, et on est amené régulièrement à pas toutes dans l'entier, hein, mais sûr, potentiellement à réétudier. Parce que la science, constamment, ben, elle se pose des nouvelles questions, elle les pose différemment, ou elle a des nouveaux appareils pour les étudier. Donc, au fait, les objets, ben, constamment, il y a de la recherche qui est faite sur ces collections. C'est pour ça qu'on a des liens aussi étroits avec l'Université de Lausanne, en particulier.
0: Donc, archives pour la science, mais archives qu'on peut aussi exposer. Et donc, votre rôle, c'est aussi de développer des nouvelles expositions?
2: Absolument, oui. Donc, évidemment, on va mettre en valeur, ça peut être aussi ces recherches-là, ou plus large, et effectivement, en utilisant les collections pour les illustrer.
3: Oui, mais un caillou est un caillou. C'est-à-dire, mais un
0: caillou. Vous allez le vexer, là.
3: Oui, mais un caillou fait débat, parce que c'est ce que nous disions en début d'émission. C'est-à-dire qu'un musée doit être un lieu de débat, mais comment le faire avec un bout de caillou?
2: Ben, vous voyez, tout à l'heure, j'ai abordé la question de... Finalement, il y a un grand décalage, je parle pour la géologie, hein, précisément là, mais il y a un grand décalage entre les représentations connues, communes, qui tendent, surtout occidentales, à penser que les choses sont très stables, hein, que la géologie, c'est ce qui s'est fait au début de la Terre, un peu par des catastrophes, puis ensuite, c'est plus qu'un substratum qui ne bouge pas, il n'y a que les cultures qui changent, ou on accepte un peu l'évolution, éventuellement, de bien s'entraîner. Mais ce n'est pas du tout comme ça, en fait, hein, c'est constamment en train de changer, donc... En utilisant des savoirs géologiques, eh ben, on va aller à l'encontre de représentations communes sur ce qu'est le monde et comment il fonctionne. Donc, en utilisant l'histoire en trois temps que j'évoquais tout à l'heure, eh ben, mon objectif, c'est pas en soi d'expliquer ce qu'est la subduction ou le rifting, c'est d'utiliser ces savoirs pour faire comprendre que nos représentations sur comment fonctionne le monde, elles sont peut-être, on pourrait les rediscuter, réfléchir. Et en général, ça aussi, c'est un grand potentiel pédagogique, parce que les gens, quand ils découvrent qu'il y a un autre rapport au temps qui est possible au monde, eh ben, ils commencent à s'intéresser aux sciences, parce que les sciences amènent des éléments qui vont à l'encontre de ces représentations. Et là, le potentiel, il est fantastique.
3: Par exemple, potentiel?
2: Ben le potentiel, je veux dire, le décalage entre, c'est toujours la même idée, le décalage entre l'idée que tout est stable, qu'il y a toujours eu le cerveau, et ce que je vous raconte tout à l'heure, il est choquant.
3: Oui, mais c'est-à-dire que vous allez le mettre en exposition?
2: Oui, on peut le faire, oui, ben, oui, ça, bien sûr, on le présente sous différentes formes. Alors là, il y a toujours l'exposition. Moi, je vous invite à aller voir au musée cantonaux, au musée de la nature du Valais, une petite expo qu'on avait faite sur ces questions-là au travers du polymétallique. Et puis, on va développer plein de choses. On continue à développer plein de choses de ce type à Lausanne.
3: Oui, à Lausanne. Et je vous rappelle qu'il y a une exposition aussi au Natureum à voir justement sur ces, et vous prenez, Nicolas Kramer, la pluridisciplinarité. Et c'est ce qui est exposé en quelque sorte au Natureum.
2: Oui, tout à fait.
3: Non mais c'est vrai que vous devez imaginer, vous allez devoir imaginer des nouvelles expositions. Alors comment on expose un bout de caillou? Qu'est-ce qu'on dit si ce n'est effectivement qu'il est vivant, qu'il est aussi bien scientifique que culturel, mais comment l'exposer?
2: Alors, honnêtement, je suis encore pas... Je viens de démarrer mon travail, on n'est encore pas dans les projets très très concrets. Hein. C'est des questions qu'on se pose constamment. Et là, j'ai encore pas d'exemple concret à vous donner pour l'illustrer, ce point-là.
3: Oui, mais j'insiste, hein, Nicolas Kramer. Mais vous êtes membre, depuis belle lurette, vous êtes membre du Conseil international des musées. Quelle est la patte? Vers quoi va-t-on? Un musée de sciences naturelles, qu'est-ce qu'il expose? Il expose, il est un lieu de débat, et je crois savoir que un musée devient avant tout, devient aussi un lieu de débat Et aussi un lieu d'exposition.
2: Absolument, c'est vrai, vous avez raison, c'est une tendance très lourde. D'ailleurs, j'ai eu l'honneur de faire partie de la commission internationale, vous mentionnez, mais en particulier pour la définition de ce qu'est un musée. Et dans cette nouvelle définition, on a le mot réflexif. Alors, ça fait un peu très intello, réflexif, mais vraiment, l'idée, c'est d'utiliser ces savoirs pour remettre en question, discuter, échanger. Donc, les musées deviennent de plus en plus des lieux d'agora, où il y a des présentations, les gens peuvent s'exprimer, croiser les savoirs. Hein. Donc, on n'est pas juste là, top-down, pour dire ça c'est comme si c'est comme ça, mais on va utiliser croiser les savoirs scientifiques, les objets, et ça devient un lieu effectivement d'échange, d'agora en fait.
0: Mais croiser les savoirs entre scientifiques ou plutôt quand même rencontrer le public, le grand public?
2: L'idée, c'est de le faire avec les grands publics, mais d'une manière, on va dire, plus prudente qu'une vision qui vise à imposer un savoir. Après, moi, je suis le premier à valoriser la science, mais il faut en même temps accepter que la science, elle produit des modèles qui sont pas des vérités absolues, mais qui, à un temps donné, sont quand même des savoirs qui sont d'une très grande pertinence. Et donc, on doit valoriser ça, tout en acceptant qu'on n'a pas la vérité absolue, et de croiser ça et de mettre ceci en tension avec des idées qui sont partagées dans la société et qui sont parfois en totale contradiction.
3: Mais pourquoi il est important, Nicolas Cramart, aujourd'hui, d'être dans cette pluridisciplinarité, d'avoir ce lieu de débat qu'est le musée plus que d'exposition? Parce que on est, vous n'aimez pas ce mot, mais on dans une crise écologique?
2: Oui, alors effectivement, ça c'est le signal. Moi j'aime dire le signal anthropocène. Le signal anthropocène, c'est juste un signal qui nous montre que on est dans une situation qui est très problématique. Et donc effectivement, il faut rendre compte de cette question, et pas uniquement en transmettant les problèmes, mais en intégrant aussi les raisons qui sont derrière ce problème, et donc dans une approche très interdisciplinaire. Ça c'est un peu l'approche globale. Et effectivement, on voit que ça se développe beaucoup. Et les musées de sciences naturelles, j'en suis très fier de faire. Je suis très fier de faire partie de cette communauté sont de plus en plus impliquées dans des approches comme ça qui sont clairement interdisciplinaires, qui intègrent aussi des enjeux puissance humaine et plus réflexifs sur la situation et les raisons culturelles pourquoi on est dans cette situation.
3: On parle pas de crise écologique, mais de changements globaux, c'est
2: oui,
3: ça?
2: Oui, c'est toujours ça, c'est Dominique Bourg qui m'avait expliqué, je pense que c'est tout à fait pertinent. Le terme crise suppose qu'il y a un après-crise, c'est juste un moment. Or, on va vers un changement, en fait, et on doit s'adapter. On le voit bien avec les vagues de chaleur. Là, on rentre dans une nouvelle vague de chaleur, il y a 3 semaines, donc on doit s'adapter, on peut pas juste dire que c'est une crise.
0: Ce qui veut dire qu'en réagissant, selon vous, on ne va pas dépasser cette crise. La crise, maintenant, elle est installée,
2: Il faut changer de point de vue, il faut arrêter de penser que c'est une crise, il faut accepter qu'on va vers un changement et on doit s'adapter au changement.
0: On vous souhaite bien évidemment le meilleur, Nicolas Cramart, dans ses nouvelles fonctions, tant en tant que conservateur en chef au département de géologie du Natérium à Lausanne. En tout cas, merci beaucoup d'avoir été...

0: Inclusif, on en parle avec Laurence Monnet.
1: Voilà, ce sera juste après le Flash Info que voici. 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
2: Sandra Viscardi.
3: Nous voterons sur l'augmentation de la taxe sur la valeur ajoutée de 0,4% pour financer la 13e rente AVS ce matin en votation finale. Les deux chambres ont confirmé cette variante choisie pour régler cette rente octroyée en votation populaire. Pas de hausse des cotisations salariales donc, et comme la hausse de la TVA ne suffira pas, eh bien le Conseil fédéral devra imaginer d'autres moyens de financement pour ne pas endetter l'assurance vieillesse. Pas question que l'Assemblée fédérale quitte X, la plateforme d'Elon Musk. Le Conseil national a rejeté une motion socialiste qui souhaitait un autre canal de diffusion pour les actualités de l'Assemblée. Et puis les Suisses ne voteront que sur l'initiative pour une limitation des feux d'artifice. Le Conseil national a refusé en votation finale le contre-projet plus souple qui vise à minimiser les effets néfastes des pétards. Les entreprises ayant un chiffre d'affaires important devraient payer une redevance radio-TV proportionnellement plus élevée que les entreprises plus petites. Le Conseil fédéral met ce nouveau modèle tarifaire en consultation. Un gouvernement qui mise aussi sur une intensification de la coopération entre cantons pour lutter contre le travail au noir. L'accès aux informations de l'Office fédéral des routes devrait permettre d'identifier plus facilement les employeurs d'un chantier et les salariés à partir des véhicules d'entreprise rencontrés. Ça ne va pas apaiser les choses. Itamar Ben-Gvir, le ministre de la Sécurité nationale israélien, clame que tout le Liban doit brûler après la mort de 4 soldats israéliens ce matin dans des combats avec le Hezbollah au sud Liban, une région pilonnée par Israël ce matin. Les frappes ont fait 18 morts et 33 blessés. Excusez-moi. Et l'attitude d'Israël qui n'a pas cessé ses attaques contre le Hezbollah, allié de l'Iran, explique en partie l'annulation. L'annulation des négociations prévues aujourd'hui au Birkenstock entre les délégations iranienne et américaine sur le protocole d'accord paraphé mercredi. Téhéran met comme préalable aux discussions la fin des combats sur le front libanais. Et à Berne, le département fédéral de la Défense annonce que les 2000 soldats engagés pour sécuriser le Birkenstock poursuivent leur mission. Même si la rencontre entre Iraniens et Américains a été reportée, la restriction de l'espace aérien instaurée jusqu'à samedi sur 46 km autour de la station est aussi maintenue. Le Wall Street Journal annonce que le Pentagone va demander au Congrès américain d'approuver quelques 80 milliards de dollars de budget supplémentaire pour couvrir notamment les coûts de la guerre contre l'Iran. Les armées devront réduire les exercices d'entraînement, d'autres priorités aussi en raison de la guerre en Iran et des déploiements de troupes le long de la frontière sud des États-Unis. Un Français sur deux concerné par la vigilance orange canicule décrétée dans l'Hexagone aujourd'hui. La moitié des départements sont concernés. Le thermomètre pourrait atteindre les 40 degrés par endroit. Des maires ont déjà annulé les festivités de la fête de la musique dimanche pour ne pas faire prendre de risques à leurs concitoyens pendant cette canicule. Un avis de canicule qui court chez nous jusqu'à mardi. Il a été émis par Météo Suisse. C'est un degré 3 ce vendredi. Il sera orageux, surtout aux montagnes, mais avec des débordements en plaine, de fortes précipitations et beaucoup de vent selon les endroits, 33 degrés. Pour le week-end, les orages resteront aux montagnes, mais la chaleur va s'intensifier en plaine, 35 degrés dimanche.
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Le système de santé suisse est considéré comme ultra performant. L'accès aux soins est garanti par l'assurance maladie de base, obligatoire pour toute personne résidant dans le pays. Mais dans les faits, des personnes n'accèdent pas à certains soins. Alors comment l'expliquer? Qui sont ces personnes que le système de santé suisse laisse au bord de la route? Et comment redonner une voix aux personnes

0: personnes concernées. Bonjour Laurence Monnet.
1: Bonjour.
0: Vous êtes professeure d'histoire de la médecine et de la santé publique à l'Université de Lausanne et vous publiez avec vos collègues de l'Institut des humanités en médecine cet ouvrage collectif « Les exclus de la santé ». De la santé. C'est paru chez RMS Éditions. Alors Laurence Monnet, le système de santé suisse, il est censé couvrir tout le monde, c'est pas le cas ?
1: Dans la réalité des faits, non, il ne couvre pas tout le monde. D'ailleurs, les chiffres sont assez édifiants. Il y a plusieurs centaines de milliers de personnes qui, en fait, ne sont pas couvertes par la LAMAL, simplement parce que parfois, ils ne savent pas qu'ils ont accès à des soins par ce biais-là, ou parce qu'ils n'ont pas suffisamment d'informations sur comment arriver jusqu'à ce système.
0: On fait un petit détour rapide du côté de la route.
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0: Soyez vigilants si vous empruntez là une Genève-Lausanne. Quelle que soit votre direction, la police signale la présence de piétons sur la chaussée entre le Vongeron et Coppet. Je répète, soyez vigilants si vous empruntez là une Genève-Lausanne. Quelle que soit votre direction, la police signale la présence de piétons sur la chaussée entre le Vongeron et Coppet. Voilà, on parle de santé ce matin dans Tribu et la santé, ça fait aussi partie de la route. Il faut faire attention à la route. Désolé, je vous ai un tout petit peu coupé, Laurence Monnet. Donc on disait, voilà, ce système de santé suisse, il laisse des gens sur la route, c'est le cas, enfin, au bord de la route en l'occurrence, pour continuer avec cette métaphore. Est-ce qu'il y a des exemples concrets qu'on peut donner de personnes qui sont exclues du système de santé suisse ?
1: Alors, il y a plusieurs groupes et plusieurs individus qui sont exclus du système, mais je pourrais pas en faire une liste exhaustive. Je vais prendre deux exemples un peu aux extrêmes du spectre, pour le dire comme ça. Il y a d'abord ceux qui nous viennent assez facilement à l'esprit. On va parler des migrants dans un statut ou sans statut ou ayant un statut de réfugié qui arrivent en Suisse et qui ne connaissent pas le système, qui ne sont pas forcément bien accompagnés ou que le système a du mal à repérer. Ça, évidemment, c'est un groupe sur lequel on a un certain nombre de données et c'est une réalité d'exclusion qui est assez bien connue. Mais à l'autre bout du spectre, on a des gens qui sont assurés, qu'on imagine assurés, qui sont même, qui gagnent très bien leur vie, qui ont un métier, qui sont capables de s'occuper de leur santé, mais qui se retrouvent face à un problème de santé compliqué, nécessitant par exemple des soins extrêmement coûteux, et qui de ce fait-là se retrouvent exclus. Pourquoi ? Parce que leur assurance, par exemple, n'a pas l'intention de rembourser ces soins très coûteux.
0: Mais là, l'assurance, elle a le libre choix de décider comment ça se passe concrètement. Parce qu'il y a souvent des cas qui sont médiatisés. Telle personne, tel enfant, telle personne aurait besoin d'un soin, mais qui est parfois très coûteux. C'est qui tranche ? C'est la médecine ou c'est l'assurance ?
1: Alors, en dernière instance, quoique c'est compliqué de l'envisager sous cet angle-là, en dernière instance, c'est quand même l'assureur, mais il y a consultation des médecins. Mais il y a toujours une question de coût-bénéfice. C'est-à-dire que pour ce qui est des traitements qui sont des traitements très pointus, très coûteux, qui vont permettre éventuellement à une personne malade de gagner quelques années de vie ou de ne pas en mourir, la question qui va se poser aussi, c'est le rapport entre la nécessité de soutenir ce traitement pour une personne versus le gros de la population. Il y a des enjeux de coût-bénéfice qui sont très forts. Dans la réalité des faits, certains obtiennent finalement de leur assurance d'être couverts, au moins à un taux assez élevé, et d'autres pas. Et là, entre en jeu, bien sûr, d'autres réalités, et en particulier la capacité des individus eux-mêmes à se battre éventuellement avec leur médecin ou pas.
0: Et ça demande des capacités, des compétences par certaines personnes, des fois, ne savent pas à quoi elles ont droit. On peut être bien formé, mais parfois aussi venir effectivement de l'étranger, avoir des difficultés avec la langue et ne pas savoir à quoi j'ai droit, même si je paye une assurance maladie.
1: Oui, absolument. C'est tous les enjeux de ce qu'on appelle la littératie en santé, qui relève de capacité à comprendre la science. C'est le premier niveau, c'est celui dont on entend le plus parler. Mais aussi de la capacité, par exemple, à se servir des outils numériques, ce qu'on appelle la littératie numérique, rembourser ses frais de santé au travers d'une application, c'est pas évident pour tout le monde. Il y a d'autres aspects qui sont d'ailleurs évoqués dans le livre, la capacité à lire des notices de médicaments, pas juste parce que c'est écrit en tout petit caractère, mais parce qu'on n'en comprend pas le langage. Et puis, dans le cas de groupes qui sont souvent considérés comme des groupes victimes d'exclusion, effectivement des problèmes, des enjeux liés à la barrière linguistique, ou l'accès à des intermédiaires qui vont leur permettre de comprendre les informations qui les concernent.
0: Alors il y a ce paradoxe, Laurence Monnet, on est en Suisse sous le régime d'une assurance maladie obligatoire. On est obligé, lorsqu'on est résident suisse, d'avoir cette assurance. Si on n'a pas les moyens, on peut se faire aider par l'État notamment. Mais paradoxalement, c'est ce qui est écrit dans votre ouvrage, c'est que ce système d'assurance maladie, il peut créer lui-même des barrières d'accès. Comment ça s'explique ?
1: Alors, il y a tout ordre d'exemples. Une des choses sur lesquelles le livre revient au travers de différents chapitres, c'est l'opacité du système. On est effectivement dans un système assurantiel, mais pour le commun des mortels et même pour des gens qui ont un doctorat parfois, il est très compliqué de comprendre comment le système fonctionne. C'est-à-dire à la fois au niveau du choix de l'assureur, en fonction d'un certain nombre de prestations, en fonction du coût qu'on veut bien y mettre, et puis quand il s'agit de se faire rembourser, là encore. Sur certaines prestations et certains actes médicaux, les processus sont très complexes, parfois très opaques, et pour un certain nombre d'individus, eh bien, ça veut dire, par exemple, ne pas aller chez le médecin plutôt que de risquer de se retrouver avec des factures qui ne seront pas, qui seront difficiles à honorer, et puis, ou alors décider de ne pas se faire rembourser des actes sur la base de la complexité de la procédure, là encore. Et ça, ça produit des exclusions. Donc on a plusieurs distances entre la théorie et la pratique finalement du système que l'exclusion met de l'avant. Si on la regarde sous cet angle-là.
0: Mais est-ce que cette distance entre la théorie et la pratique, le fait que des gens soient de facto exclus du système de santé suisse, est-ce que c'est un dommage collatéral ou est-ce que c'est, dans le fond, intentionnel ?
1: Intentionnel, je pense pas qu'il faut le voir comme ça. Après, ça dépend comment un État, en l'occurrence en Suisse, la santé relève quand même très largement des autorités cantonales. Donc on voit aussi des disparités selon les cantons, dans la façon d'aborder l'exclusion au sens large, ou la santé des migrants, des réfugiés, des sans-papiers, pour ne reprendre que cet exemple. Mais au-delà de ça, il y a aussi une question de représentation collective de ce que c'est que le droit à la santé. Est-ce que c'est une question d'accès ? Est-ce que c'est une question d'équité entre les individus ? Et comment on met ça en place ? Et là, on a un enjeu de distance entre la théorie ou la vision qu'on peut avoir d'un système de santé et ses réalités.
0: Il y a aussi parfois des différences de genre. On sait que les hommes, des fois, sont plus réticents. Alors, ils ont accès, mais ils sont plus réticents. Ils disent, non, mais cette douleur dans la poitrine, ça va passer. Et finalement, non, ça ne passe pas. Est-ce qu'il y a aussi ça qui est mis au jour dans votre ouvrage ?
1: Oui, alors, la question du genre, bien sûr. Alors, j'aurais pris un contre-exemple. C'est-à-dire, on sait aussi que du côté des femmes, et là, je ne parle pas des minorités sexuelles, il y a, par exemple, un témoignage d'une femme transgenre dans l'ouvrage qui est absolument édifiant sur ce que le genre... Ce dont le genre rend compte en matière d'exclusion en santé, mais simplement pour revenir aux femmes, on sait très bien que les femmes ont effectivement plus tendance à s'occuper de leur santé, à traduire les signes et les symptômes et à les verbaliser dans un cabinet médical ou à l'hôpital, et pour autant on ne va pas forcément bien prendre en compte leurs doléances et leurs symptômes. Alors donc, on a effectivement du côté des hommes, mais aussi des femmes ou d'autres individus, une difficulté finalement à accepter la réalité de l'expérience individuelle de maladie ou de symptômes et à y donner suite.
0: Il y a un lieu qui peut être vu comme le lieu du soin par excellence, le lieu de l'hospitalité, c'est l'hôpital. Est-ce que là aussi, il peut y avoir de l'exclusion dans ce lieu qui est censé accueillir les patients ?
1: Alors l'hôpital est effectivement au cœur de nos systèmes de santé. C'est pas une donnée évidente. Comme historienne, je sais à quel point l'hôpital est devenu le centre des systèmes de santé. On assimile très facilement santé, médecine et hôpital. C'est le triptyque assez évident, assez naturel. Alors effectivement, de ce fait-là, vu que l'hôpital est le centre du soin, on va le dire comme ça, eh bien c'est aussi un lieu que j'oserais qualifier de formidable pour observer les inégalités et les exclusions dans le domaine de la santé. Mais ce qui est intéressant, et le livre met l'accent là-dessus à plusieurs endroits et de plusieurs façons, c'est que l'hôpital, alors, peut être le lieu d'exclusion, peut produire des exclusions, mais pas forcément simplement du côté des patients et des malades. Il y a aussi des exclusions du côté des professionnels de santé. Et je pense que c'est aussi un des arguments que fait l'ouvrage, c'est que quand on parle d'exclusion, il faut aussi regarder les exclusions qui concernent les professionnels de santé.
0: Nous parlons des personnes exclues des soins ce matin dans notre tribu avec vous, Laurence Monnet. Vous parlez effectivement de ce personnel soignant qui lui-même peut être exclu. On va développer cette question juste après Helvète.

0: Les Genevois d'Helvète, so many, on vous retrouve Laurence Monnet, nous parlons des personnes qui se retrouvent exclues des soins en Suisse. La Suisse qui a pourtant ce système d'assurance maladie obligatoire, on se dit que c'est pour tout le monde. Eh ben non, il y a des gens qui se retrouvent au bord de la route. Et vous le disiez tout à l'heure, Laurence Monnet, il y a aussi des gens qui se retrouvent un peu au bord de la route ou en marge dans les hôpitaux, donc du côté des soignants. Est-ce que vous avez quelques exemples?
1: Alors il y a plein d'exemples à prendre qui sont pas des exemples que je pourrais individualiser ou identifier comme tels, mais depuis quelques années, de plus en plus d'hôpitaux, surtout les grands hôpitaux suisses universitaires, se sont dotés de structures pour recueillir en particulier et d'abord les doléances des patients. C'est le cas à Lausanne et c'est une très belle initiative. Et dans ce type de lieu, les gens en charge, les équipes qui s'occupent de recevoir les doléances se sont rendus compte assez vite que finalement c'était pas seulement les malades et les patients qui venaient les voir, mais c'était aussi les professionnels de santé travaillant à l'hôpital, ce qui est en soi significatif. Alors, c'est pas toujours des questions d'exclusion en tant que telle, après tout dépend de la définition qu'on donne à l'exclusion, mais ça peut être des rapports difficiles entre plusieurs professions, des médecins avec d'autres professionnels de la santé, ça peut être des rapports difficiles dans une équipe, ça peut être des questions de genre, bien sûr, c'est peut-être le point qui vient le plus facilement à l'esprit, ça peut être aussi des relations difficiles entre des professionnels de santé qui sont liés à des différences de culture, de langue, d'origine, de formation. En tout cas, encore une fois, l'exclusion prend une variété de visages, et ce que le livre a voulu montrer, c'est que il faut pas se concentrer simplement sur l'exclusion des malades et des patients, parce que d'abord, faut mieux documenter l'exclusion des professionnels eux-mêmes, mais avec aussi cette hypothèse que l'exclusion dont certains professionnels sont victimes peut avoir un retentissement sur les soins qu'ils prodiguent. Et donc, par extension ou par ricochet, avoir aussi un retentissement sur l'exclusion d'un certain nombre de malades et de patients. Donc il y a une réalité là qui est quelque part systémique sur laquelle il reste encore beaucoup à faire.
0: Mais est-ce qu'on parle de souffrance du personnel soignant ou d'exclusion? C'est quand même différent, on peut souffrir dans le monde du travail de par hiérarchie, de par plein de raisons. Est-ce que c'est pour autant qu'on est exclu?
1: Non, c'est deux choses différentes qui peuvent se croiser, ceci étant dit. L'exclusion peut mener à de la souffrance et la souffrance peut mener à de l'exclusion. La mise à l'écart, par exemple, ou le repli sur soi, c'est une forme d'exclusion qu'on peut s'auto-infliger en conséquence d'une souffrance. Donc, bien sûr que ce sont deux choses et deux notions, alors pas juste deux concepts, mais deux réalités distinctes, mais qui s'interpénètrent. Et il est évident, et d'ailleurs, là encore, le livre le souligne, même si c'est pas un temps fort de l'ouvrage en tant que tel, c'est que c'est dans ce genre d'articulation entre souffrance et exclusion qu'il faut continuer à mener la recherche.
0: Une autre forme d'exclusion qui est mise en avant dans ce livre, Laurence Monnet, c'est la question de l'exclusion de toute la dimension religieuse et spirituelle du soin. On sait qu'on est très axé sur le soin peut-être clinique, mais qu'on oublie peut-être une partie, et ça a des conséquences, notamment sur les personnes qui sont soignées.
1: Oui, alors la réintroduction de la dimension pas religieuse mais spirituelle et de la spiritualité dans le soin, c'est un mouvement qui est très à la mode, et c'est pas négatif quand on le dit comme ça, au contraire, pour donner du sens à l'expérience de la maladie et éventuellement à une expérience douloureuse, soit de soins, soit de mort imminente, soit de soins palliatifs, ce genre de choses. Et donc l'idée là, en l'occurrence, de pallier l'exclusion par une inclusion spirituelle, par la présence de gens qui sont capables d'accompagner, ce sont des démarches et des services qui finalement montrent qu'en résultat de l'exclusion, on peut développer des outils pour plus d'inclusion pérenne, plus durable. Et ça aussi, c'est ce que le livre montre. C'est-à-dire, on ne dénonce rien dans le livre. On met à plat des processus, des phénomènes qui sont extrêmement complexes, extrêmement dynamiques, mais on soulève aussi la possibilité qu'il y ait des avenues de solutions et de désexclusion à défaut d'exclusion facile et simple et directe. Et cette question de l'accompagnement spirituel qui est de plus en plus institutionnalisé dans certains hôpitaux suisses, elle montre que l'exclusion finalement qui est au bout d'un processus ou d'un continuum, elle peut doucement mais sûrement se transformer en réinclusion.
0: Est-ce que ça ne touche pas aussi un besoin très fort d'humanité, d'humanisation des soins? Or, on a l'impression que plus on avance, plus les soins coûtent cher, plus on va réduire le temps que l'infirmière, le médecin a à disposition, plus peut-être on va augmenter la technologie, mais un peu moins d'humain. Est-ce que ça aussi, c'est un problème?
1: Absolument. Alors, je pense que tout le monde le sait, un des gros enjeux de pas de la, du système de santé en tant que tel, quoique l'hôpital le révèle très bien, mais de la médecine telle qu'on la côtoie au quotidien, c'est ce qu'on appelle son technosolutionnisme ou son ultra-technologisation. Et de ce fait-là, moins d'humanité dans les soins, moins de moyens financiers et humains pour la relation thérapeutique, pour la relation malade, etc. Ce dont beaucoup de patients et de malades, mais aussi de soignants, se plaignent. Alors, c'est quoi la solution dans ces cas-là? Parce que effectivement, quelque part, et c'est contre-intuitif, cette hyper-technologisation qui permet d'être plus facilement guéri, de gagner en espérance de vie, elle est aussi en soi facteur d'exclusion. Eh bien, là aussi, il y a des réflexions et beaucoup de réflexions interdisciplinaires, interprofessionnelles sur comment réhumaniser le soin, même si j'ai pas beaucoup l'expression, comment passer plus de temps dans les conditions qui nous sont imparties avec les malades, etc. Mais aussi trouver des outils pour que cette hyper-technologisation non pas disparaisse, mais soit modulée par d'autres interventions, par d'autres propos, par une réintroduction, par exemple, d'un dialogue avec les professionnels de santé qui soit capable, et là je prends un exemple, d'atténuer, par exemple, l'effet du compartimentage des soins. Mmh. C'est-à-dire que, et c'est mentionné aussi dans le livre, on sait que dès qu'il s'agit d'un problème complexe ou très aigu à l'hôpital, on va voir 30, 40, 50 professionnels de santé au cours de son séjour. Eh bien ça, c'est pas forcément en soi vecteur d'exclusion, même si ça peut l'être. Par contre, ça peut être vecteur de doléance et de mécontentement de la part d'un patient qui se sent ballotté d'un professionnel à l'autre. Oui, et donc d'avoir une réflexion dans les équipes sur comment rendre ça plus inclusif, plus souple, c'est des choses qui sont bien sûr l'objet de discussion.
0: Oui, mais ça c'est un reproche qu'on entend souvent à les personnes qui sont touchées par une maladie forte, un cancer ou autre, et qui se retrouvent dans un centre universitaire par exemple, et qui se retrouvent, et tout le monde parle d'une grande machine, alors grande machine efficace, mais avec plein d'intervenants dont ils savent pas forcément qui, quoi, où, comment, puis dès qu'il y a quelque chose qui vient en plus, je sais pas, j'ai été opéré, on m'a enlevé quelque chose, mais en fait j'ai quand même mal à l'épaule, oui mais alors, ça c'est tout autre chose, vous verrez quelqu'un d'autre, c'est complexe et là ça participe peut-être de cette déshumanisation et de cette exclusion du patient.
1: Oui, absolument. C'est une exclusion qui est totalement involontaire. Elle est, en fait, c'est un dommage collatéral, on va le dire comme ça. Le compartimentage donne lieu à de l'exclusion involontaire.
0: Il faudrait une sorte de médecin généraliste qui chapeaute l'intervention.
1: Mais ils existent, les médecins généralistes.
0: Oui, mais au sein même de l'institution.
1: Absolument. Mais d'ailleurs, c'est aussi une réflexion qui est indirectement faite dans le livre sur l'importance de revaloriser les soins de première ligne, sur de la médecine générale, etc., pour trouver une façon pour que le patient, le malade, soit pris en charge par quelqu'un du début à la fin, soit accompagné. Et ça, c'est effectivement une avenue qui permettrait de moins risquer l'exclusion ou de plus inclure. Ça va aller dans les deux sens. Et puis, bien sûr, je dirais que l'autre aspect fondamental pour quand il s'agit de s'adapter au comportementage, à l'ultra-technologisation, parce qu'on reviendra pas en arrière, faut bien le dire, c'est d'écouter les patients et les malades eux-mêmes. Et je pense que le livre, là encore, a cet objectif, cette ambition, c'est de faire parler les exclus et de leur donner une voix quand il s'agit de mieux saisir ce que cette ultra-technologisation ou ce compartimentage ont pour effet dans l'espace hospitalier.
0: Oui, parce qu'il faut le rappeler, cet ouvrage, il y a quantité de spécialistes qui parlent, mais il y a aussi beaucoup de témoignages de personnes qui se sont retrouvées un jour ou l'autre exclues du système de santé. Donc c'est il y a beaucoup de vie dans cet ouvrage. On évoquait le fait d'essayer de ne pas exclure des gens. En même temps, dans la préface, il y a l'ancien médecin cantonal vaudois, aussi membre de la commission nationale d'éthique, Jean Martin, qui dit « dire jamais en aucun cas une exclusion ne saurait être tolérée ». C'est un peu une belle position, mais il pose la question, est-ce que c'est vraiment réalisable? C'est vrai, est-ce que c'est possible d'être vraiment complètement à égalité pour tout le monde, d'être complètement inclusif? C'est envisageable pour vous?
1: Alors, je pense qu'il y a deux choses. D'abord, je suis probablement assez mal placée pour répondre de façon péremptoire. Je pense que Jean Martin pose une très bonne question. Elle est importante. Elle est importante parce qu'on est tous, c'est pas juste la Suisse, pris dans des systèmes publics de santé qui sont à bout de souffle, ne serait-ce que financièrement. Donc, la question doit être posée. Personnellement, comme chercheuse en sciences sociales et humaines, pour moi, le fait de se poser la question, est-ce qu'on est capable de subvenir aux besoins et de ne pas exclure, je pense qu'elle reste fondamentale, mais c'est surtout l'idée d'une quête de l'équité. On n'y arrivera pas forcément, mais de continuer à penser que la santé est un droit pour tous et qu'elle doit être une quête collective pour arriver à concrétiser ce droit pour tous me semble absolument fondamental.
0: Mais est-ce que ça peut se faire sans passer par plus d'administratifs? Parce que ça, c'est aussi quelque chose qui peut être des fois excluant, le fait d'avoir une couche supplémentaire d'administration. On le fait des fois pour essayer d'égaliser, que tout le monde ait les mêmes droits. Mais à la fin, ça génère quelque chose qui devient compliqué aussi pour les patients et aussi pour les soignants d'ailleurs.
1: Oui, alors là encore, j'ai pas de réponse. Décomplexifier le système de santé est une belle ambition. Je pense qu'elle est, elle est pas très réalisable. Mais encore une fois, je pense que l'important, et c'est ce que le livre veut mettre de l'avant, c'est de poser les bonnes questions et de continuer à les poser. Qui est une forme de résistance aussi. De dire non, c'est pas parce que les choses sont comme ça qu'on ne peut rien y faire. Et donc, poser les bonnes questions et surtout avoir un dialogue interdisciplinaire et interprofessionnel. Et ça, je pense que c'est l'autre, alors ça peut paraître totalement utopique de le dire comme ça, mais après tout, les universitaires que nous sommes et qui avons coédité ce livre, ça fait partie de nos ambitions dans la vie, de continuer à poser les bonnes questions et de s'assurer qu'il y ait un dialogue, un débat qui soit le plus équitable possible et le plus citoyen possible pour le faire.
0: Est-ce que le dialogue existe entre les sciences sociales et humaines et le monde médical? Parce que c'est des fois deux mondes qui se côtoient sans forcément se parler. Alors vous êtes un exemple, hein, vu que vous êtes un peu à la croisée des mondes, mais est-ce que ces deux mondes se parlent?
1: Oui, alors il y a plein d'espaces et de plateformes pour que ces mondes se parlent, au-delà de l'université ou de l'Institut des humanités en médecine auquel j'appartiens. Il peut y avoir des forums citoyens sur des questions sociales ou sanitaires d'importance. Et je pense que de plus en plus de professionnels de santé et d'institutions sont convaincus de leur valeur. Il y a des mouvements de patients, il y a des groupes de patients, sans parler d'activisme patient systématiquement, mais il y a une présence collective des patients, d'organismes, etc., autour de plein d'objets, de plein d'enjeux de santé qui ont su faire leur place. Et je pense que c'est au moins ces deux-là, deux avenues extrêmement importantes pour continuer à avoir un débat vivant et surtout pour s'assurer d'éviter d'accroître les inégalités de santé, donc l'exclusion qui y sont associées.
0: Un grand merci, Laurence Monnet, d'être venue nous voir ce matin. Je rappelle que vous êtes professeure d'histoire de la médecine et de la santé publique à l'Université de Lausanne. Et bon, que vous publiez avec vos collègues de l'Institut des humanités en médecine cet ouvrage collectif Les exclus de la santé. C'est paru chez RMS Éditions. Bonne suite de journée à vous.
1: Merci à vous aussi.
0: Et à Technique ce matin, il y avait Samuel Morier-Genoux, Héloïse Nussbaum est l'attaché de production de Tribu et Bastien Arnold. On est le programmateur musical. Vous pouvez bien sûr réagir à cette émission comme à toutes les émissions de Tribu. Nous avons envoyé un email tribu@rts.ch. On peut toujours aussi réécouter Tribu comme toutes les émissions de la RTS sur le Play RTS. Si vous ne l'avez pas encore, je vous conseille de le télécharger. Lundi, tout autre chose, en ces temps de grande chaleur, nous parlerons de la flemme. Et oui, la flemme. Parfois, on en a envie lorsqu'il fait chaud comme ça et de la fatigue, notamment induite par le travail, mais aussi par la chaleur. Ça, c'est pour lundi. Tout de suite, Lady Coder et Marie Rally. Je vous souhaite à toutes et à tous une excellente suite de journée à l'écoute de RTS Première.
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0: Bonjour et bienvenue sur RTS Première pour les décodeurs du vendredi 19 juin. Depuis lundi, on espère vous avoir donné envie de venir visiter l'exposition des étoiles aux atomes qui s'ouvre ce dimanche. Une exposition hommage à l'Observatoire cantonal de Neuchâtel qui a joué un rôle important dans la mesure du temps et qui s'ouvre donc au public. Il est l'un des 4 sites sur lesquels vous apprendrez tout du temps qui passe depuis qu'on tente de le mesurer avec précision. C'est le conseiller aux États et président de l'association Automates et Merveilles qui joue les invités cette semaine. Bonjour Fabien Fiva.
1: Bonjour.
0: À vos côtés, 3 décodeurs, une décodeuse, Laura Chénia, bonjour.
2: Bonjour Neuchâtel.
0: Daniel Rosis, bonjour. Marc Denemonet, bonjour.
3: Bonjour.
0: Et Laure Betrave, bonjour.
4: Bonjour.
0: J'aimerais aussi qu'on prenne un petit moment pour remercier toutes les personnes qui se sont occupées de nous toute la semaine, qui nous ont servi à manger, à boire ici, à la Haute École Arc à Neuchâtel, puis qui dansent pendant les jingles, qui claquent des doigts pendant les chansons de Laura Chénia. Ils sont beaucoup, on peut les applaudir s'il vous plaît. Fabien Fiva, on a presque terminé notre tournée des sites qui accueillent cette exposition. Il nous reste à parler de celui-ci, le Musée international d'horlogerie à La Chaux-de-Fonds. Ce sera du 21 juin au 1er novembre 2026. Donc, déterminer l'heure. Ça, c'est le nom de l'exposition qui aura lieu au Musée international d'horlogerie. Qu'est-ce qu'on y verra?
1: Vous y verrez des objets extraordinaires issus des collections du musée qui est en fait récupéré à la fermeture de l'Observatoire de Neuchâtel. Le Musée international de l'horlogerie a récupéré une partie des pièces qui étaient des archives, des instruments qui étaient ceux utilisés par l'Observatoire. Et ils sont, on va dire, remis en scène, expliqués, dont, alors je ne vais pas réussir à vous expliquer comment ils fonctionnent, mais allez voir l'extraordinaire PZT, une très grande lunette qui malheureusement était au moment où on passait de l'observation des étoiles à l'observation des atomes et donc dont la durée de vie a été plutôt courte.
0: Voilà, je ne vais pas redire le nom de cette grande lunette, on dira grande lunette, c'est joli.
1: PZT.
0: PZT. Et puis, il y a aussi, on va dire des à côté, mais ce n'est pas très joli, mais il y a un ouvrage qui est tiré finalement de cette exposition, puis une conférence internationale également, c'est juste?
1: Exactement, il y a un ouvrage qui, normalement, il y a un catalogue d'exposition, mais là, l'ouvrage va un peu plus loin, donc permettra aux personnes qui visitent l'exposition de finalement approfondir l'un ou l'autre des thèmes qu'elles auront vus pendant l'exposition. Et puis, c'est la première fois qu'il y aura une conférence internationale. C'est une association internationale de scientifiques qui regroupe en fait des experts du patrimoine scientifique, de comment est-ce qu'on le conserve, comment est-ce qu'on voilà, toutes ces questions liées en fait à la protection, à la conservation du patrimoine scientifique. Et pour la première, j'aurais dit que c'est la 26e, c'est la première fois qu'elle vient en Suisse.
0: En Suisse, donc, en lien avec cette exposition. 20 septembre. Des étoiles aux atomes avec, donc, vous l'avez entendu, une conférence internationale, un ouvrage qu'on imagine, on peut acheter sur un des 4 sites.
1: Exactement, il sera disponible, c'est les éditions Alphil, donc il est disponible en ligne, mais vous pouvez évidemment aussi l'acheter sur l'un ou l'autre des 4 sites. Il sera disponible dès samedi.
0: Le résumé, les 4 sites, les horaires, les dates aussi, parce qu'attention, hein, l'observatoire, par exemple, l'observatoire cantonal, il n'est pas ouvert très longtemps. C'est le site qui fermera le plus vite au cours de cette exposition. Il faut y aller dès le début.
1: Oui, il faut aller très vite sur le site de l'observatoire, puisque l'exposition dure du 21 juin au 13 septembre seulement. Et en plus, c'est seulement le mercredi après-midi et le week-end que vous pouvez visiter ce site-là, donc commencez par là.
0: Etoile-o-atome.ch pour toutes les informations concernant donc cette exposition. On ouvre ce vendredi avec un premier jeu. Une question de cosmétique pour ouvrir ce vendredi de décodeur. Fabien Fiva, en cosmétique, comment s'appelle le bâton de rouge à lèvres taillé en biseau? On a posé la question à Lord Betrave.
4: Le Xamax.
2: Parce que le tube est rouge et l'étui est noir et que sa forme en biseau qui part d'en haut vers le bas évoque le classement d'Examax au cours d'une saison.
0: Merci Lord Marc Denemonet.
3: Lord Marc Denemonet. Ah, merci Lord, pardon. Le bâton de rouge à l'air taillé en biseau s'appelle le pistolet à colle chaude. Voilà, très utilisé dans tous les travaux de peinture générale, dans tous les milieux, voilà.
0: Daniel Rosis.
4: Alors le bâton lui-même taillé en biseau s'appelle la biseaule, mais à cause de sa matière originale, parce qu'on utilisait du raisin noir macéré dans du beurre, on appelle ça le raisin.
0: Le raisin.
4: Le raisin.
0: Pour Daniel Rosis et Laura Chénia pour terminer.
5: Le bâton de rouge à lèvres taillé en biseau s'appelle le cul de la rose, parce qu'il est taillé en biseau comme les roses coupées. D'ailleurs, les roses non coupées n'ont pas de cul. Voilà.
0: C'est vrai.
5: Oui. Oui.
0: Ouais. Merci Laura, on a toutes nos définitions. Comment donc s'appelle le bâton de rouge à lèvres taillé en biseau? Lord Betra, vous nous dites qu'il s'appelle le Xamax. Marc Denemonet, ce serait plutôt le pistolet à colle chaude. Le raisin pour Daniel Rosis et le cul de la rose pour Laura Chénia. Première question de ce vendredi, qu'est-ce que vous répondez, Fabien Fiva?
1: J'hésite entre Daniel et Laura, je dirais Laura.
0: C'est le raisin, le bâton de rouge à lèvres taillé en biseau pour épouser la forme des lèvres. On utilise probablement ce terme en hommage à l'un des ancêtres du rouge à lèvres, la pommade à base de beurre frais, de cire d'abeille et de grains de raisin noir dont se tartinaient les dames du XVIIe siècle. Le raisin. Voilà, on a appris quelque chose grâce au décodeur. Ça fait au moins un truc pendant la semaine que vous attrapez et que vous pourrez ressortir pendant vos dîners mondains.
4: Lâche-moi la grappe.
0: Exactement, oui, voilà. Alors, qui est en tête ce vendredi, puisqu'on arrive gentiment au terme hein, de ce classement du public. On saura bientôt qui remporte l'énorme prix de la semaine, qui est une tasse. Et c'est toujours Lolo Bibop qui est en tête. Qui est Lolo Bibop? Elle est là, bravo Lolo Bibop, tenez bon. J'aime bien. C'est vous qui posez pour une dernière fois cette semaine une question à nos décodeurs et notre décodeuse Fabien Fiva. Ils ont 2 minutes pour répondre et c'est une question politique aujourd'hui.
1: Ouais, je vous ai dit hier que c'était une question politique, mais elle est un peu technique aussi. Qu'est-ce qu'une minorité sous la coupole fédérale?
3: Ben, c'est la gauche.
4: Non. Une minorité, c'est le second rapport d'une commission. Il y a le rapport de majorité, le rapport de minorité. Oui, c'est le... Quand il y a une commission qui se réunit pour faire un rapport ou une proposition au Conseil, il y a souvent, ça se décide à la majorité, mais la minorité peut exprimer aussi son rapport, c'est ça? J'arrive pas à l'expliquer mieux, mais...
1: C'est presque ça.
4: Oui, mais je vais trouver les mots.
0: On doit pouvoir faire plus simple. Lord Betrave. Voilà. Oui, c'est beaucoup plus simple, c'est vrai. Marc Denemonet, une idée?
3: Mais j'ai déjà dit, moi, la gauche.
0: Oui, c'est vrai.
3: Mais c'est pas ça.
0: Laura Chénia.
5: Ben non, mais je sais pas, sur la piste, donc on parle d'un certain rapport, c'est quand même ça?
4: Oui, c'est-à-dire que la majorité n'épuise pas ce que la commission va rapporter au plénum. La minorité s'exprime aussi. Et présente aussi.
1: Non. C'est pas vraiment un rapport.
4: Ah oui.
0: J'abrège vos souffrances.
1: Donc toutes les propositions que vous faites en commission, lorsque vous perdez, vous pouvez les reprendre pour les amener au plénum et les défendre.
4: Voilà.
1: La majorité, elle est défendue uniquement par les deux rapporteurs ou rapporteurs de majorité. Et puis, les minorités, elles peuvent s'exprimer en rappelant pourquoi elles voulaient qu'on modifie la loi, ou pourquoi D'accord. elles voulaient pas entrer en matière, ou pourquoi elles voulaient entrer en matière, etc.
4: Alors, c'est les rapporteurs qui le font, mais c'est pas un rapport, puisqu'ils sont pas rapporteurs ceux qui font ce rapport.
1: Ça, c'est pas le rapport
4: Justement.
1: En lui-même.
4: Ça, ce serait la majorité qui ferait les rapporteurs.
1: C'est l'amendement refusé en commission qui est amené au Conseil.
3: Je regrette les discussions sur la temporalité.
4: On n'était pas loin.
0: Ouais, j'ai rien compris, moi, pour le coup.
4: Ouais.
0: Ouais. Vous avez compris, vous? Non.
4: Moi, oui.
0: Il n'y a pas que moi qui a problème avec les questions
3: cette semaine.
0: 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Il y a un atelier décodeur, d'ailleurs, qui se dessine tout gentiment pour la rentrée 2026. Un nouveau jeu pour vous, Fabien Fiva, de quoi s'est chargé Julien Bardakoff. Julien Bardakoff. On écoute nos décodeurs, notre décodeuse Laura Chénia.
5: Mais qui est Julien Bardakoff? Enfin, vous connaissez, vous? Je veux dire, pourquoi diable le pauvre se retrouve dans une question d'icodeur? Il va se refaire tout l'arbre généalogique par Rosis. Le pauvre a-t-il mérité ça? Bon, et après, j'ai compris qu'en bien peu de temps, Julien Bardakoff est passé de simple citoyen français, travailleur honnête, à star du barreau. Ça va vous plaire, Marie? Puisqu'il s'est chargé de défendre Patrick Bruel dans ses affaires
0: et
5: en cours.
0: Et de cinq.
5: J'imagine, vous devez jamais l'entendre, hein, quand même, celle-là. Donc oui, bon, si vous ne savez pas de quoi je parle, il est peut-être temps de faire un petit rattrapage d'actualité. Donc bonjour, nous sommes le 19 juin 26, l'Empire austro-hongrois s'est effondré, les femmes ont le droit de vote et Patrick Bruel aurait les mains baladeuses. Enfin, il se pourrait même que ça soit plus que des mains baladeuses, hein, que ça soit des mains traileuses là quand même, hein, en l'occurrence. Donc revenons-en à nos moutons qui auraient vu le loup sans en avoir l'envie. Patrick Bruel, oui, alors bon, on est sur un sujet aussi frais que l'arrière d'un genou d'archéologue en pleine fouille sous 35 degrés, je suis d'accord, oui. Et... petite parenthèse, moi, dès qu'il fait chaud, je peux pas m'empêcher d'avoir une pensée pour les archéologues. Franchement, non, pas vous. Enfin, tous ces gamins qui rêvaient de devenir Indiana Jones et qui, après des années d'études universitaires, finissent précaires et accroupis à gratter de la neuf au pinceau. Non, mais c'est terrible. C'est fin de la parenthèse. Petite pensée pour eux. Non, mais donc Patrick Bruel, en tout cas, juste pour clore, hein, si un jour il essaie de ressortir un disque, il a déjà le titre, je te le dis quand même, même si t'es pas consentante.
0: Merci Laura Chénier. Lord Betrave.
2: Julien Bardakoff, c'est depuis 20 ans le styliste des conseillers fédéraux. Il est donc tombé dans une profonde dépression depuis 19 ans et demi. On se souvient de son burn-out, survenu à l'époque des cravates de biais de Blocher, des robes de Ruth Dreyfus et de la coloration œuf au plat Calimero de Micheline Calmiret. C'est lui qui habille, mais aussi qui coiffe les conseillers fédéraux. Alors, il n'a pas une marge de manœuvre artistique de dingue, hein, surtout au temps d'Alain Berset. En gros, il peut choisir entre le tailleur moche de centriste, le brushing ringard de la gauche ou la cravate pétante de la droite. C'est pas hyper souvent que Guy Parmelin demande une crête de punk pour être assorti à sa guêpière transparente. Mais c'est temps, il a un peu plus de marge avec le magnifique brushing de Elisabeth Baumschneider et la mèche rebelle du toujours déglingo Martin Pfister ou de Ignacio Cassis qui veut toujours retourner sa veste. Et il peut laisser cours à sa créativité. D'ailleurs, on parlait avant des fausses images d'IA, hein, et en politique, si vous voyez une photo de Beat Jans avec du charisme, c'est de l'IA. Voilà.
0: Oh. Marc Danemonet.
3: Julien Bardakoff est le traducteur original des deux premières générations de la franchise Pokémon. Hein, c'est lui qui a traduit le nom des Pokémon japonais, ce qui n'est pas évident parce que tout le monde ne parle pas le Pokémon. C'est lui qui est à l'origine, par exemple, des noms Bulbizarre, Aspicot ou Gros Doudou. Alors c'est donc qui vous diront peut-être rien à la plupart d'entre vous, qui est très occupé, qui n'a pas le temps de chasser le Pokémon, comme Fabien Fiva, par exemple, quand il était au Conseil national, il avait deux fois moins de travail que conseiller aux États. Hein, c'est vous qui l'avez dit dans une interview. Eh ben, il fallait qu'il s'occupe, Fabien Fiva, et donc il chassait le Pokémon. Et Conseil national, je peux vous dire qu'il y a des Pokémon rares. Hein. Il y a Gros Feignas, il y a Agrilobby, il y a Assurapote, il y a Pognonix, il y a Chimidur, ouais, il y en a tout plein. Et quand la nuit tombait, on voyait encore parfois Fabien Fiva à la lumière de son smartphone chasser le Chimidur, avec des résultats parfois décevants, mais ma foi, ça valait la peine. Maintenant, il a plus le temps, il est au Conseil des États, et puis les Pokémon sont moins intéressants, c'est moins varié, il y a beaucoup de notes. Qu'est-ce qu'il y a? Il y a Gros Bidon, il y a Calvidur, voilà, c'est moins passionnant. Putain, mais c'est, voilà.
0: Merci Marc Danemonet. On termine avec vous, Daniel Rosis.
4: Oui, alors Julien Bardakoff, c'est le fils de l'agent artistique de Claude François qui s'appelait Jean-Paul Bardakoff. Et c'est lui qui a donné la réplique à Clo-Clo quand il chante « Écoute, maman est près de toi ». Il faut lui dire, maman, il y a quelqu'un pour toi. Puis il fait, ah, c'est toi le monsieur de la dernière fois? Bon, je vais la chercher, je crois qu'elle est dans son bain. Parce que c'est très important de sortir du bain quand on a au téléphone, autrement on se fait électrocuter. Alors pour les jeunes qui nous écoutent, un téléphone c'est comme un smartphone, mais c'est vissé au mur. Donc on doit parler devant tout le monde, assis par terre, voilà. Donc voilà, ben c'est ça. C'était lui, c'était la petite fille qui disait voilà. Mais c'est un garçon.
0: Oui.
4: Mais vous avez connu cette chanson?
0: Bien sûr, bien sûr.
4: Et vous savez ce que c'est qu'un téléphone?
0: Oui. Ouais. Moi j'ai eu aussi.
4: Vous avez eu la baignoire aussi?
0: La baignoire aussi, mais pas le téléphone dans la salle de bain.
4: Non, ça faut pas.
0: Non. Très bien, merci Daniel Rosis. Alors, de quoi s'est chargé ce Julien Bardakoff qu'on découvre donc ensemble? Laura Chénière, vous nous dites qu'il était avocat.
5: Il est, oui.
0: Bon, il est avocat. Lord Betrave, pour vous, c'était plutôt le styliste des conseillers fédéraux. Marc Denemonet, le traducteur des Pokémon. Et puis Daniel Rosis, c'était le fils de l'agent artistique de Claude François qui lui donne la réplique dans Le téléphone pleure. Qui est ce Julien Bardakoff et qu'a-t-il fait, d'après vous, Fabien Fiva?
1: J'aime bien celle de Marc.
0: Eh ben nous aussi. Il est le traducteur original des deux premières générations de la franchise Pokémon. Il est notamment à l'origine des noms Bulbizarre, Raspicot ou encore Gros Doudou. Chaque nom a une origine et une réflexion propre, comme par exemple Rakaillou. Ishi signifie caillou en japonais. Tsubute fait référence à un jet de pierre, mais il y a aussi une blague japonaise là-dedans, comme notre histoire française de Pince-mi et Pince-moi sont sur un bateau. Si tu le dis, le nom de ce Pokémon, ton copain japonais te pince. Wow. Voilà. Et tout un tas d'histoires autour des mots, des noms de Pokémon. C'est pas du hasard, oui.
4: En fait, c'est sa sœur qui a donné la réplique à Claude François parce que son papa était vraiment son agent artistique.
0: C'est vrai ?
4: Oui.
0: Très bien. Donc, vous n'avez pas dit que des mensonges ?
4: Non.
0: Mais ça n'était pas la bonne réponse quand même. Voilà. Vous voulez nous embrouiller, Daniel Rosy ?
4: Non, c'était pour parler de sa sœur aussi, parce qu'on parle que des mecs et tout.
0: Mais
4: non, il y a un masculinisme dans cette émission depuis des années. Moi, ça me...
0: Ah oui, non, mais c'est terrible.
4: Ah non, moi, ça m'embouche une, ouais.
0: Oui.

0: Dernier bonus de la semaine, on se pose plus de questions, on va jouer. J'ai préparé un blind test spécial étoile. Fabien Fiva, vous répondez, le public vous aide s'il peut. Dans tous ces titres, il y a le mot étoile ou stars. À un moment donné, vous pouvez me donner le nom de la chanson et, si possible, le nom de l'interprète. Vous êtes prêts ?
1: Je suis prêt.
0: Ça va bien se passer.
2: Étoile des neiges.
0: Ayam.
3: Ayam.
0: Non. Il y a le mot étoile dedans. Né sous la même étoile. Bravo.
2: De qui?
0: Premier titre.
2: De qui alors?
0: C'est votre frère, c'est pas possible. Vous êtes frère? Ah non, pas du tout. Très bien. Ayam, né sous la même étoile. Un deuxième titre.
2: Étoile des neiges.
3: Non, ça c'est Coldplay.
0: Coldplay, ah, le
2: t'es
0: titre.
2: Pas loin. Hein.
4: Starlight.
3: Star.
0: Non. A sky full of stars. Ah, voilà où elles sont nos étoiles. Troisième titre. Daniel Rosy, vous n'avez pas le droit.
2: Ah, ça c'est Star Wars. Je connais, j'ai vu le.
0: Non, vous n'avez pas le droit d'annoncer le prochain titre.
2: Ah, ok.
0: Vous devez vous taire. Vous allez y arriver.
2: Vas-y.
4: John Cage.
3: Dans un. Ah, bah ça c'est étoile.

0: Et mon cul dans la neige.
1: Lynn Renault, merci Daniel Rosis. Quatrième titre. Starman. David Bowie. David Bowie, hein, ouais. Bravo monsieur, c'est allé vite. On se fait quand même le refrain parce qu'il est incroyable.
0: Ah oui.
1: Ça, c'est la bande-son idéale pour cette exposition qu'il faut donc venir voir à Neuchâtel dès ce dimanche, des étoiles aux atomes, avec David Bowie qui sera présent. Ah ben non, parce qu'il est mort. Dernier titre.
2: Ziggy.
3: C'est Starmania, ça ?
1: Starmania, tout simplement. La complainte de la serveuse automate. Starmania de... Qui a écrit Starmania ?
0: Plamondon.
1: Michel Berger, ah, Michel, j'ai entendu. Berger. Et c'était mon petit blind test du vendredi sur les étoiles. Est-ce que ça fait du bien ?
4: Oui.
1: Voilà,
4: oui.
1: On a eu un peu de Bowie dans les décodeurs. Ça fait toujours du bien.

0: Un verbe, on s'intéresse à un verbe maintenant. Fabien Fiva, que signifie le verbe agonir? On a des propositions pour vous, bien sûr. On commence avec celle de Marc Denet-Monet.
1: Voilà, alors c'est une période un petit peu difficile en ce moment sur le plan international avec les guerres, tout ça, donc c'est assez déprimant, mais tout espoir n'est pas perdu. Je voulais vous informer que je suis tombé récemment sur un site de paris en ligne, en l'occurrence le plus grand site de paris en ligne au monde, qui s'appelle Polymarket. Et sur ce site, selon les parieurs, c'est vrai, il y a 4% de chances que Jésus revienne cette année. Voilà, donc il y a un petit espoir que les choses s'améliorent au deuxième semestre. Et la cote est très élevée, donc il y a du blé à se faire, si jamais, si vous avez le goût du risque. Franchement, moi, au début d'année, j'aurais plus parié sur le retour de Jésus que sur la victoire de Gauthéron. Donc tout est possible. Agonir, ça veut dire perdre, tout simplement.
0: Perdre, merci Marc Denet-Monet. Lord Betrave.
2: Agonir veut dire accablé d'injures, de reproches, insulté violemment. Par exemple, si quelqu'un dit « Hey, t'es un peu nul, je trouve », c'est pas agonir. Moi, j'ai un hater sur Instagram, c'est véridique, il m'a dit une fois « Hey, c'est pas Lord Betrave, c'est Lord Bet ». Voilà, c'est pas ouf, hein. Moi, si j'étais mon hater, je m'agonirais du genre la dernière fois que j'ai vu un tel abysse de bêtises et de vacuité. C'est un trou noir béant rempli de petits Benjamin Castaldi. T'es tellement insignifiant que même la salive que j'utilise pour t'insulter, tu devrais me la rembourser par Twint. Mais tu peux pas utiliser Twint parce que t'es tellement bas dans l'évolution que tu dois pas avoir de pouce opposable. En fait, t'es comme le Z de FIVA, tu sers à rien.
0: Voilà. Lord Betrave. Laura Chénia.
3: Le verbe agonir, ça veut dire la même chose que le verbe mourir. Donc, agonir ou mourir, hein, comme dans pisser l'arme à gauche, ou casser sa pipe, ou être épris par la faucheuse, ou être six pieds sous serre. C'est vendredi. Les lettres ont des envies de liberté et c'est la réponse que je défends et j'invite à en faire autant quiconque à l'audace d'affirmer que le désordre a encore sa place dans ce monde.
0: Merci Laura Chénia. Daniel Rosis pour terminer.
4: C'est vrai, on a agonisé et agonir, ça vient de gone, gone qui veut dire le côté, hein, hexagone, octogone, polygone. Donc agonir, mettre de côté en klaxonnant, c'est tut, c'est agonir. Puis agoniser, c'est se foutre. Alors, je vais vous conjuguer le verbe agonir ou le verbe agoniser. Puis si c'est le verbe agoniser, vous faites ah. Puis si c'est le verbe agonir, vous faites tut, d'accord. Il agonise, ah. Il agonie,
5: tut.
4: Nous agonissons,
5: tut.
4: Vous agonisez, Il agonissait, tut. Ah, agonissait. Oui. Ils ont agoni. Tut. Vous agonissiez. Tu agonis. Non, tu agonis. Tut.
6: Ah bah oui.
4: J'agonise. Attention, les quatre derniers, concentrez-vous. Nous agonîmes.
5: Tut.
4: Nous agoniserions. Vous agonisâtes. Vous agonites.
5: Tut.
4: Bravo. Oh. Non, vous avez fait la différence. Non, mais il y a plein de gens qui confondent, hein.
0: Voilà, on peut prendre cette petite partie des décodeurs et en faire une promo, à mon avis, pour vendre cette émission plus loin. Ça valait la peine. Quatre propositions donc pour définir ce verbe agonir. Marc Denet-Monet, vous nous parlez de perdre. Lord Betrave, ce serait plutôt insulter, accabler de reproches quelqu'un. Laura Chénia, c'est comme le verbe mourir.
3: Ouais.
0: Pour vous. Et puis Daniel Rosis.
4: Bah, ça veut dire tut. Voilà. Klaxonner.
0: Exactement. Fabien Fivin, que veut dire ce verbe agonir?
7: Je pencherai pour leur betterave. Mais oui.
0: Agonir, c'est accabler d'injures, de reproches, insulter, traîner dans la boue. Il agonissait son maître, il n'hésitait pas à m'agonir. Voilà deux exemples. Est-ce que vous avez reçu, vous recevez des insultes, que ce soit sur les réseaux sociaux, en live ou par courrier? Comment ça se passe quand on est politicien vert en Suisse?
7: On est insulté en permanence.
0: C'est vrai?
7: Ouais.
0: Puis comment
7: c'est
0: vous vivez
7: très impressionnant,
0: ça
7: ouais. Par email, par lettre, courrier. On reçoit des gens qui ne sont pas contents, qui trouvent qu'on a mal bossé, pas bien voté, pas fait correctement notre travail. Ça vient tout le temps. Les réseaux sociaux ont complètement décuplé ce phénomène, évidemment. Puis c'est parfois indirectement. Moi, des fois, je ne vais plus voir les commentaires qui sont sous mes posts sur Facebook ou, hein, pire encore, sous les posts des médias. Parce que, voilà, ça me déprime, on va dire.
0: Ça vous affecte ?
7: Dans un sens, oui, je crois. Je trouve que des fois, il y a ce côté d'avoir tout donné, d'avoir essayé de faire quelque chose, et puis derrière, te faire encore engueuler. Bon, voilà, c'est ouais. Parti. Après, on a, à un moment donné, le tribunal fédéral a estimé que les politiciens devaient avoir, disons, un niveau de tolérance un peu plus élevé vis-à-vis de l'injure.
1: Pourquoi ? Il y a eu une décision en ce sens ?
7: Ouais, je crois que c'est dans le cadre de la diffamation où le TF a toujours existé. Lorsque vous êtes élu, vous devez accepter un niveau plus élevé que ce que devrait accepter, on va dire, le commun des mortels.
4: D'ailleurs, ouais.
7: Mais les réseaux sociaux, en plus, c'est incontrôlable. Aujourd'hui, même chose, nouveau, hein, cette campagne qu'on vit, qui vient de se terminer. Eh bien, vous avez aujourd'hui des robots qui mettent automatiquement
1: oui, des
7: commentaires.
1: Des bots,
7: et c'est très impressionnant parce que ça fait, il y a des milliers de commentaires sous n'importe quel post. La moitié sert à rien, a été écrit, voilà. Mais le voilà.
0: C'est
7: pour ça que moi,
0: plus.
7: Je ne lis plus les commentaires.
0: On file du côté des informations pour 6 minutes. On se retrouve juste après pour la suite des décodeurs.

0: être lancé aujourd'hui en Suisse. Violette Quentin, vous êtes sur place. Quelle est l'ambiance?
1: Alors, l'ambiance est assez calme puisque l'hôtel du Burgenstock est complètement vidé de ses clients. Il est fermé jusqu'à dimanche pour accueillir les pourparlers. Et l'hôtel, il appartient au Qatar, un pays qui agit comme médiateur dans ce conflit. C'est donc pour ça, évidemment, que le Burgenstock a été choisi pour ces négociations. Aussi parce que c'est un lieu qui peut être facilement sécurisé puisqu'il est juché dans les montagnes, dans un paysage d'ailleurs magnifique, ici, tout près de Lucerne. Mais puisque l'hôtel est fermé, des centaines de voyageurs ont vu leur plan de vacances être chamboulé. Et pendant ce temps-là, la tenue des négociations est très incertaine. Le département fédéral des affaires étrangères suisse affirme poursuivre les préparatifs en vue d'une tenue des discussions au Burgenstock, mais aucune date n'a été annoncée.
0: Violette Quentin, en direct du Burgenstock. Eh bien, les 2000 soldats mobilisés pour cette rencontre restent sur place. L'espace aérien est toujours neutralisé, 46 km autour du Burgenstock. Les autorités, comme la population, doivent faire preuve de patience. Nicole de la Pietra a joint le syndic d'Ennet Bürgen, Mario Rotlisberger.
2: Oui, ce sont surtout les communes de Stanstadt et d'Ennet Bürgen qui sont touchées par ces changements. La route est coupée déjà à partir de Stanstadt. Il a fallu informer la population au plus vite quant aux limitations d'accès. En l'état, rien ne change. Les mesures sont maintenues puisqu'on ignore quand et si le sommet aura lieu au Burgenstock. Selon les dernières informations du DFAE qui nous sont parvenues, tout reste en place. Et tout ça demande une certaine flexibilité.
0: Et selon l'Office du tourisme, le seul hôtel de la région impacté est celui prévu pour les négociations. Mais les sentiers pédestres, les pistes de VTT et les télécabines qui mènent au sommet de la montagne restent bouclées. Téhéran, en fait, a toujours affirmé que la fin des combats au Liban était un préalable à toute discussion. Or, Israël a encore bombardé le sud Liban ce matin, tuant 18 personnes et en blessant 33 autres. L'armée israélienne qui annonce la mort de 4 de ses soldats dans des combats avec le Hezbollah. Keir Starmer répète qu'il se battra pour rester au 10 Downing Street. C'est que le principal adversaire du premier ministre britannique Andy Burnham a été élu député hier et il a promis de briguer la tête du parti travailliste, ce qui lui permettrait de ravir le poste de premier ministre. La 13e rente AVS sera versée dès le 1er décembre et financée par la TVA. Les deux conseils ont validé ce matin le projet lors des votations finales de leur session d'été. Le peuple votera donc sur cette modification de la TVA. Et puis les pharmacies doivent plus facilement pouvoir fabriquer des médicaments. Le Conseil fédéral met en consultation une révision de la loi sur les produits thérapeutiques afin d'assurer l'approvisionnement en médicaments lors de pénuries. Et enfin, les locataires et les copropriétaires doivent pouvoir faire installer des infrastructures de recharge pour leurs voitures électriques dans leurs immeubles. Le Conseil fédéral prévoit de modifier la loi sur l'énergie en conséquence, répondant ainsi à une demande du Parlement. Donc les propriétaires seront obligés d'installer ces bornes en cas de demande des locataires ou des copropriétaires. Et les habitants du canton du Jura, eux, pourraient à l'avenir bénéficier d'une démarche électronique simplifiée pour annoncer leur déménagement. Selon le projet mis en consultation ce matin par le gouvernement, ils n'auraient alors plus à se déplacer au guichet communal. Football, la Suisse a fait un grand pas vers les 16e de finale de la Coupe du Monde en battant hier soir la Bosnie-Herzégovine 4-1 grâce notamment à un doublé de Johan Monzambi. L'équipe nationale se devait de rectifier le tir après le nul concédé face au Qatar, réaction de l'attaquant Danan Doyle.
3: On voulait vraiment réagir et aujourd'hui je pense que toute l'équipe était soudée et a montré du caractère pour aller chercher cette victoire. Et au final c'est une grosse victoire ce soir. Il y a eu beaucoup de choses qui se sont dites mais le plus important c'était que l'équipe soit soudée, reste soudée, c'est le plus important. Et aujourd'hui on a démontré qu'on était une grande équipe et pour la suite c'est très, très positif.
4: C'est une victoire, il faut réussir à tenir sur la longueur, ne pas s'enflammer trop vite non plus.
3: Non, c'est clair, c'est une victoire mais voilà, il faut prendre match après match et aujourd'hui c'était le match qu'il fallait faire. On a gagné 4-1 et maintenant on va penser petit à petit au prochain match contre le Canada.
4: Au titre personnel, beaucoup de possibilités, un peu de frustration, puis il y a cette bicyclette.
3: Ça fait partie du foot, des fois ça rentre, des fois ça rentre pas, mais voilà, il faut continuer. Moi je doute pas, donc continue à travailler et une fois que ça va rentrer, je pense que ça va s'enchaîner.
0: Et ce prochain match contre le Canada, ce sera à Vancouver mercredi. Danan Doyle qui répondait à Olivier Dominique. La canicule s'étend en France avec désormais plus d'un habitant sur deux concerné par la vigilance orange, une situation qui impose des précautions dans les entreprises et les écoles

0: et qui a conduit plusieurs municipalités à annuler la fête de la musique dimanche. Et puis si vous habitez Bâle, Le Chablais, Lausanne ou encore Faye dans le Jura ou Neuchâtel, eh bien vous avez passé une nuit tropicale, c'est-à-dire que le thermomètre n'est pas descendu en dessous des 20 degrés. Les prochaines pourraient être tout aussi chaudes vu la vie de canicule qui se poursuit et qui pourrait même se prolonger au-delà de mardi, nous dit Météo Suisse. Le soleil en pleine, les cumulus en montagne avec des orages en prime aujourd'hui, il pourrait déborder en pleine. 33 degrés, 34 demain, 35 dimanche et toujours des orages en montagne.
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0: Il nous reste une demi-heure à passer à Neuchâtel avec Fabien Fiva. Et vous, il vous reste deux jours pour vous renseigner sur l'exposition des étoiles aux atomes parce qu'elle s'ouvre ce dimanche. Vous pouvez organiser votre visite sur le site de l'expo à l'adresse étoiles-au-atome.ch. On retrouve notre invité, les décodeurs, la décodeuse de la semaine, Laura Chénier, Lord Betrave, Daniel Rosis et Marc Denemonet qui s'occupent donc du dernier portrait de Fabien Fiva. C'est à vous, Marc.
1: Fabien Fiva, bonjour.
2: Bonjour. Bonjour.
1: Très heureux que vous puissiez faire ma connaissance. les politiciens se donnent beaucoup de peine pour améliorer le quotidien des gens. C'est normal que de temps en temps, tu puisses faire de temps en temps quelques rencontres qui les valorisent un petit peu. Donc vous avez connu en tant que conseiller national quelques succès, quelques échecs. Alors les succès, vous avez dénoncé la contamination au plomb des jardins et espaces verts en Suisse. Et grâce à vous, le Conseil fédéral a abaissé les valeurs limites pour assainir les sols sur lesquels jouent les enfants pour pas qu'ils ne soient contaminés. Ma question, est-ce qu'on n'en fait pas trop pour les enfants? Est-ce qu'on les aime vraiment, au fond? Si on est sincère, deux minutes.
3: Si.
1: Ok. C'est sincère. C'était une démarche sincère, d'accord. Pas une préoccupation de beaucoup. Alors, j'aime beaucoup votre parcours. Il y a une proposition que vous avez faite au Conseil national, c'est de prolonger le congé maternité pour les mères accouchant de jumeaux. Alors, est-ce qu'il n'y a pas un effet pervers à ça? C'est que ça va pousser les femmes à faire des jumeaux, des triplets, pour se reposer plus longtemps après l'accouchement?
3: Non, j'espère... Je dois répondre à la question?
1: Oui. C'est vrai ce que je dis, non? Vous avez...
3: C'est une excellente proposition qui malheureusement a été refusée.
1: Ah, ça a été refusé
3: par la majorité, mais moi je trouve que c'est une excellente
1: ouais, ça
3: position.
1: Vous est venu d'où cette idée?
3: Alors, c'est le vécu d'une collègue de parti qui m'a dit mais les difficultés, on va dire, supplémentaires que vous avez après la naissance, après les naissances multiples. Et l'idée, c'était de dire on prolonge le congé maternité. Ce que j'aurais préféré, c'est qu'on introduise, on le fera peut-être un jour, mais un congé parental
1: pour
3: prolonger le congé maternité. On a eu quelques débats qui étaient justement assez difficiles parce qu'on disait on augmentait de X jours d'un côté, puis les hommes, on mettait, c'était deux jours de plus, etc. J'espère qu'un jour, on aura un vrai congé parental.
1: Ouais. Vous avez lancé des actions pour soutenir la recherche en Suisse, alors que Trump supprime plein de fonds pour la recherche sur le climat, notamment. Ça vous déprime pas, des fois? Il y a pas un côté genre... Merci beaucoup. Vous êtes, paraît-il, sur un siège éjectable pour être réélu en 2027. Et vous avez dit, je vous cite, « Je ne veux pas être le vieux de 50 ans qui fait tout pour s'accrocher. » Est-ce que vous pourriez m'expliquer cette phrase? Parce que je comprends pas du tout à quoi vous faites allusion, personnellement.
3: Le système électoral, il change à Neuchâtel l'année prochaine. On a réintroduit, enfin le Grand Conseil a réintroduit la proportionnelle. Et évidemment que ça complique cette spécialité neuchâteloise qui envoie deux personnes de gauche au Conseil des États. Ce sera beaucoup, beaucoup plus difficile. Mais donc, je me trouverai un vrai job.
1: Ouais. Vous avez deux fois plus de travail au Conseil des États que au Conseil national.
3: Le Conseil des États, on est deux fois moins en commission. Donc, moi, je suis seul vert dans toutes mes commissions. Et puis, on en a deux fois plus, parce que vous devez faire le même travail à 46 qu'à 200. Donc, au Conseil national, j'avais deux commissions. Au Conseil des États, si on compte les sous-commissions, j'en ai cinq. Donc, évidemment que ça augmente énormément le nombre de jours en présentiel à Berne, mais aussi, évidemment, tout le travail de préparation.
1: Mais je vous comprends, moi, je fais les courses quatre fois par semaine. Merci et bienvenue au Décodeur.

0: Et voici le tout dernier jeu auquel notre invité et notre public jouera cette semaine. On saura enfin donc qui remporte le grand prix de cette semaine de Châtelois, c'est-à-dire une tasse. sous quel nom moins scientifique est connue la myoclonie phrénoglottique? Oui, il en a marre. C'était le mot de trop. La myoclonie phrénoglottique. On se pose la question, qu'est-ce que c'est? Ouais. Fabien Fiva, on écoute la réponse de Daniel Rosy.
1: Quand on dit myo, on pense à myocarde, le muscle cardiaque, ou myopathe. Myopathe, oui, c'est le muscle. Mais c'est comme mouse ou mice. Myo, ça veut dire la petite souris. Ça donnait le nom au muscle. Et puis clone, alors myoclonie. Clone, c'est la jeune pousse. Tout ce qui pousse. Et puis, phréno, c'est l'esprit, comme dans schizophrène, celui qui a l'esprit coupé au ciseau. Puis glottique, c'est la gorge. Donc la myoclonie phrénoglottique, c'est le cri, glotte, qu'on pousse en sautant, clone en l'air, quand on voit, freine, une petite souris, myo. Donc la myoclonie phrénoglottique est plus connue sous le nom moins scientifique de maman.
0: Merci Daniel. Lord Betrave.
2: La myoclonie, ça va, c'est vendredi, c'est l'envie irrésistible de vouloir faire quelque chose de dangereux. Hein, de myoclonie, envie, phréno, irrépressible et glottique, dangereux. Daniel, tais-toi. Par exemple, avoir très très envie de faire du trampoline, mais dans une cave. Voilà, c'est dangereux. Ou alors faire du parachute ascensionnel, mais sans le parachute. Ou parier tout son argent sur une victoire de la Suisse en finale de Coupe du Monde. Ou se préparer à la guerre en achetant des avions américains qui marchent plus. Ou challenger Rosie sur la prononciation d'un mot grec. Ça, c'est très dangereux. Ou improviser la fin de cette définition et trouver un exemple d'un truc super dangereux, mais sans l'avoir écrit, genre un requin.
3: Dans un aquarium de salon.
2: Merci.
0: Merci, Laura. Ah bah c'est à vous justement, Laura Chénier.
3: Alors, la myoclonie phrénoglottique, c'est en psychologie un phénomène social de standardisation des corps et des morphologies liées à la culture visuelle moderne. Vous roulez pas des yeux comme ça à ma définition, hein, Fabien Fiva. Non, on entend clonie, hein, dans myoclonie, donc qui vient du clone, en fait, dans l'idée d'être tous pareils. D'ailleurs, si on y pense, plus que jamais, on veut toutes et tous être tellement uniques comme tout le monde, hein. Et actuellement, le phénomène de myoclonie phrénoglottique, qui est nouveau, qui est à la mode, c'est les hommes qui veulent avoir des belles fesses. Vous avez vu ça? C'est la nouvelle obsession esthétique. Je suis sûre que vous êtes au courant, Marie, je vous connais. Ça, vous savez. Non, mais vous êtes à la pointe de la fashion, c'est ça. Mm-hmm. Non, donc ces messieurs veulent avoir des fesses en 3D. C'est génial! Ou en 4D. Alors, pas en 5D. Parce que c'est comme pour les films au cinéma, t'as les odeurs et les éclaboussures avec, donc non, ça va. Non mais les hommes s'inquiètent de leur cul, c'est incroyable, plutôt que d'une autre. Et surtout, depuis que l'homme est homme, il aura découvert ce qu'il y a derrière la montagne, ce qu'il y a derrière l'océan, ce qu'il y a derrière les Daft Punk, ce qu'il y a derrière l'ADN, derrière une pomme qui tombe d'un arbre, derrière la lune. Mais il aura fallu 300 000 ans à l'homme moderne pour découvrir que derrière l'homme, il y a ses fesses.
0: Marc Denemollet.
4: La myoclonie phrénoglottique, faudrait que je demande à mon médecin. J'en ai un nouveau d'ailleurs. Ouais, mon généraliste est parti à la retraite. Du coup, j'en ai un nouveau. Enfin, une en l'occurrence, qui a environ 8 ans et demi. Enfin, non, 30 ans peut-être. Ouais, quelqu'un disait, tu sais que tu vieillis quand ton médecin est plus jeune que toi. Et tu sais que tu vas mourir quand le pape est plus jeune que toi. Mon Dieu, comme le temps passe. Moi, j'ai commencé les décodeurs, j'avais 24 ans. Oui. J'ai des gens qui viennent me voir après le spectacle qui me disent « On vous suit depuis 25 ans ». Mais moi, ça me bouleverse. J'ai envie de les prendre dans mes bras, de leur rouler une pelle, leur dire « Merci beaucoup, combien je vous dois ?» Hein, je m'attends à recevoir la facture. Une fois, des gens qui vont m'écrire « Alors, on est venu vous voir 11 fois, plus les frais de transport, les repas, TVA, facture, 8200 francs. » Comme il y a pas mal de gens qui sont venus, je vais devoir hypothéquer la maison. Mais je suis dans une merde. Mais je n'y vois. Voilà, c'est le hockey. Voilà, la myoclonie phrénoglottique.
0: Merci Marc Denemollet. Alors, qu'est-ce que c'est que cette myoclonie phrénoglottique ? Daniel Rosis, vous nous dites que c'est tout simplement le cri qu'on pousse quand on voit une petite souris.
1: Oui.
0: Lord Betrave, pour vous, c'est l'envie irrésistible de faire quelque chose. Laura Chénia, alors la nouvelle mode chez les hommes, si jamais, c'est de se faire injecter dans les oreilles du liquide pour qu'ils aient l'air d'avoir des oreilles en forme de chou-fleur comme les combattants de MMA.
3: Vous voyez, vous êtes plus à la mode que
0: non,
3: moi.
0: Non, mais c'est
3: alors.
0: Incroyable cette histoire quand même.
3: Demain,
0: donc pour
3: ça sera
0: vous,
3: autre chose.
0: C'est un phénomène de standardisation des corps. Et puis pour Marc de Némonès, c'est le hockey. Le hockey qu'on attrape donc.
4: Calme-toi, Gauthier.
0: Dont on ne se passe plus.
4: Calme-toi, oui. Calme-toi.
0: Qu'est-ce que c'est que cette myoclonie phrénoglottique, Fabien Fiva ? Dernier jeu auquel vous jouez cette semaine.
5: J'ai plus de bonus.
0: Non.
5: Et donc, Marc Donnet-Monnaie ?
0: Mais oui. La myoclonie phrénoglottique, c'est le terme médical qui désigne le hoquet. Il s'agit d'une contraction spasmodique involontaire et répétée du diaphragme, suivie immédiatement d'une fermeture brutale de la glotte. Voilà. Produisant donc le bruit caractéristique du hoquet, généralement bénin. Le hoquet est souvent déclenché par une irritation du nerf phrénique. Faites attention à vos nerfs phréniques, mesdames et messieurs. Et on va voir qui remporte le Grand Prix de la semaine, cette magnifique tasse des décodeurs. Est-ce que Lolo Bibop est resté en tête ?
4: Moi, je tiens pour Lolo Bibop.
0: Ah, Filoupa, c'est revenu ?
4: Ouais, je suis content.
0: Et c'est Lolo Bibop qui l'emporte. Ouais. Bravo, elle est là. Wouhou.
4: Merci. C'était ma préférée depuis le début. Alors.
0: Voilà. Bah, c'est votre préférée qui a gagné.
4: Ah ouais, c'est ma chouchou.
0: Ça, c'était le petit côté positif de cette dernière demi-heure de Decoder. On arrive maintenant au moment douloureux pour vous, surtout Fabien Fiva, c'est le... L'évaluation de notre producteur Sébastien Cortési qui a entendu toute la semaine des décodeurs, qui en a retiré le meilleur et le pire, on va dire.
6: Oui, d'ailleurs, vous disiez que vous aimez plus trop écouter les critiques. Partez un moment, si vraiment. C'est le bon moment. S'il faut une pause pipi, c'est maintenant.
0: L'évaluation de notre producteur.
6: Cette semaine, Marie, nous parlions du temps, ce temps qui est tellement relatif, ce temps infini, la durée d'une vie, d'une planète, de l'univers, ou plus long encore, une conversation avec Daniel Rosis, je sais pas, très long en tout cas. Une semaine où on aura donc parlé du temps, de la relativité, des mesures quantiques, avec des questions à la hauteur de l'enjeu.
0: Qui, d'après vous, avait les bonnes paroles de la chenille ?
6: Oui, bon, pas que. Avec cette première question centrale qu'on s'est posée toute la semaine.
0: J'aimerais quand même que vous nous expliquiez pourquoi un conseiller aux États vient nous parler d'une exposition à Neuchâtel.
6: Bonne question, avec cette réponse de votre part tout aussi centrale.
5: Voilà, c'est une très bonne question.
6: Voilà, on n'en saura pas plus. Nous avons mis des experts sur le coup, ils ont étudié votre attitude, vos réponses, votre phrasé, vos méthodes, les résultats sont formels, vous êtes... politicien. Prenons un exemple, prenons une question un peu difficile de Marie. Elle vous demande votre avis à vous sur le DAB.
0: Vous en pensez, vous, comme vert ?
5: C'était un débat qui était très compliqué à Berne.
6: Bim, déviant corner, on n'a rien vu. Qu'est-ce que vous pensez de la guerre en Iran ? Oh, il y a vraiment des très jolis paysages, hein, bien joué. Mais Marie insiste, une autre question.
0: Si vous, vous pouviez revenir dans le temps, vous modifieriez quoi ? Vous changeriez quoi dans votre vie, dans le monde ?
5: Oh, c'est une question trop difficile.
6: C'est pour ça qu'on te la pose, Michel, en fait. C'est un peu le principe. Alors ça, c'est la deuxième méthode. Après la déviation en corner, vous nous émouvez par cette honnêteté déconcertante. Mais Marie insiste, alors vous sortez la troisième méthode du politicien, peu connue, le rire gêné.
0: Vous voulez quand même tenter le coup ?
6: Je suis dans la merde, sortez de moi de là, au secours ! Et alors là, on arrive à la parade ultime, le plongeon du gardien, le Hail Mary. Ça consiste à répondre quelque chose de suffisamment vague et peu précis pour que tout le monde croie comprendre alors qu'il n'a rien compris. C'est un peu l'équivalent politique de l'horoscope, on écoute.
5: En politique, j'ai toujours trouvé que c'est plus intéressant de regarder en avant, de développer des projets, de qu'est-ce qui est possible de faire, plutôt de regarder qu'est-ce que je peux encore faire pendant le temps où je suis encore là.
6: Voilà, on n'a rien compris, mais Mercure rétrograde, c'est ça qui est important. Et si vraiment, il reste une méthode.
0: En parlant d'absurdité, Fabien Fiva, pas facile en politique, parfois, de faire face à l'absurdité ? Vous voulez qu'on revienne sur le...
6: Elle se voit un peu plus, cette méthode, et ça marche un peu moins bien. Mais j'ai un respect immense pour vous, monsieur Fiva. Vous avez un agenda de ministre, la preuve, vous êtes ministre. Les conseillers d'État n'ont pas de temps libre, ils font 17 discours par jour, ils ne voient pas leur famille. D'ailleurs, les gens qui ont mangé avec vous cette semaine à midi, si jamais c'était vos enfants, on vous les présentera. Vous en faites pas, c'est normal pour un politicien de ne pas reconnaître ses enfants, demandez à Darbelay. Mais du coup, forcément, à force de faire trop de choses, on mélange un peu tout.
0: Qu'est-ce qu'on y trouvera dès ce dimanche 21 juin et donc jusqu'au jusqu'au 3 janvier 2027.
5: Donc l'exposition... Pardon, on parle de laquelle ?
6: Bah oui, non. Non mais je comprends. Merde, alors j'avais préparé toute l'émission sur l'exposition sur les hommes de Néandertal au Laténium. Je suis arrivé, j'ai vu Rosie, je me suis dit que c'était ça, je comprends pas. Et forcément, la fatigue à force, ça pardonne pas.
5: Cette volonté de penser qu'elle donne... Qu'elle... Et c'est pas vrai. La science, elle a toujours... On regarde si la théorie, elle plie. On change... on change nos hypothèses. On dit, ben voilà, la science dit, ben, ça devrait être juste.
6: Oui, ça devrait être juste, on le saura jamais. Mais les décodeurs sont polis, puisque face à ça, ils répondent...
4: Ah, alors là, je vous prêchez un convaincu. C'était un peu consterné.
6: Enfin, on va pas se mentir, Marie est quand même restée honnête.
0: Voilà, c'est derrière nous, mais ça a toujours des conséquences.
6: Voilà, sauf qu'évidemment, Marc est là, lui, pour vous rassurer.
4: Plus la personne n'écoute la radio, on peut dire tout ce qu'on veut, bite, couille.
6: Oui, voilà, merci Marc. Voilà. Mais surtout, on vous rassure, inventer sa propre langue, ça peut arriver à tout le monde, tenez, même Marie.
0: En revanche, si vous ne faites pas de bon, oh là là là là, qu'est-ce qui se passe avec ma bouche?
6: Ouais, on veut pas tout savoir non plus. Mais vous êtes sympa, vous êtes droit, vous êtes vous-même, vous êtes honnête, Fabien Fiva, Fab, je peux vous appeler Fab, Fab, je vous appellerai Fab, Fab, vous êtes avant tout un vrai punk. Avec vous, cette semaine, on s'est senti vivant, comme par exemple quand vous avez dit...
5: On n'a pas le droit de dire télescope.
6: Et que droit derrière, vous avez dit...
5: Mais ça ressemble à un télescope.
6: Wouah ! Yo, Fab in the place, vous êtes un vrai Fab, monsieur le conseiller d'État, et le public est formel, vous êtes le meilleur invité des décodeurs de tous les temps. Alors avant de vous chanter une chanson hommage, on vous laisse le mot de la fin, peut-être avec un dernier mot, évidemment, sur cette exposition.
5: L'objectif, c'est que ça puisse tant à des gens qui sont à fond que des gens qui ont envie de découvrir à quoi sert le temps, comment l'utiliser, comment est-ce qu'il a développé, etc. Donc je pense qu'il y en a vraiment pour tous les publics.
6: Voilà, et ben ce sera le mot de la fin. Bon week-end à vous.
0: À la production de cette émission, Sébastien Cortési, qui est accompagné par Jean-Luc Sudan et Ariel Serré, notre attaché de production. Et à la réalisation, cette semaine, nous avions Samuel Morier-Genoux à la technique. C'était Laurent Deschanes et Stéphane Tornard. Et puis Tom Ferral, qui vient apprendre le métier pour la deuxième fois. Je vais vous laisser un vrai mot de la fin quand même, Fabien Fiva, après cette horrible évaluation. Non, désolé. Allez, un petit mot encore sur cette exposition. Pourquoi il faut absolument venir la voir, Fabien ?
5: Venez parce qu'elle est passionnante, parce qu'elle est sur 4 sites, parce qu'elle est dans le canton de Neuchâtel, et puis parce qu'elle parle du temps, elle parle de comment on le mesure, comment on le conserve, comment on le transmet, à quoi il sert dans nos sociétés. Et ce sera une exposition passionnante. Merci beaucoup.
0: Merci Fabien Fiva. On va terminer en chanson. C'est une chanson hommage pour vous sur un air de Jacques Dutronc, les décodeurs, pour la dernière fois cette semaine avec Olivier Magarotto.

Et c'est ici qu'on s'arrête pour cette semaine, qu'on libère notre invité, conseiller aux États, le président de l'association Automates et Merveilles, nous présentait l'exposition Des étoiles aux atomes. Fabien Fiva, merci d'avoir été notre invité toute la semaine. Merci beaucoup. Je vous rappelle que l'exposition commence ce dimanche sur 4 sites dans le canton de Neuchâtel. Vous trouvez toutes les informations nécessaires à votre visite sur le site étoile-o-atome.ch. Merci à nos décodeuses, Laura Chénia, Marc Denemonet, Daniel Rosis et Lord Betrave. La semaine prochaine, c'est une toute nouvelle équipe qui m'accompagne à Polyépithet pour la dernière de la saison. 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Ça, c'est pour l'enregistrement dont connaît la chanson spéciale Decoder. C'est ce samedi. Vous pouvez vous inscrire sur notre plateforme avec vous.rts.ch. En attendant, eh bien, je vous souhaite un magnifique week-end. On se retrouve lundi.

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1: Il est 12h30, le journal de la mi-journée vous est présenté par Pauline Rappa. Bonjour.
2: Bonjour, l'hôtel luxueux du Burgenstock a été vidé de ses clients pour accueillir les délégations américaines et iraniennes. Mais les discussions sont finalement reportées. Nous sommes sur place dans un instant. Et dans le protocole d'accord signé entre Washington et Téhéran, un point essentiel, la réouverture du détroit d'Ormuz. Mais quelle est la situation sécuritaire sur place? Quelles sont les règles de circulation après la levée d'un blocus maritime? Un spécialiste nous répond. Pas facile d'apprendre et d'enseigner sous cette chaleur écrasante, alors les écoles tentent de s'adapter. Ce midi, on vous emmène à Fribourg, dans les vieux bâtiments d'un cycle d'orientation. Dans ce journal aussi, le Genevois Johan Manzambi qui a brillé hier au Mondial de football. La suite de notre enquête sur le harcèlement largement répandu dans les blocs opératoires à Neuchâtel. Et puis les pertes économiques à Genève après le G7. Dans 20 minutes, on va parler du rôle de grands-parents. Parce que oui, c'est comme tout, ça s'apprend. Surtout dans une société qui bouge, où les normes changent. On ira à Lausanne pendant un café réservé aux grands-parents. Et on poursuit la discussion avec l'heureux grand-père de 10 petits-enfants. Météo, soleil et chaleur, jusqu'à 33 degrés, les orages peuvent déborder en pleine cet après-midi. On est ensemble pendant une demi-heure. Merci d'être avec nous. Il n'y aura donc pas de discussion aujourd'hui entre les États-Unis et l'Iran au Burgenstock. Elles sont reportées. Le cycle de négociations de 60 jours après la signature du protocole d'accord entre Américains et Iraniens devait être lancé aujourd'hui en Suisse. Mais le vice-président américain J.D. Vance n'a pas fait le voyage. Le président du Parlement iranien non plus. Bonjour Violette Quentin.
3: Bonjour.
2: Vous êtes notre envoyée spéciale sur place. On imagine que c'est pas l'ambiance attendue.
3: Effectivement, c'est très, très calme puisque l'hôtel du Burgenstock est complètement vidé de ses clients. Il est fermé jusqu'à dimanche pour accueillir les pourparlers. Et l'hôtel, eh bien, il appartient au Qatar, un pays qui agit comme médiateur de premier plan dans ce conflit entre l'Iran et les États-Unis. C'est donc pour ça, évidemment, que le Burgenstock a été choisi pour ces négociations. Aussi parce que c'est un lieu qui peut être facilement sécurisé. Il est juché dans les montagnes, dans un paysage d'ailleurs magnifique ici, tout près de Lucerne. Mais donc, l'hôtel est fermé. Le funiculaire qui mène à l'hôtel est lui aussi fermé. Ce sont donc des centaines de voyageurs qui ont vu leur plan de vacances être chamboulé et peut-être pour rien, finalement.
2: Et justement, Violette, les négociations, est-ce qu'elles auront quand même lieu?
3: C'est très incertain à ce stade-ci. Le Département fédéral des affaires étrangères suisse affirme poursuivre les préparatifs en vue d'une tenue des discussions au Burgenstock, mais aucune date n'a été annoncée pour le moment.
2: Violette Quentin, notre envoyée spéciale sur place près du Burgenstock, merci. Et c'est donc l'incertitude sur les rives du lac des Quatre Cantons. On ne sait pas si les négociations se tiendront quand même ces prochains jours. Les autorités et la population doivent faire preuve de patience. Mario Rötlisberger est le syndic d'Ennetburgen, la commune où se trouve le Burgenstock. Et pour lui, il faut maintenir l'important dispositif de sécurité.
4: Oui, ce sont surtout les communes de Stanstadt et d'Ennetburgen qui sont touchées par ces changements. La route est coupée déjà à partir de Stanstadt. Il a fallu informer la population au plus vite quant aux limitations d'accès. En l'état, rien ne change. Les mesures sont maintenues puisqu'on ignore quand et si le sommet aura lieu au Burgenstock. Selon les dernières informations du DFAE qui nous sont parvenues, tout reste en place. Et tout ça demande une certaine flexibilité.
2: Mario Rötlisberger répondait à Nicole Della Pietra et l'Office du tourisme nous indique que le report du sommet n'a pas d'impact sur les hôtels de la région, sauf pour le complexe du Burgenstock. Mais les sentiers pédestres, les pistes de VTT et les télécabines qui mènent au sommet de la montagne sont toujours bouclées. Pas de rencontre donc aujourd'hui au Burgenstock entre Iraniens et Américains, mais ils ont bien signé un protocole d'accord mercredi soir. Et dans les points essentiels de ce texte, il y a la réouverture du détroit d'Ormuz. Plusieurs pétroliers ont déjà franchi la zone du blocus américain. Quelle est la situation sur place pour les navires, pour les marins, et quelles sont les règles à suivre après un blocus maritime? On va le voir avec vous, Paul Touret, bonjour.
5: Bonjour.
2: Vous êtes docteur et géographe et directeur de l'Institut supérieur d'économie maritime de Saint-Nazaire. Alors, est-ce que les bateaux continuent de circuler, de quitter la zone du blocus? Quelle est la situation sur place?
5: Eh ben, je vais vous dire, on voit rien d'impressionnant. C'est-à-dire que quand on regarde les AIS, c'est-à-dire l'information satellitaire que donnent les navires, il n'y a pas beaucoup de mouvement. On voit des bateaux qui rentrent plutôt du côté iranien, essentiellement d'ailleurs des vraqués, c'est-à-dire des produits de grains alimentaires. Les pétroliers ne circulent pas trop, comme si le golfe Persique et le détroit d'Ormuz avaient perdu un peu de leur importance, ou en tout cas une certaine prudence. Même les fameux pétroliers qui devaient rentrer en masse ne le font pas, alors qu'à d'un autre côté, on voit que les navires, depuis un mois et demi, sont sortis régulièrement. Il y a à peu près la moitié des navires, voire peut-être les deux tiers des navires qui sont sortis finalement depuis la fin du mois d'avril.
2: Donc des navires qui bougent, des pétroliers pas trop, des centaines de bateaux, des milliers de marins sont encore coincés dans le détroit d'Ormuz, pour certains depuis presque 4 mois. On imagine l'impatience de quitter cette zone, mais comment ça se passe? Qui a le droit de partir en premier? Quelles sont les règles?
5: Bah, en fait, il n'y a pas vraiment de règles. C'est plutôt les armateurs qui décident, les compagnies. Donc, par exemple, les Japonais ont dit qu'ils avaient encore 37 navires sur zone, ce qui fait quand même presque 8%, prouvant que certains armateurs, par exemple les Japonais qui sont des gens prudents, ne lanceraient pas leurs navires dans des situations difficiles, alors qu'on sait que, par exemple, des armateurs grecs ont fait passer leurs navires. En fait, c'est les compagnies qui décident et qui mettent un peu sur ordre. Il peut y avoir une sorte de distinction selon l'appétit par rapport au marché ou l'urgence. Des navires chers restent en général dans la zone, mais on l'avait vu, par exemple, les 5 paquebots sont sortis il y a très longtemps. Donc ça dépend un peu des armateurs et de leur stratégie, peut-être aussi de leur apporter au gain par rapport aux enjeux économiques.
2: Vous parlez des armateurs, des compagnies maritimes. Est-ce qu'elles vont apprendre de cette guerre et du blocus du détroit d'Ormuz?
5: En fait, elles apprennent un petit peu aussi de ce qui s'était passé en mer Rouge avec les Houthis. Elles ont compris que la géopolitique et géopolitique étaient très compliquées, mais d'un autre côté, elles savent aussi qu'elles peuvent s'adapter parce que les acteurs de marché, hein, les compagnies qui importent les produits par rapport en Europe, les grands groupes pétroliers ou les groupes gaziers ont besoin de solutions alternatives. Et finalement, c'est une leçon. On peut être prisonnier de la géopolitique, mais aussi on peut se réadapter à l'échelle de la planète en faisant circuler les marchandises dans tous les sens. Donc c'est un peu une leçon. C'est que cette industrie de services qui coûte très cher avec des moyens importants, c'est aussi être très souple. On le voit aussi avec les transferts de navires, par exemple, du côté de la mer Rouge en Arabie Saoudite.
2: Paul Touret, le déblocage du détroit d'Ormuz, des pétroliers, des navires qui bougent, on imagine qu'il y a quand même des risques sécuritaires à prendre en compte, par exemple, potentiellement des mines navales qui ont été déposées par les belligérants?
5: Alors, les mines nous posent un grand problème parce que, soi-disant, il pourrait y avoir des mines, mais comme les navires circulent clandestinement, alors des navires iraniens à un moment, mais aussi des navires, on va dire, liés au pétrole du Golfe, par exemple, circulent du côté d'Oman, on a l'impression qu'il n'y a pas forcément de mines, que les déclarations faites par les Américains, les Iraniens, mais aussi les Européens, sur cette question-là, est peut-être plus de l'annonce que de la réalité, mais il faut être prudent. D'ailleurs, on voit que les navires choisissent plutôt de faire ce que disent les Iraniens, c'est-à-dire de sortir par les côtes iraniennes pour rester dans un corridor connu. Donc, c'est pas évident qu'il y ait des vrais risques sécuritaires, mais comme on ne sait jamais ce qui peut arriver dans ce conflit et le niveau de tension qui peut se réaviver rapidement entre Américains et Iraniens, donc en tout cas, du point de vue de la sortie, un certain nombre d'acteurs sont plutôt prudents en restant du côté iranien.
2: Et puis, à cette question financière, l'Iran qui envisage d'imposer une taxe, un péage dans le détroit d'Ormuz, est-ce que ça, c'est possible? Est-ce que c'est légal?
5: Alors, c'est totalement illégal, hein. Le droit maritime international ne le prévoit pas parce qu'il n'y a pas de frais d'infrastructure. Maintenant, est-ce que les Iraniens ont tort? Est-ce que quelque part, il pourrait y avoir des frais de passage dans les détroits? Ce qui, pour être honnête, devrait être aussi perçu par la France et l'Angleterre, l'Espagne, le Maroc ou les pays autour du détroit de Malacca. Donc, on voit que quelque part, faire des frais de sécurité pour contrôler et assurer que tout se passe bien dans les détroits pourrait être une solution pour noyer en gros le poisson, c'est-à-dire l'exigence iranienne dans peut-être quelque chose de plus international. Mais il faudrait que ça se discute au pays de l'OMI, puis on voit bien que des armateurs comme les Grecs pourraient résister un petit peu à ça en disant pas de frais supplémentaires. Mais ça peut être une porte de sortie sur cette question des droits iraniens sur le détroit d'Ormuz.
2: L'OMI, donc l'Organisation Maritime Internationale. Paul Touret, docteur en géographie et directeur de l'Institut supérieur d'économie maritime de Saint-Nazaire, merci de nous avoir éclairé sur cette situation dans le détroit d'Ormuz. Belle journée à vous.
5: Merci bien à vous aussi.
2: Retenez bien son nom, Johan Manzambi. L'équipe de Suisse de football a trouvé son phénomène. Au Mondial hier soir, alors que l'équipe nationale doutait face à la Bosnie-Herzégovine, Murat Yakin a lancé son joker et trois minutes plus tard, le jeune milieu de terrain a débloqué la situation. Bonjour Alain Thévaux.
6: Bonjour Pauline.
2: Johan Manzambi s'est offert un doublé en Coupe du Monde à 20 ans.
6: Exactement, il y a des joueurs qui marquent des buts, d'autres qui changent un match, une compétition, voire même une carrière. Et hier soir, le joueur formé au Servette FC a fait tout cela. Son premier but a fait exploser les supporters suisses, puis il a participé à l'action provoquant l'expulsion d'un défenseur bosnien avant de s'offrir un doublé. 20 minutes sur le terrain et deux buts, une influence énorme. Johan Manzambi ne réalisait pas vraiment.
7: C'est un rêve d'enfant. Je vais regarder mes buts toute la soirée. Là, c'est une émotion que j'ai là. C'est hors norme. C'est vrai qu'avec le match qu'on a fait contre le Qatar, c'était pas le meilleur. Mais bon, on savait quoi faire. On savait quoi faire de mieux. Et puis après, j'essaye de faire au mieux avec mes qualités. Et puis, je pense qu'aujourd'hui, ça a payé. Et quand je vois que la balle, elle dépasse la ligne, c'est moi qui, entre guillemets, débloque la situation. Franchement, c'est un sentiment incroyable.
6: Ce qui frappe chez Johan Manzambi, c'est sa personnalité. Il provoque, il ose, il joue sans complexe. Milieu de terrain, il est capable d'évoluer presque partout. Cette saison, il a disputé 47 matchs avec le SC Freiburg. Il a marqué 7 buts et délivré 9 passes décisives avec aussi la finale de l'Europa League à son actif. Finale perdue 3-0 face à Aston Villa. À seulement 20 ans, il a offert à la Suisse une soirée magique et désormais les plus grands club l'observe, le PSG, Manchester United ou encore le Real Madrid.
2: Johan Manzambi et Alain Thévaux de notre rubrique sportive et tous les matchs de ce mondial sont à suivre sur la RTS. Le G7 maintenant, le G7 qui a eu de fortes répercussions sur l'économie genevoise. Beaucoup de commerces sont restés barricadés pendant presque une semaine. La Fédération des entreprises romandes Genève estime les pertes de chiffre d'affaires entre 30 et 50% pour le commerce de détail, 20% pour l'hôtellerie. Le canton craignait d'importantes dégradations, mais le bilan matériel est finalement limité, quelques vitrines brisées et un véhicule incendié. L'affaire Genève veut demander au Conseil d'État d'utiliser les 6 millions de francs prévus justement pour indemniser les commerces en cas de casse pour aider les commerçants qui se sont barricadés. Une demande à laquelle ne répondra pas la conseillère d'État en charge de l'économie, Delphine Bachmann.
8: Alors non, c'est pas prévu dans le dispositif légal qui a été voté par le Grand Conseil, donc on ne peut pas allouer cette enveloppe à autre chose que ce qui est prévu dans la loi. On a vraiment essayé de faire au mieux pour pouvoir concilier la sécurisation du sommet et puis préserver la continuité de l'activité économique. On a encore des contacts réguliers avec l'ensemble de ces milieux, évidemment.
9: On sait que l'affaire demandait des indemnités, pas seulement en cas de casse, mais aussi en cas de perte du chiffre d'affaires. Est-ce que là, le Conseil d'État peut entrer en matière ?
8: C'est pas prévu aujourd'hui dans le dispositif légal. Il faut savoir qu'on a tout fait pour pouvoir quand même préserver la continuité de l'activité économique. J'entends vraiment cette frustration, ces difficultés qui ont été les leurs. Maintenant, on est sur une période de temps très réduite. Ça peut arriver aussi dans des cycles économiques.
2: La conseillère d'État en charge de l'économie à Genève, Delphine Bachmann, interrogée par Guillaume Martinez. Il fait chaud, très chaud, et ça va durer encore plusieurs jours. La Suisse romande est en alerte canicule. Difficile d'apprendre et d'enseigner sous cette chaleur écrasante. Alors les écoles tentent de s'adapter. Mehdi Piquant nous emmène à Fribourg, dans les vieux bâtiments du cycle d'orientation de Jolimont. Reportage.
10: Alors là, on est en train de faire des équations de maths. Il fait très chaud. Il fait des bouffées de chaleur horribles.
11: Faire des maths avec des températures aussi élevées, on imagine que ça ne doit pas être facile.
10: Non, ça fait chauffer la tête. J'en fume.
12: Et c'est à quel moment que le père aura le triple du fils ?
11: Ces équations, comment ça se passe ? Là, je te vois soupirer un peu.
13: C'est un peu dur, mais on essaie de faire avec.
11: Alors, pour retrouver un peu de fraîcheur, les équations se résolvent en ce moment, pour certaines classes, en extérieur, à l'ombre, sous un pavillon aménagé dans la cour du CO de Jolimont.
10: C'est cool, parce qu'on a des endroits un peu à l'ombre où on peut venir.
13: Quand on est dehors, parfois, il y a des courants d'air et tout, du coup, ça va encore.
10: Oui, c'est plus agréable.
14: Ça permet de se concentrer, c'est frais, donc ça fait du bien.
11: Ces structures en forme de chapiteaux sont devenues précieuses lorsque le thermomètre s'emballe.
15: Nous, on a 840 élèves, c'est aussi des endroits où ils peuvent se sentir plus ou moins bien, quoi.
11: Mathieu Fonvis est adjoint de direction au CO de Jolimont.
15: C'est un bâtiment
16: tout en béton et puis les classes qui sont tout en haut dans les étages, elles prennent beaucoup de la chaleur, du soleil toute la journée. Donc de pouvoir sortir de sa classe dans un air un peu plus frais, on remarque qu'au niveau motivation et engagement dans le travail, c'est un petit peu mieux. On doit même penser maintenant à un petit peu réguler, donc trouver un système pour que les gens ne se marchent pas dessus ou bien soient d'accord de partager ces espaces qui ne vont pas pouvoir contenter nos 42 classes.
11: Avec les fortes chaleurs encore annoncées, ces espaces ombragés seront à coup sûr encore très sollicités aujourd'hui et ces prochains jours.
2: Un reportage à Fribourg de Mehdi Piquant. Et à Genève, les élèves de 1P et de 2P ne sont pas obligés d'aller à l'école lundi et mardi à cause de la chaleur. Mais les écoles ne sont pas fermées. Permanence prévue dans tous les établissements. Nous vous le révélions hier, un rapport confidentiel met en lumière un climat toxique dans les blocs opératoires du réseau hospitalier neuchâtelois. Harcèlement moral et sexuel, cris et humiliations étaient encore répandus l'an dernier. L'affaire a déjà provoqué 8 départs et 17 recadrages. Hasard du calendrier, il y a 2 semaines, la fêtière des médecins a durci son code de déontologie. Elle y a inscrit l'interdiction du harcèlement, de la discrimination et du mobbing. De quoi faciliter les dénonciations sans prévoir de sanctions supplémentaires. Écoutez le président de l'Association suisse des médecins, assistants et chefs de clinique, Séverin Berlocher.
17: C'était toujours là dans notre code de déontologie de l'FMH, mais pas dans ces termes si explicites. Ça rend clair que c'est tout à fait pas un comportement acceptable et nous espérons que ça va diminuer la limite pour nos membres qui ont vécu ces harcèlements.
18: L'inscription dans le code déontologique, c'est une première étape, mais vous avez un autre projet pour encore plus libérer la parole, hein.
17: C'est pas toujours très facile avec cette hiérarchie assez stricte et la petitesse de la Suisse où chacun se connaît. On voulait aussi essayer de créer une instance de signalement national afin que cette dénonciation, cet rapport sera possible d'une manière un peu plus anonyme, moins liée aux hôpitaux où vous travaillez.
2: Séverin Berlocher, interrogé par Yann Esler. L'enquête sur le harcèlement dans les blocs opératoires à Neuchâtel est à retrouver sur RTS Info. Dans un instant, on va retrouver notre invité pour parler des grands-parents. Mais d'abord, autre sujet important, l'alimentation. Au mois de septembre, nous votons sur l'initiative pour une alimentation sûre. Le texte veut faire passer le taux d'auto-approvisionnement de 42% aujourd'hui à 70% et aussi promouvoir les aliments d'origine végétale qui demandent moins d'eau et de surface agricole. Hier, les opposants au texte ont lancé leur campagne et pour cela, Jean-Marc Berger, l'Union Suisse des Paysans a réuni des représentants de tous les partis.
19: Cette nouvelle montée au créneau des milieux écologistes fait peur aux paysans. Elle émane en effet du même comité alémanique qui avait lancé l'initiative contre les pesticides. Une votation qui avait déchiré la Suisse il y a 5 ans. Mais contrairement à 2021, PS et Verts ont changé de bord. Ils luttent désormais aux côtés des paysans contre un texte jugé irréaliste et contre-productif. Rudy Berli, agriculteur et conseiller national vert Genevois, partage les objectifs de l'initiative, mais il la juge trop extrême.
20: Plutôt que de subir une défaite au niveau d'une votation populaire avec des fronts qui sont assez clairement dessinés, il faut essayer d'avancer dans le cadre de la réforme de la politique agricole qui est en cours de route pour aller vers un système alimentaire durable.
19: Pour les opposants, un oui au texte conduirait à interdire la production de viande et de lait en Suisse. Faux, dénonce l'initiante, la bernoise Franziska Herren, qui demande plutôt un rééquilibrage des subventions.
21: En Suisse, nous produisons plus de viande et de lait que nous en consommons. Pour les denrées végétales, c'est l'inverse. Nous en importons les 2/3. C'est dû aux subventions massives des denrées d'origine animale. L'État nous dicte ce que nous devons manger. Il nous faut rééquilibrer les choses en soutenant plus les productions végétales, en faveur de la sécurité alimentaire, la santé et la nature.
19: Rendez-vous pour le vote après les vacances. Ce sera le 27 septembre.
2: C'était Jean-Marc Berger à Berne.
0: Le 12-30, Pauline Rappa.
2: Si vous êtes grand-parent, ce sujet va vous intéresser. Parce que oui, grand-parent, c'est comme tout, ça s'apprend. Bonjour Jacques Aubert.
1: Oui, bonjour.
2: Merci d'être avec nous. Vous êtes ancien médecin généraliste et l'heureux grand-père de 10 petits-enfants. Et avec votre femme, comme 3/4 des grands-parents en Suisse, vous gardez ou avez gardé une partie de vos petits-enfants toutes les semaines. Et vous êtes aussi membre du comité de l'association neuchâteloise Être grand-parent aujourd'hui. Dans un instant, on va se glisser dans une discussion, un café pour les grands-parents. Mais d'abord, Jacques Aubert, pour vous, comment ça a été d'endosser ce rôle de grand-père? Ça a été difficile de trouver votre place?
1: Écoutez, endosser le rôle de grand-père, c'est d'abord un immense bonheur. Je crois que j'ai trouvé ma place. En plus, aujourd'hui, être grand-parent, c'est une exigence nouvelle, n'est-ce pas? Dans la mesure où 75% des grands-parents gardent régulièrement leurs petits-enfants. Ça répond à un besoin lié à l'entrée massive des femmes sur le marché du travail. Et c'est heureusement rendu possible par cet extraordinaire allongement de l'espérance de vie en bonne santé de très nombreux seniors.
2: Alors, avant de poursuivre la discussion, je vous emmène à Lausanne où le mouvement des aînés veaux propose 6 fois par an des cafés pour les grands-parents. On y discute des normes qui changent et de ce rôle à réinventer. On écoute le reportage pour Ici la Suisse de Pascal de France et on se retrouve juste après.
3: Je vous laisse vous servir de salé.
22: Des carottes, des petites tomates apéritives, des chips. Une dizaine de grands-mamans se retrouvent à Lausanne pour démarrer ce café des grands-parents. Ce soir, le thème, c'est le sommeil des petits-enfants.
23: Je vous sers un verre ? Donc vous êtes une nouvelle venue ?
24: Oui, c'est mon fils qui a eu un enfant. J'ai plein d'amour à donner et j'aimerais pas donner des vieux conseils. Ça a tellement changé, l'endormissement, l'allaitement et tout ça, donc je viens me tenir un petit peu au courant.
25: Je peux te proposer alors comme jeune grand-maman ce livre-là que j'ai lu. Je m'appelle Muriel, j'ai des petits-enfants qui ont 10 et 8 ans, alors j'ai déjà un peu de la bouteille.
22: Vous avez déjà participé à plusieurs de ces cafés ?
25: Ah oui, alors moi je suis vraiment une grande fan. On se sent moins seul dans nos réflexions. On a très rarement des hommes. Mais on en a quand même de temps en temps.
26: C'est 18h, on peut passer à côté.
22: Je m'assois à côté de vous. On s'installe dans la salle de conférence où les chaises sont disposées autour d'un projecteur. Deux infirmières sont là pour nous accueillir.
27: On va voir. Pauline et Roxane, donc nous sommes toutes les deux spécialisées dans le sommeil de l'enfant. Comment vous pouvez installer vos petits-enfants dans leur lit de manière sécure ?
28: Ça a beaucoup changé, hein. Moi, je me souviens que mes enfants, ils ont dormi à plat ventre. Et maintenant, c'est vrai que c'est vraiment déconseillé, en tout cas s'il n'y a pas de surveillance proche.
29: Ouais, dans l'idéal, l'enfant ne doit pas avoir un coussin pour dormir, même si c'est un petit coussin.
30: Non, pas de coussin.
29: Okay.
31: Je m'appelle Marie-Jo Marquis et je suis la coordinatrice du groupe qui fait partie du mouvement des aînés veaux.
22: Est-ce qu'on peut dire que devenir grand-parent, ça s'apprend ?
31: Oui, complètement. Quand on est nouveau grand-parent, on se pose plein de questions sur cette nouvelle posture qui semble évidente mais qui l'est pas du tout. Parce que ça modifie complètement l'arbre de la famille, ça bouscule cet équilibre familial.
27: Quand ils sont petits, ils ne sont pas en capacité de se dire « Alors, je pleure comme ça, mamie, elle revient, elle va me prendre dans les bras. » C'est juste qu'ils ont un besoin, donc il n'y a pas de caprice. Ça, il faut s'enlever de la tête s'il y avait quelques doutes.
29: Merci.
22: Roxane et Pauline, on arrive à la fin de cet atelier. S'adresser aux grands-parents, c'est quelque chose d'important aujourd'hui.
32: Il faut tout un village pour élever un enfant. Donc c'est important d'avoir des grands-parents soutenants.
33: Je trouve ça génial. Ces grands-parents qui sont investis, qui cherchent à faire au mieux, c'est très touchant.
22: Prochain rendez-vous pour ces grands-parents en septembre à Lausanne pour parler des liens avec les adolescents. Tout un programme pour trouver sa place comme grand-papa ou grand-maman.
2: Et devenir grand-parent, ça bouscule. C'était le reportage de Pascal de France. Jacques Aubert, vous êtes toujours avec nous, grand-père de 10 petits-enfants et membre du comité de l'association neuchâteloise Être grand-parent aujourd'hui. On entend dans le reportage cette dame qui dit « J'ai plein d'amour à donner, mais je veux pas donner de vieux conseils. C'est important de se mettre à la page et pas de dire « Ah oui, mais à mon époque, on faisait comme ci ou on faisait comme ça ».
1: Oui, ben le reportage révèle bien, au fond, le décalage qu'on observe aujourd'hui, en effet, entre les parents et les grands-parents. En fait, ce décalage, il est dû au changement des modèles de référence. N'est-ce pas, pendant des siècles, les enfants devenus parents reproduisaient ce qu'ils avaient appris de leurs parents. Aujourd'hui, c'est plus le cas. Les références sont devenues clairement les réseaux sociaux et Internet. Et quand on regarde les réflexions qu'on entend autour du problème de l'éducation positive et des correctifs qu'a apporté Caroline Goldman, eh bien, on se rend compte à quel point ces divergences sont importantes. Et en effet, je pense qu'il est important de connaître, comme grands-parents, ces différences, ces différents modèles éducatifs.
2: Et puis si en tant que grand-parent, on fait comme si on savait mieux que les autres, mieux que ses enfants, ça risque de casser un lien et donc de casser un lien aussi avec ses petits-enfants.
1: Oui, alors là, vous mettez le doigt sur un point central, que sont les éventuels problèmes liés justement à ces divergences entre les manières de faire des parents et des grands-parents. Au fond, le problème, il surgit justement du fait que les grands-parents sont mis dans une nouvelle mission. N'est-ce pas, dès l'instant où je garde régulièrement mon petit-fils ou ma petite-fille toutes les semaines, je me trouve investi d'une responsabilité éducative. Au fond, l'évolution de la société a placé les parents, les grands-parents dans un rôle de parents avec parfois évidemment des valeurs différentes.
2: Donc pour éviter de casser le lien, pour maintenir le dialogue, ce qui est important, c'est de poser un cadre et des règles pour le rôle, pour définir le rôle de grands-parents, et ça, il faut le faire à froid.
1: Oui, alors c'est le but de notre association EGP, justement, à Neuchâtel, c'est d'aider les grands-parents à relever au mieux tous les défis de la grand-parentalité. Et surtout, le but, c'est d'éviter les ruptures de liens entre les générations. Il faut savoir une chose extrêmement importante, qu'un enfant devenu parent supporte très mal de recevoir des remarques de ses propres parents concernant l'éducation qu'il offre à ses enfants.
2: Et donc, dans cette association, vous le dites, vous essayez de maintenir les liens, le dialogue. Comment vous faites exactement?
1: Alors, on fait des cafés thématiques et des conférences. Sur Neuchâtel, nous organisons tous les deux mois une soirée thématique sur un sujet donné. Il y a différents sujets qu'on peut évoquer. Par exemple, l'éducation bienveillante questionnée, on l'a évoqué, les grands-parents 3D, ou garder ses petits-enfants en toute sécurité. Enfin, il y a toutes sortes de thématiques pour aider justement les grands-parents à relever ces défis.
2: Jacques Aubert, vous dites grands-parents 3D, là, il faut nous expliquer. Vous essayez de promouvoir ce concept de grands-parents 3D, c'est quoi exactement?
1: Oui, alors tout à fait, je suis très attaché à ce concept que je trouve excellent pour définir l'exigence nouvelle de la grand-parentalité aujourd'hui. 3D, le premier D, disponibilité, il faut être là quand on a besoin de nous. Deuxième D, discrétion, respecter et ne pas intervenir dans l'organisation de la vie des jeunes familles. Troisième D, diplomatie, user de tact pour prévenir les conflits, savoir ne rien dire, même si ce que l'on observe nous dérange. On pourrait presque parler aussi de grands-parents 3P, jamais de conseil sauf si on nous demande, peu de visites pour respecter la vie privée des jeunes familles, et plein de cadeaux, étant bien entendu que le plus beau des cadeaux que l'on peut offrir à nos petits-enfants, c'est le temps qu'on met à leur disposition.
2: Du temps, effectivement. Jacques Aubert, on l'entendait aussi dans le reportage, une dizaine de personnes qui ont participé à cette discussion sur la grand-parentalité, et c'était que des femmes. Est-ce que après la retraite, ce sont aussi majoritairement les femmes qui se chargent du travail non rémunéré?
1: Écoutez, je ne sais pas. En tout cas, chez nous, à Neuchâtel, lors de nos soirées thématiques ou de nos conférences, je peux dire qu'il y a de très nombreux grands-pères très engagés.
2: On parlait du rôle de grands-parents. C'est un rôle qui prend du temps. Est-ce que, au sein de cette association, les grands-parents que vous côtoyez, vous avez l'impression qu'ils et elles savent dire non quand c'est trop, quand leurs enfants leur en demandent trop?
1: Oui, souvent, mais pas toujours. Certains grands-parents craignent de dire non parce qu'ils ont peur, au fond, de fâcher les jeunes et que leur non conduise à une distanciation. Mais le plus souvent, si on prend le temps de planifier, ça se passe bien. N'est-ce pas ? Je crois que c'est très important chaque année de faire une grande réunion de famille, de se mettre autour d'une table, parents et grands-parents, et à chacun, aux parents d'abord d'exprimer leurs besoins, leurs désirs, et aux grands-parents de signaler leur disponibilité, mais aussi leurs limites. Et si on fait ça à froid, tranquillement, le plus souvent, ça se passe vraiment très bien.
2: Et il y a aussi des grands-parents qui se disent « Bon, bah moi, j'ai été parent, j'ai élevé mes enfants, j'ai mis beaucoup d'énergie là-dedans. » Dedans. Est-ce qu'il y a des grands-parents qui n'ont pas forcément envie de s'impliquer avec leurs petits-enfants? Est-ce que ça, c'est compris?
1: Oui, alors clairement, il y a des grands-parents qui disent non, j'ai donné, je ne m'en occuperai pas. Enfin, libre à chacun, bien évidemment. Mais en tout cas, personnellement, jamais pour rien au monde, disons, je me priverai de ces moments magiques partagés très régulièrement avec les petits-enfants.
2: Les petits-enfants, parce que vous en avez 10. Jacques Aubert, membre du comité de l'association neuchâteloise, être grand-parent aujourd'hui. On a parlé avec vous du rôle, de la place de grands-parents dans une société qui bouge. Merci d'avoir passé ce temps avec nous. Belle journée.
1: Avec plaisir, merci beaucoup.
2: Et la météo de ce vendredi, ensoleillé et chaud, jusqu'à 33 degrés en plaine. Mais les cumulus se développent en montagne avec des orages qui peuvent localement déborder en plaine avec des précipitations abondantes. Demain samedi, toujours du soleil et de la chaleur, 16 à 20 degrés au petit matin en plaine et jusqu'à 34 l'après-midi. Et toujours des cumulus en montagne avec quelques foyers orageux dans les Alpes. Et c'est la fin de ce journal. Merci d'avoir partagé cette demi-heure avec nous et merci à mes indispensables collègues. À la technique, il y avait Ludovic Labra et Frédéric Tsand, attachés de production Josiane Perret. Après les infos de 13h, l'émission Vacarme et une série de reportages sur la crise du logement. Ce week-end, vous avez le plaisir de retrouver Blandine Lévite au 12h30 et je vous retrouve la semaine prochaine. Bel après-midi.
4: Pierre-Étienne Joie.
5: Croix gammée ou salut hitlérien devrait être interdit dans l'espace public en Suisse. Le Conseil fédéral a transmis son message sur une nouvelle loi spéciale sur les symboles nazis. Les symboles nazis qui représentent une idéologie et méprisent la vie humaine et le contraire aux valeurs fondamentales d'une société démocratique et libérale, souligne le Conseil fédéral. Le code pénal permet actuellement de punir quiconque utilise à des fins de propagande un symbole.

0: gouvernement fédéral de la Défense annonce que les 2000 soldats engagés pour sécuriser le Burgenstock poursuivent leur mission, même si cette rencontre entre Iraniens et Américains a été reportée. La restriction de l'espace aérien instaurée jusqu'à samedi sur 46 km autour de la station est aussi maintenue. Les Suisses voteront sur l'augmentation de la taxe sur la valeur ajoutée de 0,4% pour financer la 13e rente AVS. En votation finale, les deux chambres ont confirmé cette variante choisie pour régler le financement de cette rente octroyée en votation populaire. Pas de hausse des cotisations salariales, donc la hausse de la TVA ne suffira pas. Le Conseil fédéral devra donc imaginer d'autres moyens de financement pour ne pas endetter l'assurance vieillesse. Et la campagne référendaire sur la levée de l'interdiction de construire de nouvelles centrales nucléaires a déjà commencé. Une alliance entre la gauche et le PVL, soutenue par une partie du centre, s'y oppose. Elle estime que le lobby nucléaire s'accroche à une technologie du siècle dernier. Les nouvelles centrales nucléaires sont trop dangereuses, trop coûteuses et arrivent trop tard. Pour la majorité favorable au projet, la levée de l'interdiction de cette technologie est en revanche sans alternative. L'armée israélienne a annoncé avoir frappé au Liban plus de 80 cibles et tué des dizaines de membres du mouvement islamiste libanais Hezbollah depuis cette nuit, en riposte aux violations du cessez-le-feu répétées et flagrantes, selon lui. Israël a aussi ciblé d'autres sites de l'infrastructure du mouvement allié de l'Iran. Trois musées neuchâtelois et l'Observatoire cantonal proposent dès dimanche des étoiles aux atomes, une vaste exploration à la croisée de l'astronomie, de l'horlogerie, de la chronométrie et des arts. Les différentes expositions vont se pencher sur le récit de la quête humaine pour définir et certifier l'heure exacte. Ce projet réunit le Musée international d'horlogerie à La Chaux-de-Fonds, le Musée d'horlogerie du Locle, le Musée d'art et d'histoire de Neuchâtel et le site historique de l'Observatoire de Neuchâtel. La météo ensoleillée, mais de nombreux cumulus se développent cet après-midi et des orages sont attendus, surtout en montagne. Fortes pluies et rafales possibles. 33 degrés, demain samedi en général ensoleillé et très chaud. Des cumulus aussi et des foyers orageux, 34 degrés. Dimanche, idem et encore plus chaud, 35 degrés. Et donc toujours cet avis de canicule de degré 3 valable jusqu'à mardi au moins.
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0: Das ist ein Buch, das dieses Restaurant beschreibt.
1: C'est la plaquette publicitaire en fait de l'entrepreneur. Donc on a le grand bâtiment en forme de navire dans lequel on a voulu entrer tout à l'heure sans succès. Et alors ici on a la liste indoor, pool, spa, fitness, service de conciergerie, service de chauffeur. Ah, ça veut dire quoi? Climate controlled classic car center for... C'est quoi?
2: C'est quand tu as des véhicules de collection, tu peux les entreposer ici dans des bonnes conditions climatiques et ça te coûte rien.

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2: Connaissez-vous l'existence aux États-Unis, en Inde ou au Brésil de ce qu'on appelle les gated communities, ces ghettos pour riches propriétaires ultra sécurisés? Eh bien, ce type de quartier protégé, réservé aux millionnaires, commence à faire son apparition en Suisse. Ceux qui ont fait le choix d'y vivre recherchent essentiellement deux choses. Vivre en sécurité et surtout voisiner avec des gens qui socialement leur ressemblent. En conclusion de cette série sur la crise du logement, nous avons eu envie de rencontrer celles et ceux qui ne connaissent pas la crise. En 2010,

0: 2018, nous avions tenté de pénétrer sur le chantier d'une résidence de prestige pour ultra-riches à Houtville, dans le canton de Turgovie, et de voir l'impact que ce type de résidence fortifiée a pour les communes qui les accueillent. Mais avant cela, nous étions allés nous balader dans un quartier huppé et protégé de Saint-Léger, au-dessus de Vevey, avec l'urbaniste Federico Schifrin, fin connaisseur de l'urbanisme sécuritaire.
1: Les promoteurs ont mis en vente, ils ont fait ce prospectus domaine du château. Donc on voit un logo, un lion avec une couronne dorée sur fond noir. The art of living in a place of distinction. Donc on voit déjà la langue, hein, en anglais. Donc on vise clairement une clientèle internationale et qui a un certain standing, une certaine classe sociale, disons. Ouais. La piscine, très belle piscine avec une eau turquoise et puis la piscine donc où il y a le logo également, le lion.
0: Alors ici on a le plan, sérénité et sécurité.
1: Ouais, c'est un peu des maisons en terrasse et puis on est sur une colline, tous les coteaux sont des vignobles et puis on a vraiment l'impression c'est quand même ça fait assez cité fortifiée médiévale, hein. On se trouve en haut d'une colline avec une belle vue, un peu quartier comme ça panoptique aussi.
0: On va voir. Il n'y a pas de nom, il n'y a pas de... On va voir s'il y a quand même une sonnette. Habiter entre riches, reportage Laurence Di Félix, réalisation de David Golan.
1: Donc on voit une caméra, donc ici. Et vraiment, bah, pour entrer, il faut que quelqu'un nous ouvre la porte depuis l'intérieur ou avoir la clé.
0: Et puis, il signale qu'il y a une entreprise de sécurité privée, site sous surveillance 24 heures sur 24. Ça signifie que c'est pas ici que la police entre, c'est vraiment eux qui s'en occupent.
1: C'est ça. Et c'est vrai que souvent, les communes sont assez favorables à ce genre de construction parce que ça amène tout d'abord des hauts contribuables et aussi parce que ça permet de réduire aussi les coûts d'entretien. Pas d'entretien de voirie, pas de ronde qui est faite par la police publique. Tout est payé par les copropriétaires.
2: Il y a une dame qui vient peut-être nous laisser entrer.
0: Bonjour. Madame. Est-ce que vous habitez là? On aimerait bien visiter pour une émission, pour la radio.
3: Français, c'est très bon.
0: Quelle langue vous parlez?
3: Espagnol, allemand. Ah.
0: Espagnol, allemand.
4: Ah, l'espagnol también.
5: Je parle espagnol aussi.
1: Si es para una...
3: No, yo entendí.
5: C'est sur les quartiers fermés.
1: Cerrados, digamos.
6: C'est pas fermé.
1: Non, c'est pas fermé.
6: Ah si, c'est un quartier fermé.
1: Non, c'est l'unique.
5: C'est le seul.
6: Oui, oui, comme ça, avec un portail, je crois que c'est le seul, oui.
5: Et vous êtes de quel pays?
6: De Colombie.
5: Et en Colombie, il y en a beaucoup plus.
6: Tout est fermé. Pour la sécurité. On a acheté ici pour la sécurité, même si en Suisse, il n'y a pas d'insécurité. Mais comme Latina, le sentiment de sécurité quand on vit dans une communauté fermée, c'est vraiment mieux.
0: Et vous pensez qu'on peut juste aller voir les parties qui sont communes pour tout le monde?
6: J'ai pas le temps là, je dois aller m'occuper de mon fils.
0: Okay. Vous êtes maman, vous avez un fils là?
3: Si.
0: Et vous pensez qu'il y a des gens ici qui peuvent nous montrer l'intérieur du quartier? Ah, peut-être
3: oui. Ils
0: sont mexicains, bonjour. Et une très très grosse BMW. Gracias, muchas gracias.
7: Qu'est-ce que vous voulez voir la piscine?
0: La partie ici, tout ce que vous pouvez me montrer, juste voir comment on vit ici. C'est possible?
7: Oui, c'est possible.
0: Alors on vous suit. Voilà, le portail se referme derrière nous. Et puis on va essayer de les retrouver. Voilà, ils sortent avec leur chien. Alors, vous avez cette maison ici?
7: Oui.
0: Et vous connaissez bien?
7: Qu'il est passant
3: les
7: et tout
3: voisins,
7: ça,
3: ouais.
7: La majorité, oui, super sympa.
0: Ok.
7: Oui, les gens très très sympas, très. C'est, ça fait comme une famille.
3: Donde lo mandaste?
0: Oh, c'est vrai. Vous êtes de quel pays?
7: Mexique.
0: Ok. Il y a beaucoup de gens mexicains ici?
7: Non, ici, il y a c'est très international aussi. Il y a des Colombie, il y a des Chine, des Inde, de Pakistan, il y a des Russie. D'Angleterre, des Français. Il y a plein d'enfants.
0: Ici, dans le quartier. Ouais. Ils vont où à l'école, les enfants du quartier?
7: Quelques sont à l'école publique, et des autres à l'école au lac.
1: Donc c'est l'école internationale, au lac?
7: Au lac, oui. Alors comme expat, on cherche tout le temps des écoles qui sont les IB, l'IPI, pour continuer la même éducation.
0: Ils sont nés ici, les enfants, en Suisse?
7: Non. Mexique, Canada et les États-Unis.
0: C'est ça, arriver dans un quartier comme ça, ça vous garantissait de pouvoir rencontrer des gens qui ont un peu un parcours comme vous d'expatriés?
7: Oui. Bon, c'est important surtout qu'on arrive, qu'on n'a pas des connaissances des gens et on a des similitudes, de partager des intérêts, la façon comment on vive.
1: En Mexique, vous habitiez aussi dans
7: un quartier de sécurité?
1: Oui.
7: Oui.
1: À Mexico?
7: Mexico City.
1: Ouais.
7: Ouais.
0: On imagine volontiers que c'est des quartiers pour les gens qui sont très riches, quand il y a de la sécurité. Vous et vos voisins, vous vous mettez comme ça dans une catégorie de gens?
7: Non, pas
0: vous...
7: du tout.
3: Pas du tout.
7: Ah non, pas du tout. Non, non, non, non, non, non. Je ne me sens pas du tout différent à les autres. C'est seulement la porte qui est là. En fait, ça fait la semaine passée, j'étais en train de promener avec mon mari. Et les messieurs nous avaient dit qu'effectivement, il avait le sentiment du concept quartier, c'était construire, de mettre une espèce de barrière entre les gens d'ici et les gens de l'extérieur. Et là, c'est quand je me dis, mais pourquoi? C'est triste, non? Mais c'est vrai qu'ici en Suisse, c'est pas comment. Même pas pour moi, quand j'étais au Mexique, c'est normal, quoi.
0: Puis au Mexique, ça ressemble à ici, les quartiers justement sécurisés?
7: Bon, tu vois les différents, tu vois les quartiers qui sont énormes, mais vraiment les luxe, luxe, luxe. Et tu as pas trop luxe. Et c'est plutôt pour la sécurité. Il y a un gardien, il faut donner ton nom. Quand tu arrives, il te demande tu vas où, chez qui. Après, le gardien, il appelle la maison pour regarder si vous attendez quelqu'un qui vient vous chercher. Et une fois qu'on donne l'autorisation, les gens rentrent. Mais sinon, non. Là, c'est une autre chose.
0: Là, il y a quelqu'un qui essaie d'entrer, regardez. C'est qui? C'est quelqu'un de la commune, du quartier sécurisé, cette dame?
7: Je ne la connais pas.
0: Elle cherche le nom de la personne.
7: Oh, la clé.
0: Elle est coincée dehors, là.
1: Ça, c'est embêtant. Hein. Si on n'a pas la clé du portail.
0: Vos enfants, ils font comment quand ils invitent des copains?
7: Ah non, ils sonnent.
0: Ok, c'est un interphone en fait.
1: Il y a une petite caméra aussi, hein. Vous voyez
7: oui,
1: le.
7: On okay. voit qui.
0: Ouais. Voilà, ses copains l'attendaient quand même pour pouvoir rentrer. Voilà.
7: C'est vrai. Amor, ya voy por ti. Ya voy, ya voy. Désolée. Merci.
1: Merci. C'est intéressant ce qu'elle dit, hein. J'ai l'impression que ces murs, elles intensifient quand même un peu les relations sociales. On dit qu'on crée souvent de la ségrégation socio-spatiale entre le dedans et le dehors, mais à l'intérieur, on a l'impression que c'est quand même très fort.
0: Maintenant, c'est aussi des profils qui ont l'air d'être un peu tous du même type.
1: Exactement. Donc elle disait qu'il y avait une espèce de mixité en disant que tout était international, mais c'est vrai que moi, je pense que le niveau social est un peu pareil pour tous. La plupart travaillent dans les multinationales, et donc ça, c'est la même catégorie sociale, disons. Donc ça va être plus facile aussi de créer des liens, parce qu'on a les mêmes intérêts, les mêmes genres de discussions, un peu les mêmes préoccupations.
0: Cette maison-là, elle est vraiment énorme. Hein.
1: Les trois qui sont à la suite, c'est les plus grandes, un peu celles qui sont au milieu.
4: Bonjour.
0: Bonjour.
4: Vous pouvez rentrer, si vous voulez.
0: Oui, merci beaucoup. Ici, vous êtes dans la plus grande maison du quartier sécurisé?
4: Oui, c'est-à-dire qu'il y a plusieurs maisons de ce type. Il y a trois types de maisons dans le quartier sécurisé et il y a cinq maisons du type de la nôtre.
0: On vient de faire la visite du quartier avec une de vos voisines qui habite une des plus petites maisons là en face.
4: Oui, elles ne sont pas si petites que ça. Elles sont un petit peu plus petites, mais enfin, pas beaucoup plus petites.
0: Ok. Et elle était latino-américaine.
4: Oui.
0: Elle nous disait qu'ici, vous étiez suisse, c'est ça?
4: Non, non. Moi, je suis française et mon mari est allemand.
0: Vous êtes là depuis le début de la construction du...
4: Oui, dans les tout premiers. Il y aura 12 ans au mois de novembre que les premiers propriétaires ont emménagé.
0: Votre voisine, elle nous parlait justement du côté communautaire. Elle avait beaucoup de plaisir à dire.
4: Oui,
0: mais
4: il y a...
0: Vous le sentez fort?
4: Oui, ça c'est très très agréable. Oui, il y a vraiment une communauté. Il y a...
8: Ça se manifeste comment ?
4: Ça se manifeste par une entraide. Dès que quelqu'un part en vacances, enfin, il y a une grande majorité qui fait partie d'un chat, on prévient, on dit qu'on part, on regarde un peu les maisons. Si on voit quelque chose qui frappe, on prévient les autres. S'il y a un bruit étrange ou s'il y a quelqu'un qui une voiture qu'on ne connaît pas, on prévient les autres.
8: Vous utilisez beaucoup les lieux communautaires ?
4: Oui, parce qu'on a un seul vrai lieu communautaire, la piscine, et quand même si nous l'utilisons beaucoup.
8: Vous aimeriez qu'il y ait plus de lieux conviviaux, de convivialité ?
4: Je ne crois pas, parce que c'est quand même difficile à gérer. Je vois déjà la piscine pose des problèmes. Par exemple, vous avez des gens qui ne respectent pas les règles essentielles de propreté, d'hygiène, qui laissent des saletés, qui... c'est pas toujours utilisé comme on aimerait.
8: Et là, vous réagissez comment ?
4: C'est très difficile, parce que souvent, on ne sait pas qui c'était. On s'en doute, mais on ne sait pas qui a fait des dégradations. Disons, il y a eu quand même pas mal, il y a des vraies dégradations. Oui, oui.
8: À l'intérieur du quartier,
4: à l'intérieur de la piscine, on n'imagine pas, mais ça existe. Ces gens du quartier invitent d'autres gens, invitent d'autres familles qui n'ont rien à voir au quartier. Et je pense qu'en général, ce sont souvent même des gens qui, justement, ne sont pas du quartier qui font ça parce qu'ils ne se sentent pas responsables.
8: Il a déjà été évoqué d'augmenter, par exemple, le nombre de caméras ou comme ça pour éviter ce genre de choses.
4: Il y a eu des discussions dans ce sens, mais ça n'a jamais été vraiment accepté.
8: Bon, merci beaucoup.
4: Je vous en prie.
8: Au revoir.
4: Au revoir.
1: Au revoir. Au revoir.

0: Guten Tag.
1: Können wir zusammensprechen? Hallo. Wir arbeiten für das Westschweizer Radio.
0: On est à Hauteville, au bord du lac de Constance. On vient de pousser la porte d'un chantier, d'un autre ghetto pour riches qui est en train d'être construit ici. On est avec ma traductrice Marie Vakaridis et on n'a pas l'air d'être les bienvenus.
1: Nous vous prions poliment de quitter l'endroit. Ici, c'est une parcelle privée. Il faut vous annoncer au préalable si vous voulez faire un sujet journalistique sur cet endroit. On ne vous donnera aucun renseignement. Vous devez quitter cet endroit rapidement.
0: Mais on a essayé d'avoir un rendez-vous avec le promoteur.
2: Ok. Dann hat er aber, wahrscheinlich...
1: Le promoteur ne vous a pas répondu parce qu'il est très occupé, il doit être à l'étranger. Mais c'est comme ça qu'on doit procéder, on doit s'annoncer auparavant. Et ici, c'est une parcelle privée. Je vous demande de quitter cet endroit.
0: Les travaux, ils n'ont pas encore commencé ici.
2: Alle Informationen bezüglich des Baus zu dem Gebäude und allem drum und dran.
1: Alors, je vous demande vraiment de quitter l'endroit maintenant, tout de suite, sans faire de photos et sans poser de questions supplémentaires.
2: Vielen Dank fürs Kommen.
1: Danke.
0: Vielen Dank.
2: Adieu.
0: Adieu. Also. D'abord, on va essayer de voir, parce qu'on a été rejoint par un journaliste de la presse locale. Est-ce qu'on peut juste vous demander de vous présenter ?
3: Ich bin Markus Schorr von der Thurgauer Zeitung.
1: Je suis Markus Schorr de la Thurgauer Zeitung.
0: En fait, Vous avez pris ici, das ist ein Buch ?
3: Ja, das ist ein Buch, das dieses Röster beschreibt.
0: C'est la plaquette publicitaire, en fait, de l'entrepreneur.
3: Home is where you drop your anchor.
0: La maison, c'est là où tu poses ton ancre. Pourquoi c'est en anglais ?
3: Ja, diese Frage stelle ich mir jetzt auch, weil die Zielgruppe.
1: Oui, je me suis aussi demandé pourquoi c'était en anglais, alors que les responsables disent que les gens qui s'intéressent à ces appartements, ce sont des gens de leur cercle. Le public cible n'est pas du tout des ultra riches qui viendraient d'Inde ou d'Arabie Saoudite ou de plus loin.
0: Et alors là, c'est très beau déjà comme objet, hein, avec des pages en transparence qui viennent se superposer les unes aux autres. Là, voilà, on commence à avoir les plans. Donc, on a le grand bâtiment en forme de navire dans lequel on a voulu entrer tout à l'heure sans succès. Et alors ici, on a la liste. Indoor, pool, spa, fitness, service de conciergerie, service de chauffeur, avec aussi un parc pour 51 véhicules. Ah, ça veut dire quoi? Climate Controlled Classic Car Center for... C'est quoi?
3: Das ist für, wenn du einen Oldtimer hast, einen wertvollen, dann kannst du ihn dort abstellen.
1: C'est quand tu as des véhicules de collection, tu peux les entreposer ici dans des bonnes conditions climatiques et ça ne te coûte rien.
0: D'accord. Alors là, on a une photo avec une représentation. Donc on voit, il y a une piscine qui sera sur les balcons, en fait. En tout cas, celui dont on nous montre la photo avec une jolie dame en maillot de bain. 503 mètres carrés en tout.
3: Mit einem riesigen Balkon.
0: Ah ouais, 208 mètres carrés de balcon. Markus Schorr, vous êtes journaliste dans la région. Combien il y a d'appartements et ils sont vendus combien ?
3: Also es gibt, glaube ich, 17 Wohnungen und die Preise sind zwischen 1,6
1: Il y a 17 appartements et les prix vont de 1,6 millions à 5,1 millions.
0: Les appartements sont vendus.
3: Also genau weiß ich es nicht, aber die Verantwortlichen sagen schon, also sie
1: Personnellement, je ne le sais pas, mais les responsables disent que tout est vendu et que même pour chaque appartement, il y avait trois fois plus de demandes que ce qui était disponible.
0: Pourquoi est-ce que c'est si cher ? Qu'est-ce qu'on nous vend ?
1: On a beaucoup pour ces sommes, on a une belle vue, on a la tranquillité et beaucoup de services, des services qui correspondent à ce qui est fourni dans un 5 étoiles.
0: Une des particularités, c'est, on l'a déjà vu alors que les travaux n'ont même pas encore vraiment commencé, il y a des caméras et puis on nous vend de la sécurité.
3: Ja, man kauft offenbar auch Sicherheit. Das Anwesen ist überwacht 24 Stunden von einem Portier.
1: Oui, on nous vend aussi de la sécurité. L'endroit est surveillé 24 heures sur 24 et pour pénétrer dans le lotissement, il faut s'annoncer.
3: Das ist schon eine Neuigkeit für die ganze Schweiz. Ich ging davon aus, dass es ähnliche Rösters bereits in der Westschweiz gibt, wo
1: c'est quelque chose de tout nouveau ici. Je ne sais pas s'il y en a en Suisse romande, mais pour nous, on ne connaît pas du tout ce concept et la population doit maintenant s'y habituer.
0: Les gens, est-ce que ça leur pose problème qu'on construise des lotissements sécurisés de ce type-là ?
3: Ja, c'est überraschend, vielleicht ist es ist kein großes Thema hier im Dorf und auch im Thurgau nicht. Es beschäftigt eigentlich fast gar niemanden, als wir die Geschichte...
1: Non, les gens réagissent très peu. Quand on a sorti l'histoire aussi, on a eu très peu de réactions. Quand on a publié l'article, on a eu très peu de réactions.
3: Außerhalb von den von einzelnen Parteien, wie
1: du côté politique, le Parti Socialiste trouve qu'au niveau de l'environnement, c'est une nouvelle construction qui est regrettable, mais autrement, il n'y a pas eu d'autres échos.
0: C'était quoi les arguments du Parti Socialiste?
3: Le problème était déjà cette gated community, que man sich abschließt, que un reichen ghetto entsteht.
1: Le Parti Socialiste s'était opposé à ce côté communauté fermée, avec un portail à l'entrée, cette côté exclusion de la société. Et ils étaient aussi inquiets au sujet de l'accès au lac, qui semblerait-il est garanti, mais c'est un mauvais début de tendance que l'on installe des ghettos à riches. Au bord du lac.
0: Ici, ces municipalités du bord du Bodensee, elles votent pour quel parti?
3: Im Thurgau ist natürlich die SVP die stärkste Partei.
1: Dans le canton de Thurgovie, c'est l'UDC qui est le premier parti.
3: Schön.
0: Merci.
3: Merci. Ja,
0: alors, on est à l'administration communale de Hoodville. Et il y a quelqu'un qui descend, mais c'est le maire, justement. Alors là, ça, c'est de la chance, hein? Parce que le maire n'avait pas très envie de répondre à nos questions quand on lui a envoyé un mail. Alors voilà.
4: Grüezi.
5: Grüezi. Grüezi.
4: Sie möchten mit ihr sprechen.
5: Ganz genau.
4: Ja, ich bin kurz in mein Büro.
5: Sehr gern. Danke.
0: Vielen Dank. Stéphane Goud, on est ici dans votre bureau de maire de la commune de Hoodville. On est dans quel genre de commune ici?
6: Also Hoodville liegt am Bodensee, ist die Perle vom Bodensee eigentlich.
1: Hoodville, c'est la perle du lac de Constance. C'est un très joli village. On a coutume de dire qu'ici, on est à l'entrée du paradis.
6: Wir sind 1841 Personen.
1: Il y a 1848 habitants. C'est une population très mélangée. On a des jeunes, des moins jeunes. Tout le monde s'entend ici pour vivre dans une ambiance de village. On a aussi des gens du troisième âge qui viennent de toute la Suisse et aussi de l'étranger.
0: Est-ce qu'on est dans une commune qui est particulièrement dangereuse?
6: Nein, in Hoodville lebt man sicher. Wir haben keine erhöhte Kriminalität.
1: Non, Hoodville n'est pas du tout un endroit dangereux. Il n'y a pratiquement pas de criminalité. C'est pas un endroit plus dangereux qu'un autre en Suisse.
0: On vient vous voir depuis la Suisse romande parce qu'ici, il y a un chantier particulier qui a commencé, qui s'appelle le port du navire, qui est un grand chantier. 17 logements de très haut prix pour une population très riche. Comment est-ce que ça s'est passé dans la commune quand vous avez entendu parler de ce projet?
6: Also wir haben keine konkreten Rückmeldungen von Menschen, welche hier leben.
1: Nous n'avons pas reçu de réaction concrète de la population, mais pour nous, en tant qu'autorité de la ville, c'est vraiment une chance qu'un investisseur ait mis autant de moyens dans un nouveau projet ici.
0: Les gens qui vont s'installer dans ce lotissement, c'est des gens qui vont poser leurs papiers à Hoodville?
6: Also ich gehe davon aus, dass es für die Menschen, welche hier nach Hoodville kommen, kein Zweitwohnsitz.
1: Je suppose que ce ne sera pas des gens qui achèteront ces logements comme résidence secondaire, mais des gens qui vont venir déposer leurs papiers et payer des impôts ici à Hoodville.
6: Da freuen wir uns auch. Wie viel das dann das finanziell ausmacht, das wissen wir zum heutigen Zeitpunkt noch nicht.
1: Dans le principe, c'est bien sûr une bonne chose pour la commune, mais on ne sait pas encore combien ça va ramener exactement.
0: On peut imaginer qu'un public qui veut acheter des logements comme celui-là a envie d'être un peu entre soi, puisque c'est là-dessus que communique l'entrepreneur. Au niveau de la vie sociale de la commune de Hoodville, Stéphane Goud, est-ce que ce n'est pas un peu problématique?
6: Also ich glaube nicht, dass sich die Menschen, welche dort zum Wohnen kommen, sich nicht verschließen können. Ich glaube einfach auch,
1: je pense qu'il y a des idées fausses qui circulent. En tout cas, c'est ce qu'on nous a dit quand on nous a présenté ce sujet. L'idée, c'était pas du tout que ces propriétaires et ces habitants s'excluent de la vie villageoise. On devrait avoir des échanges comme avec n'importe quel habitant de la commune.
0: On voit qu'il y a beaucoup d'avantages au niveau de la commune. On peut gagner des impôts. On a des gens fortunés qui viennent s'installer. Ou des hauts revenus. Est-ce que vous avez l'impression que des projets comme ça vont se développer? Est-ce que vous seriez prêt à mettre de l'énergie pour les avoir chez vous?
6: Wir haben kein Bauland mehr, welches so ein Projekt ermöglicht. Also wir sind mit unseren Möglichkeiten.
1: C'est pas quelque chose qu'on peut décider. Il y a plus de terrain à bâtir dans la commune. C'est donc un des derniers projets qu'on va voir se construire.
0: On a l'impression que les promoteurs ont plus de poids décisionnel par rapport à l'avenir de la commune que la commune elle-même.
6: Ja, die Gemeinde hat nichts zu sagen in diesem Sinne, wer da kommt und was da gebaut wird.
1: C'est une affaire privée, sont des terrains privés avec des entrepreneurs privés et c'est eux qui ont le poids de décision.
6: Wir können einfach die Bauvorschriften genau anschauen.
1: Ce que peut faire la commune, c'est qu'elle a un plan d'urbanisme et elle peut intervenir à ce niveau pour restreindre certaines choses, mais c'est une marge de manœuvre plutôt étroite.
0: Habiter entre riches, c'était un reportage diffusé une première fois le 22 juin 2018. La traduction était assurée par Marie Vaccaridis. 058 134 134 0 pour réagir à ce que vous venez d'entendre. Vivre loin du monde, dans un cocon doré, ça vous fait rêver? Au contraire, les immenses disparités entre les conditions de vie des personnes les plus précaires et les plus riches vous heurtent? Vous avez envie de pousser un coup de gueule? 058 134 134 0.
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0: 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À 13h30, c'est l'heure d'Histoire vivante qui nous fait remonter 100 ans en arrière dans la grande époque de l'art déco. Très bonne écoute.
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1: Art déco, ou plutôt art décoratif, on en a vu des expositions un peu partout dans les capitales européennes et de l'autre côté de l'Atlantique, s'y consacrer ces derniers mois. Parce qu'il y a 100 ans, environ, une exposition à Paris annonçait le début de quelque chose de nouveau. De nos intérieurs, de nos monuments, des bâtiments qui nous entourent, jusqu'aux chaises où l'on s'assoit. Alors entre béton et style nouille, de l'Empire State Building à New York à la Villa Le Lac à Cossonay, une histoire de l'art déco pour cette nouvelle série d'histoires vivantes, signée Catherine de Coppet, produite par Anaïs Kien et réalisée par Antonin Barre. Épisode 5, l'art déco s'exporte. Si 1925 marque en quelque sorte l'apogée de l'art déco à la française, ce milieu des années 20, c'est le point de départ de son rayonnement mondial. Pensé pour montrer le meilleur de l'art et de l'artisanat français, accueillant de nombreux visiteurs étrangers, l'Exposition internationale des arts décoratifs de 1925 œuvre comme une véritable ambassade vis-à-vis du monde entier. Avec Bénédicte Mayer, attachée de conservation à la Cité de l'architecture et du patrimoine à Paris, on découvre que très vite, le style moderne traverse l'Atlantique, direction notamment les États-Unis, où il trouve un terrain tout à fait favorable à son épanouissement. Bénédicte Mayer, attachée de conservation à la Cité de l'architecture et du patrimoine à Paris.
2: C'est peut-être pas le premier pays où s'exporte l'art déco, mais c'est vraiment le pays où l'art déco médiéval s'exporte le plus, puisque l'art déco est devenu le premier style national américain, notamment en architecture. Vous allez d'un bout à l'autre des États-Unis, nord, sud, est, ouest et au centre, vous trouvez un bâtiment art déco, que ça soit un cinéma, une gare routière, une mairie, une école, un magasin avec une façade art déco, alors avec différents types d'art déco parce qu'ils se sont américanisés, mais c'est vraiment le pays où l'art déco Made in France a gagné le plus de terrain. En architecture, c'est lié au fait que l'École des Beaux-Arts de Paris est des années 1880 aux années 1930, the place to be pour les architectes mondiaux pour se former. C'est un peu le passage obligé, c'est un peu comme le grand tour d'Italie pour les peintres et les sculpteurs à l'époque moderne. Il faut passer par l'École des Beaux-Arts de Paris pour avoir une formation en architecture qui soit considérée comme complète. Et la première nation représentée à l'École des Beaux-Arts sont les Américains. Et donc ça permet à beaucoup d'Américains de différentes générations, ceux qui sont nés dans les années à partir de 1870, donc 1870, 1890, en fait, de rencontrer de jeunes camarades français et justement de baigner en fait à Paris dans ce milieu où va commencer à naître cet art déco, ces différentes créations art déco dans les années 1910-1915. Puis après, il y a la guerre, effectivement, où ils se retrouvent à nouveau. Il va y avoir une école éphémère à Meudon pendant quelques mois, puis ensuite à Fontainebleau, ce qui deviendra l'école américaine de Fontainebleau, pour occuper les soldats américains qui sont artistes, peintres, sculpteurs, architectes. En fait, on va leur organiser une école dans laquelle vont intervenir des créateurs français, des architectes, des peintres, des sculpteurs, qui est dirigée par l'architecte Jacques Carlu, qui lui-même part aux États-Unis pour travailler aux États-Unis avec un franco-américain, Paul Cray. Et de là, en fait, toute cette architecture diffuse. Alors, 1925, les Américains ne sont pas présents, n'ont pas de pavillon à l'exposition. C'était un choix de leur part, pour deux raisons. D'une part, économique, et d'autre part, parce que le ministre de l'Industrie de l'époque, qui était Hoover, donc avant d'être président des États-Unis, considérait que les créations américaines n'étaient pas modernes, justement. Et en parallèle, les architectes américains se cherchaient un style. C'est-à-dire qu'ils savaient construire haut, vite, fort. Ça, il n'y a pas de souci. Les gratte-ciels, ce sont les Américains. Mais ils construisaient en art gothique, néo-gothique, néo-roman, Mediterranean Revival. Mais ils n'arrivaient pas à trouver un style. Et en fait, ce qu'ils vont découvrir avec l'art déco, c'est un style qu'ils vont s'approprier parce que c'est géométrique, c'est dynamique et ça correspond à l'esprit américain. Et ils vont le mixer avec des éléments traditionnels américains comme la tête d'Indien, comme l'aigle américain évidemment, le palmier pour le Tropical Déco, le flamant rose, voilà pour Miami Beach par exemple. Et donc en 1925, ils n'ont pas de pavillon. Néanmoins, Hoover vient avec une délégation de plus d'une centaine de personnes, composée de personnalités très différentes. Il y a à la fois des conservateurs de musées, des directeurs de grands magasins, des industriels dans différentes branches. Et ils vont découvrir en fait toutes ces productions et se dire qu'ils tiennent à quelque chose. L'exposition ferme en novembre 1925. Dès janvier 1926, il y a une grande exposition itinérante aux États-Unis dans différents musées pendant toute l'année 26 qui présente des productions françaises présentes en 1925. Dès 27, les grands magasins américains comme Lord & Taylor organisent également des exposition itinérante des créations françaises, et là c'est parti, c'est-à-dire qu'on va prendre ces modèles et les grands magasins et les fabricants américains vont utiliser ces modèles, vont les reproduire, vont les transformer et vont les américaniser en un art déco américain. Ça va aller assez rapidement. Les films aussi, Hollywood, qui sort, je ne sais plus, 10, 20 films par semaine, utilisent pour la modernité et pour le luxe des éléments décoratifs français. Un peintre, par exemple, comme Jean Dupas se retrouve, qui a un style assez maniériste, géométrique, va se retrouver dans énormément de productions américaines, et notamment d'un autre grand producteur et cinéaste qui est Cédric Gibbons, qui vient en 1925 et qui est vraiment séduit par ses productions françaises. Des éléments de ferronnerie, il y a beaucoup de ferronnerie d'Edgar Brandt et des modèles d'Edgar Brandt qui vont se retrouver dans les films américains. Des productions de faïencerie de Jean Luce aussi. Et ça diffuse les modèles. Et donc, comme ça plaît, en fait, les fabricants américains vont prendre le filon et ils vont copier, ils vont décliner ça sous différents modèles.

0: Prenons nos billets pour le ciel.
1: La crise financière et économique de 1929 frappe les États-Unis. Mais le New Deal relance le pays et le succès des Arts déco avec lui. On construit beaucoup et ces grands chantiers suivent le style dynamique et moderne de l'Art déco. C'est le cas de l'Empire State Building à New York.
0: L'Empire State Building, qui domine les autres édifices de New York, semble s'incliner en signe de bienvenue. Voici où commence l'Empire State Building. Oui, il naît ici, puis il monte de plus en plus haut, pour devenir le plus grand édifice qui a jamais été érigé par l'homme. Son sommet s'élève à 400 mètres au-dessus de la chaussée, et ses terrasses d'observation offrent le plus beau panorama imaginable de la ville de New York et de ses environs. Du haut de ce gratte-ciel, on peut voir tout New York, les rivières qui le délimitent, la topographie géométrique de ses rues, ses principaux points d'intérêt.
1: Bénédicte Maillère.
2: Le pauvre Empire State Building qui est fini d'être construit en 31 et qui va se vendre de façon très difficile et que à l'époque on va caricaturer sous le nom d'Empty State Building parce qu'on a du mal à l'occuper. Mais ce sont les deux grandes icônes effectivement Art déco qui rassemblent tout. Le Chrysler Building, il rassemble, je disais, le dynamisme par son côté élancé, les matériaux employés, mais également l'intégration de la sculpture et des éléments d'architecture comme les fenêtres qui sont travaillées, qui deviennent une propre sculpture. En fait, l'architecture devient sculpture avec tous ces éléments de sculpture et de décor.
3: Est-ce qu'il y avait une volonté du côté de la France de pousser économiquement cette exportation de l'art déco ?
2: Oui, il y a une volonté de la France de pousser économiquement. Déjà, l'exposition internationale de 1925 est sous le patronage du ministère du Commerce et de l'Industrie français. Et il y a vraiment une aide, en fait, du gouvernement français pour pousser cette production et pour pousser la diffusion de la production. L'autre moyen également, c'est les transatlantiques. À l'époque, il y a trois grands bateaux qui sont construits par l'État français, qui sont des véritables ambassadeurs flottants des productions françaises. Lancé en 1927, il y a Île-de-France. En 1931, l'Atlantique. Et en 1935, Normandie. À l'époque, les chantiers navals sont nationaux. Et il y a vraiment une volonté de l'État français de diffuser ces productions.
4: Normandy, acclaimed as the most beautiful ship ever built.
1: Entièrement mobilisée, la presse couvre le nouveau champion des mers de tous les superlatifs. Des centaines de reportages sont consacrés à la modernité de sa silhouette, à ses espaces de première classe comparables au château de Versailles, au faste qu'il offre aux passagers et à sa propulsion révolutionnaire.
5: Normandy, flying a white furrow in the Atlantic on her maiden voyage at nearly 30 knots, the world's biggest liner with the speed of a
1: destroyer. Les ponts extérieurs dégagés, laissant la place à de vastes promenades et espaces de détente, sont filmés de tous les angles possibles par des équipes du monde entier.
6: Big ship is a news photographer's dream, a tempting mark for air shots. And the movie-tone flying cameraman does aerial acrobatics in getting his angle.
1: La dette flottante, l'a-t-on pourtant appelé. Sa construction, démarrée peu après le crash de 1929, porte la compagnie au bord de la ruine. Pour maintenir son rang dans la course internationale, l'État français intervient et, de justesse, sauve l'entreprise de la faillite.

0: Anne Monnier Van Riebe, conservatrice au Musée des Arts Décoratifs de Paris.
1: Les grands paquebots transatlantiques, et notamment Normandie, ils sont vraiment voulus par les Français comme un outil de soft power et en fait un moyen de diffuser l'art déco français à l'étranger. Donc ces paquebots, tout du moins les parties des premières classes, sont vraiment aménagées par les plus grands artistes de l'art déco, par Ruhlmann, par Leleu, avec tous les artistes plastiques aussi, donc leurs sculpteurs attitrés, leurs peintres attitrés, pour faire vraiment des décors d'art déco global. Et le but, c'est vraiment de montrer ce que les Français savent faire et d'incarner cette excellence des arts décoratifs français. Alors, il y a un paquebot qui est moins connu et qui est assez étonnant, qui s'appelle le Salon du goût français et qui va parcourir les mers et s'arrêter dans les différents ports entre 1924 et 1926 pour montrer un ensemble d'autochromes. Les autochromes, ce sont des photographies d'époque en couleur grâce à une technique qui utilise la fécule de pomme de terre. Et donc, ce paquebot montre des vues du Salon du goût français qui avait eu lieu à Paris et qui était un salon complètement art déco. Donc le but, c'est vraiment d'avoir une sorte d'exposition itinérante pour montrer ce que les Français savent faire et ce que l'art décoratif français est à cette époque. Donc aux États-Unis, il y a vraiment des expositions itinérantes de mobilier, mais quand on n'a pas forcément le temps ou la place, on envoie ce paquebot particulier pour montrer aussi cette exposition itinérante d'autochrome art déco.

0: Bénédicte Maier.
1: Un autre domaine dans lequel la France va conquérir notamment les États-Unis, c'est tout ce qui est autour de la cosmétique et la parfumerie. Quelqu'un comme Coty, le parfumeur, en fait, ça va être le premier à saisir en fait le filon de ce marché américain d'un point de vue commercial, puisque il va imaginer des jus qui vont s'adapter en fait au marché américain. Et surtout, alors le marché américain, déjà à l'époque, il y avait pas mal de protectionnisme. Ils aimaient bien acheter Made in America, Made in USA, et par conséquent, Coty va fabriquer tous les éléments de ses parfums en France, mais il va monter une usine d'assemblage aux États-Unis, donc comme ça il va faire du Made in USA, et puis il adapte son flaconnage à l'état d'esprit américain, et notamment au modèle, et au modèle purement américain qui va devenir, qui est d'abord un modèle architectural et qui va devenir un modèle décoratif ensuite, qui est le gratte-ciel, skyscraper, et donc il va faire par exemple des boîtes et des parfums en forme de gratte-ciel, et il va développer aussi toute la cosmétique pour les Américains liés au développement de l'industrie du film, et c'est d'abord les Américains et les Américaines qui vont se maquiller, et Coty en fait va s'emparer de ça pour développer son marché aux États-Unis tout en prenant les standards de décoration française Art Déco qu'il va appliquer en fait sur ses contenants de cosmétiques.
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1: La diffusion de l'art déco ne se limite pas aux États-Unis. Partout dans le monde, les architectes, européens ou non, adaptent le style aux particularités locales et nationales dès les années 20, et bien au-delà de l'entre-deux-guerres. Jérémy Serment, professeur d'histoire de l'art contemporain à l'Université d'Artois.
2: La diffusion internationale de l'art déco est très importante. Finalement, on s'aperçoit que l'art déco se retrouve sur tous les continents. C'est-à-dire évidemment en Amérique latine, en Amérique du Nord, également en Asie, qu'il s'agisse de la Chine ou de l'Inde, et puis également en Afrique. Et à une période qui est certes celle qu'on assigne généralement à l'art déco jusqu'aux années 30, mais parfois avec des programmes qui sont plus tardifs. Et c'est aussi en cela que cette diffusion internationale de l'art déco, elle se fait aussi après la Seconde Guerre mondiale. Souvent, on a voulu trop borner les choses sur le plan chronologique, et l'art déco, il continue à exister. Un exemple assez intéressant en Afrique, en Éthiopie, c'est le Palais National d'Addis Abeba qui est inauguré, j'ai plus la date exacte en tête, mais dans les années 50. Je crois que c'est un bon exemple de la diffusion internationale. Alors, cette diffusion internationale, elle se fait dans différentes circonstances. Aux États-Unis, ça va être évidemment aussi un regard qui est porté par ce qui se fait en France, mais pas seulement, mais aussi un goût qui va fortement se diffuser. Cette diffusion internationale, elle se fait également dans le contexte colonial qui est important pour l'époque, ce qui fait que dans le contexte colonial, les besoins de construction que l'on va avoir dans les colonies, que ce soit en Afrique du Nord ou en Afrique, aller à Saint-Louis du Sénégal, c'est pas en très bon état, mais vous avez des bâtiments art déco, font là aussi qu'on va construire dans ce style.
3: On a tendance aussi à citer parfois le Brésil. Alors c'est vrai que le Jésus de Rio de Janeiro est un monument art déco, est une sculpture art déco.
2: Mais oui, le Christ rédempteur, le Christ de rédempteur du Corcovado est une œuvre de Paul Landowski. Et au départ, le projet qui avait été lauréat, je crois qu'il y avait eu un concours, était un projet d'un ingénieur brésilien qui va se rendre en Europe, qui va rencontrer Landowski, il me semble, et donc Landowski va être chargé de dessiner ce fameux Christ rédempteur. Alors là aussi, oui, c'est une œuvre art déco. Ça dépend de quel art déco on parle. Ici, c'est effectivement un art déco qui puise ses références dans une certaine forme de classicisme, mais un classicisme stylisé, simplifié, qui fait clairement de cette sculpture une sculpture art déco.

0: Alors que plus d'un siècle s'est écoulé depuis l'exposition internationale qui a fait sa renommée, l'art déco continue de fasciner. Comme en témoigne le succès public des nombreuses expositions qui se sont tenues en 2025 sur ce thème. Moins aimé après la Seconde Guerre mondiale, l'art déco est remis sur le devant de la scène puis au goût du jour à partir de la fin des années 60. Jérémy Sermant.
1: L'apparition de l'art déco, du terme art déco, pardon, dans les années 60-70 correspond à cette époque-là et une époque où, en fait, c'est, il faut bien le dire, le marché de l'art et les musées également, quelque part, avec les premières expositions importantes, dont celle des arts décoratifs pour 66, qui finalement vont revaloriser le marché de l'art et, dans une certaine mesure, les musées avant les universitaires, vous voyez, qui pendant longtemps ont aussi construit cette histoire de l'art à partir d'une histoire des avant-gardes. Donc tout cela s'est fait très très progressivement. Il y a eu des grandes ventes dans les années 70, comme la vente Jacques Doucet en 72, je crois. Donc il y a eu ces ventes-là, et puis il y a eu aussi, malgré tout aussi, un certain nombre d'universitaires qui, assez tôt, dès les années 90, je pense à Bruno Foucart, à la Sorbonne en particulier, a fait beaucoup pour la revalorisation de cette production-là. Et puis aussi, il faut pas oublier la création du musée des années 30 de Boulogne-Billancourt, qui a joué un rôle important.

0: Est-ce que l'art déco existe encore aujourd'hui ?
1: L'art déco existe encore aujourd'hui, mais d'une façon qui est un petit peu détournée.
2: Anne-Monie Van Riebe, conservatrice.
1: C'est assez compliqué aujourd'hui de faire rentrer une pièce art déco dans un intérieur. Ça demande beaucoup d'espace. Les proportions sont plus du tout les mêmes que les espaces qu'on habite aujourd'hui. Alors après, l'art déco se marie très bien avec d'autres esthétiques. Et ça, c'est le génie de certains décorateurs comme Jacques Grange de toujours proposer de l'art déco, même dans des esthétiques qui ne sont pas totalement art déco. Et ça, après, ça se retrouve dans les pages des magazines de décoration et ça permet de faire persister ce style. Aujourd'hui, l'art déco est très présent, mais passé peut-être à la moulinette de Gatsby le Magnifique, par exemple. Il y a une vraie adéquation de l'art déco avec des univers festifs, avec des lieux de convivialité. C'est vrai qu'aujourd'hui, ce qui se revendique de l'art déco, ça va souvent être des hôtels, des bars, des restaurants. Et en fait, on va retrouver un peu cette hiérarchisation de l'art déco de l'époque. Un commanditaire qui va vouloir un décor, un ensemblier qui va avoir cette vision globale, et puis des artisans qui vont réaliser le décor selon ses spécificités.
2: Jérémy Serment a coordonné avec Jean-Baptiste Minart, professeur d'histoire de l'architecture à Sorbonne Université, un numéro de la revue In Situ pour interroger la présence de l'art déco jusqu'à aujourd'hui.
3: Doit-on parler d'un néo-art déco ? Par exemple, dans certains programmes immobiliers qui s'inspirent de l'art déco aujourd'hui, ou est-ce que tout simplement l'art déco serait toujours présent aujourd'hui? C'est un débat qui, à mon avis, n'est pas clos, mais on a beau avoir peut-être rejeté l'art déco à une époque où on a beau s'y être moins intéressé à un moment donné, il n'en reste pas moins que c'est un goût aussi. Et également, pas seulement en architecture, d'ailleurs, je crois que dans le domaine des arts décoratifs, ce maintien des savoir-faire, vous savez, c'est aussi un enjeu important, encore aujourd'hui.
0: Est-ce qu'on peut encore considérer aujourd'hui que l'art déco est une spécialité française ?
3: C'est une très bonne question. Est-ce que l'art déco est une spécialité française ? En tout cas, le terme trouve peut-être son origine, effectivement, en France, mais comme on l'a vu, finalement, l'art déco, est-ce que ce serait pas un peu un style international avant le style international ? C'est plus compliqué que cela, puisqu'on l'a vu, l'art déco puise certains de ses fondements par les regards que certains créateurs français vont porter sur l'évolution de l'architecture et des arts appliqués dans d'autres pays importants. Et puis la diffusion est telle, vous voyez, ce que je dis parfois un petit peu pour provoquer, c'est que l'art déco n'existe pas, parce qu'en même temps, voilà, c'est un style, c'est un peu un fourre-tout, et qu'en même temps, le terme apparaît plus tard. Donc l'art déco n'existe pas, mais qu'en même temps, l'art déco est partout.

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0: tout de suite, c'est dit pourquoi avec Lucas Torrent, juste après les infos. Il est 14h sur RTS Première. Pierre-Étienne Joie.
1: L'armée doit être capable de défendre la Suisse contre les menaces hybrides et les attaques à distance. Elle se dotera donc d'un bataillon de drones. Aux yeux du gouvernement, la capacité de dissuasion crédible est capitale pour la sécurité du pays. Et cela passe par une hausse des dépenses. À cet effet, il a proposé d'augmenter de 0,8 points la TVA. D'ici 2039, environ 80% des investissements seront donc consacrés à la protection contre les menaces les plus probables. Le G7 a eu de fortes répercussions sur l'économie genevoise. Beaucoup de commerces sont restés barricadés pendant presque une semaine. La Fédération des entreprises romandes à Genève estime les pertes de chiffre d'affaires entre 30 et 50% pour le commerce de détail, 20% pour l'hôtellerie. Le canton craignait d'importantes dégradations, mais le bilan matériel est finalement limité. Quelques vitrines brisées et un véhicule incendié. L'affaire Genève veut demander au Conseil d'État d'utiliser les 6 millions prévus justement pour indemniser les commerces en cas de casse pour aider les commerçants qui se sont barricadés. Une demande à laquelle ne répondra pas le gouvernement genevois.

0: refusé lors des votations finales le contre-projet plus souple qui vise à minimiser les effets néfastes des pétards. Et les habitants du canton du Jura pourraient à l'avenir bénéficier d'une démarche électronique simplifiée pour annoncer leur déménagement. Selon le projet mis en consultation par le gouvernement, ils n'auraient alors plus à se déplacer au guichet communal. On pensait que la Terre finirait engloutie par le Soleil quand celui-ci se transformera en étoile géante. Mais notre planète pourrait finalement échapper à ce destin cruel, selon une étude publiée aujourd'hui. Dans environ 5 milliards d'années, quand l'hydrogène de son noyau sera entièrement épuisé, le Soleil va passer par deux phases d'expansion. Il deviendra une géante rouge, puis une étoile dite AGB, lorsque l'hélium de son noyau sera à son tour épuisé. Mais la vie sera déjà devenue impossible sur Terre depuis bien longtemps. Actuellement, la canicule s'étend en France avec désormais plus d'un habitant sur deux concerné par la vigilance orange dans 53 départements. Une situation qui impose des précautions dans les entreprises et les écoles et a conduit plusieurs municipalités à annuler la fête de la musique dimanche. En Suisse, à Bâle, Le Chablais, Lausanne, Faï dans le Jura ou Neuchâtel, les nuits sont désormais nuits tropicales, c'est-à-dire que le thermomètre n'y est pas redescendu en dessous de 20 degrés. La vie de canicule se poursuit et du soleil en pleine cet après-midi. Des cumulus en montagne, 33 degrés, 34 demain, 35 dimanche. Toujours des orages en montagne. Météo Suisse annonce que la vie de canicule pourrait se prolonger au-delà de mardi.
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4: Bonjour, et toute cette semaine, nous avons parlé végétarisme avec notre experte Valérie Chansigaud, historienne, autrice de « Histoire du végétarisme » chez Buchet-Chastel. Aujourd'hui, on verra, parce qu'on n'a pas encore beaucoup parlé des réactions. On était toute cette semaine, pourquoi être végétarien ? Qui a été végétarien historiquement ? Mais quelles réactions face au végétarisme, qui sont évidemment nourries, nombreuses, complexes, mais on a une heure. On pourra donc aborder tout cela sereinement et de manière intelligente, comme toujours. Dans une vingtaine de minutes, Céline Auclin se pose beaucoup de questions, c'est pas grave, elle a aussi beaucoup de réponses. Dans une quarantaine de minutes, on vous propose un plat végétarien traditionnel, on essaye de voyager, et aujourd'hui on sera effectivement très très très très très très au sud pour le plat traditionnel végétarien du jour, et nous avons aussi bien sûr besoin de vous. C'est un vendredi, nous avons besoin de vous pour voter entre deux chansons qui sont sur la thématique du végétarisme. Vous verrez de quelle manière on vous présente ces deux titres dans 5 minutes. Et vous pourrez voter pour laquelle des deux chansons on va écouter dans 40 minutes. Je sais, je donne un peu beaucoup de chiffres. 32, 12. Mais vous en faites pas, tout est clair. Tout est clair, par exemple, regardez, c'est complètement compréhensible. Là, c'est le début de l'émission et nous débutons donc par une fiction en lien avec le thème de notre composition. Le cosmos, incommensurable et magnifique, vide et effrayant. Des lumières par milliards, ce sont des étoiles. Et naviguant dans cette grandiose immensité, une carotte. Une petite carotte qui vogue dans le vide. Alors on ne sait pas si scientifiquement une carotte dans le vide intersidéral, ça explose, ça implose. Mais entre nous, on s'en fiche un peu parce que nous, c'est la poésie, c'est pas la science. Cette carotte qui flotte entre les astres, entre les étoiles, entre les vortex et les trous noirs intersidéraux, n'a pratiquement aucune chance de rencontrer un oignon qui flotte ou une tomate qui flotte dans l'espace. Et pourtant, voici une courgette. Voici une courgette qui, elle aussi, flotte dans le cosmos intersidéral. On ne sait pas d'où viennent ces légumes. On s'en fiche un peu. Hein. Nous, c'est la créativité à l'état brut. C'est pas la science. Cette carotte, cette courgette, et maintenant cet oignon et cette tomate flottent dans l'immensité.

0: Cité du cosmos, c'est folie du hasard, tellement aucune chance que c'est vraiment à vous en faire croire à une entité supérieure. Tous ces légumes qui flottent, ben, ils se rencontrent et paf, ça explose. Et dans le vide du cosmos, en se percutant, ça fait une ratatouille. Ouais. C'est pas vraiment ce qui s'est passé pour passer de légumes à pouf, une ratatouille. Mais on s'en fiche un peu parce que nous, c'est la magie de la narration. C'est pas la science.
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0: Nouveau single du dernier album de Feu Chatterton, Ce qu'on devient. Feu Chatterton qui seront en concert en Suisse le 22 juillet au Paléo et le 8 décembre à l'Arena de Genève. Voilà, tout a été dit. Mais pas sur le végétarisme, où tout n'a pas été dit cette semaine entre 14 et 15 heures. Dit pourquoi le végétarisme, aujourd'hui les réactions des non-végétariens. On est avec Valérie Chansigo, historienne, on vous la présente mieux dans quelques secondes. Au 078 206 73 32, la question rituelle de la semaine, qu'avez-vous mangé hier soir? Et aussi au 078 206 73 32, un choix qui est entre vos mains, vous auditeurs, auditrices, puisque vous pouvez voter entre deux titres qui sont pas vraiment sur les végétariens, mais qui sont en tout cas sur les fruits et légumes, comme on dit. Nous avons d'un côté ce titre sympathique, qui est clairement un titre végétarien.
1: Non mais laissez-moi, non mais laissez-moi manger ma banane, non mais laissez-moi.
0: Catherine, avec la banane, ouais, ça pourrait être, les paroles, ça pourrait être un végétarien qui est là, arrêtez de m'embêter, laissez-moi manger ma banane. Ce serait, vous voyez, une image du végétarisme. Clairement. Donc, si vous voulez écouter ce titre fort sympathique et malicieux, écrivez au 078 206 73 32 Catherine Banane, on comprendra. En face, un classique, vraiment un classique, les Beach Boys, avec leurs fameux Vegetables.

0: Une vraie chanson qui était pour promouvoir la nourriture saine. En plus, il y a une piquante anecdote sur ce titre. Et si ce titre gagne, eh ben, je vous narrerai cette piquante anecdote que nous indique Stéphanie Ivanovitch à la programmation musicale. Donc, au 078 206 73 32, banane, Catherine ou légumes, vegetables, Beach Boys. Voilà, c'est entre vos mains. Nous, on vote pas. Avec Renaud Musique et la technique et la réalisation de cette émission. Hier, on a notamment entendu ça.
1: L'être humain a beaucoup de mal à se passer de ses habitudes, notamment alimentaires. Et on a vu le développement, dès le 19e siècle, d'alternatives avec du jambon végétal, du fromage végétal, du lait végétal. En fait, on va avoir des tentatives qui sont faites très très tôt pour essayer de fournir des aliments qui aient des ressemblances avec les aliments habituels.
0: Et par contre, hier, on n'a pas du tout entendu ça.
2: Aïe! Mi dico un po', la vuole viola o blu la nostra maglietta?
3: Viola.
2: La vuole viola. E come sempre non manchiamo di mandargliela subito. È pronto?
3: Hop là.
0: Valérie Chansigo, vous êtes l'autrice d'Histoire du végétarisme, édition Buchet-Chastel. Vous êtes historienne des sciences et de l'environnement. C'est votre dernier livre, cette histoire du végétarisme. Vous avez déjà autre chose sur le feu ou là
1: où... Oui, je viens de terminer un livre. C'est un livre sur les oiseaux dans la peinture qui va paraître cet automne chez Azan et qui revient en fait sur la présence des oiseaux dans un nombre absolument incroyable de peintures allant de la Renaissance au début du XXe siècle. Et que signifient ces oiseaux dans cette peinture? Donc c'est une façon à la fois de revisiter l'histoire de l'art, mais également l'histoire de la présence des oiseaux et du rapport à l'oiseau dans les sociétés européennes.
0: Vous êtes décidément une femme curieuse dans plein de directions et plein de domaines, hein?
1: Je sais pas. Je vous laisse
0: manifestement
1: votre jugement.
0: Mais là, on parle de végétarisme et on était du côté, entre guillemets, des végétariens, des végétariennes toute cette semaine. On n'a pas abordé la réaction, ce que ça suscite d'être végétarien. Alors, on le sait, aujourd'hui, c'est des réactions qui peuvent être très fortes. Peut-être, exemple personnel, j'ai un oncle qui peut, si on lui dit vegan, il peut vraiment être fâché, s'énerver, ça le heurte, ça le blesse. Est-ce que c'est alors comment comprendre la force de ces réactions et est-ce que ça a toujours été ainsi?
1: Alors, ça a toujours été ainsi puisqu'on connaît des pièces de théâtre grecques qui se moquent des végétariens. Donc, ça veut dire que déjà à l'époque, ça pouvait exister. Alors, les psychosociologues ont expliqué ce type d'attitude par une expression, enfin une formule qui est le dénigrement des bienfaiteurs. Alors qu'est-ce que c'est? C'est quelque chose qui a été observé maintes fois, hein, pas simplement sur la simple question du végétarisme, mais que d'afficher une posture morale faisait se sentir très mal vos interlocuteurs parce qu'ils se sentaient contestés d'un point de vue éthique. C'était une façon de les confronter, les conforter, de leur opposer un regard qu'ils ne voulaient pas recevoir. Et ce dénigrement des bienfaiteurs a été observé dans beaucoup de cultures différentes et de façon régulière. Donc c'est quelque chose qui est assez commun. Dès lors qu'on dit « je suis végétarien ou végétarienne », ça veut dire que j'ai adopté, j'ai fait l'effort de ne pas manger comme vous, je ne suis pas comme vous, et quelque part, je vous mets en question. Et ça, effectivement, pour certaines personnes, c'est pas acceptable, c'est pas audible, c'est pas un choix alimentaire, ça devient une offense. En quelque sorte.
0: Mais c'est intéressant parce qu'une personne qui va dire « je ne fais pas de ski alpin » ou « je ne prends pas l'avion », on sent que ça va être moins, va y avoir moins de réactions que « je ne mange plus de viande, je suis végétarien, végétarienne ».
1: Pour certaines personnes, dire par exemple « je n'ai pas de voiture, je n'en veux pas » peut susciter des réactions aussi brutales. En fait, c'est tout ce qui met en cause vraiment le fonctionnement à la fois moral et social d'une personne. Ça peut porter sur bien des aspects. Mais en fait, ce qui est très intéressant, c'est que ce type de réaction très virulente, parfois très vive, à l'égard des végétariens ou des végétariennes, c'est vraiment intimement, c'est révélateur de la place particulière de la consommation de la viande dans la construction des identités, dans les rapports sociaux. Quand on fait un repas de fête, c'est forcément à base de viande. Quand on fait un plat particulier, les repas de Noël, c'est construit autour de la viande. En fait, à chaque fois, on se rend compte que la viande a une place sociale très particulière, qui est une place à la fois liée à la réussite sociale, mais également qui est liée, encore une fois, à l'organisation intime des sociétés.
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0: Diana Ross and the Supremes avec ce classique du label Motown de 1964, c'était Where Did Our Love Go sur RTS Première. Vous écoutez Dis Pourquoi, pourquoi le végétarisme encore aujourd'hui jusqu'à 15h avec l'historienne Valérie Chansigaud. Et l'heure est grave puisque vous avez le futur de cette émission en partie entre vos mains, entre vos doigts. Au 078 206 73 32, vous votez pour la chanson qu'on va écouter dans 20 minutes. D'un côté, des Beach Boys. Si cette chanson gagne, on vous donne une anecdote truculente. Et en face, la banane de Catherine. Voilà, ça vote. C'est départ un peu plus confortable pour un des deux titres, mais on ne vous dit pas qui. Voilà, et puis sinon, des messages. La question de la semaine, 078 206 73 32. Qu'est-ce que vous avez mangé hier soir? Hier soir, mousse de sardines sur un lit de pain grillé. Slurp, magnifique. Qu'est-ce que j'ai là? Attendez, je croyais que j'avais un message. Ah, hier, c'était... Alors, c'est marqué « Full mesdames » ou « Medame » en un mot, bizarre. Mais vous allez voir, il nous explique ce que c'est. « Petit haricot bien cuit, tomate, jus de citron, persil, ail, cumin, huile d'olive. En Irak et en Syrie, c'est le petit-déj. » Émoticône tête à l'envers. Merci Mélanie Croubalian, émoticône sourire. La recette est dans son bouquin Azad. Super bon et super nourrissant. Eh ben, on lui transmettra quand elle reviendra lundi. On lui fera plaisir de savoir que vous avez fait la recette de son livre. Merci pour ce message. Et vous votez en même temps. Oui, puis alors hier, on avait un auditeur, une auditrice qui nous disait qu'il n'y avait pas de problème pour manger de la fondue. On peut manger de la fondue toute l'année. Puis je disais que ça m'étonnait pas parce que sur la photo de profil, on voyait qu'elle était en bretzon. J'étais là, évidemment, quand on met des habits traditionnels suisses, on mange de la fondue, mais 4 fois par semaine, elle réagit. Je réécoute l'émission en différé. Juste une précision, vous allez voir, c'est intéressant. Le bretzon est celui de Berne et non de Fribourg. Celui vaudois est entièrement en velours noir. Je sais pas qu'il y en avait plusieurs. Dans notre famille, traditionnellement, nous portons celui de Berne. Je ne sais même pas pourquoi, il est plus joli. Étoile à la place des yeux. Car oui, on est de la vallée de Joux. Voilà, c'était important de lire ce message, je crois que c'est des précisions assez importantes sur le service public. Et puis là, j'ai un message qui est arrivé que je lirai tranquillement pendant que je vous laisse en très bonne compagnie, puisque voici Céline Auclin. Elle se pose beaucoup de questions, mais c'est pas grave, elle a aussi beaucoup de réponses.
1: Parce que.
2: Pourquoi on peut mentir aux enfants dans le but de leur faire manger des légumes? Parce que parfois, c'est pas on peut, mais il faut. On doit. Pourquoi? Parce que sinon, ton petit ou ta petite risque de prendre la forme d'un gros légume, je dirais même d'une grosse patate. Pourquoi on peut mentir aux enfants? Parce qu'il arrive que l'on soit à court d'arguments. Après avoir expliqué et surtout motivé scientifiquement chiffres et schémas à l'appui de la nécessité pour la santé, le bien-être, le développement, la croissance de consommer de tels aliments, puis après avoir réalisé sous forme de dessin les bénéfices d'ingurgiter des légumes en imageant leur parcours de la bouche à l'intérieur du corps, à chaque station, on insistera à l'aide de couleurs sur les bienfaits de la consommation du jardin potager. Toute notre anatomie colonisée de légumes. Une aubergine sur le cœur, des tomates sur la peau, une patate douce sur les poumons et les voies respiratoires recouvertes d'épinards, brocolis et kiwis. On s'aventurera au niveau de la tête, muni de céleri neuroprotecteur et de betteraves pour le cerveau. Et bien sûr, on stimule notre mémoire et capacité cognitive avec du verre. Et pour lutter contre le vieillissement, il faut manger des légumes, mon fils. Au niveau des muscles, tu boufferas des choux de Bruxelles. Ça limitera les crampes. Des choux sur les cuisses, les mollets et les dessous de pieds. Et des carottes, toujours des carottes. Pour la ténacité sur les bras, les jambes, tous les membres. Et ne pas oublier du concombre dans la bouche pour s'hydrater. Et puis, il y en a bien d'autres encore. Au niveau du ventre, je dessine du fenouil et des artichauts. Estomac et intestin s'apaisent et formulent un haut et fort merci de gratitude. Alors que quand tu répartiras quelques baies et pois sur les yeux, ta vue se maintiendra. Ton notre bonhomme, ainsi recouvert de légumes en tout genre, ne présente presque plus aucune place vide. On dirait une peinture de Archimboldo. Mais rien n'y fait. L'enfant rechigne toujours à manger ses légumes. Alors pourquoi on peut mentir aux enfants dans le but de leur faire manger des légumes? Parce que c'est pour leur bien. Et qu'il s'agit là bien souvent de l'ultime solution. Recourir à la falsification effrontément et hontément. Mange Yannick, mange. Non, j'aime pas les navets. Mais je sais, mais là, tu vois, c'est pas des navets. Ah oui, alors c'est quoi? C'est des favets. Et tu sais, ça n'a rien, mais alors rien à voir. Hein, tu aimes hein, les favets. C'est bon pour tes os, Yannick. Mange les favets, tu aimes. Ça va.

0: On est en 1985 avec ce titre Walk of Life. C'est le groupe Dire Straits sur RTS Première. Vous écoutez Dis pourquoi, pourquoi le végétarisme toute cette semaine. On va retrouver notre experte Valérie Chansigaud, historienne, dans quelques secondes. Mais on a quelque chose au pluriel, quelque chose à faire là maintenant. Déjà, vous rappelez qu'au 078 206 73 32, vous pouvez voter pour la chanson qu'on va écouter dans 15 minutes en lien avec le végétarisme. On a d'un côté la banane de Catherine et l'autre côté on a Vegetables des Beach Boys. On a aussi des messages à lire, mais avant cela, on doit aussi suivre une des traditions de l'émission. Il y a une visite, alors je leur fais coucou à travers la vitre et ils sont stupéfaits, mais ils répondent. Non, ils sont plutôt stupéfaits, mais il fait chaud. Donc voilà, des messages à lire au 078 206 73 32. Par exemple, on peut dire que c'est un coup de gueule, c'est une auditrice. J'ai un truc à dire, point d'exclamation, nous écrit cette auditrice. On nous rabâche les oreilles en mettant en évidence la pollution occasionnée par les flatulences des vaches. Meuh. Il paraît que ça fait des trous dans la couche d'ozone. Une bonne raison pour prôner le végétalisme. Par ailleurs, on envoie sans vergogne des hommes faire le tour de la Lune. On accepte les paquebots de croisière qui sont une hérésie écologique et bien d'autres choses encore auxquelles on n'ose pas toucher en raison des intérêts politiques et économiques. Franchement, ça m'agace énormément, dit cette auditrice. Alors merci à nos gouvernements de cibler mieux leurs actions, d'arrêter leur « il y a un gros mot » et de laisser péter nos vaches. Émoticône vache. J'aurais mis à côté de l'émoticône vache un petit émoticône vent. Il serait fait, émoticône, vous voyez. Mais voilà, bah merci, on a le droit aussi de lancer des coups de gueule de temps en temps, bien sûr, tant que ça reste correct, c'est évident qu'au 078 206 73 32, et que c'est en lien avec le thème, tout à fait. Et puis ce message d'un auditeur qui nous dit « J'ai un ami qui fait de l'équitation, qui n'est pas végétarien, mais qui mange jamais de viande de cheval. » Voilà, ça on peut le comprendre aussi. Il est temps donc de retrouver notre experte Valérie Chansigaud, historienne des sciences et de l'environnement, autrice de Histoire du végétarisme, édition Buchet-Chastel. Toute cette semaine, on a vu que la viande, manger de la viande, il se passe quelque chose, il y a quelque chose de particulier dans notre culture. Ben, c'est quoi cette valeur symbolique de la viande dans notre société?
1: En fait, la viande est dotée de qualités que n'ont pas les végétaux en général, à part peut-être les épices et encore. C'est, comment dire, il faut imaginer que partout sur Terre, l'essentiel des tabous alimentaires, il y a eu des études comme ça qui a essayé de comprendre comment les tabous alimentaires se répartissaient, de faire des typologies entre les différentes cultures. Eh bien, on se rend compte qu'à peu près 60-70% des tabous alimentaires concernent la consommation de viande. Les tabous alimentaires qui concernent la consommation de végétaux, c'est même pas 5 à 7%. Autrement dit, il y a une différence absolument considérable. La viande est un produit différent du reste de ce qu'on mange, en fait. C'est vraiment quelque chose qui engage la société, la construction des identités, en fait. Vraiment de façon intime et plus intime qu'on ne le croit. Et au sein d'une société, il n'y a pas un type de pratique ou un type de rapport à l'alimentation ou aux éléments que l'on mange, mais des types différents qui peuvent en plus évoluer pour un individu donné au fil du temps, en fonction de son âge, de sa position sociale, en fonction de beaucoup de choses. C'est très compliqué à résumer. Par exemple, c'est assez étonnant de voir à quel point l'implantation d'une immigration asiatique a contribué à la diffusion de plats végétariens au sein des sociétés européennes. L'être humain n'est pas un robot qu'on pourrait facilement décrypter le comportement pour en tirer des grandes lois. Ça ne fonctionne pas comme ça, en fait.
0: On parle aujourd'hui avec vous, Valérie Chansigaud, de la réaction au fait d'être végétarien. Est-ce qu'aujourd'hui, en 2026, il y a quand même moins, ça suscite moins de réactions qu'il y a encore une centaine d'années d'être végétarien, et ça se serait transposé sur le véganisme?
1: Oui, je sais pas. Alors, faut jamais demander comment évolue une société sous les quelqu'un qui fait de l'histoire est incapable en fait de juger l'évolution actuelle. Il me semble que les années qui viennent, les tendances ne vont pas forcément vers une augmentation de la place accordée au végétarisme pour plein de raisons. La tendance, comment dire, ce mouvement qu'il y a vers des sociétés moins libérales, par exemple, risque de ne pas coïncider exactement avec la prise en compte, par exemple, de la souffrance animale ou des questions environnementales. C'est très compliqué de juger ce qui se passe là à l'heure actuelle. Mais on peut avoir légitimement l'impression qu'on ne va pas vers un renforcement de ce qui permettrait d'être dans des sociétés ouvertes, par exemple.
0: Mais est-ce que la consommation de la viande, et là je dis en Europe, est-ce qu'elle elle est stable, est-ce qu'elle baisse, est-ce qu'elle augmente, on sait ça?
1: Alors, la consommation globale stagne, il n'y a pas vraiment de mouvement dans les partie les plus récentes des chiffres dont on peut disposer. Par contre, ce qui est beaucoup plus net, c'est un report très fort de la viande rouge vers le poulet, par exemple. Ça, c'est vraiment très très très net. Mais de consommation globale d'animaux, on est vraiment sur des chiffres assez stationnaires depuis quelques années.
2: On peut dire que vous savez préparer un poulet.
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0: La Suissesse Maimouna avec le titre Le Bon Choix. Elle sera en concert à Martigny le 27 juin au Festival des 5 Continents. Vous écoutez Dis Pourquoi, pourquoi le végétarisme toute cette semaine, et l'heure est grave. L'heure est grave puisqu'au 078 206 73 32, c'est vous qui choisissez la prochaine chanson que nous allons écouter. Deux chansons strictement végétariennes. La banane de Catherine d'un côté et Vegetables des Beach Boys de l'autre côté. Et ce qu'on vous dit, c'est que ça vaut la peine de voter si vous avez plutôt envie d'entendre une chanson et pas du tout l'autre, parce que c'est serré. C'est ténu. Voilà, c'est le mot que je cherchais. La différence entre les deux, c'est ténu. C'est peu. Ça vaut la peine. Votez. 078 206 73 32. Ce que je vais faire, c'est que je vais produire une puissante chronique et à la fin, on comptera les voix.
1: Pourquoi tu dis rien? 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
0: Toute cette semaine, Nicole Fontana, comme nous parlons végétarisme, est allée chercher des recettes végétariennes, mais pas des recettes qui viennent de sortir et qui font le buzz sur la toile, comme disent les jeunes. Non, des recettes traditionnelles, pour montrer que dans toutes les cultures du monde, il y a des plats mythiques, sans viande, comme par exemple aujourd'hui, on va essayer de vous donner faim, le chakalaka. Alors c'est pas forcément ce que c'est ici, en tout cas moi j'avais aucune idée, mais pourtant le chakalaka est un plat traditionnel et emblématique de l'Afrique du Sud. C'est un plat mijoté à base de haricots blancs. Vous allez me dire, ah, comme le cassoulet? Ben, un peu, en fait. Oui, c'est une sorte de cassoulet d'Afrique du Sud, mais avec ses particularités, bien sûr. La première particularité, c'est que c'est une recette qui mélange des ingrédients en boîte, haricots en boîte, tomates pelées en boîte, et des ingrédients frais, épices, poivrons, piment. On cuit tout ça ensemble, on fait mijoter tout ça très longtemps, et c'est ce qui permettrait d'obtenir un côté savoureux. On a lu que c'était très savoureux, parce que ça cuisait très longtemps. Il y a des particularités locales. Vous voyez, dans les recettes traditionnelles, il y a tout le temps des guéguerres, des chapelles, il y a sa famille, à sa propre recette. Donc là, ça, évidemment, ça ne manque pas. Certains ajoutent des carottes, certaines ajoutent des choux, d'autres y mettent des courgettes, de l'ail, du gingembre, ou même du gombo. Okra, gombo, ce qui ajoute à la recette un côté mucilagineux. Et ça plaît à certaines personnes et ça plaît moins à d'autres personnes. Pour les origines de cette recette, il y a deux grandes hypothèses. Première hypothèse, ce serait la tradition culinaire zoulou. Chakalaka voulant dire mettre tout ensemble dans la langue zoulou. Et l'autre explication, ce serait les townships de Johannesburg au milieu du XXe siècle où les travailleurs migrants mozambicains des mines d'or avaient pas grand-chose et ils improvisaient en fait leur cuisine. Ils improvisaient en combinant des légumes en conserve abordables et ce qu'ils trouvaient de frais et des épices, et le chakalaka serait né. Ce qui est sûr, c'est que le plat est à l'image du pays de l'Afrique du Sud, c'est-à-dire résultat de différentes influences culturelles. Grand multiculturalisme dans le chakalaka. Et on avait oublié de dire, comme ça on vous laisse encore un tout petit moment pour voter. On a oublié de dire que si par exemple vous avez du maïs en boîte et vous êtes en train de faire un chakalaka, vous pouvez mettre le maïs en boîte. C'était important d'ajouter cette information, je crois. Je compte les votes. Et Renaud Mouzy ne sait pas du tout lui non plus ce qu'on va écouter. Alors, banane, vegetable, toujours mieux si bio. Ah, les bananes, ouais, c'est un auditeur qui nous dit que les bananes, ça est plein. Vegetable, qu'est-ce que j'ai dit? Attendez, je suis où? Soyez professionnel, s'il vous plaît. Là, on est sur 2-2, donc ça change rien. Je regarde maintenant WhatsApp, la banane. Il faudra nous diffuser la banane. Catherine et sa émoticône banane. Je vote pour les Beach Boys. Ça ne suffit pas. Eh bien, je peux vous dire que ça a été très serré jusqu'au bout. Mais nous allons donc écouter la banane de Catherine, titre mythique. Console, mais c'était bien, c'est bien. J'aurais bien écouté aussi Vegetables des Beach Boys, mais ça reste la banane de Catherine, ça reste un classique. Vous allez voir, c'est savoureux.
5: Non, j'aime.

0: On a écouté le morceau pour lequel vous avez voté à une courte majorité, un titre de 2010, Catherine la banane. Et puis, on l'a dit en début d'émission, si vous votez pour entendre Vegetables des Beach Boys, on va vous révéler une anecdote croustillante. Eh bien, on se dit, allez, on vous le dit quand même. Sur Vegetables des Beach Boys, on entend un bruit de légumes qu'on craque. Eh ben, selon la légende, déjà, ce serait... Attendez, faut que je retrouve ça. C'est typique, on veut raconter une... Oui, alors déjà, ce serait du céleri. Voilà, donc dans le titre des Beach Boys. Et puis, ce serait Paul McCartney, qui c'est lui qui serait au céleri dans l'enregistrement du morceau, qui ferait craquer les céleris devant lui. On trouve cette anecdote assez marrante, imaginez. Paul McCartney en train de craquer des céleris pour les Vegetables des Beach Boys. Voilà, qu'on diffusera sans doute un autre jour dans 10 pourquoi. Il nous reste un peu moins de 15 minutes d'émission, ce qui veut dire que si vous avez une dernière chose à dire sur le végétarisme, ou si vraiment vous nous avez pas encore dit ce que vous aviez mangé hier soir, et qu'il fallait tout d'un coup vraiment férocement le partager avec la Suisse romande, par exemple, personnellement c'était une salade grecque, eh bien dites-le nous au 078 206 73 32. Puis petit, ça faisait longtemps, mais il y a plein de gens qui essayent d'appeler. C'est uniquement SMS, WhatsApp pour l'instant. On peut pas appeler ce numéro parce que je suis tout seul devant le micro. Renaud Musier, la technique. Bien, on retrouve pour une dernière fois Valérie Chansigaud. Elle est historienne des sciences et de l'environnement. Elle est chercheuse associée au laboratoire Sphère. Elle est surtout autrice d'Histoire du végétarisme, édition Buchet-Chastel. On a beaucoup parlé végétarien. On a peu parlé vegan, véganiste. Et puis, véganisme, pardon. Elle nous expliquait qu'il y a assez peu en pourcentage de végétariens dans la population, hein, entre 2 et 5% en Suisse. Encore moins de vegan. Je lui ai demandé si, parce que pourtant les vegans, on en a beaucoup parlé dans les médias. Mais est-ce que les médias, en fait, n'utilisent pas aussi le véganisme un peu parce qu'ils savent que ça va faire mousser, il y aura des réactions?
1: Oui, oui. Ça me fait penser à je connaissais une rédaction d'une revue de vulgarisation scientifique qui m'avait un jour expliqué que lorsqu'ils voulaient doper les ventes d'un numéro, ils mettaient un dinosaure en couverture. Ben là, c'est un peu pareil. C'est-à-dire, on crée une polémique, en fait, un débat enflammé avec des personnes qui, de toute façon, ne pourront pas s'entendre pour faire du buzz. Oui, ça peut exister.
0: En guise de conclusion, Valérie Chansigaud, on a vu avec vous toute cette semaine qui est végétarien, pourquoi être végétarien, la santé, être proche de la nature, éviter la souffrance animale, l'écologie. C'est toujours la même chose aujourd'hui, il y a une sorte de permanence ou de continuité sur ces tensions et ces questions sur pourquoi être végétarien depuis des centaines d'années.
1: Alors, certaines questions ont émergé au fil du temps, je pense à l'écologie en particulier. Il y a un siècle, on n'avait absolument pas ce type de réflexion. La santé qui était centrale reste centrale, donc ça, c'est pas vraiment quelque chose de très nouveau. Peut-être que ce qui est le plus étonnant, c'est qu'au 19e siècle, là, beaucoup d'acteurs du végétarisme sont également des gens qui sont abstèmes, c'est-à-dire qui pratiquent l'abstinence du tabac, de l'alcool, du thé et du café, parfois également, pas simplement que de la viande. Pour eux, en fait, la consommation de chair animale est malsaine et ils vont avoir une attitude qui va proscrire toute une série d'autres aliments, comme l'alcool notamment, qui est jugé également malsain. Ça, c'est quelque chose qui a largement disparu, c'est-à-dire les discours contre l'alcool, et souvent d'ailleurs assez mesurés, sont disjoints des discours en faveur du végétarisme. Un peu comme s'il y avait deux questions différentes. Au 19e siècle, on ne pouvait pas les distinguer. Ça fait partie typiquement des évolutions qu'on peut observer, qui sont fascinantes à étudier.
0: Question finale, et est-ce que c'est une question qu'on vous a beaucoup posée par rapport à ce livre, Histoire du végétarisme, Valérie Chansigaud, est-ce que c'est pertinent de vous demander si vous êtes vous-même végétarienne?
1: J'explique dans la préface que je ne réponds pas à cette question pour ne pas orienter la lecture. En fait, ce livre aurait été exactement identique, que je sois ou pas végétarienne, donc en fait je ne réponds pas à cette question parce que ça n'a pas d'incidence avec le travail que j'ai fait, qui est un travail méthodologiquement d'histoire, c'est un travail classique. En fait.
0: Mais est-ce qu'on vous l'a quand même beaucoup posé cette question? Est-ce que vous avez l'impression qu'il y a une curiosité derrière vos lecteurs, vos lectrices?
1: Pas tellement. C'est parfois, mais Pas souvent, peut-être parce que mes lecteurs ont lu justement la préface, mais je sais pas, je peux pas vraiment vous dire. Je m'attendais à beaucoup plus d'attitudes interrogatives, en fait j'en ai eu assez peu.
0: Tant mieux.
1: Oui, ça veut dire que, enfin on peut espérer, qu'on peut parler d'un sujet sans être forcément identifié à ce sujet.
2: Et pourquoi pas ?

0: Michael Kiwanuka sur RTS Première avec le titre Cold Little Heart. Ce qui veut dire petit cœur froid. Mais non, il fait chaud, réchauffons-nous. Vous écoutez 10 pourquoi le végétarisme cette semaine. Un peut-être dernier message, un témoignage. Après un voyage en Inde, je n'ai plus mangé de viande pendant au moins 10 ans. Puis j'ai repris une consommation modérée de viande. Plus tard encore, un manque d'affinité, euphémisme. Avec mon patron, j'étais dégoûté de tout, surtout de la viande. Rebelote. Voilà, donc un voyage en Inde et un patron ont été les deux déclencheurs d'une période sans viande. Bien, on a le temps, tant mieux, on va pouvoir continuer de lire ce grand classique.
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0: Notre experte Valérie Chansigaud le disait en tout début de semaine, hein, des textes antiques comme les Métamorphoses d'Ovide et beaucoup de textes antiques qui parlent de Pythagore. Aucun texte direct de Pythagore, mais Pythagore aurait été un végétarien convaincu. C'est en tout cas ce qu'écrit Ovide dans ses Métamorphoses. Je lis. Dans cet âge antique que nous avons appelé l'âge d'or, l'homme vivait content du fruit des arbres, des plantes champêtres, et jamais il ne souilla sa bouche de sang. Alors l'oiseau balançait sans danger ses ailes dans les airs, le lièvre errait sans frayeur dans les campagnes, la crédulité du poisson ne l'attachait point à l'hameçon funeste. Aucun être n'employait, aucun ne craignait, ni les pièges, ni la fraude, tout était en paix. Mais celui, quel qu'il soit, qui le premier, abandonnant l'innocente frugalité de cet âge, plongea des chairs dont son avide sein ouvrit le chemin du crime. C'est, je veux le croire, par le carnage des bêtes féroces que le fer commença à être ensanglanté. Mais c'est assez de leur donner la mort. Il est permis, je l'avoue, d'ôter la vie aux animaux qui menacent la nôtre. On pouvait les tuer, mais il ne fallait pas s'en nourrir. On alla plus loin encore, on croit que le pourceau mérita d'être la première victime immolée parce qu'il détruisait les semences et ruinait l'espoir de l'année. Le bouc fut sacrifié sur l'autel de Bacchus parce qu'il avait offensé la vigne. Ces deux animaux trouvèrent ainsi la peine de leur faute. C'est Ovide avec les Métamorphoses, et là c'est Brigitte Fontaine avec le nougat.

0: Brigitte Fontaine, le nougat. Anouk Mertz, drôle d'époque.
1: J'adore le nougat, ça colle aux dents, mais qu'est-ce que c'est bon.
0: C'est vrai, c'est bon.
1: Drôle d'époque, oui, avec un invité formidable, Moussa Kamenitsa, qui est le premier citoyen de la ville de Lausanne. Il est président du conseil communal, d'origine kosovare, requérant d'asile, parfaitement intégré. On va voir s'il a regardé le match à la victoire de la Suisse avec notamment la performance de Tchaka. Bref, tout ça.
0: Ce sera passionnant. Et puis, vous pourrez lui demander, vu que c'est le premier citoyen vaudois, quelques vaudoiseries.
1: Absolument.
0: Peut-être ce qu'il aime dans Lausanne ou ce qu'il est déjà allé à Pommy. Ce genre de choses.
1: À Sushi, Pommy,
0: tout ça. Ce sera passionnant. Ce sera dans Drôle d'époque et ce sera après les infos. Puisque sur RTS Première, il est tout à fait 15h.
2: Pierre-Étienne Joie.
3: L'intensification des frappes israéliennes meurtrières sur le Liban sape les efforts pour mettre un terme à la guerre dans le pays après le protocole d'accord irano-américain, a affirmé le président libanais Joseph Aoun. Ces frappes ont fait 21 morts et 39 blessés depuis hier soir dans le sud et l'est du pays, selon un nouveau bilan du ministère de la Santé. Joseph Aoun a dénoncé une escalade dangereuse et condamnable qui a coûté la vie à des dizaines d'innocents, dont des femmes et des enfants. Un total de 25 navires commerciaux ont passé le détroit d'Ormuz après l'accord mercredi permettant sa réouverture. Un volume 5 fois supérieur à la moyenne sur les 10 premiers jours de juin, volume inédit depuis mi-avril. Il s'agit du nombre le plus élevé en effet en une seule journée depuis le 28 avril, transit enregistré le 18. Cela avait coïncidé avec une brève fenêtre de réouverture du trafic commercial dans le détroit contrôlé par l'Iran. En temps normal, près de 20% de la production pétrolière mondiale y transite. Le sort des salaires minimums cantonaux se jouera dans les urnes. L'Union syndicale suisse annonce le lancement d'un référendum contre ce qu'ils appellent l'attaque votée par le Parlement, donnant la priorité aux conventions collectives de travail. Selon l'USS, le projet adopté par le Parlement vide les salaires minimums de leur substance. La fêtière syndicale estime que les salaires ne suffiront plus pour vivre dans certaines branches. La mesure affecterait notamment les employés de l'hôtellerie-restauration, du nettoyage, des salons de coiffure, de la location de services des boulangeries et des boucheries. Le Conseil fédéral a fixé les grandes lignes de l'aménagement du rail et de la route jusqu'en 2045. Il a ouvert la consultation sur le trajet, le projet Transport 45. Une amélioration de la ligne Bienne-Genève est prévue d'ici 2030. Cela nécessite des investissements dans la région de Renan. À plus long terme,

0: terre. Cyclisme, la Britannique Zoë Bechstedt a remporté au sprint la troisième étape du Tour de Suisse féminin qui se disputait autour de Bad Ragaz sur 120 km. L'Italienne Elisa Longo Borghini reste en tête du général dans lequel la Bernoise Marlène Reusser pointe désormais à 55 secondes. Le théâtre Benno Besson à Yverdon propose une saison 2026-2027 marquée par le thème des grandes espérances. Son programme compte une quarantaine de spectacles de théâtre, danse, musique ou encore jeune public à découvrir jusqu'en mai. Plusieurs pièces comme par exemple Un air de famille d'après Jaoui et Bakri ou Chaplin My Father, un dialogue narratif d'Eugène Chaplin. Ensoleillé et chaud côté météo, jusqu'à 33 degrés en plaine, mais les cumulus se développent en montagne avec des orages qui peuvent localement déborder en plaine, avec localement des précipitations abondantes. Demain samedi, toujours du soleil et de la chaleur, 16 à 20 degrés au petit matin en plaine, jusqu'à 34 degrés l'après-midi, et toujours des cumulus en montagne avec quelques foyers orageux dans les Alpes.
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4: Bonjour à toutes, bonjour à tous, bienvenue dans cette drôle d'époque qui va nous tenir en haleine jusqu'à 17h. Salut, Renaud Musy en régie. Et notre invité, il y a 30 ans, il arrivait en Suisse avec le statut de requérant d'asile sans savoir si ce pays deviendrait un jour le sien. Quelques décennies plus tard, il préside le conseil communal de Lausanne, symbole d'une démocratie dans laquelle il a choisi de s'engager pleinement. Entre Kosovo et Suisse, exil et intégration, engagement citoyen et responsabilité politique, nous allons parcourir cet après-midi le chemin d'un homme, papa de deux enfants, dont l'histoire personnelle raconte aussi une partie de l'histoire suisse contemporaine. Bonjour Moussa Kamenitsa.
5: Bonjour.
4: Première question, parce que en préparant cet entretien, j'étais pas très sûre. On dit Kamenitsa, Kamenika.
5: Mon vrai nom c'est Kamenitsa.
4: Mais on vous connaît beaucoup sous Kamenika.
5: On me connaît tous, beaucoup de monde. Kamenika, ouais.
4: Voilà, Kamenitsa, Kamenika, c'est la même personne, c'est vous qui nous accompagnez jusqu'à 17h. Je viens de le dire, depuis un an, vous êtes le premier citoyen de Lausanne, le président du conseil communal. Pour encore quelques jours, votre mandat termine ?
5: Oui, termine le 30 juin.
4: Et donc une grosse semaine.
5: Ouais, voilà.
4: Et Moussa, vous avez choisi d'organiser chaque samedi des visites de l'hôtel de ville, donc le plus haut lieu de la vie politique lausannoise. Dans quelle optique ?
5: L'idée d'organiser, d'ouvrir les portes de l'hôtel de ville, merci d'avoir de me recevoir dans votre émission. Oui, l'idée d'ouvrir les portes de l'hôtel de ville de Lausanne, c'était justement de rapprocher les citoyens de la politique et de comprendre en fait les décisions, le fonctionnement politique du conseil communal de Lausanne, de la vie politique à Lausanne. Il y a beaucoup de personnes qui passent tous les jours et surtout les samedis.
4: Parce qu'il y a le marché, voilà.
5: Il y a le marché, exactement. Et ils savent pas très bien ce qui se passe dans cet bâtiment qui a une histoire, qui est une histoire très très riche. Et l'idée c'était d'ouvrir les portes, donc tous les samedis de 10h à midi. Il y a des citoyens, des associations, avec des institutions je fais plutôt pendant la semaine après le travail. Et il y a un très grand intérêt de venir voir, parce que l'idée c'est de montrer l'historique de l'hôtel de ville, ensuite de montrer aussi la salle de la municipalité, la salle des commissions.
4: Donc c'est comprendre le rôle des institutions au fur et à mesure de la visite du bâtiment, c'est de ça. Son histoire, de l'archéologie, oui. Etc. Et c'est vous-même qui le faites, vous faites le guide.
5: C'est moi,

0: C'est moi-même qui fais le guide, qui ouvre les portes à 10h chaque samedi. Et la dernière visite, ce sera ce samedi 20 juin.
1: Alors, vous travaillez à Unisanté parce que vous n'êtes pas que le premier citoyen, le président du conseil communal de Lausanne. Vous êtes papa et vous trouvez encore le temps le samedi matin et en fin de journée d'aller donner du temps pour les Lausannois.
0: Oui,
1: ça, c'est du don de soi, non?
0: Oui, oui, c'est vrai. Mais aussi, je dois dire aussi un grand merci à ma famille qu'ils ont accepté que je deviens président et que je m'engage pour la société et en politique. Parce que c'est vrai, ça demande beaucoup d'investissement. À part ces visites de samedi, il y a également les représentations. En tant que président, on doit les faire. Moi, je peux compter qu'en une année, j'en suis à peu près à 130-150 représentations auprès des institutions, auprès des associations, auprès dans différents projets. Et en plus, il y a aussi les séances du conseil communal, les séances du bureau. Et après, il y a aussi d'autres séances aussi avec le secrétaire, le membre de secrétariat. Donc, c'est un engagement très intense, mais moi, je dois dire, je dois mentionner ici, c'est à la fois un honneur et une fierté pour moi en tant que citoyen d'être le premier citoyen de cette ville. C'est parce que c'est une ville qui a ouvert les portes à ma famille. Elle m'a ouvert les portes dans les moments les plus difficiles. Elle ouvre les portes à beaucoup, beaucoup de personnes étrangères. Et c'est une ville où il fait bon vivre. Il y a des bons jardins, il y a des bons... On a un écosystème sportif impressionnant et c'est une ville où il fait bien bon vivre et c'est juste un honneur et une fierté de pouvoir représenter tous les jours et je mesure l'importance de ce rôle.
1: Avec une communauté aussi kosovare importante hein, au sein de la ville de Lausanne et puis du canton de Vaud. Comment devient-on très techniquement président du conseil communal? On est élu par ses pairs?
0: En fait, il s'agit tout d'abord le mandat de président du conseil communal, c'est une année. Et au début de chaque législature, les groupes politiques discutent en fait d'ordre des présidences. Et depuis 20 ans ou 30 ans à Lausanne, ça se fait, on commence depuis le cinquième groupe qui a obtenu, par exemple, on a eu récemment les élections le 8 mars 2026 et donc le cinquième groupe qui est sorti de ces élections, en fait, assure la présidence du conseil communal. Ensuite, 2027-2028, il y a un autre groupe, troisième année. Mais le parti, la première partie, ça fait un moment, c'est le parti socialiste. Donc, ils assurent la présidence du conseil communal chaque fois, par exemple cette année 2025-2026, l'année d'après, ensuite 2020, ça sera 2030-2031. Mm-hmm. Donc c'est vraiment très bien.
1: Il y a un tournus, hein. Il y a une rotation.
0: Ça peut changer, hein. Ça veut pas dire que ça va être figé comme ça. Ça peut changer la prochaine législature. C'est fort possible. Mais ça se passe comme ça. Ensuite, en fait, on est élu d'abord au bureau du conseil communal. Moi, j'étais en 2022-2023, j'étais scrutateur. Ensuite, il y a chaque fois le conseil communal élit les membres du bureau. Et ensuite, j'étais comme deuxième vice-président, toujours une élection au sein du parti. Donc le parti, il y a aussi d'autres candidats au sein du parti qui sont élus. Ensuite, le parti, quand il y a la séance du conseil communal, quand il faut renouveler le bureau, propose la candidature de son deuxième vice-président, ensuite premier vice-président et par la suite la présidence. Donc ça se passe toujours, si on veut, pas une concurrence, mais une élection plus... L'élection se déroule plutôt au sein des partis politiques qui vont présenter le candidat pour la présidence ou vice-présidence. Ensuite, ça ne veut pas dire que le conseil communal accepte la proposition du groupe politique. Il se peut que ce candidat ne soit pas élu et ensuite on demande au parti de nous présenter un deuxième candidat. Ou bien, il y a des cas aussi où le candidat est pas peut-être élu, mais pas très majoritairement. C'est une majorité simple, mais pas une. Voilà, il y a aussi des oppositions. Il peut y avoir des oppositions.
1: Au moment de votre élection, Moussa Kamenitsa, j'ai pu lire dans des articles que vous êtes reconnu comme un travailleur acharné et bienveillant. Ça vous va comme les adjectifs qu'on vous colle? Vous y reconnaissez?
0: Oui, c'est vrai. Moi, j'ai un très grand intérêt, même auprès envers les adversaires, parce que on peut confronter les idées et ça enrichit notre démocratie. On peut confronter les idées, mais après, on est des êtres humains. Il faut qu'on se parle, il faut qu'on se discute. Donc, je suis pas parmi ces personnes qui après un débat virulent ou au sein du conseil communal ou ailleurs, fait la tête à une personne.
1: Vous claquez pas la porte.
0: Non.
1: Vous nouez encore le dialogue. On va retracer durant ces deux heures, bien sûr, votre parcours, votre enfance au Kosovo, votre arrivée en Suisse, etc., etc. Vos études universitaires en sciences politiques et puis en études européennes à Genève. On parle de vous comme un exemple d'une intégration réussie. Vous êtes d'accord avec ça? Ça vous touche? Ça vous agace? C'est réducteur cette phrase un peu qu'on met facilement en avant quand on parle de vous, quand faites-vous?
0: Oui, parfois je suis mal à l'aise parce qu'on donne l'impression que lui c'est la personne qui est bien intégrée, mais il y en a plein d'autres qui sont pas intégrés. Et c'est pas du tout le cas. C'est pas du tout le cas parce qu'il y a énormément de gens que je connais, ils sont venus, ils ont eu le même parcours, qui sont bien intégrés et qui contribuent pour cette société. Donc que ça soit dans tous les niveaux, on peut, quand on entend aussi d'autres requérants. Je veux dire, moi je travaille aussi avec les requérants d'asile au sein de l'Unisanté, dans l'administration, et je rencontre tous les jours des requérants d'asile où ils ont envie vraiment de pouvoir s'intégrer dans cette société, contribuer, avoir une famille, une stabilité et contribuer dans cette société. Peut-être je suis plus dans les lumières, et puis je veux dire dans les réflecteurs. Ouais, et puis après, ça met tout de même la politique,
1: vous met dans le projecteur.
0: Mais moi, j'en connais beaucoup, beaucoup d'autres qui ont un parcours exemplaire et qui contribuent pour cette société.
1: Vous avez à votre blazer, Moussa Kamenitsa, un pins. Alors, à la distance à laquelle je suis, j'arrive pas à savoir si ce sont les couleurs de la Suisse, il y a du rouge et du blanc, si c'est en lien avec le Kosovo ou si c'est en lien justement avec ce rôle de premier citoyen communal.
0: Rassurez-vous, c'est un pins du conseil communal de Lausanne.
1: Comment vous vous sentez à 10 jours de la fin de votre mandat?
0: Après je dois dire que c'est on est vers la fin, on se pose des questions. Moi mon plus grand questionnement c'est est-ce que j'ai fait bien le travail qu'on m'a donné? Que tout d'abord les citoyens, on m'a élu en 2021 et ensuite mon parti et aussi le conseil communal m'a élu pour un mandat d'une année. Est-ce que j'ai réussi à remplir cette tâche? Donc c'est ça ma je dirais pas ma crainte, mais
1: votre préoccupation.
0: J'ai essayé d'être le président de toutes et tous, donc de tous les groupes politiques, parce que quand on est président, il faut écouter tous les groupes politiques. Là, on ne représente plus le parti politique. On essaie d'être le plus neutre possible. Et ce que j'ai essayé de faire tous les jours, de donner la voix aussi à tous les groupes politiques, que ce soit minoritaire ou majoritaire. Et je pense que j'ai réussi, mais c'est aux conseillers, de communaux et aux citoyens de juger.
1: Moussa Kamenitsa, question rituelle dans cette émission. Comment allez-vous dans cette drôle d'époque?
0: Excellent. Je pensais pas à ce point-là. En venant ici, je me disais, pendant 2 heures, qu'est-ce que je vais dire? Mais c'est très, très bien. Et puis, quand on a discuté juste avant la séance, vous m'avez mis un peu à l'aise.
1: C'est bon. Vous êtes en confiance. Très bien.
0: Très bien.
1: Eh bien, je vous propose qu'on commence par poser des choses avec un peu de musique, puisqu'on nous annonce une période caniculaire, il est bon de mettre de l'écran total, c'est Benjamin Biolay.

0: Derrière les guitares, on entend des vagues, une ambiance comme ça très estivale avec Benjamin Biolay. Moussa Kamenitsa, vous êtes notre invité jusqu'à 17h dans cette drôle d'époque. On va parcourir un peu votre parcours, votre enfance. Je l'ai dit en préambule, vous avez grandi au Kosovo. Quels sont les souvenirs qui vous reviennent spontanément lorsqu'on évoque votre pays, notamment, alors vous allez corriger ma prononciation, les paysages de Ferizaj dans les années... Ferizaj dans les années 80.
1: 80, oui. Donc,
0: il y a des odeurs, il y a des sons.
1: Oui. Ben, en fait, quand on est dans un pays, on pense vraiment d'avoir un futur dans ce pays. On crée un réseau d'amitié. On s'habitue avec les coutumes en fait qui existent et les du pays. Et aussi avec les jeux. Par exemple, moi, j'étais à l'époque, je jouais beaucoup du foot, donc j'étais un gardien à l'époque et on jouait avec des amis, il suffisait juste de trouver un ballon. Est-ce qu'il est c'est un bon ballon ou pas? Non, il fallait jouer.
0: Ça n'avait pas d'importance.
1: Trouver. Voilà. Et donc il y a tout ça qui est derrière, cette période d'insouciance à l'époque. Ce qui comptait, c'est d'aller à l'école, de pouvoir apprendre et puis ensuite aller jouer avec des amis ou faire du vélo ou jusqu'à aux années 80 où tout a basculé en fait. C'est vraiment les années 80, entre 80, fin des années 80 et 95, c'était pas des années 95 quand je suis parti du Kosovo, mais les années noires, c'était jusqu'à fin des années 99 où il y a eu aussi la guerre. Et ce moment clé où vraiment ça m'a donné mon engagement peut-être politique, mon engagement associatif auprès de la société civile et cette sorte de d'opposition qui était née en moi, c'était à la fin des années 80. Moi j'étais en...
0: Vous aviez 10 ans.
1: Voilà, j'étais un bonnet, disons, voilà, j'avais des bonnes notes et tout. Et je devais, un jour, on m'appelle pour aller représenter le Kosovo à Sarajevo. C'était le festival d'UNESCO. C'était l'année 87-88. Et je suis allé avec d'autres collègues d'autres écoles du Kosovo, on était une dizaine, et quand on est parti là-bas, moi ça m'a frappé cette inégalité sociale qui existait entre le Kosovo, et pourtant on était en Yougoslavie, à l'époque on appelait Yougoslavie, et Kosovo faisait partie de Yougoslavie, et s'il y avait cette inégalité. Les classes, par exemple, les classes au Kosovo, c'était des classes avec 30-40 élèves. On n'avait pas des salles de gym à l'intérieur. On n'avait pas des salles de chimie ou de couture. Et quand je suis allé là-bas, je voyais les différentes communautés en Bosnie qui discutaient entre eux, qui collaboraient entre eux, qui parlaient entre eux, la jeunesse de tout, et aussi ces classes où c'était vraiment un autre monde, quoi. Et ça m'a suffi une semaine quand je suis retourné au Kosovo. Là, j'ai vu qu'il y a quelque chose qui s'est créé.
0: Une prise de conscience de l'injustice. Vous en faites quoi alors à ce moment-là?
1: À ce moment-là, je voyais il y a beaucoup de questions qui sont nées par la suite auprès de mes parents. Mes parents étaient, mon père était juriste, ma mère enseignante qui travaillait dans l'administration de l'époque yougoslave. Moi j'étais très très jeune, donc 10-12 ans, les enfants de 10-12 ans ici ou bien dans d'autres pays, ils rêvent autre chose. Et là, nous on rêvait, mais comment on va faire pour pouvoir changer tout à notre niveau, enfant, à 10 ans, 12 ans, avec mes autres collègues. Et le moment, en moi, c'est né justement cette préoccupation pour la suite aussi. Et je me souviens quand il y avait le congrès communiste, d'ailleurs le dernier de l'ex-Yougoslavie, ça a duré pendant 72 heures. Et c'était pendant les vacances scolaires. Et je me souviens bien que, à part que je dormais le soir...
0: Vous suiviez ça.
1: Et je suivais ça. J'avais 11 ans. Mon père et mes grands-parents, ils me disaient, mais il faut y aller, il faut dormir, non? Et je dormais.
0: Donc il n'y avait plus de foot, là.
1: Il n'y avait plus de foot parce que...
0: Ça prenait tout votre temps.
1: Et ça, ce qui m'intéressait le plus, en fait, dans cette histoire, c'est que quel sera l'avenir? Ça se voyait que... Et je me disais, mais moi, en tant qu'enfant, mais aussi... Si le Kosovo à l'époque se trouvait dans cette situation, ben s'il y a une guerre qui va s'éclater, là, en premier lieu, ça va éclater chez nous. Et c'était une préoccupation ou une peur de l'enfant.
0: Peur de l'enfant qui est sans doute aussi née d'une implication familiale, je veux dire, pour la chose politique.
1: Oui.
0: Vos parents, vous l'avez mentionné, travaillent dans l'administration, votre mère est enseignante, mais ils sont aussi opposants au régime.
1: Par la suite, oui, parce qu'en fait, il faut dire qu'après, en 1989, donc on a le mur de Berlin, de Berlin qui tombe, il y a la fin de l'apartheid en Afrique du Sud, et le Kosovo entre dans une période de, disons, de l'apartheid, où la population de ce pays, albanaise, est mise dehors, en fait, est licenciée. Les Albanais n'avaient plus le droit de travailler dans les services publics, du pays. Donc, il y avait une société parallèle qui se crée.
0: À plusieurs vitesses.
1: Et les écoles étaient fermées, les hôpitaux étaient fermés, personne ne travaillait là. Administration, ou bien travailler, mais selon le système mis en place. Donc, ça a duré. Et puis après, la répression envers cette population est devenue de plus en plus difficile, ce qui a amené aussi mes parents ensuite à avoir des persécutions, d'avoir des contrôles, et d'avoir, mais aussi à d'autres familles et d'autres personnes. Donc, à ce moment-là, c'était une situation très, très délicate et très, très... Voilà, c'est très, très dur à vivre en tant qu'enfant.
0: Et... Vous avez tout de suite compris que votre famille n'était plus simplement en désaccord avec le régime, mais qu'elle devenait vraiment une cible ?
1: Devenait un cible parce que justement les personnes qui étaient les plus en fait qui étaient dans le système qui comprenaient en fait comment ça fonctionne les systèmes étaient aussi les cibles de système du régime en place qui a été mis en place dans les années 90 par Milosevic à l'époque, et donc c'était un cible. Et ensuite, en nous, moi j'étais très petit, donc à l'école, on s'organisait avec des amis, on faisait des grèves. Par exemple, la langue serbe, à l'époque, c'était une langue obligatoire. On l'apprenait, et puis il y a beaucoup de monde qui l'apprenait, parce que si on voulait vraiment aller plus loin, ben, on devait apprendre la langue. Et on faisait des petites grèves. 10 ans, 12 ans, faisait des petites grèves. Quand les enseignants entraient, on disait non, parce que on veut pas subir cette situation.
0: Donc vous refusiez de parler serbe, c'est ça? Vous affirmiez votre identité.
1: Juste, on faisait une petite grève
0: albanaise
1: de 15 minutes, et puis pour l'affirmer, ensuite on faisait des petites manifestations entre les enfants, on bloquait les routes, tout petit. Donc c'est de dire à un enfant aujourd'hui, c'est inimaginable.
0: Mais vous aviez pas peur? Je veux dire, quand on vous entend, ça a l'air, vous racontez ça avec même un peu d'humour dans la voix, ouais. Moussa Kamenitsa, mais quand même, je veux dire, on sait ce que ça a donné, on connaît l'histoire.
1: Ouais.
0: Je veux dire de jouer comme ça à s'opposer, même dans une salle de classe, ça pouvait avoir des conséquences.
1: Bien sûr, ça pouvait avoir des conséquences, mais à un moment. on arrivait à un moment, soit ça, soit rien. Donc, on voyait que la situation se dégradait de plus en plus et il n'y avait pas de retour en arrière. Donc, que ce soit les enfants, que ce soit la population en place. Donc, il y avait un système, une sorte d'opposition parallèle, une opposition qui a été créée face à ce système, ce régime de l'époque.
0: Ça ressemblait à quoi, un repas de famille chez les Kamenitsa quand vous étiez petit, avec ce que vous nous racontez d'implication sociale, politique, civile, une force d'opposition? On parlait de quoi? On mangeait soupe, pain, fromage, ou en discutant un peu du foot et non, de la partie non. Ou bien on a l'impression qu'il y avait autre chose?
1: Non, il y avait autre chose aussi. On discutait aussi de la famille, des jeux, voilà, du foot. Moi, je disais, le petit moment que je trouvais, j'essayais d'aller jouer du foot. Et aussi, des soucis aussi des autres membres de famille. On se réunissait tous autour de la table, même avec des voisins, avec des collègues. Donc, on essayait de vivre dans une période où c'était difficile à vivre, mais on essayait de trouver des moments, des bons moments, de vivre aussi
0: en communauté,
1: en communauté, en gaieté aussi.
0: À quel moment il y a le déclic et il y a la révolution entre guillemets, mais où il y a le changement de situation où vos parents décident de partir?
1: À partir des années 1993, donc mon père il était condamné de prison. Il y avait beaucoup de visites de la police. Moi, en tant que jeune, je pouvais, pendant une ou deux années, j'ai pas dormi dans ma maison parce que, en fait, si vous voulez, le régime en place voulait prendre moi en tant qu'otage pour pouvoir trouver mon père, parce que mon père il était parti, en fait il a eu vraiment la chance de partir en Macédoine deux jours avant, et puis après il voulait me prendre comme un otage. Et pendant une année ou deux ans, j'ai pas dormi. J'allais la nuit dormir chez mes parents, chez ma mère. Puis chaque fois, c'était en surveillance et ça devenait invivable. Ensuite, par la suite, nous on est partis. Mon père, il voulait vraiment pas qu'on parte en dehors très loin. On est partis au Macédoine. On est resté à peu près quelques mois là-bas. Et après, le système en place a trouvé les traces, en fait, de notre famille. Ils ont essayé de nous emprisonner ou faire du mal aussi là-bas. Et puis, c'était impossible ensuite de pouvoir rester dans la région.
0: Un parcours d'exil où, vous êtes traqué en tant que famille.
1: Ouais.
0: Où il faut laisser aucune trace derrière vous pour essayer d'éviter la prison, la mort.
1: C'est ça, oui.
0: La condamnation, l'exécution.
1: Exactement, c'était ça. Et puis après, c'était soit partir à l'étranger, soit retourner au pays et puis subir aussi les violences que subissaient aussi beaucoup, beaucoup d'autres familles au Kosovo.
0: Vous aviez 12 ans à peu près 12-15 ans à cette période-là, c'est juste?
1: Quand je suis parti du Kosovo, j'avais 18 ans.
0: 18 ans. Vous avez quel souvenir très précis de cette tension? Vous parlez d'une peur quand même, vous vous réfugiez dans le lit de votre mère parce que vous vous sentez vous-même traqué. Vous repensez encore régulièrement à ces moments constitutifs de votre vie, de votre parcours, Moussa Kamenitsa?
1: Je dois dire que non, j'ai pas eu le temps de. Ça a forgé un peu mon identité aussi. Puis moi, je suis quelqu'un, ce qui s'est passé derrière, c'est passé. Il faut construire le futur. Je suis une personne comme ça, en fait. Il faut pas. Ce qui s'est passé, c'est passé. Mais on est des êtres humains. Il faut trouver un courant de dialogue. Il faut dialoguer. Il faut essayer de ne pas oublier ce qui s'est passé, mais ne pas aller dans ce sens-là. vraiment trouver le dialogue. Parfois, quand j'ai des moments de tranquillité, ou bien quand j'ai des moments difficiles aussi, je me dis, ah, mais j'ai passé peut-être des moments beaucoup plus difficiles à l'époque, ça sert à rien. Donc, j'essaie de relativiser, en fait.
0: Donc, vous partez en 95, vous arrivez en Suisse. Qu'est-ce qu'on prend avec soi quand on quitte son pays? C'est une question peut-être un peu cliché, mais quand on n'a jamais dû vivre cette épreuve-là, qu'est-ce qu'on emporte?
1: On emporte des bons souvenirs et on essaie d'être optimiste dans le sens que ce qui s'est passé, c'était très dur, c'est difficile à entendre et à écouter, mais ce qu'il faut, c'est les bons souvenirs. Ben, justement, c'est repas, c'est jeux avec des amis, c'est discussions, et ça nous manque beaucoup. Ça, c'est le premier début. Moi, nous, quand on est arrivé en Suisse, donc on était, je me souviens très bien, on était à Genève, donc au centre fédéral à Genève.
0: On est resté d'enregistrement.
1: On est resté 2 semaines là-bas. Ensuite, on est venu à Clissy, au foyer pour les, à l'époque ça existait, c'était Fareas, ce que actuellement c'est Evam, et on a vécu 9 mois à Clissy. Et quand on est allé pour la première fois dans cette foyer, c'était très très très dur, parce que là on se retrouvait avec d'autres personnes, avec d'autres peut-être d'autres personnes, d'autres langues, d'autres cultures, ce qui était positif, mais je veux dire,
0: oui, toute
1: il fallait
0: la diversité
1: s'habituer,
0: des situations d'exil.
1: Voilà. Et puis, dans les moments difficiles, justement, on essayait de se souvenir ces bons moments, et de dépasser cet obstacle aussi après il y a les procédures d'asile, après il y a l'apprentissage de la langue, après il y a beaucoup beaucoup de choses à apprendre dès le début. Mais on est partagé. Moi, je me souviens très bien. Moi, je voulais quitter, même avec tous ces problèmes qui pouvaient m'arriver si je rentre au pays. Je voulais quitter mes parents, partir au pays, au Kosovo, sans leur dire que je vais y aller, etc. Et je voulais, trouver.
0: Vous aviez le mal
1: amis.
0: Du pays?
1: J'avais le mal du pays, et puis...
0: Quel regard est-ce qu'on portait sur vous à votre arrivée en Suisse?
1: Je dois dire qu'au début, on essaye de trouver, on essaie de trouver des membres de la communauté, parce qu'on se sent plus proche, et puis toutes les questions du fonctionnement de système ici, de la vie ici, ben on va dans un premier temps vers des associations, et on a le plus grand contact se fait avec les membres de la communauté. Ensuite, petit à petit. Et dans les années 90, c'était pas une période facile, je dois dire, pour la communauté albanaise à l'époque. Kosovar, quand on ne le connaissait pas, on les appelait soit des you-you, soit la communauté albanaise à l'époque, on les
0: connaissait. C'était très compliqué de comprendre aussi exactement ce qui se passait sur place, et de comprendre les différences ethniques, culturelles, religieuses, et toute cette imbrication qui, par la suite, était plus claire, et une communauté maintenant kosovare qui représente un Suisse sur 10, c'est ça à peu près? Non, mais c'est une grosse communauté.
1: Actuellement, on dit ceux qui n'ont pas un passeport suisse, c'est autour de 195 000. Mais il faut comprendre qu'après la guerre, donc après l'année 1999, la communauté kosovare a été une des communautés qui a vraiment obtenu la nationalité le plus... Voilà, ils ont déposé la demande de naturalisation parce qu'ils voulaient aller avec un passeport kosovar, ils ne pouvaient pas, mais ils voulaient aussi Avec le temps, il y avait quelque chose qui s'était créé aussi avec la Suisse. Donc cet accueil extraordinaire de la Suisse à l'époque et de beaucoup d'Albanais qui ont vécu ici. Après, il faut se dire aussi hein, que pendant les années 90, c'était pas aussi des années difficiles, des années faciles. Chaque matin, moi, quand je me levais le matin, ou j'entendais des remarques, des préjugés, des choses comme ça, ça faisait vraiment pas bien pour le moral. Mais je pense que cette communauté a su en fait s'adapter et a su je pense s'intégrer aussi dans la société. Et puis là, on voit maintenant dans tous les domaines, que ça soit économique, sportif, culturel, ils sont bien bien intégrés.
0: Difficile, vous me tendez une perche, mais vous parlez de sport. Hier, il y a eu un match, de la Suisse contre la Bosnie. Comment vous, Moussa Kamenitsa, vous regardez ce match avec vos origines, avec les tensions qu'on connaît, avec l'ancienne Bosnie-Herzégovine, quoi. Je veux dire, comment est-ce que vous regardez ce match en encourageant Tchaka et d'autres? Vous êtes quoi? Vous êtes kosovar, vous êtes suisse. C'est quelle partie de vous qui regarde le foot?
1: Ouais, c'est toujours difficile. Je dois dire, ouais, la communauté, c'est vrai, avec les Bosniaques, on faisait partie du même pays qui est démembré dans les années 90. Mais ensuite, il faut se dire que après, on n'avait pas une culture en commun. C'est vrai, il y a beaucoup d'Albanais qui sont partis vivre aussi en Bosnie. Mais je dois dire que maintenant, ça fait 30 ans, je suis en Suisse. Je suis fier d'être et de participer et de représenter aussi cette ville et ce pays ailleurs. Et voilà, je pense que le foot est foot. Là, hier soir, j'étais pour la Suisse et c'était très bien. Peut-être un peu trop, 4-1, mais c'est bien.
0: Vous en avez traversé des frontières et vous avez choisi, on suggère à nos invités de nous souffler certaines musiques qui leur plaisent. Et vous avez choisi Bruce Springsteen, Across the Border. On l'écoute puis on en discute après.
1: Très bien, merci.

0: Across the Border, Bruce Springsteen, Moussa Kamenitsa, vous me disiez que c'est une chanson qui évoque beaucoup pour vous parce qu'elle parle bien de ces questions de liberté.
1: Oui, justement, c'est une chanson qui parle beaucoup de ses frontières, de cette quête de liberté des personnes dans des pays que, parce que il faut bien savoir que on quitte pas notre pays par plaisir, on quitte pas jamais un pays par plaisir parce qu'on est bien dans notre pays, dont on a, ce que je disais avant, le réseau, on s'adapte aussi avec tout ce qui fait sens dans notre vie, dans notre pays, mais on quitte, c'est parce qu'il y a des problèmes économiques, il y a des problèmes politiques, il y a des problèmes environnementaux actuellement dans différentes régions, et on essaye de trouver un avenir, une sécurité d'abord, un avenir pour nos enfants, et on quitte pour ça. Donc parfois il faut penser à ça, et dire que attendez, parce que on est des êtres humains, et je pense que même dans les sociétés occidentales, si demain je souhaite jamais une guerre ou une instabilité ou quelque chose, mais on revient à nos fondamentaux, en fait, d'être d'un être humain, de trouver quelque chose de meilleur pour vous et pour vos enfants.
0: Donc, voilà. Et vous, votre arrivée en Suisse en 95, c'est vraiment le parcours du combattant, hein, vous l'avez décrit. Après le foyer de Crissier, ben vous arrivez gentiment à Lausanne, mais vous devez apprendre la langue. La maturité que vous aviez n'est pas reconnue, donc il faut la repasser pour pouvoir, après espérer faire des études de sciences politiques que vous allez faire à Lausanne, puis à Genève des études européennes. Donc il y a un certain nombre d'obstacles. Et puis, une fois que vous avez votre licence en poche, il y a une opportunité qui va vous ramener au Kosovo en 2007. Racontez-nous, oui. Comment se passe ce retour dans un nouveau Kosovo avec le passé que vous avez et ce détour par la Suisse?
1: Ouais. Moi, je pense que après avoir fini mes études à l'université de Lausanne les études de sciences politiques, il y avait un projet, je sais pas, il me semble qu'il n'existe plus, ça s'appelait le projet CINI de la ville de Lausanne, où il y avait des projets pour des personnes qui voulaient travailler dans la coopération internationale, et aussi des projets pour les premiers, ceux qui sortent des études, pour faire des stages. Et moi, j'ai tout de suite demandé de partir au Kosovo. Et je me souviens très bien, une dame m'a dit « Ah, mais pourquoi vous n'allez pas dans un autre pays? C'est plus... peut-être vous pouvez
0: trouver
1: un travail, apprendre plus. » J'ai dit « Non, je veux aller au Kosovo. » Et je suis allé là-bas. C'est vrai, j'ai travaillé dans une organisation non gouvernementale qui était très sérieuse et qui faisait du très très bon travail.
0: Oui, puis 2007, vous participez vraiment très concrètement à la mise en place de certaines étapes cruciales du processus d'indépendance.
1: Justement, c'était une année avant l'indépendance du Kosovo, et je voulais voir aussi la société, est-ce qu'il y a quelque chose qui a changé après la guerre. Et là, je me suis rendu compte, j'ai dit « Ah, c'est le moment, je pense, c'est un des moments cruciaux où je me suis dit « la Suisse me manquait, quoi. Me manquait le réseau, me manquait. C'est pas que j'aimais pas mon pays. Hein.
0: Mais vous vous sentiez presque étranger dans votre propre pays.
1: Moi, je me sentais. Ouais, il y avait plus ce réseau. Il y avait beaucoup de personnes,
0: des amis qui
1: étaient partis à l'étranger aussi. Ou il y en avait aussi qui ont perdu la vie, ou qui sont partis à l'étranger. Et il y avait plus cette ambiance et ce que de l'enfance.
0: Ce qui faisait les souvenirs de votre enfance.
1: Ce qui faisait les souvenirs de l'enfance. Et là, je me suis dit, ah, c'est vrai. Après, il y a un deuxième élément aussi. Je venais aussi de me marier en 2005. On avait un enfant aussi. Et ma femme, elle a vécu également la guerre pendant les années 98-99. Et pour elle, c'était impossible de voir, en fait, à l'époque, parce que pour elle, cette région, c'est toujours une région de déstabilisation, de différents. Voilà, on voit aussi les tensions parfois qu'il y a dans différents pays de cette région. Et même si elle aime beaucoup aussi son pays, mais pour moi, c'était le moment vraiment crucial. Et je commençais à avoir beaucoup plus d'amis ici. J'avais un réseau beaucoup plus large en Suisse. Je connaissais mieux le système, que ce soit politique, économique et autres. Et je me suis dit, non, mon avenir maintenant, ça sera en Suisse. Et c'est un moment où j'ai vraiment...
0: Ça a été une évidence rentrer et s'impliquer. Parce que vous choisissez vraiment de vous intégrer encore davantage en vous impliquant dans la société civile et politique. Oui. En Suisse. D'autres choisissent le sport, hein, on le disait comme ça sur le ton un peu de l'humour et de la rétrospective d'hier des sportifs, hein, de Tchaka, etc. Ouais. Mais vous choisissez vraiment de ne vous satisfaire pas du rôle d'observateur, mais de vraiment devenir acteur de la société.
1: Ouais. Comme je vous ai dit au début, tout début, donc vraiment cette fibre, cet ADN de l'engagement auprès de la société civile, même enfant pendant les années 90-95, on s'engageait des jeunes, des amis, on s'engageait auprès des personnes à mobilité réduite, on s'engageait auprès des personnes pauvres qu'ils avaient pas, on allait dans des magasins trouver de la farine ou des choses comme ça, comme si on va par exemple à la Migros aujourd'hui pour trouver des restes de soir, on prenait tout ça le soir et on l'amenait à des gens pauvres. Et on était trop petits. Donc si on veut cet engagement, donc je l'ai vraiment appris tout jeune et je voulais aussi m'engager ici. Donc au départ je me suis engagé, vous savez, dans des associations, quand je suis arrivé en Suisse, dans des associations communautaire, tout d'abord association des étudiants albanais, ensuite dans des projets de FAE à Lausanne, ensuite dans différents d'autres projets, et puis après j'ai commencé avec différents projets avec d'autres communautés, d'autres associations, mettre en place des projets par exemple pour l'apprentissage de français pour les femmes qui ont des enfants en bas âge, où on avait trouvé, c'était un projet à Clissé, on avait trouvé un petit financement de la commune à l'époque, que les femmes viennent pendant 2-3 heures apprendre le français et à côté il y a des enfants qui jouent avec une éducatrice. Donc il y a tas de projets comme ça. Ensuite je me suis engagé dans beaucoup d'associations. J'étais représentant des centaines d'associations lausannoises auprès de la ville de Lausanne. Ça existait à l'époque, une commission des commissions de politique d'intégration à la ville de Lausanne dans les années 2008-2010. Et il y avait un moment où je me disais, ah mais il faut par mon parcours universitaire, il y avait un moment où je me disais, mais il faut aussi participer dans la décision, là où on prend des décisions pour pouvoir amener les choses
0: changer les choses, depuis en haut.
1: Mm-hmm. Et je me suis engagé auprès du Parti Socialiste de Lausanne à l'époque et en tant qu'adhérent, en tant que membre simple, militant. Et en 2016, j'étais élu pour la première fois au Conseil communal, réélu en 2021 et réélu maintenant en 2026 pour la prochaine législature.
0: On aura une heure pour discuter avec vous, Moussa Kamenitsa, de votre implication politique, mais aussi peut-être du rôle joué par la diaspora kosovare en Suisse, hein, aussi dans cette force d'intégration, parce que vous étiez très nombreux, vous êtes très nombreux. Mais je vous propose qu'on termine cette première heure en écoutant Sandor, l'amour silencieux.

0: Sandor qui évoque des frissons dans le dos. Nous, on a certains frissons à écouter le parcours compliqué mais très fort de notre invité Moussa Kamenitsa, qu'on aura le plaisir de développer tout au long de la deuxième heure de Drôle d'époque. Sandor, c'était un clin d'œil de notre programmatrice musicale Stéphanie Jovanovic, qu'on salue. Et puis, bon, on profite de faire un coucou à l'équipe, à Cécile Claire aussi, notre attachée de production. Restez à l'écoute de Drôle d'époque, on se retrouve juste après les infos qui arrivent tout de suite sur RTS Première. Il est 16h, à tout de suite.
1: Pierre-Étienne Joie.
2: Israël et le Hezbollah se sont mis d'accord sur un cessez-le-feu. Ça vient d'être annoncé un responsable américain. Cela après un regain de violence au Liban qui a mis en péril le nouvel accord entre les États-Unis et l'Iran. La trêve, déjà entrée en vigueur, a été négociée par les médiateurs américains et qataris à la suite de discussions avec Israël et l'Iran, a déclaré un responsable sous couvert de l'anonymat. Et il n'y aura pas de discussion donc aujourd'hui entre les États-Unis et l'Iran. Au Birkenstock, elles sont reportées. C'est le cycle de négociations de 60 jours après la signature du protocole d'accord entre les deux pays qui devait être lancé aujourd'hui en Suisse. Le vice-président américain J.D. Vance n'a pas fait le voyage, le président du Parlement iranien non plus, on l'aura compris. Et pour la suite, le département fédéral des affaires étrangères dit rester à disposition et poursuivre les préparatifs. Le Conseil fédéral veut réfléchir à un maintien du statut S au-delà de mars 2027 pour les réfugiés ukrainiens. Il prendra sa décision à l'été après avoir sondé les acteurs concernés. Bern indique avoir pris cette décision en se basant sur le plan avenir du statut S. Le texte estime que le maintien du statut peut continuer de garantir une protection efficace aux personnes concernées et éviter de surcharger le système de l'asile. Le Conseil fédéral examine aussi la possibilité de restreindre l'accès au statut S pour les hommes ukrainiens en âge de combattre. Cette mesure est également étudiée par l'Union européenne. Croix gammée ou salut hitlérien devrait être interdit dans l'espace public suisse. Le Conseil fédéral a transmis son message sur une nouvelle loi spéciale visant les symboles nazis. Les symboles nazis qui représentent une idéologie et méprisent la vie humaine et qui est contraire aux valeurs fondamentales d'une société démocratique et libérale. C'est ce que souligne le Conseil fédéral. Le code pénal permet actuellement de punir quiconque utilise à des fins de propagande un symbole nazi, raciste ou extrémiste. Mais une personne qui exhibe spontanément un tel signe ne risque en revanche rien. Le Conseil fédéral prévoit de combler cette lacune et d'interdire l'utilisation publique des symboles manifestement nazis. On savait que les cultures d'oléagineux, palmiers à huile ou soja pesaient sur la biodiversité, mais leur impact réel n'avait jamais été chiffré. Une étude pilotée par l'ETH Zurich s'est donc penchée sur la question. Selon elle, ces cultures entraînent la perte d'environ 1,5% des espèces animales et végétales dans le monde. Cette étude indique par ailleurs que la disparition de la biodiversité causée par ces cultures oléagineuses

0: franco-allemande Arte, ce sera le samedi 20 juin, donc demain. Ensoleillé encore, mais de nombreux cumulus qui se développent. Des orages sont attendus, surtout en montagne. Fortes pluies et rafales possibles. 33 degrés, demain samedi en général ensoleillé et très chaud. Des cumulus aussi, des foyers orageux, 34 degrés. Dimanche, idem et encore plus chaud, 35 degrés. Donc toujours cet avis de canicule de degré 3. Il est valable jusqu'à mardi au moins.
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2: Sur l'axe Lausanne-Pontarlier, un accident provoque un retard d'un quart d'heure entre les Clés et le Creux en direction de Pontarlier.
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2: Si vous prenez l'antenne, soyez les bienvenus dans cette drôle d'époque jusqu'à 17h avec toujours Renaud Remusy en régie et notre invité Moussa Kamenitsa. Vous avez choisi la politique, on l'a un petit peu évoqué, on l'évoquera encore tout à l'heure, mais vous avez aussi choisi une profession tournée vraiment vers l'intérêt général. C'est sans doute pas un hasard. Vous travaillez à Unisanté. Quel est aujourd'hui votre rôle, Moussa Kamenitsa?
6: Après mon arrivée en Suisse, en 2016, en fait. J'ai fait aussi un master en études de l'Union européenne, d'Institut européen à Genève. Et je voulais vraiment me consacrer aux études scientifiques aussi en lien avec les Balkans, donc la Suisse, l'Union européenne et les Balkans. J'ai fait plusieurs stages et au bout d'un certain temps, je voyais que c'était pas ce que je voulais faire et je cherchais quelque chose dans l'intérêt général et il y avait ce travail à Unisanté de travailler dans un service avec les requérants d'asile, prise en charge médicale et administrative des requérants d'asile qui actuellement est dirigé par le département de vulnérabilité des VMS, ça s'appelle, je travaille depuis 2010 dans ce service en tant que coordinateur administratif. C'est un travail, c'est vraiment, je trouvais au départ je me suis dit bon, je fais une année pas plus parce que peut-être je vais voir faire autre chose dans d'autres projets. Et
2: mais vous saisissez l'opportunité de votre parcours d'ancien requérant politique, requérant d'asile, de pouvoir vraiment très concrètement être à l'écoute des besoins et mettre en place le strict minimum de ce qu'il est nécessaire pour pouvoir recommencer une nouvelle vie.
6: Oui, exactement. C'était ça. C'était pas facile à décider au début. Et puis ce qui était, je vais vous dire une anecdote ici. Quand j'ai commencé la première semaine à travailler, donc ils m'ont dit il faut aller travailler au foyer de Clissier. Donc là où j'ai vécu pendant une année,
2: directement suite à votre enregistrement.
6: Et justement après, donc une collègue à moi m'a dit mais est-ce qu'on peut y aller monter au troisième étage dans cette chambre là. Moi, je savais pas très bien quelle chambre j'étais, j'ai oublié parce que j'étais pas retourné pendant 14 ans dans ce foyer. Durant 14 ans. Et ensuite, je vais avec ma collègue, on monte la première étage, on monte la deuxième étage, et je dis non, non, non. Et je commence à dire, et je monte la troisième étage de ce foyer à Vevey, et c'était dans ma chambre. On allait chercher un requérant d'asile, en fait, discuter avec lui pour des problèmes de santé qu'il avait administratifs. Et c'était dans ma chambre où je suis resté avec mon frère et mes parents, parce qu'on est une famille de 6 enfants et aussi mes parents. Et on est resté là pendant une année. Et c'était assez frappant, en fait, de se confronter.

0: Dès la première semaine de ce nouveau travail, avec le lieu où j'ai vécu pendant une année, dans des conditions pas faciles à l'époque.
1: Et ça ressemble à quoi, justement, une on entend votre émotion, hein, et même, ben voilà, on s'imagine bien le choc que ça peut être de retourner dans ce lieu où vous venez de quitter votre pays, vous débarquez dans un nouveau pays, vous êtes enfant, il y a vos frères et sœurs, mais j'imagine que c'est pas le grand luxe, quoi. Je veux dire, ça ressemble à quoi? Une pièce, des lits, une petite cuisine, des toilettes?
0: Oui, donc, voilà, il y a souvent, il y a le strict minimum, il y a en fait souvent des cuisines collectives où il y a, dans un étage, il y a 4, 5 ou 6 chambres par deux, et puis tout dépend aussi de la personne. Nous, on avait la chance parce que j'étais avec mon frère, mais il y a d'autres personnes qui sont avec d'autres, qui sont mélangées, et on ne sait pas après qui est, on n'arrive pas à se comprendre entre peut-être deux cultures ou deux personnes, ou c'est un problème aussi de langue, et aussi c'est un problème aussi parfois des parcours de ces personnes qui
1: vivent
0: dans une
1: caisse. On sait qu'il peut y avoir, que ça peut être des terrains de violence aussi, ces foyers entre les communautés.
0: Ce qui peut être plutôt problématique, c'est vraiment les conditions dans lesquelles ils vivent. Plus les conditions meilleures, mieux vont ces requérants d'asile. Moi, maintenant, avec une expérience depuis 16 ans, donc j'ai passé tous les stades. J'ai passé quand il y a eu la guerre en Érythrée, quand il y a eu la guerre en Syrie, quand il y a eu la guerre maintenant en Ukraine, et différentes étapes. Et donc, je voyais, par exemple, une mère qui vient de Syrie, qui perd un enfant en route dans un pays en Grèce ou quelque part, ou en Turquie, qui perd un deuxième enfant à la mer, qui perd un troisième enfant et elle n'arrive pas à trouver dans un autre pays de l'Union européenne, et puis elle vient qu'avec une petite fille et puis son mari l'est tué en Syrie. Donc comment vous réagissez à cette dame-là? Quand vous êtes face à cette dame-là?
1: Donc, comment vous faites alors?
0: On essaie de les accueillir le mieux possible, d'être aussi empathique envers eux, parce que c'est dur ce qui se passe. C'est dur. Personne ne souhaite être dans sa situation. Et je dois dire, heureusement, comparé à d'autres cantons, le système qui est mis en place pour venir en aide à ces réfugiés, donc c'est un système que beaucoup d'autres cantons nous envient, en fait. Il y a plusieurs d'autres cantons qui viennent voir comment nous on gère ça. On est bien, mais il faut pas être se satisfaire avec ça. Mais il faut, justement, la question c'est que les conditions de ces personnes, quand on voit par la suite que, par exemple, ces dames de Syrie, quand on voit que on a pris en charge, on a pris le temps de l'écouter, elle va beaucoup mieux. Moi, je vois, par exemple, les personnes, 8 mois, 10 mois, une année après, elles vont beaucoup mieux et elles affrontent ces problèmes qu'ils ont passés.
1: C'est ça, c'est d'essayer de sortir de cette période de grand traumatisme, d'essayer de donner une possibilité, mais vraiment très basique pour peut-être donner la chance à ces personnes de se relever et de se reconstruire.
0: C'est ça, c'est exactement ça. Et puis voilà.
1: Donc ça passe par l'écoute et des besoins spécifiques
0: et
1: au niveau sanitaire.
0: Des besoins spécifiques au niveau sanitaire, au niveau de prise en charge médicale, au niveau de logement aussi, parce que ça peut être aussi un source de conflit aussi. Donc il y a beaucoup de paramètres qu'il faut prendre en considération quand il y a des cas comme ça.
1: Quand vous êtes face à ces personnes qui ont tout quitté, pour certains tout perdu, qui débarquent en Suisse pour espérer une vie meilleure ou une vie meilleure pour leurs enfants, où est le requérant d'asile Moussa Kamenitsa? Il est là quand il fait face à ces personnes. Vous avez l'impression que c'est encore présent?
0: Peut-être pas, parce que ce qui prédomine chez moi, c'est cette envie de pouvoir faire le mieux possible, mon travail le mieux possible pour pouvoir, et aussi d'autres collègues, parce que c'est pas facile, hein, c'est pas du tout facile de travailler et d'entendre tout ce qui se dit, en fait, dans les séances avec les infirmières, mais, moi, j'ai dit, ça fait 16 ans, 17 ans, je travaille dans cette équipe. Et un des éléments clés, c'est aussi qu'on est comme une famille, des infirmières, des médecins, des personnes administratives. On est comme une famille, on se tient. Il y a des cas difficiles, par exemple, sur des situations difficiles. Et, on est prêt aussi, que ça soit des administratifs ou des médecins, à écouter, à entendre, par exemple, l'infirmière qui a écouté tous ces horreurs, pour une dame qui, voilà, par exemple.
1: Et à raconter dame-là. Aussi, ça vous arrive de partager votre trajectoire personnelle, pour peut-être faire comprendre à ceux qui arrivent qu'il y a peut-être une issue positive? Ou bien là, ça sort de votre champ de compétences?
0: Non, ça sort de mon champ de compétences, mais j'essaie de leur donner aussi l'espoir que voilà, ça va aller mieux, et puis vous allez, avec le temps, vous allez voir. Mais, et puis, peut-être, de me retrouver dans une position où je peux faire du bien aux autres, et puis ça m'amène pas à penser de mon parcours, parce que moi je me dis mon parcours c'est fait, c'est bon, maintenant je suis intégré, qu'est-ce que je dois faire pour aider les autres, le mien, donc c'est bon.
1: Et au fond, il y a un lien. Hein, si on pense Unisanté ou le conseil communal, il y a des similarités. Hein, il y a créer du lien entre les personnes et les institutions. Il y a de ça.
0: Tout ce qui est domaine de santé, c'est un domaine cantonal. Donc tous les objets en lien avec. En lien avec le domaine de santé, de migration, c'est une compétence cantonale, c'est pas une compétence de la ville. Mais je donne le plus possible, j'essaie de donner mon expérience quand il y a des cas, par exemple, dans ce qui est de compétence de la ville.
1: Avec le champ d'application, là, vous travaillez spécifiquement sur la question des personnes qui viennent d'Ukraine.
0: Oui, justement, pendant 2022, le canton avait créé une sorte de service qui s'occupait que des requérants d'asile de guerre d'Ukraine. Là, pendant 3 ans, j'étais responsable de cette cellule administrative, en fait, Ukraine, c'était extraordinaire, en fait, le travail qui a été fait par le canton et aussi par l'Unisanté, de cette rapidité vraiment de prendre en charge ces personnes qui quittent la guerre d'Ukraine, et de mettre en place différents foyers, de mettre en place différents hébergements, et de prendre aussi en place au niveau sanitaire ces personnes. Donc ça a duré pendant 3 ans, et puis à partir de 2024, il me semble, donc ça a fusionné, ce système a fusionné avec d'autres requérants d'asile, afghans, syriens et d'autres. Donc, mais avant, il y avait une sorte de... Ouais.
1: Vous qui avez, dès le début, été très sensible aux questions d'injustice, hein, c'est ce qui a véhiculé votre envie de vous impliquer déjà petit, ensuite en Suisse. Comment est-ce que vous réagissez par rapport à ces traitements à différentes vitesses, hein, pour les Ukrainiens, où tout va plus vite pour qu'ils puissent avoir accès à un certain nombre de conditions, de statuts, pour pouvoir rebondir par rapport aux autres communautés de l'exil? Vous en dites quoi? Est-ce que vous comprenez ce sentiment d'injustice, qu'est-ce que vous en faites, Moussa Kamenitsa?
0: C'était au début, c'était très très difficile de pouvoir assumer, parce que c'est vrai, une famille qui vient de Syrie, une famille qui vient d'Afghanistan, elle a un autre parcours, il y a une autre procédure également. Mais après, il faut se dire que toute la politique d'asile est décidée au niveau fédéral et les compétences cantonales, le canton n'a pas une très grande marge de manœuvre en ce qui concerne les décisions en fait de leur statut. Donc c'est plutôt le canton et l'EVA, mais aussi une santé, c'est plutôt un champ d'application de loi qui a été décidée au niveau fédéral. Mais c'est vrai, c'est deux poids deux mesures, c'était pas évident au début.
1: On va écouter Pascal Obispo, avec Gaëtan Roussel à 16h18 sur la première.

0: Vous avez reconnu sans doute la voix de Gaëtan Roussel qui chante un quart d'heure d'anonymat. Et ça m'amène, Moussa Kamenitsa, à 2020 où au conseil communal, vous défendez les CV anonymes. Les discriminations à l'embauche, c'est une réalité en Suisse ?
1: Oui, malheureusement, c'est une réalité. C'est une réalité qui existait avant aussi. Je me suis basé sur beaucoup. D'abord, je me suis basé aussi de mon expérience personnelle. Je dois dire aussi comme ça, parce que quand j'ai fini mon diplôme, ma licence en sciences politiques, j'ai eu beaucoup de peine à trouver.
0: Donc beaucoup de refus, ça veut dire?
1: Beaucoup de refus, c'est-à-dire, je recevais même pas des réponses. Le moment quand j'ai enlevé, par exemple, ça m'arrivait d'enlever le Kosovo, d'enlever le pays et de mettre juste Suisse, j'arrivais un peu d'avoir un entretien peut-être. Ça m'arrivait malheureusement, donc voilà. Mais et puis il y a beaucoup d'études qui existent. Rosita Phoebe, elle a fait beaucoup d'études par rapport à ça, où elle constate que les CV envoyés par des personnes originaires des Balkans ou africaines, ils ont à peu près 50-55-60% de moins de chances de gagner d'avoir un poste. Et c'est exactement le cas maintenant avec des communautés, que ce soit des pays d'Afrique ou musulmanes ou d'autres. Donc voilà, j'ai eu cette idée et puis je voulais qu'on arrive on essaie de trouver, voilà, qu'on commence peut-être cette CV anonyme par la ville, donc dans les engagements au sein de la ville, qu'on prend en compte cette problématique. Donc en 2020, j'ai déposé ça. Il y avait une étude de la part de la ville qui a été faite, qui sont venus avec un rapport préavis, comme quoi ils vont prendre en compte tous ces phénomènes. C'est pas que discrimination à cause d'origine, mais aussi discrimination homme-femme, discrimination d'autres forme de discrimination, et il faut combattre toute forme de discrimination. Donc, il y avait une réponse de la part de la ville, mais c'est pas une question qu'elle doit rester, en suspens. On doit combattre ce phénomène parce que derrière ça, vous avez des personnes qui ont vraiment des capacités. Ils finissent leurs études avec des notes, des grandes notes, ils ont une expérience à l'extérieur et ils n'arrivent pas à trouver un emploi. Je vois aussi tous les jours beaucoup de nous en tant que politiques, donc on est interpellé chaque fois par des citoyens, par des gens de d'autres communautés qui me disent « Ah mais j'ai fini tel bachelor ou j'ai fini tel master mais j'arrive pas à trouver du travail, j'ai envoyé une centaine de lettres et je ne reçois pas de réponse ». Et ça, donc il faut que notre que ça soit au niveau cantonal, aussi au niveau fédéral, mais aussi au niveau des villes.
0: Donc depuis 2020, les choses n'ont pas bougé, si je vous entends. Je veux dire, la problématique reste la même, et puis au niveau de la prise de conscience politique et puis de l'application, je veux dire, il y a des pays qui ont choisi de mettre ça en place.
1: Oui, il y a des pays qui ont mis en place ça, il y a des pays qui ont venu avec des réponses assez positives et concluantes. Il y en a aussi d'autres pays qui ont arrêté ça parce qu'ils ont constaté que ça coûtait beaucoup plus cher et puis ça valait pas la peine de continuer. Mais si on met pas en place un CV anonyme, il faut surtout trouver des moyens possibles, différents possibilités de pouvoir lutter contre ce phénomène, parce que et puis ce phénomène, il est aujourd'hui, que ça soit à l'emploi, et puis c'est une problématique qui coûte à notre société. C'est pas une question que d'instaurer ça au niveau public, c'est aussi pour les privés, parce que ça coûte. Ces personnes qui arrivent pas à trouver un emploi,
0: ils sont formés,
1: donc ils vont essayer, ils vont aller soit au chômage, soit au social, et qui s'équiper, c'est nous les citoyens lambda. Donc il faut prendre conscience que le problème existe et il faut aussi trouver les moyens possibles, parce que on a des personnes compétentes dans ce territoire, dans notre pays. Ouais.
0: 16h27, je vous propose qu'on écoute le point des mots en fin de semaine. On profite de revenir sur quelques moments forts de la semaine écoulée. Et cette semaine, eh bien, mes collègues Simon Matédoré et Mélanie Croubalion recevaient Kate Reddy, nouvelle directrice artistique du NIF, Elie Barnavi, historien, essayiste, chroniqueur et diplomate, et Anne-Emery Torracinta, ancienne conseillère d'État genevoise. On les écoute.
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3: Moi, j'aurais tendance à dire que les casseurs, c'est le G7. Ça, c'est les casseurs du monde, quand même. Faut remettre les choses à leur place. Et puis qu'on détourne l'attention, comme sur plein d'autres sujets, on détourne l'attention des vrais sujets. Et donc de focaliser sur le fait qu'il y aura forcément de la casse et de barricader. Et tant mieux pour les menuisiers qui ont eu du travail. Et ça donne un aspect à la ville qui peut être... Enfin, moi, j'aime bien quand les choses sont un peu différentes. C'était assez beau. Aussi, ça permet toutes sortes de créations aussi, de gens qui font des très beaux graffitis ou qui en profitent pour utiliser ça comme des lieux d'exposition éphémères. Mais disons que j'ai l'impression qu'on détourne l'attention des vraies questions, encore une fois, en parlant que de ces phénomènes-là, plutôt que de parler des vraies questions qui se posent.
4: Je crois qu'en démocratie, et nous sommes encore une démocratie, on a toujours le gouvernement qu'on mérite. C'est-à-dire qu'il est trop facile de rejeter la faute sur Netanyahou et sa cour d'extrémistes, de fascistes, de débiles mentaux, c'est facile. Mais ce serait...
5: Débile mentaux. Les mots sont précis et très durs.
4: Écoutez, on est gouverné par des gens qui seraient ici, en Suisse, dans n'importe quel pays démocratique et civilisé, derrière les barreaux. Mais nous les avons mis là. Et même si, pour une grande partie de mes compatriotes, même si eux, ils sont, comme moi, révulsés par ce qu'ils voient, c'est quand même nous qui avons mis ces gens au pouvoir. Et donc, nous portons une responsabilité évidente pour ce qui se passe. De la même manière que nous portons une responsabilité évidente pour ce qui se passe ce qui se passe aujourd'hui à Gaza ou au Liban. Parce que nous sommes une nation ambiguë. Nous sommes traumatisés. Nous sommes doublement traumatisés par l'histoire déjà lointaine, mais pas si lointaine que ça, par l'histoire de la Shoah. Nous sommes tous des petits-fils, des d'arrière-petits-fils de victimes de la Shoah. Et nous sommes traumatisés par l'attaque, le massacre inouï, par le pogrom inouï perpétré par le Hamas le 7 octobre. Et donc, du coup, nous avons perdu toute boussole morale, tout va. Étant donné qu'on nous a fait ça, nous pouvons faire ce que nous voulons. On dit pour empêcher que ça ne se reproduise. Mais en fait, c'est une vaste opération de vengeance.
6: Jacques Chirac avait eu la grandeur, si je puis dire, de dire qu'il payerait. En tout cas, la France avait payé une partie. On verra si Emmanuel Macron fait pareil. C'est vrai qu'il y a parfois, et je l'ai dit encore récemment, je crois, à la matinale, il y a une certaine condescendance, voire même une certaine arrogance parfois de la France face à la Suisse. On sait très bien que si on fait quelque chose à Évian, que Genève va être concernée. Et on aimerait des fois qu'on nous regarde un petit peu autrement, mais il faut dire aussi qu'on n'est pas dans l'Europe et qu'on le paye. Parce que je pense que très clairement, si on était dans l'Europe, eh bien, des discussions de ce type-là, elles peuvent avoir lieu de manière informelle. Vous avez une réunion de ministres européens ou de présidents européens, Parmelin croise Macron, on peut discuter, etc. La Suisse peut pas être à la fois dedans et dehors, ce qu'elle essaye de faire, et parfois ça lui joue des tours, et je pense qu'au niveau du G7, c'est qu'un petit exemple, ça peut nous jouer un tour, parce qu'on dit, écoutez, les Suisses, voilà, c'est votre problème, c'est pas le nôtre.
0: Une réalisation signée Renaud Musy. Le politologue que vous êtes, Moussa Kamenitsa, est-ce qu'il a envie de commenter, de rebondir sur les propos des trois invités de la semaine qu'on vient d'entendre ?
1: Bon, je dois dire que en ce qui concerne le G7 et avant c'était le G8, c'est bien sûr. Donc ces rencontres ont toujours existé. Il y a toujours eu des événements, des manifestations. Mais ces manifestations, j'apprécie beaucoup que la première intervenante disait il faut qu'on questionne les questions, les problèmes de fond en fait. Et moi je vois ici aussi en Suisse une population des personnes on est assez souvent interpellé en tant que politique, il y a beaucoup plusieurs personnes qui me disent mais on travaille, je me réveille tous les matins, je travaille jusqu'à le soir avec ma femme également, et puis on n'arrive pas
0: à
1: nouer les deux bouts, et là c'est un problème. Il y a de plus en plus de problèmes des jeunes qui arrivent pas, justement, ben je disais une difficulté de trouver du travail pour des jeunes. Il y a de plus en plus de jeunes qui arrivent pas à trouver soit un apprentissage soit un travail. Et il y a eu récemment aussi un rapport qui disait que beaucoup plus de personnes licenciées ou avec des bachelors ou des masters, ils arrivent pas à trouver un travail, et tout ça, ça crée des problèmes. Ça crée des problèmes et ça crée cette frustration où la population ensuite, et par contre, on a de l'autre côté une économie, une partie de population, de personnes qui s'enrichissent énormément, et il n'y a pas toute la population ou toute la population qui profite de cet enrichissement. Et donc, ça crée une frustration. C'est vrai, il faut se poser des vraies questions et pas peut-être vraiment mettre la faute à une partie de ces deux camps, que ça soit G7 ou les manifestants.
0: L'écart entre les riches et les pauvres, c'est une problématique qui tient souvent à cœur des élus de gauche que vous êtes. Hein. En 2016, si je reprends votre parcours, vous êtes le premier conseiller communal lausannois d'origine albanaise à être élu. Ça, c'est aussi un moment charnière de votre vie, Moussa Kamenitsa. Comment j'ai envie de pensez à vos parents, comment est-ce que vos parents ont réagi à cette élection?
1: Oui, ils étaient très très fiers après tout ce parcours en fait de combattant, à la fois en tant que réfugié, en tant que de ce parcours de l'intégration et puis tout cet engagement, c'était une sorte de reconnaissance vraiment de la société. Et ça donne cette envie d'aimer de plus en plus cette ville, d'aimer de plus en plus ce pays, et de se considérer, moi je me considère plus que dans mon pays que dans mon pays d'origine, donc parce que comme je disais avant, j'ai un réseau beaucoup plus large, et donc c'est une sorte de reconnaissance. Mais il faut et puis c'était aussi une sorte de parcours de la communauté, parcours d'intégration de la communauté albanaise dans les années 90, et dans les, parce qu'il faut comprendre que la communauté albanaise du Kosovo est venu en Suisse à partir des années 69-68, où il y a
0: première
1: eu
0: première vague d'immigration.
1: Première vague jusqu'à les années 80. Ensuite, il y avait des opposants politiques 80-90. Et puis ensuite, à cause de la guerre, il y a eu cette troisième vague. Donc, il y avait une sorte de reconnaissance aussi et de fierté de la communauté. Mais moi, ce que je mets toujours l'accent, c'est que c'est vrai, j'ai des, je connais mieux peut-être la communauté albanaise, mais si je suis conseiller communal de Lausanne, si je suis aujourd'hui président du conseil communal, je suis représentant de toutes les communautés. Et ça, je mets vraiment, j'insiste beaucoup.
0: Vous tapez sur la table du studio, hein, un point d'honneur à représenter toutes les communautés et pas favoriser la communauté albanaise dont vous êtes issu. C'est ça qu'il faut entendre.
1: Exactement. C'est, je suis représentant de toutes les communautés parce que moi, c'est vrai, quand j'ai dit au début, j'ai œuvré beaucoup, j'étais très engagé auprès de la communauté kosovare parce que c'est les personnes qui étaient là avant où on essaie de les entendre et de trouver les meilleures voilà, des conseils en fait. Mais après, avec le temps, moi, je m'étais engagé dans beaucoup d'associations, que ça soit d'autres communautés, aussi des personnes. Par exemple, dans le quartier où j'habite à La Clochette.
0: Donc à Lausanne.
1: Oui, à Lausanne. Je suis arrivé. J'habite depuis 2006 là-bas et il y avait pas de rassemblement ou bien des moments
0: de lieux pour créer du lien social,
1: pour créer du lien social. Et j'ai pris l'initiative de se réunir avec les voisins, de créer une association, et on a créé une association où je suis président de cette association depuis 2019. Donc on a créé ensemble une association pour vraiment rendre plus vivante ce quartier, faire des petits projets, etc. Et voilà, après j'étais aussi président de commission d'établissement scolaire Isabelle de Montelieu. C'est pas des membres que de la communauté kosovane, mais de la communauté, toutes les communautés, et aussi les représentants d'enseignement, des quartiers, des représentants d'associations. Donc voilà, en tant que conseiller communal, en tant que président du conseil communal, je représente en tous les sensibles. J'essaie toujours. Je
0: dis même si vous avez sans doute été aussi élu, pas uniquement pour vous-même, mais comme symbole d'une communauté, parce qu'on rappelle qu'un Kosovar sur 10 vit en Suisse, c'est 300 000 albanophones en Suisse. À Lausanne, je ne sais pas ce que ça représente, mais c'est une communauté qui est très présente.
1: Oui, c'est une communauté qui est très très présente dans différents domaines de la société, comme j'ai dit avant, c'est économie, culturelle, sportive, on n'en parle pas parce qu'on parle toujours de sportif, mais et aussi gentiment politique. Donc, récemment, il y a le deuxième élu d'origine albanaise qui est au Conseil national.
0: Le premier, c'était en 2022.
1: 2022, oui. Et donc, il y a aussi des représentants à la municipalité, à Moudon. Il y a une conseillère d'État à Lucerne, canton de Lucerne. Donc, il y a une communauté, c'est une communauté qui est de plus en plus intégrée aussi dans le monde politique.
0: Quel lien est-ce que vous avez avec vos racines kosovares? Vous avez mentionné que votre épouse avait aussi vécu les tensions, la situation de guerre dans votre pays. Vous avez deux enfants qui ont 20 et 15 ans. Vous parlez la langue à la maison? Vous cultivez cette tradition? Qu'est-ce que vous en faites? Comment est-ce que vous composez avec... On entend dans vos propos cette fierté d'être citoyen suisse, citoyen vaudois, citoyen lausannois, puisque ouais. Vous êtes le premier citoyen lausannois encore jusqu'à la fin du mois de juin. Et qu'est-ce que vous faites de ces racines? Est-ce que vous entretenez quelque chose dans la musique, dans la langue, dans la cuisine de votre pays, dans votre propre famille maintenant, Moussa?
1: Oui. Puis, bien sûr. Donc, tous les études disent que les personnes qui parlent la langue d'origine apprennent aussi mieux la langue du pays où ils vivent. Donc, mes enfants, ils sont nés ici, donc ils sont suisses et ils ont eu aussi une origine albanaise du Kosovo. Donc, bien sûr, on essaie de parler albanais à la maison chaque fois. Parce que le français, ils utilisent à l'école, avec les amis et tout. Donc à la maison, c'est l'occasion de pouvoir parler un peu en albanais. Et puis aussi de comprendre un peu l'origine d'où elle vient et peut-être de comprendre aussi les péripéties, parce que toutes les choses sont pas venues comme ça. Et ça, c'était pas... Après, je veux absolument pas leur inculquer cet parcours, leur dire moi j'ai vécu ça, et puis il faut pas qu'ils ont dans la tête que ça soit une haine ou que ça soit non. Il faut, j'essaie toujours de parler ce qui s'est passé,
0: c'est un fait,
1: mais sachez, voilà, vous êtes aussi, votre papa, votre maman, elle est originaire du Kosovo, mais il faut s'intégrer, il faut vivre ici. et puis il faut se sentir dans votre pays, mais sachez que votre père est venu aussi de telle région, ou votre mère.
0: Ouais. Et vous y retournez ?
1: J'y retourne, je dois dire, moins en moins, avec les années. J'essaie d'aller une fois par année, ça c'est vrai, parce que aussi maintenant, comme les enfants ils sont plus grands, ils essayent aussi de trouver d'autres endroits, de découvrir d'autres endroits, et j'essaie d'aller aussi avec eux. Donc le temps parfois ne permet pas d'aller assez souvent là-bas, mais oui, j'essaie d'y aller là souvent. Mais je vois chaque année de plus en plus, j'ai moins d'amis, j'ai moins de liens, et voilà, c'est, il faut l'accepter. Comme ça.
0: Vous l'avez dit, le temps vous manque des fois pour pouvoir vous rendre dans votre pays d'origine, parce que bah, vous êtes très impliqué, on l'a entendu, dans votre travail à Unisanté. Vous êtes président de nombre d'associations pour l'aide de X et Y personnes, mais jusqu'à fin juin, vous êtes aussi le premier citoyen de Lausanne. Vous avez choisi d'ouvrir les portes vraiment de l'hôtel de ville pour, on a envie de dire, pour le rendre aux Lausannois, pour qu'ils s'intéressent au fond autant au bâtiment qu'à l'histoire, et puis qu'au fonctionnement des institutions. Vous nous l'avez dit en début d'émission, c'est vous-même qui faites les visites le samedi matin, jour de marché, et pour les associations à d'autres moments de la semaine. Pourquoi ouvrir les portes de ces institutions politiques ? Est-ce que c'est une manière aussi de sensibiliser la population à l'importance de la chose politique, comme on dit, de secouer un peu les citoyens pour qu'ils se mobilisent et au moins qu'ils aillent déposer des bulletins de vote quand on fait appel à eux ?
1: Exactement.
0: C'est une manière de... à votre sauce, de lutter contre l'abstentionnisme, Moussa Kamenitsa ?
1: Oui, c'est une des raisons aussi, parce que moi, peut-être aussi, je viens d'un pays où on rêvait de pouvoir aller voter, et il y a et aussi d'autres pays, d'autres communautés qui existent dans cette ville, dans ce pays, qui sont battus, qui ont perdu le membre de leur famille, justement pour aller voter. Donc, ils ont payé cher. Et là, quand je vois de temps en temps qu'on a 30-32% de votants, je trouve que c'est un peu triste.
0: C'est fragile, vous diriez ?
1: C'est fragile aussi, et c'est triste, parce que on a une arme, je veux dire pas une arme, mais on a quelque chose de très important dans notre main, de décider pour les 5 ans à venir ou les 4 ans à venir, et on n'utilise pas, et surtout chez les jeunes. Donc mon objectif, c'était premièrement de pouvoir sensibiliser les jeunes, toutes les associations, aussi les communautés étrangères, de pouvoir voter. Après, c'est leur avis. Est-ce qu'ils votent gauche, droite, c'est à eux de décider.
0: Mais
1: de
0: pouvoir
1: participer à la décision, parce que les communautés étrangères, ils ont un peu tendance parfois de se concentrer sur ce qui se passe au pays. Donc de plutôt voir ce qui se passe dans leur pays d'origine, la politique dans leur pays d'origine, ce que je trouve un peu normal, parce qu'ils sont, ils sont partis de leur pays en guerre et ils veulent que ça s'améliore.
0: Il y a peut-être le facteur de la langue qui joue un rôle dans la non-implication de la chose politique dans leur pays d'accueil, entre guillemets.
1: Il y a ça. Et puis l'autre deuxième objectif, c'était aussi de dépasser en fait ces préjugés envers les politiciens. Il faut comprendre ce que les conseillères et les conseillers communaux, dont à Lausanne, mais aussi dans d'autres villes, c'est des conseillers qui sont engagés sous un modèle de milice. Ils sont engagés, donc ils sacrifient les soirées. Ils sacrifient les repas de la famille, ils sacrifient leur temps libre pour pouvoir aller discuter et mettre en place des choses pour le bien de cette ville.
0: Donc la moindre des choses, c'est que la population fasse le dernier bout du maillon, c'est-à-dire aller participer à la décision politique et voter. C'est un équilibre fragile. La transition est facile. On écoute Sting.

0: Je crois que autant vous que moi, Moussa Kamenitsa, vous êtes touché par la voix de Sting, par ses paroles. Sting, je crois qu'on peut voir dans différents festivals en Suisse romande cet été. Pourquoi le choix de ce titre?
1: Oui, parce qu'elle met en avant cette fragilité de la vie humaine, cette fragilité qui existe surtout maintenant avec tout ce qui se passe au niveau mondial. Donc, l'humanité, on sent cette fragilité de la vie humaine et cette chanson, vraiment, je la trouve extraordinaire, en fait, et ça, elle décrit vraiment la situation qu'on se trouve actuelle, et il y a une sorte de paix qu'on trouve dans cette chanson. Que, voilà, il faut aller vers la paix, il faut dépasser ces guerres, il faut dépasser ces moments de conflit et il faut aller vers la paix.
0: Et vos propos résonnent particulièrement cette semaine lors du G7, eh bien, on espère que des accords effectivement puissent trouver une issue, notamment dans les problématiques au Proche-Orient. On revient peut-être à Lausanne, Moussa Kamenitsa, parce que jusqu'à la fin du mois de juin, vous êtes le président du conseil communal, le premier citoyen de Lausanne. Et puis bon, alors on a parlé de ces visites que vous mettez en place pour sensibiliser les Lausannois à la chose politique, lutter contre l'abstention, vous venez de nous le décrire. Vous avez aussi mis en place vous avez eu des initiatives autres, notamment de réunir les présidents des plus grandes villes suisses. Et pour la première fois, ces présidents se sont rencontrés à Lausanne au mois de mars. Est-ce que ça, vous avez réussi à ce que ça perdure dans le temps, ou ça c'était juste lié à votre mandat à vous, ou est-ce que ça va continuer ces échanges au-delà des frontières cantonales et linguistiques?
1: Oui, le 23 mars que vous venez de dire, en fait, j'avais l'idée dès le début de ma présidence, l'idée c'était de pouvoir rencontrer les présidents des conseils communaux des 5 plus grandes villes suisses. Il y avait Zurich, Berne, Genève, Lausanne et Winterthur, et 5 plus grandes villes vaudoises. Donc il y avait Nyon, il y avait Montreux, Vevey, Renon. Donc il y en avait 10. Et l'idée c'était de voir, d'échanger sur le fonctionnement en fait des conseils communaux dans différents endroits. Et on voit clairement le fédéralisme, quel impact a dans le fonctionnement de nos constitutions. Ce qui m'a, par exemple, ici à Lausanne, nous on a ce qu'on appelle des interpellations urgentes, c'est-à-dire les conseillers communaux, ils peuvent le mardi, juste avant la séance, 2-3 heures avant, ou même 30 minutes avant, ils peuvent déposer une interpellation urgente et donc on doit traiter cette interpellation.
0: Donc c'est mettre à l'agenda politique.
1: Oui, et puis on doit la traiter la séance tenante, c'est-à-dire une heure après, on doit traiter cette interpellation urgente. Et quand j'ai dit, quand on discutait, j'ai dit ça aux d'autres présidents, une des présidentes ou d'autres présidents, ils m'ont dit, ah mais pour nous, une interpellation urgente, ça veut dire qu'on doit traiter d'ici 2 mois. Mais pas d'ici la séance tenante. Et elle m'a dit, je ne sais pas comment vous faites, vous, à Lausanne. Par exemple, un deuxième exemple, c'était Winterthur. Winterthur, avec 125 000 habitants, qui a 60 conseillères et conseillers communaux. Par contre, il y a des communes ici, je ne vais pas les nommer, des petites communes ici, qui ont 100 membres, 100 conseillères et conseillers communaux. Donc, on voit vraiment cette différence entre
0: le fonctionnement... D'échanger les bonnes et mauvaises pratiques. Et de s'inspirer peut-être?
1: De s'inspirer pour la suite. Et ce qui est bien, c'est que c'est vrai, c'est une des premières, c'est pour la première fois que c'est organisé à Lausanne. Apparemment, moi, j'ai pas entendu qu'il y a eu des rencontres comme ça auparavant. La ville de Berne, ils ont trouvé vraiment très intéressant cette idée d'échange et ils m'ont dit qu'ils vont faire ça au mois de novembre. Et puis d'autres communes aussi, Zurich et d'autres, ils vont mettre en place chaque année une telle rencontre.
0: Vous avez aussi permis, Moussa Kamenitsa, de, pour la première fois, d'envoyer le conseil communal au sein même du Grand Conseil. Donc là, c'est prendre le pouls de l'échelon supérieur, ou je ne sais pas si ça se dit, mais d'aller comprendre au fond qu'on fait partie de quelque chose de plus grand, qu'au niveau communal, ça se passe de cette manière, puis qu'après, il y a le niveau cantonal.
1: Oui, l'idée vraiment de c'était l'idée, c'était d'aller au Grand Conseil, parce que nous, c'est vrai, Lausanne, on est une ville capitale du canton de Vaud, mais on fait quand même partie de l'architecture communale de l'architecture des villes, des communes vaudoises. Et il y a certains conseillers qui me disaient, mais pourquoi on a une très belle salle ici à Lausanne avec une sorte en historique aussi derrière, pourquoi il faut qu'on aille au Grand Conseil? Mais moi, je trouvais bien, c'est que appartenir aussi à une architecture, appartenir aussi à une culture vaudoise communale, et aussi d'appartenir à cette architecture communale cantonale.
0: Donc vous avez vraiment tendu les bras autant à la population, oui, lausannoise, autant aux élus, pour, ouais, essayer de faire prendre conscience, ouais, au fond de l'écosystème politique dans lequel on évolue. Comment vous partez le cœur léger, avec une larme à l'œil, de ce poste de président? Ce sera ma dernière question.
1: Oui, ça va me manquer, bien sûr, c'est toutes ces représentations, toutes ces rencontres avec d'autres personnes, ces échanges. Mais comme j'ai dit au début, ce qui m'emporte le plus, c'est vraiment si j'ai réalisé le mandat comme il faut, et ce que les conseillères et conseillers communaux, mais aussi les citoyens, s'ils sont satisfaits, moi je suis aussi doublement satisfait. Merci
0: infiniment, Moussa Kamenitsa, d'avoir été l'invité de Drôle d'époque cet après-midi.
1: Merci à vous.
0: Alors, bonne fin de mandat à la présidence du premier citoyen lausannois, et puis on va se quitter avec Nene Cherry avant de retrouver Raphaël Vove qui va venir faire un passage d'antenne pour Vertigo.

0: C'est Nana Cherry qui va nous amener jusqu'à l'info route qui arrive.
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0: Sur l'axe Lausanne-Pontarlier, on compte jusqu'à 20 minutes de retard entre les Cliers et le Cru en direction de Pontarlier. En raison d'un accident sur l'autoroute Genève-Lausanne, le trafic est fortement ralenti entre Gland et Cublan dans les deux sens avec un retard de 15 à 20 minutes. Et des retards sont également à prévoir aux douanes de Saint-Gingolph et de Bardonnay. Un orage violent accompagné de fortes rafales de grêle et de précipitations abondantes devrait s'abattre durant la prochaine heure sur la région de Léman-Bellay. Sur le site rts.ch/trafic, vous trouverez d'autres informations concernant le trafic routier.
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0: J'étais tellement impatient, mon camarade Raphaël Vol, de prendre l'antenne qui fait irruption comme ça en studio au milieu des propos. C'était lui que vous avez entendu. Raphaël, quoi au menu de Vertigo. Ah ben voilà.
2: On n'est pas allumé, mais je vais parler. Écoutez, on va parler.
0: On est en direct, on a des petits bugs ici d'antenne. Allez, 8 secondes.
2: Le débat livre aujourd'hui, évidemment, puisqu'on est vendredi. Et puis, on va parler d'un film qui s'appelle Ulysse avec Laetitia Masson, sa cinéaste que j'ai pu interviewer la semaine dernière. Donc c'est enregistré, mais c'est vraiment, vraiment bien.
0: Voilà, l'art du teasing.
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0: Tout de suite les informations, il est 17h sur RTS Première. Allez, ciao.
1: Pierre-Étienne Joie.
3: Une trêve, mais aussi des frappes israéliennes la nuit passée dans le sud et l'est du Liban qui ont fait au moins 47 morts et dont deux enfants et 97 blessés. Selon un nouveau bilan, il s'agit des bombardements les plus massifs et du bilan le plus lourd depuis l'annonce lundi du protocole d'accord irano-américain qui prévoit une cessation des hostilités, y compris au Liban. Le président libanais Joseph Aoun a dénoncé une escalade dangereuse et condamnable qui s'attaque à tous les efforts en cours pour consolider le cessez-le-feu et mettre fin à la guerre. Et parallèlement, justement, Israël et le Hezbollah disent s'être mis d'accord sur un cessez-le-feu, a annoncé un responsable américain. Le regain de violence au Liban avait mis en péril le nouvel accord entre les États-Unis et l'Iran. Les frappes israéliennes qui ont fait 47 morts et près d'une centaine de blessés, il s'agit du bilan le plus lourd depuis cette annonce de conclusion de l'accord irano-américain lundi. Le cessez-le-feu a été négocié par les médiateurs américains et qataris à la suite de discussions avec Israël et l'Iran. Les autorités israéliennes n'ont pas commenté à ce stade. L'Iran qui a estimé qu'il n'y avait aucune urgence à rencontrer les négociateurs américains en Suisse, le protocole d'accord visant à mettre fin à la guerre ayant déjà été signé par les dirigeants des deux pays. Mais nous comptons organiser une réunion dans les prochains jours, a déclaré le porte-parole du ministère des Affaires étrangères. Le gouvernement suisse a annoncé le report sine die des négociations, négociations qui étaient prévues ce vendredi au Bürgenstock entre Téhéran et Washington. Elle devait lancer un processus de 60 jours pour régler le sujet central du nucléaire et mener à un accord final après la signature du protocole. Les nouveaux avions de combat F-35 nécessitent la mise en place de mesures supplémentaires de protection contre le bruit sur les aérodromes militaires de Payerne, Meringen et Emmen. Les trois communes concernées ont désormais déposé un recours auprès du département fédéral de la défense contre les projets relatifs à l'avion de combat F-35. Les nouveaux avions sont plus bruyants que les anciens FA-18. Le DDPS et l'Office fédéral de l'armement, Arma Suisse, ont par conséquent annoncé fin avril des mesures supplémentaires de protection contre le bruit sur les trois aérodromes militaires. Les Suisses voteront sur l'augmentation de la taxe sur la valeur ajoutée de 0,4% pour financer la 13e rente AVS. En votation finale, les deux chambres ont confirmé cette variante choisie pour régler le financement de cette rente octroyée en votation populaire. Pas de hausse des cotisations salariales donc. La hausse de la TVA ne suffira pas. Le Conseil fédéral devra donc imaginer d'autres moyens de financement pour ne pas endetter l'assurance vieillesse. Le théâtre de Beausobre a dévoilé l'affiche de sa saison 2026-2027, riche de quelques 60 spectacles. Des figures de la scène théâtrale et musicale française défileront à Morges, Jean-Paul Rouve, François Berléand, Irène Jacob, Zazie, Garou ou Camille. Les responsables des lieux vantent une programmation ambitieuse et éclectique qui fera dialoguer des grandes figures du spectacle vivant, des artistes internationaux et des créations

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2: Et avec Jérôme Nussbaum en régie, bonjour et bienvenue à vous. On parle aujourd'hui d'un film magnifique qui aborde la question du handicap avec une justesse et une pudeur remarquables. Sorti ce mercredi dans les salles, Ulysse raconte le combat d'une mère pour que son fils, Ulysse donc, puisse trouver sa place dans une société souvent inapte à l'accepter. C'est Élodie Bouchez qui incarne cette femme seule contre tous, élevant cet enfant que l'on suit de sa naissance jusqu'à ses 18 ans. Un film à la fois vivant, touchant, drôle et lumineux, mis en scène par Laetitia Masson qui s'inspire de sa propre histoire et met en scène son propre fils, Alphonse Robert, atteint d'un syndrome génétique. On entend tout ça juste avant les bons plans du week-end et le débat livre. En deuxième partie d'émission, Sarah Clément, Yvan Garcia, vous parlerez de quatre nouveautés aujourd'hui. On commence peut-être par vous, Yvan Garcia. La première nouveauté, c'est quoi ?
3: La légende de Boualem Sansal. Alors, le récit de son incarcération en Algérie. Et puis, qu'est-ce que c'est que cette légende ? Comment elle est construite ? C'est ce qu'on va voir tout à l'heure.
2: C'est un peu le livre du mois, de la semaine. Tout le monde en a parlé déjà depuis pas mal de temps. On se réjouit de vous entendre là-dessus. Sarah Clément, l'autre nouveauté ?
4: Oui, un récit suisse, Sarah-Marie, mordre ton crayon. Donc, un récit poétique sur l'entrée dans la vie d'adulte, sur l'art, sur les rencontres et les séparations.
2: Et un quatrième livre, Yvan Garcia.
3: Oui,
2: un troisième
3: livre, Le poids des eaux. Donc c'est un recueil des nouvelles qui nous vient de Malaisie et qui aborde au travers de différentes nouvelles des questions un petit peu plus poétiques, l'amour, le chagrin et puis aussi un petit peu de science-fiction.
2: Ah, c'est bien ça. Sarah Clément, on finit par une bande dessinée, vous y teniez. Hein,
4: ouais, qui s'appelle Mama Liga, c'est chez l'association. Ça parle de farine de maïs, donc de polenta.
2: Ah bah voilà.
4: Et d'un séjour à Erasmus en Roumanie.
2: Mais tout de suite.
5: Quel jour sommes-nous ?
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8: Vendredi, tu dis ?
9: Mais ne vous inquiétez pas, vous êtes mon hôte.
10: J'aime tenir avec les gens qui m'invitent.
9: Alors là, une idée, je vous invite, vous venez normal, non ?
2: Et c'est donc Laetitia Masson que j'ai rencontrée la semaine passée pour parler de son nouveau film, Ulysse.
11: En croisant les symptômes d'Ulysse, sa sursensibilité à certaines choses, on peut soupçonner un syndrome génétique.
12: Je ne peux pas vous dire jusqu'où il pourra rattraper ses difficultés. Aimez-le, comme n'importe quel autre enfant, c'est ce qui l'aidera le plus.
13: Je suis instituteur spécialisé, je ne suis pas magicien. Et là, on part de très loin.
14: Regarde-le, il n'a pas l'air malheureux.
15: Est-ce que tu sais ce que tu veux faire plus tard, comme métier ?
16: Chef de cuisine.
17: Vous choisissez les élèves les moins handicapés sur le papier sans faire d'essai.
18: Nous avons trop de demandes.
19: On a quand même des obligations de rendement.
17: De rendement ?
10: C'est quoi toutes ces associations qui gèrent l'argent de l'État ? Ils vous contrôlent des fois ?
6: Tu peux pas lutter contre la réalité. Il peut pas travailler, c'est pas grave.
2: Ulysse, il est capable d'apprendre encore. Il aime être dans la vraie vie, se balader, parler à des gens, faire des vraies choses. Et en plus, il a un rêve, tu devrais comprendre ça, toi, non ?
1: Je suis très fière de toi.
2: Laetitia Masson, bonjour.
7: Bonjour.
2: On parlait avec vous de votre nouveau film Ulysse, qui, d'après ce que j'ai compris, est un film que vous ne vouliez pas faire. Alors, qu'est-ce qui vous a convaincu de le faire, finalement, puisqu'il existe et il est très, très beau ?
7: En fait, je ne voulais pas le faire parce qu'il est inspiré de faits réels et donc de ma propre vie. Et mon inspiration de cinéaste n'a jamais été de puiser dans mon histoire, dans mon passé, dans mon présent. Je suis plutôt une cinéaste qui imagine, qui transpose, et en même temps, à un moment, une fois que dans ma vie personnelle, les choses étaient à peu près résolues, je me suis rendu compte que j'avais une expérience d'un système assez profonde, et je me suis dit, un système qui dysfonctionne à mon avis, et je me suis dit, si je ne m'en empare pas comme cinéaste, je rate une des missions du cinéma, qui est aussi, à mon avis, d'essayer de modifier le regard des gens sur le monde. Quand je ne voulais pas le faire, j'étais au milieu du guet, disons. Là, j'ai un regard plus distancé, les choses se sont résolues, et en plus, je pouvais en faire un film avec une fin heureuse et un horizon possible pour tous les Ulysse de la Terre.
2: Quand vous dites ça s'est résolu, vous pouvez concrètement m'expliquer ce que vous entendez par une résolution dans votre expérience personnelle ?
7: Donc c'est l'histoire, le film raconte l'histoire d'un

0: un enfant différent, qui a un petit handicap et qui, au fur et à mesure qu'il grandit, voit les portes se fermer devant lui et son destin être clairement déjà prévu dans une forme d'exclusion du système. Et quand je dis que ça s'est résolu, c'est que moi j'ai toujours pensé qu'il pouvait trouver une place dans le monde, même une petite place, même une place juste de figurant, disons, mais qu'il ne méritait pas d'être isolé, il n'avait ni besoin ni envie d'être complètement isolé du monde. Et j'ai fini seule contre tous, après avoir épuisé tous les recours de ce système d'inclusion, soi-disant, d'accueil des personnes différentes dans la société, à lui trouver cette place. Et donc c'est ça que j'appelle résolu, c'est que j'ai trouvé un modèle économique, un endroit qui peut accueillir les personnes un peu différentes. Et je me suis dit, donc ça existe dans le vrai monde, donc il faut que ce modèle soit réfléchi et peut-être reproduit. Mon fils rêvait de travailler dans le monde de la restauration, de la cuisine, etc. Mais ça pourrait exister aussi dans le monde des fleurs, dans le monde des livres, dans le monde de la boucherie. Enfin, ce que je veux dire, c'est que chaque pôle de la société pourrait, à mon avis, s'ouvrir à des gens un peu différents qui n'apportent pas forcément une efficacité redoutable, mais une humanité créative.
1: Alors, Laetitia Massion, on peut préciser donc que ce fils, votre fils, Alphonse Robert, est celui qui tient le rôle de l'enfant Ulysse, en tout cas quand il est plus adulte dans votre film. Alors, la question que je me pose, évidemment, déjà sur la spécificité de diriger un comédien qui est votre fils, dans quelle mesure la caméra aussi, le fait d'avoir ce fils devant une caméra, pas juste comme un documentaire, ça altère quand même ou ça transforme évidemment des comportements, vous a révélé ou fait découvrir des choses sur lui que vous connaissez quand même très intimement?
0: En fait, on lui a proposé le rôle, c'est mes producteurs qui ont pensé en premier qu'il pourrait peut-être jouer le film. Moi, je n'y avais pas pensé, je ne le souhaitais pas dans la mesure où je voulais pas l'exposer en plus d'exposer son histoire. Et puis en fait, en réfléchissant, je me suis dit que comme il avait cette personnalité qui aime être dans le monde, qui joue justement de ses charmes, etc., je me suis dit finalement il est un peu acteur déjà dans le monde. Et d'ailleurs, je pense que beaucoup de personnes en situation de handicap sont obligées d'être acteurs puisqu'on leur demande de ne pas être comme ils sont, mais d'essayer d'être comme nous. Mmh. Et donc ça décale déjà leur façon d'être. Donc ils ont déjà un apprentissage du jeu avec les codes. Et donc, je me suis rendu compte qu'il était très facilement acteur de lui-même. Par contre, ses handicaps ressortaient, il a du mal à regarder dans les yeux, des choses comme ça. Donc, il a dû quand même, on a travaillé pour qu'il essaie d'y arriver. Mais ce que j'ai appris de lui, c'est qu'il était capable de choses que j'ignorais, parce que le fait de jouer avec Élodie Bouchez, qui jouait sa mère, qui était tellement naturelle dans le rôle et qui était tellement généreuse avec lui, ça l'a obligé. Enfin, il s'est laissé entraîner par elle et il a fait des choses qu'il n'avait jamais fait avec moi. Et je me dis, j'ai vu aussi qu'il était encore capable d'apprendre d'autres choses que ça. Je pense qu'on apprend toute une vie, mais je pense que précisément avec des gens qui ont des difficultés, il ne faut jamais renoncer à les mettre dans des situations qui leur font découvrir de nouvelles choses, parce que ça enrichit leur capacité à justement interagir avec les gens classiques.
1: Alors ça apporte aussi évidemment des éléments de vérisme au film, des scènes de justesse qui sont flagrantes quand on le regarde. Est-ce que vous pensez qu'aujourd'hui, après un petit truc en plus, et puis beaucoup de films qui ont traité justement du handicap sans faire jouer les personnes en situation de handicap par des acteurs ou des actrices comme c'était le cas dans les années 80-90, vous pensez qu'aujourd'hui c'est plus possible de représenter ou de parler de handicap au cinéma en faisant jouer justement ces personnages par des acteurs ou des actrices?
0: Non, alors moi je suis pas du tout sur cette question de l'appropriation. Je pense que le seul critère c'est que le film soit bon, le film soit beau, le film soit juste. Et donc s'il est juste et que le handicapé est joué par Dustin Hoffman, ça ne me pose aucun problème. Le fait de mettre en scène des personnes handicapées, c'est pas si facile et il faut que le film s'y prête et il faut que le regard du cinéaste soit suffisamment éveillé et familier des personnalités différentes pour que ça puisse être juste et pas soit en surplomb, soit au contraire trop apitoyé ou je ne sais pas. Donc pour moi, le seul critère, c'est la force du film. Et d'ailleurs, le handicap n'est pas un sujet plus intéressant qu'un autre sujet. Je pense que quand on fait un film, il faut faire un bon film. C'est pas juste on n'ouvre pas un dossier, c'est pas les dossiers de l'écran, c'est pas du journalisme, c'est pas, vous voyez ce que je veux dire. Et je pense d'autre part que c'est pas parce qu'on a vécu une histoire qu'on est la meilleure personne pour la raconter. Donc tout ça fait que j'avais beaucoup d'hésitations et de craintes avant de faire le film, parce que je ne voulais pas ne pas réussir à faire avant tout un bon film. Quand je suis cinéaste, je suis cinéaste. Quand je suis la mère d'un enfant, je suis la mère d'un enfant. Mais l'un n'est pas forcément relié à l'autre. Donc mon enjeu, c'était un enjeu de cinéma.
1: Alors parlons-en de cet enjeu de cinéma, Laetitia Masson. Vous le disiez avant, donc vous partez d'une matière qui est très évidemment intime, qui est proche, qui est documentaire, qui est presque de l'autofiction. Comment, alors que vous disiez d'ailleurs que votre cinéma, si on se souvient en tout cas de vos débuts, en avoir ou pas, notamment à vendre et puis d'autres films, étaient plutôt justement dans une forme d'imaginaire et un cinéma qui aimait aussi le romanesque, une certaine beauté formelle, ce qu'on retrouve d'ailleurs dans ce film-là. Comment vous introduisez quelque part ou réintroduisez de l'imaginaire, du romanesque dans une histoire qui à la base part de cette forme d'autofiction?
0: Ce qui était intéressant pour moi en tant que cinéaste, c'est que j'avais une matière de 20 ans de vie, donc 1 milliard de scènes, disons. Et mon premier travail, c'était de choisir dans cette vie ce qui me paraissait le plus universel et le plus fort à dire sur le sujet. Quel était mon axe de regard sur ce sujet? Et une fois que je l'ai trouvé, que j'ai trouvé ma forme, je me suis dit justement comment le rendre romanesque. Et en fait, moi j'ai toujours aimé les histoires de destin, les histoires de les romans d'apprentissage. Et c'est en lisant un livre de Dickens, j'ai découvert Dickens assez tard dans ma vie, parce que pour moi c'était des contes pour enfants. J'avais pas vu la dimension politique justement de son travail, c'est-à-dire qu'il réussit avec un humour et un sens du burlesque incroyable à décrire une société, les dysfonctionnements d'une société, l'Angleterre en l'occurrence, de façon très précise quand même et très juste. Et je me suis dit, il faut que je trouve ce ton-là moi aussi, c'est-à-dire réussir à alléger et à faire des personnages presque à la Charlie Chaplin, confrontés à des situations qui paraissent ubuesques, alors qu'en fait, elles sont vraiment là, pour le coup, inspirées de faits réels, parce qu'elles sont ubuesques dans la réalité. Et c'est ça aussi qui m'a fait penser que je pouvais en faire un film. Ça paraissait tellement fou, les situations rocambolesques qu'on a vécues. Je me suis dit, c'est presque déjà de la fiction, tellement c'est n'importe quoi. Et donc, je me suis dit, c'est marrant que la partie la plus documentaire soit celle qui semble la plus fictionnée. Donc c'était vraiment intéressant en tant que cinéaste de se dire comment me détacher de tout ce qui me fait peur moi, c'est-à-dire la complaisance du récit autobiographique. Et puis c'est un sujet très fermé, parce qu'on peut se dire si on n'a pas de connaissance de cette situation, si on n'a pas dans la famille quelqu'un qui a un handicap, etc., est-ce qu'on pourra s'intéresser à ce genre de récit? Et je voulais que... Du coup, faire comprendre que le handicap, c'est juste une singularité. Ça n'englobe pas toute la personne, ça ne l'évacue pas, ça ne l'efface pas. Moi, je ne me sens pas enfermée dans des récits naturalistes. Et j'ai toujours été quand même attachée à raconter des histoires de personnages assez singuliers qui cherchaient leur place dans la société. Donc, après tout, ça reste quand même une histoire qui est dans mon cinéma. Mais effectivement, c'est aussi la beauté de l'enfance et de l'éducation, c'est qu'on voit bien que les enfants, on les construit avec des mythes. On leur raconte effectivement l'Iliade et l'Odyssée. Ça paraît fondamental pour se construire en tant qu'être humain et s'inscrire dans des récits de... Chaque vie est une aventure et chacun est un guerrier, en fait, et qui est affronté à des cyclopes, à des... Vous voyez ce que je veux dire? Il y a plein de gens qui n'ont qu'un œil et qui encore ne voient pas très bien dans la vie. Donc, moi, j'adore... C'est pour ça que j'aime beaucoup aussi les films américains de super-héros, parce que j'y trouve toujours une nourriture pour transcender la vie réelle. Si on, il faut pas s'arrêter à la première vision du costume de Batman et du masque. Derrière, ça raconte quand même des choses qui normalement devraient nous aider à réfléchir nos propres vies. Donc, sans avoir fait Batman, je pense que le film est plutôt sous la forme d'un conte. Et sa singularité, c'est que justement, c'est à la fois une forme très littéraire romanesque, mais avec à l'intérieur des injections de réel pur, puisque j'ai filmé donc des personnes handicapées. Et que là, mon seul souci, c'était de réussir à faire des portraits d'eux qui soient le plus juste possible, sans aucun artifice et sans aucune manipulation du spectateur.
1: Alors on peut peut-être parler des parents qui sont fondamentaux. Alors vous avez déjà parlé de la mère qui est jouée par Élodie Bouchaz, qui me semble-t-il est vraiment l'héroïne de votre film Ulysse, Laetitia Masson. Mais le père, joué par Stanislas Mérard, qui est un grand pianiste au début, va très vite en fait exprimer son désarroi, son impuissance à gérer cette situation. Comment est-ce que vous avez travaillé justement ce couple-là de manière à pas tomber dans un discours qui aurait été peut-être un tout petit peu dommageable, je trouve, pour le film?
0: Oui, ça, c'était aussi mon grand souci. Je n'ai jamais voulu montrer une femme héroïque et un homme défectueux, disons. C'est pas du tout mon sujet. D'ailleurs, ce n'est pas du tout ma vision du monde. Donc, il n'était pas question que je m'empare même d'une mode qui pourrait vouloir essayer de nous faire croire que les femmes comprennent mieux les enfants que les hommes. Donc, il se trouve que elle, dans le film, peut accompagner cet enfant parce que ses difficultés ne lui font pas peur, parce que sa personnalité, c'est une personnalité dans l'action. Et le mari, au contraire, est un artiste, donc pianiste, et a une sursensibilité qui s'exprime dans son art, mais qui, justement, l'empêche de vivre les choses réelles sans angoisse. Je trouvais beau aussi de se dire, mais en fait, on est tous un peu handicapés. Lui, on voit bien qu'en fait, il a ce handicap. Et juste ce que la mère dit, c'est qu'elle peut pas s'occuper. Là, à ce moment-là, elle peut pas s'occuper des deux, le père et le fils. Donc, elle choisit le fils parce que il a plus besoin d'elle. Mais c'était pas du tout une condamnation du père. Et d'ailleurs, le fait que toute la musique du film soit de la musique du piano fait vivre l'esprit du père avec sa mélancolie, son doute, son angoisse, parce que je voulais aussi qu'on puisse penser que la mère qui avance, n'avait pas forcément raison. On doute aussi qu'elle soit pas elle-même, d'ailleurs elle-même doute, mais elle est obligée de faire semblant de pas douter, mais on n'est pas sûr qu'elle ait raison, parce qu'effectivement elle est aussi dans une espèce de croyance presque subliminale. Des fois on a des espoirs théoriques, et puis il se trouve que la réalité des difficultés de l'enfant peuvent s'avérer plus fortes que l'espoir. Donc pour moi, la seule chose qui compte, c'est le bien de l'enfant. Et je pense que là, en fait, c'est aussi le message subliminal du film, c'est que pour moi, on a l'impression que c'est la mère l'héroïne du film, parce qu'en fait, elle est la traductrice de l'enfant. Donc c'est par elle qu'on le comprend. Mais néanmoins, c'est l'enfant le sujet principal, si vous voulez, pour moi. Effectivement, on le perçoit même, déjà parce que les enfants sont plus mystérieux, mais elle n'est que le miroir de l'enfant. Et c'est ça que je trouvais beau, et Élodie le fait vraiment très bien, c'est-à-dire que toute son émotion est née des scènes elles-mêmes, du tournage. C'est-à-dire que je ne lui ai jamais dit, moi c'était évident, le rôle était écrit, mais ce qui était en jeu dans le film, c'est que toutes les émotions sont nées des scènes elles-mêmes, sur le plateau.
1: Pour rester un peu sur Élodie Bouchaz, je repensais évidemment à vos premiers films de nouveau où vous étiez souvent accompagnée par Sandrine Kiberlin. Là, ça fait quelques films que vous tournez aussi avec Élodie Bouchaz. Dans quelle mesure le fait de travailler avec une comédienne spécifiquement va changer ou déterminer à la fois votre écriture et votre mise en scène ?
0: Moi, j'adore travailler avec les mêmes acteurs parce qu'en fait, on rentre plus loin dans la connaissance de l'être humain qu'ils sont, et on peut aller puiser des choses en eux comme une espèce de source d'inspiration, comme un paysage, quoi. Alors, il faut être inspiré à la base par l'acteur. Mais une fois qu'on est inspiré, on peut le pousser, on peut le challenger, on peut imaginer. Après, ça ne marche pas à tous les coups. Je pense que Élodie peut faire des choses et ne peut pas en faire d'autres, comme Sandrine peut faire des choses, ne peut pas en faire d'autres. Il ne s'agit pas d'entraîner quelqu'un juste parce qu'on le connaît dans des choses qui ne lui correspondraient pas. Parce que moi, j'ai toujours écrit des personnages qui se nourrissent vraiment de l'acteur. Le personnage naît de la rencontre entre le personnage et l'acteur lui-même et sa propre humanité. Donc j'aime qu'on se dise... Mais personne d'autre n'aurait pu faire ce film à sa place. Donc, c'est presque une petite partie documentaire aussi que je fais en filmant les mêmes actrices plusieurs fois.
1: Laetitia Masson, je voulais finir avec une question peut-être plus générale, parce qu'on a parlé évidemment de vos films en tant que réalisatrice, mais vous avez aussi collaboré assez régulièrement, notamment récemment en tant que co-scénariste sur Le Nouvelle Vague de Richard Linklater. Vous co-écrivez, je crois, je ne sais pas si vous le faites encore aujourd'hui pour le magazine Blow Up sur Arte, et puis vous avez aussi assez rapidement travaillé sur des séries bien avant que ça soit à la mode. Vous avez un plaisir aussi particulier à aller travailler un tout petit peu avec d'autres pour vous échapper quelque part aussi de temps en temps de votre propre bulle de cinéma, ou d'où vous vient en fait cette appétence pour aller picorer un peu dans tous les territoires que le cinéma ou l'audiovisuel ou la télévision peut vous proposer?
0: Je suis très touchée qu'on me propose quelque chose. Moi, en fait, comme je suis quelqu'un d'assez solitaire et d'assez singulier aussi, j'ai pas eu beaucoup de propositions. Donc, quand on m'en fait une, je l'accepte. J'aime bien rentrer dans l'univers de l'autre. J'aime bien me mettre au service de l'autre. Enfin, si tant est que je puisse le faire. Mais donc, oui, je suis très, très curieuse de voir les autres travailler aussi. Et puis, sur les formats, par exemple, quand je travaille pour Blow Up ou quand j'ai fait des séries, c'est des endroits où on m'a laissé assez libre. Et j'ai absolument besoin de liberté pour m'exprimer. Ça ne veut pas dire qu'il n'y a pas de dialogue ou qu'il n'y a pas de réflexion commune, parce que ce soit sur Arte, eux, ils fonctionnent comme la télévision, donc c'est-à-dire c'est sous haute surveillance, on relit les scripts, on a le montage et tout ça. Mais là, même avec mes producteurs, ils étaient à la fois très généreux et très... Ils croyaient beaucoup au film, mais on a beaucoup échangé. Donc... je suis très solitaire, mais j'aime avoir un partenaire. Maintenant, je sais aussi, depuis d'ailleurs Ulysse, la nécessité même d'avoir comme premier spectateur un producteur, par exemple. Et ça, c'est vraiment une chose très, très importante et nécessaire, je pense, pour arriver à faire des films plus ouverts que ceux que je faisais avant.
1: Est-ce qu'on arrive encore aujourd'hui, 25 ans après vos débuts, à maintenir encore... cette liberté qui est essentielle pour ce genre de cinéma?
0: Justement, je me suis pas mal repliée sur moi-même parce que je n'arrivais pas à trouver de liberté hors de celle que de faire des petites expériences de cinéma d'arrêt essai, mais qui m'ont finalement peu à peu sorti un peu du système ou marginalisé. Alors que là, quand on a des producteurs qui vous protègent, de ce même système, en fait, qui croient vraiment au film et qui n'ont que ce seul critère pour vous guider, eh bien là, c'est encore vraiment possible. Mais il faut cette barrière de protection qui est celle de la production. Parce que c'est eux qui sont le lien avec le monde du financement, le monde de la communication après, le monde de la distribution. Donc il faut cette solidarité totale pour survivre. Sinon, effectivement, le système tente, comme le raconte le film, de normer, et le seul critère de la société, y compris dans le cinéma, c'est quand même la rentabilité.
1: La cinéaste Laetitia Masson au sujet de son magnifique film Ulysse, à voir en salle depuis mercredi, je vous le conseille vivement.

0: Il arrivera.
1: Et vous avez reconnu notre Patrick Juvet national décédé en 2021. Et là, il revient avec Il arrivera, un titre enregistré en 2007 et resté inédit jusqu'à aujourd'hui. Et là, c'est l'heure des bons plans du week-end.
2: Quel merveilleux week-end nous avons là.
3: Ce week-end, on sortira.
4: Bah, je te dis quoi, il faut faire un plan.
3: On ira en ville, on ira dehors, on ira au théâtre, je te le promets.
1: Vous aurez beaucoup de choix ce week-end avec beaucoup, beaucoup de festivals. On commence avec évidemment la 35e édition de la Fête de la Musique pour commencer en ville de Genève qui innove avec deux nouvelles scènes importantes. Au total, près de 500 concerts, spectacles et ateliers sont prévus du 19 au 21 juin. Neuchâtel fait aussi la Fête à la Musique ce week-end. 9 lieux vont accueillir des concerts de tout genre et à Lausanne, la Fête de la Musique se tient uniquement le 21 juin et ce dimanche, ce sont quelques 700 musiciens qui vont investir 20 scènes pour 85 concerts entre midi et minuit à Fribourg. À noter que RTS Espace 2 sera en direct à Genève vendredi, samedi et dimanche. Le festival Plus Qu'Il se prolonge jusqu'au 21 juin au Pré-Neptune, au bord du lac à Bienne. Des artistes venus d'univers variés investissent les lieux avec des performances mêlant cirque, danse, danse contemporaine, théâtre de rue et musique. Festival encore avec le Lavo Classique qui propose du 19 au 28 juin 18 concerts réunissant de grands artistes internationaux, des voix extraordinaires et de jeunes talents prometteurs dans un cadre intimiste unique. Festival toujours avec le Delémont BD du 19 au 21 juin. La capitale jurassienne reçoit 45 dessinateurs, dessinatrices et scénaristes. Alors dédicaces, performances, rencontres, ateliers, expositions et rendez-vous musicaux sont au programme de cette 12e édition dont l'invité d'honneur est Gilles Roussel, alias Boulet, auteur de Ragnarok et Donjon. Et un dernier festival pour la route et pas des moindres, la 34e édition de Caribana qui a commencé mercredi s'achèvera ce samedi avec beaucoup de rap et des rythmes électroniques au concert d'Étienne de Crécy, Keblack, Leila, Niska, Maureen, Assiel et bien d'autres.
5: C'était un bon plan.
6: Merci. Je vous revois après le week-end.
7: À lundi.
5: Bon week-end.
6: Merci.
8: Merci.
1: Et tout de suite, le débat livre.
9: On se retrouve toujours dans un livre d'une façon ou d'une autre.
1: Avec moi aujourd'hui, donc, dans notre studio, Sarah Clément. Bonjour.
10: Rebonjour.
1: Yvan Garcia, rebonjour.
11: Bonjour.
1: Vous êtes paré, là, pour débattre de ces trois romans, trois livres et cette bande dessinée?
10: Paré.
11: Sur les starting blocks.
1: Ouais. C'est parfait. Donc, quatre nouveaux livres au menu aujourd'hui, on l'a dit. La légende de Boualem Sansal, Mordre ton crayon de Sarah Marie, Le poids des eaux de Chilico et Mamaliga, la bande dessinée de Zoé Barthélémy, plus évidemment vos conseils respectifs en fin de débat. On commence tout de suite avec évidemment, la sortie la plus attendue, la plus discutée, la plus débattue, La légende de Boualem Sansal, paru aux éditions Grasset. Donc, dans ce livre, l'écrivain franco-algérien raconte son arrestation, son incarcération arbitraire, son année d'emprisonnement dans la prison de Coléa et sa libération par Berlin. Entre récit carcéral, réflexion politique et philosophique, l'écrivain dénonce le régime du président Tebboune tout en s'appropriant le surnom de légende que lui ont donné ses co-détenus. Yvan Garcia, vous nous lisez la première page de ce livre?
11: Oui.
12: Préambule. Au pays des miracles. On m'a souvent dit que j'avais eu de la chance, que les choses auraient pu être pires, qu'il fallait voir le bon côté, que, malgré tout, j'avais été épargné. Je n'ai jamais su répondre à cela. À qui, à quoi pouvais-je me comparer? À plus malheureux? À plus chanceux? Qui sait d'ailleurs ce qui l'attend? Nous tous, lâches que nous sommes, préférons ne pas savoir le jour ni l'heure de notre mort. C'est dire combien la vérité nous effraie et combien le silence du mensonge nous est confortable.
1: Donc la première page de ce livre, La légende de Boualem Sansal, Sarah Clément, vous en pensez quoi? Sachant qu'on peut peut-être resituer un tout petit peu le débat, les polémiques autour de Grasset, vous pouvez nous rappeler quand même un petit peu ça, c'est important.
10: J'ai justement, je me suis dit qu'il fallait justement lire ce livre en oubliant tout ce qu'il y avait autour.
1: Non mais, ouais,
10: non mais en fait, c'est assez compliqué parce qu'en fait, donc... Si on rappelle les faits, donc il a été arrêté quand il est rentré en Algérie de manière totalement arbitraire. Il a eu un procès expéditif de 5 minutes. Et puis ce qu'on lui a reproché, c'est par rapport à ses écrits, il a été accusé par le gouvernement algérien de terrorisme, d'espionnage, d'atteinte à la sûreté de l'État algérien. Ça, c'est les faits. Et puis donc après, il y a tout ce qu'il va raconter dans son livre. Après, c'est comment il est libéré. Et après, il y a eu toute la polémique, justement, le fait qu'il a quitté sa maison d'édition. Après, ce qui est compliqué à comprendre, c'est qu'en fait, il y a plein de polémiques qui se contredisent autour de lui aussi. Il est difficile à cerner, on lui reproche d'être proche de l'extrême droite, après on lui reproche d'être aussi un peu pro-juif, non ? Aussi, il me semble.
1: Je sais pas, ça, ouais, c'est vrai qu'on peut peut-être...
10: Il a plein de... il est accusé de plein de choses différentes et il a des postures où il est un peu fluctuant. Donc c'est difficile à cerner. Et c'est pour ça que je me suis dit, moi, j'essayais de passer outre. Mais je sais pas si...
1: Il y a quand même, je le rappelle juste, c'est pas clair. Donc Grasset, en gros, il y a une polémique récemment parce que Vincent Bolloré a évacué...
10: Ah, cette polémique-là, vous vouliez.
1: Je la veux pas, mais elle précède quand même la sortie de ce livre. Et beaucoup de gens à Paris ont beaucoup parlé de ça. Évidemment, aussi en parlant de ce livre-là, donc je pense qu'on peut pas complètement s'en abstraire, donc voilà, mais peut-être que Yvan Garcia, vous avez d'autres choses à nous dire là-dessus, après évidemment avant de parler vraiment du livre lui-même, mais...
0: C'est-à-dire, ce qui est, entre guillemets, intéressant aussi avec cet ouvrage, c'est qu'on est, on est face à trois légendes, en fait. Il y a la légende, lui, qui est devenu une légende, ce qu'il appelle dans le livre la contre-légende aussi, et puis il y a encore ces histoires éditoriales ou bien médiatiques autour de tout cela qui font que, oui, il y a trois récits par rapport à une même personne.
1: Qui embrume beaucoup, quelque part, ouais. Mais alors, qu'est-ce que vous pensez du livre, puisqu'on va parler vraiment de ça maintenant ?
0: Justement, le livre, j'en attendais beaucoup, vu tout le battage médiatique qu'il y avait eu autour, et j'en ressors très mitigé, voire un petit peu déçu quand même. Donc voilà, c'est l'histoire d'une légende et de sa légende. Ce qui m'intéresse dans ce livre, c'est l'idée, les petites anecdotes qu'il raconte sur le système carcéral algérien, sur ses détenus qui forment une sorte de petite communauté avec lui quand il est enfermé. Mais je me suis un peu perdu quand il part dans ses digressions justement philosophiques. Alors le sous-titre, comme vous l'avez dit avant, c'est les libres méditations d'un prisonnier encombrant, donc il est là aussi en train de réfléchir un petit peu au sens de l'existence. Le récit est divisé en plusieurs temps, puis le temps de la prison n'est pas le temps, disons, du commun des mortels. En tout cas, lui, il nous fait bien sentir que la prison, c'est long, il n'y a pas grand-chose à faire, on doit beaucoup réfléchir, la mort rôde. Mais j'ai trouvé que le ton était parfois, donc la manière dont il s'exprime, un petit peu lyrique, voire un peu pathétique. Il fait exprès d'essayer de nous qu'on s'apitoie sur son sort. Alors certes, les conditions de détention étaient difficiles. C'est un prisonnier aussi politique.
10: Mais... Puis il a 79 ans aussi. C'est comme si votre grand-père était emprisonné. Donc il y a quand même aussi ce côté très physique qui fait que la prison a sur lui un effet où, il a un cancer, il a des radiothérapies, il perd ses dents.
1: Vous auriez souhaité plus de distance, en fait, c'est ça ?
0: Oui, un peu plus de distance. Et puis, alors... c'est le dernier tiers du livre que j'ai trouvé le plus intéressant. C'est là où il revient de manière un peu plus analytique sur l'évolution de l'Algérie. Comment, donc, il dit à la page 180, de quelle maladie dégénérative la nouvelle Algérie de Tebboune souffre-t-elle? Et il explique ce qui s'est passé, depuis la fin de la guerre d'indépendance, ensuite, jusqu'aux années 2000. Et comment il fait un lien, en fait, avec tout ça et l'évolution du système politique algérien. Mais on a toujours l'impression qu'il a un œil d'analyste extrêmement fin. Mais qu'il n'arrive pas à prendre de la hauteur par rapport à ça et essayer d'expliquer les choses sans intercaler avec des passages du type « ma pauvre femme pleurait tellement, c'est très triste ».
10: Non mais c'est vrai, ce que dit Yvan, c'est qu'à la fois il a un regard hyper lucide sur le gouvernement algérien et moi je trouve qu'au contraire il est hyper manichéen sur la France. La France l'a sauvé, Emmanuel Macron c'est le bon Dieu. Enfin, il y a vraiment un côté, des fois je me suis dit « bon, est-ce qu'il est premier degré, les deuxième degré ?» J'ai pas compris. Il a aussi une très haute estime de lui-même, je trouve. J'ai pas compris non plus le personnage où il dit que c'est une légende, il était nommé comme ça, c'est un grand écrivain. Il dit au gardien de prison, gardez mes écrits parce que peut-être un jour ça vaudra cher.
0: Enfin, ouais. Je pense qu'il y a une forme d'ironie aussi dans ce qu'il dit, mais peut-être qu'elle est difficilement perceptible, mais il y a effectivement l'idée avec l'épisode de Retailleau, quand il se retrouve avec ce gardien de prison, et puis Retailleau vient d'être nommé ministre de l'Intérieur et il dit qu'il va employer la manière forte avec Alger, et donc là c'est presque l'émeute au sein de la prison ou bien le caractère insurrectionnel où on voit que il cache pas ses affinités, disons, avec le personnel politique français.
1: Mais continuez Sarah Clément, parce que j'ai l'impression qu'on n'a pas encore entendu tout ce que vous avez à dire sur ce livre.
10: C'est vrai qu'il y a un côté aussi où ce qui nous touche le plus, c'est la partie un peu humaine. Le reste, je trouve que quand il raconte justement ce que la prison fait dans son corps, fait aux hommes, l'attente, les visites de sa femme qui sont tous les 15 jours, puis une fois elle peut pas venir, enfin même deux fois elle ne vient pas, donc lui il s'effondre complètement, il fait une grève de la faim. Ça, c'est des choses qui m'ont beaucoup touchée. Et il évoque aussi la puissance de la littérature, puis il rappelle aussi que si il a été emprisonné, c'est parce que les écrivains font peur, que ce qu'ils écrivent, en fait, ça laisse des traces dans les mémoires. Donc ça, c'est un côté très fort et très puissant aussi. Il évoque aussi la poésie qu'il a maintenue aussi en prison. Et puisqu'on parlait de Grasset, j'ai trouvé ça moins classe, mais à la fin, il lave un peu son linge sale en public en disant à quel point il a eu une relation extraordinaire avec Gallimard et que finalement, ça se termine de manière un peu moche et à quel point Grasset l'a sauvé. Donc ça, voilà, je trouvais que c'était aussi un peu, ok, je règle aussi mes comptes avec ce livre.
1: Ça fait quand même partie justement de ce livre et de ce qui l'entoure. Donc je rappelle qu'on parlait de La Légende, le livre de Boualem Sansal paru aux éditions Grasset. Vous êtes relativement mitigé, me semble-t-il, les deux. On passe au second livre de ce débat, rien à voir, Mordre ton crayon de Sarah Marie aux éditions PLF. Donc c'est un livre qui débute par une séparation. Sur le quai de la gare, la narratrice quitte le foyer familial pour suivre une école d'art tandis que son amie Clara part faire des études au Canada. Dans son studio, la narratrice apprivoise sa toute nouvelle vie et son indépendance fraîchement acquise en essayant de trouver une identité artistique. Un roman, dites-vous, délicat, à l'écriture fragmentée sur les chemins qui se séparent et les nouvelles rencontres. Alors Sarah Clément, est-ce que vous pouvez nous lire la première page de ce roman ?
10: Vous vous quittez sur le quai. Ton sac sur le dos, le sien plus gros accroché à sa taille et sur le haut de sa poitrine. À vous faire face et vous regarder, vous vous quittez. Son avion aux alentours de 15 heures, le temps de déposer ses bagages, passer la sécurité. Elle a pris de la marge. Ce n'est pas tous les jours que l'on traverse l'Atlantique. Ton train, à 17h, tu dois être pour 2 heures au studio. Tu en récupères les clés aujourd'hui.
1: Merci Sarah Clément. Donc c'était la première page de Mordre ton crayon de Sarah Marie. Yvan Garcia, vous en avez pensé quoi de ce roman ? Assez court hein, d'ailleurs.
0: Oui, très court. Alors j'ai été relativement bercé en fait par ce roman, au sens où l'histoire, il y a des histoires disons plus riches ou plus intéressantes, mais la forme, le style de l'autrice, j'ai trouvé que c'était un récit de douceur, très doux, en lien avec l'imaginaire de l'enfance. Donc on a cette dessinatrice qui est la protagoniste qui peint surtout, elle a un projet artistique autour du loup et puis de l'enfance qui fait écho à ses propres souvenirs en fait d'enfant et c'est la relation qu'elle a eue avec cette jeune femme qui est partie à l'étranger. Et donc on a à la fois le fond, donc cette histoire de séparation qui rejoint la forme petit à petit. Ben cette personne, elle s'éloigne non seulement géographiquement mais aussi par les messages, par la manière dont elles interagissent. Y a vraiment cette idée donc aussi des phrases disons assez longues, comme par exemple à la page 60, tu commences à l'avoir en main, ton loup, à ta planche de bois, tu tournes la page de ton carnet bleu, là, dit cette attaque au corps de l'animal dansant, etc., avec beaucoup de virgules. On a des phrases, qui font des fois un paragraphe, voire deux. Donc, on est très dans un effet de suspension, un petit peu du temps. On veut nous prendre par la main, un peu comme si on imitait aussi les gestes d'un pinceau, pour peindre. Donc, un récit assez doux avec cet intertexte aussi avec Christian Bobin. On a une citation en exergue avec Christian Bobin au début du livre et qui revient à plusieurs reprise, disons, dans le récit. Donc, on est vraiment dans l'idée d'un temps long, mais qui a un rythme quand même.
1: Qui vous a bercé, en tout cas.
0: Il m'a bercé.
1: Ouais, c'est ça. Sarah Clément, vous aussi, vous avez été bercé.
10: Ouais, je me suis dit qu'il fallait flotter dans ce livre.
1: Ah, carrément flotter maintenant, d'accord.
10: Non, mais parce qu'en fait, il faut lâcher prise. Au départ, moi, je pense que j'ai quand même pris une vingtaine ou trentaine de pages en me disant, mais comment c'est écrit? Parce que justement, c'est très, très longue phrase. On n'arrive pas très bien à situer. Mais de qui parle-t-elle? Est-ce qu'on parle de la narratrice, de sa copine qui est de l'autre côté? En plus, les dialogues, ils sont intégrés en italique. Donc, il faut vraiment se dire, bon, c'est pas grave, je comprends pas tout, mais j'avance dans le récit. Si on accepte de lâcher prise et qu'on se dit bon, il n'y aura pas de phrases courtes, pas de dialogue, hop, ça va très bien. C'est vrai que c'est un récit qui est très doux, très poétique, avec beaucoup de choses de l'enfance, de sensations. Quand elle est dans son nouveau studio, elle boit du thé, elle essaie de trouver un rythme. Il y a un côté où elle est hyper seule aussi au départ par rapport à sa copine qui est partie à l'étranger, puis elle n'a pas encore fait de nouvelles rencontres. Il faut aussi lâcher prise sur, si on aime bien les choses claires. Sa copine qui est à l'étranger, on ne sait pas très bien. C'est son amoureux, c'est sa copine, c'est sa meilleure copine. Okay. Enfin, c'est pas très clair.
1: J'avais compris que c'était sa copine, son amoureuse, mais oui. Okay.
10: Moi, je crois que c'est... Je ne sais pas, Yvan, ce que tu as pensé.
0: Moi, c'est ce que j'ai pensé. Disons, vu la relation émotionnelle qu'elles ont, au sens où elles s'envoient des messages, on voit qu'à un moment donné, elle est très en colère parce qu'elle ne lui répond pas... Et elle se casse carrément une dent ou un bout de dent, justement.
1: D'accord.
10: Donc, c'est aussi un peu par rapport ces dérives des téléphones où on est toujours, on envoie un message, puis après, on se dit, est-ce qu'elle a vu? Est-ce qu'il y a un vu? Est-ce qu'il y a un truc bleu? Est-ce qu'il y a du truc bleu? Enfin, c'est un peu l'angoisse, quand même. Mais, sinon, non, je trouvais que c'était vraiment très très bien, aussi très charnel, avec des passages où elle revient chez ses parents, ça sent la vanille, il y a du thé, il y a bar, enfin bref. Donc c'était tout chou et tout délicat.
1: Et c'est un premier roman, hein, je crois, c'est juste Yvan Garcia ?
0: Oui, exactement.
1: Voilà. De ce premier roman, on passe au troisième roman de ce débat, celui de Chilico, Le poids des eaux, aux éditions Zulma. C'est alors 25 nouvelles pour découvrir l'univers aussi délicat que terrible de cette autrice écrivaine malaisienne qui raconte des histoires d'adolescentes vendues, de travailleurs exploités, de robots de cuisine tentant de perfectionner une recette de riz frit ou encore de mondes futuristes où les plus riches vivent dans des bulles protégées de la pollution et de la chaleur, pendant que les plus pauvres, évidemment, étouffent peu à peu dans la poussière. Yvan Garcia, on vous écoute.
12: Chaque banc. J'habite une location dans une de ces rues où les gens promènent leurs chiens le soir. J'aime être assis dehors à ce moment-là, sur un banc dont la courbe douce épouse celle de mon dos comme une coque de bois à claire-voie. Chaque jour, les bipèdes à chiens passent devant moi, unis par une laisse ou liés par un fil invisible à leurs meilleurs amis de toujours. De droite à gauche et de gauche à droite passent aussi des joggeurs opiniâtres, des pratiquants de la marche rapide, des cyclistes, des pousseurs de poussettes et des gens qui doivent se rendre ici ou là.
1: Merci beaucoup Sarah Clément. Alors ce recueil de 25 nouvelles, ça donne envie en tout cas, hein, franchement, à l'entendre comme
10: non,
1: ça,
10: non ? C'est super, surtout ouais. Si on se plonge dans la littérature étrangère, donc là elle est malaisienne, on n'a pas toujours les mêmes codes, les mêmes compréhensions des choses, donc c'est une super manière d'entrer dans ce type de littérature. Après voilà, sur les 25, elles se valent pas toutes, il y en a qui sont hyper puissante.
1: C'est logique.
10: D'autres, on passe un peu comme ça dessus. Il y a quand même quelques fils rouges dans ces histoires. Chilicao, elle s'est beaucoup attachée aux personnes invisibles, aux personnes un peu qu'on met de côté, qu'on voit pas, que ce soit par exemple des sans-papiers, les SDF, les très très pauvres en fait. Et elle pose plein de questions par plein de biais différents. Je vais donner quelques. On va un peu égrener.
1: Allez-y.
10: C'est différent. Donc, par exemple, la première page que Yvan a discuté, en fait, c'est une femme qui fait la plonge dans un restaurant, qui est sans papier, qui est SDF, et puis le soir, elle revient dans un parc, et puis c'est un peu sa petite bulle, en fait, où elle va manger une petite tranche de pain, se poser, et puis le moment un peu qui régénère sa journée par rapport à la fatigue, par rapport au stress de être capturée par la police, le moment de grâce, c'est en fait qu'elle va se laver dans la fontaine d'eau glacée. Puis après, elle dort. Et puis après, il va arriver un drame à cette femme parce qu'elle est en position de vulnérabilité. Donc ça, c'est une des premières nouvelles qui est hyper forte. Elle en fait quelques-unes comme ça avec des choses très aussi centrées sur les femmes qui sont aussi des populations très vulnérables, avec aussi un poids des traditions très fort. Il y a aussi une autre nouvelle d'une jeune fille qui a 12 ans, qui est élevée par son père. Et le drame, en fait, son drame, c'est que son père est malade et qu'elle est très très belle. Et du coup, son père va la vendre à 12 ans. Parce qu'à 12 ans, on peut très bien se reproduire et être protégé par un mari. Donc bref, l'angoisse et totale.
1: Vous voyez une récurrence globale, effectivement, vous le disiez, sur ces personnages invisibilisés, mais une sorte de thématique qui parcourt, en fait, ces 25 nouvelles. Au contraire, c'est très chamarré, Yvan Garcia.
0: Il y a certaines nouvelles qui font, par exemple, des sortes de diptyques. Alors, il y en a une qui est continue, ou en tout cas, on voit des personnages avec le même prénom qui apparaissent d'une nouvelle à l'autre. Moi, celles qui m'ont le plus marqué, il y en a deux, qui se suivent l'une derrière l'autre, traitent un peu des mêmes thèmes. C'est Assurance Vie et Raccord, qui nous parlent un petit peu, alors aussi des inégalités, mais donc, on a des compagnies d'assurance qui proposent des polices d'assurance assez surréalistes, justement. Donc, on a la mère d'une des protagonistes qui revient de l'au-delà et puis qui demande à prolonger son contrat d'assurance pour pouvoir être réincarnée, donc en lien avec le bouddhisme. Ou une autre, dans Raccord, on a une maman qui perd malheureusement sa fille qui se noie. Et donc, elle appelle sa police d'assurance pour pouvoir remonter le temps, en fait, parce que c'est un service proposé par ses assurances. Et donc, ils peuvent couper un petit peu le temps ou une demi-heure dans la vie de la personne pour pouvoir essayer de réparer cette erreur.
1: D'accord.
0: Donc, on voit un petit peu aussi, le lien entre le temps et l'argent, cette idée que tout est monétisé. En même temps, aucun des personnages n'est à l'abri vraiment de cette monétisation.
1: Donc ça vaut la peine pour vous aussi de lire ce recueil de nouvelles.
0: Effectivement, alors je pense que c'est la bonne porte d'entrée pour entrer dans l'univers de cette autrice ou d'auteur qui écrive en langue étrangère. Après, comme le disait Sarah, toutes ne se valent pas. Il y a des nouvelles avec lesquelles j'ai eu un peu de la peine ou parfois un peu long ou aussi l'imaginaire puisqu'elle écrit sur la Malaisie aujourd'hui, ou la Malaisie multiculturelle, qui est peut-être un imaginaire un petit peu éloigné d'une autre.
10: Mais c'est ça qui est bien. Non, pour un peu s'évader, non ?
0: C'est bien pour s'évader. Après, c'est des fois difficile de tout comprendre ou bien de bien identifier chaque élément.
1: On parlait donc du Poids des eaux, 25 nouvelles de Chilico. Et là, on passe à la bande dessinée avec le dernier texte, le dernier livre de ce débat, Mammaliga de Zoé Barthélémy aux éditions L'Association. Donc, partir 6 mois en Erasmus en Roumanie, c'est l'idée un peu folle et vertigineuse qu'a eu donc Zoé Barthélémy, autrice de cette bande dessinée, réalisatrice aussi de films d'animation. Alors, dans cette bande dessinée en mini-format, publiée, on l'a dit, par l'association, elle raconte son quotidien à Bucarest, ses coups de cœur pour les églises orthodoxes et pour la nourriture roumaine. Un récit drôle et touchant entre chronique intime et récit de voyage. Yvan Garcia, vous en avez pensé quoi ?
0: Coup de cœur. Franchement, c'était un super récit. Donc déjà, si on s'attarde sur l'esthétique, donc on a vraiment cette esthétique un petit peu à la noire blanche. Je trouve que les personnages, ils ont quand même un petit air de Tim Burton, où on voit qu'elle joue avec cette esthétique Dracula. D'ailleurs, à un moment donné, elle va dans le château de Dracula et puis elle montre à quel point c'est un peu tourné en dérision. Il y a aussi ces belles planches qui nous permettent un petit peu de voir les dialogues entre les différents personnages, comment elle s'exprime. Bon, elle s'exprime... de manière contemporaine, donc on n'est pas sur une
10: wesh, de littérature. Wesh,
1: wesh.
10: Voilà, ouais, il y a beaucoup de wesh.
1: D'accord.
0: Et on arrive à s'identifier à ce personnage. Donc on voit que au début elle est seule, et elle a peur d'être seule dans cette Roumanie. Puis finalement elle a ses voisins de palier, on va se dire, donc anglais avec qui elle se lie. Puis il y a Homer qui veut donc ce jeune homme turc qui va devenir son compagnon. Enfin, il y a vraiment tout. Elle arrive à nous à retracer cette idée d'arriver en tant qu'étrangère, elle nous donner cette impression d'immersion. Mm-hmm. On découvre en même temps qu'elle, en fait, les choses. Il y a cet effet de réel un petit peu assez.
1: Sarah Clément, un coup de cœur aussi pour
10: monstre
1: vous
10: coup de cœur, vraiment.
1: Monstre coup de cœur,
10: non, c'est vraiment, c'est génial. Et c'est génial parce qu'en fait, elle est aussi hyper honnête. Où au départ, elle raconte, bah là, je vais faire un Erasmus. Où est-ce que je vais? Est-ce que je vais en Italie, en Angleterre? Et non, allez, je vais dans un pays totalement différent. Et c'est vrai qu'il y a un côté où c'est hyper exotique aussi. Mammaliga, c'est en fait le nom de la farine de maïs, donc de la polenta roumaine. Mmh. Elle a aussi plein de planches où elle raconte toute la nourriture, qu'est-ce qu'ils mangent. Il y a aussi toute une planche sur la musique roumaine aussi, avec une playlist roumaine. Donc on est en immersion totale.
1: Vous êtes allé écouter derrière ?
10: Bah, j'ai pas encore franchi le pas après Ozone. Je suis restée à Ozone pour l'instant. Ce qui est aussi très bien, c'est qu'on sent qu'elle fait du cinéma d'animation parce qu'elle fait des planches aussi avec des visions qu'on n'a pas l'habitude d'avoir, qui sont comme dans des films, de quoi on la voit dans sa chambre, mais par au-dessus.
1: Ouais, des plongées totales.
10: Voilà,
1: oui.
10: Des plongées totales, ou alors on la voit sortir d'une bulle. Enfin, je trouve qu'elle a aussi une plus grande liberté d'expression qu'en BD classique. Je peux encore dire un truc, on est
1: Allez-y, allez-y.
10: Ah ouais. Et un truc génial, parce qu'il y a cette histoire d'amour avec ce Homer qui est turc, donc lui, il est soit bloqué en Roumanie, ou il doit revenir en Turquie. Elle, on sait qu'elle va revenir à Paris, et on se demande qu'est-ce qui va devenir de cet amour, parce que c'est ça aussi qu'on a envie de savoir. Mmh. Et en fait, elle a fait un QR code à la fin.
1: Ah d'accord.
10: Et en fait, ce QR code, ça nous renvoie sur un film d'animation qu'elle a fait elle-même, sur la suite des aventures.
1: Ah oui, d'accord. Donc c'est vraiment pas du tout fini. Ok, bah on parlait donc de cette bande dessinée Mammaliga qui vous a beaucoup plu. Enfin, je crois que c'est un coup de cœur partagé de Zoé Barthélémy, paru aux éditions L'Association. Et là, on passe à vos conseils respectifs en fin de débat. On commence par vous, Yvan Garcia, avec Stéphane Bonnefoy, Les Oubliés de la Forge Mauve aux éditions Finitude. Donc c'est l'histoire d'un personnage qui a été embauché au noir comme veilleur de nuit à la Forge Mauve, un hôtel où sont logés d'anciens ouvriers depuis la fermeture de l'usine. Mais pour veiller sur quoi ? Sur les fantômes de sa propre histoire ou sur la mémoire d'une communauté sacrifiée. Donc c'est un roman évidemment prolétaire. Dites-moi tout, dites-moi pourquoi on doit lire absolument ce livre.
0: Voilà, alors le personnage principal, il s'appelle Victor, on l'apprend un petit peu à la fin. Ce veilleur de nuit au noir, il est issu d'une longue famille de syndicalistes, et on doit le lire parce qu'il décrit très bien ce que c'est que d'être un veilleur de nuit qui écrit un manuscrit justement dans cette réception d'hôtel. Donc la Forge Mauve, en fait, c'est un hôtel qui a été réaffecté en siège de l'URRS, l'Union Rapatriée des Retraités de Sauveterre, donc qui sont les anciens ouvriers de cette usine métallurgique et qui l'émission, ben, en fait, l'usine, on apprend très vite qu'elle a été fermée à cause d'un plan social. Et donc, ce veilleur de nuit est engagé pour surveiller un petit peu ses retraités dans cet espace-là. Puis on voit que, ben, il écrit en même temps, il y a plein d'onomatopées avec le clic-clac des néons, mm-hmm. justement. Et il décrit très bien cette réalité assez froide, ben, de ces mineurs laissés pour compte, enfin, de ces métallurgistes laissés pour compte.
1: Parfait. Donc, c'est votre conseil, Yvan Garcia, Les Oubliés de la Forge Mauve de Stéphane Bonnefoy. On passe à vous, Sarah Clément, avec Une saison à Téhéran de Lucie Azéma aux éditions Les Corps Conducteurs. Alors, journaliste, grande voyageuse et passionnée par le thé, Lucie Azéma, rien à voir avec Sabine Azéma, est tombée en amour de l'Iran il y a une dizaine d'années. Dans Une saison à Téhéran, elle raconte donc son quotidien, la gentillesse et l'hospitalité de ses habitants, la beauté des cafés, de la langue et de la poésie iranienne. Dites-nous tout.
10: Bah, c'est génial. Lucie Azéma, c'est une journaliste et une grande voyageuse que j'ai découvert via un podcast qui s'appelle Les Baladeurs et dans lequel elle racontait en fait, ça s'appelle Carte postale à Darjeeling, et elle racontait en fait qu'elle avait vécu en Inde et elle a eu une sorte de burn-out et puis elle part se ressourcer à Darjeeling dans les plantations de thé. Après l'Inde, elle est tombée amoureuse de l'Iran et elle a vécu plusieurs années à Téhéran, elle s'est fait des amis iraniens et elle a vraiment ce regard qui est hyper doux, hyper pudique sur l'Iran. Ça donne vraiment envie de voyager. Elle parle de cette énorme avenue dans Téhéran qui fait 18 kilomètres, qui va des quartiers pauvres aux quartiers riches. Enfin, il y a plein de références à la nourriture, aux habitants, à l'hospitalité, au fait que c'est le meilleur pain du monde. Il y a aussi beaucoup de choses sur le chant des oiseaux, les paysages. Donc c'était vraiment quelque chose qui a fait beaucoup de bien, surtout quand on voit l'actualité par rapport à l'Iran et qu'on a toujours cette vision un peu réductrice. De ce pays, en fait.
1: Donc, vous parliez d'Une saison à Téhéran, le roman de Lucie Azéma. Fin de ce débat livre, on a donc parlé de quatre nouveaux livres parus cette semaine, enfin, ou les semaines passées. La légende de Boualem Sansal, Mordre ton crayon de Sarah Marie, Le poids des eaux de Chilico et Mama Liga de Zoé Barthélémy, qui est une bande dessinée. Sarah Clément, Yvan Garcia, merci beaucoup à vous et bonne soirée.
10: Bonne soirée.
0: Bonne soirée.
1: À bientôt.
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0: C'est Blue Suzanne d'Anthony Joseph et c'est le coup de cœur de notre programmateur musical Bastien Arnold. Et tout de suite, on part sur la route.
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0: Des retards de 20 à 30 minutes sont à prévoir sur les tronçons suivants. Sur l'autoroute Genève-Lausanne entre Gland et Morges-Ouest en direction de Lausanne, dans la direction opposée entre l'échangeur de Villars-Sainte-Croix et Saint-Pré, et sur les tronçons menant aux douanes de Valorbe et de Bardonnay.
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0: Et avec Jérôme Nussbaum en régie aujourd'hui, merci beaucoup de nous avoir écoutés. On a reçu la cinéaste Laetitia Masson au sujet de son nouveau film Ulysse, sorti ce mercredi en salle. Et Sarah Clément et Yvan Garcia ont débattu des eaux de quatre livres cette semaine. La légende de Boualem Sansal, Mordre ton crayon de Sarah Marie, Le poids des eaux de Chilico et la bande dessinée Mama Liga de Zoé Barthélémy. La semaine prochaine, vous retrouvez Anne-Laure Ganac et Pierre-Philippe Cader aux commandes de Vertigo. Et bien d'ici là, je vous souhaite un magnifique week-end qui visiblement est parti pour être très ensoleillé.
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0: Il est 18h et vous avez tout de suite rendez-vous avec Forum.
3: Bonsoir et merci d'être avec nous. Il est le nouveau phénomène du football suisse. Johan Monzambi a marqué les esprits hier soir avec son doublé face à la Bosnie. Rarement un jeune joueur helvétique n'avait suscité autant d'enthousiasme et d'admiration. Vous entendrez dans un instant celui qui a façonné cette pépite, le directeur de l'Académie du Servette FC.
4: Le célèbre théologien vaudois soupçonné d'abus, Daniel Marguera, est sous enquête pénale. Le synode roman pourrait proposer une éventuelle suspension pastorale, une mesure inédite et symbolique sur fond de tension autour des signalements transmis par l'Église à la justice, nos révélations.
3: Elisabeth Baumschneider est la grande invitée de ce forum. Nous évoquerons avec elle le choix du Parlement de financer la 13e rente AVS par une augmentation de la TVA. La conseillère fédérale s'exprimera également pour la première fois sur les salaires élevés de certains radiologues romands, salaires qu'elle juge choquants. La polémique enfle depuis une enquête de la RTS cette semaine.
4: Quelle liberté de vote ont les parlementaires? À entendre Daniel Sormani hier soir dans Forum, une liberté, disons, minimale. Le MCG a décrit par le menu de nombreuses pressions venues de l'UDC avec qui il siège. Alors, la démocratie parlementaire est-elle toujours une démocratie? On en débat ce soir.
3: Dans ce forum également, la réponse du conseiller d'État Philippe Demierre aux critiques sur sa gestion du bureau de l'égalité fribourgeois. Et cette question, l'intelligence artificielle est-elle une bonne source pour savoir quoi voter? Réponse en fin de forum.
4: 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Bienvenue.
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3: Il était 22h30 hier soir quand tout un pays a explosé de joie.
4: L'ouverture du score de la Suisse, signé Johan Manzambi à seulement 20 ans, le Genevois, est le nouveau phénomène du football helvétique. Son talent et son tempérament solaire en font déjà le chouchou du public. Bernardin Lehmann, vous avez commenté ce match. On ne se trompe pas si l'on parle là de la nouvelle pépite, tout simplement, du football suisse.
5: Non, on ne se trompe pas. Ce qu'il y a bien avec Johan Manzambi, c'est qu'il laisse pas de place au doute, finalement. Alors, bien sûr, il y a sa performance d'hier, XXL, il entre dans un match de Coupe du Monde, un match très important pour la Suisse. À la 72e minute, il réussit à marquer deux buts, dont le premier 120 secondes environ après son entrée en lice. Il y a son impact sur le jeu. Et puis, il y a aussi, et c'est pour ça que je disais tout à l'heure qu'il n'y a pas de doute avec lui, c'est il est dans la continuité de ce qu'il fait depuis surtout 12 mois, mais un peu plus aussi au sein du club de Freiburg, où il ne cesse de progresser tout le temps. Cette année encore, il a fait une saison exceptionnelle. Freiburg, qui a même joué la finale de l'Europa League, perdu contre Aston Villa, mais Johan Manzambi, c'est vrai, a éclaté cette saison. On en parlait d'ailleurs même déjà beaucoup avant la Coupe du Monde, mais là c'est vrai que c'est la pépite du football suisse. Il y a rarement eu des joueurs qui sont comme ça arrivés très jeunes, parce qu'il n'a que 20 ans Manzambi, et tout de suite on s'est dit bon, eux ils vont s'installer. Peut-être Xhaka ou Shaqiri, il y a une quinzaine d'années quand ils étaient arrivés, on s'est dit bon, ben eux ce sont les futurs patrons.
4: Parlons de son parcours, c'est un pur produit de la formation genevoise.
5: Oui, il a rejoint l'académie de Servette très jeune déjà, vers 6-7 ans. Il est resté d'ailleurs très très longtemps à Servette. Alors il a fait après le choix de partir en Allemagne, justement à Freiburg. Il a quitté les M18, je crois, de Servette pour les M19 de Freiburg.

0: par Joan Mbanzambi. Ah, ça va, je sais pas. Pourquoi ça va très vite. Mais c'est vrai qu'une Coupe du Monde, ça, voilà, de marquer deux buts dans une Coupe du Monde, c'est dans un seul match, en entrant en fin de match, c'est assez exceptionnel. Et c'est vrai que les clubs qui ont envie de le voir, non seulement ils voient son talent, mais ils voient aussi son attitude, la joie de vivre qu'il a. Il est toujours positif. Et puis, la presse internationale en parle beaucoup. Et les clubs savent aussi que c'est un joueur qui est très sérieux, parce qu'encore une fois, ils voient que ça, c'est pas un feu de paille, cette Coupe du Monde, ce qui s'est passé hier. Qu'il y a quelque chose derrière, parce que c'est un joueur qui ne cesse de progresser. Donc, oui, effectivement, Freiburg va faire un gros coup, évidemment, quand le club va le vendre. Il sait qu'il va le vendre un jour ou l'autre. Il a un contrat jusqu'en 2030. Donc là, je veux dire, Mbanzambi va certainement quitter Freiburg un jour. Tant mieux pour Freiburg aussi. Tant mieux pour Mbanzambi s'il trouve un club, qui, dans lequel surtout il s'épanouira.
1: Et tant mieux pour l'équipe de Suisse de football. Merci beaucoup, Bernardin Lehmann. Vous étiez en direct de San Diego.
2: Et bonsoir, Massimo Lombardo.
3: Bonsoir.
2: Vous êtes directeur technique de l'Académie du Servette FC, Académie dans laquelle Joan Mbanzambi a passé 10 ans, hein, de 7 ans à 17 ans avant de partir pour Freiburg. Autant dire que vous l'avez vu grandir, progresser. On imagine votre fierté. Comment vous avez vécu ce doublé hier soir?
3: Bah, j'étais très content déjà pour Joan parce que il le mérite. Content pour l'équipe de Suisse parce que c'est vrai que jusqu'à la 71e minute, c'était un match très serré. Et je suis sûr que s'il n'y avait pas l'entrée de Joan et de Ruben Vargas aussi, ben le score final n'aurait pas été de 4 ans. Donc, une fierté. Je suis content pour tous les collaborateurs qui ont participé d'une manière ou l'autre pendant ces 10 ans au développement de ce jeune joueur très talentueux, mais j'ai bien écouté les commentaires, les avis. C'est un garçon qui a une forte personnalité, qui est brillant, qui a envie d'impacter le jeu, en fait. Hier, quand il rentre, on le voit, il est censé être à droite, après il part à gauche. Il démarre l'action qui amène à son premier but, donc le 1-0 pour l'équipe de Suisse. Il plonge dans les 16 mètres sur un renvoi de la tête d'un défenseur bosnien, mais il est là. Il fait une reprise de volée et voilà, il débloque une situation qui était jusque-là compliquée. Mais ce que je retiens de ce garçon, c'est que il a vraiment une aura pour le football qui est extraordinaire. Et je répète, c'est quelqu'un qui veut impacter le jeu et souvent ça lui réussit.
2: Massimo Lombardo, votre rôle, c'est de dénicher les pépites, c'est les façonner ensuite, les faire grandir. Qu'est-ce que vous vous êtes dit la première fois que vous avez découvert Joan Mbanzambi sur un terrain de foot?
3: Écoutez, moi j'arrive en 2019 en tant que directeur technique, donc Joan est en catégorie M15. Il est en train de grandir, donc il y a quelques résistances en termes de temps de jeu parce que voilà, il avait pas les mêmes capacités athlétiques que les autres, mais il démontrait toujours un enthousiasme, une envie de progresser, une envie de se retrouver sur le terrain et de vouloir devenir meilleur. Il n'a jamais rien lâché. Je répète ce qui m'a toujours impressionné chez ce garçon, avec quelques résistances, je le répète, c'était vraiment cette envie de ne jamais être banal sur le terrain, donc toujours avec cette envie d'être décisif.
1: Ouais, et pourtant plus jeune, il voulait être gardien de but.
3: Ok, alors quand j'arrive, il est joueur de champ, milieu de terrain, avec des attitudes offensives très intéressantes. Donc voilà, c'est le souvenir que j'ai de Joan, en tout cas quand j'arrive en catégorie M15.
1: Ouais, Bernardin Lehmann nous dit que le Real de Madrid s'intéresserait à lui, on va garder le conditionnel. Massimo Lombardo, jusqu'où peut aller un joueur comme ça? Il faut pas se griller dans ces jeunes années, dans cette carrière qui débute sous les projecteurs aujourd'hui avec ces deux goals.
3: En tout cas, pour l'instant, le choix de carrière est très bon. Il faut le reconnaître. C'est un garçon qui a attiré sur lui les intérêts de beaucoup de clubs, je pense, de beaucoup de championnats. Dans ces championnats, j'entends qu'il y a les top 3 des pays respectifs. Donc voilà, c'est très très gratifiant. Après, c'est des choix qui continuent, donc forcément si on va au Real Madrid, il y aura une concurrence plus forte qu'à Freiburg.

0: Donc avec peut-être un temps de jeu à devoir se conquérir, mais pour ça, voilà, Johan a démontré que voilà, les défis, il est capable de les accepter et surtout de les gagner.
1: S'il signe dans un grand club, pour vous, pour l'Académie du Servette, évidemment, c'est une reconnaissance pour le travail que vous avez effectué. C'est aussi un pactole financier, parce que les clubs formateurs touchent de l'argent lors de transferts.
0: Écoutez, toutes les dynamiques en cas de revente, post-vente d'un joueur, je les connais pas précisément. Ce qui est très gratifiant, je vous répète, c'est vraiment qu'un garçon qui est décisif aujourd'hui en Coupe du Monde, qui a été décisif souvent pendant toute la saison dans son club ou aussi en équipe de Suisse, parce que je me souviens de deux buts marqués dans son premier match avec l'équipe de Suisse contre les États-Unis. Ça, c'est très gratifiant. Encore une fois, je suis très content pour l'Académie du Servette parce que voilà, c'est pendant 10 ans, il a fait partie des différentes équipes. Après, c'est beaucoup de son mérite d'avoir réussi vraiment un début de carrière qui va être pour lui brillante.
1: Un grand merci Massimo Lombardo, directeur technique de l'Académie du Servette FC, qui a donc formé Johan Manzambi. Merci d'être venu quelques minutes. Bonne soirée, bonne Coupe du Monde.
0: Merci à vous.
1: Merci. Et tout autre sujet à présent, on reparle du théologien vaudois Daniel Marguera.
2: Oui, Daniel Marguera qui fait l'objet d'une enquête pénale. C'est une information de notre rédaction. Daniel Marguera est soupçonné d'abus sexuels dans les années 1990. Cette enquête pénale a été lancée il y a quelques mois déjà, avant la révélation du nom de ce professeur honoraire dans le magazine français Le Cri. Mais cet article, publié fin avril, et l'enquête en cours, pousse aujourd'hui les églises réformées romandes à agir. Vous nous l'apprenez ce soir, Marc Menichini.
3: Oui, jusqu'à présent et même après une enquête fouillée du journal Le Temps, eh bien la conférence des églises réformées romandes s'est tenue à distance de cette affaire vaudoise. Personne ne voulait y toucher officiellement et selon nos recherches, chaque église s'est positionnée officieusement selon son degré de connaissance du cas. Mais disons que la révélation du nom de Daniel Marguera dans le média français Le Cri a changé la donne, tout comme l'existence d'une enquête pénale en cours.
2: Et que comptent faire les églises réformées romandes alors ?
3: La situation du théologien vaudois est à l'ordre du jour de leur prochaine assemblée générale, c'est lundi prochain, le législatif des églises réformées va devoir se prononcer sur plusieurs recommandations qui figurent dans un rapport signé par l'exécutif des églises réformées. Et l'une de ces recommandations invite chaque conseil synodal de Suisse romande à suspendre Daniel Marguera de tout acte pastoral, et ce, le temps de cette enquête.
2: Une suspension de tout acte pastoral, ça veut dire quoi exactement ?
3: Bon, l'empêcher temporairement, par exemple, de célébrer un culte. Il est vrai que Daniel Marguera n'en fait quasi plus de tels actes pastoraux, alors la mesure semble avant tout symbolique. On aurait voulu d'ailleurs faire réagir là-dessus le conseil exécutif des églises réformées romandes à l'origine de la proposition, mais il ne souhaite pas s'exprimer pour préserver, et je le cite, la sérénité des débats de lundi. Cela étant, le rapport de ce conseil exécutif est pour le moins clair. Voilà ce qu'on peut lire dans ce document. Il ne s'agit pas d'une condamnation anticipée, mais plutôt de manifester la responsabilité des églises et de préserver la confiance.
2: Et comment réagit le principal intéressé, Daniel Marguera ?
3: Voilà ce que le théologien vaudois nous a écrit.
4: « Si j'ai blessé quelqu'un par un geste de familiarité, je m'en excuse et demande pardon. Telle n'a jamais été mon intention. Ce dont je suis sûr, par contre, c'est que je n'ai commis ni abus, ni contrainte, ni violence. Je ne suis pas un abuseur. »
3: Un message que Daniel Marguera devrait répéter lundi à l'Assemblée Générale, puisque selon nos informations, un droit de parole lui a été accordé.
2: Et l'enquête pénale, Marc, Daniel Marguera est-il prévenu d'une infraction ?
3: Non, pas en l'état. Il est, rappelons-le ici, présumé innocent. Le ministère public nous a indiqué que des investigations policières sont toujours en cours. En fait, c'est le conseil synodal de l'Église réformée vaudoise lui-même qui a sollicité la justice en février dernier sous la forme d'un signalement. Une décision plutôt surprenante, là encore, alors que pendant des années, ce même conseil synodal avait été plusieurs fois alerté. Mais il n'avait pas de témoignage exploitable, ce sont là ces termes. La situation aurait changé en 2025. Écoutez ce que la porte-parole de l'institution vaudoise nous a expliqué par écrit.
5: Fin décembre 2025, une de nos collaboratrices actuelles, étudiante à la faculté de théologie à l'époque, s'est adressée à nous pour nous rapporter des faits et nous transmettre les coordonnées d'une victime disposée, tout comme elle, à témoigner devant les autorités compétentes.
3: Des contacts donc transmis à la justice, probablement avec aussi quelques documents.
2: Est-ce qu'on a plus d'informations sur ces personnes et justement ces documents ?
3: Non, hélas, hein, cela dit, notre rédaction a été alertée hier par deux victimes potentielles et elles affirment n'avoir jamais donné leur accord quant à la transmission à la justice de leurs identités ou même de tout renseignement qui les concerne, ce qui pourtant, selon elles, aurait été fait. L'Église réformée vaudoise conteste ce soir et dit avoir respecté les demandes de confidentialité et avoir obtenu eh bien, un feu vert formel pour les deux autres personnes.
2: Et quelle analyse on peut faire de l'attitude de l'Église vaudoise ?
3: Selon plusieurs membres de la communauté protestante vaudoise, leur Église chercherait à redorer son blason après des années d'inaction, sans non plus prendre trop de risques, puisque les faits seraient prescrits. Voilà un peu ce que l'on nous raconte. Une critique que ne partagent pas, bien évidemment, les dirigeants de l'Église protestante. Ils estiment en substance avoir toujours agi en conformité avec les moyens à leur disposition et les règles en vigueur. Selon leur porte-parole, il n'y a jamais eu de volonté de protéger ou préserver Daniel Marguerat.
2: Votre enquête, Marc Menichini, merci.
1: 18h15, on ouvre une page politique. Dans quelques minutes, nous reviendrons sur la polémique du moment à Berne après le vote très serré sur le nucléaire. On entendait hier soir le témoignage de l'élu MCG Genevois, Daniel Sormani, qui disait avoir cédé sous la pression de l'UDC. Deux élus seront avec nous pour réagir. Mais d'abord, évoquons un autre vote du Parlement, celui sur le financement de la 13e rente AVS.
2: Les chambres ont accepté ce matin d'augmenter la TVA de 0,4 points pour financer nos retraites. Pour autant que le peuple dise oui, puisqu'il aura le dernier mot. Une campagne que va devoir mener la conseillère fédérale Elisabeth Baumschneider, même si le modèle adopté n'est pas tout à fait celui du gouvernement. Elisabeth Baumschneider qui était interviewée tout à l'heure.
1: Bonsoir Madame la conseillère fédérale.
6: Bonsoir monsieur.
1: Elisabeth Baumschneider, est-ce que le Parlement s'est montré responsable à vos yeux en ne finançant l'AVS que par la TVA ?
6: Alors je crois que le Parlement s'est montré responsable en considérant qu'il y a lieu de financer cette 13e rente et il a également pris en considération que c'est un pas significatif avec un financement à durée indéterminée parce qu'on partait avec des hypothèses de financement limité dans le temps, d'abord 3 ans, ensuite 5 ans, ensuite un scénario mixte et en définitive on se rapproche du scénario initial du Conseil fédéral, soit de la TVA, certes avec un taux de 0,4 alors qu'on était parti avec l'hypothèse de 0,7. Mais c'est un signal clair sur le fait qu'on ne conteste pas la nécessité de financer la 13e rente et c'est un pas déterminant pour assurer la pérennité du fonds AVS.
1: La TVA, c'est un peu l'outil magique de politique fédérale pour financer les projets. Une augmentation par-ci, une augmentation par-là. Vous-même y songez pour la prochaine réforme de l'AVS. Votre collègue Martin Pfister y songe pour les dépenses militaires. Jusqu'où aller, Elisabeth Baumschneider ? Est-ce qu'on aura un jour une TVA à 20% comme nos voisins français ?
6: Alors je peux même pas l'imaginer, ce d'autant plus que c'est le peuple hein, qui nous dit oui ou non. Donc on doit savoir raison garder. Et puis là, c'est aussi important de dire que le taux de TVA réduit n'est pas concerné. Ça veut dire que les biens de première nécessité, on pense bien sûr à l'alimentation, mais aussi les médicaments ne sont pas concernés. De même, la TVA ne concerne pas les loyers ou les primes de caisse maladie. Donc je veux dire, la TVA, elle a parfois une mauvaise réputation d'être antisociale. Puis en tant que telle, si on ne bouge pas le taux réduit, et puis qu'on est dans une augmentation raisonnable, c'est comment dire, on pourrait faire des grands calculs et tout, c'est quand même une manière de redistribuer qui est correcte, d'autant plus que l'AVS ensuite est versée à l'ensemble des personnes en âge AVS.
2: Mais est-ce qu'une augmentation raisonnable de la TVA est suffisante pour un financement pérenne de l'AVS ?
6: Alors, je l'ai dit, c'est un premier pas significatif. Maintenant, on a aussi la réforme AVS 30-40 en consultation, on va voir également les résultats de la consultation et avoir une approche qui devra justement prendre en considération la nécessité d'un financement pérenne. Donc il manque encore une partie, mais on verra aussi avec différents types de mesures et surtout ce que les partenaires qui répondront à la consultation nous diront. Hein, je veux dire les messages politiques, mais aussi l'approche des cantons, les différentes associations et autres. Donc ce sera un débat extrêmement ouvert.
2: Et puis vous l'avez dit, il y a une votation, la population pourrait tout simplement dire non à ce financement via la TVA. Et là, il se passe quoi ?
6: Alors, ça veut dire que là, on est en difficulté parce que je rappelle que la première rente, enfin 13e rente, sera versée en décembre de cette année, ce qui est une bonne chose. La population l'a souhaité et l'a même accepté à une grande majorité. Mais c'est plus de 4 milliards chaque année. Donc, on aura de toute façon déjà 26-27 qui seront versés sans financement, vu que avec une acceptation de la TVA augmentée, on aura un financement uniquement à partir de 28. Donc, ça ferait déjà pas loin de 9 milliards dépensés, et je peux pas imaginer que la population, qui plus est pour une rente, hein, je veux dire, qui lui tient à cœur, qui concerne aussi le pouvoir d'achat, les gens sont rattachés à l'AVS, et on a toujours vu que les petits pas permettent de consolider l'AVS. Donc s'il n'y avait pas de financement, alors on devrait vraiment se poser des questions sur d'autres modalités de financement qui ne tombent pas comme ça.
1: Augmenter l'âge de la retraite, par exemple, ce serait une autre solution si la population dit non.
6: Alors, je pense que c'est pas un sujet tabou, mais le Conseil fédéral actuellement a décidé que c'était pas le moment. Je vous rappelle qu'il y a 2 ans, ça a été refusé à plus de 70%. Et pour avoir une proposition qui soit un peu près attractive, il faut aussi pouvoir proposer quelque chose. Donc là, on n'a rien à proposer en contrepartie. Tandis qu'avec un financement de 0,4 points de TVA, on montre notre responsabilité et on poursuit le débat dans le cadre d'AVS 3040, qui est une réforme plus globale pour moderniser l'AVS.
2: Autre hypothèse. Est-ce que l'AVS ne peut pas tout simplement avoir des dettes ?
6: Alors non, pas du tout. Je crois que c'est pas ni dans la base légale. Hein. Normalement, on doit d'ailleurs avoir 100% quasi de réserve hein, pour pouvoir verser les rentes AVS. Je vous rappelle que, justement, une 13e rente, c'est plus que 4 milliards. Donc imaginez chaque année. Donc on peut pas se permettre des dettes de milliards et de milliards. Et je crois que l'AVS, je dis que c'est la rente la plus appréciée, hein, je veux dire, au niveau de la population, mais on la doit à nos aînés qui ont cotisé pour. Donc on peut pas jouer, hein, je veux dire, c'est pas un jeu ou bien un projet pilote, l'AVS. C'est une responsabilité sociale qui a été souhaitée et puis on se doit de la financer et ce de manière pérenne.
2: Alors tout ça, c'est joué dans un mouchoir de poche. On a beaucoup parlé de ces votations très serrées. On sait que sur le nucléaire, votre collègue Albert Rejti a rencontré des parlementaires pour les convaincre. Ça se passe toujours comme ça, les conseillers fédéraux. Vous-même, vous êtes allé voir quelques parlementaires indécis pour les convaincre au moment ou avant le vote?
6: Alors je crois qu'on débat, on discute, mais après je crois aussi que chaque parti a sa culture de ce que c'est que la liberté de choix des élus. Et puis après, ça dépend aussi de la colonne vertébrale de chaque élu, de savoir si il suit le mot d'ordre ou bien s'il s'en écarte ou bien s'il prend quelques libertés en s'abstenant. On a vu pendant cette session que pour de nombreux objets, c'était extrêmement serré et qu'il y avait pas mal de nervosité. Je pense que les élections fédérales de l'année prochaine sont déjà entre guillemets une perspective. Je regrette pour ma part qu'il n'y ait pas plus de, entre guillemets, de nuances possibles quand on appartient à un groupe pour pouvoir s'exprimer par rapport à des thématiques qui, je le rappelle, l'AVS, la 13e rente, elle a été acceptée à peu près, je veux pas dire par tous les partis, mais je veux dire la base des partis se sont tous exprimés en faveur. C'était pas du tout un vote des romans contre les Suisses alémaniques ou des vieux contre les jeunes, c'était véritablement un plébiscite.
1: Le Parlement est trop dogmatique à vos yeux ?
6: Ah, je ne me permettrai pas de dire ce que le Parlement est ou n'est pas. Ouais. Il fait de la politique avec, comme je l'ai dit, chaque parti, chaque groupe a sa manière de procéder et ses valeurs. J'ai entendu M. Stormani, j'ai écouté avec beaucoup d'attention. C'était un témoignage assez particulier et courageux.
2: Oui, effectivement. Mais vous rencontrez des parlementaires, c'était ça la question ?
6: Bien sûr que l'on rencontre, et eux aussi me voient, je veux dire, personne n'est, comment dire, on n'est pas en train de se cacher les uns les autres, mais rencontrer ne veut pas dire, influencer autrement que par des arguments, quoi. Ensuite, la personne, elle est libre de décider en toute connaissance de cause. Moi, je pense que c'est vraiment la valeur de notre démocratie directe, c'est que là, ce sera le peuple pour la TVA, et puis au niveau des chambres fédérales, chacun, comme je le dis, en toute connaissance de cause, doit pouvoir décider librement et être en phase avec sa décision et avec les personnes qui l'ont élu.
1: Un mot encore sur un autre sujet, Elisabeth Baumschneider, vous êtes la chef de la santé. On aimerait vous entendre sur les très hauts salaires de certains radiologues. Une enquête de la RTS cette semaine a révélé les pratiques du groupe 3R, leader de l'imagerie médicale en Suisse romande, qui paye ses radiologues entre 300 et 600 000 francs par année, bonus compris, cela grâce aux primes d'assurance maladie. Est-ce que c'est acceptable à vos yeux ?
6: Alors, je pense que ces données sont vraiment extrêmement intéressantes, pour autant qu'elles s'avèrent, je veux dire, justes pour la majorité hein, des situations, c'est difficilement acceptable, et surtout la question des bonus, parce que on peut longuement discuter de la maîtrise des coûts. S'il y a des incitatifs à avoir soit plus d'examens ou autres, on est totalement en décalage avec la volonté même de la LAMAL et de la maîtrise des coûts. Et d'ailleurs, la FMH s'est également écartée de ces pratiques de bonus. Donc, il faudra qu'on suive ça de très très près, parce que il y a quelque chose effectivement de choquant, non seulement au niveau des salaires de certains professionnels, mais surtout de la méthode pour les obtenir, ces salaires.
1: Suivre de très près, ça veut dire quoi ? Vous allez enquêter ?
6: Alors, je crois que l'OFSP va regarder ce qu'il en est, mais aussi ben, les caisses maladies. Je veux dire, c'est pas de se dire c'est une espèce de responsabilité diluée, mais il faut maintenant prendre ces données. Je suis vraiment très contente qu'elles soient mises à disposition et voir ce que ça signifie. On a eu également la même situation avec les laboratoires qui proposaient à certains médecins de continuer à leur verser une prime, et puis on voit que c'est pas légal, et on l'a répété, et je pense qu'il faut véritablement qu'on soit très clair sur ces questions de bonus ou de primes. Ça ne fonctionne pas comme ça, et surtout ça ne peut pas fonctionner quand c'est la LAMAL qui paye.
1: Merci beaucoup Madame la conseillère fédérale, bonne soirée.
6: Merci infiniment, excellente soirée à vous.
1: Et si le salaire des radiologues, le financement de la 13e rente AVS ou tout autre sujet vous fait réagir, envoyez-nous vos messages vocaux 076 250 1234. On vous diffuse et on vous écoute toute la semaine dans la matinale. L'actualité politique de ce vendredi, c'est aussi la volonté du Conseil fédéral de transformer l'armée.
2: Oui, avec un bataillon de drones, de la robotique, une réduction du nombre d'officiers, le chef de la défense, Martin Pfister, a présenté tout à l'heure la nouvelle orientation militaire. Mathieu Anderson, vous avez suivi cette conférence de presse. Alors, quel est l'objectif de cette nouvelle approche ?
7: Sécuriser la Suisse contre les menaces jugées les plus probables, cyberattaques, désinformation, espionnage, mais aussi attaques contre les infrastructures critiques, barrages ou réseaux électriques. Le Conseil fédéral veut consacrer 80% des investissements militaires dans ces outils d'ici 2039. Les 20% restants doivent servir à financer les moyens militaires plus traditionnels. En résumé, la priorité, ce ne sont plus les chars, mais les systèmes numériques et la défense sol-air.
2: Avec notamment la création d'un bataillon d'un nouveau genre.
7: Oui, un bataillon de drones, c'est l'une des grandes nouveautés. Il sera opérationnel d'ici 2 ans. Le but, c'est de développer des drones militaires Swiss-made. L'armée veut collaborer avec l'industrie, les hautes écoles et les start-up. Le département fédéral de la défense communiquera les détails de ce projet cet automne. Ce qui est sûr, c'est qu'il va falloir former des gens ou compter sur des personnes expérimentées.
2: Alors, il y a davantage de technologies, mais on veut aussi plus d'efficacité.
7: 4 divisions territoriales, comme c'est le cas aujourd'hui, eh bien, c'est trop, selon l'armée. Elle veut donc les réduire à 3 zones d'opération. Donc, avantage plus de flexibilité, aussi pour les missions d'appui aux cantons et aux communes, lors d'intempéries, par exemple. Ce gain en efficacité passe aussi par une réduction d'un quart du nombre d'officiers généraux, qui sont une 50aine actuellement. Pas de licenciement, mais des départs naturels.
2: Alors, parlons d'argent. Combien va coûter cette transformation ?
7: Les crédits d'engagement s'élèvent à 52 milliards de francs pour la période 2026-2039. Alors, où est-ce que le Conseil fédéral va trouver cet argent ? Eh bien, il y a d'abord la hausse du budget militaire validée par le Parlement, qui atteindra 1% du PIB d'ici 2032. Et puis, mais ce n'est pas encore acté, il y a la proposition du Conseil fédéral d'augmenter la TVA durant 10 ans et de créer un fonds spécial sécurité qui aurait une capacité d'endettement. Le peuple devrait se prononcer sur ce projet l'été prochain. Depuis son arrivée il y a un peu plus d'une année, Martin Pfister n'a cessé de répéter l'importance de développer des systèmes contre les menaces hybrides et les attaques à distance. Il concrétise un peu plus son discours aujourd'hui.
2: Merci Mathieu Anderson, vous étiez en direct de Berne.
1: Et on reste à Berne avec ouais. La polémique de la semaine hier lors d'un suffrage sur l'autorisation de construire de nouvelles centrales en Suisse. Le conseiller national MCG Genevois, Daniel Sormani, a voté oui sous pression de l'UDC parce qu'à la base, il comptait s'opposer comme il en témoignait hier soir dans Forum.
8: Aujourd'hui, j'ai cédé. Et je trouve ça un petit peu dommage. À un moment donné, faut aussi laisser la liberté aux gens de voter telles que sont leurs convictions profondes. Il y a un certain nombre d'éléments qui font qu'à un moment donné, peut-être, on finit par céder parce que la pression est vraiment très, très forte. Cette fois-ci, ça semblait tellement fondamental que j'ai cédé. Je vais pas vous dire qu'on ne m'y reprendra plus, mais vous savez, je résiste assez bien.
1: Alors Daniel Sormani qui devait s'abstenir et qui a donc voté oui avec nous, un de nos journalistes politiques, Phileas Sautier. Rappelez-nous, quelle pression exactement a subi Daniel Sormani ?
9: Alors c'est un processus sur plusieurs jours, des conversations avec des membres de l'UDC, un défilé de ses collègues devant son siège du Conseil national et même une rencontre avec le conseiller fédéral UDC Albert Rüschti. Si c'est cette formation politique qui met la pression sur Daniel Sormani, ce n'est pas un hasard. L'élu MCG est membre du groupe UDC aux chambres, une manière pour lui de peser plus au Parlement, mais en contrepartie, le plus grand parti du pays se permet de le remettre dans le rang sur des sujets stratégiques, le nucléaire en l'occurrence, surtout quand ça s'annonce très serré comme pour ce vote. Hier matin encore, dans la salle du Conseil national, le chef de groupe Thomas Séchy s'est approché de lui pour lui parler devant toute l'assistance et après le vote du Genevois, conforme à l'UDC, Magdalena Martineau-Blocher, figure du parti, est venue lui serrer la main pour le féliciter.
1: Est-ce que tout ça est légal, Fidéas ?
9: Alors la question se pose, parce que c'est écrit noir sur blanc dans la Constitution, les membres de l'Assemblée fédérale votent sans instruction. Alors selon Vincent Martenet, professeur de droit constitutionnel à l'Université de Lausanne, cet article n'empêche pas un groupe parlementaire de donner des consignes, voire de hausser la voix pour les faire respecter. En revanche, ce qui poserait problème, ce serait de menacer le mandat de l'élu, un cas de figure du type « tu respectes les consignes ou tu démissionnes ». À notre connaissance, ce n'est pas le cas ici. Le coup de pression de l'UDC sur Daniel Sormani est donc musclé, mais pas contraire à la Constitution.
1: Merci beaucoup, Phileas.
2: Et pour réagir à cette affaire Sormani, deux élus sont avec nous. Estelle Reva, conseillère nationale genevoise pour le PS. Michael Buffat, conseiller national UDC Vaudois. Bonsoir à tous deux.
10: Bonsoir.
2: Michael Buffat, on l'a entendu. Daniel Sormani nous dit avoir cédé sous la pression intense de votre parti, pression qu'il juge, lui, exagérée. Est-ce que l'UDC est allé trop loin ? Est-ce qu'au fond, il y a encore de la liberté à l'UDC ?
11: Mais bien sûr, on est le parti qui avons le plus de liberté, mais on siège aussi dans un parlement où on fait de la politique, et ça fait partie de notre travail d'aller essayer de convaincre nos collègues de voter dans un sens ou dans l'autre. D'ailleurs, je relève que 10 minutes avant que M. Ishii aille discuter avec M. Sormani, c'était Mme Reva qui allait lui mettre de la pression pour voter dans l'autre sens. Donc voilà, ça se fait de tous les partis. De tous les partis, on essaie de convaincre les personnes des autres partis de voter dans notre sens. C'est le jeu politique, ça fait partie de la pression. Vous savez, avant chaque session, on reçoit une tonne de lettres pour nous dire qu'on doit voter dans ce sens, qu'il faudrait plutôt voter dans ce sens. Si on ne vote pas comme ça, on serait méchant, ouais, etc. Ça fait partie de la politique d'avoir peut-être une pression pour prendre des positions dans le sens, mais après, chacun vote de manière librement. Personne n'a été appuyé sur le bouton à la place de M. Sormani, on ne lui a pas collé son doigt sur le bouton rouge.
2: Convaincre ou forcer, alors ?
11: Il n'a pas été forcé. On a été lui expliquer les enjeux, on a débattu, et puis aux finalités, il a changé sa décision, et tout mieux. On fait partie d'une équipe, on est l'équipe UDC, où vraiment là, ça se jouait à une voix près, et puis c'est vrai que chaque membre de l'équipe doit tirer la même corde, et je pense que Daniel Sormani l'a compris, c'est pour ça qu'il a voté avec nous à la fin, ce qui est une bonne chose.
1: Estelle Reva, c'est le jeu politique, rien d'illicite aussi, nous disait notre collègue Phileas Otiev. Vous-même êtes allé tenter de convaincre Daniel Sormani?
10: Bon, alors j'aimerais déjà revenir sur une chose. J'ai jamais fait pression sur Daniel Sormani pour la simple raison qu'il n'y a aucun lien de subordination entre nous. On est collègues. Faire de la politique, c'est échanger, débattre, argumenter. Donc effectivement, c'est comme ça que je fais de la politique. Quand un sujet me tient à cœur, alors financer les rentes AVS, avoir une politique climatique qui va pas droit dans le mur, avoir un filet social adapté pour toutes et tous. Effectivement, ce sont des sujets qui me tiennent à cœur. Je me documente, je bosse mes dossiers à fond. Ensuite, je vais discuter avec des collègues aussi pour voir quelle est leur position et puis essayer de trouver un petit chemin commun. Je pense que c'est ça qui fait la beauté de la politique en Suisse. Après, là, on est dans une situation très différente parce que si moi, entre moi et Monsieur Sormani, il n'y a aucun lien de subordination et qu'effectivement, on échange comme deux parlementaires. À partir du moment où il y a le conseiller fédéral de son groupe parlementaire qui vient lui parler, le chef de groupe, Monsieur Ishii, le chef de parti, Monsieur Detling, qu'on a encore Madame Blocher qui vient s'en mêler, et puis qu'il y a un balai comme ça qui se fait juste avant le vote, effectivement, on voit bien que là, il y a une pression énorme. Et
1: mais
10: par
1: Estelle
10: pression,
1: Reva,
10: il y a aussi des
1: Estelle
10: représailles.
1: Reva.
10: Excusez-moi, j'aimerais juste finir.
1: Estelle
10: il y a aussi
1: Reva,
10: des représailles
1: naïve,
10: qui sont possibles.
1: Ça existe et ça a toujours existé en politique. La gauche elle-même, il y a une discipline de vote. On imagine que si vous aviez voulu voter oui au retour du nucléaire, votre chef de groupe Samuel Bendaon, le président du parti, co-président Cédric Vermouth, même peut-être un conseiller ou une conseillère fédérale serait venu vous voir pour vous dire non, mais ne vote pas oui au retour du nucléaire.
10: Alors j'ai déjà voté en différent avec mon parti, je l'ai annoncé au groupe, on a eu des échanges, parfois ils ont réussi à me convaincre, parfois je suis restée sur ma position et c'est une position qui a été respectée. L'important c'est effectivement de débattre, on est élu sur des listes d'un parti parce qu'on partage des valeurs en commun, on mène aussi nos compétences en commun pour pouvoir traiter tous les dossiers du mieux possible, mais à la fin, comme le dit la Constitution, les membres votent sans instruction, c'est-à-dire en âme et conscience, et ça c'est très important, et j'aimerais vraiment encore souligner, puisque vous m'avez coupé, que toutes les personnes qui sont allées faire pression sur M. Sormani, elles avaient les outils de lui rendre la vie infernale, que ça soit de le priver de commission, que ça soit de lui rendre sa vie politique, ou son mandat vraiment infernaux.
2: Michael Buffat, ça vous ne le niez pas, un chef de groupe peut décider tout d'un coup qu'un élu siège dans une commission de moins, par exemple.
11: Non, mais c'est pas du tout le cas, c'est pas du tout ce genre de discussion qu'on a eu avec M. Sormani. M. Sormani, on était argumenté vers lui, il était convaincu par nos arguments, et puis faut que le Parti Socialiste arrête de nous donner la morale.
2: Bon, lui, il décrit un peu autre chose, hein. Vous avez entendu Forum hier.
1: Il parle d'un manque de respect.
11: Oui, mais bon, vous savez, sur AVS 21, chez le Parti Socialiste, on avait deux personnes qui étaient en arrêt maladie, qu'ils ont fait revenir pour voter au Parlement. On sait aussi que leurs conseillers fédéraux leur donnent de temps en temps des instructions. Donc voilà, ils sont pas plus blancs que blancs, et puis nous qui sommes noirs. C'est la première chose qu'il faut dire. D'ailleurs, on a vu le pauvre Josic qui vote contrairement à son parti assez souvent. On voit qu'ils l'auront plus représenté aux prochaines élections. Donc voilà, c'est leur morale, ils peuvent peut-être la garder aider pour eux. Je répète, M. Sormani, on a été lui expliquer, on a dit que les enjeux, que ça faisait partie aussi des sujets qui étaient forts pour notre groupe et qui faisaient partie de notre équipe. Et puis voilà, puis il a compris, puis il a voté avec nous. Il n'y a rien de plus à dire. Ouais, ça, c'est partie du débat d'avoir de la pression. Je vous rappelle juste, au mois de décembre, on avait voté, je sais plus ce que c'était, sur un crédit supplémentaire dans un domaine qui plaisait pas au Parti Socialiste. On a reçu, avant le deuxième vote, plus d'un millier de mails. Ils ont bloqué toutes les boîtes mails des parlementaires qu'ils ont organisées. On a reçu plus d'un millier de mails pour bloquer nos boîtes mails, pour nous inciter à voter dans un sens ou dans l'autre. Donc, vous voyez, c'est pas...
2: Ouais, la question, c'est surtout à l'intérieur d'un parti, avec le lien de subordination qui existe. À l'automne dernier, Estelle Reva, votre collègue de parti Emmanuel Amos, avait tout d'un coup changé d'avis sur le service citoyen après des discussions, alors qu'il était lui-même dans le comité d'initiative. Au fond, ça existe dans tous les partis, faut pas être naïf. À un moment donné, il faut serrer les rangs sur les objets qu'on a décrits comme stratégiques. Ça, au PS, ça existe aussi.
10: Écoutez... Comme je vous l'ai dit, j'ai parfois voté différemment de mon parti et j'ai pas ressenti ce genre de pression, y compris sur des objets stratégiques. Et j'aimerais juste signifier que chez nous, il n'y a jamais ce genre de scène. C'était pas, en l'occurrence, en lien avec le vote sur le nucléaire. Mais on a vu Monsieur Echi descendre au milieu d'un vote, toutes les travées, pour se mettre devant Monsieur Sormani et lui faire changer de bouton.
11: C'est pas vrai,
10: Monsieur Echi. À tel point qu'on s'est demandé.
1: Estelle Reva.
10: Je dis que cette scène s'est passée, tout le monde a pu la voir. Donc c'était un vote où Monsieur Sormani a voté différemment de son groupe. Monsieur Echi est descendu toutes les tranchées du Parlement, s'est posté devant lui et a attendu qu'il change son vote. À tel point qu'on s'est même demandé si c'était pas Monsieur Echi qui avait appuyé sur un autre bouton. Ces scènes-là, elles se passent pas dans nos groupes. Et j'aimerais dire que Monsieur Sormani, il a donné une version tout à fait différente de celle que Monsieur Buffa essaye de
1: réponse de Michael
10: ce soir. Il a dit, j'aimerais juste, s'il vous plaît, dire. Non, mais j'aimerais juste vous dire que Monsieur Sormani a dit qu'il n'a pas pu voter par rapport à ses convictions, ni par rapport finalement aux intérêts de Genève. Parce qu'à Genève, c'est marqué clairement dans la Constitution qu'il faut être opposé au centrale nucléaire.
1: Faisons répondre Michael Buffa sur ce point.
11: C'est pas vrai. Elle sous-entend qu'il est descendu pendant le vote et qu'il est resté devant lui au moment du vote. C'est pas vrai. Monsieur, il a été lui parler. C'était, je pense, une dizaine de minutes avant le vote. Il est resté 5 minutes avec lui pour lui parler, lui expliquer. Et après, Monsieur Sormani était convaincu et il a voté librement depuis sa place, sans que personne aille vers lui dire ce qu'il devait voter. Alors, il faut quand même peut-être dire la vérité.
2: Merci beaucoup.
10: Alors, comme je l'ai précisé, il s'agit pas du vote sur le nucléaire, mais bien sur un vote qui a eu déjà lieu il y a quelques mois. Donc, c'est quelque chose de récurrent à l'UDC.
2: Et on vous mettra pas d'accord. On l'a bien compris. Merci beaucoup à tous les deux.
1: De toute façon, le peuple aura le dernier mot.
2: Exactement. Et là, on votera en notre âme et conscience chacun. Estelle Reva, conseillère nationale genevoise pour le PS. Michael Buffa, conseiller national UDC Vaudois. Bonne soirée à tous les deux. Merci pour ce débat.
11: Bonne soirée. Merci.
10: Merci.
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2: 18h37, vous écoutez Forum et vous êtes de plus en plus nombreux, on parlait de votation, à vous informer grâce à l'intelligence artificielle. Aussi, justement, au moment de glisser votre bulletin dans l'urne, Gemini, Claude et ChatGPT sont-ils fiables ou pas pour comprendre un objet de votation, se forger son opinion? Ne manquez pas notre séquence en fin d'émission. Mais d'abord, dans l'actualité internationale, officiellement, c'est la paix. Washington affirme qu'Israël et le Hezbollah ont conclu un nouveau cessez-le-feu au Liban, entré en vigueur à 16h locale et même, dit un responsable américain, approuvé à 100% par Benjamin Netanyahou.
1: Sauf que dans l'heure qui a suivi, l'armée israélienne frappait encore le sud du Liban. Le Hezbollah lançait des drones et le porte-parole militaire israélien refusait, lui, de confirmer que son pays y participait. Israël sème donc le doute sur la trêve que Washington vient d'annoncer. On en parle avec vous, Elena Aoun. Bonsoir. Vous êtes professeure et chercheuse en relations internationales à l'Université catholique de Louvain, spécialiste de la région. Vous êtes surprise par ce cessez-le-feu qui se dessine. Déjà, est-ce que vous y croyez ?
13: En toute franchise, oui, je suis étonnée. Je ne pensais pas qu'il interviendrait aussi rapidement et sans un un bras de fer entre Washington et Tel Aviv, mais dans une certaine mesure que les frappes se poursuivent vient étayer hein, le scepticisme que nous pouvons avoir. Il est évident qu'Israël n'est absolument pas satisfait en raison de cet accord d'entente entre Washington et Téhéran, d'une part, avec les répercussions notamment sur le dossier libanais.
1: Alors, la pression mise par les États-Unis sur Israël est maximale. Écoutez ce qu'a déclaré J.D. Vance, le vice-président américain, c'était cette nuit.
14: Donald Trump est aujourd'hui le seul chef d'État au monde qui se montre favorable à la nation israélienne. Et il se trouve qu'il dirige la première puissance mondiale. Si j'étais membre du gouvernement israélien, je réfléchirais à deux fois avant d'attaquer le seul allié puissant qui me reste encore dans le monde.
1: Alan Aoun, le vice-président américain qui sermonne publiquement Israël, c'est un changement de ton qui peut être décisif.
13: Absolument. Alors, peut-être il faut nuancer dans le sens où, premièrement, il ne s'en prend pas directement à Benjamin Netanyahou, mais à des ministres qu'il ne nomme pas. Et par ailleurs, il tient quand même à insister sur le fait que Donald Trump reste quand même l'ami d'Israël. Et donc, je pense que ce sont des termes d'une très grande sévérité, mais en même temps qui ne signale pas une volonté de rupture totale, mais qui rappelle simplement au gouvernement israélien ce qu'il doit en fait à Washington. Et en cela, c'est véritablement un changement de ton sans précédent, me semble-t-il, dans les dernières années.
2: Il y a ce changement de ton, mais sur le terrain, Israël frappe toujours le sud du Liban. Donc ça a de la peine à se concrétiser en actes réels.
13: Tout à fait. Alors, vous mentionnez le Liban, bien sûr, parce que nos regards sont tournés là-bas. C'est là où se joue ce bras de fer un peu triangulaire entre Washington, Téhéran et Israël. Mais il faut avoir conscience que les activités militaires israéliennes sont quotidiennes dans le sud de la Syrie et bien évidemment partout dans les territoires palestiniens, que ce soit Gaza, où je voyais tantôt un quart des à peu près 1000 personnes tuées depuis le cessez-le-feu sont des enfants. Il en va de même, hein, une très grande violence qui continue au quotidien en Cisjordanie. Donc, oui, bien sûr, le Liban, on a l'impression que Israël a beaucoup de peine à se projeter sur un autre registre de relations à ses voisins qui ne soit pas basé sur la force militaire brute.
1: On voit que les agendas américains et israéliens ne convergent plus du tout. Qui va gagner ce bras de fer entre américains et israéliens? Qu'est-ce qui va se dessiner dans la région?
13: C'est très difficile de l'apprécier. Déjà, le mémorandum et la manière dont il aboutit, son contenu, sont déjà en soi surprenants. Et de notre point de vue d'analyste des Peace and Conflict Studies, on pense que c'est une véritable fenêtre d'opportunité. Mais il est évident qu'Israël, en tant qu'État, avec son establishment politique actuel, n'est pas du tout sur la même longueur d'onde que Washington d'une part, mais on sait très bien que dans les cercles du pouvoir américain, vous avez une grande partie, vous avez des composantes qui vont essayer de l'intérieur de contraindre Donald Trump dans la mise en œuvre de ce mémorandum dans ses différentes dimensions.
2: Et qu'est-ce qui peut faire que ces agendas se coordonnent à nouveau? Les élections en Israël peut-être?
13: Écoutez, malheureusement, je dois avouer mon scepticisme parce que vous n'avez pas une opposition en Israël qui soit radicalement différente, qui est au menu autre chose par rapport aux relations d'Israël avec ses voisins. On voit qu'il y a une très large militarisation de l'échiquier politique israélien. Donc, on est véritablement en attente. On a beaucoup plus de questionnements que de réponses. Les prochains mois seront sans doute très, très intenses. Alors, peut-être un développement qui pourrait être tout à fait intéressant, c'est que les diplomaties reviennent en scène, ressuscitent des propositions antérieures. Je pense notamment au plan de paix arabe qui avait été présenté en 2002, en pleine deuxième intifada, et qui proposait à Israël une normalisation totale à condition qu'un État palestinien voie le jour. C'est une fenêtre d'opportunité. Est-ce qu'elle va être saisie par les différentes diplomaties pour convaincre qu'Israël, que ses voisins ne lui pourraient être amenés à coexister avec, mais inversement aussi.
1: un grand merci pour votre expertise. Elena Aoun, je rappelle que vous êtes professeure et chercheuse en relations internationales à l'Université catholique de Louvain, spécialiste de la région. Vous souhaite une bonne soirée.
13: Bonne soirée à vous. Au revoir.
1: Merci. Retour en Suisse à 18h43. Et nos révélations dans la matinale concernant le bureau de l'égalité à Fribourg.
2: Oui, le changement de responsable, c'était fin 2023, a provoqué une vague de départ de presque la moitié de ses collaboratrices, donc 3 sur 7. À ces problèmes RH s'ajoutent des reproches sur la ligne du BEF, comme on l'appelle. Selon la gauche, ce bureau aura été neutralisé par le conseiller d'État UDC, Philippe Demierre. Philippe Demierre, qui était notre invité et qui répond ce soir aux critiques, d'abord sur le choix de la nouvelle responsable.
15: Écoutez, tout d'abord, en préambule, j'aimerais dire quand même mon étonnement que ce thème fasse aujourd'hui le sujet d'un reportage, voire d'une enquête, alors que l'équipe du BEF est au complet actuellement, et puis que les difficultés se sont vraiment apaisées. On n'a pas terminé de faire le travail, ça c'est sûr, je le reconnais, mais c'est vrai que maintenant les choses se sont apaisées, les équipes font le travail, puis à ce titre, j'aimerais vraiment d'ailleurs saluer leur travail précisément, puis leur engagement, leur dire tout mon soutien, parce qu'elles font, ils et elles font un travail excellent. Donc on a également un homme qui travaille actuellement au bureau de l'égalité de Fribourg. Après, je pense que la personne qui a été engagée, elle est engagée sur un processus normal d'engagement que fait l'État de Fribourg. Donc on a fait le processus de recrutement avec un assessment et tout.
2: Ouais.
15: La personne présentait vraiment toutes les qualités nécessaires pour remplir sa mission au sein du bureau, comme responsable du bureau de l'égalité. Pour moi, je l'exprime toute ma confiance. Il y a plein de travaux, certes, qui ont été effectués en après de son
2: du retard a été
15: de sa
2: pris,
15: mise en
2: ouais.
15: fonction, on va dire ça, de sa mise en fonction. Mais après, je dois aussi dire que cette personne-là a déjà été décriée avant son arrivée comme responsable du bureau de l'égalité. Ça, c'est des choses que vous n'êtes pas au courant, que vous ne savez pas. Donc, les personnes en place, dans le bureau, disaient déjà que c'était pas une bonne personne qui serait pas à la bonne place, alors qu'elles la connaissent absolument pas, puis qu'on doit laisser faire les
2: Mais vous
15: ne
2: devez pas écouter aussi les collaborateurs et collaboratrices dans le bureau quand il y a un nouveau chef qui est nommé?
15: Mais bien sûr, c'est notre devoir. On doit les écouter, on doit prendre en compte tous les griefs qui seraient amenés, pouvoir travailler. Donc à ce sujet-là, donc on a eu d'abord une idée de médiation, mais elle a dû être abandonnée parce que la médiatrice elle a constaté que la situation s'y prêtait pas du tout en l'absence de volonté de changement de la part d'une partie de l'équipe. Il y avait une équipe qui était tout à fait d'accord de faire cette médiation-là, mais l'autre partie pas. Après, on a fait une analyse du climat de travail et puis on a engagé justement une facilitatrice. Ça a permis au bureau de mettre sur la table les ressentis des diverses collaboratrices et de la responsable de travailler sur des pistes d'amélioration. Donc pour moi, c'est capital en tant que manager. J'ai un master en direction d'institutions socio-sanitaires. Pour moi, j'ai fait du management à ce niveau-là. Donc c'est important de pouvoir prendre en compte ces choses qui poseraient problème. On les pose sur la table, on y travaille. Puis après, je relève une chose encore, c'est que nous n'avons jamais caché les difficultés qu'a traversé le BEF et tant le Conseil d'État que la Commission de l'égalité ont été mises au tenu au courant au fil des mois qui se sont passés.
1: Ça, c'est pour les questions de ressources humaines. À vous entendre, tout va mieux aujourd'hui. Il y a quand même aussi des critiques politiques, notamment sur la mission du Bureau de l'égalité. Écoutez cet extrait de notre enquête.
16: Un bureau de l'égalité qui ne fait pas de vagues, c'est très confortable. Et je pense que oui, ça peut arranger de manière générale le Conseil d'État et en particulier un ministre qui porte des valeurs traditionnelles et qui refuse de voir la réalité de l'inégalité des chances en termes de genre en Suisse et à Fribourg.
1: La critique vient de Pascale Michel, députée socialiste au Grand Conseil et directrice d'Espace Femmes à Fribourg. Philippe Demierre, avoir un bureau de l'égalité qui ne fait pas de vagues, c'est l'idée ?
15: Non, je pense que le bureau de l'égalité, bon, déjà, c'est pas une ONG, mais c'est bien un bureau de l'État qui a des missions qui sont transversales, qui sont des missions essentielles. On a l'application de l'égalité entre hommes et femmes dans toutes les dimensions, donc égalité salariale, mais aussi conciliation de travail, vie familiale. Ça pose toujours des questions que l'on doit résoudre dans le terrain au niveau d'un pragmatisme exemplaire. Et puis, j'aimerais aussi souligner une chose, ça m'a été reproché ce matin, enfin, indirectement par Madame la députée Pascale Michel, que c'était parce que j'étais UDC, que je travaillais mal et tout, mais je suis élu comme conseiller d'État fribourgeois. Je travaille hors parti dans la collégialité la plus totale.
1: Et vous avez comme une vision politique, Philippe Demierre. Vous avez comme une vision politique, vous l'imprégnez, c'est logique, sur votre département, une ligne politique, pas sur le bureau de l'égalité ?
15: Je l'applique partout, ma ligne politique, et puis on essaie de trouver des consensus, ça c'est clair. Mais maintenant, une chose est certaine, c'est que je suis dans un collège, d'accord, on est 7 personnes, il y a une conseillère d'État et 6 conseillers d'État, on travaille ensemble. Moi je travaille pour le bien commun. J'aurai aucun pouvoir ou quoi que ce soit d'aller de ma propre initiative avec mes idéologies politiques UDC directement, sans avoir discuté avec mes collègues. Ça je le ferai jamais, et je l'ai jamais fait jusqu'à présent. Je respecte la collégialité, je suis élu comme conseiller d'État.
2: Sur le plan politique, Philippe de Maire-Fribourg a souvent été pointé du doigt pour son retard. Hein. Par exemple, le canton n'a pas encore de loi sur les violences conjugales, alors même que le canton a été frappé l'an passé par 2 féminicides et une tentative. Et on voit ce bureau de l'égalité qui a eu du retard à la mise en œuvre avec l'arrivée de cette nouvelle chef-là. Est-ce qu'il y a un lien ?
15: Écoutez, c'est vrai que je dois reconnaître qu'il y a eu à un moment donné des retards sur certains dossiers, ça je dois l'admettre. Puis après, ces retards-là ont pu être complètement compensés, rattrapés. Et puis on a mis ces mesures que je vous ai citées tout à l'heure en place, qui a permis de pallier ces manques-là. Donc pour parler d'un bœuf à l'arrêt, c'est vraiment dénigrer le travail, parce que quand j'entendais le reportage ce matin, on parlait d'un bœuf à l'arrêt, c'est juste dénigrer le travail des collaboratrices et collaborateurs, alors qu'on nous avons la chance de pouvoir compter sur une équipe qui est vraiment engagée, complètement, alors vraiment instituée, et puis qui fait son travail de la meilleure façon possible. C'est vrai qu'effectivement à Fribourg, c'est un des derniers cantons à ne pas avoir une loi sur les violences domestiques. Je rappelle que le Grand Conseil fribourgeois s'est prononcé en 2025 sur la création d'une telle loi et a suivi en cela l'avis qui a été exprimé par le Conseil d'État. Donc pour moi, c'est des choses. Le canton bouge. On a peut-être certes un tout petit retard sur certains dossiers, mais les choses se font et je veillerai à ce qu'elles se fassent encore d'autant plus rapidement à l'avenir.
2: Merci beaucoup Philippe Demier pour cette interview. Bonne soirée.
15: Merci, bonne soirée à vous.
2: Et à 18h50, c'est le moment tech du vendredi avec vous, Pascal Wassmer. Bonsoir.
17: Bonsoir.
2: Vous allez nous raconter l'histoire d'une fusée qui décolle puis qui retombe, mais pas dans l'espace, en bourse.
17: Oui, il y a une semaine, SpaceX faisait son entrée à Wall Street, la plus grosse introduction de l'histoire. L'action s'est envolée. Expliquez-nous, Pascal, ce qui s'est passé.
18: Bah, les montagnes russes, hein, comme d'habitude, avec Elon Musk, lancé à $135, l'action a frôlé les 225. C'était mardi. À ce sommet, SpaceX valait près de 3 000 milliards, la cinquième entreprise de la planète. Et puis la chute, c'est mardi, près de 20% de la valeur qui s'efface en 2 jours, environ $600 milliards partis en fumée.
17: Alors, perdre 600 milliards en quelques jours, on a de la peine même à se l'imaginer. Comment on peut perdre autant aussi vite?
18: Alors, 2 raisons principales. D'abord, très peu d'actions s'échangent, à peine 5% du capital, le reste est bloqué. Du coup, le moindre mouvement fait bouger le prix, dans un sens comme dans l'autre. Ensuite, après une telle envolée, des investisseurs ont simplement pris leur gain.
2: Et puis, il y a une annonce qui a refroidi les marchés cette semaine, un rachat apparemment qui a coûté 60 milliards.
18: C'est ça, exactement. Et ça, c'était la grosse surprise. SpaceX a annoncé l'achat de Cursor. Cursor, c'est la start-up d'intelligence artificielle spécialisée dans le code informatique. Pendant plusieurs mois, tous les informaticiens de la planète l'utilisaient pour avoir du code de meilleure qualité et surtout développer des choses plus facilement et plus rapidement. Une grosse hype autour de cette start-up. Et donc, 60 milliards de dollars payés en action. Et oui, c'est là où il y a un petit problème quand même, car payer en action, ça dilue les actionnaires, leur part du gâteau rétrécit. Alors finalement, l'opération reste une réussite pour SpaceX sur une semaine. L'action est passée de 135 à $185 actuellement. Là, j'ai regardé il y a 10 minutes.
17: Une start-up d'intelligence artificielle rachetée par une entreprise de fusée, on s'y perd un peu. Qu'est-ce qui relie tout ça?
18: Un seul nom. Ce nom, c'est pas Elon Musk, c'est Grok. Et c'est justement le pari de Musk. En février, il a fusionné SpaceX avec son intelligence artificielle, XAI. Depuis la même IA, Grok se retrouve partout dans les fusées, dans le code donc, et bientôt au volant, car Grok doit commander la conduite des Tesla à la voix. Cette fameuse conduite où on lui dit « va un peu moins vite, tourne à gauche », ça va être du Grok. C'est promis pour cet automne, même si, vous le savez, avec Elon Musk, les calendriers glissent souvent.
2: Ouais, et justement, personne ne s'en inquiète de ces calendriers qui prennent parfois du retard.
18: Alors en tout cas, il y a un pays qui s'en inquiète très fortement, c'est la Suède. Elle demande à l'Europe de refuser tout simplement la conduite autonome de Tesla tant qu'elle autorise, notamment récemment, les voitures Tesla à dépasser les limites de vitesse. Un vote européen est même attendu sur la question, mais le plus frappant est peut-être encore ailleurs. Dans un document judiciaire déposé le 15 juin, le responsable de l'intelligence artificielle du Pentagone reconnaît sous serment qu'une version militaire de Grok a guidé le ciblage de 2000 munitions en 96 heures lors d'une opération baptisée Epic Fury, que la presse américaine identifie comme la campagne des frappes contre l'Iran.
1: Est-ce que cet empire est-il aussi solide qu'il en a l'air ?
18: Et c'est toute la question aujourd'hui. Hein. Fusée, voiture, intelligence artificielle, on a l'impression d'être dans un James Bond. Tout est désormais relié, financé à crédit par des dettes croisées entre les filiales. La confiance des marchés y circule un peu comme de la monnaie. Elle peut payer 60 milliards en une matinée pour Cursor ou effacer 600 en deux jours.
2: Et la suite, Pascal, dans les prochains rendez-vous tech, on parle de quoi ? De milliards encore, j'imagine ?
18: Oui, exactement. Un emprunt géant, 20 milliards, le vote européen donc sur la voiture autonome et le retour en vol de la fusée Starship fin juillet. Une semaine au sommet, donc pour Elon Musk, reste à savoir s'il va y rester.
1: Merci beaucoup, Pascal. Et l'intelligence artificielle, on continue d'en parler. Vous faites peut-être partie de ceux qui lui posent régulièrement des questions et notamment lors de la votation sur l'initiative Pas de Suisse à 10 millions.
2: Oui, une étude s'est penchée sur les réponses fournies par ChatGPT, Grok encore lui, Google AI et Perplexity lorsqu'on les questionne sur le texte de l'UDC. Source, argument, ton employé, fidélité au texte de base proposé à la votation. Est-ce qu'on peut leur faire confiance ? On va vous poser la question. Xavier Mercier, bonsoir.
19: Bonsoir.
2: Vous êtes fondateur, directeur de Replix, société spécialisée dans la recherche sur les assistants IA. C'est vous qui avez mené cette étude. Alors déjà, comment vous avez fait pour mesurer la fiabilité des réponses ?
19: Alors effectivement, on s'est posé la question, lorsqu'on interroge un assistant IA, est-ce que la réponse donnée par les assistants sont fidèles au texte officiel et représentent finalement bien le débat démocratique. Et puis pour ça, la première étape a été de définir une série de prompts, de questions, on en a sélectionné une centaine, qui traduisent des intentions de recherche. Donc typiquement, on poserait la question « Que penses-tu de l'initiative ? Est-ce que tu voterais oui ? Quels sont les arguments pour ? Quels sont les arguments contre ? » On allait même un peu plus loin en essayant de savoir si l'assistant pouvait donner une opinion en lui demandant « Est-ce que, par exemple, l'initiative était perçue comme xénophobe ou bien est-ce qu'elle était réellement écologique ?» Donc on a fait cette série de prompts. Et puis ensuite, on les a joués tous les jours sur 5 assistants, aussi dans les 3 langues. Pourquoi on les a joués autant de temps? Parce que les assistants en fait IA reposent sur des modèles probabilistes et non déterministes, donc il a fallu faire cette répétition pour avoir une image un peu plus fidèle.
1: Et verdict, est-ce que les réponses étaient fiables?
19: Eh bien, oui. Et c'est plutôt une bonne chose. Les citoyennes, les citoyens peuvent utiliser en fait ces assistants parce que dans la grande majorité du temps,
1: grande majorité, c'est-à-dire.
19: Très peu de ChatGPT. En fait, la totalité des réponses, il n'y a pas d'hallucination ou d'invention. Ça, c'était une chose. Et je peux l'expliquer pourquoi. Parce que le corpus de sources, en fait, est très bien fait. Et je pense qu'on est. C'est vrai que le Parlement, les partis, les comités investissent du temps sur la création de contenu pertinent, authentique. Et donc ça, les assistants les reprennent assez bien.
2: Ouais. Selon votre enquête, dans 88% des cas, le ton de l'assistant IA est neutre. Dans les 12%, il prend un peu parti, il se mouille.
19: Ouais, c'est intéressant. Alors pas tous les assistants donnent leur opinion. ChatGPT, qui est le plus utilisé en Suisse, lui, et ce qui est encore plus intéressant, c'est qu'au fur et à mesure de la campagne, son opinion en fait varie. Au début, il trouve en fait l'initiative plutôt intéressante, et au fur et à mesure qu'on se rapproche du vote, il dit que finalement c'est peut-être un peu un instrument trop brutal de limiter la population.
2: Un peu comme la population, on a vu ça dans les sondages aussi. Hein.
19: Exactement. Donc ça traduit relativement bien en fait le débat démocratique.
1: Mais on imagine que si les gens s'informent et vont le faire de plus en plus avec l'intelligence artificielle, ça peut être un outil aussi pour les partis politiques pour essayer d'influencer. Est-ce qu'on peut manipuler ces assistants IA ?
19: Alors, dans cette étude, on a vu qu'il n'y avait pas de manipulation. Mais par contre, ce qu'on doit retenir, et ça c'est très important pour toutes les organisations, les marques qui veulent être présentes sur ces assistants, c'est que les réponses reposent sur des sources. Et donc ces sources, si les assistants les considèrent comme d'autorité, qui sont reprises par exemple par des sources officielles, des médias traditionnels, eh bien, elles pourraient être reprises telles quelles sur les assistants. Donc,
2: il pourrait y avoir un danger, en effet, Xavier Mercier. Exactement. On voit aussi que ces assistants IA s'informent, comme les citoyens, ils consultent les sites classiques, la RTS, la SRF, et ils donnent des informations fondées, du coup.
19: Oui, tout à fait. On a analysé, donc qu'un assistant répond à une question, il vient puiser sur des sources qu'il va trouver online. Et donc, sur toutes les analyses qu'on a fait, on a 90 000 sources qui ont été identifiées. Mmh. Et uniquement 36 de ces sources font consensus sur tous les assistants. Ce qui veut dire que les sources fiables d'autorité sont très reprises et sont reprises même sur 2/3, en fait, des réponses qui sont constitués.
2: Merci beaucoup.
1: Autant écouter l'original, écouter Forum.
2: Voilà, tout à fait. Merci beaucoup, Xavier Mercier. Vous êtes fondateur et directeur de Réplique, société spécialisée dans la recherche sur les assistants IA. On vous souhaite une bonne soirée.
19: Merci.
2: Et à bientôt.
1: Merci. Un mot de météo, Thibault.
2: Oui, demain, il fera, avec un peu de surprise, ensoleillé et très chaud. Voilà, je vous résume ça.
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1: L'IA n'aurait pas mieux résumé.
2: Ouais, le trafic est toujours fortement ralenti sur la une Lausanne-Genève, donc soyez prudents.
1: C'est la fin de cette édition de Forum. Merci pour votre fidélité. La technique ce soir, David Chapuis, Ludovic Labra, Damien Barrière-Constantin et Brian Lani. À l'édition et la production, Sophie Daoud, Valérie Lepage et Coralie Claude. Dans un instant, les informations, puis vous retrouverez Franck Mater à la présentation de Playlist. Belle soirée, bon week-end.
2: Belle soirée.
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20: Il n'y a pas eu de discussion aujourd'hui entre les États-Unis et l'Iran en Suisse, comme annoncé. Elles seront reportées, ces négociations qui devaient être lancées aujourd'hui pour évaluer, notamment évoquer la question du nucléaire iranien. Le vice-président américain J.D. Vance n'a pas fait le voyage. Le président du Parlement iranien non plus. Pour la suite, le département fédéral des affaires étrangères dit rester à disposition. Le projet s'appelle Transport 45. Le Conseil fédéral a fixé les grandes lignes de l'aménagement du rail et de la route jusqu'en 2045. Il a ouvert aujourd'hui une consultation qui va durer jusqu'au 9 octobre. Parmi les aménagements prévus, une amélioration de la ligne ferroviaire Bienne-Genève, la finalisation de la ligne directe entre Neuchâtel et La Chaux-de-Fonds, ainsi que l'extension de la gare de Genève-Cornavin. Une commission indépendante sera chargée de faire la lumière sur les injustices subies par les Yéniches et les Saintis. Selon le département fédéral de l'Intérieur, ce travail de mémoire doit reposer sur une base légale solide et répondre aux attentes des personnes concernées. Le Conseil fédéral pourrait maintenir le statut S établi pour les réfugiés ukrainiens et ce au-delà de mars 2027. Il prendra finalement sa décision à l'été après avoir sondé les acteurs concernés. Sachant qu'aucun signe de cessez-le-feu durable n'est visible, le maintien du statut S permettra de garantir une protection efficace aux personnes concernées et d'éviter une surcharge du système de l'asile. C'est ce qu'affirme aujourd'hui le conseiller fédéral en charge de la justice, Beat Jans. Et puis le Grand Conseil Genevois valide à l'unanimité aujourd'hui, à l'unanimité et une abstention, les comptes 2025 qui affichent un excédent de 50 millions. Après le sommet d'Évian, le manque à gagner est estimé à 300 millions pour Genève, pour les commerces, alors que beaucoup d'entre eux sont restés barricadés pendant presque une semaine. La Fédération des entreprises romandes de Genève estime que le canton devrait utiliser l'enveloppe prévue pour la casse pour combler justement ces pertes. La vague de chaleur s'est poursuivie aujourd'hui en Suisse avec des températures largement supérieures à 30 degrés. Elle s'annonce comme l'une des plus longues de l'histoire et c'est à Schaffhouse que le thermomètre a atteint son niveau le plus élevé. Il a fait 35,7 degrés aujourd'hui. La température a aussi dépassé les 35 degrés à l'aéroport de Zurich. En Suisse romande, il a fait 34 à Genève et Sion, 33 à Yverdon, 32 à Lausanne. Et puis en prévision des températures records attendues en début de semaine, plusieurs villes ont déjà établi des mesures spéciales. Le canton de Genève notamment va dispenser les plus jeunes élèves de se rendre en classe lundi et mardi. Enfin, sachez que le manque de précipitations renforce le risque d'incendie de forêt. Il a été relevé à 3 sur une échelle de 5 dans une grande partie de la Suisse. Le canton de Fribourg a relâché aujourd'hui plusieurs spécimens de cistudes d'Europe. C'est la seule espèce de tortue indigène de Suisse. Cette espèce figure parmi celles qui sont au bord de l'extinction. Sa conservation est donc considérée comme hautement prioritaire par la Confédération. L'an passé, 70 de ces tortues avaient déjà été relâchées. Aujourd'hui, 80 tortues ont été relâchées donc dans le canton de Fribourg et parmi elles, plusieurs sont équipées d'une balise GPS solaire qui va permettre de poursuivre l'analyse scientifique. Demain, évidemment, la canicule se poursuit. Soleil et chaleur seront toujours au rendez-vous. Le ciel se couvre en partie l'après-midi avec quelques orages possibles dans les Alpes. Il pourra faire jusqu'à 34 degrés. Même type de temps ce dimanche avec de possibles orages en fin de journée. Maximum 35 degrés.
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0: programme qu'on démarre avec la grosse nouveauté de la semaine et ce retour surprise des rappeurs lausannois de Sens Unique avec ce single inédit puisqu'il sort dans un mois. Ça s'appelle 37,2 et c'est dans Playlist sur RTS Première.
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Un retour réussi pour les Lausannois de Sens Unique avec ce nouveau single 37,2, morceau inédit hein, puisqu'il ne sort que dans un mois. Sens Unique, ils sont donc revenus sur scène l'an dernier après une absence de plus de 15 ans. Un comeback surprise pour ce crew de hip-hop fondé à Renan par le MC Carlos Leal et le DJ Just One. Nous sommes en 1987 et à cette époque, le rap en Europe n'en est qu'à ses balbutiements. En France, des futurs grands comme Ayan ou NTM sortent de leur grande ville, mais restent encore cantonnés à la scène underground. Et c'est donc par Renan que le hip-hop arrive en Suisse. Rapidement, Sens Unique gravit les échelons du rap européen, assurant des premières parties de Public Enemy et sortant des albums qui vont marquer et inspirer toute une génération, comme leur troisième opus Chromatique en 1994.

Une carrière bien lancée qui va perdurer jusqu'au début des années 2010. Un peu avant cette époque, Carlos Leal, le MC du groupe, est parti tenter sa chance en tant qu'acteur à Hollywood, avec pas mal de succès d'ailleurs, puisqu'on a pu le voir entre autres dans un James Bond ou dans la série Better Call Saul. Mais en 2025, l'envie de fouler les scènes a été plus forte et les membres de Sens Unique se sont à nouveau réunis avec leur batteur de live Bio et Jiggy Jones pour les backings. Un retour couronné de succès puisqu'ils ont écumé les festivals l'an dernier et qu'ils nous proposent ce nouveau single inédit puisque, je vous le rappelle, il ne sort que dans un mois. On va donc patienter en musique avec le premier classique de cette émission. C'est Anne Peebles qui sortait ce « I Can't Stand the Rain » en 1973.

Irrésistible et cool de Anne Peebles sur RTS Première, I Can Stand the Rain, un titre écrit avec son mari en 1973. Anne Peebles, laissez-moi vous dire quelques mots sur cette grande dame de la soul music, une artiste née en 1947 qui va apprendre à chanter à l'église, reprenant les grands standards du gospel. Mais c'est lors d'une audition donnée à Memphis que sa vie va changer. Remarquée pour sa voix exceptionnelle, elle va troquer les églises pour les boîtes de nuit et devenir une artiste incontournable de la Memphis Soul à la fin des années 60. L'explosion arrivera en 1973 avec la sortie du titre qu'on vient d'entendre, I Can Stand the Rain, un morceau à l'intro un peu étrange qui va fasciner d'autres grandes voix de la soul comme Tina Turner et même se faire sampler par Missy Elliott. Anne Peebles qui va continuer à se produire sur scène jusqu'en 2012. Elle aurait pu continuer, mais un AVC a stoppé sa carrière du jour au lendemain. Cette semaine, cette grande dame a fêté son 79e anniversaire et on voulait lui rendre hommage avec ce classique. Retour en 2026 maintenant, on file en France pour célébrer le comeback d'un jeune homme qui avait un peu disparu des radars. C'est Christophe Willem et ce nouveau single « System ».

0: Il a fêté cette année ses 20 ans de carrière, une carrière commencée en remportant le télécrochet de la Nouvelle Star d'M6. C'était Christophe Willem dans Playlist et ce tout nouveau morceau qui s'intitulait « Système ». On reste en France, si vous le voulez bien, avec une autre actrice majeure de la variété hexagonale. C'est Zazie qui revient elle aussi avec un nouveau titre, « Peu importe » sur RTS Première.
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Une Zazie qui mêle électro et chansons françaises. Sur ce titre, ça s'appelait Peu importe. Et le côté électronique était amené par le producteur Yuxek qui a travaillé avec elle sur le morceau. Pas de musique électronique pour la suite, mais un hit international qui sublimait l'excellence du songwriting suédois. C'est ABBA, The Winner Takes It All.

Un des plus gros succès de l'année 1980, The Winner Takes It All, c'était ABBA dans Playlist. The Winner Takes It All, le vainqueur emporte tout, une chanson dans laquelle le compositeur Björn Ulvaeus parlait de son divorce douloureux avec la chanteuse de ABBA, Agnetha, avec qui il continuait pourtant de collaborer. Et après ABBA, on s'intéresse à un autre immense groupe des années 70 et 80, c'est Queen, et plus particulièrement à son batteur Roger Taylor, qui vient de sortir ce single mêlant électro et world music en compagnie de la chorale des jeunes Glove U. Ça s'appelle Come On Summer.

Le batteur de Queen, Roger Taylor, sur RTS Première, Command Summer, un titre sur lequel il joue d'à peu près tous les instruments, comme quoi il y a une vie après avoir joué avec un des plus grands groupes de rock au monde. Nous sommes le vendredi 19 juin 2026 et il y a exactement 57 ans, un certain David Bowie s'apprêtait à changer l'histoire du rock. Le lendemain, c'est-à-dire le 20 juin 1969, il entrait au studio Trident de Londres pour enregistrer son chef-d'œuvre absolu, A Space Oddity, qu'on réécoute avec plaisir dans Playlist.

0: playlist s'interrompt quelques instants pour une information urgente.
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2: Faites preuve de prudence sur l'A16 de Lémont-Bienne. On signale un cycliste dans le tunnel de Pierre-Pertuis en direction de Bienne.
0: Un des plus beaux titres de David Bowie sur RTS Première, Space Oddity, morceau enregistré le 20 juin 1969, soit il y a exactement 57 ans.
3: On vous a pas encore passé de musique suisse, alors
0: beaucoup
3: on se rattrape
0: de géants
3: avec
0: de la musique
3: grande gagnante
0: de l'émission
3: The Boys.
0: On va revenir
3: c'est
0: sur le dernier album de
3: Lady
0: Paul McCartney
3: et son titre The Boys of Dungeon Lane.
0: Un des plus beaux titres de David Bowie sur RTS Première, Space Oddity, morceau enregistré le 20 juin 1969, soit il y a exactement 57 ans. Beaucoup de géants de la musique dans cette playlist du jour, puisqu'on va revenir sur le dernier album de Paul McCartney, The Boys of Dungeon Lane, son excellent nouvel album qui est sorti il y a quelques semaines et qui n'en finit pas de nous émerveiller. La preuve avec ce titre, c'est The Days We Left Behind. On vous a pas encore passé de musique suisse, alors on se rattrape avec la grande gagnante de l'émission The Voice, c'est la lausannoise Lady O et son titre Purple Letter. Un des plus beaux titres de David Bowie sur RTS Première, Space Oddity, morceau enregistré le 20 juin 1969, soit il y a exactement 57 ans. Beaucoup de géants de la musique dans cette playlist du jour, puisqu'on va revenir sur le dernier album de Paul McCartney, The Boys of Dungeon Lane, son excellent nouvel album qui est sorti il y a quelques semaines et qui n'en finit pas de nous émerveiller. La preuve avec ce titre, c'est The Days We Left Behind.

83 ans, quelques rides, mais une voix et un talent toujours intact pour Paul McCartney qu'on vient d'entendre. Le morceau s'appelait « The Days We Left Behind » et il était extrait de son nouvel album « The Boys of Dungeon Lane ». Un peu de jazz maintenant, ça va nous changer un peu avec une collaboration entre Melody Gardot et On Kim and the Dirty Jazz « When Colors Turn Grey ».

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0: Un des plus beaux slows de l'histoire de la musique, je n'ai pas peur de le dire, c'était « L'été indien » de Joe Dassin, titre de 1975, qui fait encore chavirer les cœurs, composé par le génial Toto Cotugno. Retour en 2026 avec un autre artiste qui fait son comeback, c'est Grand Corps Malade, qui apparemment n'a pas encore dit son dernier mot, ni fait son dernier slam. La preuve avec ce nouveau morceau, j'en ai pas encore fini.
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0: Le flow inimitable de Grand Corps Malade sur RTS Première, j'en ai pas encore fini, un tout nouveau morceau qui sera disponible sur son nouvel album Voir la mer, prévu pour le 18 septembre. On vous a pas encore passé de musique suisse, alors on se rattrape avec la grande gagnante de l'émission The Voice, c'est la lausannoise Lady O et son titre Purple Letter.

0: Purple Letter, la vaudoise Lady O dans Playlist. Lady O que vous pourrez voir en live cet été au Montreux Jazz Festival et à la rentrée au Festival Label Suisse. Un classique maintenant, retour en 1965 avec la diva Nina Simone et ce tube intemporel Feeling Good sur RTS Première.
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Feeling good, c'est vrai qu'on se sent bien en écoutant Nina Simone et ce classique sorti en 1965 sur son album I Put a Spell on You. La suite dans Playlist, c'est le grand retour de la chanteuse valaisanne Sandor. Sandor qui revient chatouiller nos oreilles avec ce nouveau single, L'amour silencieux.

L'amour silencieux, la Valaisanne s'endort dans Playlist sur RTS Première. On arrive gentiment à la fin de cette belle émission, mais pas avant d'avoir écouté une nouveauté. C'est la chanteuse française Camille qui revient avec ce nouveau titre, Si tu souris aux anges.

0: On reconnaît sa signature vocale très rythmique dès les premières secondes, Camille sur RTS Première et ce nouveau single qui s'intitulait « Si tu souris aux anges ». Voilà, cette avant-dernière playlist de la saison, c'est déjà fini. Un grand merci au Big Boss de la musique, Willy Deselu, pour la belle sélection et à Didier Rossa pour sa réalisation. On se réjouit déjà de vous retrouver la semaine prochaine, même heure, pour la dernière. Et en attendant, on vous souhaite un excellent week-end à l'écoute de nos ondes. 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
1: Virginie Langeroc.
2: Israël et le Hezbollah ont conclu un cessez-le-feu. Il est entré en vigueur ce vendredi à 16h heure locale. Cette annonce intervient après un regain de violence meurtrière au Liban. Israël a pilonné le sud et l'est du pays. Des frappes qui ont fait 47 morts côté libanais et près d'une centaine de blessés. En riposte, selon Israël, à une attaque du Hezbollah qui a tué 4 soldats israéliens. Ce cessez-le-feu reste précaire. C'est d'ailleurs le second après un précédent mi-avril qui n'a jamais été respecté. Il a été négocié en urgence par les médiateurs américains et qataris, alors que ces frappes au Liban menacent aussi la tenue de l'accord entre Israël et le Liban, conclu il y a quelques jours. En parallèle, la Suisse annonce le report sine die, donc sans date ultérieure, des négociations qui étaient prévues aujourd'hui entre Téhéran et Washington. Il n'y a aucune urgence, a déclaré le porte-parole de la diplomatie iranienne, mais nous comptons organiser une réunion dans les prochains jours, ajoute-t-il. Le chef de la diplomatie du Pakistan, pays médiateur, doit en tout cas rencontrer ce dimanche au Caire, ses homologues égyptiens, saoudiens et turcs, eux aussi impliqués pour faire avancer les pourparlers. Les symboles nazis dans l'espace public seront bientôt interdits en Suisse. C'est la décision prise aujourd'hui par le Conseil fédéral qui a élaboré une nouvelle loi à la demande du Parlement. Jusqu'ici, l'exhibition de pareils signes n'était punie qu'en cas de propagande. Une lacune donc pour le Parlement. Cette nouvelle loi vise donc à combler une faille et à interdire l'utilisation publique des symboles nazis. Au Portugal, le Parlement a rejeté aujourd'hui un projet de réforme du Code du travail qui était porté depuis un an par le gouvernement minoritaire de droite. Un projet très contesté par l'opposition de gauche et les syndicats. C'est l'extrême droite qui a finalement poussé au rejet de cette réforme. Elle a voté, à la surprise générale, contre le texte qu'elle se disait au départ prête à soutenir. Le gouvernement avait présenté l'été dernier ce vaste projet de réforme du travail pour simplifier les procédures de licenciement, allonger la durée des contrats à durée déterminée et élargir le service minimum en cas de grève. Elle tentait de traverser illégalement la Manche et la mer du Nord à bord de petites embarcations pour passer de la France à l'Angleterre. Aujourd'hui, 157 personnes ont pu être secourues, annoncent les autorités maritimes. Après plusieurs mois de négociations, un nouvel accord franco-britannique destiné à freiner les traversées clandestines de la Manche avait été signé ce printemps. Cyclisme avec la troisième étape du Tour de Suisse et c'est Jonathan Narváez, 29 ans, coéquipier de Tadej Pogačar, qui remporte donc aujourd'hui cette troisième étape. La Coupe du Monde de football se poursuit avec ce soir États-Unis-Australie dès 21h, plus tard dans la nuit Brésil-Haïti et Écosse-Maroc. Le Mexique, l'un des trois co-organisateurs du Mondial, est le premier pays à s'être qualifié pour les 16e de finale en gagnant 1-0 contre la Corée du Sud hier. La canicule se poursuit demain. Des nuages se développeront en montagne et s'accompagneront de foyers orageux dans les Alpes et parfois jusqu'en plaine. Il fera un maximum de 34 degrés.
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3: Soyez prudent si vous circulez sur l'autoroute Lausanne-Genève. Un poids lourd en panne provoque un bouchon entre Nyon et Coppet en direction de Genève. Un retard d'une vingtaine de minutes est à prévoir.
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9: Mardi 22 juillet dernier, premier soir du Paléo Festival QV 2025.
6: En ouverture de cette 48e édition, la Plaine de Lasse accueille l'un des groupes les plus emblématiques des années 80, Simple Minds. Au départ, ce sont quatre copains qui écument les pubs de Glasgow pour se faire un nom et un son. D'abord discret, le succès de Simple Minds grandit de la fin des années 70 au milieu des années 80. Et issu de la mouvance punk, le groupe glisse lentement vers la new wave, puis vers le rock taillé pour les stades. Et en 1985, eh bien, il explose quand il participe à la bande originale du film Breakfast Club avec l'entêtant Don't You Forget About Me. Et puis le monde change. Et le son de

0: qui nous attend dans leur avenir. Le concert commence avec Waterfront. Bonsoir.
1: Ça va en paléo ? 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

0: Ce soir dans Première Live, Simple Minds, avec un concert enregistré le 22 juillet dernier au Paléo Festival à Nyon. On vient d'entendre Love Song et vous avez probablement déjà remarqué que la voix de Jim Kerr, cette voix qui ne ressemble à aucune autre, eh bien elle n'a pratiquement pas bougé depuis les débuts du groupe à la fin des années 70. Et il y a une raison très simple à ça, d'après le chanteur. Dans une interview, il a expliqué qu'il faisait partie d'une espèce rare. Non seulement il est un rocker qui ne boit pas, mais il est aussi un Écossais qui ne boit pas. Et qui ne fume pas non plus. Et il raconte aussi que quand les gens lui demandent si l'alcool, c'est mauvais pour les cordes vocales, il répond que non, en fait, ce qui est mauvais pour la voix, c'est de rester debout à discuter toute la nuit. Et il ajoute ensuite, dans cette interview un peu plus sérieusement, qu'en réalité, il ne sait pas si ça a vraiment un rapport, mais qu'il touche du bois pour que son organe ne lui fasse pas défaut à l'avenir. Et bien jusqu'à présent, semblerait que tout se passe bien.
1: What a pleasure for us, Simple Minds, to be in this great festival, Paléo. Thank you for coming. Thank you for inviting us.
0: Simple Minds dans Première Live avec O Jungle Land.

Simple Mind sur RTS Première avec Someone, Somewhere and Summertime, enregistré lors de leur passage au 48e Paléo Festival, c'était le 22 juillet 2025. Si vous êtes familier de ce groupe écossais, vous savez probablement que leur nom leur a été inspiré par David Bowie, qu'ils admirent beaucoup, et par les paroles de sa chanson Gin Gin. Mais ce que vous ne savez peut-être pas, c'est que très tôt dans leur carrière, les Simple Minds ont eu la chance de rencontrer ce même David Bowie en même temps que Iggy Pop. Nous sommes en 1979 et les très jeunes membres de Simple Minds, même pas 20 ans à l'époque, sont au Rockfield Studios. C'est un petit studio d'enregistrement retiré dans la campagne britannique où le groupe travaille sur son deuxième album, Real to Real Cacophony. Et ils découvrent que dans l'une des autres pièces du lieu, c'est Iggy Pop lui-même qui travaille sur de nouvelles productions. Le soir, les musiciens prennent l'habitude de passer un peu de temps ensemble. Et puis un week-end, c'est David Bowie, grand ami de Liguane, qui débarque dans leur retraite campagnarde. Jim Kerr n'en revient pas. Et alors que Bowie et Iggy travaillent à de nouvelles chansons, il y en a une pour laquelle ils imaginent un refrain chanté par ce qui ressemblerait à un groupe de fans de foot. Ils réquisitionnent alors tous les gens présents et tout le monde s'entasse autour d'un micro. Après quelques prises, Bowie dit assez diplomatiquement « Pourquoi est-ce que tous ceux dont ce n'est pas le métier de chanter ne se mettraient pas un tout petit peu en arrière ?» Voilà comment le jeune Jim Kerr se retrouve seul avec son idole et Iggy Pop en train de faire les chœurs sur une chanson intitulée « Play it safe », une participation d'ailleurs dûment créditée sur la pochette de l'album « Soldier » de Iggy Pop.

On poursuit l'écoute de ce concert de Simple Minds enregistré en juillet dernier pendant le Paléo Festival. À suivre, Theme for Great Cities, extrait de l'album Sun and Fascination, sorti en 81.

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1: Sur l'autoroute Lausanne-Genève, un poids lourd en panne provoque un bouchon entre Nyon et Coppet en direction de Genève. Un retard d'une vingtaine de minutes est à prévoir.
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Promised You a Miracle, Simple Minds, dans Première Live. Et sachez que quand il n'est pas en train d'haranguer la foule, Jim Kerr, le chanteur du groupe, mène une vie paisible mais bien remplie en tant qu'aubergiste. Il est le propriétaire d'un hôtel en Sicile, dans la ville côtière de Taormina, avec une vue spectaculaire sur l'Etna. Une situation qui, en plus d'être paradisiaque, lui fournit, selon ses propres dires, une réponse astucieuse aux questions déplacées. Par exemple, quand un journaliste américain l'appelle pour lui demander ce que ça fait de n'être connu que pour une seule chanson aux États-Unis, eh bien il répond « Je suis désolé, je suis assis au bord de la piscine de mon incroyable hôtel dans l'un des endroits les plus beaux de la planète et la réception est vraiment pas terrible ici, au sommet de cette colline magnifique. Est-ce que vous pourriez, s'il vous plaît, répéter la question ?» Vous écoutez RTS Première et jusqu'à 21h, on s'immerge dans le concert de Simple Minds, enregistré le 22 juillet 2025 au Paléo Festival. Pour la suite, encore l'un des grands succès de ce groupe phare des années 80, voici See the Lights.

0: Et dire qu'au départ, il ne voulait même pas de cette chanson. Simple Minds dans Premier Live avec Don't You Forget About Me, seul morceau de leur répertoire qu'ils n'aient pas écrit eux-mêmes. Ce sont les producteurs Keith Forsey et le guitariste Steve Schiff qui en sont à l'origine pour le film The Breakfast Club, sorti en 1985. Après l'avoir décliné une première fois, c'est finalement Chrissy Hynde, la chanteuse des Pretenders et, à l'époque, épouse de Jim Kerr, qui convainc le groupe écossais d'enregistrer la chanson, pressentant qu'elle pourrait avoir un certain succès. Avec désormais plus d'un milliard d'écoutes sur les plateformes de streaming, c'est le moins qu'on puisse dire.
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0: On arrive presque au bout de cette soirée, mais avant de se séparer, on a encore le temps d'écouter Alive and Kicking, Simple Minds, dans Premier Live.

0: C'est la fin de ce concert des Simple Minds, enregistré en juillet dernier au Paléo Festival de Nyon. Merci à toutes celles et à tous ceux qui ont œuvré à cette émission. Willy Dezelu pour son impeccable programmation, Héloïse Nussbaum, notre indispensable attachée de production, et José Moreno pour la réalisation haute couture de cette émission. Juste après les informations, vous avez rendez-vous avec Christine Gonzalez. Excellente soirée en notre compagnie. 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
1: Virginie Langeroc.
2: Israël s'engage à respecter le cessez-le-feu au Liban. Si le Hezbollah en fait autant, propos tenus ce soir par l'ambassadeur israélien aux États-Unis. Israël et le Hezbollah pro-iranien ont convenu d'un cessez-le-feu dans l'après-midi après un regain de violence particulièrement meurtrière au Liban. Ce cessez-le-feu, après un premier mi-avril qui n'a jamais été respecté, a été négocié en urgence par les médiateurs américains et qataris pour ne pas mettre en péril le protocole d'accord conclu il y a deux jours entre l'Iran et les États-Unis. Et alors que le trafic maritime avait repris depuis hier, justement, à la faveur de ce protocole d'accord, l'Iran oblige désormais les navires souhaitant emprunter cette voie stratégique à suivre un nouvel itinéraire et à faire une demande de transit 48 heures à l'avance. Et ce, malgré le fait que la réouverture du détroit figure dans cet accord entre l'Iran et les États-Unis. Enfin, les pourparlers prévus aujourd'hui en Suisse, qui étaient censés donner le coup d'envoi à deux mois de négociations pour régler, entre autres, le sujet du nucléaire iranien, ont été reporté sans date ultérieure, jetant une nouvelle incertitude sur la situation maritime dans la région. Les Suisses voteront sur l'augmentation de la taxe sur la valeur ajoutée de 0,4% pour financer la 13e rente AVS. Les deux chambres ont donc confirmé cette variante choisie pour régler ce financement. Il n'y aura pas de hausse des cotisations salariales, mais la hausse de la TVA ne suffira pas. Le Conseil fédéral va donc devoir imaginer d'autres moyens de financement pour ne pas endetter l'assurance vieillesse. Le sort des salaires minimums cantonaux va se jouer dans les urnes. L'Union syndicale suisse annonce lancer un référendum contre ce qu'il appelle l'attaque votée par le Parlement qui donne la priorité aux conventions collectives de travail. Selon l'Union syndicale suisse, le projet adopté par le Parlement vide les salaires minimums de leur substance. La fêtière syndicale estime que les salaires ne suffiront plus pour vivre dans certaines branches. La mesure affecterait notamment les employés de l'hôtellerie-restauration, du nettoyage et de nombreux commerces de services. Les Suisses ne voteront que sur l'initiative pour une limitation des feux d'artifice. Le National a refusé aujourd'hui, lors des votations finales, le contre-projet plus souple qui vise à minimiser les effets néfastes des pétards. Au Royaume-Uni, une collision entre deux trains a eu lieu au nord de Londres, dans la région de Bedford, ce soir à près de 90 km au nord de la capitale britannique. L'accident aurait fait des blessés. Les services d'ambulance ont indiqué avoir envoyé beaucoup de moyens, y compris aériens. On n'en sait pas plus pour le moment. Demain, soleil et chaleur toujours au rendez-vous. La canicule se poursuit. Dans l'après-midi, le ciel devrait se couvrir avec quelques orages possibles, notamment dans les Alpes. Il pourrait faire jusqu'à 34 degrés. Même type de temps ce dimanche. Soleil et chaleur avec toujours des orages en fin de journée. Et il fera jusqu'à 35 degrés.
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3: Sur l'autoroute Lausanne-Genève, le dépannage d'un poids lourd provoque un retard d'une demi-heure entre Nyon et Coppet en direction de Genève.
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Extrait du livre de notre invitée, Judith Godrèche, « Prière de remettre en ordre avant de quitter les lieux », publié aux éditions du Seuil. Je n'ai jamais voulu me promener dans ce jardin secret. Celui qui vous inflige sa violence vous imposera ensuite une balade dans le jardin secret. Celle qui endure cette violence deviendra gardienne de ce secret commun. C'est systématique. La honte fait ce choix en son nom. L'agresseur le sait. Il ne l'a peut-être pas formulé, mais il le sait. Dans la rue, un homme vous croise, vous bouscule volontairement, puis part en courant. Vous êtes au sol, sous le choc, mais vous voilà rapidement debout, entouré de passants inquiets. Malgré la douleur stridente, vous les rassurez. « Mais non, pas du tout besoin d'aller à l'hôpital, je vous promets, tout va bien. » Vous affichez un large sourire, jusqu'aux oreilles. Vous forcez même un petit rire. « Je n'ai rien, vraiment, pas du tout mal, non, vous inquiétez pas. » Et partez le plus vite possible dans la direction opposée. L'épaule déboîtée. Arrivé chez vous, vous vous effondrez de douleur. Dans la plupart des cas, la couverture perdure, le faire-semblant. La honte domine. Vous trouvez des justifications pour expliquer votre inertie. Il est impossible de retrouver l'homme responsable de cette chute. Le commissariat est loin, ils ne croiront pas. Ils penseront que je me suis jeté par terre, pire, que je l'ai poussé. Votre mémoire flanche déjà. De quelle couleur était son manteau ? Portait-il des lunettes ? Des bottes, peut-être ? Le trottoir était-il blanc ?

0: que quand on se fait agresser, quand on est agressé sexuellement, on se sent coupable de ce qui nous arrive, en fait. Y a un inversement de la culpabilité. Et, oui, je crois que c'est assez... Moi, je dirais pas systématique, mais en tout cas, il me semble que c'est quelque chose qu'on a souvent en commun, ouais.
1: La honte.
0: Ouais.
1: Comme une honte originelle, quoi, qui ressurgit, comme si on était avec.
0: Ouais, tout à fait, comme si... Oui, comme si on était responsable, en fait. Dans le fond, ce qui nous arrive en mal, c'est de notre faute. Et c'est un pli qu'on prend... Enfin, pour certaines personnes, c'est très tôt, pour d'autres, c'est plus tard. Mais une fois que ce pli-là est pris, c'est très compliqué de s'inscrire différemment ou de vivre les choses différemment. Et je ne sais pas ensuite, il me semble que, alors ensuite, si on veut généraliser ou parler de ça dans un contexte moins. Qui n'est pas lié, par exemple, aux violences sexuelles, mais je ne sais pas, je me suis toujours fait la réflexion, vous savez, de justement cette. Cette petite honte qu'on a aussi quand on tombe dans la rue et qu'on se fait pas agresser, mais juste on se casse la gueule ou ce truc, vous savez, de faire semblant que quelque chose fait pas mal, en fait.
1: Alors que ça fait méga mal.
0: Ouais.
1: Et cette gêne, en fait, comme si on était responsable de cette chute et regarder qui nous regarde, quoi.
0: Exactement. Et être capable de repartir alors qu'on a la cheville cassée et de faire comme si de rien n'était, en fait. Et ça, ce réflexe-là, il est décuplé. Et pire encore, lorsqu'il s'agit en tout cas de violences sexuelles, on se sent, il peut arriver en tout cas qu'on se sente, qu'on fasse non seulement semblant de ne pas avoir mal, mais qu'en plus on se sente responsable.
1: Ça fait pile 2 ans, le 6 février 2024, vous portez plainte contre Benoît Jacquot pour viol avec violence sur mineur de moins de 15 ans, mais aussi contre Jacques Doyon pour des faits d'agression sexuelle autour du tournage La fille de 15 ans. Vous publiez aujourd'hui Prière de remettre en ordre avant de quitter les lieux aux éditions du Seuil, un geste littéraire percutant, le témoignage d'une femme à qui on a volé l'enfance, une autobiographie où vous racontez votre histoire avec des images, des textes, des lettres, des articles aussi, qui constituent comme des pièces à conviction. Mais vous nous expliquez qu'au fond, ce n'est pas vraiment nous que vous souhaitez convaincre, car vous écrivez ceci, écrire pour me convaincre.
0: Oui, je pense que je suis la première personne qui doute. Et la première personne qui a refoulé, qui a vécu avec cette histoire en la glamourisant, c'est un mot qui n'existe pas, mais vous voyez, en la et du coup en embellissant et regarder les choses en face, remettre les choses à leur place, ça a été un effort colossal pour moi et qui a une sorte de comment dire, vous voyez, j'ai porté plainte, j'ai fait tout ce j'ai pris la parole publiquement, etc. Enfin, c'est comme si j'avais inscrit à chaque fois quelque chose un peu plus profond, une marque encore plus dans le sable. Enfin, vous voyez, comme si je creusais, je ne sais pas, soit se met une pierre de plus à l'édifice, mais c'est comme si j'ancrais une vérité implacable de manière de plus en plus... comment dire, indiscutable, éternel, comme si moi-même, je voulais me retrouver face à une réalité qui fasse que je ne puisse plus faire repartir en arrière, repartir dans l'autre sens, quoi. C'est-à-dire, le livre, il me donne rendez-vous, il me confronte, il existe en dehors de moi maintenant, aujourd'hui, et d'une certaine manière, il me demande des comptes. Et c'est aussi pour ça que je l'ai écrit.
1: Parce que vous avez volé vos mots, et là, ce sont les vôtres. Il y a une réparation possible, grâce aux mots?
0: Je pense qu'il y a une réparation possible. Une réparation, la réparation a un coût, c'est-à-dire qu'elle vient avec son lot de moments difficiles. Oui, mais il y a une réparation possible, ouais. En tout cas, le geste, l'écriture, pour moi, est déjà en soi un pas vers la réparation, puisque c'est de me donner rendez-vous, et donc d'être en contact avec moi-même, et de me retrouver dans ce lieu-là, celui de l'écriture, qui est un lieu dans lequel je me sens en sécurité, et donc de partir du principe qu'il y a un lieu qui m'appartient, un lieu, en tout cas, où j'ai le droit d'aller, où personne d'autre que moi, dont personne d'autre que moi ne connaît l'emplacement et c'est moi qui ai la clé de la porte. Donc ouais. En fait, c'est en effet une manière de m'autoriser, d'autoriser une existence à un endroit

0: droit de l'indépendance, quoi.
1: Ce lieu qui vous appartient, il vous appartient depuis très longtemps, parce que écrire, vous l'avez toujours fait. Il y a des lettres, par exemple, qui mettent en mots votre malaise à l'époque. J'ai été particulièrement marquée par une lettre que vous adressez à votre mère, où vous écrivez « J'ai beau me sentir mal, c'est comme si c'était ma place. Et je me demande si je pourrais retrouver un équilibre affectif sans lui, comme si toutes les relations étaient brouillées. » Et vous racontez l'emprise, c'est ça l'emprise, ça brouille tout.
0: Ouais, c'est ça l'emprise et c'est fou parce que dans le fond, vous voyez, on peut tourner le truc dans tous les sens. En fait, on peut l'avoir formulé du bout des lèvres, l'emprise, mais on l'a pas vraiment. C'est une ébauche de prise de conscience parce qu'en fait, on voit bien dans le livre comment il y avait des indices de cette émancipation, des tentatives de fuite, mais que je retournais toujours au bercail.
1: Et vous l'expliquez aussi très bien, retourner au bercail, mais retourner à l'écriture aussi, parce que votre livre démontre que vous avez toujours tout écrit et que ça fait longtemps que vous parlez, c'est juste qu'on n'a pas voulu vous écouter ou vous lire. Quand vous aviez 23 ans, vous avez publié un premier livre, Point de côté, qui parle d'une relation sous emprise, mais à ce moment-là, ça prend pas. Enfin, je sais pas, hein, j'y étais pas, mais comment vous avez vécu cette silenciation à l'époque?
0: Je crois pas que, honnêtement, moi, je n'avais aucune attente quand j'ai écrit Point de côté. Je me disais pas, puisque je parle de violence, on va venir, quelqu'un va, la loi va, vous voyez, ça, une autorité va se positionner, la loi. Vous voyez, j'avais aucune attente, en fait. Moi, je racontais ça parce que j'en avais besoin. Je transposais, puisque c'est un roman, vous voyez, ce récit, cette histoire de cette très jeune fille qui vole un enfant. Et donc tout était dans la métaphore. D'ailleurs, c'était très poétique, ce qui était aussi une façon de négocier avec la réalité pour moi, d'amener tout le temps de la poésie, de voyez, d'arrondir les angles, de rendre les choses plus douces, plus polies. Voilà. Et je ne m'attendais à rien, mais par contre aujourd'hui, vous voyez, par exemple, je me suis posé la question là tout récemment, je me suis dit mais c'est dingue, en fait. J'arrête pas de donner des interviews, des journalistes, vous voyez, actent en lisant mon livre, preuve devant les yeux, on va dire, puisque ils lisent donc à l'intérieur du livre, dans le cadre de cet objet littéraire, ils voient qu'il y a des articles de journaux de l'époque, etc., dans lesquels on peut lire que ces hommes-là parlent très très librement du fait qu'ils ont volé mes écrits. Et en fait, je me disais, mais personne ne se réveille. La SACD, vous voyez, qui est la société des auteurs, ne m'a pas contactée pour dire, mais alors, quand même, on va se positionner, on se pose des questions. Peut-être qu'il est possible de... Enfin, vous voyez ce que je veux dire? Dans le fond, c'est comme si dans 10 ans, on va me poser la même question. On va me dire, alors, à la sortie de votre livre...
1: Personne s'est dit, tiens, à la droite du pognon, quoi. Ouais.
0: Ouais. C'est la muse est sortie de la cage, mais en fait, bing, elle est retournée. Quoi. C'est la cage existe à jamais, pour toujours et à jamais. Quoi.
1: Oh, en fait, c'est ça le truc, c'est qu'on n'est jamais là où on doit être.
0: Exactement.
1: Nous, les gens qui posons des questions.
0: Ouais. Non, mais c'est vrai. C'est vrai qu'il faut
1: Ça me choque, hein, en tant que journaliste, que vous étiez si jeune, tant interviewé, ça fait 30 ans que vous faites des interviews. Ouais. On se dit pas, tiens, il y a peut-être une question à poser importante là, parce que on nous raconte une histoire d'emprise d'une jeune fille avec un homme plus âgé, c'est ce qu'elle est en train de vivre là maintenant, et puis bon, ça n'existe pas. Enfin, ça paraît lunaire aujourd'hui, mais c'était il y a 30 ans, quoi.
0: Ouais, mais c'est vrai que c'est pour ça c'est pour ça. En tout cas, ce qui est sûr, c'est que j'espère bien que ce livre est politique, j'espère bien qu'il va devenir j'attends beaucoup de lui, on va dire, d'une certaine manière, vous voyez, c'est-à-dire que j'espère qu'il est brûlant, quoi. J'espère qu'il me seconde dans ce combat pour secouer les choses, c'est-à-dire que je place à son endroit un espoir, hein. Et donc, dans la force des mots et dans la puissance de ces vérités-là qui sont à jamais ancrées dans le cadre de ce livre. Mais c'est vrai que dans le fond, c'est pas tant les questions qu'on me pose, mais je me rends bien compte qu'on tourne toujours, toujours, toujours autour de la relation. La relation, d'ailleurs, évidemment, absolument choquante, qui est représentée et racontée sous tous ses angles dans le livre, en tout cas. Mais également, je me dis, qu'est-ce que ça dit de la société? Qu'est-ce que ça dit du lecteur qui fait partie des institutions aussi? Enfin, vous voyez ce que je veux dire? Et qui ne réagirait pas, ou qui ne réagit pas, ou qui ne l'a pas lu, tout simplement.
1: Vous avez écrit cette phrase qui recouvre une pleine page. Ce n'est pas de votre faute. Vous l'avez écrit 60 fois, j'ai compté. C'est une page qu'on a envie d'arracher et de coller sur les murs. Vous l'écrivez à qui, cette phrase?
0: Ben, je l'écris pour me convaincre, puisque c'est une phrase qui m'a été dite par une procureure américaine qui essayait de faire condamner Harvey Weinstein, qui voulait me faire venir à la barre pour être témoin, pour témoigner de ce que j'avais, de l'agression que j'avais subie quand j'étais jeune au Festival de Cannes. Et je pensais que j'étais un témoin qui allait saboter involontairement le... Oui, que j'allais lui saboter son procès, quoi, elle, parce que j'étais pas un bon témoin, une bonne victime.
1: Et elle vous dit, ce n'est pas de votre faute. Vous
0: oui,
1: le recevez.
0: Elle me dit que d'avoir vécu avec un, puisque j'avais le sentiment, enfin, pour moi, une fille comme moi qui vit avec un, à 14 ans avec un homme de 40 ans, c'est pas une bonne, c'est pas un témoin qu'il faut faire venir à la barre pour, voyez, pour ouais. raconter ce qu'elle a vécu avec Harvey Weinstein, enfin, ce qu'elle a subi. Et parce que ça discrédite les autres victimes, en fait. J'avais le sentiment de ne pas être une bonne... de ne pas être propre.
1: On va parler de cette prise de parole et des autres et de leur impact. Judith Godrèche, ce sera juste après Raconte-toi d'Yves Simon, une chanson qui a 50 ans mais qui continue de faire résonance.

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0: Question genre avec l'actrice et réalisatrice Judith Godrèche qui publie Prière de remettre en ordre avant de quitter les lieux aux éditions du Seuil. Judith Godrèche, vous avez pris la parole en France il y a 2 ans. Là, vous faisiez référence à l'affaire Weinstein, on y reviendra. Mais en France, c'était il y a 2 ans que vous nous avez vraiment particulièrement marqué. Parce qu'on découvrait votre histoire, on découvrait votre détermination à parler aussi. Il y a votre fille qui semble être un moteur. Hein. Dénoncer, c'était aussi pour vous une manière de la protéger, elle aussi.
1: Oui, et en disant ça, je me rends bien compte également du poids que ça lui fait porter, en fait. Enfin, et forcément, par ailleurs, j'ai absolument conscience du fait que malheureusement, et parfois heureusement, mais là, en l'occurrence, malheureusement, enfin, il y a quelque chose de... La transmission, c'est avant la naissance, et c'est et les histoires qu'on a vécues, notre vécu... nos exils, nos échecs, nos blessures, il est impossible de ne pas les transmettre. En tout cas, il y a quelque chose qui évidemment passe. Vous voyez, enfin, ma fille, un jour ou l'autre, aurait connu cette histoire dont je ne parlais quasiment jamais. Et il a été pour moi, oui, ça a été une des pièces du puzzle qui a été déclencheur. Et c'était le fait d'avoir en effet une enfant. De 14 ans devant moi, à un moment donné, il est compliqué de penser à soi en se disant j'aurais dû me protéger. Vous voyez, c'est pas un truc, on se dit pas j'aurais dû me protéger. Et d'ailleurs, on est beaucoup plus. Quand on est avec des gens qu'on aime et qu'on est en train de faire un truc ou qu'il pleut, on a tendance à mettre son imperméable sur l'autre et à prendre la pluie. Et donc, mais du coup, en voyant ma fille à 14 ans et tout d'un coup, je me suis dit, mais c'est ça une fille de 14 ans. Mais c'est trop bizarre, c'est pas possible, je pouvais pas avoir 14 ans. Et du coup, oui, en effet, c'était une des pièces du puzzle qui a participé à ma prise de parole, mais ça n'a pas été immédiat, mais ça a en tout cas enclenché l'écriture de cette série Icon of French Cinema.
0: Et c'est votre fille d'ailleurs que vous regardez pour avoir de la force. Quant au César, il y a 2 ans, vous dites ceci.
2: Depuis quelque temps, je parle, mais je ne vous entends pas. Ou à peine. Où êtes-vous? Que dites-vous? Un chuchotement, un demi-mot, ça serait déjà ça, dit le petit chaperon rouge.
0: On vous a mis la pression avant ce discours, hein. Racontez-vous dans le livre.
1: Ouais, c'est marrant d'incarner malgré soi un danger, quand on sait qu'on n'en est pas un. Parce que je pense pas être dangereuse, enfin, ou j'aimerais peut-être être beaucoup plus dangereuse alors. Parce que, enfin, voyez ce que je veux dire, en tout cas je me sens pas très... puissante à l'endroit de qui est dangereux pour qui, en fait. J'ai le sentiment d'être plus en danger que de mettre les autres en danger. Et cette prise de parole, dans le fond, elle allait jamais s'inscrire dans un truc de je sais pas quoi, je sais pas ce qu'ils imaginaient, mais je comprends qu'on pouvait se demander, hein, puisque je ne voulais pas le donner et que d'une certaine façon, en le refusant de le partager, on pouvait se demander ce qu'il y avait dedans et ça créait presque même un, voilà, quoi.
0: On vous a ovationné après ce discours. Bon, vous leur avez demandé clairement, je ne vous entends pas parler. Et est-ce que les gens ont parlé ensuite?
1: Pas vraiment, non. Je ne pense pas, non. Non, pas vraiment. Mais en même temps, honnêtement, je comprends. Enfin, je pense qu'il y a des gens qui, évidemment, ont parlé, mais c'est tellement, tellement, tellement... Il y a tellement de vis sur cette boîte, quoi. Il y a tellement de clous, il y a tellement de loquets, de fermetures, de codes. Vous voyez ce que je veux dire? C'est un coffre-fort, quoi. La parole est un... Et je suis mal placée quelque part, même si évidemment je lance cet appel. Je suis à un endroit aussi où moi, je n'ai pas parlé. Enfin, vous voyez, donc c'est compliqué d'être dans un truc de revendication, en fait. Maintenant, c'est sûr que dans un cercle plus intime qui était celui de ma jeunesse et du cercle des grandes personnes du cinéma avec qui j'ai grandi, de l'entourage de ces hommes-là, c'est à cet endroit-là, c'était plus violent pour moi leur silence, forcément, puisque c'est des gens avec qui je partais en vacances. Enfin, là, par contre, on pouvait espérer qu'il y ait l'ombre, les prémices d'un dialogue, en fait.
0: Vous en voulez au cinéma français?
1: Non. Mais c'est pas mon genre. Mais je suis pas trop dans le... Non, j'en veux pas au cinéma français. Pas comme ça, non. C'est pas... J'en veux au patriarcat, par contre.
0: Vous l'expliquez dans votre livre, une fois que vous terminez votre discours, vous vous dites « quelque chose touche à sa fin ». C'est quoi qui sentiez-vous aller toucher à sa fin ?
1: Bah, il y avait un petit côté après, comment je vais faire, quoi. Enfin, il y avait un truc de le geste, vous voyez, le moment où j'ai accepté d'aller parler, enfin, où la proposition est arrivée, j'ai dit non à toutes les formes de propositions qui étaient liées à cette cérémonie. Je voulais pas m'y rendre pour y faire quoi que ce soit, en fait. Et puis finalement, voilà, je me suis dit pourquoi pas écrire quelque chose. Mais j'avais le sentiment que c'était le début de la fin, quoi, ou en tout cas que c'était, je scellais un pacte, je faisais un pacte avec la fin de ma carrière en tant qu'actrice, quoi, si je faisais ça. Que ça allait être difficile d'être une toile sur laquelle on allait pouvoir projeter des personnages, enfin, vous voyez, de rester un canevas neutre ensuite. Dans la tête des réalisateuristes qui auraient envie de travailler avec moi.
0: Ce qui est évidemment faux, vous qui êtes réalisatrice, on peut projeter évidemment des histoires sur des actrices qui sont remplies épais d'histoires, de revendications, de luttes.
1: Évidemment, ouais, mais je me dis quand même que là, il y a un truc où ça a ancré quelque chose d'assez, vous voyez, où j'ai l'impression que les gens m'imaginent comme une espèce de, je sais pas quoi, de chevalière de l'Arche perdue qui se ramènerait sur les tournages pour voir si tout se passe bien et qui prend des notes. Enfin, je pense qu'il y a quand même un truc un effet un peu terreur, quoi, qui, je sais pas, j'en sais rien, mais c'est ce que je me dis maintenant. Juste, peut-être ils trouvent que j'ai vieilli et que c'était mieux avant, quoi.
0: Vous avez été à la pointe du mouvement MeToo aux États-Unis, en dénonçant les agissements d'Harvey Weinstein dans le New York Times. Là aussi, en France, vous avez fait bouger beaucoup de lignes. Est-ce que vous avez senti une différence entre le traitement américain et le traitement français dans votre manière? Vous faisiez allusion tout à l'heure à cette sorte de menace que vous pourriez devenir, en tout cas. C'était la même menace? Vous êtes senti la même menace là-bas, ici?
1: Bah, c'était très différent parce que là-bas, j'étais pas grand chose. Vous voyez, je représentais. J'avais pas une histoire avec l'Amérique. J'avais pas un vécu de dans un milieu dans lequel j'avais grandi. Comme j'avais pas le même sentiment du tout de trahir un clan, en fait. Pour moi, Harvey Weinstein, c'était le pouvoir. Ça, c'est sûr. Et il faisait peur à l'endroit du pouvoir. Et comme j'étais sur le point d'avoir ma carte verte. Où je l'avais d'ailleurs, j'avais ma carte verte, mais j'avais peur en fait qu'on me retire ma carte verte. Donc en fait, ça s'inscrivait à un endroit des conséquences. J'étais terrifiée par les conséquences si je parlais. D'ailleurs, j'ai beaucoup résisté avant d'accepter de parler à Jodi Kantor, la journaliste du New York Times. En France, c'est toute autre histoire puisque c'est j'ai le sentiment d'être une traître un peu, quoi.
0: Il s'agit toujours de perdre, en fait, où que vous soyez. Là, c'était peut-être un permis de résidence.
1: C'est sûr qu'il n'y a pas grand-chose à gagner, hein, contrairement à ce que beaucoup de gens peuvent imaginer. Il n'y a pas grand-chose à gagner, ouais. Si ce n'est un truc entre soi et soi, surtout, quoi.
0: Tout est plus complexe que l'on croit, tout est plus chaotique. Parfois, c'est ce que chante Lola Young et ça nous fait du bien. Mais si.

0: Restez avec nous, vous bougez pas, on revient tout de suite, juste le temps d'une infotrafic.
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2: Soyez prudents si vous circulez sur l'A1 Lausanne-Genève en direction de Genève, entre Nyon et Coppet. Un bouchon est provoqué par un véhicule en panne ainsi qu'un poids lourd en panne. La bande d'urgence est bloquée. Et sur l'A9 Martigny-Vevey en direction de Vevey, une perturbation est provoquée par un accident entre Baie-Nord et Saint-Trifon.
0: Votre livre, Judith Godrèche, Prière de remettre en ordre avant de quitter les lieux, c'est aussi un livre sur l'enfance, une enquête même. Vous écrivez ceci. Pourtant, avant BJ, avant JD, il y avait l'enfance, je le sais. Vous avez besoin de vous rappeler que votre enfance, à un moment, elle vous a appartenu. C'est ça?
3: Non, j'irai encore plus loin que ça. C'est l'image vraiment ou les souvenirs ou la personne qu'on était. Par contre, moi, je l'ai complètement perdue de vue pendant un moment. On n'était plus en contact, ouais. Donc, en fait, c'est pas tant une histoire d'appartenance qu'une histoire vraiment d'existence. De savoir qu'il y a eu un enfant, il a existé. Et il était en train de construire sa vie avec déjà un univers créatif, il n'est pas né avec cette rencontre.
0: Ouais. Oui, vous organisiez des spectacles de danse, vous dansiez sur Bonnie Tyler. Vous vous souvenez de ça? Quand vous avez retrouvé ce mot, vous vous êtes souvenu de ce spectacle de danse que vous avez publié dans votre livre?
3: Ouais.
0: Tout de suite, vous vous êtes souvenu?
3: Ouais. Mais c'est grâce justement aux mots et aux bouts de papier, quoi, qui sont dans le livre d'ailleurs, mais que j'ai les preuves de cette existence-là, ouais.
0: Vous aimiez lire aussi. Et puis, il y a votre prof d'art plastique qui vous le rappelle dans une magnifique et très émouvante lettre que vous étiez une petite fille qui dessinait un monde de bisounours. Vous auriez dit ça de vous avant de lire cette lettre?
3: Pas du tout. Non, pas du tout. Mais ça, c'est vraiment les drôles de tours que vous joue la vie de se retrouver à recevoir des lettres de prof. Enfin, c'est tellement, c'est vraiment pas des choses dans lesquelles on peut se projeter quand on. Vous voyez, enfin, j'étais tellement loin d'imaginer que j'allais recevoir des lettres. Il y a aussi la lettre d'une jeune actrice qui était sur un tournage avec moi.
0: Ouais.
3: Enfin, des emails en fait qui ont tout d'un coup fait apparition dans ma boîte mail et c'est vrai que c'est très important. Ouais.
0: Il y a tellement de gens qui vous ont écrit. Ça veut dire quoi que, au fait, là, il y a quelqu'un qui nous dit « je vous écoute, je suis là, je vous ouvre un mail ». Et en fait, ça n'existe tellement pas qu'on se jette sur ce mail pour vous raconter, pour se raconter. Enfin, qu'est-ce que ça raconte de nous, quoi, ce flot que vous avez reçu? Je me suis dit, on est vachement seul quand même.
3: Ouais, on est vachement seul et... Il y a des moments comme ça, il y a des rencontres qui parfois sont même fantasmées, hein, parce qu'il y a des quand on lit une autrice, par moments ou qu'on voit un film, on peut aussi se dire cette personne et moi, on est pareil. Enfin, c'est aussi pour ça que la littérature, le cinéma, l'art existe. C'est pour donner la possibilité de penser qu'on n'est pas seul, même l'espace d'un instant, quoi, aux autres. Enfin, d'être une clé, quoi, enfin, de permettre la possibilité d'une identification, d'une... Alors, ça paraît un peu nunuche de dire ça, une solution, je sais pas, mais je sais pas. Alors, en plus, moi, j'ai un peu un problème avec le star system, et je sais bien que il y a un truc un peu... Je vais essayer de dire ça sans tomber dans la démagogie, mais je trouve que l'idée de l'inaccessibilité est pas charmante. C'est-à-dire que on peut ne pas avoir envie et Dieu sait que on n'a pas évidemment pas la capacité d'être en contact tous les jours avec des millions de gens et j'imagine que quand on est des actrices américains, vous voyez des gens qui ont qui sont connus dans le monde entier avec des millions et des millions et des millions de gens qui vous suivent, c'est évidemment impossible à gérer d'être accessible. Mais en même temps, à un niveau qui est le mien, quand j'ai créé cette adresse email, bon, qui renvoyait heureusement à des associations et à des personnes qui sont capables aussi de recevoir la parole, puisque je ne suis pas formée et pas capable, mais je pense que le fait à un endroit de donner la possibilité d'un accès, c'est aussi une façon de dire que l'intime est universel. Enfin, voyez qu'il y a quelque chose dans ce truc-là en commun qui n'est pas forcément valorisant ni dévalorisant, mais qui sont les violences sexuelles. Et ben, à partir du moment où on sait qu'il y a une personne qui est sur l'estrade, qui a le projecteur sur elle et qui est dans un lieu comme ça, qui où sont les gens connus, bah, que cette personne-là est accessible. Je sais pas, vous voyez, je me dis que moi aussi, ça aurait pu m'aider, quoi.
0: Vous avez comme une responsabilité, vous avez l'impression ?
3: Je pense qu'il est très compliqué aujourd'hui d'être une artiste sans... en évitant d'être politique, vous voyez, en évitant d'être engagée. C'est un luxe qu'on peut pas se permettre, en fait. C'est vraiment un luxe qui me paraît impossible aujourd'hui, quoi. On n'est pas hors... Vous voyez, ce qui se passe dans le monde, c'est aujourd'hui, maintenant, ça nous concerne tous, toutes. On ne peut pas s'absoudre, quoi. C'est pas possible.
0: Et pourtant, beaucoup d'artistes, et essentiellement, les artistes le font, en fait. C'est pas marketing d'être engagé, c'est pas marketing d'afficher des luttes.
3: Bah ouais, c'est ça. Il faudrait vraiment arriver à créer un énorme contrepoids, quoi. Je pense que chaque artiste qui prend la parole et chaque artiste aux États-Unis, aux Grammys, là, qui a pris la parole, enfin, il faut renverser il faut que la majorité des artistes, chaque artiste de plus qui prend la parole, ça démystifie la peur de prendre la parole, en fait. Ça permet à quelqu'un d'autre, à une autre personne, de prendre la parole. En fait, c'est à ça que ça sert d'être le maillon d'une chaîne.
0: À propos de maillon et de chaîne, vous rêviez d'être trapéziste. Et je me demandais, parce que... On parlait avant de votre prof d'art plastique, du monde des bisounours, de la lecture, enfin de ce monde créatif qui vous appartenait déjà à vous, qui était déjà bien à vous. Il y a ce monde-là et celui aussi de l'admiration, puisque vous étiez déjà très jeune, vous jouiez, vos copains, copines, vous voyez devenir quelqu'un. Et puis en même temps, vous l'écrivez, on vous traitait de sale pute à la récré. Comment est-ce qu'on grandit quand on grandit entre cette admiration et l'insulte ? Qui vous quittera jamais en fait, même aujourd'hui ?
3: Ouais, d'ailleurs, il y avait quelque chose dans, je sais pas, je trouve que j'étais dans une école privée à un moment donné. Enfin, j'ai fait public, privé, ensuite public, mais je me suis retrouvée dans une école primaire privée à un moment donné, et ça a été assez catastrophique pour moi. Pourtant, voyez, j'étais une fille de parents. Bourgeois, on va dire, hein, je veux dire père psy, mère psychomotricienne. Enfin, voyez, mais le fait que mes parents soient séparés, que je m'habillais avec des trucs des fois que je fabriquais, je sais pas, il y avait un truc qui allait pas, quoi, qui clochait. Et pourtant, vous voyez, je suis en train de vous parler vraiment d'une enfant blanche privilégiée qui va dans... Vous voyez, j'étais vraiment pas... Mais je sais pas pourquoi c'était compliqué l'endroit du... Où est-ce que j'étais à ma place, ou pourquoi il y avait un truc qui gênait chez moi, quoi. Une marginalité, pourtant très privilégiée, je sais pas. Je me l'explique mal, en fait.
0: Et de grandir entre admiration et insulte, ça vous paraît presque naturel ? Enfin, vous avez toujours fait comme ça, quoi, en fait.
3: Ouais, ouais.
0: Et comment se situer là-dedans ?
3: Bonne question. C'est particulier, hein, parce que je pense qu'on... Il faut pas se noyer. Pour pas se noyer, faut pas se plonger dans la... Faut se tenir à distance d'eux. Alors, Mais c'est particulier, c'est un drôle d'exercice, par exemple, avec les réseaux sociaux. C'est comme si, à chaque fois que j'étais... envahie dans une journée de 200 commentaires haineux, je me disais, mais c'est pas des vrais gens. Enfin, je trouve des négociations, quoi. Je négocie avec... c'est parce que dans le fond, il n'y a pas d'autre solution, en fait, que de refouler ou que de faire comme si de rien n'était, par moment, toujours et encore.
0: La fiction, toujours et encore.
3: Ouais. Parce, bah, je sais pas comment on vit sa vie en ayant... constamment, et évidemment qu'il y a des gens qui le font et qui sont obligés et qui n'ont pas le choix, mais vivre sa vie en vivant dans la conscience, enfin avec cette, ouais. ces trucs,
0: c'est pas possible.
3: Ouais,
0: on fonctionnerait pas en fait.
3: Non, non, non.
0: Mais ces trucs, ouais. je me demande toujours. Enfin, je crois que c'est quelque chose qui est une expérience commune, cet état dissociatif. Enfin, si, ouais, on, si ouais, on s'intéresse ouais. un peu au monde et qu'on juste on lit les news, je me demande bah ouais. toujours à terme en fait quelles conséquences ça aura sur notre santé mentale d'être en état dissociatif permanent. Je sais pas.
3: Je sais pas du tout, mais. En plus, je pense que on a ce truc. Où, enfin, moi, par exemple, quand des gens mettent des horreurs sur mon Instagram, bon, vous voyez, il y a un endroit de la fille qui est pas assez rodée, qui a pas encore compris comment ça fonctionnait ces trucs-là. Enfin, vous voyez, qui a encore cette espèce de volonté de convaincre, quoi. où j'aurais presque tendance à vouloir aller. Je vais rentrer dans un débat. Je vais convaincre. Ouais. Je vais expliquer à cette personne, ou alors je vais dire, mais lisez le livre, en fait. Non. Lisez le livre. Mais en fait, ça sert à rien parce que c'est vraiment pas le sujet. Ils en ont rien à faire de mon livre. Ouais. Enfin, vous voyez, c'est vraiment pas le problème.
0: En plus, il y a personne peut-être potentiellement derrière.
3: Oui, c'est ça. Et exactement. Mais bon, voilà, quoi. Enfin, je veux dire, c'est étrange. C'est étrange de sortir de chez soi, d'avoir son immeuble tagué d'insultes, de menaces et de se dire, je vis ma vie en sachant que quelqu'un sait où j'habite, est venu pendant la nuit. Taguer mon immeuble. Enfin, vous voyez ce que je veux dire ? Ouais. Il y a un truc où je peux pas. Ma fille rentre terrorisée. Comment est-ce que elle peut ? On peut pas vivre avec la peur. Donc, qu'est-ce qu'on fait ? Ben, on fait comme si la police allait faire quelque chose. Vous voyez ? Et puis, on sait bien que dans le fond, ils vont pas faire grand-chose. Donc, en fait, mais voyez, il y a un moment donné, on est bien obligé, on va pas déménager toutes les cinq minutes, on va pas, voyez, quand on voit que les gens contre qui on porte plainte, et ben, en fait, dans des courriers légaux, et ben, ils savent où, ils ont mon adresse, je me dis, mais pourquoi est-ce que ils ont mon adresse? Bah, parce que, par exemple, l'un d'eux a interdiction de s'approcher de moi. Donc, pour ne pas s'approcher de moi, paraît-il qu'il faut que, à un moment donné, c'est normal qu'ils sachent où j'habite. Bah, en fait, moi, je me dis, bah non, non, il faut pas qu'ils sachent où j'habite. Mais vous voyez, je peux pas vivre dans la conscience constante, même si dans le fond, évidemment que ça occupe une partie de mon cerveau et que par moments, je me dis que le seul moyen de vivre de nouveau dans une forme de quelque chose qui serait pas de l'ordre du déni, mais une autre version de ça, ce serait de repartir, quoi.
0: Judith Godrèche, je vous propose d'écouter un titre qui parle de la persévérance et du courage de celles et ceux que l'on voit peu, les malgré tout. Nicole.

0: Judith Godrèche, 2 ans après votre prise de parole pour dénoncer les réalisateurs qui vous ont violé, après 2 ans de lutte, vous êtes, je vous cite, devenue une cible. Dans quelques jours, vous êtes convoquée pour une audience devant le tribunal de Paris, car Jacques Doyon vous a accusé de diffamation, c'est ça ? Comment vous appréhendez ce moment ? Je sais que vous ne pouvez pas parler, vous ne pouvez pas tout dire.
1: Oui, oui. C'est vraiment le monde à l'envers, quoi. C'est que c'est le monde à l'envers. Le temps de la justice et enfin, voyez, ensuite de rentrer dans les choses techniques pour essayer de rationaliser, de dire ah bah oui, mais une plainte en diffamation mène, enfin vous voyez, quand il y a une plainte en diffamation, on est mis en examen automatiquement, c'est-à-dire qu'il n'y a pas d'étude du truc avant de décider ou pas si vous êtes mis en examen, c'est automatique. Donc on peut se dire ça, on peut se dire bah oui, mais c'est parce qu'une plainte en diffamation, on est mis en examen automatiquement, c'est pas les mêmes trucs que les plaintes pour viol qu'on attend, le truc est interminable et les enquêtes prennent énormément de temps et ensuite voilà. Mais dans le fond, ce qu'on se dit surtout, c'est donc moi je suis mise en examen. Et les plaintes, alors évidemment, je suis prescrite, mais il y a eu d'autres plaintes. On en est où ? Vous voyez, des autres. Enfin, forcément, qu'il y a un sentiment de dégoût, d'injustice. Pourquoi la justice permet ça ? Enfin, c'est-à-dire qu'il y a un truc, vous voyez, sans rentrer dans ma réaction, c'est de me dire, mais. Donc en fait, je vais me rendre à un rendez-vous parce que je suis mise en examen, donc je suis assise, je serai assise en face de l'avocate de mon agresseur sur la chaise des accusés. Vous voyez, enfin, je serai, moi, sur la chaise des accusés. Donc mon premier rendez-vous, entre guillemets, légal, pas confrontation, vous voyez, mais cette espèce de, pas de résolution, mais presque, enfin, de procès, on va dire. Le premier procès qui aura lieu dans ma vie depuis que j'ai porté plainte pour viol, ça sera le mien. Et que je sois prescrite ou non, vous voyez, c'est quand même ce qui me reste, quoi. C'est-à-dire que ce procès sera le mien. Et c'est moi qui vais aller me défendre. Et ça paraît inconcevable, inconcevable. Mais comme d'habitude, on prend le pli. Enfin, vous voyez, juste voilà, c'est comme ça, quoi. Enfin, on n'a pas d'autre choix que de se battre et de voilà. Ensuite, il se trouve que ce qui s'est passé avec la même avocate Marie Dosé, qui a fait condamner après une plainte de Philippe Cobert. Une jeune femme qui avait porté plainte, et je vais peut-être dire, pardon, des bêtises, donc en tout cas, ce que je sais, c'est qu'elle avait été condamnée, cette jeune femme qui avait pris la parole contre Philippe Cobert, elle avait été condamnée, elle, en diffamation. Mais, et puis, aujourd'hui, il y a des choses qui ressortent, comme quoi il y avait des documents qui ont été des preuves qui ont été visiblement... Oui. Par l'avocate, par cette même avocate qui est également l'avocate de Jacques Doyon. Mais wow. Voyez, j'essaie de pas rentrer trop dans les détails parce que je voudrais pas qu'on m'attaque de nouveau en diffamation.
0: Bien sûr.
1: Je sais pas si on peut attaquer deux fois la même personne et la même avocate et le même. Mais ce que je veux dire, c'est que ça détruit des vies en fait. Ça détruit des vies. Ces procédures bâillons.
0: Je me rappelle avoir reçu Julia Foyce dans cette émission qui disait, enfin, si c'était à refaire, je n'irais pas. Je n'irai pas, je ne ferai pas face à la justice française, je n'y crois plus en la justice. Elle m'a broyé une deuxième fois.
1: Je comprends, ouais. Je comprends, et c'est là qu'on se dit que moi j'ai la chance d'avoir pris la parole publiquement et d'être quelqu'un de connu, d'avoir un soutien public, vous voyez ce que je veux dire ? Parce que la personne à l'époque qui avait porté plainte ou qui avait pris la parole contre Cobert et qui est une personne qui n'a pas vous voyez ce que je veux dire ? Le soutien que j'ai, le privilège que j'ai d'être connue, enfin, vous voyez ce que je veux dire ? Moi, j'ai déjà tellement de chance, j'ai tellement de chance que des gens sur Instagram disent qu'ils me soutiennent, qu'ils seront là, j'ai cette chance-là, en fait. Mais il faut remettre le monde à l'endroit, il faut... Vous voyez, il y a un truc qui va pas, quoi, en fait. Il y a un truc qui va pas, ouais.
0: Comment vous faites pour mener ce combat et continuer de travailler? Parce que là, vous réalisez une adaptation de Mémoire de fille d'Annie Ernaux. Vous êtes en plein montage, là, je crois, savoir. Comment vous faites?
1: Il y a des moments où vraiment c'est compliqué parce que un truc, comment dire, enfin, vous voyez, justement, alors le fait que je viens d'apprendre que je devais me rendre à cette audience, enfin, que cette audience avait lieu le 19 février, je m'y attendais pas. Enfin, vous voyez, c'est le genre de truc, ah bon, alors ça arrive en fait, il a pas retiré sa plainte. Enfin, vous voyez, ce genre de truc, les trucs dans diffamation, on peut les retirer. Donc, on sait pas trop si ça va se faire ou pas, savoir lui ou pas. Donc, tout à coup, vous voyez, je suis en train de faire la promotion de mon livre et je veux qu'il vive, ce livre. Vous voyez, je veux qu'il soit lu. Enfin, c'est, et du coup, j'aimerais pouvoir mettre toute l'énergie là-dedans. Et puis, je n'ai qu'une, l'énergie, c'est pas à l'infini, quoi. Enfin, il y a des moments où je, forcément, j'en ai plus du tout, du tout, du tout, du tout, quoi. Et en même temps, j'ai un devoir enfin, j'ai une responsabilité vis-à-vis de moi-même, de mes enfants, des personnes qui travaillent avec moi, de mon éditeur. Enfin, vous voyez, j'ai le sentiment que, j'ai pas du tout, du tout, du tout le droit de m'effondrer, quoi. Donc, c'est pas une option. Donc, ouais.
0: Ce sera qu'une dissociation de plus. On en rit, mais bon.
1: Oui,
0: merci.
1: Exactement.
0: Merci Judith Godrèche. Je rappelle que vous publiez Prière de remettre en ordre avant de quitter les lieux. C'est publié aux éditions du Seuil. Grand merci et à bientôt.
1: Merci à vous. Ouais, merci beaucoup.
0: Et on se quitte avec Nancy Sinatra, « These boots are made for walking ».

Ceci était une rediffusion. On se retrouve la semaine prochaine avec l'humoriste Tani, qui vient de signer un livre, son premier livre, je crois d'ailleurs, qui s'appelle « Vous pouvez pas faire ça chez vous, non ?» Et c'est un court essai qui, je l'ai déjà lu, il est très drôle, émouvant, très percutant aussi, et qui revient sur l'injonction, une autre injonction à la discrétion faite aux personnes LGBT. Et là, on s'écoute Still Love, David Walters et Fatoumata Diawara.

0: Merci à Muriel Yost, attaché de production. Frédéric Fassiot à la réalisation, Marc Frochot pour cette incroyable diffusion, Alexandre Lemierre pour le duplex parisien, Louise-Anne Thévaux à la documentation et Nathalie Schauenberg à la programmation musicale. Belle soirée à toutes et à tous à l'écoute de RTS Première. Dans quelques instants, la ligne de cœur. Mais avant cela, les informations, puisqu'il est 22h.
1: Virginie Langeroc.
2: Un cessez-le-feu très fragile au Liban. Il a été conclu aujourd'hui entre Israël et le Hezbollah après une journée de tirs intenses. Le président libanais Joseph Aoun demande lui aux États-Unis un cessez-le-feu global. Les États-Unis annoncent une reprise des négociations entre le Liban et Israël dès le 23 juin. La vague de chaleur se poursuit aujourd'hui en Suisse avec des températures qui ont largement dépassé les 30 degrés. Il a fait 35 degrés 7 à Schaffhouse, température la plus élevée en Suisse aujourd'hui. Et en prévision des températures records attendues en début de semaine, plusieurs villes ont déjà pris des mesures. Le canton de Genève dispense ainsi les plus jeunes élèves de se rendre en classe lundi et mardi. Le risque d'incendie de forêt lui a été relevé à 3 sur une échelle de 5 dans une grande partie de la Suisse. À Genève, le Grand Conseil valide ce soir à l'unanimité et une abstention les comptes 2025 qui affichent un excédent de 50 millions. Ce qui inquiète surtout les députés, ce sont les économies annoncées. Le canton prévoit 533 millions de francs d'économies qui avaient été annoncées, économies à faire d'ici 2029. Après le sommet d'Évian, le manque à gagner est estimé à 300 millions pour Genève, alors que beaucoup de commerces sont restés barricadés pendant presque une semaine. La Fédération locale des entreprises romandes estime que le canton devrait utiliser l'enveloppe prévue justement pour la casse pour combler ses pertes. Le Conseil fédéral pourrait maintenir le statut S établi pour les réfugiés ukrainiens au-delà de mars 2027. En tout cas, le gouvernement pourrait, dans un autre temps, serrer la vis concernant les hommes en âge de combattre. Les Ukrainiens, qui sont déjà installés en Suisse, ne verraient pas leur statut remis en question. Mais les nouveaux arrivants ne pourraient plus y prétendre. La décision devrait être prise avant la fin de l'été. Des tensions entre la Pologne et l'Ukraine. Le président polonais retire la plus haute distinction du pays au président ukrainien Volodymyr Zelensky. Hautement symbolique, cette décision est liée à des questions sensibles sur leur histoire commune. Le président ukrainien a voulu donner à une unité militaire le nom d'une organisation nationaliste ukrainienne qui est tenue pour responsable pendant la Seconde Guerre mondiale de la mort de plus de 100 000 Polonais. Or, Varsovie est l'un des plus ardents soutiens de Kiev, à la fois au plan militaire et humanitaire. Depuis le début de l'invasion russe en 2022, la Pologne accueille aujourd'hui presque 1 million de réfugiés ukrainiens. Ces décisions pourraient donc fragiliser ce soutien. Hippisme, les cavaliers suisses ont brillé en Ligue des Nations à Rotterdam. Ils ont cueilli la 3e place du Prix des Nations pour prendre une très belle option sur leur présence en finale de la Ligue des Nations. Demain, nous serons toujours donc en pleine canicule. Des nuages vont se développer en montagne dans l'après-midi. Il pourrait y avoir des orages isolés dans les Alpes. Minimum 16 à 20 degrés, maximum 34 degrés. Et puis dimanche aussi, quelques orages en fin de journée avec des températures maximales jusqu'à 35 degrés.
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1: 0800 80 72 fois 0800 80 70 70, notre numéro de téléphone gratuit qui vous permet de partager avec nous tout ce que vous souhaitez dans cet espace nocturne où l'amitié, la liberté et la sincérité sont les valeurs qui nous guident, oui, depuis tant de décennies. Pour démarrer cette émission, c'est une citation que j'ai envie de vous offrir en guise d'accroche, juste une citation pour s'envoler en soi-même et se laisser aspirer par les étoiles. Éric Emmanuel Schmitt. Une rencontre, c'est quelque chose de décisif, une porte, une fracture, un instant qui marque le temps et crée un avant et un après. La ligne de cœur vous ouvre le sien et espère que vous laisserez parler le vôtre. Bienvenue à vous, nous sommes vendredi.

Il y a quoi de mieux qu'une chanson d'amour pour mettre le contact à cette ligne de cœur? C'était Mentissa à l'instant. Bonsoir, bienvenue dans cette émission. Toute l'équipe vous souhaite une très belle nuit en sa compagnie. Daniel Do répond à vos appels au 0800 80 70 70 0800 80 72 fois. Vili des élus signe le programme musical et pour ma part, eh bien, c'est toujours vraiment avec autant de plaisir que je vous retrouve au volant, en quelque sorte, au guidon de cette émission. À voir si vous préférez la voiture ou la trottinette, une émission faite pour vous, mais surtout faite par vous toutes et vous tous. Merci de nous être fidèles. Merci d'écouter RTS Première. La parole est à vous jusqu'à minuit. Toutes les pistes que vous souhaitez emprunter sont à votre disposition. Libre à vous, d'aborder tout ce que vous voulez, absolument tout ce que vous voulez. Libre à vous de nous donner de vos nouvelles également. On est toujours très heureux d'en prendre, que vous ayez appelé il y a peu de temps ou il y a plus longtemps. N'hésitez pas à nous faire un petit coup de fil ce soir. Et puis, si vous ne nous avez encore jamais appelé, eh bien là aussi, n'hésitez pas, n'hésitez plus. Il y a une première fois à tout, hein, comme disait l'autre. Pourquoi pas ce soir, en ce vendredi 19 juin, prendre votre téléphone et amener votre pierre à cet édifice fait et construit par vous toutes et vous tous depuis tant d'années, qu'est la ligne de cœur. Une rencontre, c'est quelque chose de décisif, une porte, une fracture, un instant qui marque le temps et crée un avant et un après, écrivait Éric Emmanuel Schmitt, c'était dans l'Évangile selon Pilate. Et si en ce début d'émission, je reviens sur cette idée des rencontres, c'est tout simplement parce que les rencontres sont l'essence même de la ligne de cœur, qui n'est faite que de ça, hein, des rencontres entre vous et nous, entre vous et vous. L'envie et le besoin d'entrer en contact avec les autres, d'aller à leur rencontre, histoire de partager des histoires précisément, des morceaux de vie, des joies ou des peines, des états d'être ou encore des états d'âme. Alors n'hésitez pas à venir à notre rencontre ce soir encore comme l'invité du vendredi que j'accueillerai dans quelques instants, avec qui il sera question des innombrables rencontres qu'elle a faites dans le monde entier, certaines qui ont peut-être contribué à changer un peu le monde. Et puis vous aussi, venez partager avec nous vos rencontres, les rencontres qui ont marqué votre vie, sachant que, comme toujours, hein, vous pouvez aussi venir parler de toute autre chose. La parole est à vous pendant les deux prochaines heures. Et là, pour démarrer, on perd pas les bonnes habitudes. Je vous rappelle rapidement les moyens, les différents moyens qui vous permettent de nous joindre. Alors vous avez le choix par SMS tout d'abord. Vous tapez cœur, vous laissez un espace et vous envoyez votre message au 939 939. Par WhatsApp, des messages écrits plutôt pas trop longs, hein. On pourrait même dire courts, que je puisse facilement les relier à l'antenne, au bout du 076 318 96 49 076. 318 9649. Si vous préférez nous envoyer

0: un mail. Facile, là aussi. Vous tapez ligne de cœur tout attaché à rts.ch. Et puis, bien sûr, notre numéro de téléphone gratuit, l'inoxydable, l'indémodable, le très célèbre 0800 80 70 70. 0-800-80-70 deux fois. Un numéro de téléphone auquel Daniel vous répond, comme toujours, avec beaucoup d'amitié. Marie Euzée, bonsoir, bienvenue dans la ligne de cœur.
1: Merci, bonsoir.
0: Je suis ravie de vous accueillir, je vous remercie d'avoir répondu présente. Vous avez été pendant une vingtaine d'années porte-parole de l'UNICEF, puis de l'ONU à Genève, sans oublier les 10 ans passés à la FAO, l'Organisation des Nations Unies pour l'Alimentation et l'Agriculture. Vous êtes également la fondatrice et la vice-présidente de la Fondation Freedom Cartoonist, présidée par Patrick Chapat. Et vous venez de publier un livre passionnant, intitulé « La paix, la force, le droit », paru aux éditions Slatkin. Alors on sort d'une semaine où l'actualité G7 à Évian oblige, bien évidemment, nous catapulte à nouveau dans les rencontres et les relations internationales. Un univers que vous connaissez comme votre poche, Marie Euzée. Comment avez-vous vécu tout ça? Est-ce que ces rencontres ont encore du sens, d'après vous, dans ce monde parfaitement délétère?
1: Écoutez, le chaos est tel que toutes les opérations de communication et de rencontres peuvent être utiles, mais je suis très très sceptique sur les résultats à moyen et à long terme. J'ai bien peur que ce ne soit que non pas une gesticulation, mais une volonté d'imposer une politique et une force qui est totalement dérisoire par rapport aux besoins de la planète et par rapport à la situation internationale.
0: On voit bien la fragilité aussi et les limites du genre. Cet accord qui devait être signé en Suisse aujourd'hui, bien voilà, est reporté. Enfin, voilà, on verra bien tout ça. Revenons au plus intéressant, c'est votre livre, La paix, la force, le droit. C'est un livre pour partager vos 1000 vies, j'ai envie de dire, parce que vous avez rencontré tant de gens, vous avez vécu tant d'expériences différentes au fil de votre longue carrière. Si vous permettez, peut-être en préambule, et je vous laisserai abondamment la parole après, j'ai juste envie de commencer par la fin du livre, c'est à la page 221, dans la rubrique remerciements. Et je vais lire peut-être ces quelques lignes parce que je trouve qu'elles résument et votre intention et d'une certaine manière votre livre, peut-être aussi votre parcours. Vous écrivez « Il m'a fallu du temps ». Un temps long pour que les visages croisés dans le tumulte des guerres, des famines, des massacres et des catastrophes naturelles reviennent, non plus comme des flashs douloureux, mais comme des fragments d'humanité, pour qu'il me soit possible de les décrire et de les partager. J'ai commencé ce récit pendant l'épidémie de Covid à partir des nombreux carnets sur lesquels j'avais noté des faits, des chiffres, des rencontres et des citations de responsables de tous ordres pour m'en servir lors de mes briefings de presse à mon retour à Genève. Les vies abîmées des enfants, celles dignes des adultes qui ont tout perdu et la tension permanente entre les tragédies et les éclats d'humanité ou d'espérance qui surgissent parfois au cœur du chaos m'ont accompagné pendant des années. Vous dites beaucoup de choses, vous parlez du chaos, et c'est vrai que le chaos est présent dans votre livre, même si le droit tente de rétablir l'ordre, hein, par moments, avec difficulté, on s'en rend bien compte. Quels sont les souvenirs qui vous restent de toutes ces années? Alors il y en a tant, mais quel est plutôt l'état d'âme, hein, c'est le terme que j'utilisais tout à l'heure, dans lequel vous êtes actuellement quand vous repenser à certains moments forts de ce parcours, de ces parcours, devrais-je dire, que vous avez vécu, que vous avez traversé?
1: Eh bien, je pense que cet exercice d'écriture m'a permis de prendre à la fois du recul et de me soigner aussi, parce que ce que j'ai vécu a été souvent très difficile. Et c'était une raison souvent de réfléchir s'il fallait continuer ou s'il fallait accepter d'autres missions. Et en fait, quand j'étais de retour d'une de ces épouvantables expériences que j'ai eues, par exemple au Rwanda ou au Congo, Quand je retournais à Genève, au bout de 15 jours, 3 semaines, je n'avais qu'une envie, c'était de repartir, parce que je pensais que, et je pense toujours, que c'est auprès des gens qui souffrent et auprès des gens qui sont dans un chaos indescriptible qu'il y a des chances de les aider. Donc c'est un va-et-vient permanent que j'ai fait pendant 30 ans entre le désir de bien faire et puis le désir de retourner voir ces gens. J'aime les gens et c'était pour cela que j'ai fait ce travail.
0: Un va-et-vient émotionnel, on aura sans doute l'occasion, Marie-Usée, d'en reparler dans quelques instants. Vous venez de prononcer un mot, ou plus exactement le nom d'une ville que nous connaissons bien en Suisse romande, évidemment, c'est Genève. Et Genève est au cœur du livre, ou en tout cas est fréquemment présent dans le livre. C'est l'ONU, hein, plus exactement l'UNICEF aussi, la FAO, oui. Mais enfin, Genève est là en toile de fond assez régulièrement. Vous dites d'ailleurs que Genève, c'est impossible de l'évoquer sans parler de sa vocation première, la paix et le droit. Est-ce qu'on peut encore dire ça actuellement? Est-ce que ça a changé ou est-ce que pour vous, Genève garde cette constante, si on peut dire?
1: Absolument, absolument, j'en suis convaincue. Mmh. J'ai d'ailleurs écrit ce livre et l'introduction pour réaffirmer à tous ceux qui en doutent que c'est vraiment la ville du monde ou la région du monde où il y a la plus grande densité d'organisations non gouvernementales, d'organisations gouvernementales, d'experts, de gens dévoués et qui pensent à la paix, qui travaillent sur la paix. Il y a quantité d'expertise et ce n'est pas un vain mot. C'est pour ça que j'ai voulu insister sur cet aspect parce que on est en train de toujours dire que le multilatéralisme est mort, que la solidarité internationale est morte. C'est totalement faux. Il y a des ressources dans cette région du monde qui sont incontournables. Ce n'est pas un accident si la diplomatie du Léman a eu des effets énormes pendant la guerre froide. Ce n'est pas un accident si le CICR est né à Genève. Ce n'est pas un accident si tous les centres de dialogue humanitaire sont installés à Genève. Ce n'est pas un accident si tout ce qui concerne le développement des nouvelles technologies pour vacciner les enfants, etc., il y a une unité, une harmonie qui fait que c'est ici que se passent les choses et qu'on peut parler de paix et de maintien de paix raisonnablement.
0: C'est très intéressant. C'est le premier chapitre de votre livre. Hein. Vous l'intitulez, comme vous venez de le dire, « La diplomatie du lac Léman ». On a tendance à oublier, ça nous paraît être une éternité, mais qu'il n'y a pas si longtemps, entre 2013 et 2015, eh bien, les négociations sur le nucléaire iranien se sont tenues précisément à Genève.
1: Exactement, exactement. Et se sont tenues avec les Iraniens, avec les Américains et avec les Français, les Anglais et l'Allemagne. Et les discussions étaient des discussions normales. C'était vraiment de la négociation. C'est dommage que le président Trump, dès son premier mandat, soit sorti de l'accord, qui était un accord certainement plus sérieux et plus efficace que celui vers lequel on s'en va maintenant.
0: Il y a un homme qui a dit une très jolie phrase sur Genève, que vous avez bien connu, un grand homme qui nous a quitté en 2018, hein, si je ne dis pas de bêtises, du côté de Berne, c'est Kofi Annan. Oui. Kofi Annan, lors de la réception d'un prix de la Fondation pour Genève, c'était en 2006, disait « Genève incarne tout ce que défend l'ONU, un carrefour de la tolérance, de la paix et de la démocratie, un lieu de rencontre des langues, des religions et des cultures, de la société civile, du secteur privé, du secteur public, en bref, de l'humanité dans sa diversité ». C'est une assez jolie définition de Genève hein, qu'il faisait à l'époque.
1: C'est exactement ce que je pense. Ouais. C'était un résumé de l'humanité dans cette ville. C'est absolument. Il avait très bien vu ça et c'est. Je le pense avec la même force. J'ai vécu dans beaucoup de capitales. Je suis française. Je vis à Rome et j'ai vécu à Paris. J'ai vécu dans d'autres capitales du monde. Il y a un esprit de Genève qui est incomparable et qui est fait de tolérance, d'attention aux autres, de bienveillance, et d'une espèce d'éthique peut-être protestante, peut-être religieuse, je ne sais pas, mais il y a quelque chose de spécial à Genève qui permet des relations apaisées entre les gens.
0: Un peu tout ce qui manque, je dirais, un peu tout ce qui manque actuellement. Kofi Annan, je ne sais pas si vous êtes d'accord d'en dire un mot, mais vous décrivez votre première rencontre, qui est assez, était-ce la première, en tout cas la première en vrai tête-à-tête, c'était à New York, vous dites que c'est quelqu'un qui aimait avoir le pédigré ou alors le cursus de la personne qu'il rencontrait. Il connaissait beaucoup de choses sur vous, apparemment. Et quand vous êtes arrivé, il vous a appelé par votre prénom, dites-vous. Vous aviez le sentiment qu'il connaissait bien votre parcours. Et après, avec lui, vous avez entretenu une relation assez privilégiée, il faut le dire. Vous l'avez beaucoup vu, croisé, accompagné.
1: Oui, de confiance.
0: De
1: oui,
0: confiance,
1: tout à fait. De respect pour la personne qu'il était, et c'était un grand honneur de travailler pour lui, mais il était comme ça avec tout le monde, avec tous ses collaborateurs, pas seulement avec moi, il était très attentif. Il venait d'une tradition à Chantilly où le parcours des gens est au moins aussi important que leur diplôme ou leur généalogie. Il veut savoir, il voulait savoir, il voulait connaître. Et ce que j'ai connu lors de ma première rencontre, en fait, c'était sa manière à lui de rencontrer et de juger et jauger les personnes avec lesquelles il avait envie de travailler. C'était très intéressant.
0: À son sujet, quand il vous confie la direction de l'information de l'ONU à Genève, hein, il vous nomme porte-parole pour l'Europe, s'il vous plaît. Vous écrivez juste après, ça m'a beaucoup amusé, alors c'est un peu anecdotique, c'est une petite parenthèse que je fais là, mais vous écrivez « Coïncidence ou juste présage, en janvier 2000, mon horoscope annonçait un changement sur le plan professionnel au printemps. » Vous lisez les horoscopes? Enfin le vôtre en l'occurrence, oui.
1: J'avais lu le mien, exactement. Exactement.
0: Et parce qu'on a le sentiment tout de même que ce n'est pas l'astrologie qui guide vos choix. Hein. On en est très très loin au fil du livre. Ça m'a beaucoup amusé. Je me suis dit, tiens, c'est étonnant, c'est amusant, voilà.
1: Ça c'est une anecdote. Mais je vais vous en donner une autre anecdote parce que qui vous fera connaître un peu Kofi Annan. Quand j'ai été obligée d'aller en Algérie pour l'attentat qui avait eu lieu contre les Nations Unies et que c'est M. Ban Ki-moon qui avait succédé à Kofi Annan qui m'a demandé d'y aller, j'ai trouvé, vu le fait que je sois française, vu que j'arrive de Genève, j'ai trouvé que c'était très audacieux qu'on m'envoie, j'étais pas tellement à l'aise, opération qui était extrêmement dangereuse et très traumatisante, en tout cas pour moi. Quelques années après, j'ai parlé avec Kofi Annan et je lui ai dit, j'étais très étonnée que M. Ban Ki-moon m'envoie en Algérie, est-ce que vous m'auriez envoyé, est-ce que vous auriez pensé que, etc. Il m'a répondu, ah, j'aurais fait la même chose. Vous aurez envoyé, parce que vous contrôlez, vous êtes self-control. Et c'est ça qui, en fait, qu'il avait jugé déjà la première fois. C'est-à-dire qu'il mesurait, il voulait mesurer la capacité d'absorber des chocs, qui sont des chocs très grands, et de pouvoir les assumer et faire sa mission en fonction de la feuille de route qu'on a reçue. C'était ça.
0: Le self-control et puis cette diplomatie présente à quasiment chaque page de votre livre où on se rend compte, c'est exactement, ça rejoint ce que vous dites, combien il faut être capable de prendre sur soi, de garder ce calme. Vous racontez d'ailleurs une anecdote avec Ban Ki-moon précisément qui, dans un entretien très difficile avec des dirigeants qui peuvent être même pour certains poursuivis et menacés évidemment de tribunaux internationaux, de garder un calme absolu, d'être dans quelque chose au niveau de l'expression orale d'extrêmement maîtrisé, de ne jamais, j'allais dire monter les tours, pardonnez-moi, c'est un peu trivial, mais en tout cas, ne fût-ce que de démarrer, à monter, voilà, de vraiment rester. Comment fait-on? Alors, vous dites, c'est du self-control, ça se travaille, ça s'apprend, c'est votre nature.
1: Oui. Oui, je pense que c'était ma nature. Mais aussi, par exemple, avec Ban Ki-moon, c'est la culture de l'Asie aussi que j'ai appris à connaître. C'est-à-dire que c'est encore plus du self-control, c'est-à-dire que même le visage ne traduit rien, ni de la compassion, ni d'accord, ni le désaccord. Ça, c'était une chose très, très étonnante. Et l'immense courtoisie.
0: Oui, c'est ça aussi, hein. Rester quoi qu'il arrive. On a le sentiment, je ne citerai personne évidemment, mais que chez certains hommes politiques, c'est une notion dont ils n'ont même pas le début du commencement. Hein. Mais enfin bon, voilà, c'est assez interpellant quand on...
1: Mais je pense que c'est très utile à l'ONU en particulier, ce profil. Parce que pour négocier avec les membres du Conseil de sécurité, et pas seulement avec les membres du Conseil de sécurité, mais avec un certain nombre, je le dis entre guillemets, de criminels de guerre et de gens qui vont être poursuivis, il faut une attitude très très attentive et très ne pas s'exposer soi-même et être
0: une grande neutralité,
1: dans la neutralité la plus, pas forcément bienveillante, mais dans la neutralité.
0: Il y a
1: pris avec Kofi Annan, avec Ban Ki-moon. Et Ban Ki-moon, c'est la tradition asiatique, c'est encore plus, comment dire, non pas secret, mais encore plus neutre.
0: Encore plus maîtrisé, si c'est possible.
1: Encore plus maîtrisé, oui.
0: L'anxiété, Marie-Eusée, nous en parlons souvent ici. Quand je dis nous, ce sont les auditrices et les auditeurs. Ces derniers mois, me semble-t-il, plus encore, qui viennent partager sur cette antenne une forme d'anxiété liée aux informations, liée à tout ce que l'on entend en permanence. Maintenant, en plus, avec les chaînes d'info continue, on peut être abreuvé de ces informations un peu difficiles et même très difficiles à vivre pour certaines et certains. Est-ce que vous, à l'ONU, dans les couloirs de l'ONU, que vous avez fréquenté aussi bien à Genève qu'à New York, vous avez le sentiment que les personnes qui travaillent pour ces grandes organisations, vous-même peut-être, vos collaborateurs, vos collègues, sont également sujets à cette anxiété informationnelle où on a des informations précisément peut-être différentes, on a d'autres sources, je ne sais pas, je vous pose la question qui fait qu'on est moins, qui font qu'on est moins angoissé. Je ne sais pas ce que vous en pensez.
1: On est aussi angoissé que le public. On n'a pas forcément les mêmes informations parce qu'on a des informations qui sont réservées, qui sont encore plus angoissantes, il faut bien le dire. Donc, l'angoisse est toujours là. Mais on apprend à la maîtriser. Ça fait partie de notre fonction. Et surtout quand on est dans l'information, parce que dans l'information, ce qu'il y a de plus difficile, enfin, ce que j'ai connu comme la plus grande difficulté, c'est de faire la part des choses entre ce qu'on va sélectionner comme information et qu'on va rediffuser et comment on va la commenter. Ça, c'est très difficile.
0: Alors les mots, là aussi, c'est un point commun entre ce que vous avez vécu et finalement les missions. Alors je ne compare pas des choses incomparables, mais les mots, j'allais dire votre fonds de commerce, mais je le dis de manière très positive, un peu comme le nôtre d'ailleurs quand on fait de la radio, cette liberté de la porte-parole. Alors on vient d'évoquer le besoin d'être neutre, de prendre sur soi, d'avoir un self-control absolu, mais... Il me semble, ça a été dit notamment par Richard Verlier, qui a écrit une excellente préface de votre ouvrage, vous semblez, on ne se connaît pas, mais être quelqu'un qui, tout en préservant cette neutralité, ce savoir-être, cette maîtrise de soi, disait les choses. C'est très compliqué parce que là, vous avez dû passer votre temps, votre vie professionnelle à choisir le bon mot. Parce que là, le mot a une importance essentielle. Ça me semble évident.
1: Et j'ai conçu mon rôle comme un témoin de ce que je percevais, de ce que je voyais. Bien sûr, on avait des éléments de langage. J'ai travaillé de manière absolument extraordinaire avec le porte-parole des Nations Unies à New York, puisqu'on a un laps de temps, on travaille sur 48 heures, donc quand il est le matin, c'est à Genève, quand c'est l'après-midi, c'est à New York, mais dans la nuit, je peux être appelé, ou lui, il peut m'appeler le matin, enfin, on s'entend sur les grandes priorités, surtout dans les périodes de conflits, comme il y a eu en Bosnie, ou en Afrique en général, ou en Irak, ou en Iran aussi. Moi, j'ai toujours, quand je ne pouvais pas dire une chose qui n'était pas vérifiée, je disais, je ne peux pas confirmer, je ne peux pas. J'ai essayé d'être le plus, comment dire, le plus honnête possible pour les journalistes, pour qu'ils puissent comprendre et savoir. J'ai jamais raconté une histoire, j'ai jamais dit une chose qui était fausse, jamais, jamais.
0: Votre livre est passionnant parce qu'il nous plonge vraiment dans les coulisses d'un univers qu'on ne connaît pas ou qu'on croit connaître avec quelques lieux communs, mais finalement, vraiment, oui, et là on se rend compte des difficultés, des complexités. Parmi toutes les rencontres que vous avez faites, il y en a tant, c'est tout à fait réducteur, je sais que ça va être très compliqué pour vous d'en choisir, mais est-ce qu'il y en a une, il y en a deux qui vraiment restent en mémoire, des rencontres que vous n'oublierez jamais?
1: Alors, des personnes qui m'ont vraiment impressionnée, sont pas forcément des personnes qui étaient anonymes, mais je dois dire que j'étais extrêmement impressionnée par Audrey Hepburn, l'actrice Audrey Hepburn. Mais vraiment impressionnée par son engagement, par sa, comment dire, son élégance, même dans les endroits les plus dramatiques, le self-control qu'elle avait elle aussi, et la manière dont elle remontait le moral des gens, des équipes, et c'était extraordinaire. Et puis, il y a une autre personne, deux autres personnes qui m'ont beaucoup impressionnée, qui sont à l'opposé d'Audrey Hepburn. C'était à la fois les procureurs de Bosnie et du Karabakh, que ce soit Carla Del Ponte et Louise Arbour. Parce qu'elles disaient les choses, elles avaient une force de conviction absolument incroyable et elle ne se laissait impressionner par personne. Ça, c'est vraiment des personnages incroyables.
0: Que le temps passe vite en votre compagnie. On n'aura pas le temps de tout aborder. Là, vous évoquez les Balkans, la poudrière des Balkans, qui fait l'objet d'ailleurs d'un chapitre dans votre livre. L'Afrique est très présente avec ses tragédies sans fin. Ce continent si touché par tant de tragédies et peut-être dans votre livre, d'ailleurs, ça prend de la place. Hein. Il y a plusieurs chapitres liés à l'Afrique et à différents pays africains où vous avez, aussi bien pour l'UNICEF d'ailleurs que pour l'ONU et pour la FAO également. Ah oui, c'est peut-être pas, mais j'aurais juste envie d'en parler un instant, mais très rapidement, les sauterelles, les criquets, pour être précis. Ça aussi, vous parlez beaucoup d'écologie hein, dans votre livre. On n'aura pas le temps de s'attarder sur le climat, sur ce consensus introuvable et qui... on espère, enfin, voilà. Mais il y a une chose dont on parle très peu. Cette plaie biblique, hein, quasiment, les criquets qui font des ravages en Afrique. Et vous avez assisté à des scènes absolument incroyables. Vous les décrivez dans le livre. Vous êtes trouvé un peu au cœur d'une... d'armée, mais quand je dis d'armée, c'est des milliards, je ne sais pas.
1: On est fin de milliards. Oui, absolument. C'est exceptionnel. Hein. Il y a très peu de gens qui ont vu ça. Il y a beaucoup de satellites qui les prennent en photo. Il y a beaucoup de personnes rentrées. On a pris des risques considérables avec les pilotes marocains, des pilotes militaires marocains, pour lesquels c'était la première fois qu'ils faisaient cette expérience. Mais c'était très intéressant et ça a permis, si vous voulez, de sensibiliser plusieurs pays, notamment le Japon, bien sûr, mais aussi la Chine, qui se sont rendus compte de l'ampleur et que ce n'était pas seulement à base de produits chimiques. Il fallait vraiment passer à la vitesse supérieure et travailler sur des nouvelles technologies, ce qu'ils ont fait. Et 10 ou 15 ans après, il y a des progrès absolument fascinants qui ont été faits par des grands pays, par la recherche de grands pays.
0: Ah, et ces
1: ça, c'est
0: criquets
1: très
0: qui.
1: intéressant, à la technologie.
0: Absolument, oui. Et ça contribue largement à augmenter le niveau des famines, notamment en Afrique, avec ça ravage absolument tout. Enfin, c'est assez intéressant parce que c'est vrai que c'est un sujet dont on parle peu et qui pourtant a vraiment une importance. En tout cas, pour la FAO à l'époque, c'était quelque chose qui était loin de.
1: Surtout, c'est cyclique, ça revient.
0: Bien sûr, oui, c'est très dur à.
1: Après une sécheresse, il y a forcément des pluies qui vont revenir et les essaims se nourrissent des pluies et de la végétation, des nouvelles végétations, des pousses vertes et se développent d'une manière astronomique.
0: Oui.
1: Astronomique.
0: L'enfance aussi. L'enfance sacrifiée, oubliée, abandonnée. On n'aura pas le temps d'en parler plus avant, mais vous l'évoquez beaucoup dans le livre. Ça vous a beaucoup touché par moments. Vous êtes dans une grande émotion face à ça. Et puis la peur, hein. Vous avez passé, vous nous parliez de l'Algérie tout à l'heure, cette mission en Algérie, mais pas que, dans des endroits où vous avez vraiment risqué votre peau, en tout cas des enlèvements, peut-être même pire, hein, selon. Et puis, peut-être ce sera le mot de la fin, Marie-Eusé, on va renvoyer après à votre livre, bien sûr, c'est le meilleur moyen d'aller à votre rencontre et d'aller à la rencontre de ce parcours assez insolite qui a été le vôtre, mais j'aimerais terminer là aussi avec un mot clé qui est très présent dans la ligne de cœur depuis presque toujours, c'est la solitude de celles et ceux qui, pour certains, certains appels, la partagent avec nous. J'ai le sentiment que être porte-parole, comme vous l'avez été, de l'UNICEF ou de l'ONU, peu importe, c'est un métier très solitaire, in fine. Vous passez votre temps avec des gens, à rencontrer des gens, à... mais est-ce que je me trompe? Il y a beaucoup de solitude, comment fait-on avec ça? Est-ce que, un peu comme en politique, hein, finalement, j'imagine, mais...
1: Oui. Vous avez totalement raison. Vous avez totalement raison. C'est un métier solitaire, absolument. Vous avez beau avoir des équipes qui sont très sympathiques, qui vous font des petites notes, qui vous font des problèmes, c'est que vous êtes solitaire. C'est vous qui allez porter la parole et c'est vous qui vous faites seul. Oui, oui, ça c'est vrai. Et quelquefois, c'est aussi une raison supplémentaire, je veux dire, de continuer ce travail parce que c'est assez à la fois grisant, c'est affolant, mais c'est assez grisant aussi de se dire que ce qu'on va dire dans un briefing de presse va être reporté dans des tas de journaux, peut-être mal reporté, mais sera reporté dans des tas de journaux, et qu'il y aura des gens qui vont saisir l'essentiel de ce qu'on a voulu transmettre. C'est ça qui motive. Mais on est très seul, ça c'est sûr. On était très seul. Et je pense que si je voulais écrire ce livre, c'était aussi pour... rappeler que à mes collègues qui font le même métier et à des jeunes qui peuvent s'engager dans ce métier, quelles sont les limites, mais quelles sont aussi les responsabilités, parce qu'on a une grande responsabilité aussi dans ce domaine.
0: Merci beaucoup, Marie-Eusé, d'être venue partager avec nous ce soir. Je rappelle que votre livre s'intitule « La paix, la force, le droit ». Il vient de paraître aux éditions Slatkin. Merci et puis belle nuit à vous du côté de Rome, de Paris, de New York. Voilà, belle nuit à vous.
1: Merci beaucoup. Merci de votre attention et merci de m'avoir donné cet espace de temps. Je vous remercie infiniment.
0: Merci à vous. Belle nuit, Marie-Eusé. À bientôt. 0800 80 70 70, le bon numéro pour nous joindre ce soir. 0800 80 70 deux fois. Un numéro pour venir peut-être nous parler de solitude aussi, mais de tout ce que vous voulez, de rencontres ou du manque de rencontres. J'ai reçu un mail très touchant cette semaine d'une auditrice qui peut-être sera à l'antenne ce soir, je ne le sais pas. Je lui ai dit qu'elle n'hésite pas en tout cas à venir pour partager cette solitude que beaucoup de personnes âgées, quand elles ont perdu un conjoint, quand elles ont perdu quelques amis ou voire presque tous leurs amis, éprouvent et vivent assez difficilement. Et c'est peut-être une piste ce soir aussi, pourquoi pas, sachant que comme toujours dans cette émission, la parole est à vous, tout est ouvert, vous êtes libre de venir avec absolument tout ce que vous voulez.

0: Nathalie Imbruglia dans la ligne de cœur sur RTS Première où nous sommes ensemble, vous le savez, jusqu'à minuit. Avec un seul numéro de téléphone pour nous joindre, le 0880 70 70, un numéro WhatsApp pour nous écrire, le 076 318 96 49. Les SMS, c'est toujours le 939, vous tapez cœur, vous laissez un espace et vous envoyez votre message au 939. Et puis enfin, pour nous écrire plus longuement, pourquoi pas, nous relevons les mails en direct. Daniel, en tout cas, le fait avec beaucoup d'attention. Cette ligne de cœur, tout attaché à rts.ch, qui est la bonne adresse mail pour nous écrire. 0880 70 70, un numéro de téléphone que Suzanne connaît bien. Bonsoir, Suzanne.
1: Oui, bonsoir, Stéphane.
0: Comment allez-vous ?
1: Je vais bien, très bien. Je vais très bien. Écoutez, à 30 ans, hein, quand j'avais 30 ans, j'ai perdu toute trace de mes camarades d'école. Les derniers que j'ai vus, et j'avais ma fille qui avait une année. Et après, j'ai perdu toute trace. Et il n'y a pas si longtemps, j'ai ouvert un espèce de classeur où j'ai trouvé tous mes camarades d'école. Et je cherchais un peu les noms, que ceux que je me rappelais plus très bien, mais après, ils venaient bien à l'évidence. Et j'ai retrouvé aussi un carnet d'adresses où il y a des adresses, des numéros de téléphone de gens que j'ai bien connus. Et ce que je fais en ce moment, c'est retrouver ces gens, ces contacts. Parce que pendant 40 ans, je n'avais plus de traces. Ouais, plus de traces, même plus que 40. Quoi, parce que
0: vous pensez, Suzanne, que c'est exceptionnel ou que c'est pas un petit peu le lot de chacun d'entre nous de perdre de vue des camarades, comme vous le dites, d'école, d'enfance, avec la vie, simplement. Quand il n'y a plus vraiment de contact, ça s'étiole. Et puis oui, on se perd absolument de vue.
1: Je crois pas parce que moi j'avais contact encore avec mon village, j'allais chez mes parents avec ma famille, tout. Et non, c'était autre chose.
0: Vous pensez pas qu'il y a une fatalité Vous ne pensez pas que c'est une fatalité?
1: Non, sûrement pas. Non, c'est du fait que je suis tombée amoureuse d'un homme extrêmement séduisant à l'époque et qui a joué cette arme pour m'attirer à lui. Et ça a bien marché. Et du coup, on s'est mariés et j'ai compris par la suite que tout petit à petit, parce que mon amour était très fort. Par contre, lui, il m'avait acheté. Vous voyez, je ne peux concevoir les sentiments avec l'amour, avec l'argent. Donc, dès qu'il y a un intérêt quelconque, je sais pas où il a été chercher cet intérêt, mais en attendant, il avait un intérêt quelconque. Et moi, l'intérêt que j'avais, c'était de fonder une famille heureuse de partage. De partage. Et c'est pour ça qu'actuellement, je suis encore continuellement en partage, mais pas avec ma famille. Parce que ma famille, mon couple n'a jamais voulu, mon mari n'a jamais voulu le partage. Il a voulu le mutisme. Je ne sais pas pourquoi, mais bon.
0: Si je comprends bien, c'est lui qui vous aurait un peu isolé, notamment de certains de ses amis que vous aviez plus jeunes.
1: Ah, bien sûr.
0: C'est lui qui aurait coupé, il vous aurait coupé de ses relations. Hein.
1: Il m'a coupé. De tout. Et dès que j'avais une copine qui allait être ma copine, eh bien, tac, il mettait le haut là. Et j'avais pas d'amis. Et je me suis retrouvée avec bien des années en me disant, mais non, d'une pipe, Je ne connais personne. Je ne sais pas si j'ai besoin d'aide, à qui je dois demander. Et maintenant, c'est un petit peu différent parce que j'ai essayé ces 6 ans où j'ai déménagé de me refaire. Mais c'était un combat à toute épreuve. Et pour lâcher ce fil à la patte, eh ben, j'aime mieux vous dire sans casser le noyau, c'était vraiment difficile. Et quand, comme j'ai du cœur, beaucoup de cœur, qui englobe le pardon, on a assez parlé du pardon,
0: Oui, j'ai beaucoup de
1: je
0: choses en mémoire à
1: parviens
0: ce
1: à
0: sujet. C'est
1: pardonner.
0: une notion importante pour vous, hein, c'est le moins qu'on puisse dire.
1: Très important. Parce que si on pardonne pas, on n'arrive pas en avant plus loin. On a des rancunes, on a des rancœurs et ça, c'est pas bon. Alors, quand on se libère, quand on pardonne et on libère l'autre. Voilà. Mais j'ai aussi appris que je peux pas porter son fardeau. Je l'ai porté avec le mien. Mais j'ai dû me dire, non, non, je ne porte plus ton fardeau. Tu le portes toi-même parce que c'est pas possible. Je peux pas porter ton fardeau et le mien. Et finalement, je me suis prise en main, vraiment prise en main, avec le 143, la main tendue qui m'a échelonné sur 6 ans d'aide pour voir clair. Mais c'est moi qui voyais clair au travers du 143. C'est pas le 143 qui voyait clair au travers de moi. Mais ça m'a beaucoup aidé et beaucoup aidé avec Emus, qui sont des gens désintéressés, complètement désintéressés. Le 143 n'est pas rémunéré. Emus non plus. Ils sont payés par 144, les ambulants certainement, mais ils vous envoient pas de facture. Vous voyez, c'est ça que je veux dire.
0: Ouais, c'est vraiment ce qu'on appelle du
1: Les
0: bénévolat, en
1: 143 vous
0: effet.
1: envoient pas de facture et les téléphones, ils sont pas payants. Oui. Donc là, c'est tout là. Le hic de tout, c'est que le 143 devient humain par ce fait. Et Emus reste humain. Ils sont une équipe mobile qui sont humains. Ils sont touchés par le cœur, mais ils font pas les grands Saint-Bernard. Ils se protègent, bien entendu. Et j'ai appris de ce fait à ne pas faire le grand Saint-Bernard. Et maintenant, je vis pour mon compte.
0: Enfin, le Saint-Bernard tout court, hein. Grand ou pas grand. Enfin, ça m'amuse, le grand Saint-Bernard, ça me fait penser au col, moi, plutôt qu'au chien, mais c'est joli comme
1: Hein?
0: expression. Quand vous dites le grand Saint-Bernard, c'est dit, ça m'amuse, parce que ça me fait penser au tunnel, moi, vous savez, au col, mais bon.
1: Ouais,
0: Mais
1: moi aussi.
0: le Saint-Bernard, voilà. Vous savez quoi, Suzanne,
1: Oui,
0: vous faites
1: oui.
0: réagir, et pour revenir à ce que vous disiez en début de téléphone par rapport à ses camarades, à ses amis perdus de vue, il y a un message qui s'adresse à vous. Il est signé Suzanne, qui dit chouette de vous entendre. Pardon, il est signé Francine. Chouette de vous entendre, Suzanne. Vous voyez, il y a des copains et copines de la ligne amitié. Suzanne, vous dit-elle.
1: Ah, merci Francine.
0: Voilà.
1: Moi, je connais une Francine Schwitzkebel qui était ma camarade d'école à Châteaudet et qui était fantastique. C'était une fille fantastique.
0: Il y a un message qui s'adresse également à vous
1: Francine.
0: pour poser la sur un mail pour poser la question de savoir si avec les moyens actuels, je pense évidemment à Internet, enfin, il n'est pas possible ou peut-être plus facile de retrouver des camarades d'enfance qui auraient disparu. Alors faut-il encore avoir? C'est vrai que pour les femmes, c'est peut-être des fois plus compliqué si elles ont changé de nom avec un mariage. Enfin voilà, mais
1: Oui,
0: est-ce
1: bien
0: que c'est
1: sûr.
0: un moyen que vous avez tenté d'utiliser pour peut-être retrouver la piste de certains de ces camarades?
1: Pas encore.
0: Non?
1: Je consulte d'abord mon carnet d'adresse et je me dis, ah ben oui, cette personne, elle habitait là. Et je cherche la source jusqu'à ce que j'ai la source. Je cherche le dernier point pour aller à la source. Ça va aller.
0: Je sais pas ce que vous en pensez, Suzanne, mais en vous écoutant, je me dis que parfois, c'est délicat, cette démarche également. Parce qu'il y a peut-être certaines personnes qui n'ont pas la moindre envie de renouer avec leur passé, avec certains souvenirs, pas forcément par rapport à vous, j'entends, hein, mais comme ça, en général. C'est une démarche qui est très risquée, en tout cas. On peut se retrouver confronté à des...
1: Non, je ne pense pas. Parce qu'il n'est pas lieu de raconter sa vie. Il n'y a pas lieu de raconter sa vie avec ses camarades. Avec ses camarades, on peut parler, ouais, tu te rappelles, on faisait des conneries à tel âge, ouais. On allait ici, on allait là, et puis il y avait celui-là, et puis ici, et puis le village, et puis ici, et puis ça, on allait à la maraude, on peut, des souvenirs d'enfance. Mais on ne va pas parler de sa vie. Vous voyez, c'est là le tout. On va renouer avec ce que l'on était alors. Et on avait des bons contacts parce que les camarades d'école, on n'avait pas de médication, on n'avait pas tout un cheminement de psychiatrie, là. C'est hormis tout ça. On va pas en parler. C'est pas le recoller des morceaux. Bien sûr.
0: Mais je me dis parfois, alors c'est vrai qu'il y a...
1: C'est remontrer les souvenirs, les remettre au jour ce qu'on a vécu à l'école, voyez.
0: Oui.
1: Dedans ce paradoxe, pas dans le paradoxe après, parce que c'est pas intéressant.
0: Alors, une auditrice qui a écrit qui réagit également pour dire qu'il y a il y a évidemment Facebook, mais il y a aussi ce site Copain d'avant, vous savez, qui existe sur le net, où bon, ça peut, ça le mérite en tout cas si vous contactez les gens par ce biais, de leur permettre aussi de ne pas répondre, c'est clair, hein, mais, ouais. Dites-moi,
1: j'utilise très peu les réseaux sociaux, hein, je trouve ça stupide, mais bon. Les réseaux sociaux, non. Je veux la personne au bout du fil.
0: Je vous demande pas de nom, Suzanne, il nous reste peu de temps avant les infos, mais juste en quelques mots, actuellement, il y a des amitiés dans votre entourage, j'allais dire dans votre sac. Vous avez des amis, avec qui vous pouvez partager différentes choses.
1: Des amis à Chautron.
0: Oui.
1: Oui. M'en sucré très rapidement. À la Chaux-de-Fonds.
0: Mmh, mmh.
1: Là, c'est... Et puis des bons, hein. Vraiment des bons.
0: Mmh.
1: Bah, les amis, on n'a jamais une kyrielle. Hein.
0: C'est pas faux.
1: Ils sont à la Chaux-de-Fonds. Ça, c'est sensationnel. Et j'ai aussi du voisinage ici. J'ai les commerces qui sont gentils avec moi. Je recrée des liens.
0: Vous êtes très sociable, en tout cas.
1: Oui, je suis sociable.
0: Oui, on l'entend quand vous vous exprimez dans l'émission, vous venez assez régulièrement, et puis vous le dites, hein, vous rentrez assez facilement en contact. Bon, vous êtes aussi assez franche, hein, vous dites les choses, donc ça peut être un...
1: Ah oui.
0: Oui, mais ça permet au moins de partir sur de bonnes bases, ou pas, mais en tout cas, ça a le mérite d'être clair. Hein.
1: Ouais. Bon, je ne sais pas enjoliver les trucs. Je ne sais pas mettre... Je ne sais pas mettre des paillettes, voyez-vous.
0: Mais merci d'être venu en mettre quelques-unes de paillettes ce soir.
1: Stéphane, j'aime partager. Alors, si la personne n'a pas mon même avis, ça n'a pas d'importance. Ou bien au contraire, ça crée un échange. Et moi, c'est l'échange qui m'importe. C'est pas le sens unique que j'ai connu pendant 40 ans. C'est l'échange, la participation de l'un et de l'autre. C'est ça qui m'intéresse. Et c'est ça, non seulement qui m'intéresse, mais qui me fait vivre. Sinon, je me replonge dans un mutisme, dans un blues, sans fin, quoi. Donc, j'évite C'est pourquoi je partage beaucoup avec le 143 et j'ai beaucoup partagé avec Emus parce que c'est des gens simples et moi j'aime la simplicité.
0: Merci beaucoup d'être venu partager avec nous, Suzanne, ce soir. Je vous souhaite une très belle nuit, la meilleure possible, et puis au plaisir de vous réentendre à l'occasion dans cette émission.
1: Merci, Stéphane.
0: Merci
1: beaucoup.
0: Très belle nuit à vous. À bientôt. 0-800-80-70-70, le bon numéro pour nous joindre. Ce sera juste après les informations de 23h sur RTS Première. Les infos que voici, à tout de suite.
2: Virginie Langeroc.
3: Israël et le Hezbollah pro-iranien ont conclu un cessez-le-feu au Liban. Un arrêt des frappes décidé en urgence aujourd'hui sous la houlette des États-Unis, alors qu'un regain de violence meurtrière au-dessus du Liban met à l'épreuve le protocole d'accord signé par Téhéran et Washington. Cet accord entre l'Iran et les États-Unis prévoit un arrêt des hostilités sur tous les fronts, y compris au Liban. Un point sur lequel Téhéran, allié du mouvement du Hezbollah, a toujours insisté. Au Royaume-Uni, l'heure du départ de Keir Starmer est venue. De nombreux membres du gouvernement britannique veulent en tout cas demander au Premier ministre d'établir un calendrier pour préciser la date de son départ. C'est ce qu'affirme aujourd'hui le quotidien The Times. Son principal adversaire travailliste, Andy Burnham, maire de Manchester, a facilement remporté aujourd'hui une élection législative partielle. Et cet homme de 56 ans fait figure de favori pour remplacer l'impopulaire Keir Starmer. Il est surtout vu comme un meilleur rempart que Keir Starmer face à Reform UK, le parti de Nigel Farage, qui est lui en tête dans les sondages pour remporter les prochaines élections législatives du pays. Et puis, toujours au Royaume-Uni, au moins une personne est morte dans la collision de deux trains au nord de Londres. C'est ce qu'annonce ce soir la police des transports britannique. La collision a eu lieu à Bedford, à une centaine de kilomètres au nord de Londres. L'accident a fait de multiples blessés, selon le ministère britannique de la Santé. Le projet s'appelle Transport 45. Le Conseil fédéral a fixé les grandes lignes de l'aménagement du rail et de la route jusqu'en 2045. Il a ouvert aujourd'hui une consultation jusqu'au 9 octobre. Parmi les aménagements prévus, une amélioration de la ligne ferroviaire entre Bienne et Genève, la finalisation de la ligne directe entre Neuchâtel et La Chaux-de-Fonds ou encore l'extension de la gare de Genève-Cornavin. Les symboles nazis dans l'espace public seront bientôt interdits en Suisse. C'est la décision prise aujourd'hui par le Conseil fédéral qui a élaboré une nouvelle loi à la demande du Parlement. Jusqu'ici, exhiber de pareils signes n'était puni qu'en cas de propagande d'idéologie. C'était une lacune pour le Parlement suisse. Cette nouvelle loi vise donc à combler une faille et à interdire donc l'utilisation publique des symboles nazis. Cyclisme avec la troisième étape du Tour de Suisse, et c'est Jonathan Narvaez, 29 ans, coéquipier de Tadej Pogacar, qui a remporté aujourd'hui cette troisième étape. Demain, la canicule perdure, soleil et chaleur toujours au rendez-vous. En deuxième partie de journée, en fin d'après-midi, il pourrait y avoir quelques orages dans les Alpes. Il fera jusqu'à 34 degrés. Même type de temps ce dimanche, soleil et grosse chaleur, avec toujours de possibles orages en fin de journée. Il fera jusqu'à 35 degrés.
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1: Pas tout seul, bien entouré, puisque Daniel Do répond à vos appels jusqu'à minuit au 0880 70 70, 0800 80 70 deux fois. Willy des élus, quant à lui, signe le programme musical, et pour ma part, c'est toujours avec le même plaisir que je vous accompagne dans cette émission. Bienvenue, si vous venez de nous rejoindre, n'hésitez pas à prendre votre place ce soir pour parler de tout ce dont vous avez envie, pour aborder tout ce qui vous touche, de près ou de loin, tout ce que vous avez dans le cœur ou sur le cœur est accueilli avec beaucoup d'intérêt et d'amitié dans cet espace de liberté qui est le vôtre pendant une heure encore. Et avant de vous retrouver après un disque, et oui, c'est une citation que j'ai envie de vous offrir tout de suite, juste une citation pour mettre un peu de lumière dans la nuit et laisser le vent du soir nous porter doucement vers les étoiles. Christian Bobin. Rencontrer quelqu'un, le rencontrer vraiment, et non pas simplement bavarder comme si personne ne devait mourir un jour, est une chose infiniment rare.

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1: Oui, jusqu'au bout, évidemment. La magnifique voix de Gregory Porter à l'instant pour en quelque sorte mettre le contact à cette secondeur de ligne de cœur 0880 72 fois. J'ai des choses à vous dire, je voulais résumer la première partie de soirée, mais ça attendra un peu, tout simplement parce que Stéphanie est patiente et que ça fait déjà un moment depuis les informations qu'elle est en attente. Bonsoir chère Stéphanie, bienvenue dans la ligne.
2: Bonsoir.
1: Merci de couper la radio derrière si elle est allumée.
2: Oui, c'est ce que je veux faire. Oui.
1: Vous êtes chou, merci.
2: C'est ce que j'étais en train de faire.
1: Ça nous évite les échos, comme si on était en montagne, comme oui. Ça, en train de crier dans une vallée. Oui. Faites ça tranquillement. Et puis.
2: J'ai fait.
1: Ah oui, c'est bien. Bah, c'est parfait. Ouais, c'est tout bien. Stéphanie, bienvenue à vous et merci pour votre patience parce que j'ai vu que vous étiez, j'ai un écran qui m'indique en effet les appels en attente et j'ai vu que ça faisait un petit moment, comme on dit, que vous étiez déjà là,
2: oui,
1: en train de patienter.
2: Grave, je comprends, il n'y a pas de problème.
1: Je vous demande aussi comment vous allez, c'est la question que je posais à Suzanne tout à l'heure, ou bien je vous en pose une autre.
2: Non, je suis en coup de mou, j'en ai un peu marre, quoi. Je suis en surmenage et puis je sais plus quel parcours commencer. Ça dépend pas seulement de moi, des réponses que j'attends. Et je suis fatiguée, quoi. Je sais pas comment font les gens quand ils sont en surmenage, quand tout va mal autour d'eux, à quoi ils se raccrochent, je sais pas.
1: Quand vous dites en surmenage, c'est un... C'est un euphémisme, enfin...
2: J'ai tout qui va mal, quoi. J'ai que des mauvaises nouvelles, c'est une mauvaise période, quoi. J'ai que des mauvaises nouvelles, et je suis fatiguée, quoi. Je me bats, j'ai l'impression de tomber dans la piscine, quoi, au fond de l'eau, quoi. Et puis que j'arrive plus à remonter, pourtant, moi, d'habitude, vous connaissez, je suis une battante et tout, mais
1: oui,
2: là,
1: vous le dites,
2: j'ai un coup de mou. J'ai un coup de mou, parce qu'il y a trop, quoi. Pour ça que j'ai surmenage, parce qu'il y a tout qui va mal, quoi. Donc,
1: Sur des choses sur lesquelles vous n'avez pas de pouvoir.
2: Oui, exactement.
1: Je sais que la santé, c'était quelque chose de pas simple. Hein. Vous l'avez évoqué à de nombreuses reprises.
2: Je suis tombée hier, je me suis fait mal. Ça n'aide pas non plus.
1: Ce sont les mauvaises nouvelles dont vous parlez qui vous plombent, excusez-moi pour le terme, mais qui vous mettent dans cet état, ou est-ce que c'est on sent qu'il y a une accumulation, et pourtant, il me semble,
2: il y a une accumulation, en fait, ça fait un mois, ça n'arrête pas, quoi. Je me relève, à chaque fois, je lis mes textes que j'avais, il est à Miliga sur hier, aujourd'hui, demain, j'essaie vraiment de me conditionner pour aller bien. Et puis, en fait, chaque fois, ça n'arrête pas, quoi. Je me remonte un petit peu, puis pouf! Puis un moment, puis pouf! Je suis humaine, puis que là, j'en peux plus, quoi. Il y a trop, quoi. Il y a un trop-plein.
1: Parfois, il suffit d'une seule chose, hein, pour créer le trop-plein. C'est cette fameuse goutte d'eau qui fait des...

0: déborder le vase. Enfin, c'est un peu une expression facile, mais il y a un peu de ça, peut-être. Il y a une chose en particulier, je ne veux pas être indiscret, hein, vous ne parlez que de ce dont vous avez envie, évidemment, mais il y a une chose particulière là, qui vous a beaucoup plongé dans ce surmenage ou cette espèce de désarroi qu'on entend ce soir.
1: En fait, il y a les problèmes de santé, je demande de l'aide financière, ça ne vient pas. Comme j'avais expliqué, il y a une dame qui est passée quand c'était Emily Gass. Je ne sais pas, je ne crois pas que c'était vous. Il y a une dame qui était passée qui disait que ça fait 20 ans, elle demandait de l'aide et en fait, on n'a pas d'aide, quoi. On n'a pas d'aide financière, on galère, on a des petites aides, mais il y a plein de choses qui ne remboursent pas, quoi. Il y a par exemple pour les toilettes, tu devrais faire un ressort, pour plein de choses, quoi, plein de travaux chez moi. Et c'est pas remboursé, tout n'est pas remboursé. Parce qu'ils ont des listes, ils peuvent pas tout rembourser, quoi.
0: Oui, les prestations, après, tu en as fait, sinon.
1: Les problèmes de santé, voilà, comme je dis, je suis tombée hier. Je pourrais plus rester chez moi, il faudra que j'aille en foyer, donc c'est des démarches, enfin, beaucoup de démarches aussi à faire. Et puis je suis fatiguée, quoi, je suis fatiguée de tout ça. Quoi.
0: Une lassitude. Hein.
1: Voilà, une lassitude. C'est fou, un handicapé peut encore plus se battre, quoi. C'est une amie qui est assistante sociale. On me disait que t'es un handicapé, on doit encore plus se battre, quoi. Il y a rien qui est donné des handicapés, quoi. C'est très frustrant, quoi.
0: Mais là, c'est la maladie, parce que vous en avez parlé ouvertement à l'antenne, hein, c'est pour ça que je me permets de le dire, mais c'est la maladie de Parkinson qui vous plonge aussi dans ces grands problèmes de santé.
1: Voilà, je tombe au lieu de... J'ai le mix Parkinson, parce qu'il y a 4 styles de Parkinson, j'ai le mix. Et le mix, on tombe au lieu de trembler. Et je tombe tout le temps, et puis ça va plus, quoi. Je crois que je suis chez moi, quoi. Donc ça, j'ai des marches, enfin voilà.
0: J'allais vous dire qu'est-ce qu'il faudrait, parce que vous avez une analyse toujours très très lucide, ou en tout cas la plupart du temps vous analysez fort bien les situations. Qu'est-ce qu'il faudrait d'après vous là pour que ça aille un peu mieux? C'est une aide. Alors vous parlez d'aide financière, ça je l'entends bien. Est-ce qu'il y a un autre type d'aide qui pourrait vous permettre de...
1: J'ai demandé de l'aide pour les courses parce que j'ai beaucoup de temps à faire les courses.
0: Oui.
1: J'ai de moins en moins de force, de moins en moins de marché et tout. Et je fais appel à une association qui font tout ça. Ils m'ont dit, il n'y a pas de problème et tout. Avant que je signe, ils disent, non, ça ne va pas, on ne fait pas les courses, on fait plein d'autres choses, on ne fait pas les courses. C'est que des trucs comme ça. Je demande de l'aide, oui. Après, plus. Après, ça... J'ai l'impression que je sais plus, quoi. Je suis paumée, quoi.
0: Et puis là, c'est des aides très concrètes, hein, que vous demandez.
1: Ça m'arrête jamais d'être... Ouais. Voilà, oui, ça m'arrête jamais d'être paumée, mais là, j'ai demandé de l'aide d'une assistante sociale, ce que je fais jamais, je fais toute seule, depuis que je suis plus sous curatelle. Et elle m'a dit, ouais, c'est hyper compliqué, quand on est handicapé, c'est des batailles sur batailles, quoi. Alors, elle veut bien m'aider, mais elle me dit que c'est très compliqué. On n'a pas d'aide financière pour tout. Il y a plein de choses qui ne sont pas remboursées. Enfin, voilà, quoi. Ouais, je suis un peu dépitée, voilà. D'habitude, j'ai un coup de mou, quoi, vraiment.
0: Oui, on entend bien. Et bien sûr aussi, cette affreuse chaleur qui n'aide pas hein, dans des moments comme ça, je veux dire, où ça aplatit un peu tout ça. Mais...
1: Chaleur pas possible,
0: oui.
1: Position partout. Hein,
0: mais...
1: C'est très bien. Plus à Lausanne et à Bienne, mais pas à Genève.
0: Oui, vous souhaite une petite averse un peu rafraîchissante. Vous arrivez à...
1: C'est vrai qu'à Bienne et à Lausanne, ça a bien rafraîchi. Oui.
0: Non, je vous en prie. Mais je me demandais si vous arriviez à le partager, ça, avec Bon, là, vous le faites avec nous ce soir et ça me touche hein, que vous ayez cette, que vous nous fassiez cette confiance de venir sur la ligne, en parler. Et...
1: Ben oui, c'est un peu ma famille, la ligne de cœur. Quoi,
0: et puis, si ça fait réagir ce soir, je serais ravi si des personnes qui, dans
1: oui,
0: une situation comme la vôtre.
1: Voilà. Comment ils ont fait. Moi, c'est pour ça que c'était ma question. Quand on est débordé, quand on a trop, à part en prendre un après l'autre, qu'est-ce qu'on peut faire? Qu'est-ce qu'ils font? Voilà, moi, ça m'intéresserait s'il y a des gens qui veulent témoigner.
0: Et avec qui on peut le partager? Alors, vous le faites avec nous ce soir. Est-ce qu'il y a d'autres personnes avec qui vous pouvez le faire? Est-ce qu'il y a d'autres...
1: Oui, j'ai des amis. Un ami qui m'a dit « Téléphone-moi si tu veux. » voilà, puis notre ami, je n'avais pas tellement envie de parler avec eux. Je les aime beaucoup, hein,
0: Oui, on n'a pas toujours envie de se livrer hein, là-dessus. C'est peut-être parfois d'ailleurs plus facile de le faire avec des personnes que l'on connaît, enfin, ou des inconnus.
1: Je fais beaucoup. Ouais. En fait, ouais, puis c'est des gens que je fais beaucoup de sorties avec eux. On sort manger au restaurant. Enfin, voilà, ce n'est pas des gens que je me confie avec mes problèmes. Donc, je n'avais pas tellement envie de parler avec eux. Quoi. Voilà, c'est pour ça que...
0: Je serais ravi si ce soir, celles et ceux qui nous écoutent, certains d'entre eux viennent partager aussi, peut-être, ou dire comment, dans des moments comme ceux que vous évoquez, ils ont fait, simplement, vous dire un petit mot dans ce sens. N'hésitez pas à nous appeler.
1: Merci beaucoup.
0: Peut-être tenter de vous remonter un tout petit peu le moral. Je sais que tout ça, on parlait des mots tout à l'heure, hein, MOTS, hein, avec en première partie d'émission, l'importance qu'ils ont. C'est vrai que c'est souvent le premier chemin, hein, les mots et le langage, même si ça ne résout pas tout, pour formuler, peut-être pour appeler au secours hein, aussi. Mais...
1: C'est vrai que j'ai de la peine à aller maintenant. J'essaie toujours d'aller bien, et puis de un truc comme ça, c'est pas agréable, je trouve, quoi. Je suis mieux quand je suis une battante, mais là, j'ai plus de force, quoi. J'arrête plus à me battre. Un coup de mou.
0: J'espère qu'il y aura que vous trouverez le moyen je sais que vous êtes proche aussi de vous en avez parlé quelques fois de votre, est-ce que je dis une bêtise, votre pasteur, c'est ça qui
1: est... Ah, parce qu'elle est en vacances.
0: C'est une femme que vous aimez, une dame.
1: Elle est en train de marier en Espagne des amis.
0: D'accord, oui, donc elle est pas là pour.
1: Elle sera là la semaine prochaine, ça va me rebooster, ça va.
0: Voilà, parce que c'est quelqu'un d'important pour vous, hein, me semble-t-il.
1: Tout à fait. Mais c'est vrai que là, elle est en Espagne, en train de marier des amis, donc.
0: On peut pas être partout, hein.
1: Voilà quoi. Donc ça fait une semaine que je l'ai pas vue parce qu'il fallait qu'elle finisse de travailler et tout. Après elle part. Voilà, donc je la vois la semaine prochaine et effectivement ça va m'aider à elle m'aide bien et effectivement.
0: Alors Stéphanie, je vais vous lire. C'est assez calme côté des messages. Néanmoins, un WhatsApp vient de tomber. Il est signé Clara qui vous dit « Il existe une... » Alors, elle parle du canton de Vaud. Je ne sais pas à Genève, mais souvent, il y a des équivalences. Il existe une association qui s'appelle For Equity qui va partout dans le canton de Vaud pour aller faire des courses, les amener à domicile, aller à la pharmacie pour les gens qui en ont besoin. Je ne sais pas où cette dame habite. Je viens de prendre l'émission en cours de route. Eh bien, Clara, Stéphanie habite Genève. Mais
1: Comment ça s'écrit, vous?
0: Il me semble qu'il doit y avoir peut-être une équivalence For Equity. F-O-R. Ouais, For, en anglais, voilà. Equity, comme E-Q-U-I-T-Y. Je vais y arriver. Equity. Oui, et peut-être que vous qui manipulez bien votre smartphone, vous trouverez plus d'infos sur le net. Ça renvoie peut-être à des liens du côté de Genève. Au moins pour. C'est vrai que dans ce mal-être actuel, j'entends aussi des choses très concrètes. Hein. Quand vous parlez des. Bon, il y a les problèmes financiers, cette aide financière qui n'est pas toujours à la hauteur. Et puis, faire les courses, là, c'est quelque chose d'extrêmement concret. Et c'est vrai que.
1: Il y a des amis qui me font des fois, mais je ne peux pas tout le temps leur demander.
0: Mais bien sûr, c'est clair. C'est clair.
1: C'est pas possible, Puis moi, j'arrive de moins en moins à bouger, quoi. Je suis vraiment.
0: C'est très évolutif, parce que on avait le sentiment que le traitement que vous aviez avait stoppé un peu l'évolution de la maladie, que vous étiez mieux en tout cas.
1: Ça stoppe pas l'évolution.
0: Non.
1: Ça stoppe les symptômes, c'est-à-dire la rigidité, ça stoppe la rigidité, quoi.
0: Ouais,
1: pendant
0: d'accord.
1: Ce matin, je vais le prendre, je me sentais hyper rigide. Je dis, ah mince, j'ai oublié de le prendre, mais rêve jamais. Et j'étais hyper raide, donc ça enlève la rigidité, parce qu'autrement, je pourrais même pas plier les bras, pour dire si je prends pas le médicament. Et voilà, mais ça stoppe. Malheureusement, il n'y a aucun médicament pour l'instant qui stoppe ce Parkinson mixte. Donc, puis j'ai d'autres symptômes. Enfin voilà, il y a énormément de. Je t'en sors la rééducation du périnée. Enfin, il y a énormément de. Ouais, de symptômes, quoi. Ouais, il y a énormément. Ouais, c'est ma dévolutive, malheureusement.
0: On vous souhaite le meilleur, voilà, c'est peu dire, Stéphanie.
1: Bah, merci j'espère beaucoup à cette dame, il faut la remercier.
0: Je pense qu'elle est à l'écoute, beaucoup. Vous pouvez la remercier en direct. Et puis,
1: merci beaucoup.
0: Voilà, c'est dommage, elle nous dit qu'elle est trop timide pour intervenir à l'antenne, parce qu'on l'aurait volontiers, je l'aurais volontiers accueillie, communiquer avec vous. Là, on aurait pu la prendre sur une autre ligne et vous mettre en contact à l'antenne.
1: C'est
0: dommage. Mais c'est déjà sympathique d'avoir fait ce.
1: Mais je comprends, ce WhatsApp. Je comprends totalement et je la remercie beaucoup du message.
0: Puis moi, je vous remercie.
1: Vous de venir
0: raconter des choses si importantes. Hein. C'est la vie là dont vous parlez, c'est votre vie avec des hauts, des bas, c'est vrai. Et puis merci de partager les deux, parce que souvent quand vous venez, comme vous le dites, vous êtes une battante et vous venez avec beaucoup d'énergie, de bonne humeur.
1: Oui.
0: Mais je sens quand même l'énergie là ce soir. Malgré tout, je trouve que voilà, il y a un coup de mou.
1: C'est
0: mais...
1: toujours à point de vous entendre, ça me fait déjà plaisir. Et
0: puis, vous êtes chou, c'est réciproque.
1: Voilà, je me laisse jamais couler complètement, quoi. J'arrive toujours à monter, donc ça va aller, je vais remonter. C'est une sale période. Et puis voilà, quoi. Merci beaucoup, Stéphane.
0: Mais c'est moi qui vous remercie,
1: merci
0: Stéphanie.
1: À
0: vraiment. Ouais. Et puis Clara, on lui passe le bonsoir et merci à elle en fait d'avoir envoyé ce message.
1: Ouais.
0: Vous nous tenez au courant.
1: Merci beaucoup.
0: Et puis on pense à vous. Moi, je vous envoie. Vous savez, à la radio, on parle beaucoup d'ondes. Alors moi, j'essaie de vous envoyer les meilleurs possibles. Là, c'est tout ce que je peux faire là dans l'immédiat à 23h24. Mais et puis voilà. Merci à vous, ma
1: merci
0: chère Stéphanie.
1: Beaucoup, hein.
0: À bientôt.
1: À bientôt, merci, au revoir.
0: Très belle nuit, on vous embrasse, à bientôt, merci. Voilà, et je pense que c'est Elisabeth, 0880-70-70 qui est avec nous. Bonsoir Elisabeth.
2: Mais bonsoir, moi je voulais parler d'amitié.
0: Est-ce que, vous savez quoi, je vous pose la question,
2: oui.
0: Si vous avez la patience, j'ai un joli titre que je pensais mettre là, mais je voulais pas vous faire attendre sans vous donner des nouvelles. C'est un petit disque de 3 minutes, est-ce que ça nous ferait du bien, une pause musicale, qu'en pensez-vous? Et puis on se retrouve juste après, vous restez évidemment au téléphone. Hein.
2: D'accord.
0: Ça marche pour vous?
2: Pas de soucis.
0: Alors je
2: pas
0: vous dis à dans quelques secondes, chère Elisabeth, je vous remercie. Et puis là, on va écouter Purple Letter de Lady O. C'est joli, c'est doux et ça fera peut-être aussi du bien à Stéphanie. Restez en ligne, à tout de suite.

0: 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C'était Lady O. Eh bien, nous, on vous aime, Stéphanie. Courage, plusieurs messages sont tombés pour vous. Souhaitez le meilleur. Et merci beaucoup à vous, Elisabeth, pour cette patience dont vous faites preuve. Oui. Et pour l'amitié, ouais. Hein, on rejoint un peu là, peut-être, l'idée.
1: Mais moi,
0: Vous vouliez évoquer l'amitié.
1: D'abord, oui, parce que j'ai une amie donc, qui ne voit plus. Mm-hmm. Et puis, il y a un moment que je ne l'ai pas revue, mais on se téléphone tout le temps. Et puis elle me dit l'autre jour, j'avais déjà téléphoné une fois, elle m'a dit, mais dis-moi bonjour quand tu es au téléphone. Alors je veux saluer Anneliese de Rüti bei Büchen. Mm-hmm. Elle est suisse allemande, mais nous étions amis dans la même rue à Bayern, voilà. C'est une amie de longue date, si on veut. Alors, la dernière fois, elle m'a dit, oh, mais tu ne m'as pas salué. Alors, cette fois, j'ai dit, salut.
0: C'est bon, elle est à l'écoute, là, apparemment. Puisque vous la saluez, c'est que vous pensez qu'elle est à l'écoute.
1: Ouais, ouais, elle doit être à l'écoute, normalement.
0: J'espère, c'est bien.
1: Et puis, oui, elle est toujours à l'écoute. Ouais. Et parce que, alors, elle ne voit plus. Elle est vraiment seule, un petit peu, quoi. Alors, voilà. Mm. Ça lui fait du bien d'écouter la lutte de cœur, mais elle n'arrive pas à faire les numéros et tout. Elle aimerait bien vous appeler, mais elle n'arrive pas. Vous voyez, en étant seule, on voyait rien, c'est difficile.
0: Je le sais, ça me touche beaucoup, Elisabeth, ce que vous dites, parce que on a eu beaucoup de mal avec une auditrice il y a certains temps qui est malvoyante, et c'est vrai que c'est si compliqué de nous joindre dans ce cas-là. Hein, ça a pas l'air, mais évidemment. Et
1: ouais, après, il faut qu'il y ait quelqu'un qui lui mette.
0: Voilà.
1: Puis même, elle voit pas son. Ouais, elle a bien un fils, mais ouais. Sont pas là tout le temps.
0: Enfin, moi, j'ai vraiment une pensée très sincère et ça me touche beaucoup et j'aimerais tant pouvoir leur dire, ben oui, il faut quelqu'un, hein, c'est vrai, vous avez raison, il faudrait une aide extérieure.
1: Ou quelqu'un à côté.
0: C'est juste.
1: Ouais,
0: c'est vrai.
1: Ouais.
0: Enfin.
1: Et puis voilà.
0: Ouais.
1: Oui. Alors, je vais saluer comme ça, elle sera contente. Elle va me rappeler demain pour me dire, je suis contente, tu m'as appelé. Vous voyez, c'est important, là, l'amitié. Alors, je dis, justement, l'amitié, on est amis. Alors, disons que j'ai des autres amis. Ça fait 50 ans qu'on se voit chaque année. Mmh. Alors, je vais vous expliquer ce que c'est comme amitié. C'est les accouchés. C'est-à-dire que nous avons accouché en même temps, il y a 50 ans, mmh. à le même hôpital. Et puis, on se retrouve toutes les années depuis 50 ans.
0: C'est génial.
1: Alors, c'est une amitié qui tient depuis. Ouais. Quand on raconte ça aux gens, mais comment accoucher? Mais oui, on était 5 après 2, donc on était 7. On n'y reste plus que 5. Qu'on se voit régulièrement, quoi.
0: Ouais.
1: Mais c'est formidable.
0: Depuis 50 ans, dites-vous, c'est ça? Depuis 50 ans.
1: Oui, ouais, nos enfants auront 5 autos. Ouais, ma fille aura 5 autos, leurs enfants aussi. Alors, on se voit régulièrement. D'abord avec les petits quand ils étaient petits, depuis la première année. Et puis après, vers 12, 13 ans, ils n'ont plus voulu, quoi, les enfants. Mais disons que nous, alors, on se voit toujours. C'est une amitié qui est restée. On a même été en Angleterre, trouvé une qui était partie en Angleterre. Mm-hmm. Vous voyez, vraiment, c'est une amitié.
0: C'est chouette. Mais dites-moi juste, Elisabeth, que je comprenne bien. Oui. Vous dites les accouchés, comme vous appelez, je trouve ça assez drôle. alors, vous vous retrouvez toutes les années depuis 50 ans, j'ai bien compris, mais vous avez accouché en même temps, au même moment, ou alors c'était la même année, simplement?
1: Oui, disons qu'avant, dans les hôpitaux, on était 5 par chambre.
0: Oui.
1: 5 accouchés. Alors, on restait 10 à 15 jours. On ne restait pas un jour, ni deux jours.
0: Voilà, donc c'est des amis. Vous avez accouché en même temps. Ce n'était pas la même année.
1: Même temps,
0: c'est vraiment
1: connaissait pas avant.
0: Incroyable.
1: On ne se connaissait pas du tout.
0: Bien sûr.
1: Ouais, alors, il est né le 30, après le 2, après le 3, le 4. Vous voyez, on est arrivé à mesure. Et puis, on s'est liés d'amitié. La première année, on a réuni tout le monde. Les 7, parce qu'on avait encore dû. Moi, j'ai encore été dans une autre chambre parce que je suis restée longtemps. Alors, on était 7. Alors, la première année que nos enfants ont eu une année, on s'est réunis chez moi. Et depuis 5 autos, on se voit.
0: Et de quoi parle le club des accouchés quand le club se rencontre?
1: Alors,
0: de quoi parlez-vous?
1: De nos enfants, évidemment, qui ne sont plus des enfants puisqu'ils sont grands, on a des petits enfants. De notre vie, nos petits bobos, parce qu'on a plus 20 ans. De tout, quoi. De tout ce qui se passe, de la vie. De la vie, tout simplement. Mais on a toujours plaisir à se revoir. Puis on a chacun. On organise donc, moi j'habite au Gruyère, j'organise en Gruyère. Mm-hmm. Les autres sont pas ailleurs, n'a pas. Vous voyez, on fait une fois.
0: Petit tournus,
1: chacun
0: comme
1: son
0: ça.
1: Tour. Mm-hmm. Chacun son tour organise le dîner. Mm-hmm. Voilà. On fait comme ça. C'est question, je trouve que l'amitié, ben, faut l'entretenir sans ça.
0: Il faut la vouloir. Vous avez parfaitement raison.
1: Il faut la vouloir.
0: Ouais. C'est vrai.
1: Ouais, ouais,
0: c'est le début.
1: Ouais,
0: hein.
1: Ouais, c'est. Et puis l'autre jour, ben, on a aussi les contemporaines. Enfin, on était toujours. On sortait aux contemporaines, vous voyez, des quatre. Ça, c'est autre chose. C'est d'autres, un autre club, les contemporaines. Alors, on était toujours quatre à faire les foilettes, si vous voulez, ensemble. On était plus, mais ces quatre-là, on est toujours soudés. Alors, mercredi, il y en a une qui est alors à l'IMS déjà. Elle est aussi aveugle, puis mal au point. Alors, on était tous là trouver. On était quatre là, aller la trouver. Et ça lui a fait énormément plaisir. Moi, je dis, c'est ça, l'amitié, c'est d'aller trouver les gens quand ils sont pas bien. Mmh. Et puis, je dis, ça, c'est important. L'amitié, c'est un petit coup de fil. C'est, ouais, pas perdre les gens. Parce que l'amitié, il faut que ça s'entretienne. Ça va pas. L'amitié, ça doit être ça. Mmh. Penser à quelqu'un, lui dire, ben, ouais, je t'appelle. Ah, oh, ben, ça, c'est gentil. Moi, je trouve que ça fait plaisir. Même un petit coucou de temps en temps pour voir comment ça va. Qu'est-ce qui se passe. Moi, je trouve que c'est important. Important, l'amitié. Moi, j'aime les gens, moi. Mais il faut que j'aille voir des gens. Il faut que je.
0: Oui, on l'entend, hein, quand.
1: Des gens.
0: Oui,
1: ouais. Et puis, une grand-maman de la bout de la rue, là, qui a 8 ou 9 ans, mm-hmm. que je prends tous les jeudis, au marché, parce qu'elle est toute seule, quoi.
0: Ouais.
1: Voilà, pour dire, pour faire les commissions, ben, c'est dans la rue, quoi. C'est une dame que j'ai rencontrée quand je suis arrivée dans ce village, et puis on s'est lié d'amitié, et puis je la prends volontiers en commission. Et puis je vais voir si elle est pas bien. Vous voyez, des trucs. C'est ça le partage des choses, quoi. Je trouve que c'est, dans la vie, c'est important. Il y a tellement de choses, des gens négatifs, potu.
0: Oui, joli terme. Enfin, on l'utilise plus beaucoup. Potu. Ça dit bien ce que ça veut dire.
1: Oui, oui, potu.
0: Non, mais c'est un terme que j'ai toujours beaucoup aimé. Ouais. Bah, je trouve que ça dit bien. Le son dit quelque chose, vous voyez.
1: Ah, mais celui-là, alors il est potu, mais c'est pas vrai. Rien que le dire, ça me fait aussi rire.
0: Ouais.
1: Non, puis je dis, on est dans la rue, il y a des gens, ben, n'importe, on s'assied sur un banc pour discuter. Je trouve que c'est important. Mmh. Moi, je dis, ça me fait du bien à moi. Hein. Peut-être aux autres aussi, peut-être je casse les pieds, j'en sais rien. Mais je trouve que ça me fait
0: plaisir. J'ai pas l'impression. Moi, je pense que vous devez attirer, enfin, en vous écoutant, on a le sentiment qu'au contraire, votre compagnie est délicieuse et je pense que, voilà.
1: Pour dire que l'amitié, il faut l'entretenir. On ne peut pas dire, oh, mais il ne me téléphone jamais. Vous voyez comment il faut être aussi. Ouais. Et penser à eux, penser aux autres.
0: Ouais.
1: Aux autres qui sont seuls, aux autres qui sont malades. Ouais. Je trouve que c'est important, quoi. Moi, je dis des fois après, quand quelqu'un est décédé, on dit, oh, j'aurais dû aller. Alors moi, je dis, non, moi, je vais avant. Non, mais je ris en parlant de ça parce que je dis toujours aux gens, écoute, tu viens de trouver parce que t'es vivante encore, tu comprends? Après, ma foi, on se communiquera autrement, mais disons qu'on se verra plus.
0: Mmh.
1: C'est ça, l'important, c'est d'aller voir les gens qui sont vivants.
0: Ouais, vous me faites penser à la chanson de Barbara, à ce refrain, le temps perdu ne se rattrape plus.
1: Non,
0: se rattrape guère, en tout cas. Ouais.
1: Mmh. Ouais, ouais, ouais. Voilà, c'est un message de. Voilà.
0: Mais d'amitié, aussi
1: d'amitié,
0: par rapport à l'émission.
1: Oui,
0: merci en tout cas de partager avec nous.
1: Ouais. Ouais. Et puis, je sais que la Parkinson, la dame qui a parlé avant, c'est mon frère qui a ça.
0: Mm-hmm.
1: Alors, je sais que c'est vraiment très, très difficile. Et puis, ça se voit pas beaucoup, mais disons, il a de la peine à marcher, il tombe souvent. Je comprends tout à fait ce qu'elle passe. Par tous ces moments difficiles, puis on se sent seul parce que dans la tête, c'est dire j'arrive à ça, j'arrive plus faire ça, j'arrive plus lire, j'arrive plus aller ici, je dois plus. Ouais, c'est tout un truc qu'on doit abandonner, qu'on ne peut plus faire. Alors je comprends cette dame, alors je suis bien pensée aussi avec elle quand même parce que J'ai eu mon frère là aussi, je l'ai pris une semaine, là 10 jours. C'est pas évident, hein. C'est... Puis le moral est vraiment... Que si on se dit, je peux plus faire ça. C'est affreux, ça doit être affreux. Ça doit être affreux.
0: Oui, on l'a entendu avec... Ouais, avec Stéphanie, tout à fait, qui ouais, est jeune en plus.
1: C'est...
0: Alors c'est vrai
1: que... c'est dégénératif. C'est dégénératif, je crois, cette maladie. Donc il n'y a pas de remède... qui soigne vraiment, quoi, parce qu'il y a toutes sortes qui arrivent, quoi.
0: Elle répond à chaud. Merci beaucoup, madame, ça me touche, vous dit Stéphanie à l'instant. Puis si vous permettez, un autre message tombé sur le fil WhatsApp, il est signé Corinne, il s'adresse à Stéphanie également. Courage, Stéphanie. Et pour les courses, c'est Corinne, suggère éventuellement le shop, vous savez, de cette grande ancienne orange, hein, je dirais pas la marque.
1: Il y a tout.
0: Il livre assez facilement et peut-être à de bonnes conditions selon le montant d'achat. Enfin voilà, c'est peut-être une piste ça aussi, pourquoi pas.
1: Ouais. Puis je dis, il y a des fois aussi, on ne pose pas. Mais moi, je pose aussi, il y a des jeunes, quand j'ai une petite fille de 16 ans, qui rend service. Elle dit, oh, ben, j'ai vite aidé à porter ça, la dame. Puisqu'elle avait ses commissions, j'ai vite... Vous voyez comment...
0: Mais on ne
1: peut peut-être pas demander aussi, mais...
0: Eh, parfois, c'est compliqué.
1: Ce
0: que disait Stéphanie, elle a
1: pas
0: mal
1: d'amis, pas simple.
0: Mais c'est pas simple.
1: Mais c'est pas simple, non. Puis de demander tout le temps, je dis, oh, qu'est-ce que je vais demander? Qu'est-ce qu'ils vont passer? Mais voilà, quand on a besoin d'aide, il faut pouvoir oser demander. Voilà, j'avais voulu faire un message, voilà, comme ça. Et puis,
0: mais qu'est-ce que c'est bien les messages comme ça.
1: Oui.
0: prenez la vôtre, prenez la vôtre vraiment, parce que c'est délicieux de vous entendre, Elisabeth, ce soir. Ça fait un bien
1: j'avais
0: fou.
1: J'avais déjà téléphoné, mais pas Amélie, comment elle s'appelle?
0: Émilie Gasque. Elle est plus souvent là que moi. Moi, je serai beaucoup là cet été, mais je suis très heureux en tout cas de passer cette soirée avec vous après ces 2 semaines de vacances.
1: Et
0: voilà, vous m'avez manqué.
1: Je laisse alors tout le monde une bonne nuit. Et puis, l'amitié, c'est très, très important, mais il faut aussi donner pour recevoir.
0: C'est quand la prochaine...
1: Mais pourquoi non plus trop?
0: C'est vrai, oui, c'est si vrai. C'est quand la prochaine réunion du club, excusez-moi, je l'appelle comme ça, mais ça m'amuse
1: alors
0: beaucoup, du club des accouchés.
1: C'est jeudi prochain.
0: Ah oui?
1: C'est jeudi prochain.
0: Mais c'est...
1: Oui, nous allons dans le Vuilly, vous voyez?
0: Mais c'est
1: top. On va manger du bon poisson. On se réunit. Moi, j'habite dans la Gruyère, donc.
0: Alors, c'est magnifique, ça vous fait une balade.
1: Oui, j'ai déserté la Broye. Mais... Pour la Gruyère. Voilà.
0: En tout cas, n'hésitez pas, Elisabeth, à nous faire un suivi sur les aventures de ce club.
1: Enfin,
0: avec grand plaisir de savoir comment ça fait du bien.
1: Oui, tout à fait.
0: Je vous remercie infiniment.
1: Mais oui, alors, bonne nuit à tout le monde. Et puis, voilà.
0: Je vous souhaite une excellente nuit et puis au plaisir de vous réentendre.
1: Merci.
0: À bientôt. Merci.
1: Oui, merci. Merci Stéphane.
0: Bonne nuit Elisabeth, à bientôt, merci.
1: Bonne nuit.
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0: Avec vous jusqu'à minuit et c'est Lisa qui sera avec nous. On me dit qu'on tombe sur le combox, peut-être pas. Alors c'est quoi ? Ce qu'on va faire, on va accueillir Lisa dans quelques instants. Mais là, on va aller se balader en musique du côté de la Turquie, du Kurdistan avec Sidem Aslan, une voix magnifique. C'est parti.

0: Voilà une petite balade que j'écourte un peu, vous ne m'en voudrez pas, mais je préfère donner sans plus attendre la parole à Lisa qui est avec nous. Lisa, bonsoir et bienvenue à vous dans la ligne de cœur. Vous êtes à l'antenne, Lisa. Est-ce que vous m'entendez? Ça n'a pas l'air d'être le cas. En tout cas, moi, j'entends rien du tout, c'est mauvais signe, pourtant la ligne est ouverte. On va tenter de changer de ligne. Daniel est en train de vous rappeler apparemment. C'est vous qui appelez Daniel plus exactement. Alors il y a peut-être un petit souci. Pourtant vous êtes sur une ligne qui chez moi s'affiche. Merci Daniel de faire le nécessaire et on va voir si ça fonctionne mieux sur cette ligne-là. Bonsoir Lisa.
1: Bonsoir Monsieur Stéphane.
0: Mais ça marche mieux, voilà.
1: Bonsoir. Mais non, c'est pas que ça marche mieux. C'est que vous n'avez pas eu le temps de me dire que vous vouliez repasser un disque. Et je pensais qu'on avait de quoi discuter. Et je voulais vous dire bonsoir. Je suis un peu très beaucoup handicapé. J'ai été opéré hier et il y a 15 jours. Et je suis encore fragile. Et j'avais le téléphone dans la main. C'est nouveau là, Emporia Android.
0: Oh, ces affreux téléphones. Mais dès qu'on touche un truc, ça coupe, ça voilà.
1: Et j'avais pris des médicaments qu'ils m'ont donnés à la sortie de la salle de réveil. Et le téléphone, il m'a échappé. Il a fait une chute. Et il a failli casser la tête de Barbie, de ma petite chienne Cotton.
0: Ah bon, c'est pas drôle, et ça.
1: Il s'est rattrapé au vol, mais il s'est quand même cassé en 3000 morceaux. Et Daniel n'était pas content, mais je n'ai pas fait exprès.
0: Oh là là, mais quelle aventure, c'est un peu de ma faute tout ça avec ce disque, Lisa, je m'en veux. Bon, enfin, le principal, c'est que vous soyez là, voilà.
1: Vous avez l'oreille lyrique portugaise ou je ne sais quoi.
0: Qu'est-ce que vous vouliez partager avec nous ce soir,
1: Alors,
0: Lisa?
1: Je voudrais vous rafraîchir un tout petit peu la mémoire, mais c'était il y a 2 ans, peut-être que vous aviez oublié. Moi, je suis j'étais une grande aficionados de Jean-Marc, je faisais partie de Alain Morisot, les chœurs et tout.
0: Je m'en souviens très bien.
1: La Lisa qui a vécu au Canada, à Bora Bora, qui a perdu son mari, qui a recherché sa maman biologique, qui était décédée, qui a recherché son papa, qui l'a jamais trouvé, mais par contre ça a engraissé les caisses des détectives, parce qu'avant bien sûr on n'avait pas Internet. Et là, je voudrais répéter que malgré les malheurs qui m'arrivent depuis le mois de décembre, j'en ai parlé à comment qu'elle s'appelle, les gens que j'aime, il me reste les prénoms sur le bout de la langue. Votre collègue avec sa chienne,
0: Émilie, oui.
1: Voilà, Émilie Jolie aussi, comme la chanson. Et si jamais votre émission ce soir se termine avec moi, que vous voulez me faire un énorme plaisir, si votre DJ trouve la chanson « Aimons-nous vivants » de François Valéry, s'il vous plaît.
0: Alors ce soir, je vous avoue que ma chère Lisa sera compliquée parce que je ne l'ai pas évoqué à l'antenne, j'aime pas le dire quand ça ne s'entend pas, mais je ne peux diffuser que sur une piste de mon système, le reste ne
1: D'accord.
0: fonctionne pas.
1: Alors,
0: ce sera pour une prochaine fois avec plaisir.
1: Pour les auditeurs et les auditrices dont je fais partie, que ça soit la Suisse allemande.
0: Redonnez-moi la référence, excusez-moi, Paul Valéry.
1: Je n'ai pas mon numéro de référence. J'ai des glaucomes, je suis très malade.
0: Oui.
1: Et je ne sais plus, on m'a home-squeezé l'appartement et ma chienne. Enfin, il y a eu 1000 aventures. Si vous pouvez redonner gentiment, j'écris avec la main gauche, à la droite, elle est cassée. Le fax, non, pour les SMS et tout ça, parce que j'y connais rien à la nouvelle technologie et je voulais souvent envoyer des réponses à des auditrices, auditeurs géniaux et j'ai jamais pu, je vous écoute.
0: Vous voulez que je vous redonne les numéros? Alors avec plaisir, on va y aller dans l'ordre. Oui. Les SMS, c'est
1: et
0: le... Je vais pas trop vite.
1: Mais...
0: Voilà, Mais c'est bien. Voilà, ce soir on va finir avec un point sur les moyens qui vous permettent de nous joindre.
1: Alors là, on va finir après. Je vous expliquerai. C'est un petit peu un appel au secours et un grand peu essayer pas pu de dire aux gens quoi qu'il arrive, Il faut se battre, il faut respirer, il faut pas garder la tête sous l'eau.
0: On va être synthétique, ma chère Lisa, parce que après vous, j'aurai peut-être encore un auditeur. Alors, on va aller rapidement sur les SMS.
1: Non.
0: Le 939, 939.
1: Je vous raconte. Alors, je vous écoute.
0: 939, 939.
1: Les SMS, c'est quoi ?
0: Les SMS, c'est le 939. Si vous avez quelqu'un...
1: Ah, mais je ne peux pas. Je suis bloqué par Swisscom parce que
0: alors, vous savez quoi, Lisa ? Je vous suggère une chose, ma chère Lisa. Vous avez sûrement une amie, une personne, en tout cas, à qui vous pouvez demander ça, qui est capable d'aller avec
1: non,
0: son...
1: Non, des personnes. Je suis seul au monde, maintenant.
0: Alors, hors antenne, si vous restez en ligne quelques instants, on vous donnera ça avec plaisir. Mais là, peut-être, je préfère que vous alliez alors, au but, parce que, voilà, c'est plus intéressant de vous entendre sur ce que vous avez à dire.
1: Non, mais le jeune homme qui était avant Elisabeth, ou la dame, pardon, elle a dit que souvent, que ce soit Mélanie, vous, ou à l'époque Jean-Marc Richard, vous parlez des fois tellement vite en citant les numéros et tout, qu'on a de la peine si on est dans un lit, si on est avec du monde, et puis qu'on fait des soins palliatifs la nuit, et on peut pas lâcher le malade, et voilà. Et Daniel et tout le monde m'avait donné presque tous les coordonnées, mais pas la nouvelle technologie de ces téléphones qu'on caresse tous maintenant. Vous appelez ça scroller, je crois. Ouais,
0: on fera au mieux, hors antenne pour que vous puissiez les noter calmement, Lisa. Oui. En tout cas, je tâcherai de les donner avec.
1: Moi, je voulais dire bonsoir. Oui. Bonsoir à Genève. C'est vrai que pour les personnes âgées, les personnes malades, le plan Orsec déclenché pour la canicule, c'est bien, mais je trouve un petit peu qu'ils n'ont pas assez anticipé, parce qu'il y a eu la première vague de canicule, et le département de la santé avait décrété qu'à Genève, la nuit et le jour, il manquait quelques degrés. Donc ils l'ont déclenché seulement, je crois, mardi ou mercredi, le plan canicule, et ils nous ont... noyé de flyers, de choses dans les boîtes aux lettres, c'est génial parce que ils nous prennent vraiment en main. Mais ça, c'était avant la première vague de canicule. Et maintenant, ils l'ont mis en place. Mais ils disent tellement vite les numéros que rebelote dans les cliniques, les salles de réveil ou dans les salles d'attente la nuit et tout, on n'arrive pas à capter. Mmh. Et le lendemain, le téléphone, le réseau, Lausanne et la Suisse romande, ils font des travaux, ça coupe la ligne, et puis les téléphones fixes à fixe entre le Valais, Sion et tout, Genève et ma ville de cœur qui est Corsier-sur-Vevey, mm-hmm. enfin village, mm-hmm. voilà. Et puis vous vous rappelez de moi, je vous ai dit Bora Bora, la Thaïlande...
0: Ouais, le showbiz un peu aussi, le spectacle... D'avion. Oui, vous avez travaillé dans le spectacle, dans le monde du spectacle aussi, c'est ça ?
1: Aussi, puis l'hôtellerie, et oui. puis dans les soins. Oui. Quand j'avais 20 ans, j'ai fait la source comme infirmière assistante en neurochirurgie. Et je voulais remercier ce soir une dame de Lugano avec son quatre pattes qui, il y a 2 ans, m'a invité à Lugano. Et c'était une dame formidable. Mais une nuit, je craquais et je lui ai balancé des SMS et je savais pas qu'elle avait pas éteint. Et voilà, et le matin, avec la petite pixie de Georges Clounet, elle n'a pas apprécié. Et puis moi, je n'ai pas compris, parce que pour moi, devant ma porte, c'est marqué pour tout le monde. Quand on a des amis, si c'est rare, on peut appeler à n'importe quelle heure. Et puis après, ma petite chienne, ça, son chien lui a manqué, ma chienne s'est fait empoisonner. Après, je suis la dame à la Gradelle qui a, la petite chienne, elle a incandescente Barbie, elle a mis le feu à tout un immeuble. Ben je pense que c'est paru dans les journaux, à la radio, à la télé. Et on m'a beaucoup aidé avec la radio aussi, et puis les pasteurs, et puis la musique. La musique et les chansons à texte, et les danses tropicales. Et pour la semaine prochaine, si vous y pensez, un pense-bête, Santa Maria di Guadalupe, quand les pêcheurs sont rentrés, la mer s'est calmée. Voilà, Stéphane, je vous laisse en placer une. Vous pouvez peut-être me poser une ou deux questions.
0: Ah, je vous voilà, je vous adore, Lisa. Je vais tenter de vous poser deux, trois questions, en effet, avec plaisir.
1: Oui, allez-y, mais attendez, je mets le son. J'arrive même pas à appuyer.
0: Mais
1: voilà.
0: Vous entendez, là, quand même.
1: Oui.
0: Je reviens juste en une phrase sur ce que vous disiez par rapport à ces fameux numéros de téléphone. Il me semble que je les donne souvent en prenant mon temps, mais je vous promets que vendredi prochain, je ferai tout ça.
1: Oui, oui. Le vendredi.
0: Ah non, c'est
1: je
0: pour
1: dois
0: ça alors. Oui,
1: mm-hmm.
0: Je vous agace, c'est pour ça que vous écoutez pas le vendredi.
1: Ah non, oh mon Dieu, personne ne m'agace, c'est comme le respect, la confiance. C'est des choses qui s'inspirent mutuellement à travers les ondes.
0: Alors c'est bien. Non mais je vous charrie un peu là, je me permets de plaisanter un peu. J'ai un très... Alors vous faites réagir ce soir, en effet, par rapport à cette aventure que vous évoquez. On n'aura vraiment pas le temps là, parce que le minuit se rapproche à grands pas.
1: Oui, je ne pouvais pas deviner que Daniel, elle divise par deux les 12 minutes qui restaient.
0: Oui, c'est-à-dire que, comme souvent, c'est assez étrange d'ailleurs, mais ça fait plaisir pour ma part, vous êtes de plus en plus nombreux à appeler, plus on se rapproche de minuit. Et comme on ne peut pas pousser les murs, hein, ni du studio,
1: c'est
0: ni de
1: normal.
0: L'heure,
1: on est
0: embêtés.
1: Normal.
0: Voyez.
1: Il y a la lune, ouais. Il y a la lune noire.
0: C'est peut-être ça, oui,
1: il y a
0: c'est
1: une
0: ça.
1: Semaine,
0: oui.
1: Il y a la lune rose, et les gens sont très excités, les malades, les bons vivants, parce qu'ils savent que les vacances approchent, puis tout le monde veut sauter à triple pied joint pour échapper à la canicule. Mais personne n'y échappera, on va y avoir droit. J'ai un ami à l'aéroport qui m'a dit jusqu'à mercredi, et ça va augmenter tous les jours de 5 à 7 degrés.
0: Absolument.
1: Et moi, ce que j'ai peur, c'est qu'à la radio et à la télé, ils avertissent pas suffisamment le public que 2003, si ça se trouve à côté, ça va être de la gnognotte.
0: Non, je crois que là, on est. Alors, en tout cas, là, sur RTS Première et sur les chaînes de télé également de la RTS, on vous le dit vraiment. Là, on va sur des jours difficiles, hein, jusqu'à lundi inclus. Après, on verra, mais
1: alors,
0: on sait tout ce qu'il faut faire.
1: Et... La paix signée au Moyen Osmouz, mais chaque chose de beau, c'est comme dans la Bible, il y a une facture derrière. À chaque facture, il peut y avoir du beau et du moche.
0: C'est pas faux. Vous savez quoi, ma chère Lisa, faudra que vous reveniez. Parce que là, pour se faire du bien, eh bien, on va terminer, c'est très court, il dure 2 minutes avec un morceau qui va nous apaiser. Encore deux phrases pour vous, je vous en prie. Allez-y.
1: Un morceau en français, je vous en supplie. J'ai besoin, SOS, je n'ai plus personne pour l'aide à la personne et pour débarrasser des caves. Parce que je sors d'opération en juillet, j'en ai 3, et après je pars en convalescence dans le canton de Vaud. Et elle a oublié de dire, Daniel, que je vais rappeler là pour laisser mes 2 numéros.
0: Volontiers.
1: Et mon adresse.
0: C'est une très bonne idée.
1: Quartier Lyotard, route
0: non,
1: de
0: non,
1: Mérin.
0: Ça ne dit pas. Non, c'est bon, Lisa. Donnez pas de coordonnées comme
1: non,
0: ça à l'antenne.
1: On a des codes.
0: Non, mais...
1: Le code de sécurité.
0: Oui, mais c'est pas la question. Vous les donnez à Daniel en coulisses avec plaisir, et puis on ne manquera pas de vous mettre en contact.
1: Stéphane,
0: merci.
1: Vous écoutez la semaine quand vous n'êtes pas à l'antenne ou vous n'écoutez jamais?
0: Oh, ça dépend, mais là, j'étais pas tout à fait dans les parages pour écouter. Quand je suis à l'étranger, c'est un peu plus compliqué, mais
1: d'accord.
0: Voilà.
1: Mais je vous ferai peut-être un petit coucou si Daniel le veut bien.
0: Mais avec plaisir, quand vous voulez. Quand vous voulez, vous êtes la bienvenue, vraiment.
1: Si j'ai eu du retour ou du répondant.
0: Volontiers. Revenez, chère Lisa, avec plaisir. Belle nuit à vous. Merci infiniment.
1: Oui, tenez-moi les pouces, j'ai une laparoscopie à 7h15. Merci. Et
0: allez.
1: J'embrasse tout le monde.
0: Courage.
1: Au cœur et faites de beaux rêves.
0: On vous embrasse très fort. Merci à vous, chère Lisa. Puis à bientôt. Allez, le meilleur pour vous. Merci. Ah, quelle soirée qui se termine sur les chapeaux de roue. Je remercie Suzanne, une autre Suzanne, et Philippe peut-être, qui souhaitait passer ce soir encore à l'antenne. Il y avait encore une troisième personne, malheureusement. Eh bien, le temps nous est compté. Merci en tout cas à vous toutes, à vous tous. J'essaierai de parler très lentement la semaine prochaine pour vous donner tous ces numéros avec beaucoup de lenteur, que vous puissiez les noter, je vous préviendrai, que vous puissiez prendre un petit papier, un crayon en amont. Mais là, tout de suite, pas besoin de papier, pas besoin de crayon. Moldoveanu. C'est un compositeur, pianiste, qui collabore souvent avec un autre compositeur, J.T. Morton. On ne connaît pas grand-chose sur eux. C'est une espèce de néoclassique, c'est Willy des Élus qui a dégoté ça, c'est pas mal du tout, ça va nous faire beaucoup de bien pour terminer avec ce morceau intitulé « Luminous ».

0: Merci à Lisa, à Elisabeth, à Stéphanie, à Suzanne, à Marie-Eusée, à Daniel Do qui accueillait vos appels, à Vili des Élus qui signait le programme musical. Et puis merci à vous toutes et à vous tous pour vos messages, pour votre présence. Il ne me reste plus qu'à vous souhaiter une très très belle nuit. Comme toujours, le cœur et la tête dans les étoiles, bien évidemment. À la semaine prochaine, très bon week-end. Voici les infos sur RTS Première, puisqu'il est minuit.
1: La Suisse pourrait s'équiper d'un système de défense antimissile d'ici 3 ans. Le Conseil fédéral envisage d'acheter rapidement un système de défense aérienne longue portée, car le pays ne dispose actuellement d'aucune protection contre les missiles balistiques ou missiles de croisière. Plusieurs fournisseurs promettent qu'ils pourraient rapidement répondre à une commande suisse. Les Suisses qui vont voter sur l'augmentation de la taxe sur la valeur ajoutée de 0,4% pour financer la 13e rente AVS. Les deux chambres ont confirmé cette variante, choisie pour régler le financement donc de cette 13e rente. Pas de hausse des cotisations salariales donc, mais la hausse de la TVA ne suffira pas. Le Conseil fédéral devra imaginer d'autres moyens pour financer cette 13e rente et ne pas endetter l'assurance vieillesse. Le Grand Conseil Genevois valide ce soir à l'unanimité et une abstention les comptes 2025 qui affichent un excédent de 50 millions. Au nord de Londres, ce soir, une collision entre 2 trains de passagers près de Bedford a fait 1 mort et plusieurs blessés. Selon la police des transports britanniques, les services de secours ont dépêché sur les lieux d'importants moyens. La collision a eu lieu donc dans cette ville commerçante de Bedford, située à 90 km au nord de la capitale britannique. Des collisions de trains qui sont relativement rares au Royaume-Uni. L'envoyé spécial des Nations Unies pour la Birmanie plaide aujourd'hui pour la libération immédiate d'Aung San Suu Kyi, la prix Nobel de la paix, fête son 81e anniversaire. Elle est toujours privée de liberté dans un pays où la situation est de plus en plus sombre, déclare la représentante des Nations Unies pour la Birmanie. La prix Nobel de la paix est condamnée à plus de 30 ans de prison et désormais assignée à résidence par la junte militaire toujours au pouvoir. Une guerre civile se poursuit entre l'armée et des groupes rebelles issus de minorités ethniques. Le Ghana commémore aujourd'hui la fin de l'esclavage qui a définitivement pris fin aux États-Unis le 19 juin 1865. Aux États-Unis d'ailleurs, c'est devenu un jour férié depuis 2021. Le Ghana organise aussi une conférence pour traduire en engagement concret une résolution de l'ONU adoptée en mars en vue de réparer les injustices historiques liées à l'esclavage. Le Ghana a été considéré comme la plaque tournante de l'esclavage transatlantique et ce pays est devenu depuis plusieurs années l'un des pays les plus engagés dans la reconnaissance des crimes de l'esclavage et du travail mémoriel. Football, les États-Unis se sont qualifiés aujourd'hui pour les 16e de finale lors de la Coupe du Monde grâce à une victoire emportée contre l'Australie 2-0 ce soir. Brésil-Haïti. Le Brésil devrait affronter Haïti et l'Écosse démarre son match en ce moment contre le Maroc. Le Mexique, l'un des 3 coordinateurs du mondial, est le premier pays à s'être qualifié pour les 16e de finale en battant 1-0 la Corée du Sud. Demain, toujours de fortes chaleurs. Des nuages vont se développer en fin de journée qui s'accompagneront de foyers orageux. Il fera un maximum de 34 degrés.
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3: Das ist ein Buch, das dieses Restaurant beschreibt.
4: C'est la plaquette publicitaire en fait de l'entrepreneur. Donc on a le grand bâtiment en forme de navire dans lequel on a voulu entrer tout à l'heure sans succès. Et alors ici on a la liste indoor pool, spa, fitness, service de conciergerie, service de chauffeur. Ah, ça veut dire quoi? Climate controlled classic car center for, c'est quoi?
5: C'est quand tu as des véhicules de collection, tu peux les entreposer ici dans des bonnes conditions climatiques et ça te coûte rien.
6: Vacarme.
4: Crise du logement, péril en la demeure.
6: Raphaël Bouchet et Laurence Di Félix.
4: Connaissez-vous l'existence aux États-Unis, en Inde ou au Brésil de ce qu'on appelle les gated communities, ces ghettos pour riches propriétaires ultra sécurisés? Eh bien, ce type de quartier protégé, réservé aux millionnaires, commence à faire son apparition en Suisse. Ceux qui ont fait le choix d'y vivre recherchent essentiellement deux choses. Vivre en sécurité et surtout voisiner avec des gens qui socialement leur ressemblent. En conclusion de cette série sur la crise du logement, nous avons eu envie de rencontrer celles et ceux qui ne connaissent pas la crise. En 2018, nous avions tenté de pénétrer sur le chantier d'une résidence de prestige pour ultra-riches à Hauteville, dans le canton de Thurgovie, et de voir l'impact que ce type de résidence fortifiée a pour les communes qui les accueillent. Mais avant cela, nous étions allés nous balader dans un quartier huppé et protégé de Saint-Léger, au-dessus de Vevey, avec l'urbaniste Federico Schifrin, fin connaisseur de l'urbanisme sécuritaire.
6: Les promoteurs ont mis en vente, ils ont fait ce prospectus domaine du château. Donc on voit un logo, un lion avec une couronne dorée sur fond noir. The art of living in a place of distinction. Donc on voit déjà la langue, hein, en anglais. Donc on vise clairement une clientèle internationale et qui a un certain standing, une certaine classe sociale. Disons. Ouais. La piscine, très belle piscine avec une eau turquoise et puis la piscine donc, où il y a le logo également, le lion.
4: Alors ici on a le plan, sérénité et sécurité.
6: Ouais, c'est un peu des maisons en terrasse et puis on est sur une colline, tous les coteaux sont des vignobles. Et puis on a vraiment l'impression, c'est quand même, ça fait assez cité fortifiée médiévale. Hein. On se trouve en haut d'une colline avec une belle vue, un peu quartier comme ça, panoptique aussi.
4: On va voir. Il n'y a pas de nom, il n'y a pas de... On va voir s'il y a quand même une sonnette. Habité entre riches, reportage Laurence Di Félix, réalisation de David Golan.
6: Donc on voit une caméra, donc ici. Et vraiment, bah, pour entrer, il faut que quelqu'un nous ouvre la porte depuis l'intérieur ou avoir la clé.
4: Et puis, il signale qu'il y a une entreprise de sécurité privée, site sous surveillance 24 heures sur 24. Ça signifie que ce n'est pas ici que la police entre, c'est vraiment eux qui s'en occupent.
6: C'est ça. Et c'est vrai que souvent, les communes sont assez favorables à ce genre de construction parce que ça amène tout d'abord des hauts contribuables. Et aussi bah, parce que ça permet de réduire aussi les coûts d'entretien. Pas d'entretien de voirie, pas de ronde qui est faite par la police publique. Tout est payé par les copropriétaires.
7: Il y a une dame qui vient peut-être nous laisser entrer.
4: Bonjour. Madame. Est-ce que vous habitez là?

0: Même si en Suisse, il n'y a pas d'insécurité. Mais comme latina, le sentiment de sécurité quand on vit dans une communauté fermée, c'est vraiment mieux.
1: Et vous pensez qu'on peut juste aller voir les parties qui sont communes pour tout le monde ?
0: J'ai pas le temps là, je dois aller m'occuper de mon fils.
1: Okay. Vous êtes maman, vous avez un fils là ?
2: Si.
1: Et vous pensez qu'il y a des gens ici qui peuvent nous montrer l'intérieur du quartier ?
2: Ah,
1: peut-être
2: oui.
1: Ils sont mexicains, bonjour.
3: Buen día. ¿Qué tal?
1: Et une très très grosse BMW.
3: Gracias.
4: Qu'est-ce que vous voulez voir là,
1: la partie ici, tout ce que vous pouvez me montrer, juste voir comment on vit ici, c'est possible ?
2: Oui, c'est possible.
1: Alors on vous suit. Voilà, le portail se referme derrière nous. Et puis on va essayer de les retrouver. Voilà, ils sortent avec leur chien. Alors, vous avez cette maison ici ?
2: Oui.
1: Et vous connaissez bien ?
4: Qui les passants
2: les
4: et tout
2: voisins,
4: ça ?
2: Ouais.
4: La majorité, oui. Super sympa.
1: Ok.
4: Oui, les gens très très sympas, très. C'est, ça fait comme une famille.
5: Donde lo mandaste?
1: Oh, c'est vrai. Vous êtes de quel pays?
4: Mexique.
1: Ok. Il y a beaucoup de gens mexicains ici?
4: Non, ici, il y a des. C'est très international aussi. Il y a des Colombie, il y a des Chine, des Andes, de Pakistan, des Russie, d'Angleterre, des Français. Il y a plein d'enfants.
1: Ici, dans le quartier. Ouais. Ils vont où à l'école, les enfants du quartier ?
4: Quelques sont à l'école publique, et des autres à l'école au lac.
3: Donc c'est l'école internationale, au lac ?
4: Au lac, oui. Alors comme expat, on cherche tout le temps des écoles qui sont les IB, l'IPI, pour continuer la même éducation.
1: Ils sont nés ici, les enfants, en Suisse ?
4: Non. Mexique, Canada et les États-Unis.
1: C'est ça, arriver dans un quartier comme ça, ça vous garantissait de pouvoir rencontrer des gens qui ont un peu un parcours comme vous d'expatriés?
4: Oui. Bon, c'est important surtout qu'on arrive, qu'on n'a pas des connaissances des gens et on a des similitudes, de partager des intérêts, de la façon comment on vive.
3: En Mexique, vous habitiez aussi dans
4: un quartier de sécurité?
3: Oui. À Mexico?
4: Mexico City.
3: Ouais.
1: On imagine volontiers que c'est des quartiers pour les gens qui sont très riches, quand il y a de la sécurité. Vous et vos voisins, vous mettez comme ça dans une catégorie de gens?
4: Non, pas du tout. Ah non, pas du tout. Non. Je ne me sens pas du tout différent à les autres. C'est seulement la porte qui est là. En fait, ça fait la semaine passée, j'étais en train de promener avec mon mari. Et les messieurs nous avaient dit qu'effectivement, il avait le sentiment quand ce quartier s'était construit, de mettre une espèce de barrière entre les gens d'ici et les gens de l'extérieur. Et là, c'est quand je me dis, mais pourquoi ? C'est triste, non ? Mais c'est vrai qu'ici en Suisse, c'est pas comment. Même pas pour moi, quand j'étais au Mexique, c'est normal, quoi.
1: Puis au Mexique, ça ressemble à ici, les quartiers justement sécurisés ?
4: Bon, tu vois les quartiers qui sont énormes, mais vraiment les luxe, et tu as pas trop luxe. Et c'est plutôt pour la sécurité. Il y a un gardien, il faut donner ton nom. Quand tu arrives, tu demandes, il te demande tu vas où, chez qui. Après, le gardien, il appelle la maison pour regarder si vous attendez quelqu'un qui vient vous chercher. Et une fois qu'on donne l'autorisation, les gens rentrent. Mais sinon... Non, là c'est une autre chose.
1: Là il y a quelqu'un qui essaie d'entrer, regardez. C'est qui? C'est quelqu'un de la commune du quartier sécurisé, cette dame?
4: Je la connais pas.
1: Elle cherche le nom de la personne.
4: Oh, la clé.
1: Elle est coincée dehors là.
3: Ça c'est embêtant. Hein. Si on n'a pas la clé du portail.
1: Vos enfants, ils font comment quand ils invitent des copains?
4: Ah non, ils sonnent.
1: Ok, c'est un interphone en fait.
4: Un interphone.
3: Il y a une petite caméra aussi, hein. Vous voyez
4: oui,
3: le.
4: On voit qui. Ouais.
1: Voilà, ses copains l'attendaient quand même pour pouvoir rentrer. Voilà.
4: C'est vrai. Amor, ya voy por ti. Ya voy. Désolée.
1: Merci.
3: Oui. Merci. C'est intéressant ce qu'elle dit. Hein. J'ai l'impression que ces murs, elles intensifient.

0: quand même les, un peu les relations sociales. On dit qu'on crée souvent de la ségrégation socio-spatiale entre le dedans et le dehors, mais à l'intérieur, on a l'impression que c'est quand même très fort.
1: Maintenant, c'est aussi des profils qui ont l'air d'être un peu tous du même type.
0: Exactement. Donc elle disait qu'il y avait une espèce de mixité en disant que tout était international, mais c'est vrai que moi, je pense que le niveau social est un peu pareil pour tous. La plupart travaillent dans les multinationales, et donc ça, c'est même, la même catégorie sociale, disons. Donc ça va être plus facile aussi de créer des liens parce qu'on a les mêmes intérêts, les mêmes genres de discussions, et un peu les mêmes préoccupations.
1: Cette maison-là, elle est vraiment énorme. Hein.
2: Les trois qui sont à la suite, c'est les plus grandes, un peu celles qui sont au milieu.
3: Bonjour madame.
1: Bonjour.
3: Vous pouvez rentrer si vous voulez.
1: Oui, merci beaucoup. Ici, vous êtes dans la plus grande maison du quartier sécurisé?
4: Oui, c'est-à-dire qu'il y a plusieurs maisons de ce type. Il y a trois types de maisons dans le quartier sécurisé et il y a cinq maisons du type de la nôtre.
1: On vient de faire la visite du quartier avec une de vos voisines qui habite une des plus petites maisons là en face.
4: Oui, elles ne sont pas si petites que ça. Elles sont un petit peu plus petites, mais enfin, pas beaucoup plus petites.
1: Ok. Et elle était latino-américaine.
4: Oui.
1: Elle nous disait qu'ici, vous étiez suisse, c'est ça?
4: Non. Moi, je suis française et mon mari est allemand.
1: Vous êtes là depuis le début de la construction du...
4: Oui, dans les tout premiers. Il y aura 12 ans au mois de novembre que les premiers propriétaires ont emménagé.
1: Votre voisine, elle nous parlait justement du côté communautaire. Elle avait beaucoup de plaisir à dire.
4: Oui,
1: mais
4: il y a...
1: Vous le sentez fort ?
4: Oui, ça c'est très très agréable. Oui, il y a vraiment une communauté.
1: Ça se manifeste comment ?
4: Ça se manifeste par une entraide. Dès que quelqu'un part en vacances, enfin, il y a une grande majorité qui fait partie d'un chat. On prévient, on dit qu'on part, on regarde un peu les maisons. Si on voit quelque chose qui frappe, on prévient les autres. S'il y a un bruit étrange ou s'il y a quelqu'un qui une voiture qu'on ne connaît pas, on prévient les autres.
1: Vous utilisez beaucoup les lieux communautaires ?
4: Oui, parce qu'on a un seul vrai lieu communautaire, la piscine, et quand même si nous l'utilisons beaucoup.
1: Vous aimeriez qu'il y ait plus de lieux conviviaux, de convivialité ?
4: Je ne crois pas, parce que c'est quand même difficile à gérer. Je vois déjà la piscine pose des problèmes. Par exemple, vous avez des gens qui ne respectent pas les règles essentielles de propreté, d'hygiène, qui laissent des saletés, qui c'est pas toujours utilisé comme on aimerait.
1: Et là, vous réagissez comment ?
4: C'est très difficile, parce que souvent on ne sait pas qui c'était. On s'en doute, mais on ne sait pas qui a fait des dégradations. Disons, il y a eu quand même pas mal, il y a des vraies dégradations. Oui, oui.
1: À l'intérieur du quartier sécurisé.
4: À l'intérieur de la piscine, on n'imagine pas, mais ça existe. Ces gens du quartier invitent d'autres gens, invitent d'autres familles qui n'ont rien à voir au quartier. Et je pense qu'en général, ce sont souvent même des gens qui justement ne sont pas du quartier qui font ça parce que ils se sentent pas responsables.
1: Il a déjà été évoqué d'augmenter, par exemple, le nombre de caméras ou comme ça pour éviter ce genre
4: non.
1: de choses.
4: Il y a eu des discussions dans ce sens, mais ça n'a jamais été vraiment accepté.
1: Bon. Merci beaucoup.
4: Je vous en prie.
1: Au revoir.
4: Au revoir.
2: Au revoir. Bon après-midi.

0: Guten Tag.
1: Können wir zusammensprechen? Hallo, wir arbeiten für das Westschweizer Radio.
0: On est à Hauteville, au bord du lac de Constance. On vient de pousser la porte d'un chantier, d'un autre ghetto pour riches qui est en train d'être construit ici. On est avec ma traductrice Marie Vakaridis et on n'a pas l'air d'être les bienvenus.
1: Nous vous prions poliment de quitter l'endroit. Ici, c'est une parcelle privée. Il faut vous annoncer au préalable si vous voulez faire un sujet journalistique sur cet endroit. On vous donnera aucun renseignement. Vous devez quitter cet endroit rapidement.
0: Mais on a essayé d'avoir un rendez-vous avec le promoteur.
2: Ok. Dann hat er aber wahrscheinlich.
1: Le promoteur vous a pas répondu parce qu'il est très occupé. Il doit être à l'étranger. Mais c'est comme ça qu'on doit procéder. On doit s'annoncer auparavant. Et ici, c'est une parcelle privée. Je vous demande de quitter cet endroit.
0: Les travaux, ils n'ont pas encore commencé ici.
2: Alle Informationen bezüglich des Baus zu dem Gebäude und allem drum und dran.
1: Alors, je vous demande vraiment de quitter l'endroit maintenant, tout de suite, sans faire de photos et sans poser de questions supplémentaires.
2: Vielen Dank fürs Kommen.
1: Danke.
0: Vielen Dank.
2: Adieu.
0: Adieu. Also. D'abord, on va essayer de voir, parce qu'on a été rejoint par un journaliste de la presse locale. Est-ce qu'on peut juste vous demander de vous présenter ?
3: Ich bin Markus Schorr von der Thurgauer Zeitung.
1: Je suis Markus Schorr de la Thurgauer Zeitung.
0: En fait, Vous avez pris ici, das ist ein Buch ?
3: Ja, das ist ein Buch, das dieses Restaurant beschreibt.
0: C'est la plaquette publicitaire, en fait, de l'entrepreneur.
3: Home is where you drop your anchor.
0: La maison, c'est là où tu poses ton ancre. Pourquoi c'est en anglais ?
3: Ja, diese Frage stelle ich mir jetzt auch, weil die Zielgruppe.
1: Oui, je me suis aussi demandé pourquoi c'était en anglais, alors que les responsables disent que les gens qui s'intéressent à ces appartements, ce sont des gens de leur cercle. Le public cible n'est pas du tout des ultra riches qui viendraient d'Inde ou d'Arabie Saoudite ou de plus loin.
0: Et alors là, c'est très beau déjà comme objet, hein, avec des pages en transparence qui viennent se superposer les unes aux autres. Là, voilà, on commence à avoir les plans. Donc, on a le grand bâtiment en forme de navire dans lequel on a voulu entrer tout à l'heure sans succès. Et alors ici, on a la liste. Indoor, pool, spa, fitness, service de conciergerie, service de chauffeur, avec aussi un parc pour 51 véhicules. Ah, ça veut dire quoi? Climate Controlled Classic Car Center for... C'est quoi?
3: Das ist für, wenn du ein Oldtimer hast, einen wertvollen, dann kannst du ihn dort abstellen.
1: C'est quand tu as des véhicules de collection, tu peux les entreposer ici dans des bonnes conditions climatiques et ça te coûte rien.
0: D'accord. Alors là, on a une photo avec une représentation. Donc on voit, il y a une piscine qui sera sur les balcons, en fait. En tout cas, celui dont on nous montre la photo avec une jolie dame en maillot de bain. 503 mètres carrés en tout.
3: Mit einem riesigen Balkon.
0: Ah ouais, 208 mètres carrés de balcon. Markus Schorr, vous êtes journaliste dans la région. Combien il y a d'appartements et ils sont vendus combien ?
3: Also es gibt, glaube ich, 17 Wohnungen und die Preise sind zwischen 1,6.
1: Il y a 17 appartements et les prix vont de 1,6 millions à 5,1 millions.
0: Les appartements sont vendus.
3: Also genau weiß ich es nicht, aber die Verantwortlichen sagen schon, also sie
1: Personnellement, je ne le sais pas, mais les responsables disent que tout est vendu et que même pour chaque appartement, il y avait trois fois plus de demandes que ce qui était disponible.
0: Pourquoi est-ce que c'est si cher ? Qu'est-ce qu'on nous vend ?
1: On a beaucoup pour ces sommes, on a une belle vue, on a la tranquillité et beaucoup de services, des services qui correspondent à ce qui est fourni dans un 5 étoiles.
0: Une des particularités, c'est, on l'a déjà vu alors que les travaux n'ont même pas encore vraiment commencé, il y a des caméras et puis on nous vend de la sécurité.
3: Ja, man kauft offenbar auch Sicherheit. Das Anwesen ist überwacht 24 Stunden von einem Portier.
1: Oui, on nous vend aussi de la sécurité. L'endroit est surveillé 24 heures sur 24 et pour pénétrer dans le lotissement, il faut s'annoncer.
3: Das ist schon eine Neuigkeit für die ganze Schweiz. Ich ging davon aus, dass es ähnliche Rösters bereits in der Westschweiz gibt, wo
1: c'est quelque chose de tout nouveau ici. Je ne sais pas s'il y en a en Suisse romande, mais pour nous, on ne connaît pas du tout ce concept et la population doit maintenant s'y habituer.
0: Les gens, est-ce que ça leur pose problème qu'on construise des lotissements sécurisés de ce type-là ?
3: Ja, c'est überraschend, vielleicht ist es ist kein großes Thema hier im Dorf und auch im Thurgau nicht. Es beschäftigt eigentlich fast gar niemanden, als wir die Geschichte...
1: Non, les gens réagissent très peu. Quand on a sorti l'histoire aussi, on a eu très peu de réactions. Quand on a publié l'article, on a eu très peu de réactions.
3: Außerhalb von den von einzelnen Parteien, wie
1: du côté politique, le Parti Socialiste trouve qu'au niveau de l'environnement, c'est une nouvelle construction qui est regrettable, mais autrement, il n'y a pas eu d'autres échos.
0: C'était quoi les arguments du Parti Socialiste?
3: Le problème était déjà cette gated community, dass man sich abschließt, dass das ein reichen Ghetto entsteht.
1: Le Parti Socialiste s'était opposé à ce côté communauté fermée avec un portail à l'entrée, cette côté exclusion de la société. Et ils étaient aussi inquiets au sujet de l'accès au lac, qui semblerait-il est garanti, mais c'est un mauvais début de tendance que l'on installe des ghettos à riches au bord du lac.
0: Ici, ces municipalités du bord du Bodensee, elles votent pour quel parti ?
3: Im Thurgau ist natürlich die SVP die stärkste Partei.
1: Dans le canton de Thurgovie, c'est l'UDC qui est le premier parti.
3: Schön.
0: Merci.
2: Merci. Danke euch.
0: Alors, on est à l'administration communale de Hoodville. Et il y a quelqu'un qui descend, mais c'est le maire, justement. Alors là, ça, c'est de la chance, hein? Parce que le maire n'avait pas très envie de répondre à nos questions quand on lui a envoyé un mail. Alors voilà.
4: Grüezi.
5: Grüezi. Grüezi.
4: Ihr Schwarze. Sie möchten mit ihr sprechen.
5: Ganz genau.
4: Ja, ich bin kurz in mein Büro.
5: Sehr gern. Danke.
0: Vielen Dank. Stéphane Goud, on est ici dans votre bureau de maire de la commune de Hoodville. On est dans quel genre de commune ici?
6: Also Hoodville liegt am Bodensee, ist die Perle vom Bodensee eigentlich.
1: Hoodville, c'est la perle du lac de Constance. C'est un très joli village. On a coutume de dire qu'ici, on est à l'entrée du paradis.
6: Wir sind 1841 Personen.
1: Il y a 1848 habitants. C'est une population très mélangée. On a des jeunes, des moins jeunes. Tout le monde s'entend ici pour vivre dans une ambiance de village. On a aussi des gens du troisième âge qui viennent de toute la Suisse et aussi de l'étranger.
0: Est-ce qu'on est dans une commune qui est particulièrement dangereuse?
6: Nein, in Hoodville lebt man sicher. Wir haben keine erhöhte Kriminalität.
1: Non, Hoodville n'est pas du tout un endroit dangereux. Il n'y a pratiquement pas de criminalité. C'est pas un endroit plus dangereux qu'un autre en Suisse.
0: On vient vous voir depuis la Suisse romande parce qu'ici, il y a un chantier particulier qui a commencé, qui s'appelle le port du navire, qui est un grand chantier. 17 logements de très haut prix pour une population très riche. Comment est-ce que ça s'est passé dans la commune quand vous avez entendu parler de ce projet ?
6: Also wir haben keine konkreten Rückmeldungen von Menschen, welche hier leben.
1: Nous n'avons pas reçu de réaction concrète de la population, mais pour nous, en tant qu'autorité de la ville, c'est vraiment une chance qu'un investisseur ait mis autant de moyens dans un nouveau projet ici.
0: Les gens qui vont s'installer dans ce lotissement, c'est des gens qui vont poser leurs papiers à Hoodville?
6: Also ich gehe davon aus, dass es für die Menschen, welche hier nach Hoodville kommen, kein Zweitwohnsitz.
1: Je suppose que ce ne sera pas des gens qui achèteront ces logements comme résidence secondaire, mais des gens qui vont venir déposer leurs papiers et payer des impôts ici à Hoodville.
6: Da freuen wir uns auch. Wie viel das dann das finanziell ausmacht, das wissen wir zum heutigen Zeitpunkt noch nicht.
1: Dans le principe, c'est bien sûr une bonne chose pour la commune, mais on ne sait pas encore combien ça va ramener exactement.
0: On peut imaginer qu'un public qui veut acheter des logements comme celui-là a envie d'être un peu entre soi, puisque c'est là-dessus que communique l'entrepreneur. Au niveau de la vie sociale de la commune de Hoodville, Stéphane Goud, est-ce que ce n'est pas un peu problématique ?
6: Also ich glaube nicht, dass sich die Menschen, welche dort zum Wohnen kommen, sich nicht verschließen können. Ich glaube einfach auch,
1: je pense qu'il y a des idées fausses qui circulent. En tout cas, c'est ce qu'on nous a dit quand on nous a présenté ce sujet. L'idée, c'était pas du tout que ces propriétaires et ces habitants s'excluent de la vie villageoise. On devrait avoir des échanges comme avec n'importe quel habitant de la commune.
0: On voit qu'il y a beaucoup d'avantages au niveau de la commune. On peut gagner des impôts. On a des gens fortunés qui viennent s'installer. Ou des hauts revenus. Est-ce que vous avez l'impression que des projets comme ça vont se développer? Est-ce que vous seriez prêt à mettre de l'énergie pour les avoir chez vous?
6: Wir haben kein Bauland mehr, welches so ein Projekt ermöglicht. Also wir sind mit unseren Möglichkeiten.
1: C'est pas quelque chose qu'on peut décider. Il y a plus de terrain à bâtir dans la commune. C'est donc un des derniers projets qu'on va voir se construire.
0: On a l'impression que les promoteurs ont plus de poids décisionnel par rapport à l'avenir de la commune que la commune elle-même.
6: Ja, die Gemeinde hat nichts zu sagen in diesem Sinne, wer da kommt und was da gebaut wird.
1: C'est une affaire privée, sont des terrains privés avec des entrepreneurs privés et c'est eux qui ont le poids de décision.
6: Wir können einfach die Bauvorschriften genau anschauen.
1: Ce que peut faire la commune, c'est qu'elle a un plan d'urbanisme et elle peut intervenir à ce niveau pour restreindre certaines choses, mais c'est une marge de manœuvre plutôt étroite.
0: Habiter entre riches, c'était un reportage diffusé une première fois le 22 juin 2018. La traduction était assurée par Marie Vaccaridis. 058 134 134 0 pour réagir à ce que vous venez d'entendre. Vivre loin du monde, dans un cocon doré, ça vous fait rêver? Au contraire, les immenses disparités entre les conditions de vie des personnes les plus précaires et les plus riches vous heurtent? Vous avez envie de pousser un coup de gueule? 058 134 134 0.
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3: Le système de santé suisse est considéré comme ultra performant. L'accès aux soins est garanti par l'assurance maladie de base, obligatoire pour toute personne résidant dans le pays. Mais dans les faits, des personnes n'accèdent pas à certains soins. Alors comment l'expliquer? Qui sont ces personnes que le système de santé suisse laisse au bord de la route? Et comment redonner une voix aux personnes concernées? Bonjour Laurence Monnet.
4: Bonjour.
3: Vous êtes professeur d'histoire de la médecine et de la santé publique à l'Université de Lausanne et vous publiez avec vos collègues de l'Institut des humanités en médecine cet ouvrage collectif « Les exclus de la santé ». C'est paru chez RMS Éditions. Alors Laurence Monnet, le système de santé suisse, il est censé couvrir tout le monde, c'est pas le cas?
4: Dans la réalité des faits, non, il ne couvre pas tout le monde. D'ailleurs, les chiffres sont assez édifiants. Il y a plusieurs centaines de milliers de personnes qui, en fait, ne sont pas couvertes par la LAMAL, simplement parce que parfois, ils ne savent pas qu'ils ont accès à des soins par ce biais-là, ou parce qu'ils n'ont pas suffisamment d'informations sur comment arriver jusqu'à ce système.
3: Est-ce qu'il y a des exemples concrets qu'on peut donner de personnes qui sont exclues du système de santé suisse?
4: Alors, il y a plusieurs groupes et plusieurs individus qui sont exclus du système, mais je pourrais pas en faire une liste exhaustive. Je vais prendre deux exemples un peu aux extrêmes du spectre, pour le dire comme ça. Il y a d'abord ceux qui nous viennent assez facilement à l'esprit. On va parler des migrants dans un statut ou sans statut ou ayant un statut de réfugié qui arrivent en Suisse et qui ne connaissent pas le système, qui ne sont pas forcément bien accompagnés ou que le système a du mal à repérer. Ça, évidemment, c'est un groupe sur lequel on a un certain nombre de données et c'est une réalité d'exclusion qui est assez bien connue. Mais à l'autre bout du spectre, on a des gens qui sont assurés, qu'on imagine assurés, qui sont même, qui gagnent très bien leur vie, qui ont un métier, qui sont capables de s'occuper de leur santé, mais qui se retrouvent face à un problème de santé compliqué, nécessitant par exemple des soins extrêmement coûteux et qui de ce fait-là se retrouvent exclus. Pourquoi? Parce que leur assurance par exemple n'a pas l'intention de rembourser ces soins très coûteux.
3: Mais là, l'assurance, elle a le libre choix de décider comment ça se passe concrètement. Parce qu'il y a souvent des cas qui sont médiatisés. Telle personne, tel enfant, telle personne aurait besoin d'un soin, mais qui est parfois très coûteux. C'est qui tranche? C'est la médecine ou c'est l'assurance?
4: Alors, en dernière instance, quoique c'est compliqué de l'envisager sous cet angle-là, en dernière instance, c'est quand même l'assureur, mais il y a consultation des médecins. Mais il y a toujours une question de coût-bénéfice. C'est-à-dire que pour ce qui est des traitements qui sont des traitements très pointus, très coûteux, qui vont permettre éventuellement à une personne malade de gagner quelques années de vie ou de ne pas en mourir, la question qui va se poser aussi, c'est le rapport entre la nécessité de soutenir ce traitement pour une personne versus le gros de la population. Il y a des enjeux de coût-bénéfice qui sont très forts. Dans la réalité des faits, certains obtiennent finalement de leur assurance d'être couverts, au moins à un taux assez élevé, et d'autres pas. Et là, entre en jeu, bien sûr, d'autres réalités, et en particulier la capacité des individus eux-mêmes à se battre éventuellement avec leur médecin ou pas.
3: Et ça demande des capacités, des compétences par certaines personnes, des fois, ne savent pas à quoi elles ont droit. On peut être bien formé, mais parfois aussi venir effectivement de l'étranger, avoir des difficultés avec la langue et ne pas savoir à quoi j'ai droit, même si je paye une assurance maladie.
4: Oui, absolument. C'est tous les enjeux de ce qu'on appelle la littératie en santé, qui relève de capacité à comprendre la science. C'est le premier niveau, c'est celui dont on entend le plus parler. Mais aussi de la capacité, par exemple, à se servir des outils numériques, ce qu'on appelle la littératie numérique, rembourser ses frais de santé, c'est au travers d'une application, c'est pas évident pour tout le monde. Il y a d'autres aspects qui sont d'ailleurs évoqués dans le livre, la capacité à lire des notices de médicaments, pas juste parce que c'est écrit en tout petit caractère, mais parce qu'on n'en comprend pas le langage. Et puis, dans le cas de groupes qui sont souvent considérés comme des groupes victimes d'exclusion, effectivement, des problèmes, des enjeux liés à la barrière linguistique ou l'accès à des intermédiaires qui vont leur permettre de comprendre les informations qui les concernent.
3: Alors, il y a ce paradoxe, Laurence Monnet, on est en Suisse sous le régime d'une assurance maladie obligatoire. On est obligé, lorsqu'on est résident en Suisse, d'avoir cette assurance. Si on n'a pas les moyens, on peut se faire aider par l'État, notamment. Mais paradoxalement, c'est ce qui est écrit dans votre ouvrage, c'est que ce système d'assurance maladie, il peut créer lui-même des barrières d'accès. Comment ça s'explique?
4: Alors, il y a tout ordre d'exemple. Une des choses sur lesquelles le livre revient au travers de différents chapitres, c'est l'opacité du système. On est effectivement dans un système assurantiel, mais pour le commun des mortels et même pour des gens qui ont un doctorat parfois, il est très compliqué de comprendre comment le système fonctionne. C'est-à-dire à la fois au niveau du choix de l'assureur, en fonction d'un certain nombre de prestations, en fonction du coût qu'on veut bien y mettre, et puis quand il s'agit de se faire rembourser, là encore, sur certaines prestations et certains actes médicaux, les processus sont très complexes, parfois très opaques, et pour un certain nombre d'individus, eh bien, ça veut dire, par exemple, ne pas aller chez le médecin plutôt que de risquer de se retrouver avec des factures qui ne seront pas, qui seront difficiles à honorer, et puis, ou alors décider de ne pas se faire rembourser des actes sur la base de la complexité de la procédure, là encore. Et ça, ça produit des exclusions. Donc, on a plusieurs distances entre la théorie et la pratique, finalement, du système que l'exclusion met de l'avant. Si on la regarde sous cet angle-là.
3: Mais est-ce que cette distance entre la théorie et la pratique, le fait que des gens soient de facto exclus du système de santé suisse, est-ce que c'est un dommage collatéral ou est-ce que c'est, dans le fond, intentionnel ?
4: Intentionnel, je pense pas qu'il faut le voir comme ça. Après, ça dépend comment un État, en l'occurrence en Suisse, la santé relève quand même très largement des autorités cantonales. Donc on voit aussi des disparités selon les cantons, dans la façon d'aborder l'exclusion au sens large, ou la santé des migrants, des réfugiés, des sans-papiers, pour ne reprendre que cet exemple. Mais au-delà de ça, il y a aussi une question de représentation collective de ce que c'est que le droit à la santé. Est-ce que c'est une question d'accès ? Est-ce que c'est une question d'équité entre les individus ? Et comment on met ça en place ? Et là, on a un enjeu de distance entre la théorie ou la vision qu'on peut avoir d'un système de santé et ses réalités.
3: Il y a aussi parfois des différences de genre. On sait que les hommes, des fois, sont plus réticents. Alors, ils ont accès, mais ils sont plus réticents. Ils disent non, mais cette douleur dans la poitrine, ça va passer. Et finalement, non, ça ne passe pas. Est-ce qu'il y a aussi ça qui est mis au jour dans votre ouvrage ?
4: Oui, alors la question du genre, bien sûr. Alors, j'aurais pris un contre-exemple. C'est-à-dire, on sait aussi que du côté des femmes, et là, je ne parle pas des minorités sexuelles, il y a, par exemple, un témoignage d'une femme transgenre dans l'ouvrage qui est absolument édifiant sur ce que le genre... Ce dont le genre rencontre en matière d'exclusion en santé, mais simplement pour revenir aux femmes, on sait très bien que les femmes ont effectivement plus tendance à s'occuper de leur santé, à traduire les signes et les symptômes et à les verbaliser dans un cabinet médical ou à l'hôpital, et pour autant on ne va pas forcément bien prendre en compte leurs doléances et leurs symptômes. Alors donc, on a effectivement du côté des hommes, mais aussi des femmes ou d'autres individus, une difficulté finalement à accepter la réalité de l'expérience individuelle de maladie ou de symptômes et à y donner suite.
3: Il y a un lieu qui peut être vu comme le lieu du soin par excellence, le lieu de l'hospitalité, c'est l'hôpital. Est-ce que là aussi, il peut y avoir de l'exclusion dans ce lieu qui est censé accueillir les patients ?
4: Alors l'hôpital est effectivement au cœur de nos systèmes de santé. C'est pas une donnée évidente. Comme historienne, je sais à quel point l'hôpital est devenu le centre des systèmes de santé. On assimile très facilement santé, médecine et hôpital. C'est le triptyque assez évident, assez naturel. Alors effectivement, de ce fait-là, vu que l'hôpital est le centre du soin, on va le dire comme ça, eh bien c'est aussi un lieu que j'oserais qualifier de formidable pour observer les inégalités et les exclusions dans le domaine de la santé. Mais ce qui est intéressant, et le livre met l'accent là-dessus à plusieurs endroits et de plusieurs façons, c'est que l'hôpital, alors peut être le lieu d'exclusion, peut produire des exclusions, mais pas forcément simplement du côté des patients et des malades. Il y a aussi des exclusions du côté des professionnels de santé. Et je pense que c'est aussi un des arguments que fait l'ouvrage, c'est que quand on parle d'exclusion, il faut aussi regarder les exclusions qui concernent les professionnels de santé.
3: Nous parlons des personnes exclues des soins ce matin dans notre tribu avec vous, Laurence Monnet. Vous parlez effectivement de ce personnel soignant qui lui-même peut être exclu. On va développer cette question juste après Helvète.

0: Les jeunes voix d'Helvète, so many, on vous retrouve Laurence Monnet, nous parlons des personnes qui se retrouvent exclues des soins en Suisse. La Suisse qui a pourtant ce système d'assurance maladie obligatoire, on se dit que c'est pour tout le monde. Eh ben non, il y a des gens qui se retrouvent au bord de la route. Et vous le disiez tout à l'heure, Laurence Monnet, il y a aussi des gens qui se retrouvent un peu au bord de la route ou en marge dans les hôpitaux, donc du côté des soignants. Est-ce que vous avez quelques exemples?
1: Alors, il y a plein d'exemples à prendre qui sont pas des exemples que je pourrais individualiser ou identifier comme tels, mais depuis quelques années, de plus en plus d'hôpitaux, surtout les grands hôpitaux suisses universitaires, se sont dotés de structures pour recueillir en particulier et d'abord les doléances des patients. C'est le cas à Lausanne et c'est une très belle initiative. Et dans ce type de lieu, les gens en charge, les équipes qui s'occupent de recevoir les doléances se sont rendu compte assez vite que finalement c'était pas seulement les malades et les patients qui venaient les voir, mais c'était aussi les professionnels de santé travaillant à l'hôpital, ce qui est en soi significatif. Alors, c'est pas toujours des questions d'exclusion en tant que telle, après tout dépend de la définition qu'on donne à l'exclusion, mais ça peut être des rapports difficiles entre plusieurs professions, des médecins avec d'autres professionnels de la santé, ça peut être des rapports difficiles dans une équipe, ça peut être des questions de genre, bien sûr, c'est peut-être le point qui vient le plus facilement à l'esprit, ça peut être aussi des relations difficiles entre des professionnels de santé qui sont liés à des différences de culture, de langue, d'origine, de formation. En tout cas, encore une fois, l'exclusion prend une variété de visages, et ce que le livre a voulu montrer, c'est que il faut pas se concentrer simplement sur l'exclusion des malades et des patients, parce que d'abord, il faut mieux documenter l'exclusion des professionnels eux-mêmes, mais avec aussi cette hypothèse que l'exclusion dont certains professionnels sont victimes peut avoir un retentissement sur les soins qu'ils prodiguent. Et donc, par extension ou par ricochet, avoir aussi un retentissement sur l'exclusion d'un certain nombre de malades et de patients. Donc il y a une réalité là qui est quelque part systémique sur laquelle il reste encore beaucoup à faire.
0: Mais est-ce qu'on parle de souffrance du personnel soignant ou d'exclusion? C'est quand même différent, on peut souffrir dans le monde du travail de par hiérarchie, de par plein de raisons. Est-ce que c'est pour autant qu'on est exclu?
1: Non, c'est deux choses différentes qui peuvent se croiser. Ceci étant dit, l'exclusion peut mener à de la souffrance et la souffrance peut mener à de l'exclusion. La mise à l'écart, par exemple, ou le repli sur soi, c'est une forme d'exclusion qu'on peut s'auto-infliger en conséquence d'une souffrance. Donc bien sûr que ce sont deux choses, deux notions, alors pas juste deux concepts, mais deux réalités distinctes, mais qui s'interpénètrent. Et il est évident, et d'ailleurs là encore, le livre le souligne, même si c'est pas un temps fort de l'ouvrage en tant que tel, c'est que c'est dans ce genre d'articulation entre souffrance et exclusion qu'il faut continuer à mener la recherche.
0: Une autre forme d'exclusion qui est mise en avant dans ce livre, Laurence Monnet, c'est la question de l'exclusion de toute la dimension religieuse et spirituelle du soin. On sait qu'on est très axé sur le soin peut-être clinique, mais qu'on oublie peut-être une partie, et ça a des conséquences, notamment sur les personnes qui sont soignées.
1: Oui, alors la réintroduction de la dimension pas religieuse mais spirituelle et de la spiritualité dans le soin, c'est un mouvement qui est très à la mode, et c'est pas négatif quand on le dit comme ça, au contraire, pour donner du sens à l'expérience de la maladie et éventuellement à une expérience douloureuse, soit de soins, soit de mort imminente, soit de soins palliatifs, ce genre de choses. Et donc l'idée là, en l'occurrence, de pallier l'exclusion par une inclusion spirituelle, par la présence de gens qui sont capables d'accompagner, ce sont des démarches et des services qui finalement montrent qu'en résultat de l'exclusion, on peut développer des outils pour plus d'inclusion pérenne, plus durable. Et ça aussi, c'est ce que le livre montre. C'est-à-dire, on dénonce rien dans le livre. On met à plat des processus, des phénomènes qui sont extrêmement complexes, extrêmement dynamiques, mais on soulève aussi la possibilité qu'il y ait des avenues de solutions et de désexclusion à défaut d'exclusion facile et simple et directe. Et cette question de l'accompagnement spirituel qui est de plus en plus institutionnalisée dans certains hôpitaux suisses, elle montre que l'exclusion finalement qui est au bout d'un processus ou d'un continuum, elle peut doucement mais sûrement se transformer en réinclusion.
0: Est-ce que ça touche pas aussi un besoin très fort d'humanité, d'humanisation des soins? Or, on a l'impression que plus on avance, plus les soins coûtent cher, plus on va réduire le temps que l'infirmière, le médecin a à disposition, plus peut-être on va augmenter la technologie, mais un peu moins d'humain. Est-ce que ça aussi, c'est un problème?
1: Absolument. Alors, je pense que tout le monde le sait, un des gros enjeux de du système de santé en tant que tel, quoique l'hôpital le révèle très bien, mais de la médecine telle qu'on la côtoie au quotidien, c'est ce qu'on appelle son technosolutionnisme ou son ultra-technologisation. Et de ce fait-là, moins d'humanité dans les soins, moins de moyens financiers et humains pour la relation thérapeutique, pour la relation malade, etc. Ce dont beaucoup de patients et de malades, mais aussi de soignants, se plaignent. Alors, c'est quoi la solution dans ces cas-là? Parce que effectivement, quelque part, et c'est contre-intuitif, cette hyper-technologisation qui permet d'être plus facilement guéri, de gagner en espérance de vie, elle est aussi en soi facteur d'exclusion. Et bien là aussi, il y a des réflexions et beaucoup de réflexions interdisciplinaires, interprofessionnelles sur comment réhumaniser le soin, même si j'ai pas beaucoup l'expression, comment passer plus de temps dans les conditions qui nous sont imparties avec les malades et les autres, mais aussi trouver des outils pour que cette hyper-technologisation non pas disparaisse, mais soit modulée par d'autres interventions, par d'autres propos, par une réintroduction, par exemple, d'un dialogue avec les professionnels de santé qui soit capable, et là je prends un exemple, d'atténuer, par exemple, l'effet du compartimentage des soins. Mmh. C'est-à-dire que, et c'est mentionné aussi dans le livre, on sait que dès qu'il s'agit d'un problème complexe ou très aigu à l'hôpital, on va voir 30, 40, 50 professionnels de santé au cours de son séjour. Eh bien ça, c'est pas forcément en soi vecteur d'exclusion, même si ça peut l'être. Par contre, ça peut être vecteur de doléance et de mécontentement de la part d'un patient qui se sent ballotté d'un professionnel à l'autre. Oui, et donc d'avoir une réflexion dans les équipes sur comment rendre ça plus inclusif, plus souple, c'est des choses qui sont bien sûr l'objet de discussion.
0: Oui, mais ça, c'est un reproche qu'on entend souvent à les personnes qui sont touchées par une maladie forte, un cancer ou autre, et qui se retrouvent dans un centre universitaire, par exemple, et qui se retrouvent, tout le monde parle d'une grande machine, alors grande machine efficace, mais avec plein d'intervenants dont ils ne savent pas forcément qui, quoi ou comment, puis dès qu'il y a quelque chose qui vient en plus, je ne sais pas, j'ai été opéré, on m'a enlevé quelque chose, mais en fait, j'ai quand même mal à l'épaule, oui, mais alors, ça, c'est tout autre chose, vous verrez quelqu'un d'autre, c'est complexe et là ça participe peut-être de cette déshumanisation et de cette exclusion du patient.
1: Oui, absolument. C'est une exclusion qui est totalement involontaire. Elle est, en fait, c'est un dommage collatéral. On va le dire comme ça. Le compartimentage donne lieu à de l'exclusion involontaire.
0: Il faudrait une sorte de médecin généraliste qui chapeaute l'intervention.
1: Mais il existe les médecins généralistes.
0: Oui, mais au sein même de de l'institution.
1: Absolument. Mais d'ailleurs, c'est aussi une réflexion qui est indirectement faite dans le livre sur l'importance de revaloriser les soins de première ligne, sur de la médecine générale, etc. pour trouver une façon pour que le patient, le malade, soit pris en charge par quelqu'un du début à la fin, soit accompagné. Et ça, c'est effectivement une avenue qui permettrait de moins risquer l'exclusion ou de plus inclure. Ça va aller dans les deux sens. Et puis, bien sûr, je dirais que l'autre aspect fondamental pour quand il s'agit de s'adapter au comportementage, à l'ultra-technologisation, parce qu'on reviendra pas en arrière, faut bien le dire, c'est d'écouter les patients et les malades eux-mêmes. Et je pense que le livre, là encore, a cet objectif, cette ambition, c'est de faire parler les exclus et de leur donner une voix quand il s'agit de mieux saisir ce que cette ultra-technologisation ou ce compartimentage on pourrait faire dans l'espace hospitalier.
0: Oui, parce qu'il faut le rappeler, cet ouvrage, il y a quantité de spécialistes qui parlent, mais il y a aussi beaucoup de témoignages de personnes qui se sont retrouvées un jour ou l'autre exclues du système de santé. Donc c'est il y a beaucoup de vie dans cet ouvrage. On évoquait le fait d'essayer de ne pas exclure des gens. En même temps, dans la préface, il y a l'ancien médecin cantonal vaudois, aussi membre de la Commission nationale d'éthique, Jean Martin, qui dit dire « jamais en aucun cas une exclusion ne saurait être tolérée ». C'est un peu une belle position, mais il pose la question, est-ce que c'est vraiment réalisable? C'est vrai, est-ce que c'est possible d'être vraiment complètement à égalité pour tout le monde, d'être complètement inclusif? C'est envisageable pour vous?
1: Alors, je pense qu'il y a deux choses. D'abord, je suis probablement assez mal placée pour répondre de façon péremptoire. Je pense que Jean-Martin pose une très bonne question. Elle est importante. Elle est importante parce qu'on est tous, c'est pas juste la Suisse, pris dans des systèmes publics de santé qui sont à bout de souffle, ne serait-ce que financièrement. Donc, la question doit être posée. Personnellement, comme chercheuse en sciences sociales et humaines, pour moi, le fait de se poser la question, est-ce qu'on est capable de subvenir aux besoins et de ne pas exclure, je pense qu'elle reste fondamentale, mais c'est surtout l'idée d'une quête de l'équité. On n'y arrivera pas forcément, mais de continuer à penser que la santé est un droit pour tous et qu'elle doit être une quête collective pour arriver à concrétiser ce droit pour tous me semble absolument fondamental.
0: Mais est-ce que ça peut se faire sans passer par plus d'administratifs? Parce que ça, c'est aussi quelque chose qui peut être des fois excluant, le fait d'avoir une couche supplémentaire d'administration. On le fait des fois pour essayer d'égaliser, que tout le monde ait les mêmes droits. Mais à la fin, ça génère quelque chose qui devient compliqué aussi pour les patients et aussi pour les soignants d'ailleurs.
1: Oui, alors là encore, j'ai pas de réponse. Décomplexifier le système de santé est une belle ambition. Je pense qu'elle est, elle est pas très réalisable. Mais encore une fois, je pense que l'important, et c'est ce que le livre veut mettre de l'avant, c'est de poser les bonnes questions et de continuer à les poser. Qui est une forme de résistance aussi. De dire non, c'est pas parce que les choses sont comme ça qu'on ne peut rien y faire. Et donc, poser les bonnes questions et surtout avoir un dialogue interdisciplinaire et interprofessionnel. Et ça, je pense que c'est l'autre... alors, ça peut paraître totalement utopique de le dire comme ça, mais après tout, les universitaires que nous sommes et qui avons coédité ce livre, ça fait partie de nos ambitions dans la vie, de continuer à poser les bonnes questions et de s'assurer qu'il y ait un dialogue, un débat qui soit le plus équitable possible et le plus citoyen possible pour le faire.
0: Est-ce que le dialogue existe entre les sciences sociales et humaines et le monde médical? Parce que c'est des fois deux mondes qui se côtoient sans forcément se parler. Alors vous êtes un exemple, hein, vu que vous êtes un peu à la croisée des mondes, mais est-ce que ces deux mondes se parlent?
1: Oui, alors il y a plein d'espaces et de plateformes pour que ces mondes se parlent, au-delà de l'université ou de l'Institut des humanités en médecine auquel j'appartiens. Il peut y avoir des forums citoyens sur des questions sociales ou sanitaires d'importance. Et je pense que de plus en plus de professionnels de santé et d'institutions sont convaincus de leur valeur. Il y a des mouvements de patients, il y a des groupes de patients, sans parler d'activisme patient systématiquement, mais il y a une présence collective des patients, d'organismes, etc., autour de plein d'objets, de plein d'enjeux de santé qui ont su faire leur place. Et je pense que c'est au moins ces deux-là, deux avenues extrêmement importantes pour continuer à avoir un débat vivant et surtout pour s'assurer d'éviter d'accroître les inégalités de santé, donc l'exclusion qui y sont associées.
0: Un grand merci, Laurence Monnet, d'être venue nous voir ce matin. Je rappelle que vous êtes professeur d'histoire de la médecine et de la santé publique à l'Université de Lausanne. Et donc, vous publiez avec vos collègues de l'Institut des humanités en médecine cet ouvrage collectif Les exclus de la santé. C'est paru chez RMS Éditions. Bonne suite de journée à vous.
1: Merci à vous aussi.
0: Et à Technique ce matin, il y avait Samuel Morier-Genoux, Héloïse Nussbaum est l'attaché de production de Tribu et Bastien Arnold. On est le programmateur musical. Vous pouvez bien sûr réagir à cette émission comme à toutes les émissions de Tribu. Nous avons envoyé un email tribu@rts.ch. On peut toujours aussi réécouter Tribu comme toutes les émissions de la RTS sur le Play RTS. Si vous ne l'avez pas encore, je vous conseille de le télécharger.
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1: Plusieurs personnes ont été blessées hier soir à Zurich lors d'une violente tempête. Une adolescente de 16 ans a été heurtée par une branche tombée et gravement blessée, selon les informations communiquées par les secours de Zurich. Au Mittenkai, 6 autres personnes ont été légèrement blessées par la chute d'arbres. 2 d'entre elles ont dû être hospitalisées. Israël et le Hezbollah se sont mis d'accord sur un cessez-le-feu, annoncèrent les États-Unis, et selon lui, sous la pression de Donald Trump, cessez-le-feu en vigueur hier après-midi. Peu de temps après l'annonce, l'aviation israélienne menait de nouvelles frappes dans le sud du Liban, faisant 2 morts, selon un média d'État libanais. La nuit précédente, des tirs entre Israël et le Hezbollah ont fait 47 morts, selon Beyrouth. Israël déplore la perte de 4 soldats. Les prochaines discussions entre le Liban et Israël doivent avoir lieu de mardi à jeudi prochain à Washington. Le trafic dans le détroit d'Ormuz semble quant à lui se ralentir hier, alors que l'Iran oblige désormais les navires à suivre un nouvel itinéraire, toujours plus proche de l'Iran. Mais celui-ci dit ne pas réclamer de péage pendant les 60 jours des discussions en cours autour du cessez-le-feu. L'autorité maritime iranienne exige aussi qu'il fasse une demande de transit 48 heures à l'avance. Par ailleurs, la présence de mines est confirmée près d'Oman. Le manque à gagner par les entreprises genevoises après le sommet du G7 à Évian est estimé à 300 millions de francs, estimation de la Fédération des entreprises romandes, alors que beaucoup de commerces de la ville sont restés barricadés pendant une semaine. L'affaire veut demander au canton, qui devait utiliser une enveloppe prévue pour la casse, finalement limitée, et bien de s'en servir pour combler les pertes économiques. 3 communes ont déposé un recours contre le bruit des F-35. Il s'agit de Payerne, Meringen et Emmen. Confirmation hier de l'agence de presse Keystone ATS. Les premiers F-35 sont attendus à Payerne dans 2 ans. Le DDPS pourrait s'exprimer la semaine prochaine sur ses oppositions. 5 jeunes personnes impliquées dans un violent cambriolage à Sainte-Croix. Les faits sont produits lundi en pleine journée dans un logement, affirme la police cantonale hier. La victime a été ligotée, mais bien que choquée, elle n'a pas été blessée. Les auteurs sont repartis avec de l'argent et des produits stupéfiants. Les 5 suspects ont été interpellés, parmi eux 2 mineurs et 2 de nationalité suisse. La Coupe du monde de football et le Maroc qui mène 1-0 pour l'instant contre l'Écosse. Après le Mexique, les États-Unis, deuxième pays hôte, qualifié hier soir pour les 16e de finale après sa victoire 2-0 contre l'Australie. Et un petit peu plus tard dans la nuit, le Brésil face à Haïti et la Turquie affrontera, elle, le Paraguay. C'est un week-end très chaud qui nous attend. L'avis de canicule de degré 3 pourrait d'ailleurs être prolongé au-delà de mardi. Ce samedi, généralement ensoleillé, donc avec la formation de cumulus en montagne, des orages isolés dans les Alpes. Il fera jusqu'à 34 degrés ce samedi. Même temps pour demain avec 35 degrés au plus fort de la journée.
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4: Bonjour à toutes, bonjour à tous, bienvenue dans cette drôle d'époque qui va nous tenir en haleine jusqu'à 17h. Salut, Renaud Musy en régie. Et notre invité, il y a 30 ans, il arrivait en Suisse avec le statut de requérant d'asile, sans savoir si ce pays deviendrait un jour le sien. Quelques décennies plus tard, il préside le Conseil communal de Lausanne, symbole d'une démocratie dans laquelle il a choisi de s'engager pleinement. Entre Kosovo et Suisse, exil et intégration, engagement citoyen et responsabilité politique, nous allons parcourir cet après-midi le chemin d'un homme, papa de 2 enfants, dont l'histoire personnelle raconte aussi une partie de l'histoire suisse contemporaine. Bonjour Moussa Kamenitsa.
5: Bonjour.
4: Première question, parce que en préparant cet entretien, j'étais pas très sûre. On dit Kamenitsa, Kamenika.
5: Mon vrai nom, c'est Kamenitsa.
4: Mais on vous connaît beaucoup sous Kamenika.
5: On me connaît tous, beaucoup de monde. Kamenika, ouais.
4: Voilà, Kamenitsa, Kamenika, c'est la même personne, donc c'est vous qui nous accompagnez jusqu'à 17h. Je viens de le dire, depuis un an, vous êtes le premier citoyen de Lausanne, le président du conseil communal. Pour encore quelques jours, votre mandat termine ?
5: Oui, termine le 30 juin.
4: Et donc une grosse semaine.
5: Ouais, voilà.
4: Et Moussa, vous avez choisi d'organiser chaque samedi des visites de l'hôtel de ville, donc le plus haut lieu de la vie politique lausannoise. Dans quelle optique ?
5: L'idée d'organiser, d'ouvrir les portes de l'hôtel de ville, merci d'avoir de me recevoir dans votre émission. Oui, l'idée d'ouvrir les portes de l'hôtel de ville de Lausanne, c'était justement de rapprocher les citoyens de la politique et de comprendre en fait les décisions, le fonctionnement politique du conseil communal de Lausanne, de la vie politique à Lausanne. Il y a beaucoup de personnes qui passent tous les jours et surtout les samedis.
4: Parce qu'il y a le marché, voilà.
5: Il y a le marché, exactement. Et ils savent pas très bien ce qui se passe dans cet bâtiment, qui a une histoire, qui est une histoire très, très riche. Et l'idée, c'était d'ouvrir les portes. Donc, tous les samedis, de 10h à midi, il y a des citoyens, des associations, avec des institutions, je fais plutôt pendant la semaine, après le travail, et il y a un très grand intérêt de venir voir, parce que l'idée c'est de montrer l'historique de l'hôtel de ville, ensuite de montrer aussi la salle de la municipalité, la salle des commissions.
4: Donc c'est comprendre le rôle des institutions au fur et à mesure de la visite du bâtiment, c'est de ça. Son histoire, de l'archéologie, oui. Etc. Et c'est vous-même qui le faites, vous faites le guide.
5: C'est moi-même qui fais le guide, qui ouvre les portes à 10h chaque samedi. Et la dernière visite, ça sera ce samedi 20 juin.
4: Alors, vous travaillez à Unisanté, parce que vous n'êtes pas que le premier citoyen, le président du conseil communal de Lausanne. Vous êtes papa et vous trouvez encore le temps le samedi matin et en fin de journée d'aller donner du temps pour les Lausannois.
5: Oui,
4: ça, c'est du don de soi, non ?
5: Oui, c'est vrai. Mais aussi, je dois dire aussi un grand merci à ma famille qu'ils ont accepté que je deviens président et que je m'engage pour la société et en politique. Parce que c'est vrai, ça demande beaucoup d'investissement. À part ces visites de samedi, il y a également les représentations. En tant que président, on doit les faire. Moi, je peux compter qu'en une année, j'en suis à peu près à 130-150.

0: les portes à ma famille, elle m'a ouvert les portes dans les moments les plus difficiles, elle ouvre les portes à beaucoup, beaucoup de personnes étrangères, et c'est une ville où il fait bon vivre, il y a des bons jardins, il y a des bons... on a un écosystème sportif impressionnant, et c'est une ville où il fait bien bon vivre, et c'est juste un honneur et une fierté de pouvoir représenter tous les jours, et je mesure l'importance de ce rôle.
1: Avec une communauté aussi kosovare importante hein, au sein de la ville de Lausanne et puis du canton de Vaud. Comment devient-on très techniquement président du conseil communal? On est élu par ses pairs?
0: En fait, il s'agit tout d'abord le mandat de président du conseil communal, c'est une année, et au début de chaque législature, les groupes politiques discutent en fait d'ordre des présidences. Et depuis 20 ans ou 30 ans à Lausanne, ça se fait, on commence depuis le cinquième groupe qui a obtenu, par exemple, on a eu récemment les élections le 8 mars 2026, et le cinquième groupe qui est sorti de ces élections, en fait, assure la présidence du conseil communal. Ensuite, 2027-2028, il y a un autre groupe, troisième année. Mais le parti, la première partie, ça fait un moment, c'est le parti socialiste. Donc, ils assurent la présidence du conseil communal chaque fois, par exemple cette année 2025-2026, l'année d'après, ensuite 2020, ça sera 2030-2031. Mm-hmm. Donc c'est vraiment très bien.
1: Il y a un tournus, il y a une rotation.
0: Ça peut changer, hein. Ça veut pas dire que ça va être figé comme ça. Ça peut changer la prochaine législature. C'est fort possible. Mais ça se passe comme ça. Ensuite, en fait, on est élu d'abord au bureau du conseil communal. Moi, j'étais en 2022-2023, j'étais scrutateur. Ensuite, il y a chaque fois le conseil communal élit les membres du bureau. Et ensuite, j'étais comme deuxième vice-président, toujours une élection au sein du parti. Donc le parti, il y a aussi d'autres candidats au sein du parti qui sont élus. Ensuite, le parti, quand il y a la séance du conseil communal, quand il faut renouveler le bureau, propose la candidature de son deuxième vice-président, ensuite premier vice-président et par la suite la présidence. Donc ça se passe toujours, si on veut, pas une concurrence, mais une élection plus... l'élection se déroule plutôt au sein des partis politiques qui vont présenter le candidat pour la présidence ou vice-présidence. Ensuite, ça ne veut pas dire que le conseil communal accepte la proposition du groupe politique. Il se peut que ce candidat ne soit pas élu et ensuite on demande au parti de nous présenter un deuxième candidat. Ou bien, il y a des cas aussi où le candidat est pas peut-être élu, mais pas très majoritairement. C'est une majorité simple, mais pas une. Voilà, il y a aussi des oppositions. Il peut y avoir des oppositions.
1: Au moment de votre élection, Moussa Kamenitsa, j'ai pu lire dans des articles que vous êtes reconnu comme un travailleur acharné et bienveillant. Ça vous va comme les adjectifs qu'on vous colle? Vous vous y reconnaissez?
0: Oui, c'est vrai. Moi, j'ai un très grand intérêt, même envers les adversaires, parce que on peut confronter les idées, et ça enrichit notre démocratie. On peut confronter les idées, mais après, on est des êtres humains. Il faut qu'on se parle, il faut qu'on se discute. Donc, je suis pas parmi ces personnes qui après un débat virulent ou au sein du conseil communal ou ailleurs, fait la tête à une
1: personne.
0: Vous
1: claquez pas la porte?
0: Non.
1: Vous nouez encore le dialogue. On va retracer durant ces deux heures, bien sûr, votre parcours, votre enfance au Kosovo, votre arrivée

0: en Suisse, etc., etc. Vos études universitaires en sciences politiques et puis en études européennes à Genève, on parle de vous comme un exemple d'une intégration réussie. Vous êtes d'accord avec ça? Ça vous touche? Ça vous agace? C'est réducteur, cette phrase un peu qu'on met facilement en avant quand on parle de vous. Qu'en faites-vous?
1: Oui, parfois je suis mal à l'aise parce qu'on donne l'impression que lui c'est la personne qui est bien intégrée, mais il y en a plein d'autres qui sont pas intégrés. Et c'est pas du tout le cas. C'est pas du tout le cas parce qu'il y a énormément de gens que je connais, ils sont venus, ils ont eu le même parcours, qui sont bien intégrés et qui contribuent pour cette société. Donc que ça soit dans tous les niveaux, on peut, quand on entend aussi d'autres requérants. Je veux dire, moi je travaille aussi avec les requérants d'asile au sein de l'Unisanté, dans l'administration, et je rencontre tous les jours des requérants d'asile où ils ont envie vraiment de pouvoir s'intégrer dans cette société, contribuer, avoir une famille, une stabilité et contribuer dans cette société. Peut-être je suis plus dans les lumières, et puis je veux dire dans les réflecteurs. Ouais, et puis après, ça met tout de même la politique, mais vous met
0: un
1: en avant
0: projecteur, bien sûr.
1: Dans les projecteurs. Mais moi, j'en connais beaucoup, beaucoup d'autres qui ont un parcours exemplaire et qui contribuent pour cette société.
0: Vous avez à votre blazer, Moussa Kamenitsa, un pins. Alors, à la distance à laquelle je suis, j'arrive pas à savoir si ce sont les couleurs de la Suisse, il y a du rouge et du blanc, si c'est en lien avec le Kosovo ou si c'est en lien justement avec ce rôle de premier citoyen communal.
1: Rassurez-vous, c'est un pins du conseil communal de Lausanne.
0: Comment vous vous sentez à 10 jours de la fin de votre mandat?
1: Après je dois dire que c'est on est vers la fin, on se pose des questions. Moi mon plus grand questionnement c'est est-ce que j'ai fait bien le travail qu'on m'a donné? Que tout d'abord les citoyens, on m'a élu en 2021 et ensuite mon parti et aussi le conseil communal m'a élu pour un mandat d'une année. Est-ce que j'ai réussi à remplir cette tâche? Donc c'est ça ma je dirais pas ma crainte, mais
0: votre préoccupation.
1: J'ai essayé d'être le président de toutes et tous, donc de tous les groupes politiques, parce que quand on est président, il faut écouter tous les groupes politiques. Là, on représente plus les partis politiques. On essaie d'être le plus neutre possible. Et ce que j'ai essayé de faire tous les jours, de donner la voix aussi à tous les groupes politiques, que ça soit minoritaire ou majoritaire. Et je pense que j'ai réussi. Mais c'est aux conseillers, de communaux et aux citoyens de juger.
0: Moussa Kamenitsa, question rituelle dans cette émission. Comment allez-vous dans cette drôle d'époque?
1: Excellent. Je pensais pas à ce point-là. En venant ici, je me disais, ouais, il y a pendant 2 heures, qu'est-ce que je vais dire? Mais c'est très, très bien. Et puis, quand on a discuté juste avant la séance, vous m'avez mis un peu à l'aise.
0: C'est bon. Et puis, vous êtes en confiance. Très bien.
1: Très bien.
0: Eh bien, je vous propose qu'on commence par poser des choses avec un peu de musique, puisqu'on nous annonce une période caniculaire, il est bon de mettre de l'écran total, c'est Benjamin Biolay.

0: Derrière les guitares, on entend des vagues, on a une ambiance comme ça, très estivale, avec Benjamin Biolay. Moussa Kamenitsa, vous êtes notre invité jusqu'à 17h dans cette drôle d'époque. On va parcourir un peu votre parcours, votre enfance. Je l'ai dit en préambule, vous avez grandi au Kosovo. Quels sont les souvenirs qui vous reviennent spontanément lorsqu'on évoque votre pays, notamment, alors vous allez corriger ma prononciation, les paysages de Ferizaj dans les années... Ferizaj dans les années 80.
1: 80, oui. Donc,
0: il y a des odeurs, il y a des sons.
1: Oui. En fait, quand on est dans un pays, on pense vraiment d'avoir un futur dans ce pays. On crée un réseau d'amitié. On s'habitue avec les coutumes en fait qui existent et les du pays. Et aussi avec les jeux. Par exemple, moi, j'étais à l'époque, je jouais beaucoup du foot. Donc, j'étais un gardien à l'époque et on jouait avec des amis, il suffisait juste de trouver un ballon. Est-ce qu'il est c'est un bon ballon ou pas? Non, il fallait jouer.
0: Ça n'avait pas d'importance.
1: Trouver. Voilà. Et donc il y a tout ça qui est derrière, cette période d'insouciance à l'époque. Ce qui comptait, c'est d'aller à l'école, de pouvoir apprendre et puis ensuite aller jouer avec des amis ou faire du vélo ou jusqu'à aux années 80 où tout a basculé en fait. C'est vraiment les années 80, entre 80, fin des années 80 et 95, c'était pas des années 95 quand je suis parti du Kosovo, mais les années noires, c'était jusqu'à fin des années 99 où il y a eu aussi la guerre. Ce moment clé où vraiment ça m'a donné mon engagement peut-être politique, mon engagement associatif auprès de la société civile et sorte de d'opposition qui était née en moi, c'était à la fin des années 80. Moi j'étais en...
0: Vous aviez 10 ans.
1: Voilà, j'étais un bonnet, disons, voilà, j'avais des bonnes notes et tout. Et je devais, un jour, on m'appelle pour aller représenter le Kosovo à Sarajevo. C'était le festival d'UNESCO. C'était l'année 87-88. Et je suis allé avec d'autres collègues d'autres écoles du Kosovo, on était une dizaine, et quand on est parti là-bas, moi ça m'a frappé cette inégalité sociale qui existait entre le Kosovo, et pourtant on était en Yougoslavie, à l'époque on appelait Yougoslavie, et Kosovo faisait partie de Yougoslavie, et s'il y avait cette inégalité. Les classes, par exemple, les classes au Kosovo, c'était des classes avec 30-40 élèves. On n'avait pas des salles de gym à l'intérieur. On n'avait pas des salles de chimie ou de couture. Et quand je suis allé là-bas, je voyais les différentes communautés en Bosnie qui discutaient entre eux, qui collaboraient entre eux, qui parlaient entre eux, la jeunesse de tout, et aussi ces classes où c'était vraiment un autre monde, quoi. Et ça m'a suffi une semaine quand je suis retourné au Kosovo. Là, j'ai vu qu'il y a quelque chose qui s'est créé.
0: Une prise de conscience de l'injustice. Vous en faites quoi alors à ce moment-là?
1: À ce moment-là, je voyais il y a beaucoup de questions qui sont nées par la suite auprès de mes parents. Mes parents étaient, mon père était juriste, ma mère enseignante qui travaillait dans l'administration de l'époque yougoslave. Moi j'étais très très jeune, donc 10-12 ans, les enfants de 10-12 ans ici ou bien dans d'autres pays, ils rêvent autre chose. Et là, nous on rêvait, mais comment on va faire pour pouvoir changer tout à notre niveau d'enfant, à 10 ans, 12 ans.
2: Et attention, si vous êtes actuellement sur la route, un véhicule roule actuellement à contresens sur l'autoroute A2 Lucerne-Saint-Gothard entre Bakenried et l'échangeur d'Altdorf. Quelle que soit votre direction, rabattez-vous impérativement sur la voie de droite et ne dépassez sous aucun prétexte. Je répète, un véhicule roule actuellement à contresens sur l'autoroute A2 Lucerne-Saint-Gothard entre Bakenried et l'échangeur d'Altdorf. Quelle que soit votre direction, rabattez-vous impérativement sur la voie de droite et ne dépassez sous aucun prétexte.
1: J'avais 11 ans, mon père et mes grands-parents, ils me disaient, mais il faut y aller, il faut dormir, non? Et
0: je dormais. Donc il n'y avait plus de foot, là?
1: Il n'y avait plus de foot parce que.
0: Ça prenait tout votre temps.
1: Et ça, ce qui m'intéressait le plus, en fait, dans cette histoire, c'est que quel sera l'avenir? Ça se voyait que. Et je me disais, mais moi, en tant qu'enfant, mais aussi, le Kosovo à l'époque se trouvait dans cette situation, ben, s'il y a une guerre qui va s'éclater, en première lieu, ça va éclater chez nous. Et c'était une préoccupation ou une peur de l'enfant.
0: Peur de l'enfant qui est sans doute aussi née d'une implication familiale, je veux dire, pour la chose politique.
1: Oui.
0: Vos parents, vous l'avez mentionné, travaillent dans l'administration, votre mère est enseignante, mais ils sont aussi opposants au régime.
1: Par la suite, oui, parce qu'en fait, il faut dire qu'après, en 1989, donc on a le mur de Berlin, de Berlin qui tombe, il y a la fin de l'apartheid en Afrique du Sud, et le Kosovo entre dans une période de, disons, de l'apartheid, où la population de ce pays, albanaise, est mise dehors, en fait, est licenciée. Les Albanais n'avaient plus le droit de travailler dans les services publics, du pays. Donc, il y avait une société parallèle qui se crée.
0: À plusieurs vitesses.
1: Et les écoles étaient fermées, les hôpitaux étaient fermés, personne ne travaillait là. Administration, ou bien travailler, mais selon le système mis en place. Donc, ça a duré. Et puis après, la répression envers cette population est devenue de plus en plus difficile, ce qui a amené aussi mes parents ensuite à avoir des persécutions, d'avoir des
2: Voilà, et une infotrafic qui va très vite puisqu'il n'y a plus de danger lié au contresens annoncé précédemment sur l'autoroute A2 Lucerne-Saint-Gothard entre Bakenried et l'échangeur d'Altdorf. Bonne route à vous.
1: Voilà, c'est très très dur à vivre en tant qu'enfant.
0: Et vous avez tout de suite compris que votre famille n'était plus simplement en désaccord avec le régime, mais qu'elle devenait vraiment une cible.
1: Devenait une cible parce que justement les personnes qui étaient les plus en fait qui étaient dans le système qui comprenaient en fait comment ça fonctionne les systèmes étaient aussi les cibles de système du régime en place qui a été mis en place dans les années 90 par Milosevic à l'époque et donc c'était en cible. Et ensuite, en nous, moi j'étais très petit, donc à l'école, on s'organisait avec des amis, on faisait des grèves. Par exemple, la langue serbe, à l'époque, c'était une langue obligatoire. On l'apprenait et puis il y a beaucoup de monde qui l'apprenait parce que si on voulait vraiment aller plus loin, ben, on devait apprendre la langue. Et on faisait des petites grèves. 10 ans, 12 ans, faisait des petites grèves quand les enseignants entraient. On disait non parce que on veut pas subir cette situation.
0: Donc vous refusiez de parler serbe, c'est ça? Vous affirmiez votre identité.
1: Juste, on faisait une petite grève
0: albanaise
1: de 15 minutes et puis pour l'affirmer, ensuite on faisait des petites manifestations entre les enfants, on bloquait les routes, tout petit. Donc c'est de dire à un enfant aujourd'hui, c'est inimaginable.
0: Mais vous aviez pas peur? Je veux dire, quand on vous entend, ça a l'air, vous racontez ça avec même un peu d'humour dans la voix, ouais. Moussa Kamenitsa, mais quand même, je veux dire, on sait ce que ça a donné, on connaît l'histoire.
1: Ouais.
0: Je veux dire de jouer comme ça à s'opposer, même dans une salle de classe, ça pouvait avoir des conséquences.
1: Bien sûr, ça pouvait avoir des conséquences, mais à un moment. On arrivait à un moment, soit ça, soit rien. Donc, on voyait que la situation se dégradait de plus en plus et il n'y avait pas de retour en arrière. Donc, que ça soit les enfants, que ça soit la population en place. Donc, il y avait un système, une sorte d'opposition parallèle, une opposition qui a été créée en face à ce système, ce régime de l'époque.
0: Mmh. Ça ressemblait à quoi un repas de famille chez les Kamenitsa quand vous étiez petit, avec ce que vous nous racontez d'implication sociale, politique, civile, une force d'opposition. On parlait de quoi? On mangeait soupe, pain, fromage, ou en discutant un peu du foot et non, de la partie, non. Ou bien on a l'impression qu'il y avait autre chose.
1: Non, il y avait autre chose aussi. On discutait aussi de la famille, des jeux, voilà, du foot. Moi, je disais. Le petit moment que je trouvais, j'essayais d'aller jouer du foot. Et aussi, des soucis aussi des autres membres de famille. Ou, voilà. On se réunissait tous autour de la table, même avec des voisins, avec des collègues. Donc, on essayait de vivre dans une période où c'était difficile à vivre, mais on essayait de trouver des moments, des bons moments, de vivre aussi
0: en communauté,
1: en communauté, en gaieté aussi.
0: À quel moment il y a le déclic et il y a la révolution entre guillemets, mais où il y a le changement de situation où vos parents décident de partir?
1: À partir des années 1993, donc mon père il était condamné de prison. Après il y avait beaucoup de visites de la police. Moi, en tant que jeune, je pouvais, pendant une ou deux années, j'ai pas dormi dans ma maison parce que, en fait, si vous voulez, le régime en place voulait prendre moi en tant qu'otage pour pouvoir trouver mon père, parce que mon père il était parti, en fait il a eu vraiment la chance de partir en Macédoine deux jours avant, et puis après il voulait me prendre comme un otage. Et pendant une année ou deux ans, j'ai pas dormi. J'allais la nuit dormir chez mes parents, chez ma mère. Puis chaque fois, c'était en surveillance et ça devenait invivable. Ensuite, par la suite, nous on est partis. Mon père, il voulait vraiment pas qu'on parte en dehors très loin. On est partis en Macédoine. On est resté à peu près quelques mois là-bas. Et après, le système en place a trouvé les traces, en fait, de notre famille. Ils ont essayé de nous emprisonner ou faire du mal aussi là-bas. Et puis, c'était impossible ensuite de pouvoir rester dans la région.
0: Un parcours d'exil où, vous êtes traqué en tant que famille.
1: Ouais.
0: Où il faut laisser aucune trace derrière vous pour essayer d'éviter la prison, la mort.
1: C'est ça, oui.
0: La condamnation, l'exécution.
1: Exactement, c'était ça. Et puis après, c'était soit partir à l'étranger, soit retourner au pays et puis subir aussi les violences que subissaient aussi beaucoup, beaucoup d'autres familles au Kosovo.
0: Vous aviez 12 ans à peu près 12-15 ans à cette période-là, c'est juste?
1: Quand je suis parti du Kosovo, j'avais 18 ans.
0: 18 ans. Vous avez quel souvenir très précis de cette tension? Vous parlez d'une peur quand même, vous vous réfugiez dans le lit de votre mère parce que vous vous sentez vous-même traqué. Vous repensez encore régulièrement à ces moments constitutifs de votre vie, de votre parcours, Moussa Kamenitsa?
1: Je dois dire que non, j'ai pas eu le temps de. Ça a forgé un peu mon identité aussi. Puis moi, je suis quelqu'un, ce qui s'est passé derrière, c'est passé. Il faut construire le futur. Je suis une personne comme ça, en fait. Il faut pas. Ce qui s'est passé, c'est passé. Mais on est des êtres humains. Il faut trouver un courant de dialogue. Il faut dialoguer. Il faut essayer de ne pas oublier ce qui s'est passé, mais ne pas aller dans ce sens-là. Vraiment trouver le dialogue. Parfois, quand j'ai des moments de Ouais, de tranquillité. Ou bien quand j'ai des moments difficiles aussi, je me dis, ah, mais j'ai passé peut-être des moments beaucoup plus difficiles à l'époque, ça sert à rien. Donc, j'essaie de relativiser, en fait.
0: Donc, vous partez en 1995, vous arrivez en Suisse. Qu'est-ce qu'on prend avec soi quand on quitte son pays? C'est une question peut-être un peu cliché, mais quand on n'a jamais dû vivre cette épreuve-là, qu'est-ce qu'on emporte?
1: On emporte des bons souvenirs et on essaye d'être optimiste dans le sens que ce qui s'est passé, c'était très dur, c'est difficile à entendre et à écouter, mais ce qu'il faut, c'est les bons souvenirs. Ben, justement, c'est repas, c'est jeux avec des amis, c'est discussions, et ça nous manque beaucoup. Ça, c'est le premier début. Moi, nous, quand on est arrivé en Suisse, donc on était, je me souviens très bien, on était à Genève, donc au centre fédéral à Genève.
0: On est resté d'enregistrement.
1: On est resté 2 semaines là-bas. Ensuite, on est venu à Clissy, au foyer. Foyer pour les, à l'époque ça existait, c'était Fareas, ce que actuellement c'est Evam, et on a vécu 9 mois à Clissy. Et quand on est allé pour la première fois dans cette foyer, c'était très très très dur, parce que là on se retrouvait avec d'autres personnes, avec d'autres peut-être d'autres personnes, d'autres langues, d'autres cultures, ce qui était positif, mais je veux dire,
0: oui, toute
1: il fallait
0: la diversité des situations d'exil.
1: Voilà. Mmh. Et puis, dans les moments difficiles, justement, on essayait de se souvenir ces bons moments, et de dépasser cet obstacle aussi de cette. Après, il y a les procédures d'asile. Après, il y a l'apprentissage de la langue. Après, il y a beaucoup, beaucoup de choses à apprendre dès le début. Mais on est partagé. Moi, je me souviens très bien. Moi, je voulais quitter, même avec tous ces problèmes qui pouvaient m'arriver si je rentre au pays. Je voulais quitter mes parents, partir au pays, au Kosovo, sans leur dire que je vais y aller, etc. Et je voulais, voilà, trouver.
0: Vous aviez
1: mes
0: le mal
1: amis.
0: Du pays?
1: J'avais le mal du pays, et puis...
0: Quel regard est-ce qu'on portait sur vous à votre arrivée en Suisse?
1: Je dois dire qu'au début, on essaie de trouver des membres de la communauté, parce mm-hmm. qu'on se sent plus proche, et puis toutes les questions qu'on a du fonctionnement de système ici, de la vie ici, ben on va dans un premier temps vers des associations, et on a le plus grand contact se fait avec les membres de la communauté. Ensuite, petit à petit. Et dans les années 90, c'était pas une période facile, je dois dire, pour la communauté albanaise à l'époque. Kosovar, quand on le connaissait pas, hein, on les appelait soit des you-you, soit la communauté albanaise à l'époque, on les
0: connaissait. C'était très compliqué de comprendre aussi exactement ce qui se passait sur place, et de comprendre les différences ethniques, culturelles, religieuses, et toute cette imbrication qui par la suite était plus claire, et une communauté maintenant kosovare qui représente un Suisse sur 10, c'est ça à peu près? Non, mais c'est une grosse communauté.
1: Actuellement, on dit ceux qui n'ont pas un passeport suisse, c'est autour de 195 000, mais il faut comprendre qu'après la guerre, donc après l'année 1999, la communauté kosovare a été une des communautés qui a vraiment obtenu la nationalité le plus... Voilà, ils ont déposé la demande de naturalisation parce qu'ils voulaient, aller... avec un passeport kosovare, ils ne pouvaient pas, mais ils voulaient aussi... Avec le temps, il y avait quelque chose qui s'était créé aussi avec la Suisse. Donc cet accueil extraordinaire de la Suisse à l'époque et de beaucoup d'Albanais qui ont vécu ici. Après, il faut se dire aussi hein, que pendant les années 90, c'était pas aussi des années difficiles, des années faciles. Chaque matin, moi, quand je me levais le matin, ou j'entendais des remarques, des préjugés, des choses comme ça, ça faisait vraiment pas bien pour le moral. Mais je pense que cette communauté a su en fait s'adapter et a su. Je pense s'intégrer aussi dans la société. Et puis là, on voit maintenant dans tous les domaines, que ce soit économique, sportif, culturel, ils sont bien, bien intégrés.
0: Difficile, vous me tendez une perche, mais vous parlez de sport. Hier, il y a eu un match, de la Suisse contre la Bosnie. Comment vous, Moussa Kamenitsa, vous regardez ce match avec vos origines, avec les tensions qu'on connaît, avec l'ancienne Bosnie-Herzégovine, quoi. Je veux dire, comment est-ce que vous regardez ce match en encourageant Tchaka et d'autres? Vous êtes quoi? Vous êtes kosovar? Vous êtes suisse? C'est quelle partie de vous qui regarde le foot?
1: Ouais, c'est toujours difficile. Je dois dire, ouais, la communauté, c'est vrai, avec les Bosniaques, on faisait partie du même pays qui est démembré dans les années 90. Mais ensuite, il faut se dire que après, on n'avait pas une culture en commun. C'est vrai, il y a beaucoup d'Albanais qui sont partis vivre aussi en Bosnie. Mais je dois dire que maintenant, ça fait 30 ans, je suis en Suisse, je suis fier d'être et de participer et de représenter aussi cette ville et ce pays ailleurs. Et voilà, je pense que le foot est foot. Là, hier soir, j'étais pour la Suisse et c'était très bien. Peut-être un peu trop, 4-1, mais c'est bien.
0: Vous en avez traversé des frontières et vous avez choisi, on suggère à nos invités de nous souffler certaines musiques qui leur plaisent. Et vous avez choisi Bruce Springsteen, Across the Border. On l'écoute puis on en discute après.
1: Très bien, merci.

0: Across the Border, Bruce Springsteen, Moussa Kamenitsa, vous me disiez que c'est une chanson qui évoque beaucoup pour vous parce qu'elle parle bien de ces questions de liberté.
1: Oui, justement, c'est une chanson qui parle beaucoup de ses frontières, de cette quête de liberté des personnes dans des pays parce que il faut bien savoir que on quitte pas notre pays par plaisir, on quitte pas jamais un pays par plaisir parce qu'on est bien dans notre pays, dont on a, ce que je disais avant, le réseau, on s'adapte aussi avec tout ce qui fait sens dans notre vie, dans notre pays, mais on quitte, c'est parce qu'il y a des problèmes économiques, il y a des problèmes politiques, il y a des problèmes environnementaux actuellement dans différentes régions, et on essaye de trouver un avenir, une sécurité d'abord, un avenir pour nos enfants, et on quitte pour ça. Donc parfois il faut penser à ça, il faut penser à ça et dire que attendez, parce que on est des êtres humains, et je pense que même dans les sociétés occidentales, si demain je souhaite jamais une guerre ou une instabilité ou quelque chose, mais on revient à nos fondements, au fondamental en fait d'être d'un être humain, de trouver quelque chose de meilleur pour vous et pour vos enfants.
0: Donc, voilà. Et vous, votre arrivée en Suisse en 1995, c'est vraiment le parcours du combattant, hein, vous l'avez décrit. Après le foyer de Crissier, ben vous arrivez gentiment à Lausanne, mais vous devez apprendre la langue. La maturité que vous aviez n'est pas reconnue, donc il faut la repasser pour pouvoir, après espérer faire des études de sciences politiques que vous allez faire à Lausanne, puis à Genève des études européennes. Donc il y a un certain nombre d'obstacles. Et puis, une fois que vous avez votre licence en poche, il y a une opportunité qui va vous ramener au Kosovo en 2007. Racontez-nous, oui, comment se passe ce retour dans un nouveau Kosovo avec le passé que vous avez et ce détour par la Suisse.
1: Ouais. Moi, je pense que après avoir fini mes études à l'université de Lausanne les études de sciences politiques, il y avait un projet. Je sais pas, il me semble qu'il n'existe plus. Ça s'appelait le projet CINI de la ville de Lausanne, où il y avait des projets pour des personnes qui voulaient travailler dans la coopération internationale, et aussi des projets pour les premiers, ceux qui sortent des études, pour faire des stages. Et moi, j'ai tout de suite demandé de partir au Kosovo. Et je me souviens très bien, une dame m'a dit « Ah, mais pourquoi vous n'allez pas dans un autre pays ? C'est plus... peut-être vous pouvez trouver un travail, ou... apprendre plus. » J'ai dit « Non, je veux aller au Kosovo. » Et je suis allé là-bas. C'est vrai, j'ai travaillé dans une organisation non gouvernementale qui était très sérieuse et qui faisait du très très bon travail.
0: Oui, puis 2007, vous participez vraiment très concrètement à la mise en place de certaines étapes cruciales du processus d'indépendance.
1: Justement, c'était une année avant l'indépendance du Kosovo, et je voulais voir aussi la société, est-ce qu'il y a quelque chose qui a changé après la guerre. Et là, je me suis rendu compte, j'ai dit « Ah, c'est le moment, je pense, c'est un des moments cruciaux où je me suis dit la Suisse me manquait, quoi. Me manquait le réseau, me manquait. C'est pas que j'aimais pas mon pays. Hein.
0: Mais vous vous sentiez presque étranger dans votre propre pays.
1: Moi, je me sentais. Ouais, il y avait plus ce réseau. Il y avait beaucoup de personnes, des amis qui étaient partis à l'étranger aussi. Ou il y en avait aussi qui ont perdu la vie, qui sont partis à l'étranger. Et il y avait plus cette ambiance et ce que de l'enfance.
0: Ce qui faisait les souvenirs de votre enfance.
1: Ce qui faisait les souvenirs de l'enfance. Et là, je me suis dit, ah, c'est vrai. Après, il y a un deuxième élément aussi. Je venais aussi de me marier en 2005. On avait un enfant aussi. Et ma femme, elle a vécu également la guerre pendant les années 98-99. Et pour elle, c'était impossible de voir en fait à l'époque, parce que pour elle c'est cette région, c'est toujours une région de déstabilisation, de différents. Voilà, on voit aussi les tensions parfois qu'il y a dans différents pays de cette région. Et même si elle aime beaucoup aussi son pays, mais pour moi, c'était le moment vraiment crucial. Et je commençais à avoir beaucoup plus d'amis ici. J'avais un réseau beaucoup plus large en Suisse. Je connaissais mieux le système, que ce soit politique, économique et autres. Et je me suis dit, non, mon avenir maintenant, ça sera en Suisse. Et c'est un moment où j'ai vraiment...
0: Ça a été une évidence qu'il fallait rentrer et s'impliquer. Parce que vous choisissez vraiment de vous intégrer encore davantage en vous impliquant dans la société civile et politique. Oui. En Suisse. D'autres choisissent le sport, hein, on le disait comme ça sur le ton un peu de l'humour et de la rétrospective d'hier des sportifs, hein, de Tchaka, etc. Ouais. Mais vous choisissez vraiment de ne vous satisfaire pas du rôle d'observateur, mais de vraiment devenir acteur de la société.
1: Ouais. Comme je vous ai dit au début, tout début, donc vraiment cette fibre, cet ADN de l'engagement auprès de la société civile, même enfant pendant les années 90-95, on s'engageait des jeunes, des amis, on s'engageait auprès des personnes à mobilité réduite, on s'engageait auprès des personnes pauvres qu'ils avaient pas, on allait dans des magasins trouver de la farine ou des choses comme ça, comme si on va par exemple à la Migros aujourd'hui pour trouver des restes de soir, on prenait tout ça le soir et on l'amenait à des gens pauvres. Et on était trop trop petits. Donc si on veut cet engagement, donc je l'ai vraiment appris quand tout jeune et je voulais aussi m'engager ici. Donc au départ je me suis engagé, vous savez, dans des associations, quand je suis arrivé en Suisse, dans des associations communautaire, tout d'abord association des étudiants albanais, ensuite dans des projets de FAE à Lausanne, ensuite dans différents d'autres projets, et puis après j'ai commencé avec différents projets avec d'autres communautés, d'autres associations, mettre en place des projets par exemple pour l'apprentissage de français pour les femmes qui ont des enfants en bas âge, où on avait trouvé, c'était un projet à Clissy, on avait trouvé un petit financement de la commune à l'époque, que les femmes viennent pendant 2-3 heures apprendre le français et à côté il y a des enfants qui jouent avec une éducatrice. Donc il y a tas de projets comme ça. Ensuite je me suis engagé dans beaucoup beaucoup d'associations, j'étais représentant des centaines d'associations lausannoises auprès de la ville de Lausanne. Ça existait à l'époque, une commission des commissions de politique d'intégration à la ville de Lausanne dans les années 2008-2010. Et il y avait un moment où je me disais, ah mais il faut, par mon parcours universitaire, il y avait un moment où je me disais, mais il faut aussi participer dans la décision, là où on prend des décisions pour pouvoir amener les choses...
0: Changer les choses depuis en haut.
1: Mm-hmm. Et je me suis engagé auprès du Parti Socialiste de Lausanne à l'époque, et en tant qu'adhérent, en tant que membre simple, militant. Et en 2016, j'étais élu pour la première fois au Conseil communal, réélu en 2021 et réélu maintenant en 2026 pour la prochaine législature.
0: On aura une heure pour discuter avec vous, Moussa Kamenitsa, de votre implication politique, mais aussi peut-être du rôle joué par la diaspora kosovare en Suisse, hein, aussi dans cette force d'intégration, parce que vous étiez très très très nombreux, vous êtes très nombreux. Mais je vous propose qu'on termine cette première heure en écoutant Sandor, l'amour silencieux.

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1: La Coupe du Monde de football et le Maroc qui mène 1-0 contre l'Écosse. Victoire même puisque le coup de sifflet final vient tout juste d'être donné. Après le Mexique, les États-Unis, deuxième pays et deuxième pays hôte, donc qualifié hier soir pour les 16e de finale. Victoire 2-0 contre l'Australie. Dans une vingtaine de minutes, le Brésil affronte Haïti. Peu avant 5h, la Turquie défie le Paraguay. Match à suivre au pluriel sur RTS2. Plusieurs personnes ont été blessées hier soir à Zurich lors d'un violent orage qui a duré environ 2 heures. Une adolescente de 16 ans a été heurtée par une branche tombée et gravement blessée. Au Mittenkay, 6 autres personnes ont été légèrement blessées par la chute d'arbres. 2 d'entre elles ont dû être hospitalisées. En tout, près de 700 interventions dans tout le canton pour des inondations ou encore des routes bloquées. Marco Rubio prévoit une tournée au Moyen-Orient la semaine prochaine. C'est ce qu'annonce cette nuit le site d'information Axios. Le secrétaire d'État américain devrait se rendre au Koweït, aux Émirats Arabes Unis ou encore à Bahreïn. Il doit participer dans ce dernier pays à un sommet avec les pays membres du Conseil de coopération du Golfe. Israël et le Hezbollah se sont mis d'accord sur un cessez-le-feu annoncé hier les États-Unis et selon lui sous la pression de Donald Trump. Cessez-le-feu entré en vigueur hier après-midi. Peu de temps après l'annonce, l'aviation israélienne menait des nouvelles frappes dans le sud du Liban, faisant 2 morts selon un média d'État libanais. La nuit précédente, des tirs entre Israël et le Hezbollah ont fait 47 morts selon Beyrouth. Israël déplore la perte de 4 soldats. Les prochaines discussions entre le Liban et Israël doivent-elles avoir lieu de mardi à jeudi prochain à Washington. Une collision entre 2 trains de passagers a fait 1 mort et des dizaines de blessés hier en fin de journée au Royaume-Uni. 11 personnes ont été grièvement blessées selon les services de secours. La collision est survenue près de Bedford, à 90 km au nord de Londres. Le Premier ministre Keir Starmer parle d'une situation extrêmement préoccupante. La Suisse pourrait s'équiper d'un nouveau système de défense antimissile d'ici 3 ans. Le pays ne dispose actuellement d'aucune protection et le Conseil fédéral envisage d'acheter un système alternatif. Alors que la livraison des missiles Patriot commandés aux États-Unis arriveront avec beaucoup de retard. Dans le 19-30 de la RTS hier soir, plusieurs fournisseurs au Salon de l'armement de Paris affirment qu'ils pourraient même livrer, si la Suisse passe commande, du matériel d'ici 3 ans. Les comptes du canton de Genève validés hier par les députés, ils afficheront un excédent de 50 millions de francs. Ils affichent un excédent de 50 millions de francs, mais pas de quoi détourner le regard. Quant à l'avenir, un récent rapport préconise 58 mesures d'économie. Il s'agit d'ici 2029 d'économiser 533 millions de francs. Et puis les cavaliers suisses sur le podium au CSIO de Rotterdam. Martin Fuchs, Gaëtan Jolia et Alain Youffert permettent à la Suisse donc de prendre une option sur une présence à la finale de la Ligue des Nations. Ce sera à Barcelone. L'avis de canicule de niveau 3 pourrait être prolongé au-delà de mardi. D'ici là, c'est un week-end de chaleur donc qui nous attend avec un ciel généralement ensoleillé, des cumulus en montagne et des orages isolés jusqu'à 34 degrés ce samedi. Même temps pour demain et demain donc dimanche et il fera jusqu'à 35 degrés.
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